0: 58 centimes, et on prend le prix actuel du gasoil, le différentiel, l'État est censé nous donner 70% de ce différentiel. Entre 58 centimes et 1,20€, par exemple, il y aura 62 centimes. 70% de 62 centimes,
1: ça va vous aider quand même, ce geste?
0: Oui, le geste est bon, mais on ne sait pas le mois prochain à quel prix sera le gasoil. Donc si notre gasoil est à 1,50€ dans nos bateaux, 35 centimes, ce sera insuffisant. Donc il faut que ça suive l'augmentation du gasoil.
1: C'est ce que vous allez négocier avec Catherine Chabot?
0: Oui, après les négociations, c'est qu'elles sont compliquées actuellement avec
2: surtout qu'en plus, derrière, vous ne pouvez pas vraiment répercuter sur les prix du poisson, parce que sinon, vous ne le vendez pas, quoi.
1: Ce qui se passe, ce blocage, parce qu'on voit plusieurs ports bloqués, donc c'est pour faire pression, j'imagine, avant de voir la ministre. Mais ensuite, il va se passer quoi si vous n'êtes pas satisfait de ce rendez-vous?
0: Écoutez, là, on va en discuter ensemble. Toute la Méditerranée va se retrouver chez la ministre tout à l'heure. On va essayer d'être cohérent et de donner la raison la plus simple possible. On va parler avec notre cœur, avec nos tripes. On va pas parler avec des termes techniques. Le problème, c'est que selon la réponse qui est donnée, on décidera ou pas de continuer ce mouvement, mais je pense pas qu'il va s'arrêter aujourd'hui.
2: Merci, d'accord. Daniel.
1: Il s'arrêtera pas aujourd'hui.
2: Merci d'avoir été avec nous. Bon rendez-vous chez Madame la Ministre pour continuer à rouler aujourd'hui.
3: En fait, Daniel demande simplement que les entreprises puissent prévoir, chose que le gouvernement ne sait absolument pas faire.
2: Dans un instant, on s'en fout pas. Restez avec les GG, Bruno Poncet, Laurent Barton Martinez et Zora Bitton.
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0: sur RMC, RMC Story, les 10h moins le quart. On a 3 GG aujourd'hui, Bruno Poncet, Laura Barton Martinez et Zora Butan, une intervenante jeunesse, une sophrologue et un cheminot. 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
0: Bonjour Anaïs Inès Sainz.
5: Bonjour les GG, bonjour à tous. Yael Braun-Pivet veut son pavillon d'accueil à l'Assemblée nationale. Les GG, pour la présidente de l'hémicycle, ce projet est même vital pour la démocratie. Est-ce qu'on s'en fout ou pas, Zora?
6: Ah non, on s'en fout pas du tout.
5: Bruno?
2: Non, on s'en fout pas.
5: Laura?
7: Ah bah non.
5: Oui, un nouveau pavillon permettrait aussi de passer quand même de 200 000 à 400 000 visiteurs par an. Elle en a marre, Yael Braun-Pivet, c'est ce qu'elle dit, hein, de dire non à des enfants qui veulent venir visiter l'Assemblée. Sauf que ce nouveau pavillon qui comporterait une partie en sous-sol et un nouvel édifice en verre a un coût, près de 53 millions d'euros.
8: Combien ?
5: Une pétition dénonçant un enlaidissement de l'hémicycle a recueilli 150 000 signatures. Pourquoi on s'en fout pas, Zora ?
6: Non mais... Je vais essayer de rester calme. Moi, j'ai besoin de 53 000 euros pour l'insertion des jeunes dans la ruralité. Tous ces jeunes qui payent une carte de transport 400 balles. Tous ces mômes qui renoncent aux études. Tous ces mômes de classe populaire et moyenne. Toutes ces missions locales, ces centres d'insertion qui ont besoin d'argent pour pouvoir justement trouver leur place dans la société. Donc moi, je veux bien un projet comme ça à partir du moment où le reste, ça roule, ça marche.
7: C'est ça.
6: Sauf que aujourd'hui, la question de la jeunesse, d'abord, elle est même pas sur la table chez aucun candidat. On sait même pas ce qui se passe. Quasiment toutes les structures que j'appelle ont leur budget qui ont été rabotés. Donc, Madame Braun-Pivet, si vous m'entendez, je vous propose de laisser tomber ce projet. Vous m'appelez, je vais vous dire où est-ce qu'il faut mettre les 53 millions. J'ai un plan. Voilà, ça va être utile, ça va produire de la richesse, puisque chaque jeune qui trouve sa place dans la société, c'est la société qui s'enrichit. Et une fois qu'on aura fait tout ça, eh ben, on pourra s'occuper d'accueillir 200 000 jeunes pour la démocratie. La démocratie, elle ne se sauvegarde pas avec un pavillon.
9: Zora, Madame Braun-Pivet, elle dit qu'on accueille les visiteurs dans des conditions indignes.
7: On arrête de les
9: enfants qui visitent l'Assemblée n'ont pas la place. C'est vrai que le pavillon d'accueil, pour ceux qui ne connaissent pas, c'est assez petit. C'est-à-dire qu'il y a le pavillon, il y a les journalistes,
6: mais
9: les visiteurs,
6: on n'accueille plus,
9: etc.
6: On passe à autre chose. Il y a des priorités ou pas? Il y a des priorités ou pas? Il n'y a pas d'argent.
0: Vous allez dire à peu près tous les trois la même chose.
6: Il n'y a pas d'argent.
1: Non, mais t'accueilles plus. T'arrêtes. Arrêter, enfin c'est bon, c'est comme
9: les enfants.
1: Mais c'est comme refaire la salle de restauration du Louvre, faut arrêter. 53 millions, il y a des vieux qui sont morts, il y a plus de 8000 morts supplémentaires qui ont eu lieu à cause de la canicule. Donc à un moment donné,
9: le rapport là, oui.
1: Bel rapport,
7: il y a 53 millions.
1: Bah 53 millions, bah 53 millions, tu climatises les écoles.
5: Pardon.
0: Attention.
5: Visiter des institutions, ça peut aussi créer des vocations.
9: Non, la démocratie.
7: Mais faut arrêter.
6: Moi, l'insertion, c'est le dernier truc que tu fais.
0: Je propose qu'on bâtisse ce pavillon poncé. Et pourquoi?
2: Je pense qu'on a perdu beaucoup de temps sur une information du Gorafi. C'est quand même le Gorafi, on est d'accord.
9: Non, c'est pas le Gorafi.
2: Ah, parce que moi, perso, si c'est un vrai truc, je trouve ça exceptionnel.
1: C'est Roland.
5: Bon, les GG. Askip, le seum, Choc Bar, ou encore C'est ouf, c'est ce que dénonce dans son dernier titre Mylène Farmer, qui proteste donc contre l'évolution de la langue française. Elle alerte sur une langue au plus bas, écoutez.

0: Ce deuxième single s'appelle Des LOL et des quoi. On s'en fout ou pas?
1: C'est tourné dans une bibliothèque, son clip.
2: On s'en fout pas.
0: Non, Zora, Bruno.
3: Non, on s'en fout pas.
0: Laura.
2: On s'en fout pas.
1: Bruno.
3: Ben, en fait, alors moi je suis pas fan de cette dame. J'ai eu une petite amie dans les années 80, donc j'avais été à ses concerts de l'époque où
1: 89. Les Libertines.
3: Non, après 89, après. C'était Sans Illusion, je crois. Et en fait, j'avais donc dû écouter l'album parce qu'à un moment donné, fallait. En fait, c'était de la poésie. Donc c'est une femme qui aime beaucoup les mots. C'est dommage qu'elle ait pas fait cette chanson-là à cette époque-là, parce que je pense que déjà avec les mots anglais qui rentraient dans la langue française de plus en plus, il y avait des choses à dire. La langue française est une langue qui vit, est une langue vivante, donc elle vit, elle englobe des nouveaux mots. Effectivement, le niveau est bas, mais les gamins ne lisent plus. Je pense pas que ça les affole beaucoup. Et puis les gamins n'écoutant pas Mylène Farmer, parce que Mylène Farmer, c'est une niche aussi maintenant. C'est une niche qui remplit 3 ou 4 stades de France, mais c'est une niche. C'est une niche sur des mecs de mon âge.
4: Donc je veux dire qu'elle ne va pas toucher les gens qui sont concernés.
3: Non, elle va toucher que des gens qui pensent comme elle.
4: Qui sont d'accord avec elle.
3: C'est sûr.
2: Ah, bien sûr.
1: Laura?
2: Oui, je reprends. Je m'attendais à l'argument de la langue française est une langue vivante qui évolue, etc.
1: C'est vrai.
2: Enfin, oui, non, mais super, c'est vrai. Maintenant, tout évolue.
3: Super, tu vois, c'est un mot qui était pas langue française depuis quelques années.
2: Toute évolution n'est pas bonne à prendre.
1: Oui, enfin, moi, quand tu
2: voilà, c'est ça. Quand tu regardes des vidéos parfois qui tombent sur nos réseaux où tu vois des personnes des années 40 qui s'expriment. Enfin, pardon, c'était quand même autre chose. Et tout à l'heure, on parlait avec Zora des débats politiques qu'on avait à l'époque. C'était encore autre chose. Donc oui, ouais. la langue française est une langue vivante. Par contre, moi, je suis partisane du principe que toute évolution n'est pas bonne à
4: prendre. Donc elle a raison, Mylène Farmer.
2: Elle a raison.
4: Zora.
5: Bah, en fait, le
4: bravo, Mylène.
5: Oui, moi, je suis assez d'accord. Pourquoi? Parce que pour fréquenter des jeunes, qu'est-ce que je leur apprends? Je leur dis qu'ils ont dans leur cerveau un tiroir et il faut que ce tiroir de mots soit rempli. Pourquoi? Parce que pour exprimer une pensée, pour développer un argument, pour exprimer une émotion, il faut un paquet de mots. Et la différence entre celui qui a très peu de mots et celui qui en a beaucoup, c'est que la facilité avec laquelle il va exprimer ce qu'il a envie de dire sera pas la même. Donc, Askip, c'est sympa. Moi, mes petits-enfants, ils parlent comme ça.
4: Askip, ça veut dire quoi? Moi, je sais même pas ce que ça veut dire.
2: Askip, mais tu peux avoir ces mots-là, mais si tu as la capacité d'avoir un raisonnement plus construit.
5: C'est là, on peut aller avec l'autre.
4: Choc-barre?
2: Je suis choqué.
0: Oh, bah, Olivier, tu sais ça.
4: Ah non?
3: Non, mais
4: pardon, j'utilise pas ces mots.
0: Alors moi,
4: je vais pas faire semblant d'avoir 15 ans. Je n'utilise pas ces mots. C'est pas ma génération.
0: Tu as les enfants.
2: Mais tu peux aussi les enfants.
4: Mes enfants parlent pas comme ça.
3: Vous me faites rigoler. Vous dites les écrans, c'est parler mieux. Alain, il va être témoin avec moi. Quand Maurice Chevalier disait salut les amanches. Là, excuse-moi, c'était déjà de l'argot à l'époque. Aujourd'hui, si tu parles en argot, moi, je te parle en argot. Moi, je peux pas garantir que les gens vont comprendre quelque chose.
4: Moi, je suis une génération.
6: On parlait en verlan.
7: Excusez-moi, je voudrais quand même.
4: Moi, je parlais en verlan, moi.
7: D'accord. Je voudrais quand même. Demander à Bruno Poncet pourquoi en citant Maurice Chevalier il se tourne vers moi. Parce que là je veux bien être un peu plus âgé que toi. Mais enfin quand même.
3: Ça s'appelle une balle perdue.
2: À la différence d'avant, à la différence de je vais prendre tout simplement mes parents.
5: Les deux.
2: Mes parents qui sont des parisiens, qui ont parlé le verlan, qui avaient plein d'expressions. Si tu leur demandais face à un patron ou à une personne de s'exprimer et d'avoir un projet de pensée, ils étaient capables de le faire. Maintenant tu demandes à un gamin d'avoir un raisonnement construit avec une syntaxe qui ressemble à quelque chose, c'est impossible.
4: Mais moi je suis une génération où les chansons de Renaud choquaient, il y avait des débats en disant comment un chanteur peut parler comme ça, etc.
2: Est-ce que Renaud est capable
4: à l'époque, Mylène Farmer aurait reproché à Renaud de chanter comme
3: ça?
2: Je sais que j'aime pas Renaud, mais est-ce que Renaud était capable d'exprimer clairement sa pensée et de se faire comprendre? Oui.
5: Non, mais le problème, c'est pas ses mots, c'est la maîtrise des deux.
2: C'est ça.
5: Tu peux parler l'argot et à côté de ça, si tu as un langage qui te permet. Voilà, donc si tu maîtrises les deux, il n'y a aucun problème.
2: Bien sûr.
7: D'où l'importance aujourd'hui de faire en sorte que à l'école on maîtrise
5: le raisonnement, lire,
4: les expressions que tu utilises. Mais si tu es capable de faire la part des choses,
3: c'est vrai
4: entre choc-barre et un langage plus châtié.
3: Ça n'empêche pas les gamins de payer l'essence 2,50, ça n'empêche pas les gamins de payer le kilo de tomate 7 euros. Donc
2: parce que ça te construit ta pensée. Je suis désolée, quand t'as une pensée, l'école ne t'apprend pas seulement à lire, écrire, compter, l'école elle t'apprend aussi à réfléchir et à construire ta pensée et à raisonner pour pouvoir avancer dans la vie.
7: Quand tu n'as pas
2: les compétences intellectuelles, tout ce qu'on dit, tu le crois.
7: Dans un instant, avec les GG, avec les grandes gueules, on va s'intéresser à une décision de justice qui risque de provoquer pas mal de discussions. La possible libération conditionnelle de Mohamed Bakali, c'était le logisticien des attentats du 13 novembre. En fait, il est en Belgique et c'est la Belgique qui va le libérer. 32-16 pour leur en parler avec les GG.
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0: Vous êtes avec les GG, avec les grandes gueules en direct sur RMC, RMC Story. Aujourd'hui, Bruno Poncet, le cheminot, Laura Barton, Martinez, sophrologue, et puis nous sommes avec Zora Bitant, intervenante jeunesse. C'est la deuxième heure des grandes gueules qui commence. Tout à l'heure, on reviendra sur les explications de Kylian Mbappé à propos, vous savez, du t-shirt qui était roulé en soutien à Ceuta. Il s'est expliqué, Kylian Mbappé. Il ne veut pas faire de priorité dans la souffrance. Il pense aux habitants de Ceuta, mais aussi aux migrants qui meurent noyés. 10h20, Philippe Brun, écarté de la primaire socialiste pour des soupçons de violence. Est-ce que le PS a pris la bonne décision? Philippe Brun, hier, dans une conférence de presse, s'est expliqué en disant: je ne sais pas de quoi on m'accuse. Oui. Il n'y a pas de plainte. Donc j'ai plutôt l'impression qu'on m'écarte et que je suis victime d'un règlement de compte politique.
1: C'est ce qu'il dit
0: Philippe Brun. Donc, franchement, on en parlera tout à l'heure à 10h20. D'abord,
1: c'est pas l'heure aujourd'hui, tout. Hein.
0: D'abord, on va s'intéresser à une décision de justice concernant celui que l'on appelle l'un des logisticiens des attentats du 13 novembre. Il s'appelle Mohamed Bakali, logisticien des attentats du 13 novembre. Il avait été jugé en France à partir de 2018 pour ces deux procès.
2: Hein. Oui, il y a moins de 5 ans, il a été condamné à 30 ans de prison pour les attaques terroristes du Bataclan et des terrasses et du Stade de France. Il a été également, cet homme de 39 ans, condamné en 2020 à 25 ans de prison pour l'attentat déjoué du Thalys, souvenez-vous, en août 2015. Donc, il y a eu confusion des peines, puisque vous savez qu'en France, on n'additionne pas, on prend la peine la plus lourde, donc les 30 ans, et dans cette peine, il y avait une peine de sûreté également, une période de sûreté des deux tiers qui avait été exigée. Le problème, c'est que Mohamed Bakali, il est belge et marocain, et donc on l'a rendu à la Belgique en quelque sorte, donc en ce moment, il est dans une prison belge, et la loi belge est plus souple que la loi française, notamment sur cette période de sûreté. Et donc, il peut demander sa libération conditionnelle. Elle sera examinée le 29 septembre. Et si, lors de cette audience, le tribunal accepte effectivement sa demande, il pourrait être remis en liberté. Ce qui, bien sûr, rend fou de rage les associations de victimes qui ne comprennent pas pourquoi la justice française a accepté de l'extrader en Belgique, puisque a priori on savait déjà que la loi belge était moins contraignante. Donc peut-être qu'il aurait fallu garder cet homme qui a commis ses méfaits principalement en France.
0: Bruno Poncet.
3: En fait, si on remonte au début, on est vraiment. Déjà, pour dire la vérité, c'est compliqué parce qu'on est à 2 mois de malheureusement de la date anniversaire, et c'est pas un anniversaire très joyeux. Et donc, en fait, t'as beau essayer de t'en sortir, tu t'en sors jamais parce qu'à chaque fois, t'es rattrapé par ça. Moi, quand j'ai reçu le mail en juillet ou en août.
2: On va rappeler, hein, parce que tout le monde le sait pas, que tu étais au Bataclan ce soir-là.
3: Et j'ai assisté au procès. Donc, ce monsieur, moi, je l'ai. Alors, je peux dire que je l'ai vu, mais je l'ai pas entendu parce qu'il a pas voulu parler au procès.
2: Quelle est sa responsabilité dans cet attentat?
3: Bah, nous, on subodore parce qu'il n'a pas parlé. Et puis, malheureusement, les enquêteurs belges sont passés à côté de leur enquête. C'est-à-dire que, par exemple, ils ont trouvé deux ordinateurs dans les caches en Belgique. Ils en ont analysé qu'un, l'autre, trouvant qu'il était cassé, l'ont jeté. Voilà. Donc, et puis, on a eu l'année du procès, on a eu des gens en face de nous qui étaient en plus en visio la plupart du temps. Qui c'était ubuesque, c'est-à-dire qu'ils comprenaient pas, ils savaient, bah, on n'a pas fait ça, et en fait, sur cette personne-là que nous on pense, et tout le monde pense que c'est quand même un des cerveaux, pas que le logisticien, mais c'est un cerveau. D'ailleurs, c'est quand même quelqu'un qui a fait des études en prison, qui doit avoir, je crois maintenant, à l'époque, je crois en 2021, il avait bac plus 4 ou 5 en sociologie ou je sais plus quoi, enfin bon, c'est quand même quelqu'un.
2: C'est lui qui a plutôt imaginé ces
3: attentats. C'est ce qu'on se pense, nous, c'est ce qu'on a toujours pensé, c'est ce que d'ailleurs a été plus que sous-entendu, mais sauf que bon, ça manquait de preuves quand même, en fait. Hein. Et donc, cette personne, on ne l'a pas entendu pendant les 10 mois de procès, il n'a pas voulu parler. Donc déjà, c'est quand même compliqué à voir quand même quelqu'un qui pourrait dire des choses, parce que entendre Salah Abdeslam parler, alors que bon, lui, par contre, il est pas câblé de la même façon pour dire les choses délicatement. Donc en fait, tu te dis, c'est quand même dommage que cette personne-là parle pas.
4: Nous, on savait à la fin qu'elle parle pas.
3: Nous, on savait à la fin que de toute façon, il retournera en Belgique. C'était un peu ce qui avait été sous-entendu. Nos avocats nous en avaient parlé. On le savait. On savait aussi que la justice belge avait une autre façon de voir les choses sur la perpète.
2: Oui, dans l'exécution des peines.
3: Ou sur la réclusion criminelle à perpétuité et sur les 30 ans incompressibles et
2: donc
3: tout ça.
2: Donc c'est en toute connaissance de cause qu'on l'a rendu à la Belgique.
3: Voilà, on le savait tout ça.
2: Parce que s'il était resté en France, il n'était libérable qu'à partir de 2035 au mieux.
4: Mais déjà, il n'a pas à être libérable.
1: Bah après, non, mais libéral, ça veut pas dire qu'on te libère.
4: Mais non, mais que la peine de sûreté est terminée.
1: Tu peux faire une demande de liberté, mais ta peine continue. Hein.
4: Ouais, mais ça va.
1: Tu as été condamné à.
0: Du côté de sa défense, on parle même déjà de réinsertion.
4: Hein. Oui, non, mais alors là, la réinsertion, c'est la carre, je pense. Quand tu as été auteur de tels faits, il n'y a pas de discussion. Je suis désolée. Perpétuité réelle pour être la plus gentille possible, incompressible. Tu vas à Alcatraz et je ne veux plus jamais entendre parler de toi.
1: Mais là, il n'a pas été condamné à ça. Il a 30 ans à faire.
4: Mais je te dis ce que je pense. Par respect pour les familles de victimes, oui. Par respect pour les victimes. Enfin, des actes comme ça. Et même si c'est compliqué à entendre, et même s'il y a des gens qui vont sauter quand ils vont entendre ce que je vais dire, une personne qui tue quelqu'un. Pour une raison X ou Y, c'est pas que je peux entendre une réinsertion, mais elle est possible. Il y a plein de faits qui peuvent emmener quelqu'un à tuer une autre personne. Voilà, on peut partir de ce principe-là. Là, je ne comprends pas comment on peut ne serait-ce que imaginer. C'est exactement, pour moi, les terroristes, je les mets exactement à la même hauteur que les pédocriminels. Je ne vois pas quelles circonstances et à quel moment une réinsertion ne serait-ce que envisageable.
1: C'est pas ce que dit l'avocat qui dit que M. Bakkali a 3 enfants.
4: Mm-hmm.
1: Il vient le voir et il dit que ce sont de vrais facteurs rassurants pour sa réinsertion.
4: Oui, bien sûr.
5: Bon, déjà, il faut rappeler que c'est de l'acte terroriste islamiste. Déjà, il faut quand même rappeler le contexte. Donc, c'est quand même des faits totalement à part de peut-être tous les faits criminels qu'on peut avoir.
3: Terrorisme, que ce soit islamiste ou du terrorisme.
5: Non, mais celui-là, en fait. Il est. Non, mais il n'y a pas d'acte. Donnez-moi d'autres actes terroristes récurrents. L'ETA, c'est au Pays Basque et c'est plus vieux.
3: C'était du terrorisme.
5: Minimiser l'islamisme. D'abord.
3: Qu'est-ce que tu parles de minimiser ? Moi, j'y étais.
5: C'est pas parce que tu y étais.
3: Dans le sens que je minimise.
5: Oui, d'accord.
3: Ça risque pas.
5: Mais c'est du terrorisme islamiste. Point barre.
1: Chacun son tour, vas-y.
5: Voilà. Ce sont des actes terroristes islamistes et nous avons, nous, des droits de l'homme. Qui ne sont pas en adéquation avec la hauteur de ces faits que ces gens commettent. Et donc, c'est aussi des signaux, on va dire, positifs qui leur sont donnés, parce qu'à chaque fois, nous discutons des sanctions, des punitions, de la longévité de la peine, etc. Parce que c'est pas, il n'y a pas que lui. Souvenez-vous, Salah Abdeslam, et à chaque fois, on nous rapporte que ses conditions de détention sont beaucoup trop dures. Il faudrait peut-être les revoir, etc., etc. Et donc, en fait, on n'a pas compris que ces gens-là, d'abord, la vie pour eux, elle ne vaut rien, que dans leur tête, ils ont une idéologie mortifère et meurtrière. Et qu'en face, nous, on ne peut pas continuer à être des bisounours avec des pancartes de droits de l'homme dont lesquelles il rit, en fait. Et donc, c'est ça qui me rend dingue. C'est-à-dire qu'on n'a pas encore pris la mesure, et d'ailleurs, les services de renseignement déjouent des attentats réguliers, ils ne déjouent pas des attentats de l'idéologie de Perlimpinpin ou de Barbe Bleue à droite, à gauche, c'est plutôt les attentats islamistes que l'Europe déjoue. En France, il n'y a pas d'attentats d'extrême droite. Le Bataclan. Bah, oui. Il n'y a pas de hiérarchie, mais il y a la réalité. Il y a pas.
3: Et là, c'est pas le sujet. Là, le vrai sujet que tu as, c'est comment ça se fait que dans une Europe, on fait une Europe de tout, une Europe du commerce, une Europe
5: Europe des
3: peines. De la justice. Et en fait, nous, ce qu'on comprend pas, mais dès le départ, on l'avait dit, malheureusement, il y a déjà 4 ans. Comment ça se fait que ces gens vont être rapatriés en Belgique? Ce qui peut paraître normal, parce qu'il y a leur famille à côté et tout. Moi, je l'entends. Après, à un moment donné, à partir du moment que tu fais confiance, et moi, j'ai fait la confiance à la justice, et que c'est des gens, la peine la plus haute, ils ont eu la peine la plus haute, à un moment donné, voilà, les gens, ils vont sortir de prison un jour, que ça soit dans 20 ans, dans 30 ans, ils vont sortir, mais et que tu vas pas en faire sortir des monstres. Moi, j'ai rencontré Macron il y a quelques mois là-dessus, on en a discuté, parce que aujourd'hui, les associations ont besoin de soutien et ont besoin, malheureusement, de moyens. Et donc, nous, on est en face de lui pour la journée européenne des victimes d'attentats, et je lui ai dit ne nous abandonnez pas, en fait, parce que tous les budgets ont été réduits.
1: Bruno, dans cette histoire, c'est est-ce que cet homme se déradicalise,
4: c'est
1: si on le libère
2: qui voilà, que,
4: c'est impossible.
2: Est-ce qu'il y a toujours un risque?
3: C'est pas impossible, ça arrive sur d'autres manières, mais
2: c'est
3: nous on le sait pas.
2: C'est la vraie question.
3: Si tu me disais que c'était en France,
2: on sait très bien qu'on prépare pas les sorties de prison.
3: Non, on ne sait pas le faire. Mais là, si c'était en France, je pourrais dire ce qui est fait. Je pourrais dire parce que je fais partie d'un programme là-dessus où j'apprends des choses là-dessus. Je pourrais te dire, là, c'est en Belgique, on a un vrai sujet avec ça. C'est qu'en Belgique,
2: dans ce cas, il fallait garder en France.
3: Oui, mais
2: je trouve qu'il y a une responsabilité de la magistrature française qui sait très bien que la loi belge est plus souple en matière d'exécution.
4: Oui, mais c'est pour faire monter leur
2: peine.
4: Tu prends le risque. Non, mais dans ce cas-là,
2: Non, mais dans ce cas-là, il fallait refuser l'extradition. Et ça nous laissait plus de temps.
4: Mais il faut monter leur stade parce que
0: la justice dit qu'il a eu un comportement exemplaire.
4: Mais c'est super, c'est génial.
3: Mais alors, zonzon, c'est sûr.
4: Mais écoute, il fait des bisous au gardien, il dit bonjour, il dit merci s'il vous plaît. Mais allons le mettre dehors, mais évidemment. Enfin, je suis désolée, on a eu déjà des psychologues.
5: Le Bataclan quand même.
4: On a eu des psychologues qu'on a eu au téléphone, qu'on a eu en ligne, qui vous expliquent que même une personne qui a été violente avec sa femme n'est quelqu'un qui ne pourra jamais décemment redevenir normal. Et là, un mec qui fait des centaines de milliers de personnes.
2: Tout le monde
4: non, c'est pas ça. C'est pas ça que je veux.
5: Les dehors,
4: ce n'est pas ça que je veux dire.
5: Prenons le risque, on ne sait jamais.
4: Je dis que juste, quand tu as un comportement psychologique qui t'emmène à vouloir soit tout le temps démonter la gueule de ta femme, soit annihiler une civilisation entière, je ne vois pas comment, avec des bisous et en disant merci, tu peux devenir quelqu'un de correct.
3: Après, il y a un exemple où aujourd'hui, tu as quand même les terroristes de Action Directe qui sont sortis. Ils sont sortis tous malades.
2: Oui.
3: Voilà, ça c'est une autre question. Mais ils sont sortis et aujourd'hui, à part des fois dire de la merde, comme certains ont dit.
2: Parce tous pensé avec les ils sont tous sortis avec les mêmes idées, mais ils repassent pas à l'acte.
3: Ils repassent pas à l'acte.
2: Ils n'ont pas changé d'idée.
4: Donc ils peuvent endoctriner d'autres personnes. Super.
3: Moi, ce qui m'inquiète, ils n'ont jamais réussi. Mais ce qui m'inquiète vraiment, c'est ce qu'on a fait avec eux en Belgique. Parce que, en fait, moi j'ai des amis qui ont été les voir, ont compté voir des terroristes en Belgique. Alors je ne crois pas qu'ils aient vu Bakali, parce que Bakali ne participe à rien du tout. Mais
0: pourquoi ils sont allés les voir
3: pour... Parce qu'en fait, ça s'appelle la...
0: essayer de comprendre.
3: Oui,
0: ça,
3: parce qu'en fait, moi vous le connaissez certainement, c'est Georges Chaline, qui fait partie de programmes de la justice rétroactive et tout. Et donc lui, en faisant partie de ça, il a rencontré des gens qui ont potentiellement tué sa fille. Et donc en fait, il les a rencontrés pour comprendre. Parce qu'en fait, après un an de procès, on n'avait toujours pas compris plein de choses. Parce qu'il ne nous avait pas parlé. Bakali le premier. Bakali, nous, on aurait tous voulu qu'il parle, parce que déjà, c'était le plus intelligent, certainement de tous. Non, et lui, il avait pas envie.
2: Déçu à tous les procès.
4: Ça prouve à quel point ils ont de la...
3: Ce qui est assez exceptionnel, c'est que leur argument principal, c'est vous m'avez pas écouté pour le Thalys, moi pour le reste, je parlerai pas.
2: Souviens-toi, au moment des attentats, on regrettait qu'un terroriste soit battu par la police. On dirait parce que c'est dommage, on l'aurait rattrapé, il nous aurait expliqué. Mais en fait, il ne part jamais.
4: Mais non.
2: On n'apprend jamais rien.
5: Mais tu veux qu'ils expliquent quoi?
4: Mais ce sont des déchets de l'humanité, même pas d'une société, des déchets de l'humanité.
5: Non, mais excusez-moi, le terrorisme islamiste qui a été décortiqué pièce par pièce et qui a expliqué dont on connaît les ressorts, les motivations.
2: C'est intéressant, c'est comprendre le parcours.
5: Voilà, parcours, je suis d'accord. Mais comprendre pourquoi ils s'en prennent comme ça dans des sociétés européennes et qui commettent les attentats.
4: Mais t'as même pas besoin. Enfin, je suis désolée, mais moi je m'en fous de les comprendre.
2: Si on veut empêcher le phénomène, si on veut empêcher que les choses se reproduisent,
4: on les comprend. T'en auras toujours. Moi, j'arrive pas à comprendre comment la sexualité de quelqu'un peut te faire bondir en l'air.
2: Si tu veux arrêter un phénomène, c'est notamment le phénomène qui fait que les jeunes se sont retrouvés à devenir des terroristes, alors qu'au départ, c'était soit des petites frappes comme Salah Abdeslam, soit des types ou un conducteur de bus, etc. Mais ça, c'est intéressant de savoir, puisque on peut empêcher que ça se reproduise.
4: C'est arrivé dans ma famille. C'est arrivé dans ma famille, donc je peux te le dire comment ça arrive. C'est pas compliqué.
0: Ce qui est intéressant de savoir, c'est qu'est-ce que va être cette libération, si elle a lieu, cette libération conditionnelle. Parce que je rappelle que les assassins du père Hamel, il était sous bracelet électronique, celui qui a égorgé le père Hamel à Saint-Étienne-du-Rouvray. Donc là, si on remet en dehors ce logisticien, donc en liberté conditionnelle, quelles seront les conditions? Est-ce qu'il va être assigné à résidence? Est-ce que tous les jours, est-ce qu'il va avoir un suivi, comme tu le disais? Est-ce que tous les jours, il va prendre le commissariat en Belgique?
4: Rappelez-vous de l'histoire de Cédric Prison, qui n'était pas un terroriste, qui était un mec qui avait démonté sa femme. Il avait une mesure d'éloignement.
0: Tu as raison.
4: Et ça n'a pas empêché d'aller la buter, elle et la suivante. Donc on sait très bien comment ça se passe en général.
5: Dans certains pays musulmans, le terrorisme
4: est glorifié.
5: Ça ne se passe pas comme ça. Au contraire. Je veux dire, les mecs, ils sont. Il n'y a pas de procès, quasiment. C'est l'extrême.
4: C'est l'autre extrême. Mais
2: tu disais, c'est vrai que ça questionne notre démocratie parce
4: Voilà. Est-ce qu'elle est encore adaptée à ce type de phénomène?
2: En même temps, on peut pas prendre modèle sur des pays qui ne le sont pas.
4: Non, et mais il y a un juste milieu.
6: Je comprends ce qu'elle veut dire, Zora. Eux, ils s'assoient complètement sur la liberté des droits de l'homme.
4: Et nous, c'est le contraire.
6: Ce qui fait une humanité.
2: Et nous, on leur dit,
6: ouais, mais comme nous on le pratique, on va l'appliquer sur vous. Je comprends ce qu'elle dit, Zora. C'est tout à fait légitime.
3: C'est un peu la réponse. En fait, on peut penser ce qu'on veut, mais c'est un peu la réponse aussi quand même d'une démocratie, d'avoir foi en sa justice, d'avoir foi peut-être en sa police, d'avoir foi aussi à sa façon de garder les gens après enfermés et surtout de les faire sortir autrement que comme ils sont rentrés. C'est quand même ça la foi dans la. Si on n'a plus foi en ça, et moi j'entends des gens qui en parlent. Après, moi je veux bien. Moi perso, je préfère vivre encore les peu d'années qui me restent en ayant foi dans cette société, dans ce système-là, qui permet quand même de juger des gens, de les laisser parler. Peut-être qu'ils n'ont pas tout dit, mais on a appris des trucs quand même. On a appris un peu des trucs sur certains mécanismes. Ok, moi, ce qui me gêne le plus dans toute cette histoire, c'est pourquoi un pays voisin d'une autre, qui est dans la même Union européenne, se retrouve à avoir des lois différentes. Et surtout, nous, on nous avait quand même dit, il fera au moins 20 ans. Les deux tiers, c'est 20 piges. Nous, on s'était dit, 20 ans, voilà. Et là, tu te dis 11 ans, c'est quand même rapide. C'est proche. Et puis.
2: On verra, parce que le 29 septembre, on verra ce que dit.
7: C'est purement technique, puisque la période de sûreté, comme on le disait, ça n'existe pas en Belgique. Ouais. Ça a été introduit en 2015, en 2017, comme la loi n'est pas rétroactive et que les faits datent de 2015. Bon, ben voilà, la période de sûreté ne s'applique pas à cet homme-là.
2: Il est libéré, c'est-à-dire qu'il a pas purgé complètement sa peine encore.
6: Mais ils sont obligés de rien. Mais pour répondre à ta question, pourquoi tu demandais, pourquoi ils l'ont rajouté en Belgique? Ils ont une telle pression sur justement les étrangers qui sont dans les prisons et qui rentrent pas dans leur pays. Là, ils les ont fait monter leur stat. C'est exactement ce qui s'est passé.
3: D'un autre côté, en Belgique, Marc Dutroux est toujours en prison.
2: Oui, là, il peut pas sortir, Marc.
3: Tant mieux.
2: Imagine.
3: Donc, en fait,
2: c'était un tel traumatisme.
3: Mais ils peuvent peut-être faire quelque chose d'un petit peu complémentaire. C'est-à-dire que se dire, en fait, c'est un terroriste qui a touché. En plus, il y avait un projet d'attentat aussi en Hollande le même jour que
2: c'est en France. Je rappelle pour Bataclan, Stade de France et les bars à Paris, mais aussi pour le Thalys.
3: Et le Thalys. Et puis surtout, ils avaient un projet d'attentat certainement. Alors, ça, c'est dans l'aéroport d'Amsterdam, je crois. Donc, on a un vrai sujet, tu vois. Donc, en fait, à un moment donné, les Belges, on peut garder Marc Dutroux toute sa vie. Ils peuvent peut-être garder l'autre encore 9 ans, 9-10 ans.
7: Il y a eu un attentat à l'aéroport de Bruxelles aussi. Ouais. Dans un instant, on va s'intéresser à ce qui s'est passé au Parti Socialiste. Philippe Brun, vous savez, il était candidat à la primaire, Philippe Brun, primaire socialiste, soupçon de violence. Alors, les feux ont été signalés le soir à 22h50. Il a été écarté le lendemain tout de suite. Mais alors, lui-même dit, on ne m'a pas entendu. Il n'y a pas de plainte. Et franchement, je ne sais pas du tout de quoi il s'agit. Alors, Philippe Brun, qu'on présentait comme un proche de François Hollande, il dit, moi, j'appelle ça du règlement de compte politique. Oui. Est-ce qu'il a raison ou pas? 32-16 pour en discuter avec les GG, il est 10h20.
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0: On est au cœur de la campagne présidentielle et on sait quand les campagnes présidentielles démarrent, il y a aussi les coups bas, les infos qu'on n'attend pas. Et là, en l'occurrence, ça, ils s'y attendaient pas. C'est Philippe Brun, candidat à la primaire socialiste, qui se retrouve sous le coup d'accusation pour violence sexuelle. Hier, il s'en expliquait dans une conférence de presse.
8: Ce conflit est désormais instrumentalisé par mon propre parti pour me tuer politiquement. Pourquoi aujourd'hui, date d'officialisation des candidatures, pourquoi ne pas m'avoir entendu alors que l'on me dit qu'une commission, et je l'ignorais, a été saisie en juillet? Comment un parti politique démocratique peut exclure quelqu'un sur la base d'une accusation orale, non documentée, sans me permettre de présenter ma défense? Je me tiens à la disposition de la justice pour livrer toutes les preuves, et elles sont très nombreuses, que j'ai en ma possession. Preuves de menaces, preuve de chantage, preuve de harcèlement.
0: Voilà, Philippe Breuer, dans cette conférence de presse, qui ne comprend pas ce qui lui arrive, il a...

0: qu'ils ont préféré l'écarter pour justement que ça ne vienne pas empoisonner la campagne de la primaire qui commence dès maintenant. Lui, il semble dire que c'est un règlement de compte, parce qu'il parle d'une ancienne collaboratrice qu'il a licenciée pour faute grave, et donc en gros, elle se vengerait de lui en l'accusant des pires méfaits. Voilà, on a deux sons de cloche. Le problème, c'est que pour l'instant, la justice n'est pas saisie, donc il n'y a pas d'instruction. Alors lui, il veut porter plainte, donc là, sans doute pour dénonciation calomnieuse, j'imagine, donc là, du coup, la justice va devoir s'en saisir, on en saura plus. On nous annonce également qu'il y aura sans doute des éléments dans la presse qui seront publiés prochainement pour en savoir plus. Alors, est-ce que le PS a eu raison, par principe de précaution, de l'écarter le plus rapidement possible, ou est-ce que vous donnez plutôt raison à Philippe Brun qui dit bah, « moi j'aimerais bien m'expliquer avant qu'on m'exclue ».
1: Zora, bon. Toi qui connais bien ce parti.
2: Moi qui connais bien la maison, permettez-moi quand même d'avoir quelques doutes. D'abord, je ne suis pas surprise, c'est... moi, je pense que cette primaire, elle est organisée pour faire gagner Olivier Faure et que toutes
0: est-ce
2: les
0: que Philippe Brun était un obstacle.
2: Oui,
3: c'est non, un outsider de base.
2: Non, mais tout, en tout cas, toutes les tractations sont mises en œuvre. La candidature de Ségolène Royal, elle a aussi cet objectif. Bon, bref. A priori, la connaissance de ces faits ne date pas d'hier soir. Si on les écoute, apparemment, cette personne qui a été licenciée pour faute grave, mais qui aurait aussi dénoncé des faits de violence, c'est pas d'aujourd'hui. Il découvre hier soir, enfin il l'écarte hier soir. Donc...
0: Alors attendez, non, là il y a une précision aussi, c'est que en juillet effectivement, elle a signalé les agissements de Philippe Brun, mais elle ne parlait pas de violence. Elle lui reprochait de l'avoir parce que c'est une militante socialiste au départ, oui. De l'avoir oui. Complètement écartée, etc.
2: Alors moi, je vais vous dire.
0: Et les accusations qui ont été portées, donc là, cette semaine, étaient plus graves. C'est pour
2: alors
0: ça
2: moi, moi connaissant bien la maison. Je peux vous dire que fabriquer des situations opportunistes pour écarter quelqu'un, y compris parfois quand les faits pourraient être éventuellement vrais, mais jamais mis en avant ou en tout cas pas utilisés, on peut venir vous dire bah écoute lui je veux le défoncer bah tu vois bah ça bah tu y vas est-ce que tu peux participer à son désengage. C'est une spécialité du PS. Moi-même et je donnerai pas de détails. Moi une fois on m'a dit voilà j'ai ça comme plan, est-ce que tu peux aller dénoncer truc et machin. Voilà, c'est une pratique politique courante, c'est-à-dire que qu'il ait commis ses faits ou pas, c'est une pratique politique courante, c'est la guerre du pouvoir, c'est la guerre de l'accession au pouvoir, c'est la guerre des places, et donc tout est possible. Moi, j'ai fréquenté le milieu politique, je peux vous dire que le milieu politique est le milieu le plus violent qui existe, parce qu'il regroupe la totalité des pires de l'humanité. Dans ce milieu-là, t'as ni père, ni mère, ni ami. Ça dézingue à tout va pour avancer. Et il y a que ceux qui sont dans cet esprit-là qui peuvent avancer. Alors, je dis pas qu'il y a pas des gens bien, évidemment qu'il y a énormément de gens formidables. Mais quand tu commences à atteindre des niveaux de primaire, de présidentiel, etc., les coups bas sont légion, les pires. Donc voilà, bah Philippe Brun, il va se défendre comme il peut. N'empêche qu'ils vont l'écarter, ça y est, ils l'ont écarté. Et puis, ils vont faire ça entre eux. C'est écœurant, ça donne pas envie. Quoi.
0: Est-ce que le PS a eu raison de l'écarter ?
3: Je vais essayer de donner une réponse, mais à deux vitesses. Ce qui me met le doute dans cette histoire, c'est la temporalité. C'est effectivement la veille pour le lendemain. Quand bien même, je comprends pas trop la manœuvre.
0: À 23h05.
3: Ouais. Voilà, je comprends pas trop la manœuvre, parce que honnêtement, je ne pense pas que Monsieur Brun, aussi sympathique soit-il au demeurant,
2: aurait fait un score,
3: soit une réelle menace. En revanche, je vais quand même, malgré ça, malgré le doute qui persiste, soutenir le PS dans cette décision-là, de ce principe de précaution. Pourquoi ? On a quand même énormément d'histoires qui circulent sur des assistants parlementaires qui ont été soit harcelés sexuellement, soit harcelés moralement, où leurs députés ont des comportements outrageants, irrespectueux, et que malheureusement, la plupart du temps, les présidents de l'Assemblée ou les gens qui peuvent, les législateurs, je ne sais plus comment ça s'appelle, restent porte-close devant ces gens, et principalement ce sont des
2: femmes. Moi, je peux vous dire
3: femmes.
2: Que l'un dedans, je peux le dire à l'antenne, que l'un dedans, dans là, il y a des harceleurs qui accusent de Philippe Brun d'être harcelé. J'en dirai pas plus.
3: C'est pour ça que je ne veux pas.
2: Il y a des harceleurs qui accusent Philippe Brun d'être un harceleur.
3: C'est pour ça que.
2: Oui, je peux le dire en toute tranquillité.
3: Non, mais c'est pour ça que je donne, entre guillemets, actuellement, raison au PS pour ne pas que cela crée un précédent pour les personnes qui ont été réellement accusées.
2: Ça donne des leçons.
0: Bruno Poncet.
4: Faut toujours, moi je me mets toujours du côté de la victime. S'il y a une jeune femme

0: qui a été maltraité par Philippe Brun. C'est normal qu'il y ait une plainte, c'est normal qu'il y ait une commission d'enquête interne.
1: Il n'y a pas de plainte, mais bon.
2: Mais non, parce qu'après, elle ne retrouvera plus jamais de boulot, c'est le problème de la plupart des...
0: Vas-y, chacun son tour. Il y a une plainte en interne. Après, la temporalité, comme disait Laura, c'est un peu compliqué, 23h50 la veille des candidatures, c'est un peu chaud. Et moi, je ferais un peu le parallèle avec ce qui est arrivé à l'ancien numéro 1 des écologistes, qui s'est fait plomber par Sandrine Rousseau sur cet aveu, en disant qu'ils avaient des preuves que c'était un harceleur sexuel. Derrière, rien, et derrière, maintenant, plus de carrière. D'ailleurs, moi, j'ai même oublié son nom, ce qui veut dire que le pauvre, en fait, tout le monde l'a oublié.
2: Je me souviens.
0: Je sais plus
2: comment
0: son nom, putain.
2: Oui, oui.
1: Sa tête. Mais
0: je suis en train de penser à Benoît Julliard, mais c'est pas ça.
2: Non, je vois qui tu veux dire.
1: C'est lui qui avait posé dans cette campagne où on mettait du rouge à lèvres pour dénoncer les violences faites aux femmes. D'ailleurs, campagne auquel on avait participé.
0: Et aujourd'hui, cette personne-là.
1: Il s'appelle.
0: Ah putain.
1: Il était élu parisien.
0: Oui, c'est un élu parisien.
1: Bien sûr, on l'a interviewé 25 000 fois.
0: Et en fait, lui, aujourd'hui.
2: Et d'ailleurs, il n'y a plus rien eu derrière.
0: Tout le monde l'a oublié. Rousseau a continué à parler à la télé alors qu'elle a menti en direct devant tout le monde. Donc à un moment donné, moi, je veux bien. Et c'est compliqué. Et malheureusement. Ces deux cas-là nous prouvent bien que la parole de la victime, elle n'est pas toujours respectée et que derrière, après, elle est même instrumentalisée pour dégommer quelqu'un. Voilà. Et là, c'est quand même gênant. Par contre, Philippe Brun, aujourd'hui, il est mort politiquement.
2: Oui.
0: S'il reste chez les socialos, ça c'est sûr. Mais il est mort politiquement et c'est quelqu'un qui a 34 ans. Moi, que je trouvais brillant, c'était une voix dissonante au PS.
2: Je
0: trouvais pas mal. Je me dis quand même, le mec, il a quelque chose à emmener.
2: Ouais,
0: en plus, quelque chose de social, ce qui n'est plus le PS depuis longtemps.
1: Le seul élu dans l'heure, entouré d'élus du RN.
0: Du RN, qui prouve quand même beaucoup de choses.
2: Ah ouais, c'est un
0: mec. Voilà, mais effectivement, aujourd'hui, ça va malheureusement impacter la parole de la victime et peut-être de futures victimes qui voudront parler.
3: Nous sommes avec Ludo du côté de la Vendée. Bonjour, Ludo.
4: Oui,
3: qu'est-ce que vous pensez de cette histoire?
4: Alors déjà pour répondre à Bruno, c'était Julien Bayou.
3: Bravo.
0: Merci. Attends, je cherchais, j'allais bouffer ma journée là-dessus.
2: Le pauvre.
3: Allez-y, Bruno.
4: D'accord. Justement, c'est un bon exemple. Moi, je pense que les instances du Parti socialiste, ils ont agi comme ça par principe de précaution. Mais pour une raison pragmatique, moi, je pense qu'ils ont eu la crainte des tribunaux médiatiques et des réseaux sociaux, en fait.
3: C'est sûr. Ouais, ça aurait pourri la primaire, de toute façon.
4: Ouais, ça a bien pourri la primaire, et je pense qu'ils ont voulu évacuer ça, justement, pour...
1: On peut comprendre.
4: Pour éviter. Voilà. Mais moi, par contre, je me pose une question. Si les instances du Parti socialiste agissent ainsi... avec Monsieur Brun, pour un parti qui cherche à prendre les responsabilités de l'État, comment ils agiront en fait s'ils ont la crainte des réseaux sociaux et des tribunaux médiatiques en fait?
1: Oui, mais en même temps, vous voyez, je peux vous retourner la question, Ludo. Si le Parti Socialiste, à l'époque, avait agi ainsi pour DSK, l'affaire DSK n'aurait pas existé. Et il n'aurait pas imaginé le prendre comme candidat. On voit quand même qu'il y a une évolution, plutôt dans le bon sens. C'est-à-dire que DSK, beaucoup savaient au PS et on le laissait faire en disant, on espère qu'il se fasse pas choper. C'était ça, en gros, hein.
2: Bien sûr.
1: Finalement, il s'est fait attraper. Peut-être que c'est excessif et que Brun est victime un peu de ça. Mais on a changé d'époque et aujourd'hui, c'est...
2: Le doute, il a changé de côté.
1: On est dans le principe de précaution, quoi.
0: Heureusement.
4: Est-ce que je peux répondre?
3: Allez-y.
4: Il y a une grosse différence entre l'affaire DSK et Julien Bayou ou même Monsieur Brun. C'est que dans l'affaire DSK, la justice était impliquée. Là, c'est pas le cas. La justice n'est pas saisie.
3: Il n'y a pas de plainte, vous avez raison.
0: Ouais, pour l'instant, peut-être. C'est ça le sujet.
1: C'est vrai.
2: Parce que malheureusement,
1: la justice
2: parle,
1: peut se saisir derrière de cette affaire.
2: Oui, mais parce que le problème, c'est qu'il y avait un documentaire qui en parlait justement des assistantes parlementaires qui étaient dans cette situation-là. Et en fait, elles expliquent que si elles portent plainte, leur carrière est terminée.
1: D'assistantes parlementaires.
2: Elles sont leur vie politique est terminée.
0: Sauf si c'est la femme du comme ils faisaient avant, tous, ils embauchaient leur femme.
2: Bien sûr.
0: Donc là, moi, ça reste à la maison.
3: Ludo, je vous remercie d'avoir été avec nous. Philippe Brun, écarté de la primaire socialiste, est-ce que pour vous, c'est la bonne décision qui a été prise par le PS? On va voir ce que vous en pensez. Vous dites non à 63%, donc vous êtes plutôt sur la thèse Zora, à savoir si du règlement de compte politique sans
2: preuve.
3: À suivre, Kylian Mbappé qui s'explique à propos du fameux t-shirt de soutien à Ceuta, il dit « Moi je ne veux pas faire de priorité dans la souffrance, donc je soutiens les gens de Ceuta, mais je pense aussi aux migrants qui meurent noyés ». Explication que l'on accepte, il a raison Kylian Mbappé, 32-16 pour en discuter avec les GG, il est 11h20.
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0: Vous êtes avec les Grandes Gueules en direct sur RMC, RMC Story, avec Zora Habitant, avec Laura Vartan-Martinez et avec Bruno Poncet. Tout à l'heure à 11h, nous recevrons Madame Aurore Berger. Elle est ministre en charge d'égalité femmes-hommes et de la lutte contre les discriminations. On va d'abord regarder un peu l'histoire, les dessous de l'affaire du t-shirt de Kylian Mbappé.
1: Je suis totalement solidaire des habitants de Ceuta et de toutes les victimes. Mais je voulais aussi avoir un geste et une pensée pour tous les migrants qui ont perdu la vie et qui sont dans des conditions difficiles. Je ne veux pas donner de priorité dans la souffrance. Donc c'était une situation compliquée parce que certains peuvent penser que je suis contre les gens de Ceuta, mais ce n'est pas le cas.

0: Postovec cet été. J'étais assez surprise de voir l'affiche, je vous cache pas.
1: Bah, il cartonne avec les sunlights des tropiques. Tout l'été, il fait la tournée des boîtes et il cartonne partout. Les amis, Kylian Mbappé, est-ce que son explication elle est suffisante? Kylian Mbappé dit voilà, moi je fais pas de hiérarchie dans la souffrance.
2: Bah, il explique donc, parce qu'on avait déjà parlé de cette histoire, c'est pour rappeler, Real Madrid, donc les joueurs arrivent sur la pelouse, ils ont tous un maillot pour montrer leur solidarité avec les habitants de cette enclave qui a été submergée par une vague migratoire, etc. On a vu les images très fortes. Et trois joueurs avaient décidé de ne pas mettre complètement le t-shirt, donc le mettre à moitié, Vinicius, Konaté et Mbappé. Ça a créé d'énormes polémiques en Espagne, où on a reproché à ces trois joueurs de ne pas assumer ce geste de solidarité. Et donc, on a l'explication de l'attaquant de l'équipe de France qui dit bah, « Je suis solidaire avec ce tas, mais en même temps, je veux avoir une pensée pour tous ces migrants qui perdent la vie et qui vivent aussi dans des conditions difficiles. » Il fait du en même temps notre kiki national. Et donc, le t-shirt à moitié mis, c'est pour penser aux deux. Alors, est-ce qu'il aurait dû assumer complètement et ne pas mettre le t-shirt? Est-ce que vous comprenez cette explication? On peut à la fois, effectivement, avoir une pensée pour les habitants de ce tas, mais aussi avoir une pensée pour ces migrants qui, parfois, au péril de leur vie, tentent de passer en France ou ailleurs.
3: Bruno?
4: Bah, moi, je pense que t'as tout dit, en fait. Et tu peux avoir une pensée pour les deux. Parce que quand il s'est passé cette arrivée à suite à un massif de personnes qui sont reparties aussitôt, il y a quand même eu des morts, hein, des gens qui sont morts parce qu'ils ont essayé de nager. Donc, à un moment donné, tu peux penser aussi. Oui, effectivement, les habitants de ce tas ont souffert de voir des gens arriver et repartir parce qu'en plus, ça a été vraiment violent. Tu vois, les images, ça faisait quand même flipper. Et puis, tu peux aussi penser qu'il y a quand même des gens qui sont morts pour avoir fui la misère de leur pays. En plus, instrumentalisé par des puissances externes. Donc, tu peux te poser plein de questions. Après, moi, je trouve qu'on ne peut pas reprocher à Kylian Mbappé de parler et d'être un acteur social de nos sociétés. Moi, je rappelle quand même que quand il était en France, c'était le contribuable le plus qui donnait le plus d'argent aux impôts français.
0: Il n'y a pas
4: un chef d'entreprise qui donnait autant que lui. Donc, à un moment donné, on peut penser ce qu'on veut sur lui. Et puis, si demain, les sportifs, faut qu'ils ferment leur gueule, ils ont le droit de parler sur rien, bah, dans ce cas-là, je ne comprends pas, parce qu'on a eu quand même des ministres qui étaient d'anciens sportifs. Flessel, Calma, Drut, c'était d'anciens ministres. Donc, à un moment donné, on peut quand même, des acteurs de la société, quel qu'on soit, moi, on me demande mon
2: avis. Le sportif est peut-être un peu moins con que certains autres.
4: Bah, moi,
2: pardon, de dire ça, mais on sent que Mbappé, il est quelqu'un cassé.
4: Oui.
2: Construit, quand même.
4: Et puis, tu peux pas quand même.
2: Façon de s'exprimer,
4: tu peux pas accepter que des gens comme moi donnent.
2: Avec lui.
4: Moi, je suis partie de la société civile. On peut pas accepter que des gens comme moi donnent notre avis et empêcher quelqu'un qui est quand même un acteur de la vie publique et de la vie civile de donner son avis. Et si son avis à lui, c'est de dire que tu peux penser aussi bien aux habitants de ce tas que aux gens qui sont dans la
1: flotte. Je pense que c'est pas sincère.
2: Bah, dans ce cas-là, il enlève le t-shirt.
4: Moi, c'est ce que j'aurais fait. Il y a un sujet qui me gêne un peu, moi. C'est que là, on fait tout un pataquès là-dessus. Mais quand il y a beaucoup de joueurs qui n'ont pas voulu mettre le t-shirt contre l'homophobie en France, ben, c'est pas secret, mais mince,
0: c'est non.
4: Cette année, j'ai pas fini ma phrase. Ouais. Cette année, ils ont retiré cette année le truc de mettre un t-shirt ou un bracelet.
2: Ouais, ouais.
4: Ils l'ont retiré parce qu'ils voulaient plus des histoires comme ça. Tu te rends compte à quel point on en est? Donc, moi, je trouve que c'est bien que les gens parlent. Effectivement, si j'étais eu, moi, j'aurais pas mis. Perso, j'aurais pas mis. Hein.
2: Laura.
0: Alors. Déjà, effectivement, il faut saluer l'expression qu'a Monsieur Mbappé et le fait qu'il soit cortiqué. C'est l'un des rares joueurs, qu'on soit d'accord ou pas, qui s'exprime correctement, qui a des positions et qui assume ce qu'il dit.
4: Beaucoup maintenant.
0: Je trouve quand même que ce en même temps me dérange et je le trouve hypocrite pour la simple et bonne raison qu'à bien d'autres égards et sur des choses qui peuvent quand même être plutôt similaires, il est quand même tranché. Là, je pense qu'il a vu le bruit que ça a fait et que du coup, il s'est dit « je vais y aller mollo ». Donc ça, c'est pour Mbappé. Moi, la seule chose que je voudrais, c'est que la politique, les conflits internationaux et tout ça, ça dégage des terrains, ça dégage des
2: arènes. Alors dans ce cas-là,
0: il
2: faut pas leur demander de porter un maillot.
0: Voilà. Ben, oui, mais complètement.
4: Ah, oui.
0: Moi, je suis d'accord avec ça. C'est-à-dire, voilà. Le sport.
2: Et si certains veulent faire un geste, ils le font.
0: Le sport au sport. Si ensuite, en dehors du terrain et en dehors du maillot que tu portes de ton équipe, que ce soit une équipe régionale ou nationale ou aux Jeux Olympiques, là, tu as le droit de dire ce que tu veux parce que tu redeviens.
2: Donc, pas de bracelet automatique.
0: Exactement.
2: Si
0: tu redeviens.
2: Bracelet LGBT,
0: tu redeviens citoyen lambda. Et si on veut prendre, par exemple, l'exemple là contre l'homophobie, sur le terrain, moi, je ne demande rien à personne. Ils sont là pour jouer au foot. Enfin. Et si en dehors tu veux prendre la parole, faire une tribune et dire moi je soutiens mes collègues et mes coéquipiers qui sont homosexuels et je vous le dis, c'est pas facile dans le milieu dans lequel on évolue, c'est tout à leur honneur. Moi je suis contre le fait qu'on oblige une personnalité sportive à avoir un opinion.
2: Et son contraire aux sportifs, c'est-à-dire que quand ils ne se mobilisent pas, on leur reproche.
0: Moi je suis clair.
2: Et quand ils se mobilisent, on leur reproche.
0: Moi je suis clair.
1: Zora, c'est sincère, tu crois Mbappé ou pas?
5: Non, le problème c'est que la question de l'immigration des migrants et de Ceuta dernièrement,
0: C'est une question éminemment politique, explosif et d'un niveau qui dépasse n'importe quel citoyen. Il y a des décisions qui sont pas prises, il y a du point de vue humanitaire des drames, il y a énormément de pays impliqués. Et c'est vrai que des personnalités de premier plan, que ce soit dans le niveau artistique ou sportif, c'est compliqué pour elles de sortir. Elles ne peuvent sortir que la carte de la réalité et de l'humanisme. Je vois. Enfin, c'est quand même un truc un peu pied du mur. Tu peux pas dire. Je soutiens les habitants de Ceuta parce que pour eux, c'est ce qui leur est arrivé, c'est quand même hallucinant. Et puis te réjouir que des gens qui ont fui je ne sais quoi soient morts en traversant la mer. Donc il est dans la réponse la plus banale que n'importe quel individu peut t'opposer. Je veux dire, t'as pas besoin d'être Kylian Mbappé. Maintenant la vraie question, c'est que des drames aujourd'hui et des questions éminemment importantes qui ne sont absolument pas traitées par ceux qui nous dirigent nous sont livrées à nous les citoyens en nous demandant de nous positionner entre: est-ce que tu acceptes qu'un tel fuit son pays parce que sinon il va y mourir, tu l'accueilles? Qu'est-ce que tu en penses? Mais en fait, nous, on est dépassés. Nous, en fait, on est tous quasiment des humanistes. Mais on veut quoi? On veut bien vivre. C'est-à-dire que moi, j'ai pas envie que dans ma campagne déferlent des milliers de migrants, et alors que je suis pas une ordure non plus. Mais moment donné, on est confronté à des questions de société qui nous dépassent.
3: Non, et puis malheureusement, si tu viens vraiment en aide à ces... Parce que je comprends. Alors, moi, ce qui m'a choqué, c'est que tu as l'Espagne qui annonce un chiffre de 88 personnes décédées du fait de ce transport. Le Maroc, alors que les immigrés viennent de là-bas, n'en déclare que 11. Donc même eux, il y a un mépris pour la vie des victimes qui ont perdu pendant le trajet. Mais... malheureusement, continuer d'accueillir comme ça, tu donnes encore plus à manger à ces trafiquants d'êtres humains, parce qu'en fait
2: là vous faites le débat sur ce qui s'est passé sur place. Restons
0: mais
2: sur
0: Mbappé, il est dans une réponse banale.
1: Le vrai Kylian Mbappé, je pense.
0: Ah oui, quand
1: le vrai Kylian Mbappé, c'est celui qui ne veut pas porter le maillot.
0: Je pense, oui.
1: Et ensuite on lui a dit attention, danger, et donc opération com tout de suite, et tu fais quoi? Bah, tu fais du en même temps dans l'opération COP.
0: C'est ce que je disais.
1: Et tu dis, ah, ben, je pense aux uns.
2: C'est ça, je dis,
1: je pense aux autres.
2: Il aurait dû aller jusqu'au bout.
4: Non, mais,
2: après, je pense qu'il y a des sanctions dans le club.
4: Ouais.
1: Mais c'est surtout, comme tu disais, c'est une affaire nationale en
0: Espagne.
1: Et d'un coup, tu te retrouves Kylian Mbappé seul contre une partie.
4: C'est un vrai sujet. Parce que.
1: Tu dis, attention, il y a les matchs qui vont arriver. Si c'est pour qu'il se fasse siffler maintenant à tous les matchs, etc.
4: Non, mais c'est pire que ça, parce que tu sais très bien, mais en Espagne, c'est comme un pays où ils n'ont jamais voulu statuer sur le fait qu'on fasse les bruits de singe en allant à la rencontre de Vinicius et tout. Dernièrement, ils ont dit que dans le parcage de Barcelone, ils se sont fait insulter par les Français. Alors peut-être c'est des Français, moi je sais pas qui ils étaient, mais des Français se sont fait insulter par des supporters de je sais plus quel pays d'Europe de l'Est, d'un club d'Europe de l'Est, et en se faisant traiter de singes et de négros et tout ça. Parce que en fait, en Espagne, ils veulent pas statuer là-dessus, mais comme en Italie, ils ont un vrai problème avec ça. Hein. Autant en Angleterre, alors là je veux dire c'est au carré à coup de pompe, là ils veulent pas. Et Vinicius, plusieurs fois été insulté, et il y a des témoins et tout, ils ont pas voulu sortir du terrain. Moi je trouve que Mbappé, j'espère que la prochaine table Mbappé, c'est quand il voit Vinicius ou lui-même se faire insulter de sale négro, qu'il sorte du terrain et qu'il dit stop, on arrête de jouer. Et là, ça pourrait changer. Mais je suis pas sûr qu'il le fasse parce qu'effectivement, ça reste un footballeur qui génère des revenus. Ouais, et à un moment donné,
2: son boulot, c'est de jouer.
4: Oui, c'est dans sa tête, c'est ça dichotomique. Ça doit tourner dans tous les sens dans sa tête par moment.
1: On
2: peut pas reprocher, je trouve, à un joueur de réfléchir un peu à ce qui se passe autour de lui.
3: Mais c'est pas l'équipe qui doit imposer une pensée unique à son équipe, et ça ne doit pas avoir lieu sur le terrain. Je suis désolée.
2: Mais alors, dans ce cas-là, il fallait pas mettre le t-shirt.
3: C'est ce que j'ai dit. Il devait pas y avoir ce débat-là sur la pelouse.
1: Est-ce que Kylian Mbappé a raison? Qu'est-ce que vous en pensez ou pas quand il dit, voilà, on doit pas hiérarchiser les souffrances, on doit pas établir de priorité. Est-ce que vous comprenez? Non. Voilà. Mbappé à 80%, vous dites non. Donc, je pense que vous êtes plus sur le fait qu'il soit hypocrite dans cette histoire ou qu'on soit dans l'opération de com. Dans un instant, Aurore Berger, la ministre chargée de l'égalité homme-femme, avec nous, et puis tout à l'heure à 11h30 c'est avec nous, vous reprendrez la parole pour parler de la hausse des courgettes, de la salade, des tomates. On a 20% sur les légumes en plus aujourd'hui. Est-ce que vous arrivez encore à acheter des légumes ou des fruits ou pas? C'est au 32-16 que vous venez en discuter avec les grandes gueules, avec Laura Barton-Martinez, avec Bruno Poncé et avec Zora Bitton. Restez avec nous sur RMC et RMC Story.
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0: Les GG avec aujourd'hui Zora Bitant, intervenante jeunesse, avec Bruno Poncet, cheminot, avec Laura Vartan-Martinez, sophrologue. Vous prendrez la parole tout à l'heure à 11h30. C'est vous qui viendrez encore au 32-16 témoigner. Vous avez vu, on a regardé la valse des étiquettes aujourd'hui dans les supermarchés, même sur les marchés. On a une hausse de 20% des prix des tomates, des courgettes, de la salade. Bref, des produits frais, essentiellement des légumes, des fruits. À se demander aujourd'hui comment on arrive encore à faire ses courses de manière raisonnée et raisonnable. Où est-ce qu'on sacrifie les fruits et les légumes? Vous venez en discuter avec nous tout à l'heure au 32-16, de façon à ce qu'on comprenne quels sont les arbitrages aujourd'hui des Français. Vous aurez la parole, bien évidemment. Allez, on accueille notre invité maintenant.
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0: C'est Madame la ministre chargée de l'égalité femmes-hommes et la lutte contre les discriminations qui est avec nous, Madame Aurore Berger, bonjour.
2: Bonjour.
0: Avant de parler de l'actualité, parce que je viens de faire le teasing,
2: oui.
0: Vous savez, sur les prix et les légumes, souvent on dit les ministres, ils sont hors sol. Vous faites encore vos courses vous-même?
2: Je vais au supermarché tous les week-ends, j'ai une petite fille qui va avoir 4 ans, donc oui, je fais mes courses.
0: Et vous regardez les étiquettes, vous voyez la vie chère, vous voyez les prix augmenter?
2: Oui, évidemment. Enfin, je pense qu'on le constate tous à partir du moment où on a un caddie à remplir. Après, je suis en situation qui est, à mon avis, plus favorable que beaucoup de Français qui doivent faire des arbitrages.
0: Donc, vous n'êtes pas hors sol, vous savez ce que coûte la vie aujourd'hui.
2: Bah, j'achète, ce qu'il faut pour faire à manger pour une petite fille de 4 ans, pour notre famille. Et donc, oui, et si je peux, je vais sur le marché même. Voilà, parce que je préfère aller sur le marché quand je peux le faire. Voilà.
3: Le député socialiste Philippe Brun vient d'être écarté de la primaire de la gauche à la suite d'accusations de violence. Est-ce que le PS a eu raison?
2: Pour l'instant, je crois qu'il n'y a pas d'enquête judiciaire qui soit en cours. Et après, c'est une décision interne du Parti socialiste. Moi, je n'ai pas de commentaire à en faire, déjà parce que je ne connais pas les faits. Je ne sais pas sur quoi il a été mis en cause. Il y a une décision, une procédure interne du Parti socialiste. Et c'est à eux d'y répondre. Et puis, s'il y a une enquête judiciaire qui s'ouvre, eh bien ensuite, ce sera la justice qui établira la vérité des faits.
0: Donc, systématiquement, on dit « on vous croit ». À la plaignante.
2: Mais je ne sais même pas de
4: mais
2: quoi on parle.
4: Mais le harcèlement, il peut être pour
2: aujourd'hui, je ne sais pas. Je ne sais pas quels sont les faits qui lui sont reprochés. Je ne sais pas ce qu'a dit ou ce qu'aurait dit cette plaignante. Donc c'est compliqué de répondre à des questions quand nous-mêmes et vous-même, on ne connaît pas l'exactitude ou la précision des faits. Il y a une décision qui a été prise par les partis socialistes. C'est aux partis socialistes d'y répondre. Et après, il y aura peut-être, sans doute, une enquête judiciaire qui s'ouvrira.
3: Il y a une autre décision qui fait réagir beaucoup de victimes, en tout cas d'accusations. Leurs avocates, c'est le contrôle judiciaire allégé de Patrick Bruel qui va de nouveau pouvoir voyager notamment à l'étranger. Alors, ça a déjà été le cas cet été, mais là ça a été en quelque sorte confirmé. Certains disent que c'est un très mauvais message envoyé par la justice française. C'est votre avis ?
2: De réponse. Moi je suis ministre, donc je ne commente pas une décision de justice particulière. En revanche, je peux comprendre l'interpellation, c'est-à-dire qu'à un moment, que ce soit dans l'affaire qui concerne M. Patrick Bruel ou sur d'autres affaires, on ne peut pas ne jamais considérer la dangerosité des personnes qui sont mises en cause dans des faits de violence intrafamiliale, de violence conjugale, de violence sexuelle. Ça a été le cas aussi dans le périscolaire. On a eu des personnes mises en cause qui ont pu comparaître en étant libres. Et donc, ce qui interpelle évidemment, parce que quand on est mis en cause dans des faits qui concernent des violences à l'encontre de nos enfants, il y a quand même des risques potentiels, notamment de récidive. Et donc, je pense qu'on doit, et c'est d'ailleurs tout l'objet même de ce débat qu'on a sur la loi intégrale, apprécier la dangerosité de ceux qui sont mis en cause, à l'encontre desquels il y a un certain nombre de procédures qui sont en cours. Et après, la vérité des faits, elle sera établie.
3: Mais alors là,
2: parce qu'il y aura une vérité judiciaire qui sera
3: détaillée. Mais ça plaide pour la détention provisoire de Patrick Bruel, ce que vous dites. D'ailleurs, le parquet l'avait demandé.
2: Je ne suis pas dans une décision de justice, parce que ce n'est pas mon rôle. Et si je commence à le faire, et si les ministres commencent à le faire, là, je pense qu'on dérive.
3: Mais vous dites que les personnes qui sont accusées de violences sexuelles, on ne peut pas les traiter comme n'importe qui. Si elles sont encore en liberté, il y a un risque de récidive.
2: Moi, ça m'est arrivé, par exemple, un exemple très concret, de me déplacer dans un département parce qu'une femme venait d'être assassinée, victime de féminicide, pour essayer de comprendre ce qui s'était passé, ce qui avait dysfonctionné, ce qu'on n'avait peut-être pas vu et perçu. Et pile au moment où je venais, où on m'expliquait que la personne qui avait donc tué cette femme, avait été remise en liberté dans l'attente de son procès. Ça m'interpelle. de me dire que une femme a été assassinée, puisque là c'était le cas dans un féminicide, et que donc la personne pouvait ne pas être en détention provisoire.
0: Et du coup, quelle doit être la réaction alors,
2: donc,
0: que faut-il
2: encore une
0: faire
2: fois, est-ce
0: que
2: la loi intégrale va modifier ça ? Il y a des juges de la liberté de la détention, c'est à eux d'apprécier, mais
0: ils apprécient mal.
2: Je pense qu'il y a une attente puissante et légitime dans la société, qui est de dire, quand il y a des risques de réitération des faits, des risques de récidive, quand il y a des faits suffisamment graves, le cas que j'évoque est un cas de quelqu'un d'anonyme, parce que malheureusement, ces faits, ils sont dans la société, quand je parle des féminicides. Oui, j'étais quand même très interpellée de me dire que cette personne, alors que sa femme avait été, alors qu'il l'avait tuée, pouvait être
0: Qu'est-ce qu'il y a à corriger alors ? C'est quoi ? C'est un problème de mauvaise évaluation, de manque d'experts, de mauvaise perception,
2: Il y a un sujet de perception dans la société sur qu'est-ce que veulent dire les violences. Parce que notre enjeu, il n'est pas uniquement du curatif. Il n'est pas juste d'arriver une fois que les violences sont intervenues. Il est évidemment de détecter, de repérer le plus tôt possible pour les faire cesser. Il est d'accompagner les victimes. Mais il est surtout de se dire comment on peut encore avoir un tel niveau de violence à l'encontre des femmes et à l'encontre des enfants en France en 2025. Ça veut dire que c'est un réveil qui doit être un peu brutal, mais de l'ensemble de la société.
3: Puisque vous parlez de réveil, est-ce que vous avez apprécié les regrets exprimés par Anne Hidalgo, l'ancienne maire de Paris, et Emmanuel Grégoire, l'actuel maire de Paris, à propos du scandale du périscolaire parisien?
2: En fait, moi je suis étonnée que ce soit des regrets.
3: Le regret, c'est le terme qui a été utilisé.
2: Bah, c'est plutôt des excuses qui devraient être formulées à minima.
3: Ce qu'ils n'ont pas fait.
2: À minima. Déjà au début. On parle de quelque chose, et je crois d'ailleurs que Agnès Evren, qui a organisé l'audition d'Anne Hidalgo, qui est la sénatrice de Paris, a eu les bons termes, c'est-à-dire de violence systémique. Mmh. À Paris, on parle d'une école maternelle sur trois. Mmh. Une école maternelle sur trois, où il y a eu des faits révélés de violence sexuelle, de viol commis sur des enfants de 3 ans, de 4 ans, de 5 ans. C'est ça dont on parle. C'est ça dont on parle. Donc, au-delà des conséquences ou non politiques, c'est d'abord des enjeux judiciaires maintenant. Parce que le périscolaire, c'est la responsabilité unique de la collectivité, de la commune. Donc, en l'espèce de la ville de Paris. Donc, comment on a pu avoir un système qui s'est mis en place
3: sur plusieurs années, hein, parce que les premiers cas, c'était 2015.
2: Pendant des années, où il y a eu des alertes, d'alertes d'élus, d'alertes de parents d'élèves, de rapports internes, et où à la fin, on a laissé nos enfants être des proies potentielles, parce que c'est comme ça que ça s'est passé. C'est-à-dire
0: c'est
2: que des enfants de...
0: Oui, c'est un système.
2: Oui. Une école sur trois.
0: Comment ce système a pu se mettre en place,
2: voyez,
0: alors
2: on peut parfois se dire, il y a un sujet individuel, il y a une déviance individuelle.
4: Là, vraiment
2: mais quand c'est une école sur trois où des faits ont été révélés, les faits ont été révélés.
0: On a reçu des avocats.
2: Peut-être que même que c'est encore plus important. Là, on parle là où les faits ont été révélés. Là où on sait que des faits vraisemblablement se sont produits. Parce que des enfants ont parlé.
3: Oui, c'est la difficulté
2: ça veut
3: de faire
2: dire
3: parler
2: que
3: les enfants
2: c'est aussi. Massif. Et évidemment, ils se sont d'abord plus attaqués à l'école maternelle. Pourquoi ? Parce qu'évidemment, un enfant de 3 ans, de 4 ans, de 5 ans verbalise encore plus difficilement que celui de 7, de 8 ans. Donc, vous voyez, ils ont fait des choix. Ces prédateurs, ils sélectionnent, ils font des choix.
4: Pénale.
2: Donc,
4: normalement,
2: les enquêtes judiciaires.
3: Il y a des plaintes ont été déposées.
2: Il y a des plaintes qui ont été déposées. Il y aura sans doute des enquêtes judiciaires qui seront ouvertes. Et en tout cas, il y a une responsabilité.
0: Oui, mais alors, est-ce que c'est un dysfonctionnement ou est-ce que c'est un système qui a été sciemment mis en place parce que à la mairie de Paris, ça a été noyauté par des pédophiles
4: avec ça.
2: Moi, je ne peux pas dire ce qui s'est produit. Ça, c'est la justice qui va dire de manière très précise ce qui s'est produit ou ce qui ne s'est pas produit. Vraisemblablement, il y a déjà ce qui ne s'est pas produit. C'est-à-dire qu'il y a, malgré des alertes, malgré des inspections, et on ne peut pas dire que la mairie de Paris manque de moyens. On ne peut pas se retrancher derrière le manque de moyens contre la mairie de Paris. Je n'ai pas pu organiser les contrôles. Et encore une fois, on parle des personnes les plus vulnérables. On parle de nos enfants. On parle de nos enfants. Et on ne peut pas se dire que quand on dépose notre enfant à l'école le matin, on a une boule au ventre parce qu'on ne sait pas. D'ailleurs, ça, on veut le changer dans la loi. Pourquoi ? Parce qu'aujourd'hui, vous ne connaissez même pas l'identité. Vous connaissez l'identité de l'enseignant. Mais vous ne connaissez pas l'identité de la personne qui est en charge du périscolaire, qui est à la cantine, de centre de loisirs. Et donc, on a besoin à un moment de savoir.
3: Aujourd'hui, qui retirent leurs enfants du périscolaire. Oui. Donc, il y a même une défiance absolue. C'est-à-dire qu'ils refusent de mettre leurs enfants au centre de loisirs. Ce qui complique d'ailleurs la vie des parents parce qu'ils travaillent.
2: Il y a des inégalités entre ceux qui peuvent le faire,
3: ceux qui arrivent à s'organiser. Donc là, il y a quand même tout un travail à faire pour rassurer, dire que les animateurs aujourd'hui qui sont embauchés, on est sûr d'eux.
2: Mais bien sûr, mais parce que ça doit être un des métiers qui doit être aussi plus attractif.
3: Oui.
2: Parce que quand vous travaillez, 15 ou 20 heures par semaine, et que vous êtes payé presque au SMIC, forcément, c'est des métiers qui ne sont pas très attractifs. Et donc, ils peuvent aussi entraîner, malheureusement, que certains y aillent pour les pires des raisons. On a besoin à la fois de renforcer, évidemment, les contrôles, et c'est tout ce qu'on va faire. On a besoin, ce qu'on s'est dit, d'avoir des listes noires, c'est-à-dire que quand quelqu'un est exclu du périscolaire, il doit pouvoir être embauché le lendemain dans un centre de loisirs, il ne peut pas être embauché le surlendemain dans un club de foot ou dans un autre centre, et ainsi de suite. Mais avant, ça ne se parlait pas. Il y a ce qui relevait de la commune, d'une part, ce qui relevait de l'État, d'autre part. Mais enfin, à la fin, c'est les mêmes personnes qui prennent nos enfants.
3: Ça va plus loin que ça, parce que à l'époque, il s'agissait d'appliquer la nouvelle loi sur les rythmes scolaires. Et Vincent Peillon, qui était le ministre de l'Éducation de l'époque, qui portait cette réforme dans le gouvernement de Jean-Marc Ayrault, sous la présidence de François Hollande, a expliqué que comme il fallait vite appliquer la loi, on a allégé les critères de recrutement des animateurs. Et c'est ce qui s'est passé à Paris. C'est-à-dire qu'à Paris, tout d'un coup, il fallait embaucher énormément d'animateurs. Et donc, on a embauché un peu n'importe qui. Donc, parce qu'il fallait à tout prix, vite, appliquer cette loi, et on s'est rendu compte qu'on n'avait pas les moyens de l'appliquer. Donc ça va plus loin, à mon avis, que le manque de contrôle, etc. Quand un choix politique, finalement, laisse la porte ouverte à des criminels sexuels.
2: Évidemment, c'était pas l'intention de la loi.
3: Non, mais bien sûr.
2: Mais le sujet,
3: c'est qu'il
2: y a eu une annonce politique et que Paris a été volontaire pour la mettre en place en disant on va aider le ministre de l'Éducation nationale et on va démontrer que c'est possible. Donc si c'est possible à Paris, ce sera possible partout ailleurs. Et donc résultat, on a embauché très vite et donc on a embauché sans qualification, sans compétence, sans contrôle. Et c'est ça qui s'est passé et c'est ça qui a permis.
4: Je suis désolée, vous avez quand même. Mais ça a été prouvé, on a revu les textes, on a vu les preuves, des mairies qui ont été prévenues de ce qui se passait, etc. Donc là, on n'est plus sur le contrôle, vous êtes au courant de ce, enfin, pas vous personnellement, mais.
3: On a voulu cacher les choses.
4: La personne était au courant de ce qui se passait, on a filé ça sous le tapis, on l'a mis sur une autre, mais on a mis sur un autre arrondissement, basta gosi, le truc est terminé. Et moi, je suis désolée, vous, le gouvernement actuelle et précédente, des responsabilités avec la toute petite phrase que vous avez dite au début de votre intervention. Je ne conteste pas une décision de justice. Eh ben si, contestez-la en fait. Contestez le fait qu'il y a des horreurs qui sont faites au nom de la justice, qu'on a une justice qui maintenant, pour des raisons que je ne veux même pas imaginer, bien que j'en ai une petite idée, qui se rend complice de tout ça. Et moi, à un moment donné, le discours du gouvernement, et là je parle du gouvernement actuel, est en train de morifier. Moi je vais vous dire, j'ai fait partie...
2: Quel discours ?
4: Le discours de « on ne savait pas, on fait ce qu'on peut » et nos enfants, là, depuis l'éclatement du périscolaire, on a l'impression que tout le monde, c'est devenu le sujet numéro un. Moi, je vais vous dire, avant l'été, au mois de juin, j'ai fait partie du conseil du CRGN et je vous ai rendu, à vous et à votre Premier ministre...
0: Faut expliquer ce que c'est, CRGN.
4: Le Centre de Recherche de la Gendarmerie Nationale. Le gouvernement nous a mandaté pour créer un dossier où on relève toutes les possibilités et les solutions qu'on peut amener. Donc, le fichier que vous en parlez. Il n'y se passe rien. Il n'y a rien qui est fait. Là, on me parle de la taxe, du double de la taxe, de faire un pavillon vital, de faire ce... Mais rien n'est fait, Madame Berger. Je suis désolée. On vous avait toutes les cartes en main avant que nous, on ait rendu notre rapport. Il y avait un report qui a été mis sur la table 2 ans avant. Il y a eu 12 mesures qui ont été faites sur les 86. La loi intégrale, pourquoi elle est toujours pas passée? Qu'est-ce qui se passe? Alors, vous voulez pas au moins un point positif?
3: Bonne question. La loi intégrale, on en est où?
2: Alors, la loi intégrale, on commence le travail.
4: On commence.
2: Moi, j'ai été, parce qu'à un moment, il y a un texte qui est déposé. Donc, quand le texte est déposé, il y a des auditions. Moi, j'étais auditionnée 4h30 hier à l'Assemblée nationale pour répondre mesure par mesure, proposition par proposition.
3: Vous expliquez ce qu'est la loi intégrale.
2: On
3: ne
2: peut juste pas dire qu'il n'y a rien qui a été fait. Et je pense que c'est quand même important de le rappeler. Important de le rappeler qu'aujourd'hui, et heureusement, on a dans tous nos départements des maisons de protection des familles qui sont animées par des gendarmes, qui sont formés, qui sont spécialisés, qui sont compétents. En 2017, il n'y avait pas une maison. Oui, mais en 2017, il n'y avait pas une seule maison de protection des familles. Ça n'existait pas. Nous les avons créés et aujourd'hui, il y en a dans tous les départements qui permettent d'auditionner les personnes les plus vulnérables, personnes en situation de handicap, femmes victimes de violences, enfants victimes de violences, de former les professionnels. Il y a des maisons de santé des femmes dans 100% des départements avant la fin de l'année. Avant la fin de l'année, on pourra porter plainte à l'hôpital partout où il y a un service gynécologique ou un service d'urgence. Je dis pas que c'est suffisant, mais je dis que tout ça n'existait pas. D'accord. Et qu'on l'a créé. Et donc, la loi intégrale, elle va permettre d'aller plus loin sur un certain nombre de sujets. Première chose déjà, parce que c'est pas que police-justice quand on parle des violences faites aux enfants ou faites aux femmes. C'est toute la société. Donc ça veut dire le travail de l'éducation nationale pour détecter, pour repérer les violences, parce que nos enfants passent parfois plus de temps au sein de l'éducation nationale et de l'école qu'au sein même de leur foyer. Donc on a besoin de repérer ce que nos enfants auraient à subir. C'est le travail des professionnels de santé. Signaler les violences qu'eux aussi peuvent réussir
3: justement,
2: à repérer.
3: Est-ce qu'on a besoin d'une nouvelle loi? Parce que sincèrement, tout ça, on peut déjà le faire. On a vu avec l'affaire Liana... quand même comment la justice était passée à côté de ce drame criminel. On se dit ah mais il faut une nouvelle loi en France, on aime bien dès qu'il y a il faut une nouvelle loi, ça va tout régler. Le problème c'est que les lois sont pas bien appliquées. Ensuite si les hommes et les femmes qui sont censés agir sur le terrain font pas leur boulot, ça sert à rien les lois.
4: Ah non, leur avis de la paperasse,
3: ça là il y a une espèce de pression, je vois bien parce qu'il y a des manifestations et
2: bien sûr.
3: La loi intégrale pour
2: l'intégrale. Mais vous savez, moi ça fait plus d'un an que je travaille sur la loi intégrale.
3: Est-ce qu'on est pas en train de dire que ça va tout régler.
2: Je découvre pas le sujet et j'ai pas la prétention de dire qu'encore une fois une loi va tout régler. Non, parce que il y a aucune loi magique. Il n'y a aucune loi qui soit magique, il n'y a aucune loi qui arrive à tout régler. Par contre, il y a des trous dans la raquette et parfois ça concerne la loi, parfois ça ne concerne pas la loi. Là, par exemple, si vous prenez la question par exemple, de l'inceste, eh bien, vous devez, dans la loi, dire qu'à un moment, l'inceste, ce n'est pas un viol comme un autre. C'est quelque chose de spécifique, c'est une violence spécifique, c'est un crime spécifique. Et on doit pouvoir le mettre dans la loi si on veut que ce soit sanctionné à sa juste mesure. On parle de la protection des enfants, et donc notamment des mères qui croient la parole de leur enfant quand ils ont la force et le courage immense de révéler les violences sexuelles qu'ils ont eu à subir, y compris dans leur famille. Eh bien, aujourd'hui, ces mères qui protègent leurs enfants, ces mères qui disent « je te crois à leur enfant », elles ont l'obligation de continuer quand même à amener l'enfant chez l'auteur présumé des faits, chez le père. Eh bien, à un moment, changer la loi en disant « on doit protéger ses enfants », parle en permanence de principe de précaution. Bah, il faut qu'on le mette en place au bénéfice de l'enfant.
4: Donc
2: ça, c'est quelque chose de très concret qui doit pouvoir changer dans la loi. Et tout, en effet, ne relève pas de la loi par ailleurs.
0: Merci Aurore Berger, vous restez avec nous bien sûr pour continuer la discussion avec des questions de Bruno Poncet, de Zora Bitton, de Laura Varton-Martinez. Mais nous avons, je vais regarder parce que j'ai le reflet, Philippe qui est avec nous, Philippe qui est là. Bonjour Philippe.
5: Bonjour.
0: Bonjour, c'est vous qui avez été tiré au sort pour le nouvel iPhone, l'iPhone Duo, d'une valeur de plus de 2000 euros, hein, ce nouvel iPhone. Alors,
4: 2000 euros.
0: Vous connaissez le principe, vous connaissez le système, on va essayer de déverrouiller l'iPhone, d'accord?
5: Ah ouais.
0: Donc, vous allez devoir me donner un chiffre entre 0 et 10. Et 9, en fait, 0 et 9. Donc, bien sûr. Alors, les premiers chiffres, ben oui, les premiers chiffres, c'est 0, 0, 0, 0, 0.
4: Wow.
0: À vous de me donner le dernier. On y va, Philippe.
5: Le 3.
0: Le 3, on va voir si ça déverrouille. Non, ça n'a pas déverrouillé. Dommage, mon cher. Je suis désolé. Mais c'était bien de tenter votre chance, tenter le coup.
3: Pardon, ce que tu as entre les mains, c'est pas ce qu'on va offrir.
0: Mais non, justement.
3: Ah, oui.
0: C'est tout l'attrait, c'est montrer l'ancienne génération des iPhones.
3: On va voir un
0: Et le nouveau, le Duo, voilà. Celui qui s'ouvre comme un mini livre,
3: dans
0: comme
3: un
0: une
3: coffre,
0: tablette.
3: Il vaut tellement cher. Vous savez qu'il y a 4 agents de sécurité d'RMC qui surveillent 24 heures sur 24 cet iPhone.
0: De toute façon, vous avez perdu, mais vous repartez quand même.
2: Attends. Elle est violente.
0: Mais vous repartez quand même avec un cadeau.
2: Ah.
0: Le cadeau, c'est les AirPods 5 pour pouvoir écouter RMC et de la musique,
2: pas
0: mon
2: rien.
0: Cher Philippe.
2: Ouais.
0: Et c'est pas mal. C'est pas...
4: Ça coûte.
0: C'est pas mal quand même, Philippe.
3: Ah, il est parti.
0: Mais, mais je vous en prie, les AirPods 5 arrivent dans les tout prochains jours. Vous êtes quand même gagnant, mon
2: tu
0: cher
2: peux
0: Philippe.
2: M'en mettre un aussi pour moi.
0: Tu veux des AirPods
2: oui,
0: aussi?
2: Oui, je veux bien, oui.
0: Alors, restez à l'écoute. Ce sera peut-être vous le gagnant, j'espère, chez Estelle. Dès que vous entendez
2: nous
0: la sonnerie du téléphone.
2: À RMC, hein,
0: dès que vous entendez la sonnerie du téléphone, vous envoyez code par SMS au 73216. Restez avec nous pour gagner le nouvel iPhone Duo. Dans un instant, on continue notre discussion avec Madame la ministre Aurore Berger.
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0: 10 minutes, on vous donnera la parole sur la hausse de 20% des prix des tomates, courgettes ou salades, les fruits, manger frais, est-ce que ça devient un luxe aujourd'hui? Est-ce qu'on arbitre sur les légumes dans le quotidien en faisant les courses? On en discutera avec vous au 32-16, Bruno Poncet, Laura Varton-Martinez et Zora Bitton. Zora, question.
1: Moi, j'ai une question sur l'égalité femmes-hommes. On parle très peu des garçons, on parle très peu de la façon dont les garçons appréhendent l'égalité femmes-hommes. Et du coup, je me demandais, est-ce que il y a des programmes de hors scolaire, hors périscolaire, des campagnes qui pourraient justement remettre cette question et faire parce que je trouve que ça a régressé chez beaucoup de jeunes, hein, contrairement à ce qu'on croit. Moi, je fais partie de la génération où on s'est battu pour l'égalité et Dieu sait si on a gagné quelques batailles. Et j'ai l'impression que la jeune génération, c'est tout l'inverse qui se passe. Or je vois pas de campagne justement en direction des garçons.
2: Je suis d'accord que ça régresse. Et en fait, je pense qu'on s'est dit à l'échelle de nos générations que le combat il serait derrière nous, que le combat il avait été mené avant et que naturellement. Ça ne pourrait aller qu'en s'améliorant, avançant. Et c'est pas le cas. C'est pas le cas sur la question de l'égalité. Et moi, régulièrement, même les forces de l'ordre, gendarmes, policiers m'interpellent en disant j'ai très jeune couple. Et quand je dis très jeune couple, ça veut dire des gamins de 12 ans, de 13 ans, qui se mettent en couple et qui déjà mettent en place des mécanismes. Je veux connaître tes mots de passe sur les réseaux sociaux, je veux savoir à qui tu parles, à qui tu t'adresses, qui tu vois, etc. D'emprise, de contrôle. Donc ça, malheureusement, c'est assez massif. C'est aussi ce qu'on essaye de faire justement à l'école, parce que c'est là où vous garantissez que vous touchez 100% des enfants, quand on parle d'éducation à la vie affective, c'est ça. C'est de dire qu'à un moment, à la fois, c'est protéger nos enfants. Si jamais il leur arrivait quelque chose, qu'ils aient un endroit où ils puissent le dire, où ils puissent parler, où ils se sentent en sécurité pour le faire. Et c'est aussi diffuser des messages de prévention. Voilà. Et puis, il y a le sujet des réseaux sociaux. Enfin, à un moment, du coup, c'est l'éléphant dans la pièce. Pourquoi on se bat sur l'interdiction des réseaux sociaux avant 15 ans aussi sur ce sujet-là? Quand nos gamins, on peut avoir les meilleures lois du monde, on peut avoir les meilleurs programmes scolaires du monde, on peut avoir les meilleurs parents du monde. Si à la fin, on passe 2 heures, 3 heures, 4 heures sur TikTok, immergés dans des contenus qui sont des contenus de haine à l'encontre des femmes, de violence, de domination, hypersexualisé notamment, bah forcément ça fait pas de vous les chantres de l'égalité, les chantres du respect avec les femmes. Et donc évidemment qu'il faut aussi aller au bout, nous, sur l'interdiction des réseaux sociaux avant 15 ans.
0: Bruno Poncet.
3: Alors moi j'ai une question à vous poser, ça fait 9 ans que vous êtes au pouvoir avec votre parti. Aujourd'hui vous voyez bien que la France n'a jamais été aussi mal, et quand je dis la France, je parle pas de l'entité, je parle des Français. Aujourd'hui individuellement, il n'y a pas un Français qui vous dira qu'il vit mieux avant, qu'il vit mieux aujourd'hui qu'avant. Or, le spectacle qu'on a, nous, en face, c'est on nous parle d'un budget et on a l'impression que le cornu, il essaye de faire des économies, mais encore un peu toujours sur les mêmes, c'est-à-dire la classe moyenne. Et par contre, en face, on a deux anciens premiers ministres. Il y en a un qui sert des bières et l'autre qui sert des frites. Et là, moi, je me dis, à un moment donné, moi, je veux bien la politique, l'élection dans 9 mois. Sauf qu'à un moment donné, je pense que vous pouvez aujourd'hui nous expliquer, oui, il faut se battre contre les extrêmes et tout. Mais l'image que vous renvoyez, et quand je dis vous, c'est les gens qui sont de votre obédience. Moi, je trouve réellement que vous prenez pas mesure de ce qui se passe réellement en France. Après, vous allez me dire, oui, bien sûr, je sais, ok. Sauf qu'aujourd'hui, nous, ce qu'on voit, on le voit tous. Effectivement, on n'arrête pas de nous dire oui, les gilets jaunes vont sortir. Non, ils vont pas ressortir parce que les pauvres, ils ont perdu des yeux et des jambes et des bras. Et je pense qu'à un moment donné, ça les fait réfléchir. Par contre, on n'a jamais aussi mal vécu en gagnant. Normalement, moi, je gagne correctement ma vie. J'ai jamais aussi mal vécu qu'en ce moment. Et pourtant, à l'époque, j'ai gagné 1100 euros, je vivais mieux.
2: Alors, sur le budget, on essaye juste de faire ce dernier budget. Et qui est difficile à faire parce qu'il y a plein d'arrière-pensées, parce que tout le monde est déjà en train de regarder sur l'élection présidentielle. Sauf que nous, on a quand même besoin de garantir qu'il y a un budget pour le pays. On parlait tout à l'heure des violences faites aux femmes. Moi, si j'ai pas de budget, je peux pas mettre 1 euro de plus pour les associations. Je peux pas mettre 1 magistrat en plus. On peut pas avoir 1 policier en plus.
4: Mais votre budget.
2: Non, mais ça, c'est un truc très concret.
4: Votre budget est gelé ou vous allez obtenir de l'argent supplémentaire?
2: Non, moi, mon budget, il va continuer à augmenter. Mais encore faut-il qu'il y ait un budget voté. S'il n'y a pas de budget voté, si on a ce qu'on appelle une loi spéciale, ça veut dire qu'au mieux, on reconduit l'existant. Donc, il n'y aura pas un effectif en plus. Rien, nada. Ce ne sera pas possible de le faire. Donc, après, je comprends le...
4: Certains de vos amis préconisent l'année blanche, finalement. Ça permettrait de faire des économies. L'année blanche, ça veut dire que rien ne bouge. C'est le budget de l'année dernière qu'on reconduit. Donc, effectivement, c'est un effort pour tout le monde, puisqu'on ne s'aligne pas sur l'inflation, que ce soit l'impôt sur le revenu, les pensions de retraite, etc., les minima sociaux et autres. Est-ce que ce n'est pas, finalement, la bonne solution? Ça permettrait de faire baisser le déficit tout de suite à 4%, paraît-il.
2: Oui, mais reconduire exactement l'année dernière, c'est pas prendre en compte aussi ce qui doit s'améliorer, mais ce qui doit être renforcé,
4: mais si vous avez
2: ce qui
4: mal
2: doit
4: géré,
2: changer.
4: Comme ça a été mal géré, mais, il faut faire maintenant avec.
2: Oui, non, mais en fait, tout n'a pas été mal géré.
4: Bah, on aurait des marges de manœuvre si c'était mieux géré.
2: Mais en fait, il s'est passé aussi un certain nombre d'événements pendant ces 10 dernières années qui n'ont échappé à personne. Et de crise sanitaire et de crise énergétique. Oui. Et moi, je ne renie pas ce qu'on a fait à ce moment-là. Et d'ailleurs, personne ne nous demandait d'arrêter. Pendant la crise sanitaire, quand on a mis en place le chômage partiel, personne nous a dit ne le faites pas. Quand on a mis en place des aides exceptionnelles en matière d'énergie, personne nous a dit ne le faites pas. Vous avez dit continuez. C'était de la dépense publique en plus, mais c'était une dépense publique qui était justifiée. Parce qu'il faut regarder la situation de quelques-uns de nos voisins, pas très loin de chez nous. Où les factures énergétiques, elles ont fait x3, x4, d'accord, x5, et où les gens pouvaient juste plus financer et plus chauffer.
4: Donc, chez nous,
2: mais c'est des choses très concrètes.
4: Des choses très concrètes.
2: Donc c'est aussi ça ce qui s'est passé ces dernières années. Après, il y a ce dernier budget à faire. Et c'est sûr que ce dernier
4: c'est
2: budget.
4: C'est Marine Le Pen qui va vous sauver. Vous l'avez entendu,
2: non,
4: ce
2: mais moi, je n'attends pas qu'elle me sauve.
4: Elle a dit finalement, peut-être il faut laisser passer ce budget, même imparfait, parce que quand je serai au pouvoir, ça sera plus simple de le rectifier.
2: Ce qui est certain, c'est
4: que si on a une loi spéciale.
2: Non, mais ce qu'on dit, c'est quoi? C'est. Ce ne sera pas un budget parfait, parce que personne n'a une majorité absolue. Donc, ce n'est pas le budget parfait selon nous, ou le budget parfait selon
4: donc
2: les oppositions.
4: Laissez passer
2: c'est
4: un budget
2: de compromis, c'est un budget nécessaire, c'est un budget parce que le pays a besoin d'un budget, parce que les Français en ont besoin, parce que les entreprises en ont besoin, parce que les collectivités en ont besoin. Et puis, il y a une élection présidentielle. Et après l'élection présidentielle, il y aura des élections législatives. Et donc, les Français décideront qui sera président, présidente de la République, qui sera au pouvoir à l'Assemblée nationale. Et il y aura de toute façon une révision de ce budget qui sera en phase avec ce que les Français auront décidé pendant la campagne présidentielle. Mais tout de suite maintenant, il y a des urgences et tout de suite maintenant, on a besoin d'un budget.
4: C'est pas le moment. Pardon, excuse-moi, vous parlez de campagne présidentielle. C'est normal que la porte-parole du gouvernement fasse campagne également pour Édouard Philippe. Je croyais que les ministres devaient être à leur travail et pas s'occuper de cette campagne présidentielle. Ou alors peut-être qu'il y a des consignes que ce gouvernement roule pour Édouard Philippe.
2: Non, il n'y a aucune consigne qui est donnée par le Premier ministre, si ce n'est de faire son job. Et c'est ce que moi j'essaye de faire. Moi je défends la loi intégrale.
4: Vous avez un candidat.
2: Je défends le projet de loi sur la protection de l'enfance. Je défends le projet de loi sur la lutte contre l'antisémitisme et le racisme. Et j'essaye de faire mon travail.
4: Comme Gérald Darmanin, de Bréjon, vous avez un candidat,
2: Édouard
4: Philippe ?
2: Mon travail, c'est d'être au gouvernement. Mon travail, c'est de faire avancer mes sujets qui ne sont pas anecdotiques sur les violences faites aux femmes et aux enfants, et les violences, notamment quand on parle de haine antisémite ou raciste. Et je m'engagerai le moment où je l'aurai décidé, où ça me paraîtra utile de le faire.
4: Mais est-ce que vous-même, dans votre tête, vous avez un choix entre Gabriel Attal et Édouard Philippe ? Vous ne l'avez pas fait ?
2: Non, pas aujourd'hui, mais je pense comme beaucoup de Français.
5: Et est-ce que, mais justement, ça va être sûrement c'est le dernier budget de
2: quoi qu'il arrive, c'est le dernier budget
5: de M. Macron, etc. Est-ce que vous ne pensez pas que ce serait là l'occasion d'être, pour M. Macron, patriote une dernière fois, voire une première fois, et de faire non pas plus de dépenses, mais essayer de couper un peu dans les dépenses. Et alors moi, je ne parle pas des dépenses, on ne coupe pas dans l'hôpital, on ne coupe pas dans l'école.
4: Bah on peut
5: couper
4: où
5: le millefeuille administratif, déjà, les ARS, qui ne servent à rien.
4: Ah bah c'est l'hôpital, un peu.
5: Ah bah non.
2: Toute l'organisation.
3: Ils sont une personne.
5: Demande aux hôpitaux s'ils ont réellement besoin des ARS, ils vont vite te répondre. Mais vous avez quand même un millefeuille administratif qui ne sert strictement.
2: Et la dépense publique.
5: En fait, on a l'impression que c'est une énorme machine. Je parle de ça parce que ça a été fait chez nos amis belges, où justement il y a eu des coupes dans ce millefeuille administratif qui, ne sert qu'à alimenter sa propre machine. C'est parce que la plupart des Français vous diront, et même ceux qui y travaillent parfois, le travail est doublé voire triplé pour exactement la même chose. Est-ce que ce serait pas là le moment de mettre le coup de pied de la fourmilière, celui qui, mais le constat est là, j'ai pas bien bossé, mais il est peut-être temps que, vu que je vais pas être réélu, je mets un coup de pied et j'essaie de réparer.
4: Finalement Sébastien Lecornu assume le budget qu'il voudrait vraiment faire, quitte
2: l'audace
4: à tomber.
2: Oui, mais le budget qu'on veut vraiment faire est un budget qui à la fin doit quand même être voté. C'est un peu ça le sujet. Parce que s'il n'est pas voté, on peut avoir la meilleure loi du monde, le meilleur budget du monde, mais si à la fin personne ne veut le voter, en fait il n'existe pas. Donc c'est sympa.
4: Alors,
2: et le fantasme
4: peut
2: être agréable, mais il n'est pas toujours suffisant.
4: Dans Berger, il y a deux choses. Les oppositions ne voteront pas le budget parce que ce sont les oppositions.
2: Oui, mais ils peuvent aussi se dire, dans ces cas-là,
4: après,
2: si ce budget est tellement éloigné de ce qu'on estime nécessaire ou juste, on censurera. Voilà. Et donc dans ces cas-là, on repart sur l'instabilité. La dernière censure, ça a coûté 15 milliards d'euros aux Français. C'est ça le prix qu'on a payé.
0: Merci Aurore Berger, merci Madame la Ministre chargée de l'égalité femmes-hommes et de la lutte contre les discriminations. Dans un instant, les prix des légumes, des fruits, plus 20%. Du coup, qu'est-ce que vous faites? Est-ce que vous en achetez moins? C'est au 32-16 que ça se passe, il est midi moins 25.
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Les GG, les grandes gueules sur RMC et RMC Story avec Bruno Poncet, avec Laura Marton-Martinez, avec Zora Bitant. Il nous reste 10 minutes de discussion ensemble pour regarder un peu ce que l'on met dans le panier quand on va faire les courses là aujourd'hui.

0: pas être rigolote quand même en français.
1: C'est la chanson du dimanche sur le marché. Est-ce que manger frais, acheter des fruits et légumes aujourd'hui, ça devient vraiment très compliqué au regard de l'augmentation des prix?
2: Ben, selon les derniers chiffres définitifs de l'INSEE pour le mois d'août là qui vient de se terminer, certains légumes frais ont bien augmenté d'environ 20% sur un an. Alors par exemple, les légumes à feuilles ou à tiges comme les salades, les endives, plus 21,3%. Les tomates que raffole, dont raffole l'ami Bruno, les courgettes, plus 22,3%. L'ensemble des produits frais, c'est 5,9% d'augmentation. Alors, en grande partie, l'explication, ce sont les fortes chaleurs. Après, on peut parler aussi du transport, parce que aujourd'hui, le transport routier, rappelons-le, c'est 95% du diesel. Ben voilà, forcément, il y a une répercussion. Le diesel est plus cher. Transporter ses fruits et légumes, c'est plus cher. Ça augmente. Est-ce que vous vous privez de fruits et légumes à cause de ces augmentations?
1: C'est au 32-16 qu'on en... Déjà, on a un producteur de fruits et légumes qui est avec nous. C'est Thierry, il est dans le Loiret. Bonjour Thierry.
3: Bonjour à tous.
1: Bonjour justement. Expliquez-nous un peu cette augmentation alors Thierry, dites-moi.
3: Ben, moi aujourd'hui, les fruits, je les vends pas plus cher que les dernières. Je les vends même légèrement moins cher. Pourquoi? Parce que la grande distribution, moi j'ai une exploitation assez importante. Donc ma vocation, c'est pas le détail, c'est la vente par palette. Je produis, je stocke, je conditionne, j'emballe les poires ou les cerises dans les emballages que vous retrouvez dans les magasins. Et le commerce se fait par des grossistes. L'année dernière, je vendais William à 1,30. En moyenne, les calibres les plus grandes distributions, on va dire.
1: Ouais,
3: cette année,
1: ouais.
3: Je les fais partir à 1,10.
2: Donc c'est moins cher.
3: Il y a une petite baisse.
2: Mais comment ça arrive plus cher dans nos supermarchés?
3: Ah mais aujourd'hui la grande distribution a qu'une hantise, c'est de payer les fruits et les légumes plus cher. C'est le magasin vivant de la grande distribution, c'est le rayon vivant de la grande distribution, les fruits et les légumes. Là vous avez de la couleur, vous avez de la diversité, vous avez tout un panachage d'espèces et de variétés.
1: Ouais.
3: Et aujourd'hui, le rayon qui rapporte le plus d'argent à la grande distribution, c'est le rayon fruits et légumes. On est éclaté au niveau de la production, on n'arrive pas à défendre au niveau des prix. Moi, ce que je vois, j'ai été responsable professionnel au niveau national à une époque. Lors d'une crise, on avait eu le double affichage, qui était obligatoire pendant 4 à 6 mois.
1: Ouais, ouais.
3: Et ça, je peux vous dire que c'est la peur bleue de la grande distribution.
2: Bah, on devrait le faire tout le temps.
1: Ils ont fait, alors, attends, du coup, Thierry, ils ont fait fois combien, alors, par rapport à vous?
3: Ah, bah, chez moi, c'est simple. Comment je détortique le prix? Allez, on va dire quelque chose qui part de chez moi à 1,30€. Vous avez 30 à 40 centimes de frais de transport et de logistique. C'est-à-dire que de chez moi au grossiste, vous avez en gros 15 centimes de transport. Chez le grossiste, il va redéballer les palettes, il va refaire 15 centimes de transport pour livrer à la centrale. La centrale, elle va se gaver, que ça soit Leclerc ou tous. Et derrière, à la centrale, on recharge encore une fois pour emmener dans chaque magasin.
2: Oui, bah alors, pardon, mais on nous explique quand même. On nous explique que ça augmente aussi parce qu'il a fait très chaud et que ça a abîmé quand même certaines productions de
0: fruits.
2: Pas les pommes.
3: Je veux bien que vous veniez voir mes comptes. Je vends les poires.
2: Oui, alors ça n'a pas abîmé les poires, mais ça a peut-être abîmé les tomates ou les courgettes.
1: Ouais. Et elles arrivent plus chères.
2: D'accord.
3: Les poires, j'ai la chance d'avoir une production qui est à peu près arrosée.
2: Ah voilà, c'est ça.
3: Qui a souffert un peu.
2: Oui, donc vous n'êtes pas tout à fait dans le sujet, si je veux dire.
1: Ouais, mais Thierry.
2: En fait, on parle de ceux qui ont été impactés par les poires.
1: Ouais, mais non, d'accord. Mais Thierry.
2: Lui, il se fait avoir, c'est ce qu'il dit.
1: Il se fait avoir. Il vend moins cher et derrière, on le retrouve plus cher. Donc ça fait fois deux.
4: Mais qui ça étonne? Dernièrement, t'as le patron de Super U qui était chez Apolline ou chez vous, je sais plus, où le mec, il t'explique, pourquoi on s'attaque pas un petit peu à ces intermédiaires qui sont les centrales? Bégaye, parce qu'en fait, quand Super U ou Leclerc y vendent et qu'ils ont acheté entre les deux, t'as tellement de gens qui

0: c'est horrible. Donc du
1: en
0: coup,
1: pleine saison.
0: Ouais, on est d'accord. Et donc du coup, j'en achète beaucoup moins. La salade, là, je l'ai eu à 99 centimes, mais si, c'était lundi. Mais sinon, elle est souvent à 1,20, 1,30 la salade. Les concombres, à 1,30€ le concombre, ou même des fois 1,50€ le concombre.
2: Ça fait 10 francs.
0: Je me dis, c'est 10 balles, ouais.
1: Parce
0: que le problème, mon problème, alors j'ai 63 ans, moi mon problème c'est que quand je vois des prix comme ça, je les convertis encore en francs.
3: Ouais, moi aussi.
0: Donc je me dis, 4,50€ le kilo
2: 27
0: de tomates, ça me fait 25 balles, 30 balles.
1: Quasiment, 30 balles.
2: Ouais, quasiment,
0: 30 balles le kilo de tomates, on n'aurait jamais acheté.
2: Et c'était pas il y a 100 ans. Hein.
0: Non, non. Ouais.
3: Est-ce que c'est encore la saison des tomates?
1: Oui,
0: c'est la fin.
4: Du coup, vous vous restreignez, Martine.
0: Et là, j'étais en train d'éplucher des patates, là. Quand vous voyez que les pommes de terre, elles sont à 4,80€ les 2 kilos, parce qu'avant, on avait 2,5 kg dans le filet. Maintenant, on n'a plus que 2 kilos dans le filet. Et le prix, avant, j'ai payé 2,50 les 2,5 kg. Maintenant, j'en suis à 4,80€ les 2 kilos.
3: Et vous épluchez les patates en écoutant les GG?
0: Ouais, je viens d'arrêter, là.
3: Vous coupez pas. Vous coupez pas.
0: Non,
3: quand vous entendez Laura ou Zora, mais ça n'a pas de sens.
0: Ça me saoule.
2: Ouais, non, mais je comprends.
0: Ça me saoule parce que tout augmente. Donc, du coup, j'ai un petit peu de poids. C'est le moment de faire un régime parce que du coup on peut plus on peut pas acheter du frais on nous dit d'acheter du frais parce
1: viande,
0: que c'est bon pour la
1: poisson,
0: santé,
1: pas de légumes maintenant.
0: Bah rien du tout maintenant. On nous dit qu'il faut manger du frais parce que c'est mieux et en fait, moi je suis désolée hein, je vais racheter des légumes congelés hein, c'est moins cher.
3: Vous
0: les achetez congelés, c'est moins cher.
3: Non mais ça c'est vrai.
0: Boîte, c'est moins cher.
1: Et d'ailleurs, c'est aussi ça.
4: On a Pascal qui veut réagir aussi. Vous avez entendu le coup de gueule de Martine, Pascal. Bonjour.
5: Ouais, complètement. Bonjour tout le monde.
4: Vous êtes d'accord avec elle?
5: Bah, je suis d'accord avec tous ceux qui ont parlé avant, même le producteur avant, parce que moi, c'est ce que je dis aux standardistes. En fait, pour moi, il y a une chose qui devrait être mais carrément obligatoire, comme je pense que l'a dit le producteur. C'est que pour moi, sur toutes nos étiquettes, quand on achète des produits en grande surface, eh ben, il devrait y avoir obligatoirement le prix acheté au producteur qui devrait être affiché sur l'étiquette.
3: Ouais, mais alors là, c'est redoutable. Vous imaginez, il y aura des émeutes.
5: Bah oui, mais pour moi, ça devrait être obligatoire. Je suis désolé, quoi.
1: Il faut peut-être les idées en place, hein.
5: Là, on verrait comment les grandes surfaces peuvent se gaver sur le dos de, sur notre dos, quoi, en fait. Parce que
4: oui, mais ces grandes surfaces, vont vous dire, elles ont des frais parce qu'il y a du personnel, il y a les éclairages, il y a la clim,
3: ça coûte aussi.
4: Il y a les intermédiaires.
3: C'est ça le problème.
1: C'est pas le centre commercial, le problème.
5: Ça, c'est
4: pas une excuse. Et les frais ont augmenté pour eux aussi, hein.
5: Vous savez, j'ai vu une émission il y a pas longtemps justement sur un producteur qui vendait des salades. Les grandes surfaces qui venaient acheter les salades aux producteurs, bon ça remonte un petit peu hein, à l'époque les salades on les avait à 80-90 centimes. Ouais. Dans le commerce, mais aux producteurs on lui achetait 10 centimes la salade quoi.
1: Ouais.
5: Donc multiplié par 9 la salade.
4: Du coup quand vous allez faire les courses, vous n'achetez plus de quoi alors parce que vous renoncez à quoi?
5: C'est ce que j'ai dit au standard dit tout à l'heure. Bon malgré mon handicap, j'ai réussi à faire un petit peu de jardin cette année.
1: Voilà, il y a encore la chance d'avoir des potagers.
5: Mais bon, avec la canicule, ça n'a pas été génial hein, on n'a pas eu grand-chose, on avait un petit peu de tomates, un petit peu d'aubergine, un petit peu de poivron dans mon pied de concombre, figurez-vous, j'en ai eu que 2. Mais bon voilà. Mais à côté de ça, quand je vais faire les courses, mais quand je vois les prix, mais je peux pas quoi.
3: C'est pas que possible. Moi je mange plus. Moi ça fait plusieurs saisons que je mange plus de cerises. Je mange plus, je peux pas aller 10 balles dans un kilo de cerises.
4: Les cerises de Lyon, elles étaient délicieuses cette année.
1: Mais
4: c'est pas si cher.
3: T'en as ramené
1: 27€ le kilo.
4: Non, je peux pas en ramener parce que je les mange sur le trajet. Quand j'arrive ici. Allez-y, Pascal.
5: Il y a une autre chose à redire. Moi, par exemple, je suis un fan des avocats. J'achète que les gros avocats du Brésil en fait, les gros là.
4: Bah, il faut pas.
5: Et ben vous savez quoi, quand je le prends à Leclerc cet avocat, je le paye 3€. Si je veux le prendre à Auchan, il est à 7€.
3: Bah, là vous faites jouer la concurrence.
5: 4€ d'écart entre un magasin, ils sont à 5 km.
1: Faut aller à la cueillette.
4: Il faudrait surtout qu'on arrive à avoir des productions d'avocats ici, quand même, en France. Parce qu'il y a des avocatiers dans le sud.
3: On a Charles Consigny,
4: Et il y en a. Merci à Pascal.
3: Et c'est pas les meilleurs.
4: Merci à Pascal, Martine et Thierry.
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3: L'avenir de la grande distribution, c'est la petite distribution. C'est le patron de Casino, Philippe Palazzi, qui le dit hier dans la tribune dimanche. Il demande aux candidats à la présidentielle de faire du commerce de proximité une priorité. Un local sur neuf est vide dans nos centres-villes et c'est un record.
4: Bonjour Philippe Laurent.
5: Bonjour.
4: Vous êtes donc le maire UDI de Sceaux, président de l'association Centre-Ville en Mouvement, vice-président de l'Association des maires de France. Et si je vais jusqu'au bout, je crois que vous êtes candidat à l'Association des maires de France pour...
5: Oui, absolument. Il y a un renouvellement des instances de l'association lors du congrès du mois de novembre. Et en effet, je serai candidat à la présidence.
3: Alors, le patron de Casino dit que l'avenir de la grande distribution, c'est la petite distribution. Vous y croyez ou c'est le discours d'un groupe qui n'a plus d'hypermarché, tout simplement ?
5: Moi, je me réjouis de cette déclaration parce qu'elle rejoint évidemment ce que nous pensons depuis longtemps. En Centre-Ville en Mouvement, nous l'avons créé à quelques maires il y a plus de 20 ans. Parce que nous étions déjà conscients de la difficulté. C'était les maires qui ont créé ça, ont des centres-villes qui fonctionnent plutôt bien, d'ailleurs, et ils voulaient dire à leurs collègues qu'il fallait absolument que les maires et leurs équipes s'occupent des centres-villes. Il y a 20 ans, c'était pas le cas. Il n'y avait pas d'adjoint au commerce, il n'y avait pas tout ça. Et donc, nous avons donc mobilisé nos collègues et nous avons obtenu, d'ailleurs, il y a quelques années, la création par le gouvernement d'un programme qui s'appelle Action Cœur de Ville, qui concerne les villes moyennes, et d'un autre programme Petite Ville de Demain qui concerne les petites villes, pour que l'ensemble des acteurs publics se mobilisent autour, et puis, évidemment, du sauvetage des centres-villes. Il n'y a pas que le commerce, il y a le logement, il y a les actions, enfin les équipements culturels, etc. Ah. Il y a l'aménagement, etc. Et donc, effectivement, il y a maintenant une prise de conscience de l'importance du commerce de proximité. Les Français, d'ailleurs.
4: Mais alors, pour le dire en un mot, comment en
5: oui.
4: L'éléphant au milieu de la pièce, c'est la voiture. Ce qui nous revient sans arrêt au 32-16,
5: oui.
4: C'est on ne peut plus circuler, on ne peut plus se garer, donc on va à la périphérie. Oui. Faut remettre la voiture en centre-ville ?
5: Oui, non.
3: Vous avez dit les deux en même temps. Oui ou non ?
5: Ça, ce que vous venez de dire, c'était il y a 20 ans ou il y a 30 ans. Aujourd'hui, dans les centres-villes, il y a la nécessité et la volonté des Français de reconquérir à la fois la place dans le centre-ville, le commerce de centre-ville, le développement par exemple des cafés, des terrasses, c'est quelque chose qui est extrêmement important. Évidemment, c'est pas tout à fait le même commerce qu'il y a 30 ans. Aujourd'hui, le commerçant ne peut pas rester derrière son comptoir et attendre que le client vienne. Il faut prendre des initiatives, il faut animer le centre-ville. Ça peut se faire que en collaboration étroite avec les mairies. C'est la raison pour laquelle il faut que les maires
4: se saisissent de ça.
5: J'ajoute qu'il y a d'autres sujets donc qui nous préoccupent. C'est l'augmentation des loyers des locaux commerciaux en centre-ville, qui est beaucoup plus forte que ce qui se passe en périphérie. Il y a également la vacance commerciale. Et cette vacance commerciale, elle est liée au fait qu'il n'y a pas de commerçants. Mais s'il n'y a pas de commerçants, c'est parce que les loyers sont trop chers. Parce qu'il y a de la spéculation foncière autour de ces locaux. Taxer les locaux vides, enfin en tout cas l'augmenter la taxation, parce qu'elle existe déjà, mais elle est trop complexe à mettre en œuvre, et en fait finalement donner davantage de moyens réglementaires, notamment aux maires, pour gérer tout ça.
3: Et alors est-ce que ça passe aussi par le travail le dimanche ? C'est l'appel lancé notamment par le patron de Casino.
5: Bah, oui.
3: Parce que les commerçants doivent pouvoir travailler le dimanche, tous les commerçants.
5: Oui, bien sûr, bien sûr. Ah, évidemment, il faut le faire dans le respect du code du travail, ça c'est très important. Mais naturellement, l'ouverture des commerces de proximité le dimanche, lorsque le maire pense que c'est utile, il faut pouvoir le faire. Il faut pouvoir le faire. D'ailleurs, il y a eu un rapport très intéressant. Je l'ai amené ici. Donc, c'est le rapport qui a été établi notamment par Frédéric Macarès, qui est maire de Saint-Quentin. Donc, Dominique Schelcher, qui est PDG de Coopérative U. Donc, voyez. Et puis, Antoine Saint-Ouillon, qui est la Banque des Territoires. Donc, ce rapport dit bien et forme des propositions avec lesquelles nous sommes naturellement d'accord, notamment d'augmenter la capacité des maires à prendre des mesures réglementaires concernant le commerce.
4: Vous redonnez un peu la main, la bataille n'est pas perdue, c'est ce que vous dites.
5: Non, je pense que la bataille n'est pas perdue, et d'ailleurs, il y a un certain nombre de villes dans lesquelles la renaissance du centre-ville est en cours. Ça ne veut pas dire que la bataille est gagnée, parce qu'il y a encore énormément, en effet, de villes où la vacance commerciale est importante.
3: Et on va continuer d'en parler. Merci Philippe Laurent, vous êtes le maire de Sceaux, président de l'association Centre-Ville en Mouvement.
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2: La tentation du jour, et c'est celle de l'année blanche pour plusieurs personnalités politiques du bloc central. L'année blanche, eh bien, c'est une mesure qui consiste à ne pas indexer sur l'inflation les pensions de retraite, les prestations sociales ou encore le barème de l'impôt sur le revenu. Un sujet hautement inflammable. Mais alors, ça rapporterait combien cette année blanche, Charles ?
3: Jusqu'à 12 milliards d'euros, nous disent les promoteurs d'une année blanche. Une année blanche, ça veut dire qu'on n'augmente rien. Ni les retraites, ni les aides au logement, ni le RSA, ni l'allocation adulte handicapé, ni les allocations familiales. Aucune de ces prestations ne serait revalorisée l'an prochain et le barème de l'impôt sur le revenu serait gelé. C'est-à-dire qu'un peu plus de Français paieraient l'impôt et son montant augmenterait légèrement. Avantage de cette année blanche, elle touche tout le monde, tous les contribuables. Elle impacte plus particulièrement ceux qui dépendent des prestations sociales, c'est-à-dire les retraités, les bénéficiaires des minima sociaux, car leurs revenus n'augmentent pas alors que l'inflation, les prix progressent. C'est une mesure purement comptable qui rapporte beaucoup immédiatement, mais qui ne fait que repousser les problèmes et les réformes structurelles. Elle avait été proposée par Michel Barnier en 2024, par François Bayrou en 2025. À chaque fois, ils avaient reculé face à l'opposition de l'Assemblée. Et aujourd'hui encore, le ministre de l'Économie, Roland Lescure, écarte pour l'instant la piste d'une année blanche. Pas pour cette année et pas généralisée, disait-il sur BFM TV.
2: Alors, retraite, aide, impôts, faut-il une année blanche qui rapporterait donc 12 milliards d'euros ? Évidemment, je me tourne vers l'économiste du plateau, Pierre Rondeau.
4: Et évidemment, au-delà d'être économiste, je suis aussi citoyen français et je me préoccupe de la situation comptable de la France. Et évidemment, il faut qu'on trouve des solutions. Il n'y en a pas 10 000, il faut qu'on trouve des solutions, il faut réduire ce déficit, il faut réduire cette dette. Ce qui est important, ce que les gens doivent comprendre, c'est que être endetté, c'est ne pas permettre à ce qu'on puisse financer des projets pour le futur. Ce n'est pas pouvoir financer la transition énergétique, c'était pas financer la rénovation thermique des bâtiments, c'est pas favoriser les investissements publics colossaux et importants pour l'avenir de la France. Donc il faut évidemment prendre le risque d'une année blanche, en tout cas prendre le risque d'avoir une année de récession, une année difficile, une année compliquée où tout le monde va participer pour être sûr que dans le futur on puisse prendre des risques, financer des investissements et voir la France 2030, 2040, 2050. C'est pas une question de dire on va opposer les Français entre eux, on va taxer les retraités, on va stacker aux retraités. Ou alors on va stacker aux pauvres.
2: C'est juste... Là, tout le monde va subir.
4: Un premier élément, tout le monde va subir. Et deuxième élément, c'est triste à dire, mais c'est une malheureuse réalité. La France vit au-dessus de ses moyens. Quand on a une dette de 3 000 milliards, non mais pour bien se rendre compte de la chose, 3 000 milliards divisé par les 50 millions d'adultes en France, on est à 3 000 euros en plus que de ce qu'on gagne et dégage réellement de richesse en France par habitant. On dépense, on gagne, on profite 3 000 euros en plus que ce qu'on pourrait réellement avoir. C'est-à-dire qu'on vit au-dessus de nos moyens et ça depuis des années. Donc au bout d'un moment, il faut que les Français se rendent compte que, allez, un an de souffrance, un an de difficulté, non pas pour vous faire du mal et parce qu'on est, vraiment à ce niveau-là, maso, et on aime avoir mal, mais un an de difficultés et de contraintes pour pouvoir demain prendre des risques, oui, faire des investissements et financer la transition énergétique.
2: Alors, a priori, ce ne serait pas juste un an de souffrance. Hein. C'est-à-dire qu'on est quand même parti pour souffrir un petit peu plus longtemps que
4: ça. Oui, mais là, on pourrait considérer qu'avant la présidentielle, on a un an du gouvernement et ensuite un nouveau gouvernement, disons pas autre chose.
2: Mourad Aïtabou, je vous ai vu hausser les épaules pendant que Pierre Rondeau disait tout le monde sera touché par cette année blanche. Vous dites que
5: absolument
2: c'est
5: pas. Moi, je pense que c'est vraiment un carton rouge pour une année noire parce qu'encore une fois, qui va souffrir en premier ? Ce sont les plus faibles. Les retraités, bah parce que c'est eux qui n'auront plus leur retraite indexée, leur pension.
2: Bah oui, mais les impôts, c'est pareil.
5: Oui, sauf qu'aujourd'hui, on est quand même dans une situation où on n'arrête pas de parler du pouvoir d'achat, de la baisse du pouvoir d'achat. Il y a des gens aujourd'hui qui vivent sous le seuil de pauvreté. C'est 10 millions de personnes. Moi, très franchement, j'aimerais qu'à un moment ou un autre, les élus, les autorités, le gouvernement montrent l'exemple. Parce que trop, c'est trop. Il y a un moment où, effectivement, ils ont des privilèges, les anciens présidents, les anciens chefs de gouvernement.
2: C'est fini.
5: Oui, mais non, il y a encore, hélas.
2: Il y a eu des mesures.
6: Ils l'ont annoncé, mais quand on est allé fouiller, on a vu qu'il y en avait beaucoup qui avaient encore ces acquis.
5: Encore même que pour les députés, ils continuent toujours à voter pour une augmentation de leur propre retraite, etc. Il faut donner l'exemple. Moi, je pense qu'on arrive à un moment où on ne peut plus. Il y a des gens qui, aujourd'hui, avec le pouvoir d'achat qui est en train de baisser, ils n'y arrivent plus. Donc il faut penser à ces gens-là, il faut penser à ces 10 millions de personnes qui aujourd'hui vivent sous le seuil de pauvreté.
2: Mais attends, on leur enlève pas de l'argent, hein. Simplement, on leur en rajoute non. pas.
5: Mécaniquement, mathématiquement, on leur retire dans la mesure où on ne va plus indexer.
2: S'ils ont 1000 euros, on t'enlève pas de l'argent. Simplement, on va pas t'indexer sur l'argent.
3: On enlève du pouvoir d'achat.
2: Encore
5: une fois, le panier de la ménagère. Estelle, pardon, mais le panier de la ménagère. L'essence qui augmente.
2: Oui.
5: Et qui augmente de plus en plus. Les gens qui vont de moins en moins en vacances. Et on va en parler, les gens vont aussi de moins en moins au restaurant, etc. Donc on est dans une situation de plus en plus difficile. J'ai une solution.
6: Ah.
5: Grâce aux boomers. Parce que dans les années qui viennent, et je pense que tu seras d'accord.
2: Allez, la taxe sur l'héritage, rapido.
5: 9 000 milliards d'euros. C'est pas rien.
2: Ça, c'est la grande succession.
5: Et c'est 10% qui iraient directement dans les caisses de l'État, à minima.
2: Alors, Karine Galli, est-ce que vous êtes plutôt d'accord avec Pierre Rondeau, c'est-à-dire qu'il faut la faire cette année blanche, il faut qu'à un moment, finalement, tout le monde se rende compte qu'aujourd'hui la France vit une situation qui est absolument catastrophique et que tout le monde prenne sa part, ou alors est-ce que on doit continuer à cibler, à faire des petites mesures par-ci par-là?
6: Mais en fait, c'est un vieux marronnier. C'est quand vous nous avez envoyé le thème ce matin, on a regardé et là on s'est dit avec évidemment des premiers ministres déjà sous Macron, Barnier et Bayrou, ils avaient cette idée d'année blanche et puis finalement ils ont fait machine arrière parce que ça a fait un tollé. Et là, Sébastien Lecornu, il y a de grandes chances que ça soit exactement la même chose. Et de toute façon, le pauvre Sébastien Lecornu, il est soi-disant Premier ministre pour essayer d'avoir un gouvernement et gouverner la France. Et il ne peut pas. On sait déjà que là, lorsqu'il va présenter le budget, Mélenchon a déjà dit, ça sera non. Donc de toute façon, on n'est que dans la contradiction, dans l'opposition. On n'essaye pas de trouver des solutions pour la France. Chacun reste campé sur ses positions. Chacun est dans l'opposition. Et au final, le pays n'est pas gouverné depuis 3 ans.
2: D'accord, mais est-ce qu'il faut le faire ou pas?
6: Mais non, mais parce que ça n'arrivera rien, pas. Mais non, mais si Estelle, ça n'arrivera pas. Sébastien Lecornu va faire comme les autres. Il va finalement céder et on va reculer.
2: Si
6: et on va attendre
2: y aller,
6: 2027 pour qu'on ait un nouveau gouvernement. Mais s'il n'y a toujours pas de majorité, on ne pourra toujours pas gouverner. Si on est comme la Belgique il y a quelques années.
2: Et si voilà, on a une, il faut le faire ou pas?
6: Non. Non, parce que de toute façon, le principe de ne pas faire des indexations donc sur les retraites, sur les minima sociaux, etc. et tout, ça ne peut plus être audible à partir du moment où on a un train de vie de l'État qui est toujours plus dispensé. C'est-à-dire qu'on regarde toujours à gauche au lieu de regarder à droite, et inversement, c'est quand même avant tout à ceux qui nous gouvernent de faire des économies avant de finalement...
2: Parce que si t'enlèves le train de vie, allez, on va dire, t'enlèves les avantages des anciens premiers ministres et des anciens présidents...
6: Mais il n'y a pas que ça, c'est même le 5. Mais c'est même le fonctionnement de l'État et de la société.
2: Mais ça, c'est pas demain. Là, il faut prendre des mesures maintenant. Donc, les collectivités territoriales, ça va pas se faire demain.
6: On passe notre temps à dépenser. Tu l'as dit, tous les jours, on creuse un petit peu plus notre tombe avec la dette. Donc, c'est avant tout ça. C'est pas regarder. Tiens, on va pas faire d'indexation pour les retraites, pour les minima sociaux, etc. Ben non, c'est pas ça la priorité. Mais c'est pas qu'une année.
2: La priorité, c'est de trouver 30 milliards.
6: Ça fait des années que, de toute façon, on vit au-dessus de nos moyens et qu'on creuse notre propre tombe.
2: Aujourd'hui,
6: moi, je demande d'abord à ceux qui nous gouvernent de faire les efforts, de faire des économies, et après, on demandera aux Français qui sont tous autour de la table et qui nous regardent. Voilà.
2: Pourquoi c'est d'abord toujours aux Français aujourd'hui, la France est obligée d'emprunter pour juste payer les intérêts de la dette. Si c'était un particulier, tu serais fiché à la Banque de France et tu pourrais même plus avoir de compte en banque. Donc, il y a quand même, il y a un moment, il va quand même falloir trouver l'argent.
6: Ce qui est absolument scandaleux, est-ce que dans le même temps, vous voyez que les dépenses de l'État et le train de vie de l'État baissent absolument pas? Et vous
2: venez de dire que c'est scandaleux. Tous les ministères qui sont serrés la ceinture, sauf la défense. Bah si. C'est vrai.
6: La défense,
2: c'est
6: les
4: ministères. Ils ont multiplié par deux la défense, leur budget, c'est vrai.
2: Sauf la défense.
4: Sauf qu'on oublie quelque chose, c'est la gabegie. La gabegie aujourd'hui. C'est-à-dire qu'il y a il y a effectivement le niveau, malheureusement, de l'État, il a un peu baissé, on est d'accord. Sauf que la réalité sur le terrain, c'est une gabegie monstrueuse.
2: Ils ont des chauffeurs.
4: Non, les ponts qui ne servent à rien. Il y a tout un tas. Mais non, mais c'est ça aujourd'hui la réalité.
2: On va pas les décrire maintenant, tu vois.
4: Non, c'est pas ce que je suis en train de dire. Mais maintenant, aussi à un moment, puisque tu le disais, les chefs d'entreprise, eux, ils sont tout de suite comptables. Leur entreprise ne marche pas, ils sont tout de suite comptables.
6: Redressement.
4: Aujourd'hui, les dirigeants, non. Ça, c'est un vrai scandale.
2: Oula, Pierre.
4: Non, mais
2: Pierre, il fait la tête, là.
7: C'est pas ça, c'est comment il faut dissocier le discours populiste et des faits.
4: factuellement, le train de vie de l'État a baissé. Factuellement, les ministères se sont serrés à la ceinture. Factuellement, tout le monde doit prendre sa part. Tout le monde doit faire sa part, y compris les retraités.
3: Et j'aimerais juste rajouter un point, c'est que là, si on ne fait pas cet effort, s'il n'y a pas l'année blanche cette année, il y a aussi une menace qui pèse. C'est qu'à la fin, ce soit les marchés financiers qui forcent la France à faire une année blanche. Et que là, ce ne soit pas juste une année blanche, mais des baisses de pensions, des fortes hausses d'impôts, le fameux spectre de la situation à la grecque. Plus on retarde le fait de faire des efforts, plus ça risque d'arriver. Et c'est cette menace qui plane en ce moment.
2: Nicolas nous appelle de Decize. C'est notre premier auditeur aujourd'hui, les chauffeurs routiers. Bonjour Nicolas.
7: Bonjour l'équipe. Bonjour Estelle.
2: Merci beaucoup d'être avec nous. Nicolas, est-ce que vous seriez favorable à cette année blanche, justement, et aller à vous serrer la ceinture pendant un an?
7: Alors, 46 ans sans enfant, forcément, moi, ça me concerne pas. Ils vont rien me geler puisque j'ai droit à rien.
2: Vous payez des impôts, Nicolas?
7: Comment?
2: Vous payez des impôts?
7: Ouais, je paye des impôts.
2: Et vous en payeriez un petit peu plus?
7: Ouais, ben voilà. Mais moi, je serais d'accord, hein, y a pas de souci. Mais comme l'a dit Karine Galli, dans ce cas-là, faut que le gouvernement fasse des économies drastiques sur son train de vie et sur la fiscalité. C'est pas possible. On va repousser d'un an, mais ça va rien changer. Cette année blanche, elle va absolument rien changer.
2: Bah 12 milliards,
7: aujourd'hui,
2: quand même, Nicolas.
7: Aujourd'hui, dans le sujet des grandes gueules, il y avait Yael Braun-Pivet qui va dépenser, je sais plus, que 50 millions.
2: 53 millions.
7: Pour accueillir des gens à l'Assemblée nationale. Mais si on n'a pas d'argent, mais je suis désolé, on n'a pas les moyens.
4: C'est financé par le budget de l'Assemblée, hein, c'est pas une dette.
2: Oui, d'accord, mais enfin,
6: quand même. Évidemment,
4: et c'est pas le débat. Mais là, attention, quand on parle d'argent de comptabilité,
2: on va en débattre à 13h30.
4: Les 50 millions, ils les ont déjà. C'est pas une dette créée pour financer un truc qui est inutile, c'est vrai.
2: Mais Nicolas, vous êtes chauffeur routier, donc voilà, on sait que c'est un métier difficile, qui gagne pas forcément des milliers et des cents, mais vous seriez prêt quand même à faire un effort, quoi.
7: Bah, moi, je suis prêt à faire un effort et sincèrement, alors oui, mon métier, il est difficile. Maintenant, je l'ai choisi et j'estime que je suis pas dans les plus à plaindre. Alors après, on a quand même un bon salaire dû à nos heures sup et à nos frais de route. Mmh. Je monte à peu près à 3400 tout cumulé. Mmh. Donc, c'est pas moi qui vais me plaindre comparé au SMICAR. Mais de toute manière, l'effort, on va être obligé de le faire.
2: Avec ça, c'est
7: l'État,
2: sûr.
7: L'État, lui, par contre, faut aussi qu'il revoie ses dépenses à la baisse.
2: Bah, écoutez,
7: et pas
2: merci.
7: Seulement les frais de ministre, parce que ça, c'est peanuts.
2: C'est de la poudre aux yeux. Merci beaucoup Nicolas en tout cas d'avoir été avec nous. Ça donne quoi sur le WhatsApp, Charles?
3: Pourtant le train de vie des ministres, du chef de l'État, toutes les agences d'État aussi, ça revient beaucoup dans vos messages. Thierry qui nous dit on se serrera la ceinture quand nos élus montreront l'exemple. Il n'y a que comme ça que les Français accepteront de faire des efforts. Puis j'ai Jérôme qui nous dit mais quand une entreprise va très mal, elle n'augmente pas ses salariés. Pourquoi aujourd'hui, quand l'État va mal, il devrait augmenter les retraites, les APL, etc. l'année prochaine? Donc oui, l'année blanche serait une bonne mesure. Une mesure qui serait très simple à mettre en place et peut-être trop simple pour un pays habitué aux mesures ultra compliquées et aux usines à gaz. Ce serait peut-être trop simple.
2: Mais de toute façon, on sait tous que s'il y a l'année blanche, tu vas exempter un tel et au final...
6: Donc dans le détail, il n'y aura rien.
2: Ah les 12 milliards, ça va faire 2 milliards.
4: Ouais. Pierre. Il faut avoir un peu d'espérance. Rappelez-vous que là, le budget qu'on vote, c'est pas maintenant, c'est pas pour 2026-2027, c'est aussi pour l'avenir des Français. C'est pour le financement de beaucoup de projets, beaucoup d'investissements.
6: Est-ce que tu crois qu'il va vraiment passer le budget de Le Cornu?
2: Là, c'est
4: surtout j'ai l'espérance naïve peut-être, mais j'ai une espérance.
2: Si on pose la question sur le compte Twitter d'Estelle Midi, croyez-vous à ce gouvernement? Je peux te dire que ça va être 98% de non.
3: C'est pas un budget placé sous le signe de l'espérance
6: pour
3: l'instant.
6: Il ne croit même pas Le Cornu, le poste. C'est pour ça qu'il veut le présenter le plus tôt possible. Il sait qu'il va se faire étoquer.
2: Alors, Charlie est avec nous. Charlie, il est retraité. Tiens, justement, on va voir s'il approuverait le fait de rogner un petit peu sur sa retraite. Il nous appelle de Vambrechy dans le Nord. Bonjour, Charlie.
8: Oui, bonjour à tous. Déjà, merci pour votre émission. Hein. Je vous regarde tous les midis, sans faute.
2: Merci, Charlie.
8: C'est vraiment super. Donc oui, moi, je suis retraité et franchement, ça me révolte pas du tout de faire une année blanche.
2: D'accord.
8: Pour une fois qu'on nous demande pas, on nous prend pas quelque chose, on nous donne pas quelque chose. Donc c'est une stabilisation, ça va pas jouer non plus énormément sur les impôts, sur ce qu'on va avoir en revalorisant. Je pense pas que sur notre budget, le SMIC c'est quoi? C'est 1%. généralement qui
2: l'inflation va être à 2, donc le SMIC devrait être indexé à 2%, tout comme les retraites et les aides, en fait.
8: Voilà, ben 2%, vous voyez, voilà, concrètement c'est pas ça, voilà, je vais pas ça va pas faire un trou énorme dans le budget, quoi. C'est pas un énorme sacrifice, je trouve, pour combien, 14 milliards, c'est ça?
2: 12. Pour 12 milliards, voilà. Mais 12, vous êtes pas majoritaire parmi les retraités, Charlie. Ben, il y a beaucoup de retraités qui ne veulent pas faire, qui ne voudraient pas de l'année blanche.
8: Ben oui, mais ben moi non.
2: Après, vous êtes jeune retraité, hein, Charlie. Vous n'avez pas encore pris le pli.
3: Oui.
8: Non, mais je veux dire, ça va pas. Voilà, tout augmente. On est d'accord. On va se plaindre, on se plaint, d'accord. Mais voilà, ça va pas faire. Ça va pas changer catégoriquement ma façon de vivre, de ne pas pendant un an avoir. Une revalorisation. C'est un peu râlé pour rien. Je pense que là, vraiment, à un moment, les efforts, faut les faire, sans forcément regarder, effectivement, l'État, etc. Voilà. On est dans un pays, il faut être solidaire aussi de ce qui se passe.
2: Merci beaucoup, Charlie, en tout cas, d'avoir été avec nous. On voit que l'opinion se retourne un petit peu, parce que s'il y a 2 ans, on avait posé cette question, on aurait eu hors de question de faire une année blanche. Et là, on voit quand même que nos auditeurs et nos téléspectateurs sont prêts à faire des efforts, Charles Magnin.
3: De faire payer tout le monde cette année blanche, on va le dire comme
2: ça.
3: Mais
2: c'est ça.
3: Oui, mais comme le disait Morad,
2: c'est pas que les retraités, que les salariés.
3: Oui, mais quand on parle de ne pas augmenter le RSA, les APL, les allocations adultes handicapés, les retraites, évidemment.
2: C'est
3: tout
2: vrai,
3: le monde serait payé.
2: Mais au final, le RSA, ils vont l'indexer parce qu'ils savent que voilà, c'est quand même difficile de vivre avec le RSA. L'allocation adulte handicapé, elle va être évidemment indexée et au final,
3: ça sera quand même. Et les petites retraites aussi, on va les indexer.
2: Oui, donc il y aura
3: les grands
2: retraités
3: cette année
2: et les
3: blanche.
2: Elle
3: est de moins en moins blanche cette année.
2: C'est entre gris clair et gris foncé.
4: 51 degrés.
2: Voilà, exactement. Mais bon, on sait tous qu'évidemment, il n'y aura pas toutes ces mesures qui vont être prises.
3: Pour Thomas, sur le WhatsApp de l'émission au 0612 424 424, Thomas nous dit, mais c'est même pas une année blanche qu'il faudrait, c'est carrément une année de réduction de certaines prestations. Il faudrait avoir ce courage-là de baisser certaines prestations. On ne parle même pas de désindexer, nous écrit Thomas. Et puis, vous êtes nombreux, comme Nico, comme Matt, comme Bruno, à nous écrire. Mais attendez, moi, je suis salarié du privé. L'année blanche, je la subis tous les ans. Oui. Depuis plusieurs années maintenant, mon salaire n'est pas augmenté chaque année. Je ne vois pas pourquoi on augmenterait les retraités et tous les minima sociaux chaque année, alors que nous, nos salaires ne bougent pas, nous dit Matt, par exemple.
2: Alors, sujet clivant sur le plateau, est-ce que ça a été le cas également sur notre consultation sur le compte Twitter de l'émission, Charles?
3: On a posé la question, retraite, aide, impôts, faut-il une année blanche pour tout le monde? Vous avez répondu oui à 62%.
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2: Et tout de suite, on va s'intéresser au blocage du jour. Et ce blocage, eh bien, c'est celui de la ville de Paris pour l'arrivée du pape Léon XIV. Fermeture de stations de métro, route coupée. Il sera extrêmement difficile de circuler dans la capitale vendredi et samedi prochain. On attend combien de personnes, Charles ?
3: L'affluence dépasse les attentes. Près de 600 000 inscrits, par exemple, pour la messe géante du 26 septembre. Les fidèles pourront se rassembler au-delà de la place de la Concorde et des Champs-Élysées. La foule va déborder place de l'Étoile et même de l'autre côté de l'Arc de Triomphe sur la de la Grande Armée. Une quarantaine d'écrans géants seront installés dans le périmètre. La foule sera deux fois plus nombreuse qu'à l'occasion de la messe du pape Benoît XVI en 2008. Pour accueillir toute cette foule, la traversée de la place de la Concorde est déjà bloquée depuis le 2 septembre. Et depuis hier, impossible de circuler sur le bas des Champs-Élysées. À partir du 25 au soir, impossible de stationner dans un périmètre élargi au cœur de Paris. Une dizaine de stations de métro et de RER seront fermées. Pendant 4 jours, Léon XIV va se rendre donc à Paris, mais aussi à Saint-Denis, à Lourdes et à Metz. Plusieurs célébrations et rencontres. Le budget total de cette visite est estimé à 27 millions d'euros, prise en charge par l'Église, grâce aux dons, aux mécénats, aux produits dérivés aussi. Et les retombées touristiques attendues pour les secteurs de l'hôtellerie et de la restauration notamment sont évaluées à 100 millions d'euros.
2: Alors, Paris bloqué pour la venue du pape, est-ce que vous trouvez ça choquant, Karine Galli ?
4: Pas du tout, parce que c'est à titre exceptionnel, Charles l'a rappelé. Depuis 2008, on n'avait pas eu de pape qui était venu à Paris. Et d'ailleurs, quand le précédent pape il était venu en Corse ou à Marseille, ça avait fait beaucoup grincer des dents en disant pourquoi il boycotte un petit peu la capitale, pourquoi il veut pas revenir pour la réouverture de Notre-Dame de Paris. Là, il vient dans 4 villes différentes à Paris. C'est exceptionnel. Les JO 2024, c'est exceptionnel. La venue d'un pape dans un pays, c'est exceptionnel.
2: Et quand on voit le pape aux JO, quand même.
4: Non, je vous parle d'événements exceptionnels. Ça reste exceptionnel, la venue du pape à Paris. Ça n'a plus été le cas depuis 2 minutes. Et surtout, ce qui est quand même le plus important pour notre pays actuellement, c'est trouvons de l'argent. Et ben là, en l'occurrence, comme Céline Dion qui ramène énormément d'argent en faisant.
2: Céline Dion rapporte plus.
4: Oui, ben d'accord. Ben excuse-moi, je suis désolée si le pauvre pape il a pas.
3: Il s'installe pas pendant 2 mois. Là, c'est ça. Voilà.
4: Que Céline Dion.
3: S'il faisait 16 mai, il y aurait peut-être.
4: Mais les retombées économiques sont exceptionnelles. Donc, au lieu de toujours voir la chose de façon négative en disant effectivement qu'il y a des contrariétés pour les Parisiens, il y a aussi beaucoup plus de plus. Et là, le n'importe quel euro qui peut tomber en France. On prend. Donc c'est plutôt quelque chose de très positif. Et en plus, à l'international, on dit quoi ? On dit le pape vient en France. On ne te parle pas de paupérisation de Paris, de la France qui est en train de mourir, de la France qui a une dette de plus en plus importante. On parle de quelque chose qui est positif.
2: Il reprend une religion quand même. Voilà, on est un pays laïque. Est-ce qu'il faut que dans un pays laïque,
4: c'est bien pour ça
2: on déploie des millions et des millions d'euros pour faire venir le pape ? C'est une question qui se pose.
4: Non, ça ne nous coûte rien parce qu'il vous a expliqué que c'était le Vatican qui prenait tout ça en charge et les dons, etc. Et ça nous rapporte de l'argent. Et c'est pour ça que c'est très bien que, par exemple, le pape n'aille pas à un dîner officiel auprès d'Emmanuel Macron. Il est là.
2: Alors moi, je vois que l'Église a encore beaucoup d'argent, alors qu'on ne cesse de nous demander de rénover les petites églises de village, les machins, en disant l'Église a plus d'argent, c'est terrible.
3: Ils ont lancé un appel aux dons.
2: 50 millions. Écoutez, c'est super.
4: Vous allez pester qu'il y ait des gens qui aient répondu à l'appel aux dons et qui ont envie de voir.
2: Non, je peste que l'Église continue de nous demander de rénover toutes ces petites églises, etc.
5: Ça ne dérange pas que l'appel aux dons soit pour l'organisation de sa présence à Paris plutôt que pour la rénovation d'églises de village.
4: Il y a les deux. Après, si tu veux
5: être concret,
4: que le Vatican, par exemple, soit propriétaire d'énormément de biens, on le sait tous, par exemple. C'est pour ça que d'ailleurs, là, ils vont loger dans des établissements qui leur appartiennent et pas.
2: Et donc, ça rapportera rien à l'hôtellerie, alors.
3: Et je précise qu'Air France a offert les billets pour les déplacements du pape en France, entre Paris, Lourdes, Metz, etc.
4: Mais les gens qui viennent voir le pape, par contre, ils ne sont pas logés.
6: Mais encore une fois, c'est une très belle image de marque pour la France. Moi, je suis d'accord avec Karine.
4: Tout le monde se bat pour
6: énormément d'argent. L'argent, ça va être vu en mondiovision, c'est-à-dire que Paris, comme pour les Jeux Olympiques, va briller partout dans le monde. C'est extraordinaire vu le nombre de chrétiens partout dans le monde.
2: On se dit aux JO, en fait,
6: désolé, aux JO, on a été pendant un moment, ça a duré un peu plus longtemps, 3 semaines, un peu comme Céline Dion. Pendant 3 semaines, la France était le centre du monde, un peu plus avec les Paralympiques. Et c'est extraordinaire parce qu'en plus, on va pas aller n'importe où, on va aller place de la Concorde, sur les Champs-Élysées, on va aller dans des endroits qui pendant les Jeux Olympiques d'ailleurs ont été plus que embellis. Enfin, je veux dire, c'était pour moi des endroits qui partout dans le monde brillaient. Et c'est extraordinaire. Et encore une fois, ce qui est le plus important pour moi, c'est que ça rapporte de l'argent. Et pourquoi? Parce que l'économie française en a besoin. Oui. Le tourisme français en a besoin. Aujourd'hui, il faut quand même le reconnaître, à Paris, il y a de moins en moins de touristes. Mais... Et moi, j'étais là pendant les Jeux Olympiques. Oui. Et je peux vous dire que parce que tout était bloqué dans le centre de Paris, j'ai jamais sur les berges de Paris.
2: On était fin juillet, ça n'a rien à voir. On n'était pas au milieu du mois de septembre, ça n'a rien à voir en
6: Franchement,
2: fait.
6: Franchement, je trouve absolument formidable que le pape vienne à Paris aujourd'hui parce que ça rapporte à la fois. Et puis.
2: Mais vous placez tout sous le prisme de la
6: Non, pas du tout. Non, pas du
4: Mais
6: tout.
4: Mais du rayonnement, Estelle. Et le rayonnement international.
2: Paris a besoin du pape pour rayonner.
4: Non, pas du tout.
5: Pardon, j'ai pas envie de passer pour le prof, mais pardon, je vais être factuel. J'ai bossé sur ces questions de retombées économiques des grands événements, notamment sportifs. C'est une légende absolue de croire qu'un événement provoque des retombées nettes, des retombées économiques positives.
3: Mais Pierre, allez réserver une chambre d'hôtel à Metz en ce moment, oui, c'est compliqué.
5: Très certainement.
2: Pourquoi pas, c'est très sympa en septembre.
3: Mais il y a des retombées.
5: Vous avez dit en plus Paris, c'est génial pour Paris parce que ça va mettre en avant la ville de Paris, qui est la ville la plus touristique du monde. Voilà. Est-ce que Paris a réellement besoin de la venue du pape pour être connu?
2: Bien sûr que non.
5: Paris a réellement besoin d'une messe organisée sur les Champs-Élysées pour qu'on connaisse la venue des Champs-Élysées?
4: C'est pas ce qu'on a dit, hein, mais bon, tu peux transformer nos propos.
6: On n'avait pas besoin des Jeux Olympiques, alors c'est ça que.
2: Mais ça n'a rien à voir.
5: Paris doit être la capitale des
2: événements. C'est la France.
5: Sur la question des retombées, effectivement, la ville de Metz, qui n'est pas connue pour être une grande ville touristique, aura des retombées puisqu'il y a des gens qui vont venir à Metz pour le pape. La ville de Paris, en temps normal, est déjà une ville touristique. Donc, qu'il y ait ou pas des gens, il y en aura quoi qu'il arrive. Qu'il y ait ou pas le pape, il y en aura quoi qu'il arrive. Il y a ce qu'on appelle en économie des effets d'éviction, c'est que des gens vont venir 600 000 pour le pape, ce qui va faire fuir d'autres personnes qui seraient venues en temps normal.
2: Exactement.
5: Donc, il y aura juste un effet d'équilibre, un plus et moins, du plus pour le pape, du moins pour les Parisiens qui vont être dérangés par sa venue et qui vont pas aller dans les boutiques, qui vont pas aller consommer, qui vont pas aller dans les chambres d'hôtel. Quand on fait
4: les Parisiens vont déjà plus dans les boutiques intramuros.
5: Karine, c'est calcul. Tous les événements sportifs ou tous les événements d'importance majeure organisés dans une ville touristique n'ont jamais rapporté de l'argent. Parce qu'à chaque fois, on a un effet d'éviction, on a du plus quelque part et du moins ailleurs. Là, à Paris, ça va simplement faire chier les gens parce qu'on aura toutes les avenues bloquées, il y aura 600 000 personnes.
6: Mais ça va durer 36 heures à peine.
2: Mais c'est pas possible.
6: 36 heures. Non, c'est pas 4 jours dans Paris.
5: Bah moi, si je voulais
6: franchement,
5: aller,
6: le blocage, ça va être trop
2: marrant. Moi, je suis athée.
5: Moi qui suis athée.
6: Justement, tu découvriras la banlieue. Il y a des très beaux commerces.
5: Moi qui suis athée, qui n'en est cure de l'avenue du pape, qui ne me préoccupe pas du tout,
6: je suis athée. Religieuse. Alors, je trouve formidable.
5: Laisse-moi finir. Je m'intéresse pas à ça, et je sais que vendredi et samedi prochain, je voudrais aller me balader aux Tuileries, sur les Champs-Élysées, place de la Concorde. Je vais être dérangé, je vais être importuné. Je vais pas pouvoir aller sur place.
4: Pauvrette.
5: Non mais rendez-vous. Vous préoccupez du bien-être des chrétiens, mais qu'aurions-nous dit si ça avait été un représentant de l'Église musulmane, un représentant juif, un représentant.
6: Figure-toi que c'est dans les tuyaux. Macron a décidé.
5: Je vous prie de croire que si ça avait été un imam qui aurait fait une prière,
6: une prière publique.
4: Mais ce qui est fou, c'est qu'en fait, à Marseille, les Marseillais étaient extrêmement fiers de recevoir le précédent pape au Vélodrome. La Corse était extrêmement fière de recevoir le pape parce que c'était des choix de la part d'un pape, surtout d'aller ailleurs qu'à Paris. Là, il vient à Paris et il faut qu'il y ait des grincheux comme toi qui disent que c'est finalement négatif.
5: Alors,
2: on va voir ce que ça donne sur le WhatsApp, justement, Charles Magnin.
3: Sylvie qui nous dit, pour une fois, Paris ne sera pas bloqué par des manifestations et des casseurs, mais plutôt par le pape.
2: Je trouve ça plutôt sympathique,
3: nous dit Sylvie. Max qui nous dit, moi en juin, j'étais en Espagne, mon vol a eu 3 heures de retard à cause de la sécurité du pape. Et en Espagne, ça n'a choqué personne. Tout le monde a patienté sagement, parce que quand c'est le pape, c'est comme ça. Et personne ne râle, estime Max. Johan, lui, qui nous dit, le pape, j'en ai rien à faire. Pour moi, la religion occupe une place beaucoup trop importante dans la société. Bon, tant que ça ne fait pas perdre d'argent à la France, ça me va. Voilà ce que nous dit Johan. Et puis Karine qui nous dit, moi j'ai de la peine pour ceux qui vont devoir galérer pour aller travailler, pour devoir se déplacer ce jour-là, parce que le samedi il y a des gens qui bossent, et si c'est la galère dans le RER ou dans le métro à cause du pape, je trouve ça très injuste, nous dit Karine.
2: C'est quand même la laïcité à géométrie variable,
6: Non mais c'est vrai, dans tous les domaines, malheureusement, on va pas changer aujourd'hui la manière dont on accueille les religions en France. Moi je suis pour le vivre ensemble, maintenant la laïcité, elle a toujours été à géométrie variable. Moi, je l'ai toujours dénoncé. Mais en même temps, qui est capable aujourd'hui de drainer 600 000 personnes? Je sais pas. Donc la vraie question, non, 200 000 a priori, ouais. Ce qui est déjà énorme. Hein,
3: et payante, parce que... alors que le pape,
6: oui, enfin, la pop star, ah, pour l'instant, si jusqu'à preuve du contraire.
2: Oui. Si elle avait fait un concert gratuit en plein air, crois-moi, elle aurait fait plus de 600 000.
5: Alors Madonna avait fait 1 million de personnes sur les champs.
4: Alors Madonna avait fait. C'est pas gratuit, Céline Dion, par contre.
6: Non, mais Madonna avait fait 2 millions de personnes sur la plage de Copacabana au Brésil.
2: Voilà.
6: Parce que le concert était effectivement gratuit. Non, mais on peut pas imaginer demain une réunion de ce type. Soit pour les juifs, soit pour les musulmans. Bon, ben voilà, c'est ça aujourd'hui la France.
2: Oui, mais ça peut être.
6: On peut le regretter parce que la laïcité est à géométrie variable, je suis d'accord. Et puis aussi, alors c'est toujours mon petit dada, mais la facture transport, donc forcément le carbone, les émissions, le bilan carbone, c'est le transport, malheureusement aujourd'hui.
2: Il va venir en papa mobile.
6: Non, mais c'est pas lui, c'est les 600 000 personnes. Il n'y aura pas que des Français, il y aura énormément d'étrangers.
4: Oui, mais enfin, les 600 000 personnes, tu préfères qu'elles viennent en France ou qu'elles viennent en Espagne,
5: mais serait venu quoi qu'il arrive, Karine, on parle de Paris, la ville la plus touristique du monde. On n'a pas besoin de
4: c'est toujours une manne financière pour la France.
5: Qui en fait
4: Paris, c'est la France, ça fait partie du pays. Alors, et Lourdes et Metz, c'est pas Paris. Donc
5: là,
4: pour Lourdes et pour Metz, ça peut pas.
2: Mais Paris, c'est un peu moins touristique. Donc pour le coup, c'est vraiment l'événement de l'année.
4: Et à Lourdes, il y a aussi une visite, c'est très bien pour l'économie.
2: Sébastien est avec nous, il nous appelle de Vendée. Il travaille dans l'agroalimentaire. Bonjour Sébastien.
7: Oui, bonjour.
2: Sébastien, est-ce que vous allez venir à Paris le week-end prochain pour assister à la messe du pape ?
7: Alors non, je ne vais pas venir à Paris. Je ne vais pas venir à Paris, sincèrement. Mais moi, je trouve ça très très bien qu'il y a un dispositif de sécurité, si vous voulez. Pour moi, la venue du pape, c'est un peu comme les JO. Je ne suis pas du tout croyant. Je ne suis plus du tout croyant. Je suis baptisé, mais pas du tout croyant. Mais je trouve ça formidable, mine de rien, que Paris, avec les gens qui vont galérer, on va dire, qui sont chrétiens, qui galèrent actuellement, qui ont une vague d'oxygène avec...
2: Avec la venue du pape.
7: Avec la venue du pape, voilà.
2: Mais ça vous gêne pas qu'on puisse bloquer une ville pour le pape, pour une religion, quoi?
7: Ben non, pour le JO, on l'a bien bloqué aussi. Hein, pour
2: c'est, pas une religion. C'est pas religieux, les JO.
7: Je suis d'accord avec vous, c'est pas religieux. Mais bon, malgré tout, je pense que les Parisiens, ils ont un peu galéré, mine de rien, pendant les JO. Enfin, je pense.
2: Bon, c'était fin juillet, il n'y a plus personne.
7: Si vous voulez. Mais après, qu'on bloque pour la venue du pape, Paris va devenir une vitrine mondiale, mine de rien, sur les 5 continents. Pour moi, le pape, c'est quand même, mine de rien, une personne très puissante.
2: Ah, bien
7: même
2: sûr.
7: Au-delà des gouvernements, même à côté de Trump et rien à côté. Donc, je trouve ça formidable.
2: Bah écoutez, super. Merci Sébastien, en tout cas, de nous avoir appelé. Alors Sébastien, est-il le seul à trouver ça super, Charles ?
3: Bah non. Par exemple, Valérie qui nous dit, bah, attendez, le pape, c'est aussi un chef d'État. Non, mais quand Donald Trump vient à Paris, il y a aussi
2: Le Vatican, c'est pas les États-Unis, c'est pas.
3: Non, mais il y a aussi des rues bloquées quand il y a un chef d'État étranger qui vient, il y a des cortèges, etc.
2: Ils nous achètent plus de rafales, hein, pardon.
3: Oui, bah Valérie nous dit, je trouve ça plus choquant quand tout. Valérie nous dit, c'est plus choquant.
5: Allez, dis rafale. Pour ce week-end, dis rafale commandée.
3: Valérie nous dit, c'est quand même plus choquant quand tout est bloqué pour la Fashion Week, par exemple. Là, ça me choque beaucoup plus que quand c'est le pape ou un chef d'État étranger. Et puis Enzo nous dit, mais. Moi, ça me choque un peu parce que l'avenue du pape, oui, c'est important pour les chrétiens. Mais moi, pendant les JO, par exemple, j'en avais rien à faire qu'il y ait les JO. Et on m'a importuné pendant un mois avec des travaux, avec des touristes étrangers, etc. Donc Enzo dit oui, je comprends que certains se permettent de râler. On vous a posé la question sur nos réseaux sociaux. Les stations de métro fermées, les routes coupées, Paris bloqué pour l'avenue du pape. Est-ce que c'est logique ou scandaleux? Vous avez répondu logique, mais c'est serré. Hein, logique à 58%.
2: Midi 42 dans Estelle Midi, c'est l'heure de retrouver Pierre-Antoine Damcourt. Damcourt 2027, c'est parti.
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2: Et aujourd'hui, Pierre-Antoine, vous revenez sur une idée de François Ruffin.
6: Eh oui, François qui a relancé sa proposition d'envoyer nos politiques et les grands patrons faire des stages en entreprise pour leur remettre les pieds sur terre. Moi, je suis vraiment fan de l'idée parce que j'étais fan de l'émission Vie ma vie. Mais... Vous vous souvenez des grands moments de télé, Gilbert Montagnier, Vie ma vie de dentiste. Non, Gilbert, vous êtes dans l'œil de Madame Pichard. Alors bon, faire ça avec les grands patrons, c'est super. Moi, je vois bien un Bernard Arnault, vit ma vie dans une famille pauvre. Ça pourrait faire un épisode mythique. Bienvenue chez nous, Monsieur Arnault. Donc, voilà, ici, c'est la cuisine. On n'en a qu'une, désolé. Bon, allez, on va chercher le pain. Ah,
8: Non, non, pas en hélico, nous on y va à pied. Après on ira faire les courses, on a un budget serré, 200 euros. Non, pas pour le dîner, pour le mois, Bernard. Ouais. Bon, le choc est peut-être un peu violent, faut y aller progressivement. Comme quand on rentre dans l'eau, on commence par l'envoyer chez François Pinault, qui gagne 7 fois moins que lui. Puis ensuite il ira chez Estelle Denis, qui gagne 4 fois moins que lui.
2: Non, mais arrêtez.
8: Non, moi je pense qu'il faudrait aussi que le président fasse des stages. Dans l'éducation nationale, ça serait super par exemple. Les enfants, un peu de silence s'il vous plaît. Voilà, c'est le président Macron. Et oh non, qui a écrit Macron démission au tableau? Démission, ça s'écrit avec deux S et pas avec un T à la fin. On va jamais remonter au classement PISA, hein. Alors monsieur Macron, voilà, moi je suis Lisa, professeur de français. Mais pourquoi vous me regardez comme ça? Oh non, mais non, allez, on arrête tout. En tout cas, une chose est sûre, si on mettait tous les hommes politiques au SMIC, ils arriveraient à voter l'augmentation du SMIC de 4000 euros en moins de 2 heures. Et ça serait super.
2: Merci beaucoup, Pierre-Antoine Damcourt. Damcourt 2027, tous les jours à 12h40 dans Estelle Midi. On retrouve évidemment Pierre-Antoine, double dose de Pierre-Antoine chaque jour à 13h50. Le répondeur, les meilleurs messages laissés au 32-16. Merci beaucoup, Pierre-Antoine.
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2: Et on démarre avec un extrait des Grandes Gueules ce matin sur RMC. Faut-il construire un nouveau pavillon d'accueil à l'Assemblée nationale? Un projet qualifié de vital, hein, carrément, par Yaël Braun-Pivet, la présidente de l'Assemblée nationale, qui souhaite doubler le nombre de visiteurs annuels. Mais tout ceci a un coût, 53 millions d'euros. Et ça, ça énerve Laura Varton-Martinez, la sophrologue des GG.
3: T'accueilles plus, t'arrêtes, voilà. Faut arrêter. Enfin, c'est bon, c'est comme
4: les enfants.
3: Mais c'est comme refaire la salle
4: mais
3: de restauration du Louvre. Faut arrêter. 53 millions, il y a des vieux qui sont morts. Il y a plus de 8000 morts supplémentaires qui ont eu lieu à cause de la canicule. Donc à un moment donné,
4: quel rapport là,
3: oui.
5: Bel
3: rapport,
5: bah, c'est 53 millions.
3: Bah, 53 millions, bah, 53 millions, tu climatises les écoles.
2: Alors, 53 millions d'euros pour un nouveau pavillon d'accueil à l'Assemblée nationale. Vous trouvez que c'est un beau projet, un
6: non.
2: projet vital, Pierre Rondeau?
6: C'est pas un projet vital. En plus, c'est pas un beau projet d'un point de vue architectural.
2: En plus, c'est moche. Hein.
6: C'est moche. Hein. J'ai vu les images. C'est pas très joli. Évidemment que c'est choquant. Même le débat avait eu lieu durant l'été, en période à l'époque, on avait des incendies en France et que des pompiers criaient famine et on entendait que l'Assemblée allait dépenser 53 millions d'euros. C'est évidemment choquant et contre-productif. Maintenant, pour éviter tout débat pujadiste sur la dette qui augmente et le populisme, c'est de l'argent que l'Assemblée a déjà. Alors oui, l'Assemblée devrait prendre cet argent et le mettre ailleurs, le mettre pour des associations, pour la climatisation des bâtiments, des écoles et autres, évidemment.
2: Voilà.
6: Mais attention, et qu'il n'y ait pas d'amalgame, l'argent, ils l'ont, c'est pas une dette, c'est pas un emprunt, c'est pas un déficit, c'est pas l'argent qui était pioché ailleurs, c'est la réserve de l'Assemblée, la réserve parlementaire.
2: Oui, donc ils font ce qu'ils veulent avec.
6: Donc, ils font ce qu'ils veulent avec. Évidemment que j'aurais préféré que ce choix aille vers la climatisation des écoles, des hôpitaux, évidemment.
2: Et même, je pense c'est climatiser l'Assemblée.
6: Oui, alors attention, c'est une climatisation naturelle via les courants d'air froid de la Seine. Tous les bâtiments publics qui sont proches de la Seine sont climatisés naturellement. Et ça, c'est vrai, je l'ai testé, c'est vrai. Mais oui, voilà, 53 millions d'euros d'argent qu'ils ont, c'est pas pioché ailleurs, c'est pas pioché sur le dos d'autres choses. J'aurais préféré qu'ils le fassent pour autre chose.
2: C'est choquant, Mourad Haïtaboui.
7: Oui, c'est choquant. Yaël Trump-Pivet, on va désormais l'appeler, puisqu'aux États-Unis, Donald Trump a aussi décidé de faire une énorme salle de bal. À quoi ça sert? Est-ce que ça sert au rayonnement? Pardon, est-ce que ça sert au rayonnement de la France?
8: Oui.
7: Non.
8: Pas de la France.
7: Non, pardon, Charles. Juste, je vais essayer d'aller au bout. Mais ça ne sert ni au rayonnement, 53 millions. On parlait tout à l'heure de 27 millions pour la venue du pape, qui ne sont absolument pas pris en charge par les Français. Très franchement, il y a tellement autre chose à faire aujourd'hui et des dossiers urgents, prioritaires, dire qu'on va dépenser, là je parlais de gabegie tout à l'heure, 53 millions de gabegie, c'est tout.
2: Charles Magnien.
8: J'ai eu le même réflexe que Morad en découvrant ce chiffre et cette actualité. Et puis, je suis allé regarder le détail. Je vais juste donner les arguments des défenseurs du projet. C'est pas Yaël Braun-Pivet qui se fait plaisir toute seule. Depuis les années 80, il y a un problème de dimension, de vétusté de ce qu'on appelle le pavillon d'accueil. C'est le pavillon qui accueille les visiteurs à l'Assemblée. D'une part, ça a doublé. Aujourd'hui, il y a 200 000 personnes par an qui viennent visiter l'Assemblée. C'est la maison, dit Yaël Braun-Pivet, de tous les Français. Tout le monde a le droit de venir visiter l'Assemblée. Ça nous appartient tous. C'est là que siègent les représentants du peuple. Il faut se réapproprier l'endroit aussi. N'hésitez pas, d'ailleurs, vous qui nous écoutez, allez à l'Assemblée, allez la visiter. Sauf que ce pavillon d'accueil, il est très vieux. Depuis les années 80, il y a des problèmes. Ça a été voté plusieurs fois en bureau à l'Assemblée par tous les députés qui ont voté, leurs représentants, le fait de rénover cet endroit qui n'est même pas accessible aux personnes à mobilité réduite. Donc oui, il fallait le moderniser. Ensuite, est-ce qu'on a trop dépensé? Est-ce que c'est beau ou pas? Ça, on peut en débattre. Mais c'est pas absurde de se dire, bah oui, on peut faire un pavillon à peu près correct pour accueillir tous les Français à l'Assemblée.
2: Karine Galli,
9: je suis à deux doigts d'être convaincue par Charles.
2: Non, mais en fait, le problème, ces arguments étaient percutants.
9: Voilà. Non, mais le problème, c'est les montants. C'est comme quand il y a quelques temps, on avait entendu Gérard Larcher et la somme astronomique pour rénover son bureau, fauteuil, etc. Donc, tu te dis effectivement, c'est des joyaux de la France, mais c'est complètement délirant quand on demande de.
8: Mais ils vont pas mettre du placo et hop, hop, hop. Allez-y, c'est bon.
9: Il y a toujours une différence.
8: Il faut que ça matche un peu avec l'architecture.
2: Mais ça matche pas du tout. Mais excusez-moi, la réalité, c'est que tu peux pas.
8: C'est moche, là.
2: C'est moche.
9: Gérard Larcher, le message qui avait été envoyé, il était quand même très négatif. Et là, c'est la même chose. C'est-à-dire que 53 millions, comme tu nous le présentes, tu te dis, c'est une évidence qu'il faut effectivement qu'on revoie l'accessibilité pour tous et l'accueil des gens. Mais dans le même temps, quand on te dit qu'on n'a plus une seule carotte à manger le soir, c'est pas possible, en fait. Voilà. Évidemment. Donc, peut-être que aussi la somme, elle peut être un petit peu réduite. Parce que tu sais très bien que quand l'État, en plus, fait des travaux, c'est toujours beaucoup plus cher. Parce que ils doivent répondre à certaines normes, etc. Donc, voilà. C'est ça qui est choquant. C'est pas le principe même de moderniser l'accueil des gens.
8: J'ai juste donné des informations. Je n'ai pas dit que j'étais pour.
2: Non, mais évidemment, sur l'accessibilité pour les personnes à mobilité réduite,
8: il faut des travaux. On ne peut pas laisser. Alors, je sais qu'en France, on n'aime pas l'Assemblée, le Sénat, etc. Mais les bâtiments en tant que tels, ils vont survivre. Hein, à Yael Braun-Pivet, à
9: mais
8: tous les députés.
9: On n'a jamais dit qu'il fallait les laisser en lambeaux.
8: Et donc, oui, mais entretenir un minimum notre patrimoine, oui. Un jour, on va faire des travaux au Sénat. Vous savez quoi? Ça va arriver. Le palais du Luxembourg, c'est magnifique. Ça a des siècles et des siècles. On ne va pas se dire, comme on est en période de récession, on laisse mourir le Sénat, on laisse mourir le Louvre, etc. C'est pas uniquement
9: le Louvre
8: pour être rentable.
9: Et c'est justement jachère. Quand tu vois les stades du Louvre,
7: il faut investir pour éviter les hold-up qu'on a connu il n'y a pas très longtemps.
8: Sauver notre patrimoine, c'est aussi de l'investissement.
7: Ah, mais ça, c'est énorme l'investissement qu'il faut faire. Et le Louvre, pour le coup, c'est le patrimoine et c'est l'image, le rayonnement de la France dans le monde.
9: Comment ça, on n'a plus les moyens. La réalité, c'est que notre patrimoine, on n'arrive plus à l'entretenir.
2: Le Louvre, avec toute la visite et tout.
7: Il faut imaginer, parfois,
9: tu as des salles avec des bacs d'eau parce qu'il y a des fuites. C'est la réalité du Louvre.
2: Les GG, ce matin sur RMC, les aides sur les carburants sont-elles suffisantes face au blocage des dépôts pétroliers et des ports? Sébastien Lecornu a annoncé la poursuite des aides jusqu'au 31 décembre pour les pêcheurs, les agriculteurs et les professionnels du BTP. Toutes ces aides sont injustes pour le cheminot DGG Bruno Poncet.
4: Ces aides-là sont injustes parce qu'elles ne concernent pas toutes les catégories qui travaillent. Elles sont injustes. Donc tu peux mettre des aides, mais en plus, là, t'as quand même une catégorie là-dedans.
5: On oublie toujours des gens, oui.
4: Voilà, t'oublies toujours des gens. En fait, il y a tellement d'aides pour certaines catégories qu'en fait, en train de monter les Français les uns contre les autres, c'est leur spécialité aux politiques, mais là, je crois qu'on est bien parti. Et surtout, en fait, si tu voudrais être juste, c'est pas compliqué, tu baisses le prix. Exactement. Tu baisses le prix à la pompe.
2: Alors, les aides sur les carburants sont-elles suffisantes, Pierre Rondon ?
6: Le problème, c'est que ça cible. C'est tout le problème avec ces effets de seuil, de dire je suis pas concerné, je suis concerné, classe moyenne, classe supérieure, classe pauvre. Tout le monde prend sa voiture, tout le monde a besoin de consommer de l'essence et du gazole. Mais de fait, avec des aides, c'est forcément ciblé. Il y en a qui seront bien lotis et d'autres qui vont subir l'augmentation du prix à la pompe. Il y a un élément qui, moi, me paraît encore une fois évident et je m'étonne que le gouvernement n'ait pas accès à une lecture disponible sur Internet qui émane de l'INSEE. Donc c'est quand même un organisme officiel sérieux. L'INSEE a établi qu'une diminution de 10% de la consommation d'essence provoquait un manque à gagner fiscal de 1 milliard par an.
2: Et là, c'est 7%.
6: On est à 7%. Donc, de fait, aujourd'hui, c'est pas une question de perte d'argent si on baisse les taxes. On en perd déjà aujourd'hui parce qu'il y a une baisse de la consommation. Il faut bien comprendre qu'on dit souvent l'État se remplit les poches parce qu'il maintient des taxes très élevées à un litre à 2,55 €. L'État, aujourd'hui, perd de l'argent. Si l'État avait le courage de réduire les taxes. Alors oui, la baisse des taxes concernerait tout le monde, y compris les plus aisés, y compris Bernard Arnault qui pourrait avoir une baisse de taxes. Mais baisser les taxes, c'est d'une certaine manière gagner de l'argent via les gains fiscaux.
2: Et ça profiterait aussi à tous les travailleurs. Mourad Haïtaoui, parce qu'à un moment, l'État doit y penser.
7: Non, mais je vais d'abord apporter un petit bémol. Je suis sorti en mer avec un pêcheur du côté de Loctudie, en Bretagne. On a été faire une sortie en face de l'île Tudie. On est allé faire de la pêche aux poulpes. Figurez-vous qu'il a pu pêcher, c'est des casiers, donc ramasser, à peu près pour 1 500 € de poulpes. Malheureusement, on ne les vend pas en France, on les vend en Espagne, au Portugal. 1 500 €, ça lui a coûté très exactement, parce que c'est de la pêche côtière. 30 €, 1 € le litre d'essence. 80% de la pêche artisanale en France, aujourd'hui, c'est de la pêche côtière. Ceux qui aujourd'hui se révoltent, ce sont les gens qui sont effectivement sur ces gros chalutiers qui vont très très loin racler les fonds, etc. Pas tous, encore une fois. Mais on sait toute la polémique autour des chaluts, vous savez, la grandeur des filets, etc. où on racle. Franchement, aujourd'hui, on a une pêche en France qui est éco-responsable. J'étais à la criée de Brest. Ils font des cartons aujourd'hui en chiffre d'affaires comme jamais. Le problème, auquel ils sont confrontés, c'est que les Français ne consomment pas ce que l'on pêche.
2: Oui, c'est trop cher.
7: C'est un peu trop cher, c'est mais encore cher. Une fois, on n'est pas obligé de prendre.
2: Poisson, hein, mais
7: on n'est pas obligé de prendre un kilo de langouste. Oui. Or, aujourd'hui, on pêche énormément de langoustes.
2: Enfin, aujourd'hui, pardon, hein, tu peux pas manger de la sole si t'es au SMIC. Hein. C'est pas possible.
9: Non, mais la sole, c'est un poisson cher.
2: Non, mais d'accord, mais franchement, mais
7: personne
2: même
7: te demande de manger de la sole tous les jours.
2: Oui, mais
7: non, mais le cabillaud, il y en a de moins en moins.
2: Bah oui, mais c'est cher.
7: Sur les côtes françaises, il y en a de moins en moins. Pourquoi? Parce qu'on va les chercher ailleurs.
2: Elles sont plus petites.
7: Le saumon est cher.
2: Oui, le saumon, c'est hors de prix.
7: Le saumon est cher et pourtant, ici, on n'en a pas.
2: Oui.
7: Il faut mais là, on privilégier parle des oui, mais là, la pêche française.
2: Là, tu changes de sujet. On parle des carburants.
7: Oui, donc, non, mais je faisais un bémol. Je faisais une petite parenthèse pour dire à quel point... Oui, mais si, moi, je réponds à la question en disant, attention, il faut être sûr de la réalité pour, évidemment, les chauffeurs routiers, évidemment, toutes les professions dont on parle. Mais, encore une fois, les pêcheurs ne sont pas tous logés à la même enseigne. C'est-à-dire qu'il faut vraiment avoir, pour le coup, une vision...
2: Une personnalisation des aides.
7: Exactement, territoriale.
2: Ça va être une usine à gaz. On va devoir embaucher des gens pour aller faire les aides aux
7: mais un pêcheur comme
6: ça,
7: moi,
6: chômage.
7: Le pêcheur que j'ai suivi gagne 10 000 euros. Aujourd'hui, on n'arrête pas par mois, bien sûr.
2: Ouais, enfin, ils ne doivent pas être nombreux à gagner 10
7: 000 euros. Non, si, bien sûr que si.
2: Si on connaît des pêcheurs en Bretagne, ils n'aiment pas ça. Hein,
6: mais tous les pêcheurs ne gagnent pas 10 000 euros par mois.
7: Franchement, voilà. Ceux qui font de la pêche côtière en ce moment, il y a des oursins, mais vous n'imaginez pas les oursins qu'on pêche aujourd'hui en Bretagne.
2: Karine Galli, les aides, on les cible, on ne les cible pas?
9: Oui. C'est plutôt logique. Alors bon, j'ai pas très bien compris l'histoire de Mourad, mais
2: Mourad dit faut pas aider les pêcheurs et c'est
7: non. J'ai dit qu'il faut aider.
6: Ouais, 10 cas par
2: non, mais aider les pêcheurs, c'est des riches.
7: Non mais j'ai dit qu'il y a
2: on embrasse tous les pêcheurs qui nous écoutent. Je ne suis pas responsable de ces
8: pêcheurs. 0612 424 424 le numéro pour répondre.
7: Pour le coup, ça va puisque j'ai 80% des pêcheurs aujourd'hui qui vivent bien. C'est les pêcheurs côtiers. Donc ils sont de mon côté.
6: Ils vont témoigner.
7: Je les attends.
9: Il n'y a pas toujours abondance non plus. Quand tu sors en pêche, parfois tu sors et tu ramènes quasiment que dalle, donc
7: bien
9: peut-être
7: sûr, mais bien
9: plus
7: sûr,
9: cher
7: mais
9: de
7: globalement
9: de...
7: aujourd'hui dans les criers, c'est pour ça que
8: pour recentrer
7: parlais.
8: Sur les aides sur le carburant, ce qu'a annoncé hier le gouvernement, c'est donc des aides jusqu'au 31 décembre pour certaines catégories, les pêcheurs, ça passe de 25 à 35 centimes d'aide par litre. Pour le BTP, c'est moins 20 centimes sur le litre de gazole. Pour les agriculteurs, c'est 15 centimes en moins jusqu'au 31 décembre, mais voilà les trois catégories concernées par les aides.
9: Oui, mais par exemple typiquement là dans les personnes que tu cibles, il y a toutes les personnes qui ont des professions libérales, par exemple toutes les infirmières libérales qui sont constamment sur la route pour aller voir et faire leur tournée de patients, etc. Il y a énormément de consommation de carburant parce que c'est beaucoup, évidemment, en province.
2: Les chauffeurs routiers aussi, les taxis.
8: Les taxis, voilà.
9: Et ça, c'est des choses aussi prioritaires parce que de toute façon, les personnes qui ont besoin de soins à domicile, il faut absolument qu'elles aient la possibilité d'avoir leur infirmière ou leur infirmier qui viennent chez eux. Et c'est des dépenses énormes tous les mois. En plus des kilomètres et de la fatigue que tu fais, c'est évidemment beaucoup d'argent que tu mets juste dans le déplacement pour aller faire juste ton travail.
2: Le Morning RMC ce matin, savez-vous combien de temps nous font perdre les interventions d'un plombier ou d'un technicien à domicile? Ça a été chiffré, c'est 3h29 en moyenne pour des prestations qui ne durent généralement en fait que quelques minutes. 43% des Français se sont déjà sentis bloqués chez eux en attendant un technicien. Explication ce matin de Maxime Dubois, PDG de Nomadia.
5: Déjà le problème, c'est que

0: ça vous dérange, voilà, effectivement, quand quelqu'un vous dit, écoutez, le plombier vous dit, je passerai entre midi et 6 heures chez vous, ou est-ce que c'est normal, il peut avoir des imprévus, par exemple, d'aller ta bouche.
1: Il y a deux jours, un plombier devait passer pour une expertise, un dégât des eaux chez moi. J'ai quand même j'ai été un peu malin cette fois-ci, parce que j'ai dit quand même, est-ce que ça vous ennuie si je vous donne mon téléphone portable de m'appeler un quart d'heure? Mon bureau est à même pas 10 minutes. Et il l'a fait, donc c'était pour le coup formidable. Donc, il y en a qui sont, et il faut pas toujours généraliser, mais là, pour le coup, il a été vraiment bienveillant, il m'a appelé. Ça a duré effectivement quelques minutes, et si j'avais dû attendre toute la matinée ça aurait été l'horreur.
0: Pierre Rondeau.
2: Oui, moi j'ai une expérience.
0: Je sens que ça vous agace,
2: ça m'agace terriblement. C'est avec Ikea, pour ne pas les citer. Livraison entre 8h et midi, il arrive à 11h59.
0: Oui, alors il est dans son créneau. Parce que entre 8h et midi, il aurait pu arriver à 8h01.
2: Bien sûr, mais de fait, j'ai dû me rendre disponible dès 8h. Oui. Et de 8h à 11h59, je me tournais les pouces et j'attendais le livreur Ikea.
0: Mais de toute façon, vous aviez pris votre matinée.
2: Oui, mais je pouvais à tout moment me dire, tiens, je peux sortir pour faire un truc. Non, parce qu'il peut arriver. Donc je suis resté chez moi à attendre.
3: Mais en général, il vous appelle 20 minutes avant. Alors, vous pouvez aller faire des courses. Il vous dit, je suis en route. J'ai fini la dernière livraison, j'arrive dans un quart d'heure.
0: Mais vous le voyez aussi des fois, ça c'est génial.
2: Charles, il m'a appelé à 11h30 pour dire, j'arrive.
3: Et alors jusqu'à 11h30, tu pouvais aller faire tes courses.
0: Parce qu'avant, je ne savais pas.
3: Ils appellent.
0: Ce qui est bien, c'est les applis où tu vois, vous êtes 53e sur la liste. Et là, tu passes ton temps à essayer d'actualiser pour voir si ça avance ou pas. Karine Galli, vous prenez des journées comme ça pour attendre le technicien de la fibre?
4: Non, rarement.
0: N'attendez pas, vous.
4: Non, quand j'ai un problème de plomberie, je laisse pourrir la situation.
2: C'est un petit luxe chez elle.
3: J'attends que mon mec arrive.
4: Et j'attends que mon père vienne me voir. Et au moins, je sais qu'il va faire les travaux, qu'il ne va pas m'arnaquer et que ça sera fait avec évidemment beaucoup de savoir-faire et donc un travail de qualité.
0: Mais tout le monde n'a pas un père plombier, vous voyez.
4: Oui, mon père n'est pas plombier. Bien, il est très doué dans tout ce qu'il faut faire pour la machine à laver, pour la plomberie, pour les problèmes de câbles, etc.
0: Il prend combien de l'heure? Parce que moi, ça m'intéresse. il est ponctuel.
4: Quand vous êtes ingénieur, souvent, vous êtes quand même assez doué dans ces domaines-là. Non, mais après, il y a juste la fibre. Mais franchement, dans mes souvenirs, ça s'était plutôt bien passé. La personne était arrivée en temps et en heure. Et vu que je ne commande jamais rien sur Internet, j'ai pas les mêmes problèmes que vous. Vous voyez, Ikea et compagnie, non.
0: Oui, moi tout arrive au bureau, ça n'est pas de problème. Allez, on termine avec les GG ce matin sur RMC. Notre langue française s'est-elle appauvrie? C'est le constat qu'a fait la chanteuse Mylène Farmer dans son dernier single des LOL et des Quoi. Elle y dénonce les nouveaux mots de la jeune génération comme Sum, Chocbar ou Askip. Avis partagé par Zora Bitton, intervenante auprès de la jeunesse.
5: Pour fréquenter des jeunes, qu'est-ce que je leur apprends? Je leur dis qu'ils ont dans leur cerveau un tiroir et il faut que ce tiroir de mots soit rempli. Pourquoi? Parce que pour exprimer une pensée, pour développer un argument, pour exprimer une émotion, il faut un paquet de mots. Et la différence entre celui qui a très peu de mots et celui qui en a beaucoup, c'est que la facilité avec laquelle il va exprimer ce qu'il a envie de dire sera pas la même. Donc Askip, c'est sympa. Moi, mes petits enfants, ils parlent comme ça.
6: Askip, ça veut dire quoi? Moi, je sais même pas ce que ça veut dire.
7: Askip, mais tu peux avoir ces mots-là, mais si tu as la capacité d'avoir un raisonnement plus construit,
5: c'est l'un peut aller avec l'autre.
0: Or, notre langue française, c'est à l'appauvrie. Pierre Rondeau, vous êtes prof de fac, donc vous corrigez des copies, vous la voyez, la langue française évoluer.
2: Je vois plutôt que la langue qui s'enrichit avec des mots qu'on invente. Il y a des problèmes d'orthographe ou de grammaire, évidemment, il y en a, mais après, rappelons que le français est une langue vivante, donc de fait, elle évolue avec son époque, avec son temps. On ne parlait pas de la même manière au 19e siècle, on ne parlait pas de la même manière en 1900, et donc de fait, aujourd'hui, les jeunes parlent différemment et créent des mots.
0: Mais vous voyez ce genre de mots sur les copies? Donc peut-être pas quand même.
2: Non, moi, ce que je vois beaucoup, et on a déjà parlé, ce que je vois beaucoup, c'est les malheureuses fautes d'orthographe, fautes de grammaire qui sont parfois assez inquiétantes et presque drôles. Et qu'on parle d'élèves de fac en plus d'université, c'est quand même assez inquiétant. Mais il y a une différence entre faire des fautes d'orthographe, faire des fautes de syntaxe, de grammaire et créer des nouveaux mots. Les nouveaux mots, voilà, c'est la langue vivante, le français évolue.
0: Enfin, on est obligé de créer Chocbar?
2: Non, mais comme autrefois on a créé Zlatané, on a créé Kouakoubé, ça évolue. Je veux dire, le français, le dictionnaire.
4: C'est bien qu'on ait créé
2: Zlatané. Un dictionnaire des années 90 n'est pas le même dictionnaire qu'un.
0: Kouakoubé n'est pas dans le dictionnaire.
2: Non, mais peut-être qu'un jour il y sera, peut-être, j'en sais rien. Ce que je veux dire simplement, c'est que la langue, le français, est une langue vivante. Autrement dit, elle évolue avec son temps,
1: Clairement, okay. Ça évolue et c'est heureux. D'ailleurs, l'Académie française, le plus souvent, s'interroge chaque année sur les nouveaux mots qui viennent enrichir la langue française. On oublie souvent, mais le mot France est un mot d'origine germanique. On oublie souvent qu'on a énormément emprunté.

0: adapter à l'anglais, à l'allemand, à l'arabe, à toutes ces langues, et c'est formidable. Mais heureusement que c'est une langue vivante, heureusement que ça évolue au fil du temps, et heureusement qu'on a des gens qui disent bah oui, le seum, bah pourquoi pas. Moi, je trouve que c'est plutôt riche.
1: Karine Galli, par exemple, ne dit jamais ce genre de mots. Dire, je n'ai jamais entendu dire une grossièreté. Elle a un langage qui est toujours très châtié, élégant, et je ne vous imagine pas dire je suis choc-barre. Voilà, c'est où j'ai le seum.
2: On n'a pas l'âge.
3: C'est générationnel.
1: Oui, on n'a pas l'âge.
2: Ce serait incroyable. Enfin, ce serait gênant. Ce serait gênant.
0: Je suis vénère.
4: Non, mais par exemple, quand j'entends quelqu'un dire effectivement j'ai le seum, moi, je bloque un petit peu. Surtout moi, dans le milieu sportif, il y a cette obsession à chaque fois de ramener ça aux Belges, etc., et au seum. Ça me gêne un peu. Mais par exemple, parfois, je dis le mot dinguerie, j'ai envie de me gifler dans la seconde parce que c'est insupportable. Et pourtant, j'ai l'impression que le terme dinguerie, on l'utilise beaucoup plus. Il est devenu à la mode il y a quelques temps.
1: Mais il y a une signification, on le comprend. Oui, mais c'est une dinguerie.
4: Il y a deux
1: comme
4: ans,
1: malaisant,
4: personne
1: n'a été un mot.
2: Malaisant, ma grand-mère, elle disait pas ça.
1: C'est un nouveau mot. Mais après, ça devient la signification. Choc barre, ça n'a pas de signification. Le seum, ça.
2: Mais non, vous ne comprenez pas. C'est juste un fossé générationnel.
1: Ça vient d'où le seum?
0: Bah voilà. Ça vient de la langue arabe.
2: J'imagine.
1: D'accord,
2: mais surtout, par exemple, Karine, tu ne dis jamais kiffer, par exemple?
4: Bah, c'est pas quelque chose que j'emploie. Ça peut arriver,
2: mais c'est. Tes parents n'emploieraient pas.
1: Mais ça appauvrit la langue.
3: Ça l'enrichit, au contraire.
0: Mais c'est un indicateur de génération aussi.
4: Mais après, de toute façon, ça dépend. On a des exemples. Moi, je dis tout le temps Boudiou. Bon, ben, c'est pas très 2026. Bah oui, bah voilà.
0: Ça donne quoi quand tu dis Boudiou?
4: Mais je le dis tout le temps, moi, Boudiou. Mais c'est pas 2026. Mais voilà, c'est.
2: Le seum, c'est du venin.
4: C'est un terme que j'emploie.
1: Ah, d'accord. Et choc-barre, alors? C'est choquant, en fait. Oui. Mais pourquoi barre?
0: Pour amplifier la barre de choc.
4: Enfin, de toute façon, c'est
0: la barre de rire.
1: On sait pas.
0: Je sais pas.
4: C'est à la mode ou pas. Dinguerie, c'est devenu le terme à la mode pendant des mois. Tout le monde employait ce mot et à la fin, t'as une overdose.
1: Mais dinguerie, dinguerie, malaisant. Je trouve qu'il y a une logique.
4: Mais pourquoi ne pas dire une folie plutôt que dinguerie? Avant, on disait une folie.
0: Et chiller, ça vous non, chillez, vous chillez pas, vous.
2: Mais moi, je suis plus choqué par les du coup, les choses comme ça, les nouvelles locutions qu'on a partout. Ça appauvrit. Parce que.
4: Non, ou les erreurs de la langue française. Au jour d'aujourd'hui, ça n'existe pas.
2: Ça, c'est une faute, c'est pas pareil.
4: Oui, bah oui, mais il y en a plein qui nous disent,
2: mais
4: maintenant,
2: ça
4: appauvrit.
2: Ça veut dire qu'on dira jamais néanmoins. On dit du coup aujourd'hui.
0: Nonobstant. On ne disait pas par contre, aujourd'hui, on le dit et c'est rentré dans le langage commun.
1: Mais non, on dit pas.
0: On devrait dire en revanche.
1: Ça me gêne qu'on dise
0: ça. Je suis d'accord, mais ça, c'est les indicateurs.
1: Voilà, effectivement. Et des fois, ça me gêne. Voilà.
0: Mais d'accord.
1: Excusez-nous pour ce petit cours de grammaire. On est très à cheval dans Estelle Midi.
2: On ne vient pas en vélo, mais à vélo.
1: Oui, alors ça, c'est. Oui, effectivement, ça du mal à rentrer. Mais bon.
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2: Ça va Pierre-Antoine?
3: C'est pas super, en plus ça y est, c'est le grand jour.
2: Pourquoi?
3: Mais ça y est, on a des mugs Estelle Midi,
2: bah,
3: incroyable.
2: Ça fait six ans qu'on les attend,
3: mais ça vaut le coup. Il y a les noms. Et
2: c'est...
3: Ouais, je sais, vous êtes déçus Estelle, vous aviez demandé la photo au fond du mug, comme des petits verres à saké. Vous, c'était plus soft. Hein,
2: habillé.
3: Oui, c'est le t-shirt blanc qui se transformait en marinière. Voilà. Donc peut-être l'année prochaine.
2: J'espère bien.
3: En tout cas, les mugs sont très très beaux. Vous en faites gagner, vous en offrez, qu'est-ce qui se passe?
2: On va en faire gagner. Ah. On est en train de mettre ça en place, Pierre-Antoine. Allez, premier message.
4: Bonjour Estelle, c'est Isa du compte Perfect Mama Isa. J'ai écouté votre débat là sur les fast-foods qui font des burgers au Nutella pour le goûter. Je suis scandalisée. Voilà, moi je propose à mes enfants du pain au maïs avec une pâte à tartiner à l'artichaut qu'ils peuvent tremper dans un jus de betterave tiède. C'est délicieux. Pas vrai les enfants?
3: Ça traumatise. Moi, vous savez ce qu'elle me faisait, ma mère?
2: Non.
3: Du pain d'épices.
2: Ah, oui. Elle achetait du pain d'épices.
3: On est d'accord, c'est dégueulasse, le pain d'épices.
2: C'est horrible.
3: Le pain d'épices
2: c'est le pire.
3: Cas,
5: c'est le mauvais.
3: Ah, merci, vous êtes d'accord avec moi. J'avais peur d'être seul.
2: Allez, message suivant.
6: Ouais, salut Estelle, c'est Gabin de Lyon. Eh, voilà, je voulais vous dire, c'est carré votre émission. Franchement, je suis choc-barre de bzzz à chaque fois que je regarde. Eh, Karine Galli, elle a glow-up, elle fait du riz de fou. Pierre Rondeau, vraiment, banger mon Russ. Eh, Estelle, zbrrra, t'es la gote, y a R, t'es incre. Allez, 6-7
5: Quel drame.
3: Ah ouais, alors Estelle va tenter de décrypter votre message, Gabin. Elle vous répondra sous 2 à 3 mois.
2: Allez, on part à Marseille.
3: C'est carré.
6: Ouais, salut la team RMC, c'est Fredo, supporter de l'OM. Bon, ce soir on attaque la Ligue Europa et dimanche c'est le classique contre le PSG. Bon, on n'est pas rassuré hein, parce que nous, contrairement à Paris, bah on a personne sur le banc. Hein. Et de toute façon, on n'a plus de banc. On l'a vendu pour enflouer le trou dans la caisse. Voilà, allez, aux larmes.
2: J'aime bien ça.
3: Mais ça va être un peu ça cette saison pour les supporters de l'OM. On les soutient, on est avec eux, on les lâche pas. Tiens, il y a une autre. Message suivant. Excusez-moi. J'enchaîne. Esther.
2: On enchaîne avec le message d'un ministre.
3: Ah voilà, pardon, merci.
7: Oui, bonjour, Roland Lescure, votre ministre de l'économie, qui a également un physique de croque-mort. Voilà, hier j'ai dit que nous étions aux côtés des Français qui souffrent des prix de l'essence. Alors, je me suis un peu emballé car nous ne sommes pas exactement aux côtés des Français. Voilà, nous sommes un peu devant avec notre chauffeur, mais on vous encourage les pauvres, les Français. Voilà, allez, à bientôt sur la route.
3: Ouais, c'est important de se sentir pas soutenu.
2: Oui, c'est un peu ça.
3: On termine.
2: Allez, on termine avec un message d'espoir.
8: Ouais, salut Estelle, c'est Mathéo, j'ai 15 ans et je voulais dire à toute la classe de 3ème B du collège Mireille Mathieu de Beauvais que ça y est, j'ai fait l'amour. C'était incroyable, ça a duré 5 heures, on a fait ça comme des bêtes. Pas vrai chérie, hein? Dis-leur.
9: Oh oui Mathéo, c'était incroyable, j'ai adoré. Encore, encore, oh oui encore.
8: Voilà, donc ça y est, je suis un homme.
3: Ouais, je sais pas si ça compte, décidément cette Gen Z Estelle. Elle nous surprendra toujours.
2: Exactement.
5: Il est très jeune, surtout Mathéo, là.
3: 15 ans, pour une première
2: fois. C'est un peu jeune,
5: c'est jeune.
2: C'est 17 ans. L'âge moyen. Bah oui.
3: Et vous, c'était quel âge?
2: Bah 17 ans.
3: 17 ans. Moi, 24 ans. Allez.
2: Allez. Pierre-Antoine Damcourt, le répondeur, tous les jours, 13h50, dans Estelle Midi. 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Merci beaucoup, Pierre-Antoine.
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10: Bonjour à toutes et à tous et bienvenue sur RMC. Comment ça va? Bonjour Élise.
11: Bonjour Mathieu, bonjour à toutes et à tous, ça va bien?
10: Je vais t'appeler Géraldine, parce que je voyais Géraldine en même temps. Ça va Géraldine?
11: Ça va très bien.
10: Tout le monde va bien?
11: C'est bientôt le week-end Géraldine.
10: C'est vendredi.
11: Oui.
5: Ça devrait être interdit par la loi.
10: Petite phrase idiosyncratique des gens qui ont l'âge d'avoir regardé les guignols.
11: C'est Virginie Fulpin, hein, pour ne pas la dénoncer, qui a lancé cette histoire mercredi.
10: C'est vraiment l'idiosyncratie.
11: On est creudi, non, elle a même dit.
10: J'étais creudi à l'époque. Bon, j'espère que vous allez bien. On est là pour vous réveiller, vous informer, vous divertir, vous accueillir. Clément, tiens, est là au standard et vous attend au 3216, le standard que vous appellerez bientôt avec votre nouvel iPhone Duo.
11: 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Ce petit bijou technologique, téléphone pliable de chez Apple, vous ferez partie des tout premiers à le recevoir. Et pour le gagner, c'est simple, il faut le déverrouiller. On a les 5 premiers chiffres, à vous de trouver le dernier.
10: 3, 4, 5, 6 ont déjà été prononcés hier.
11: D'accord.
10: 3, 4, 5, 6.
11: Ah oui, faut le dire.
10: Bah faut
11: oui,
10: le dire là, vrai. Là, maintenant, on ne le dira pas trop, c'est que pour les leftos.
11: Et alors, dès que vous entendrez ceci, eh ben vous aurez 5 minutes pour envoyer code par texto au 732-16. Code au 732-16.
10: On avait eu un gagnant hier. J'aimerais bien qu'on fasse le 2 à la suite. Dans le Morning RMC.
11: Ouais, ouais, c'est possible.
10: Retenez bien, 3, 4, 5, 6 ont déjà été prononcés. Bon, c'est vendredi et on pourrait croire que c'est la fin de la semaine, qu'on va tranquille vers le week-end. Mais c'est jour de débat aujourd'hui et de débat enflammé. Sébastien Lecornu dévoile les grandes lignes du budget. 54 milliards d'euros d'économies.
11: Alors, est-ce que c'est un plan de rigueur, d'austérité, une copie offensive, dit le Premier ministre. Est-ce que vous craignez pour la suite? Vous allez nous le dire au 32-16 et sur le WhatsApp RMC 0612 424 424.
10: On va pas rester aussi généraux que ça, on va rentrer dans le détail. Ah, les retraités seront bien mis à contribution. On en parle depuis plusieurs semaines. Est-ce que c'est une bonne chose? Quoi qu'il en soit, le message de Sébastien Lecornu hier, c'était pas les retraités, pas les retraités. C'est pourquoi vous énervez sur les retraités? Tout le monde va
11: ce
10: prendre.
11: Sera tout le monde.
10: Il y a de nombreux coups de rabot.
11: Ouais, les aides pour le logement, par exemple, qui seront gelées, vous en bénéficiez. Vous pouvez évidemment réagir. Des économies sur les arrêts maladie aussi, à hauteur de 2 milliards d'euros. Et puis le gel du point d'indice dans la fonction publique aussi.
12: La mesure, elle est scandaleuse, elle est inacceptable. On poursuit cette politique d'austérité. Dès qu'il y a le budget qui arrive, on est la variable d'ajustement budgétaire. Si on veut défendre le service public, il faut aussi payer ses agents.
10: Alors ça met les syndicats hors d'eux. Un scandale pour Sophie Binet qui promet une forte mobilisation. Elle parle même d'une journée noire à la fin du mois de septembre. Le budget de Sébastien Lecornu, dernier budget du dernier quinquennat Macron, ça passe ou ça casse? Est-ce que vous êtes prêts à vous serrer la ceinture? On analyse, on se projette ce matin, on vous écoute surtout au 32-16 ce matin.
11: Et dans le même temps, vous continuez à payer le carburant à plein pot. C'est simple, ça n'a jamais coûté aussi cher. 2,38€ le litre de gazole en moyenne. Mais vous entendrez ce matin ces stations où l'on approche dangereusement des 3€ le litre.
13: 3€, c'est assez choquant.
14: C'est vraiment la merde. J'ai mal à la tête, là, je rentre, je prends un Doliprane.
15: On serre les dents, on serre les fesses.
10: Franchement, c'est surréaliste. Et ça vous fait réagir encore, ça vous met en colère encore. Vous témoignez ce matin, vous le savez, vous êtes ici chez vous. Avec Virginie Fulpin, une proposition pour la France à 6h40. C'est lié justement avec une idée d'un candidat chaque matin aujourd'hui, Bruno Retailleau.
11: Qui promet 8,50€ de ristourne sur le plein en supprimant les certificats d'économie d'énergie. Et puis l'autre rendez-vous politique ce matin, c'est avec Éric Zemmour, candidat à la présidentielle. Les news politiques d'Arthur Asquin, c'est à 5h15. Restez bien branchés sur RMC. Vous pouvez d'ores et déjà réagir, notamment à la proposition de Bruno Retailleau.
10: Alors, votre santé, avec cette étude qu'RMC dévoile en exclusivité, plus de la moitié des Français estiment que notre système de santé fonctionne mal. On parle de fracture sanitaire, de santé à deux vitesses. Il y a ceux qui ont les moyens d'être soignés dans les délais raisonnables et les autres.
16: Je le fais quand j'ai le temps et je le fais quand j'ai de l'argent. Si à nouveau la maladie peut s'installer, je ne sais pas si j'aurai les moyens de la combattre et de survivre.
11: Vous avez ce sentiment que l'offre de soins s'est dégradée chez vous? Comment ça se matérialise? Est-ce qu'il y a une santé à deux vitesses en France? C'est la question qu'on vous pose ce matin au 32-16.
10: Et puis il y a beaucoup de sport aujourd'hui. Il y a beaucoup de sujets ce matin, mine de rien. Avec d'abord évidemment l'événement, la première liste de Zizou, liste des Bleus dévoilée ce soir, 18h. On en parle dans la causerie de Virginie Fulpin. Dites-nous si vous êtes enthousiaste. Est-ce qu'il doit... Est-ce que vous attendez de la rupture ou la continuité? Tiens, vous nous le dites au 32-16.
11: Mais avant les Bleus, vous allez peut-être supporter vos enfants ce week-end. C'est le choix de la rédaction à 6h10. Pourquoi les licences de sport sont-elles si chères, de plus en plus chères?
17: C'est vrai que c'est un budget, surtout en début d'année, en septembre, tout en sachant qu'il faut équiper les enfants, leur acheter des nouvelles chaussures de foot. C'est devenu un luxe.
11: Et vous venez de peut-être payer, sans doute, en ce moment. Est-ce que le club de foot est-il toujours aussi populaire? Combien est-ce que vous avez payé? On vous attend ce matin au 32-16.
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11: Allez, la météo Géraldine Demory, comment ça se profile aujourd'hui?
18: On va avoir de plus en plus de soleil.
11: Super.
18: C'est vrai que c'est pas forcément gagné ce matin. Parce que ce matin, on a quand même beaucoup de nuages. On a même de la pluie de l'Aquitaine à l'Alsace. Beaucoup de grisailles sur tout le nord-ouest. Mais progressivement, on va avoir des éclaircies. Alors, ça restera plus gris vers les frontières du nord. On pourra avoir quelques averses aussi vers les Alpes du Sud ou la Corse. Puis toujours Mistral et Tramontane près de la Méditerranée. Pour les températures, pour l'instant, ça bouge pas beaucoup. Cet après-midi, il fera souvent 20 à 25 degrés. Plutôt 27 à 29 près de la Méditerranée. En revanche, on va retrouver un temps encore très estival pour le week-end.
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11: Il est 5h sur RMC. Très bon réveil à toutes et à tous.
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11: Et c'est l'heure du journal de Quentin Vinet. Bonjour Quentin.
19: Bonjour à tous les deux, bonjour à tous.
11: Elle a eu les prix records sur les totems.
19: Après l'essence, c'est le diesel qui égale son pic du printemps. 2,38 le litre en moyenne. Faire le plein n'a jamais coûté aussi cher en France. Déjà les réactions, et vous allez les entendre, au projet de budget pour l'an prochain, à peine annoncé par le gouvernement qui entend faire 54 milliards d'euros d'économie. Et puis la nouvelle défaite de l'OM, on va y revenir, battue 4-1 hier soir en Ligue Europa chez les Turcs de Beşiktaş.
10: Je vous ai entendu le dire, on va le répéter. Faire le plein n'a jamais coûté aussi cher en France.
19: Alors l'essence avait déjà battu il y a quelques semaines son record de 2022. Et bien c'est fait désormais pour le diesel qui égale son record du printemps à 2,38 € le litre désormais. C'est une moyenne, ça est issu des chiffres donnés par le gouvernement. Écoutez bien, le litre dépasse même les 2,50 € dans pas moins de 700 stations. Et il s'approche des 3 € par endroit, Rachel Duceppe.
20: 2,89 € le litre de diesel, 2,99 € le premium. Les prix dans cette station-service près de Strasbourg, l'une des plus chères de France, révoltent les clients.
21: Est-ce que 3 €, c'est assez choquant ?
22: De mémoire, je pense que c'est la première fois que je paye aussi cher mon essence.
23: C'est vraiment la merde.
20: Et même dans les stations-service de grande surface, souvent réputées moins chères, les prix flambent, ici, en région parisienne.
24: 2,50 €, énorme.
25: J'ai mal à la tête, là, je prends un Doliprane.
26: On serre les dents, on serre les fesses.
20: Au moment de payer, Constance retient ses larmes derrière ses lunettes de soleil.
27: Quand je regardais le prix, ça me fait mal au cœur, quoi. J'ai eu 12 litres et j'ai payé 30 €. Normalement, avant, avec 30 € je fais le plein. Écoutez-nous et faites quelque chose pour nous parce que nous, on souffre beaucoup.
20: Cette retraitée comme Cyril aurait préféré aller dans l'une des stations voisines, moins chères, mais elles sont prises d'assaut.
28: C'est deux stations que je fais. Si c'est pour faire une demi-heure, une heure de queue et puis arriver et puis avoir de gasoil, c'est même pas la peine.
20: Résignés, tous s'attendent à voir les prix s'approcher des 3 € le litre.
10: Vous allez nous dire au 32-16 si vous, chez vous, on s'approche des 3 €. Ça paraît dingo de parler de 3 € le litre de gasoil, pardonnez-moi. Mais on le voit en même temps, on voit les totems, hein, ça monte, parce que là, 2,38 € c'est la moyenne nationale. Vous avez combien chez vous? Vous nous le dites. Et on continue évidemment d'écouter aussi la colère que vous exprimez depuis quelques jours. Hein. La lassitude a laissé place à la colère.
19: Et alors, pour ne rien arranger, l'Iran dit avoir frappé cette nuit un pétrolier dans le détroit d'Hormuz. Il en sera d'ailleurs question ce matin à l'Elysée, 10h30, où Emmanuel Macron a convié les chefs des partis politiques pour évoquer les conflits internationaux et leurs conséquences ici en France. Et alors il y a une forme de dramaturgie puisque la réunion est convoquée la veille pour le lendemain dans la nouvelle salle de crise de l'Élysée, au deuxième sous-sol du palais, en présence des chefs de renseignement, des autorités militaires et du directeur général de l'énergie.
11: Et c'est dans ce contexte qu'il va falloir faire 54 milliards d'euros d'économies. C'est le Premier ministre Sébastien Lecornu qui vient de dévoiler une première ébauche du budget pour 2027.
19: Alors ce n'est qu'une ébauche, ce n'est qu'on est au tout début du marathon budgétaire qui va durer jusqu'à la fin de l'année. Mais donc l'idée du gouvernement, c'est de ramener le déficit public à 5% du PIB. Plusieurs idées ressortent de cette toute première version du budget. Le gel du point d'indice pour les fonctionnaires, environ 6 milliards d'euros d'efforts demandés aux retraités, des économies sur les arrêts maladie et les ruptures conventionnelles, le gel aussi des APL, les aides pour le logement, pour les moins favorisés. Donc ce n'est pas encore fait, mais le signal est mauvais, ça c'est ce que dit déjà Pascal Brice, c'est le président de la Fédération des acteurs de la solidarité.
29: Cette obstination à vouloir faire payer aux plus fragiles une réduction des dépenses publiques qui par ailleurs est indispensable est tout simplement incompréhensible à mes yeux. Quand on connaît la situation de la précarité en France, on sait que c'est notamment sur l'accès au logement, que c'est extraordinairement difficile. Vous avez la hausse des prix qui a été extrêmement forte, vous avez la hausse des loyers, et donc ça n'est pas à eux et à elles qu'il faut demander des efforts. Vous croyez vraiment que c'est en gelant les APL qu'on est à la hauteur des économies nécessaires? Ça ne représente, du point de vue de l'effort budgétaire nécessaire, quasiment rien, mais pour la vie de millions d'hommes et de femmes dans ce pays, c'est juste dramatique.
19: Bon, il y a déjà des réactions donc, à cette ébauche de budget. Il y a la CGT qui appelle à la mobilisation le 29 septembre, par exemple, budget qui sera présenté officiellement dans 2 semaines en conseil des ministres avant les longs débats parlementaires.
10: Et là, vous nous dites tout simplement si vous êtes prêt à vous serrer la ceinture. On passe du quoi qu'il en coûte à l'austérité, et de l'austérité au quoi qu'il en coûte. Il y a des chèques qui sont distribués, des aides, et là, on nous explique qu'il faut faire 54 milliards d'économies. en payant le litre de gasoil 3 euros. Enfin, ça devient dingo. Vous réagissez au 32-16 ce matin, vous n'hésitez pas.
11: Il est 5h05 sur RMC et c'est l'information de la soirée. Un projet d'attentat terroriste a certainement été déjoué en France.
19: Oui, on a appris la mise en examen d'un policier proche de la mouvance d'ultra-droite, âgé de 35 ans, interpellé le mois dernier, et qui est donc soupçonné d'avoir voulu préparer une action violente contre l'État et même les forces de l'ordre. Vous avez les précisions, Maxime Kierusa.
0: Oui, ce gardien de la paix est considéré comme proche de la mouvance d'ultra-droite. Il proposait sur des forums en ligne de fabriquer des armes en 3D. Surtout, il menaçait de s'en prendre à l'État et de se retourner contre la police. Il a été interpellé le 23 août dernier à la fin de son service par la sous-direction antiterroriste. Et après avoir passé 96 heures en garde à vue, il a finalement été mis en examen et placé en détention provisoire pour préparation d'un acte de terrorisme et fabrication et détention d'armes et de matériel de guerre. Contacté par BFM TV, l'un de ses proches le décrit comme un homme efficace, respectueux et très discret, tandis qu'un autre évoque un discours décousu et complotiste. En poste dans le département depuis 2024, il était avant cela passé par les Hauts-de-Seine ainsi que par la brigade criminelle de Versailles. Contacté, ses avocats n'ont pas souhaité répondre à nos questions.
19: Première nuit en prison pour un parent d'élève de 37 ans jugé en comparution immédiate hier à Bordeaux, condamné à 6 mois de prison ferme pour avoir menacé de mort et violenté un surveillant et la principale du collège de sa fille. C'était en début de semaine à Aisine, en périphérie bordelaise. L'heure était aux explications hier au tribunal de Paris, tribunal correctionnel pour Rachida Dati, l'ancienne garde des Sceaux, jugée depuis le milieu de la semaine pour des soupçons de corruption et trafic d'influence. En cause, vous le savez, 900 000 euros perçus de la part du constructeur automobile Renault, avec une question centrale dans ce procès: est-ce qu'elle travaillait pour Renault ou est-ce qu'elle faisait du lobbying en tant qu'eurodéputée? Eh bien, elle s'est expliquée hier pendant 3 heures, Pierre Bazin.
2: Rachida Dati se disait pressée d'être entendue par le tribunal, mais pour sa première journée d'audition, l'ancienne ministre est peu audible. La voix basse, le rythme soutenu plusieurs fois, la présidente lui demande de faire un effort. En vain, dans la salle, tout le monde tend l'oreille pour entendre Rachida Dati retracer sa carrière, évoquer ses rémunérations et le début de sa collaboration avec Renault. Très souvent, les réponses tombent bien à côté. « Pourquoi n'avez-vous pas conservé de documents écrits prouvant votre travail ?» demande la présidente. Carlos Ghosn ne voulait pas de compte-rendu écrit, mais on a retrouvé des documents. Quand j'ai eu des rendez-vous avec les gardiens de la Révolution en Iran, il y a des traces. Mais plus tard, l'ancienne avocate peine à expliquer ses relations de travail avec les cadres de Renault. Sur ses liens avec Carlos Ghosn, c'était un client exigeant qui n'était pas dans la sympathie avec moi, lâche la sexagénaire, comme pour balayer l'idée d'une certaine complicité avec l'homme d'affaires.
11: Il est 5h08 sur RMC et c'est donc une nouvelle défaite pour l'Olympique de Marseille.
19: Et c'est la 4e de suite. L'OM battu 4-1 hier chez les Turcs de Beşiktaş pour leur premier match de Ligue Europa cette saison. Les Marseillais de Bruno Genesio qui ont craqué en fait à l'heure de jeu.
3: Lorsque vous êtes entraîneur, il y a des périodes difficiles. Celle-ci, elle est particulièrement rude. Ce serait trop simple de se dire que dans quelle galère je me suis mis et puis ça ne servirait pas à grand-chose et ça ne ferait pas avancer ce qu'on doit faire pour progresser. Forcément, il y a une grosse remise en question de ma part aussi. Je ne peux pas non plus occulter que depuis le premier match de Strasbourg, on n'a pas réussi à corriger les erreurs de cette équipe. Il y a une grosse responsabilité de ma part puisque c'est moi l'entraîneur.
19: Aujourd'hui, c'est la 5e journée de Ligue 1 qui va commencer. Monaco contre Lens en attendant Marseille-PSG dimanche. Mais alors, l'événement de la journée en football, c'est la première liste de Zinedine Zidane à la tête de l'équipe de France. Il va dévoiler les noms des joueurs et sans doute les nouveaux qu'il appelle pour les 4 prochains matchs des Bleus dans le cadre de la Ligue des Nations, Jean-Louis Tour.
4: Oui, il faut se préparer à quelques nouveaux noms. En défense centrale, d'abord, Jérémy Jacquet pourrait être appelé pour la première fois. 21 ans, formé à Rennes, Jacquet s'est installé cet été comme titulaire à Liverpool après un transfert de 60 millions d'euros. Il pourrait profiter de la blessure de William Saliba. Au poste d'arrière gauche aussi, on attend du renouveau. Pourquoi pas le retour d'Adrien Truffert, une sélection en septembre 2022 pour le joueur de Bournemouth ou la première convocation du Lensois Mathieu Udol. Au milieu de terrain, la page N'Golo Kanté devrait se tourner. Pour le remplacer, la priorité devrait être donnée à un retour d'Eduardo Camavinga, le joueur du Real Madrid, absent de la Coupe du Monde aux États-Unis. Enfin, dernière surprise potentielle, Esteban Le Poll, meilleur buteur du championnat de France la saison dernière avec Rennes.
19: Et prochain match des Bleus, donc, enfin le premier hein, surtout de Zizou à la tête de cette équipe de France, sera le 25, vendredi prochain, donc en Turquie.
11: Merci Quentin, c'était le journal de 5h. On va tout de suite accueillir Marc au 32-16. Bonjour Marc.
5: Comment ça va?
6: Ça va bien vous-même?
11: Ah ben on vous entend mieux Marc. Ça va très bien, ça va très bien. Mais bon, on a 54 milliards d'euros d'économies à faire et je crois que vous avez une suggestion Marc.
6: Oui, bah c'est pas l'idée du siècle, mais bon, ça peut, à mon avis, ça peut faire
11: débat. Moi, je la trouve intéressante. Hein.
6: C'est une solution. Une solution, c'est pas une solution, c'est un petit médicament, on va dire, qui peut être utile et qui a déjà été utilisé par Nicolas Sarkozy en 2008. Mm-hmm. C'est-à-dire que la France détient 300 milliards, alors à aujourd'hui, hein, 300 milliards d'or. d'euros, 300 milliards d'euros d'or.
10: J'ai plus la valeur, je sais qu'on est à 2000 et quelques tonnes d'or dans les stocks de la Banque
6: Exactement.
10: De France.
6: Exactement, 2300 tonnes je crois à peu près, et donc c'est équivalent à 300 milliards d'euros. Mais c'est surtout qu'en 3 ans, on avait une plus-value de... Ça a été multiplié par 2 pratiquement.
10: Ben oui, l'or a explosé ces derniers temps, vous avez raison.
6: Exactement, et ça avait même explosé encore plus au moment du début de la guerre en Iran.
10: Et vous dites quoi, Marc, là? Vous dites, en gros, on a fait une belle plus-value, il faut revendre une partie de l'or, on aura toujours la même valeur.
6: Exactement. Donc ponctuellement, on peut, sur les 150 milliards de la plus-value qu'on a fait en 3 ans, en vendre 50 milliards pour boucler le budget et proposer même des aides, par exemple en ce moment pour le carburant, prendre 1 milliard sur les 50 pour aider tout le monde, enfin baisser les taxes. Bon, ça peut être que ponctuel, hein, c'est pas une solution à long terme.
10: Mais pourquoi on n'utilise pas alors mais il y a une raison, c'est sûr. Enfin, je veux dire, je pense qu'il s'agit, c'est cette valeur refuge qui n'a de cesse d'augmenter. Je pense qu'aujourd'hui, on a quand même aussi une sécurité liée au fait qu'on est assis sur un stock d'or, par exemple.
6: Mais il y a des pays qui sont entre guillemets plus riches que nous, on a la quatrième réserve d'or au monde. Mmh. Et il y a des pays comme le Japon, la Chine, qui ont moins d'or que nous, qui détiennent moins d'or que nous. Mmh. C'est-à-dire, on a vraiment un trésor de guerre, entre guillemets, qu'on pourrait un petit peu utiliser, surtout qu'on n'a rien perdu. C'est une plus-value qu'on a fait en 3 ans sans rien faire, en fait.
18: Marc, vous êtes hyper calé sur la question. Hein.
6: Mmh. Ah ben, j'ai regardé ça hier parce que quand on voit le prix de l'or qui a explosé, effectivement, et ben, la France a la chance d'avoir une réserve d'or, autant utiliser un petit peu cette plus-value.
10: Mais Marc, vous dites on vend les bijoux de famille, quoi.
6: Une partie, mais on les vend. C'est une plus-value qu'on a fait sans rien faire. Donc en fait, il y a 3 ans, on avait 150 milliards d'euros.
10: Vous avez, en fait, vous avez raison, si on vend la moitié, on a encore le même montant que ce qu'on avait il y a 3 ans.
6: Exactement. Et là, je vends même pas la moitié, je vends juste 50 milliards pour boucler le budget.
10: Bah, vous savez quoi, Marc, on a un économiste qui vient à 6h40 pour décortiquer les annonces, les premières lignes du budget de Sébastien Lecornu. On va quand même juste lui poser la question de savoir ce qu'on fait de ce stock d'or. On est assis dessus. Et en attendant, on paye le gasoil 3 euros. Mmh. Dingo.
6: Voilà, exactement. Exactement.
18: Et on posera la question, restez bien à l'écoute d'RMC. Marc, merci infiniment d'avoir composé le 32-16 et puis merci pour cette peut-être bonne idée. On va confirmer ça ce matin.
10: Marc, merci. On suit, on garde l'idée de Marc et on continue le morning avec dans un instant les choix de la bande. Vous avez entendu, il était là. Il avait le montant d'or qu'on a en stock.
18: Ah bah il a toutes les réponses.
5: 2337 tonnes.
10: Arthur Asquin.
18: La le meilleur d'entre nous.
10: Bonjour. La voix de la politique dans le morning RMC. Et puis les petites histoires qui nous ont marqué dans l'actu.
18: Oui, moi je vais vous parler de la championne d'Aerox qui a été victime d'incontinence fécale et qui a présenté ses excuses.
10: Et puis alors moi je vous pose une question, vous prenez encore vos plats en photo au resto, est-ce que vous êtes
7: toujours avec jamais, jamais.
18: Ça peut m'arriver si vraiment c'est exceptionnellement beau. Par contre le teasing d'Arthur, à un moment on le fait, non?
7: Ouais, si tu veux.
18: Vas-y, lance-toi.
7: Il y a un nouveau candidat à la présidentielle et puis il y a Gabriel Attal qui a rendez-vous à l'EHPAD.
10: Bon, j'achète, à tout de suite.
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10: Il est 5h15, vous êtes sur RMC. Très bon réveil à toutes et à tous. Quelle belle bande autour de la table, Élise, bien sûr. Arthur Asquin est là, vous l'avez entendu. Géraldine de Maury, toujours. Ça va, Géraldine?
18: Oui, très bien.
10: Tout va bien?
18: Quentin, il est resté encore.
10: Quentin, mais je sais pas.
18: Il nous colle un peu.
10: Non, mais c'est parce qu'il aime bien ce moment, la bande du morning RMC.
18: Il aime bien l'avoir dans la bande. Ah, ben il aime bien mon histoire, je peux peut-être commencer.
10: Vas-y, prépare-toi, vas-y, lance ton histoire.
19: Oui, vas-y.
10: Ça va nous ouvrir l'appétit.
18: Vous vous souvenez de notre championne du monde d'Irox qui avait terminé sa course à Pékin les jambes couvertes d'excréments sans jamais s'arrêter? Eh bien, elle a fait son mea culpa.
10: Si je m'en souviens, pardon, cette image est gravée dans ma mémoire.
18: Ah oui, moi aussi, j'en fais des cauchemars toutes les nuits. Eh bien, dans un long post Instagram, l'Australienne lâche « J'aurais dû faire un autre choix ». Elle dit regretter de ne pas avoir quitté la piste, jure qu'elle se sentait en pleine forme avant le départ. Et surtout, gros geste, elle renonce à sa victoire rétroactivement. Elle rend même ses points. Excuse aussi formulée par l'organisateur qui reconnaît avoir commis une erreur en ne réagissant pas immédiatement. De nouvelles règles sont d'ailleurs en place. Et alors ce matin, ça a donné lieu...
10: Il n'y a pas le droit de faire caca sur la piste.
18: Ben non, mais on te sort plus vite évident, si tu fais caca sur la piste.
10: C'est ridicule.
18: Enfin, je veux dire...
10: Non, mais ces excuses et tout. Enfin, pardon, il n'y a rien qui va...
18: Elle renonce à la victoire carrément. Elle renonce à la victoire, ouais. Et je sais que ça vous choque, Géraldine.
11: Oui, ouais,
10: moi, je suis outré, moi.
18: Pas moi. En fait, elle aurait dû savoir s'arrêter quand bien même elle est à fond dans son sport.
10: Elle est à fond, elle est malade. C'est comme tu reproches à quelqu'un qui est malade d'être malade, en fait.
18: Non, je lui reproche de ne pas s'être arrêté à temps et d'avoir mis en danger les autres participants.
7: C'est l'incontinence, ça ne se contrôle pas, malheureusement.
10: Mais par principe.
18: Oui, enfin, tu le sens quand même, a priori.
10: Donc, elle fait quoi, du coup? Ben moi, je suis désolé. Elle s'arrête,
18: elle va à l'infirmerie.
10: Il y a un petit sujet. Ouais, elle s'arrête, elle va à l'infirmerie. C'est facile à dire, je trouve.
18: Ah, la course, temps, hein.
10: Les règles et la course. Il fallait la sortir du terrain, je suis d'accord. Mais une athlète.
18: Aussi, c'est pour ça que l'organisateur s'excuse, a raison.
10: Et qui doit derrière s'excuser. Mais c'est déjà humiliant, hein, ce qu'elle a vécu. Parce qu'elle est quand même connue pour ça maintenant.
18: Elle avait pas l'air humiliée quand elle a fait son post Instagram. Une victoire est une victoire sur une civière. Hein.
10: Ouais, mais.
18: Elle a l'air d'être gagnée.
10: Écoute, c'était pas dans les règles.
18: Bon, en tout cas, voilà, l'histoire est terminée. On n'en parlera plus jamais.
10: Ouais, je promets.
18: On passe à table maintenant qu'on a ouvert l'appétit de tout le monde.
10: Les images dans la tête. Alors, j'ai vu ça à toute fin du journal L'Opinion ce matin qui s'amuse pas, qui traduit des journaux américains. Et là, on découvre qu'aux États-Unis, il y a plusieurs restaurants, bars qui commencent à lutter contre l'omniprésence des téléphones à table. Certains établissements qui imposent une vraie consigne pour les téléphones, les appareils déposés à l'entrée ou rangés dans des pochettes pendant les repas, façon interdiction au collège ou au lycée. On les juge nuisibles aux échanges entre clients. L'objectif, c'est pas seulement de bannir la techno, mais de recréer de la convivialité, de l'attention aux autres, de discuter, regarder son voisin, profiter du repas. Il y a d'autres restaurants qui ont une méthode plus douce, hein, récompenser les clients qui se passe de leur téléphone.
7: C'est bien ça.
10: En offrant une boisson, un dessert, une réduction.
18: C'est infantilisant.
10: Ouais, un petit peu, je trouve. La tendance est au digital detox. Certains lieux revendiquent désormais l'absence de wifi, d'écran ou même d'accès au réseau. Les restaurateurs interrogés disent constater que les clients apprécient souvent l'expérience une fois le téléphone mis de côté, même si l'idée peut susciter des réticences au
7: début. Ah oui, c'est bien de manger sur le téléphone à table.
18: Oui, c'est mieux. Table, mais bon, famille, si jamais t'as envie de prendre une photo de ton plat, enfin, tu déranges personne, quoi.
7: Non.
10: Ah ouais, puis moi, quand je déjeune, si le boulot m'appelle, tu vois, parfois c'est Arthur Asquin qui me dit t'as vu cette vidéo de Gabriel Attal? faut que je décroche.
7: Alors là, j'envoie un message sur WhatsApp.
10: Oui, voilà, je regarde même si je suis à table.
18: Merci Mathieu.
10: À votre service.
18: Justement, on va prendre la route de l'Elysée avec Arthur.
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18: C'est notre premier rendez-vous politique du morning. Arthur Asquin, on a encore un nouveau candidat à l'élection présidentielle.
7: Ah oui, après 2022, Éric Zemmour retente sa chance. C'était hier sur BFM TV.
13: Je suis candidat à la présidence de la République.
17: C'est une déclaration donc ce soir.
13: Non, mais vous comprenez ce que je veux dire.
17: Vous êtes candidat à la présidentielle ce soir, Éric Zemmour. Mais
13: vous avez compris, je serai candidat à la présidentielle.
7: Aïe, aïe, aïe, on sent que ça lui a échappé.
18: Je serai.
7: On sent que ça lui a échappé. Oui, son entourage précise qu'il y aura une déclaration plus formelle, normalement, au mois d'octobre.
10: C'est un lapsus. J'adore. La déclaration lapsus, on ne l'avait jamais eue encore.
18: En parlant de candidats, certains vont déjà, justement, prendre la route de l'Élysée.
7: Oui, Emmanuel Macron a convié des chefs de parti, des candidats à une réunion ce matin à 10h30. Une réunion décidée en urgence hier au sujet des conflits internationaux. Il y aura des hauts gradés, des patrons du renseignement, des informations très sensibles seront transmises. Et il y aura notamment Édouard Philippe, Bruno Retailleau, Gabriel Attal, Marine Tondelier, Raphaël Glucksmann, pas Jean-Luc Mélenchon ni Marine Le Pen. Ils seront représentés. Marine Le Pen est actuellement en Gironde. Et bon, bah, de toute façon, elle n'avait pas l'air d'avoir envie d'y aller.
21: C'est quand même la moindre des choses de tenir à informer les différents mouvements politiques d'éléments qui seraient en sa possession, même si, je vais vous dire, en règle générale, on n'y apprend pas grand-chose.
7: C'est voilà. Journée du patrimoine, en fait. Ils vont visiter l'Elysée.
10: Ouais, voilà, c'est ça.
11: Ouais. C'est un peu tout le monde veut prendre sa place, non?
10: Ils vont faire le tour du propriétaire.
11: Ouais, enfin, ouais, c'est ça.
7: L'état des lieux.
11: L'état des lieux en amont, c'est pas mal.
10: Je crois qu'il y a plein de trucs.
11: Enfin, sauf Édouard Philippe, parce qu'il veut prendre des vacances. Donc, il a le temps de faire l'état des lieux.
10: Dites pas ça.
7: Alors, tu vois, les candidats sont les bienvenus à l'Elysée, mais pas à l'école.
10: Ouais, c'est le ministre de l'Éducation nationale, Édouard Geffray, qui l'a annoncé hier.
0: L'école, c'est un objet de campagne. Vous voyez bien, tout le monde en parle. C'est pas le lieu de la campagne. On va pas faire campagne au milieu des enfants. Un candidat ne commence pas à faire le tour des classes pour parler aux élèves, faire campagne.
10: Voilà. Bah, c'est ferme. Ouais, c'est la première fois qu'il y a une telle interdiction qui est décidée. Le ministre précise que les candidats pourront quand même rencontrer le personnel en dehors des heures de classe et uniquement si les professionnels de l'éducation sont d'accord.
20: Et s'il y a un prof de français dans la classe en question, parce que c'est quand même l'enjeu. Pour Edouard Geffray, pardon, plutôt que de...
10: Oui, d'accord, ok. Ah oui, c'était une vanne, ok, d'accord.
20: Ouais, pardon, excuse-moi. Ouais,
11: bon, et alors Arthur, on a un immense champion qui a pris position.
10: Ouais, c'était Eddie Riner, moult fois champion olympique de judo en pleine préparation des JO 2028. Il était invité de l'émission Stade 2. Il n'a pas dit pour qui il comptait voter à la présidentielle, mais on a compris pour qui il ne votera pas.
22: Moi, ce qui m'angoisse, c'est plus la tournure que prend le pays. Ça m'angoisse, même moi, sportif de haut niveau. Enfin, la montée des extrêmes, ça me fait flipper, ouais.
23: Des deux extrêmes?
22: De l'extrême droite. Oui, oui, il faut appeler un chat un chat.
11: Bah oui, ça le mérite d'être clair.
10: Oui, ça mérite d'être clair.
7: Et Gabriel Attal, qui va bientôt se retrouver à l'EHPAD.
10: Ouais, le candidat Renaissance va participer à une émission qui sera diffusée le 2 octobre sur la chaîne YouTube à l'EHPAD, en collaboration avec Ouest France et Public Sénat. Des émissions tournées au sein de la résidence Tiers-Temps à Suresnes, chez Élise. On a déjà quelques extraits savoureux.
24: Alors, on voulait vous proposer d'essayer une partie de notre simulateur de vieillissement.
25: Alors, on voit quasiment rien, quoi.
26: Dès qu'on se met un peu en arrière, on peut assez vite...
24: Oui.
25: C'est compliqué.
10: Ouais, dur d'être un vieux, et les résidents ne l'ont pas ménagé ensuite au cours de leurs échanges.
26: C'est impressionnant là pour moi d'être l'impression d'être devant un jury.
27: Mais nous on va vous juger. Hein.
11: Allons bon courage.
26: Merci, j'en ai.
28: Est-ce que vous êtes capable de mentir dans la vie?
26: Pique.
28: Menteur.
11: Menteur. Ah.
27: Vous désirez des enfants plus tard?
26: Heureusement que le monde change, que les mentalités évoluent. Vous avez aujourd'hui dans le monde des chefs de gouvernement qui sont homosexuels.
29: Monsieur Attal, vous êtes de gauche ou de droite?
10: Et le petit heure, c'est génial.
7: Franchement, c'est la bande-annonce, elle fait envie.
11: Ça donne trop envie.
10: Ouais, ça a l'air pas mal. Hein.
20: J'ai envie de voir.
10: Il y aura Xavier Bertrand aussi, mais dans le prochain numéro, et peut-être qu'il se déclarera devant les résidents des EHPAD. On saura ça début octobre.
7: Merci beaucoup Arthur Asquin. 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Il est 5h22.
11: Allez, dans un instant, c'est l'heure de la solution conso. Géraldine Demory, on est pare-choc contre pare-choc ce matin.
18: Oui, et parfois on se rentre dedans. Et on voit maintenant que quand on a un petit dégât sur sa voiture, bah, beaucoup de Français n'ont plus les moyens de réparer.
7: Et puis on va écouter le meilleur d'Arnaud Demanche. On va jouer au mot caché. Vous restez bien, vous êtes sur RMC.
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7: Vous êtes sur RMC, il est 5h23, l'essentiel de l'info, Élise.
11: 54 milliards d'euros d'économie. Sébastien Lecornu a présenté hier soir dans les colonnes du Figaro les contours de son budget 2027. Budget qu'il veut offensif, avec notamment le gel des dépenses de l'État, celui des aides au logement, gel aussi du point d'indice des fonctionnaires. Il confirme par ailleurs un effort de 6 milliards d'euros demandé aux retraités, sans préciser la méthode. Une action violente contre l'État et les forces de l'ordre déjouée. Une information TF1 confirmée par RMC. Un homme âgé de 35 ans a été interpellé fin août, soupçonné d'avoir voulu mener une attaque terroriste. Il s'agit d'un gardien de la paix considéré comme proche de la mouvance d'ultra-droite. Et puis c'est l'événement, vous le savez, c'est ce soir que Zinedine Zidane, le nouveau sélectionneur des Bleus, présentera sa toute première liste de l'équipe de France.
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7: Et c'est votre moment pouvoir d'achat. On parle beaucoup des arbitrages que font les Français, Géraldine Demory, notamment à cause de la hausse du prix des carburants dans les dépenses qui passent à la trappe.
10: on va retrouver souvent, vous le disiez, les petits sinistres.
18: Bah oui, un petit accrochage, une bosse sur la carrosserie, ça vous est forcément déjà arrivé. Hein, ça concerne les trois quarts des Français titulaires du permis de conduire. Et voilà, vous faites quoi ? Moins de 2 Français sur 10 passent par la case garagiste pour le faire réparer. Selon un sondage Opinionway pour Direct Assurance qu'on vous dévoile en exclusivité sur RMC ce matin, 19% des automobilistes laissent carrément tomber les réparations et 64% se débrouillent en tentant une réparation maison.
11: Et la réparation maison, bon, c'est quand même plutôt un bon plan, non ?
18: Oui, sachant
11: pour
18: que...
11: Pour économiser.
18: Complètement, puisque le coût des réparations automobiles a encore augmenté de 4% sur un an. Donc oui, faire soi-même, c'est une belle économie, mais à condition que ce soit vraiment un dégât mineur et de s'y connaître un minimum, puisque dans ce sondage pour Direct Assurance, on apprend que 56% des Français s'inquiètent quand même de rouler dans une voiture abîmée et 4 Français sur 10 n'ont pas totalement confiance en eux. Ils ne sont pas rassurés de conduire une voiture qu'ils ont eux-mêmes réparée. Alors, plus de la moitié de ces petits sinistres ne sont pas déclarés à l'assurance. Pourtant, selon votre contrat, ça peut tout à fait être pris en charge. Donc, le premier réflexe, c'est vous faites le point avec votre assureur. Ça, ça coûte rien du tout. Vous saurez si vous êtes couvert et si vous avez une franchise à payer, ce qui est quand même malheureusement souvent le cas.
10: Et si ça donne rien côté assurance ?
18: Alors, si la tôle est enfoncée mais que la peinture est intacte, vous pouvez faire appel à un spécialiste du débosselage sans peinture. Le technicien va agir par l'intérieur pour redonner le bon aspect à la carrosserie. Ça vous coûtera jusqu'à 50% moins cher qu'un carrossier classique. Si vous avez besoin de changer une pièce, pensez aux pièces d'occasion. Quand on ne touche pas un élément de sécurité, l'occasion, c'est vraiment très très bien. Vous pouvez vous rendre dans une casse auto ou aller sur des sites comme Ovoco, Careco. Pour être sûr de prendre la bonne pièce, c'est simple puisque vous allez identifier votre véhicule grâce à sa plaque d'immatriculation. On ne vous proposera que des pièces qui correspondent. Et là, vous pouvez faire baisser la facture jusqu'à 70%. Moi, je l'ai fait récemment, hein, phare cassé après une mauvaise marche arrière. C'est très efficace.
11: Oh, les petites confidences de Géraldine au passage.
10: C'est un aveu.
18: Ah oui. C'était un peu moins fort que ça.
10: Blague à part, alors le phare cassé, le phare c'est vital, on en a besoin sur la route, etc. Mais les petits bobos de voiture que vous décriviez là, les petits bugs de carrosserie, une rayure, un truc un peu enfoncé, quand c'est pas vital, est-ce que vous reportez là, en ce moment, avec le prix du carburant, le prix des courses que vous faites, la situation dans laquelle on est, est-ce que vous reportez ce genre de dépenses quand c'est pas vital? Vous nous le dites au 32-16 ce matin. Merci beaucoup Géraldine Demory, c'est la solution conso à retrouver en podcast quand vous le souhaitez sur l'application RMC.
11: Allez, on va écouter le meilleur d'Arnaud Demange dans un instant, mais je vous rappelle d'abord qu'on joue ce matin au mot caché, un mot qui sort de l'ordinaire, que l'on a déjà prononcé. 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
11: Allez, reviens tout à l'heure en direct dans Apolline Matin, mais on se met tout de suite dans l'ambiance avec le meilleur d'Arnaud Demanche.
4: Vous vous souvenez de la femme qui avait filé 830 000 euros à un faux Brad Pitt ?
11: Oui, bien sûr.
4: Vous avez vu passer le truc cette semaine ? Il y a un père de famille belge qui, pareil, a versé 10 000 euros à une fausse Céline Dion parce qu'il pensait, il pensait qu'ils étaient amoureux, ils vivaient une aventure sentimentale. Et alors là, même question. À quel moment dans ta vie tu peux croire que Céline Dion a besoin d'argent?
11: De 10 000 balles.
4: Qu'est-ce qu'elle a pu lui raconter? C'est mon chum, après toutes ces années passées à Las Vegas, je suis devenu addict au jeu. J'ai tout misé sur le 54, mais comme il n'y a que 36 numéros à la roulette, j'ai tout perdu. J'ai même plus de quoi me payer ma sauce sur ma poutine, j'ai besoin de 10 000.
5: Bon, si tu veux, je peux t'envoyer un flacon de mayonnaise ou du ketchup, qu'est-ce que tu préfères?
4: Non, c'est gentil, mon chum, là, mais j'aurais plutôt besoin d'un petit billet de 10 000 pour me payer mon hôtel. Ces maudits Parisiens, ils ont augmenté le prix des chambres pour mon propre concert.
5: Je peux te loger chez moi, j'habite à la frontière, je t'emmène, je te ramène.
4: Mais enfin, tu dois me le faire, ce putain de virement de 10 000 balles. Es-tu donc fan de moi ou de Lara Fabian?
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11: Thibaut Texer est là pour son journal de 5h30, mais je vous donne le programme des prochaines minutes. À 5h40, la bande du morning avec la première liste de Zinedine Zidane. C'est aujourd'hui et c'est la causerie de Virginie.
10: L'algorithme du morning, ça c'est avec toi, une chef d'entreprise condamnée pour avoir dénoncé publiquement l'homme qui l'a insulté.
11: Et puis les journées du patrimoine approchent. Anthony Morel nous fait visiter nos plus beaux sites avec de l'intelligence artificielle et la réalité virtuelle.
10: Allez, d'abord, 5h29, la météo, Géraldine. Peu de soleil.
18: Oui, il va y en avoir. Alors vous inquiétez pas si vous en avez pas dès ce matin, parce que c'est vrai qu'il y a beaucoup de grisailles sur tout le nord-ouest, des bandes de brouillard même, et puis de la pluie de l'Aquitaine jusqu'à l'Alsace. Mais cet après-midi, les éclaircies gris seront majoritaires. On va les retrouver vraiment partout. Elles seront un peu plus timides en allant vers les frontières du Nord. Et on aura toujours un peu de mistral et de tramontane près de la Méditerranée. Les températures n'évoluent pas, donc on est vraiment dans des températures de saison. 20 degrés à Brest ou Lille cet après-midi, 23 à Paris, Nantes, Clermont-Ferrand, 24 à Lyon, 25 à Bordeaux, il fera 28 à Montpellier, jusqu'à 29 à Marseille. Et ces températures qui vont bien repartir à la hausse demain, avec un peu de pluie vers la Manche, mais beaucoup de soleil sur les trois quarts du pays.
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10: C'est l'heure du journal avec Thibaut Texer. Bonjour Thibaut.
6: Bonjour Mathieu, bonjour Alice, bonjour à tous.
10: Un homme en garde à vue après une fusillade dans l'Oise.
6: Déjà connu des services de police pour une affaire de stupéfiants, il est soupçonné d'avoir ouvert le feu à proximité d'une école à l'heure de la sortie des classes. Deux personnes ont été blessées. Sébastien Lecornu qui dévoile ses pistes pour le budget 2027. Il va falloir se serrer la ceinture. Le Premier ministre réclame un effort pour atteindre 54 milliards d'euros d'économies. Et les pêcheurs qui lèvent les blocages dans l'attente d'un nouveau geste du gouvernement face à des prix du carburant record.
9: Deux blessés, bilan d'une fusillade à proximité dans l'Oise.
6: Ça s'est passé à Montaterre, ville de 14 000 habitants troublée par plusieurs coups de feu. Hier après-midi, une enquête a été ouverte pour tentative de meurtre. Un homme a été interpellé dans la soirée, placé en garde à vue. Mais le pire a été évité, Nicolas Ginestière, puisque les coups de feu ont été tirés à proximité d'une école à l'heure de la sortie des classes.
12: Les élèves se préparent à sortir hier vers 16h30 quand plusieurs coups de feu éclatent près de l'école primaire Bambier. Deux personnes majeures sont blessées. Des faits gravissimes, dénonce Walid Wabel, conseiller municipal LFI de la commune.
13: Les coups de feu, les détonations ont été entendues par les enfants, par les parents. Une école pour nous, c'est un sanctuaire. On ne peut pas se passer des choses de la sorte.
12: Selon la mairie, les parents et enfants qui attendaient sur le trottoir ont été immédiatement mis en sécurité par le personnel de la commune et de l'école avant de regagner leur domicile une fois le quartier sécurisé. Un collège voisin a également été brièvement confiné après les faits. Dès ce matin, deux dispositifs de soutien psychologique seront mis en place. Une équipe de l'éducation nationale doit d'abord rencontrer les élèves et enseignants. La commune ouvre également une cellule psychologique pour les parents, témoins et agents municipaux.
6: Il a menacé un surveillant et la principale d'un collège en début de semaine près de Bordeaux. Un père de famille a été condamné à 6 mois de prison ferme. Il était jugé en comparution immédiate hier soir et incarcéré dans la foulée. À retenir également la mise en examen d'un policier de 35 ans, proche de la mouvance d'ultra-droite, écroué fin août, soupçonné d'avoir voulu s'en prendre à l'État et aux institutions dans le cadre d'un acte de terrorisme.
10: Il est 5h32 sur RMC, 54 milliards d'euros d'économies en 2027, ce que réclame Sébastien Lecornu.
6: Le Premier ministre a dévoilé les orientations pour le budget présenté début octobre en Conseil des ministres, un effort budgétaire offensif, dit le chef du gouvernement, qui demande au Parlement d'endosser ce plan de redressement visant à atteindre les 5% du PIB. L'État en sera le premier contributeur et les Français ne seront pas épargnés, à commencer par les retraités. Autre piste, le gel possible des APL, mais aussi du point d'indice des fonctionnaires. Si les syndicats seront conviés autour de la table, Christian Grolier, secrétaire général de Force ouvrière fonction publique, se dit inquiet.
14: La mesure, elle est scandaleuse, elle est inacceptable. Le point d'indice est gelé depuis 3 ans. On a vu tout l'intérêt des fonctionnaires, leur rôle en termes de service public, la canicule, c'était dans les hôpitaux, les pompiers dans les incendies. Et la seule proposition du gouvernement, c'est nous dire encore le gel des salaires. On poursuit cette politique d'austérité. On va paupériser un petit peu plus les fonctionnaires et agents publics. C'est une véritable hypocrisie. Dès qu'il y a le budget qui arrive, on est la variable d'ajustement budgétaire. Si on veut défendre le service public, il faut aussi payer ses agents.
6: Et Sophie Binet de la CGT appelle à une journée noire le 29 septembre prochain, date d'une grande mobilisation nationale au sein de la fonction publique. Des efforts donc à l'heure où les Français sont déjà à sec, écrasés par une vie de plus en plus chère et des prix du carburant toujours plus hauts. Comptez 2,38 € en moyenne pour un litre de gazole en France. Record d'avril égalé. On a même enregistré 2,89 € dans une station près de Strasbourg.
9: Et le prix du carburant, c'est l'une des raisons de la colère des pêcheurs.
6: Mobilisés depuis le début de la semaine, ils ont obtenu une rallonge de 10 centimes sur les aides carburant jusqu'à la fin de l'année. Mais ce n'est pas suffisant. Ils ont pourtant décidé de lever les blocages après une rencontre avec leur ministre de tutelle hier, tout en maintenant la pression sur le gouvernement, Célestin Bougère.
15: Les discussions auront duré plus de 6 heures, deux de plus que prévu, signe que les sujets qui préoccupent les pêcheurs sont nombreux.
16: On a eu une discussion constructive, parfois très animée.
15: À la sortie, la ministre de la Pêche, Catherine Chabot, annonce
16: « Les aides suivront la variation des cours des carburants. Les pêcheurs sont très dépendants
0: du prix du carburant. C'est pour certains d'entre eux jusqu'à 50% de leur chiffre d'affaires.
15: Les pêcheurs réclamaient un versement plus rapide des aides. La ministre leur propose en attendant des prêts à taux zéro. On a eu une oreille attentive, mais on attend des confirmations, me glisse un représentant de pêcheurs en sortant du ministère. Vincent Scotto est président de la coopérative Satoran à 7. Le pêcheur prévient.
17: Attention, si lundi nous n'avons pas de réponse à nos questions, le mouvement reprendra. Il y a des négociations qui sont encore en cours sur plusieurs points. On lève le barrage, on laisse passer les ferries dès maintenant et on finalise lundi.
15: Les professionnels méditerranéens attendent encore des mesures concernant les quotas pour le thon rouge et une modification du plan européen pour les espèces comme les anguilles, jugées trop restrictives par les pêcheurs.
6: Et dans ce contexte, Emmanuel Macron convoque les principaux candidats à la présidentielle ou leur bras droit pour une réunion à huis clos ce vendredi à l'Élysée. Il sera question de la situation internationale et de ses conséquences nationales, notamment sur les prix du carburant.
10: Les journées européennes du patrimoine ce week-end.
6: Raviver, résister et réimaginer le patrimoine en péril, c'est l'un des deux thèmes avec la photographie de cette 43e édition. Occasion de visiter gratuitement des monuments, des châteaux ou autres édifices habituellement fermés au public. Le patrimoine, c'est aussi des musées comme le Muséum d'Histoire Naturelle de Paris, fermé à ce jour aux trois quarts en raison de l'insalubrité du bâtiment qui a besoin d'une restauration. C'était un appel au secours lancé au printemps dernier par son président. Et le temps presse, Alexandre Thibault, les conséquences sont déjà visibles.
19: Un état général des 120 bâtiments que dresse Brian Padilla, le co-secrétaire de la CGT du muséum.
21: Des fissures dans les murs, des menuiseries très anciennes. Il y a des bâtiments entiers parfois qui présentent des risques d'effondrement et qui doivent être mis en sécurité à ce titre-là. Les conditions de conservation des collections au muséum sont très mauvaises.
19: Des collections menacées, par exemple, des pièces qui prennent l'humidité à cause des infiltrations d'eau.
21: Il y a des parties entières de bâtiments, en tout cas, qui sont fermées. L'âge de l'établissement se doute bien que ce n'est pas un problème qui est venu subitement ces deux dernières années.
19: Usure constatée par des visiteurs comme Pierrette et Clotilde.
22: Celui-là, on voit bien quand même que ça a besoin d'être rénové. Les fenêtres sont en mauvais état.
19: Assises sur un banc, elles font face à la galerie de minéralogie de 1841, dont une grande partie est fermée pour cause de vétusté.
23: Tu vois pas comme c'est beau? Ça devrait être entretenu. Mais bon, ça coûte vraiment beaucoup d'argent.
19: 500 millions d'euros pour une rénovation d'urgence, pas un problème pour d'autres.
24: On va pas laisser s'écrouler quand même. C'est patrimoine national, c'est vachement important.
25: Humainement, on doit le sauver.
19: Un délabrement des locaux qui oblige dans certains cas les salariés à travailler dans des préfabriqués.
6: C'est le grand jour pour Zidane. Il va le dévoiler à 18h sa toute première liste. Le nouveau sélectionneur des Bleus retrouvera ses joueurs à Clairefontaine la semaine prochaine. Rassemblement de 3 semaines, 4 matchs au programme de la Ligue des Nations, Turquie, Italie et la Belgique par 2 fois. Et puis à 3 jours d'affronter le PSG en Ligue 1. L'OM a sombré hier soir en Ligue Europa, battu 4-1 par le Beşiktaş Istanbul.
11: Les courses Thibaut, c'est à Vincennes aujourd'hui.
6: En nocturne, 20h15, le 2, Ma Liberté, le favori de la Dream Team RMC. L'outsider, c'est le 8, Moustache, le 2 et le
11: Moustache.
6: 2.
11: Moustache. Oh, le 8, Moustache.
10: C'est trop mignon. C'est plus un nom de chaton que de canasson.
11: C'est vrai,
10: mais...
11: c'est vrai.
10: Après, ça, c'est vraiment idiosyncratique des courses RMC. On doit toujours, tous les matins, un nom, un mot bizarre, oui, comme ça, là. C'est les courses RMC.
11: Ça peut s'appliquer à des humains aussi.
10: Ça va, Thibaut?
6: Ça va bien, vous.
10: Ouais, je regardais les prix des carburants de nos auditeurs. C'est affligeant. On dit 2,38€ le gasoil en moyenne. Ça n'a jamais coûté aussi cher de faire le plein dans ce pays. Mmh. C'est quand même là depuis le temps qu'on parle de carburant. Depuis le début de cette guerre au mois de mars ou avec la guerre en Ukraine avant, ça n'a jamais coûté aussi cher de faire le plein qu'aujourd'hui. J'ai 2,39€ ici dans les Deux-Sèvres aussi. J'avais Coulonges. Voilà, Coulonges sur l'Autise dans le 79, 2,39€. 2,45€ à Cherbourg. Et puis j'ai Anthony qui nous écrit tous les matins. Ne vous plaignez pas, hein, 2,35€. Ouais, ça reste cher. Pardon, au-dessus c'est 2,37. Il m'envoie toute la carte près de chez lui. Rappelons qu'il y a l'application RMC.
11: Bien sûr.
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10: En attendant, c'est David qui est en ligne avec nous. Bonjour David.
11: Salut David.
26: Et bonjour à toute l'équipe.
11: Ça va David?
26: Ouais, ça va, impeccable.
11: Vous souhaitiez réagir aux 54 milliards d'euros d'économies annoncés, réclamés hier par Sébastien Lecornu.
26: Ouais, le problème, c'est que c'est toujours pareil. L'année dernière, j'étais passé sur l'antenne pour les mêmes sujets. Mmh. Je vous expliquais qu'en fait, les économies, on ne les faisait pas là où il fallait. Et qu'on gagnait juste un petit peu de temps. Et que l'année prochaine, je vous rappellerai pour parler du même sujet, parce que le problème sera le même, en pire.
10: On se rappelle l'année prochaine, du coup, David.
26: Oui, mais c'est ce qui va se passer.
11: Non, mais il faut les faire où, du coup, les économies, David, selon vous?
26: En fait, il faut... du côté du gouvernement, on n'a pas un problème de recettes, on a un problème de dépenses.
11: Oui, mais là,
10: les deux, en l'occurrence, et d'ailleurs, il appuiera sur les deux, selon Sébastien Lecornu, pardon. Okay, alors, et je précise quand même, parce que c'est vrai qu'on insiste un peu sur les APL, sur les retraités, le point d'indice des fonctionnaires, parce que ça va mettre tout le monde dans la rue. Il y a aussi des annonces qui ont été faites en ce sens-là, 2,5 milliards d'économies sur le ministère du Travail.
26: Il n'y a pas que ça, attendez. On n'a pas de thunes, pour les incendies, on n'a pas de thunes, là, pour les problèmes de carburant. Par contre, on a des milliards à donner à l'Ukraine, on a des milliards à donner à droite, à gauche, et là quand ça nous concerne, nous Français qui travaillons, il n'y a plus de thunes, il n'y a plus rien, donc c'est qu'il y a un problème. Quand vous remplissez votre baignoire, vous vous apercevez qu'elle est trouée de tous les côtés. Qu'est-ce que vous faites? Vous augmentez le débit ou vous bouchez les trous?
10: David, vous avez raison, il faut faire des économies de toute façon, mais David, sur la question ukrainienne, parce que ça revient souvent dans les débats, c'est un sujet de la présidentielle pour vous, l'aide à l'Ukraine telle qu'elle est apportée,
26: Je pense, parce qu'à un moment donné, regardez, on va faire encore une comparaison. Vous, tous les jours, vous êtes à découvert. Tous les mois, votre banquier vous appelle, il vous dit, vous êtes à découvert. Est-ce que là, le peu d'argent que vous allez gagner, vous allez le donner à votre voisin ou vous allez le garder pour vous? Parce que là, aujourd'hui, on est un peu dans le caca, il faut dire les choses.
10: Moi, je ne suis pas un État souverain, David. La réalité, c'est que l'Europe est attaquée. Et ça, les raisons, les explications, on les a déjà données. On ne va pas faire une demi-heure de débat sur l'Ukraine. Moi, je veux juste rappeler une chose. C'est qu'en théorie, et moi, je ne m'engage pas à la place du gouvernement, mais en théorie, cet argent-là, on le récupère. Sur l'argent des Russes qui est gelé.
26: Ça, c'est en théorie. Mais moi, je peux même vous l'annoncer, cet argent-là, on ne le récupérera jamais. Voilà.
10: Ça, j'ai pas de boule de cristal, David. Mais je veux juste le préciser parce que ça revient souvent dans les débats et c'est intéressant et c'est important. C'est de l'argent des Français aussi qui va pour aider l'Ukraine. On n'est pas ceux qui donnent le plus, hein. Mais on donne. Ça, c'est une réalité. Mais cet argent-là, on est censé le récupérer sur les avoirs russes qui sont gelés dans les banques européennes. On verra ce qu'il en est, David. Je m'engage pas à la place du gouvernement. C'est juste pour le dire parce que ça revient souvent dans les débats. Merci, David. En tout cas, des économies sur le train de vie du gouvernement, sur les dépenses plus que sur les recettes. David, voilà, depuis les Alpes-Maritimes en direct ce matin en réaction aux grandes lignes du budget développé par Sébastien Lecornu.
11: Il est 5h41 et je vous rappelle qu'on joue ce matin au mot caché, mot prononcé plusieurs fois, qui sort de l'ordinaire, évidemment. Et si vous

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5: 5h44 sur RMC, l'essentiel de l'info, Élise.
6: 54 milliards d'euros d'économies, Sébastien Lecornu a présenté hier soir dans les colonnes du Figaro les contours de son budget 2027 avec au programme le gel des dépenses de l'État, celui des aides au logement, le gel aussi du point d'indice des fonctionnaires. Il confirme par ailleurs un effort de 6 milliards d'euros demandé aux retraités. Une action violente contre l'État et les forces de l'ordre déjouée. Un homme de 35 ans a été interpellé fin août, soupçonné d'avoir voulu mener une attaque terroriste. Il s'agit d'un gardien de la paix considéré comme proche de la mouvance d'ultra-droite. Et puis on va en parler dans un instant dans la causerie de Virginie. C'est l'événement ce soir avec la toute première liste de Zinedine Zidane.
5: Il est 5h44 et c'est parti, la bande est là. Géraldine, Anthony, Virginie, on a attendu ce grand jour qui est arrivé. Pardon, on fait dans la mesure, dans la délicatesse. Zinedine Zidane va dévoiler tout à l'heure sa liste de joueurs retenus pour les prochains matchs de l'équipe de France.
6: Et vous nous dites ce matin, Virginie, qu'on veut du changement.
7: Bah ouais, moi je suis comme ça, je donne des ordres à Zinedine Zidane. C'est bien, c'est marrant parce qu'il y a 2 semaines, je disais qu'on en faisait trop sur la communication de la première liste de Zizou. Je le pense toujours, mais là on est à quelques heures du moment tant attendu. Le sélectionneur va s'installer devant les micros à 18h. Alors j'ai bien dit les micros, hein, pas les caméras, parce que l'instant sera uniquement capté par les caméras de la Fédé, pas celles des journalistes. Bon, c'est pas forcément le premier changement qu'on attendait, mais c'est comme ça. On est donc à quelques heures du moment où Zinedine Zidane va égrener pour la première fois la liste des joueurs qu'il retient pour les prochains matchs des Bleus. Et qu'on le veuille ou non, bah oui, il y a un petit peu d'excitation qui monte. On parle de Zidane, quoi, le magicien du ballon, l'homme qui a emmené la France sur le toit du monde et offert tant de bonheur sur le terrain. Son histoire avec l'équipe de France pouvait pas se terminer sur un coup de tête. Alors oui, le voir avec son tout nouveau costume de sélectionneur des Bleus, bah ça va nous faire un peu quelque chose, oui.
5: Et donc vous le disiez, on attend du changement.
7: Quand on s'appelle Zinedine Zidane, on ne peut pas arriver et juste suivre les traces de son prédécesseur, même quand c'est Didier Deschamps. On doit imprimer sa marque, montrer qui est le patron. Zizou, c'est parfaitement ce qu'il représente, les attentes immenses de la France qui aime le foot. Alors ce soir, la forme devrait un peu changer, histoire de dépoussiérer l'exercice de l'annonce des joueurs retenus. D'accord, on verra. On peut quand même dire, sans manquer de respect à Didier Deschamps, que moins poussiéreux que ce qu'on a eu pendant 14 ans, ça devrait être jouable. Ce qu'on attend surtout, ce sont quelques noms nouveaux, des joueurs prometteurs en lesquels Zidane croit, qu'on ait un petit peu de sang neuf, histoire d'aller chatouiller les crampons des joueurs cadres.
6: Et on attend aussi du changement dans le jeu de l'équipe de France.
7: Ouais, parce que pendant la dernière Coupe du Monde, on a vu des Bleus plus offensifs. Mais il faut bien reconnaître qu'on a passé 14 ans à souvent trouver le temps long devant une équipe frileuse. C'est comme ça, c'était le style Deschamps. Il a gagné une Coupe du Monde, hein, on va pas cracher dans la soupe. Deschamps, faut pas l'oublier.
5: C'est
7: quand
5: le
7: même.
5: Jeu, hein, c'est
7: il était milieu défensif quand il était joueur et ça se retrouvait dans sa façon de modeler une équipe. Zidane, lui, il était numéro 10, un créateur génial. Donc ça aussi, on a envie de le retrouver. Bon, pour l'instant, tout ce qu'on sait, c'est que c'est encore la Fédé qui va filmer le fameux défilé de mode des joueurs qui arrivent à Clairefontaine. Vous savez, quand
5: moi, je me suis fait, je commence à bien aimer ce moment.

0: fini, il n'y a plus de journalistes. Hein. Ce sera uniquement les caméras de la Fédé. Bon, bah, j'espère juste que le jeu sera plus ouvert que la communication. Hein. C'est ça.
1: On va voir. 18h. Puis émission spéciale aujourd'hui. Hein. Évidemment dans Rotten sans flamme,
0: 18h-20h30,
1: c'est Zizou à Clairefontaine, quoi. C'est les journées du patrimoine en même temps. C'est vraiment ça.
0: Merci. En ce moment il y a Céline Dion, le pape et Zinedine Zidane.
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1: Et c'est l'heure de retrouver Anthony Morel pour la tech. Mais je voyais Anthony qui rêvait un petit peu là de l'iPhone Duo, mais
3: ah ouais.
1: Anthony
3: ah
1: va ouais. Encore plus loin dans le turfu comme on dit.
2: Parce que ce week-end ce sont les journées du patrimoine, mais on peut aussi découvrir les joyaux de notre histoire de manière beaucoup plus immersive grâce à la tech. On n'a pas encore inventé la machine à remonter le temps, Anthony, mais on s'en approche. Hein.
3: Ah oui, alors moi c'est mon fantasme ultime. Si je devais avoir un super pouvoir, ce serait celui-là. Voilà,
2: ouais, pareil.
3: Ce serait vraiment de revenir à n'importe quelle époque, à la demande, comme ça, comme dans le film, évidemment.
1: Moi, ce serait d'étendre le linge en un claquement de doigts.
3: Chacun chacun ses ambitions.
2: T'as des petites ambitions dans la vie, toi.
3: Écoute, chacun, vraiment, je juge pas.
1: Ça me fait beaucoup de temps.
3: Non, alors le truc, c'est que la machine à remonter le temps, bon, va falloir attendre un peu, mais celle-ci, elle est virtuelle et elle fonctionne très très bien. Ça s'appelle Timescope et ça permet de découvrir les joyaux de notre patrimoine de manière totalement différente. En gros, c'est une visite guidée. Alors, ça se passe à Paris, mais ça va arriver dans d'autres villes également. Donc, vous êtes, par exemple, à la Tour Eiffel ou vous êtes sur les bords de Seine, vous avez un guide avec vous. Et à certains moments, le guide il va vous dire, voilà, maintenant, il faut mettre le casque sur la tête. C'est un casque de réalité virtuelle. Et donc, vous êtes physiquement à un endroit. Et là, en tournant la tête à 360 degrés, bah, vous allez être au même endroit, mais à d'autres époques dans le temps. Donc, la Tour Eiffel, vous allez être, voilà, 1889, l'exposition universelle. Vous êtes sur les quais de Seine. Ah, bah là, il y a Notre-Dame qui est en construction. Ou alors, vous avez les drakkar vikings. Oui, alors, ça dépend laquelle construction, t'as raison. La première ou la deuxième. Alors, tu as aussi, par exemple, les drakkar vikings qui arrivent. Voilà, bah, ils attaquent Paris. Enfin, c'est incroyable parce que, en fait, si tu veux, tu as vraiment ton cerveau qui fait une sorte de connexion avec l'endroit où tu te trouves physiquement et puis ce que tu vois autour de toi et où tu as vraiment l'impression de remonter le temps, tout simplement. C'est une autre façon d'appréhender l'histoire, je trouve. C'est assez intéressant par rapport à des guides touristiques classiques, bon, qui sont très très bien. Mais là, pour le coup, tu vas pouvoir consommer de manière beaucoup plus immersive. Ça fonctionne incroyablement bien. Ça s'appelle la promenade augmentée. Et voilà, vous pouvez le tester.
1: Franchement, ça fait rêver, ça fait envie.
3: Ouais.
1: Là, on ressuscite des lieux, mais Anthony, avec l'IA, on peut aussi ressusciter des personnages historiques.
3: Ben oui, bien sûr, on peut discuter avec des personnages historiques en langage naturel. Alors, vous peut-être vous le testez déjà avec ChatGPT, par exemple, si vous vous amusez. Il y a des gens qui font ça. Hein,
1: tu lui dis soit Napoléon.
3: Soit Napoléon. Ben oui. Discute avec Napoléon.
2: À mon avis, il y a quelques candidats à la présidentielle qui font ça.
3: Évidemment. Oui. Non, mais ça fonctionne très très bien. Alors, il y a même des IA spéciales, caractère AI, qui permettent de faire ça. Mais alors, on peut aller encore plus loin. Il y a une start-up française qui s'appelle Jumbo Mana. Ils ont créé des bornes interactives avec des avatars virtuels de personnages historiques. Donc, t'as Van Gogh. T'as Napoléon, on peut les trouver au musée d'Orsay par exemple, et on va pouvoir
1: que
3: discuter.
1: Que des gens très sains d'esprit, quoi.
3: Écoute, moi, énormément d'admiration pour Napoléon, donc tu peux lui demander, voilà, alors, qu'est-ce qui s'est passé à Waterloo, pourquoi t'as perdu, voilà. Moi, je ne tutoierai pas Napoléon d'ailleurs, je lui dirai vous, mais bon.
1: Il a deux doigts de se mettre à nous, bah.
3: Et il va vous répondre, en fait, exactement, parce qu'évidemment, tout ça a été alimenté par des historiens, par des sources très précises et rigoureuses. L'idée, c'est pas de faire de la à peu près non plus, hein. C'est vraiment d'être dans la précision, mais d'avoir encore une fois une façon beaucoup plus immersive de consommer l'histoire. Je trouve que là aussi, c'est des idées qui sont assez intéressantes.
2: C'est génial pour les enfants.
3: Ouais, pour les enfants, c'est génial.
2: Incroyable.
3: Ouais, absolument.
2: Pour vraiment retenir que ça imprime.
3: C'est ça. Ça remplace évidemment pas les bouquins, les documentaires, tout ce que vous pouvez avoir, mais je trouve que c'est une façon complémentaire absolument formidable de découvrir tous les joyaux de notre patrimoine.
1: Ça me fait rêver. C'est une belle manière de parler des journées du patrimoine. On peut s'imaginer un. dans le passé parisien. Moi, j'en rêve. Merci Anthony Morel. L'algo du morning, avec une plongée tous les matins au cœur des réseaux Élise pour tout savoir et comprendre de ce qui s'y passe. Alors, aujourd'hui, tu nous emmènes sur un réseau dont on a assez peu parlé jusqu'à présent, faut bien le dire, c'est pas celui qui attire le plus les jeunes, on parle de LinkedIn.
2: Oui, c'est le réseau social des pros, très utile pour trouver du boulot, mais il a beau être utilisé par un public plus mature, dirons-nous, il n'échappe en rien au travers des autres réseaux et notamment au cyberharcèlement. On en a eu la démonstration fin août lorsqu'une entrepreneure a partagé les insultes de connasse qu'elle avait reçues en privé de la part d'un patron, capture d'écran à l'appui. Tara Euzé-Sarmini, c'est son nom, voulait dénoncer la misogynie en ligne. Son poste est devenu viral, mais l'histoire ne s'arrête pas là, car l'initiative n'est pas du goût de l'auteur qui va la poursuivre en justice. Le 4 septembre dernier, elle sera condamnée à retirer son poste. Sans ça, elle devra s'acquitter de 150 euros par jour, sans compter les 1500 euros de frais de justice. Tout ça sans qu'elle ait pu se rendre à l'audience, puisqu'elle a été prévenue trop tard. De quoi faire bondir les associations féministes et les femmes créatrices de contenu, comme la journaliste Salomé Saké.
5: Pour vous donner une idée des temporalités, moi j'ai une procédure de justice en cours contre des personnes qui ont proféré des insultes et des menaces qui sont actuellement publiquement en ligne, moi c'est même pas des messages privés, et ces personnes-là vivent leur meilleure vie, hein. Ces insultes sont toujours en ligne au moment où on parle. La procédure a commencé il y a un an, et le prochain rendez-vous, qui est une petite étape, hein, est dans 8 mois. Voilà. Par contre, condamner une victime pour protéger l'homme qui l'insulte en 72 heures... Là, il n'y a pas de problème. Là, soudainement, on a des solutions.
2: Vous l'aurez compris, c'est le timing qui interroge. Alors, Tara Euzé-Sarmini a fait appel. Elle a reçu le soutien de nombreuses femmes, notamment l'actuelle ministre chargée de l'égalité entre les femmes et les hommes, Aurore Berger, sa prédécesseure, Elisabeth Moreno aussi. Le sentiment d'injustice est grand. Ça, c'est ce que dit la présidente du Haut Conseil à l'égalité. En attendant, le poste est toujours en ligne. Et une cagnotte a été créée pour permettre à l'entrepreneur de financer son amende journalière. Cagnotte qui s'élève déjà à 40 000 euros.
1: Ah oui. À 150 euros par jour, elle a le temps de laisser l'insulte quelques temps.
2: Bah, le temps de faire appel, parce que ça risque de prendre un peu plus de temps.
1: Bizarrement,
2: que 3
1: ça
2: jours.
1: Prend plus de temps. Là. Ouais. Merci beaucoup, Élise. C'est vrai que le timing interroge au-delà de la motivation de fond. Merci à tous les trois à la bande du Morning. Le Morning qui continue jusqu'à 7h sur RMC et aussi dans 3 minutes à la télé sur le canal 23 sur RMC Story. À tout de suite.
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7: Enfin un réveil que vous allez être heureux d'entendre. Le week-end, le réveil Martin, c'est votre nouveau rendez-vous. Tous les samedis, tous les dimanches, entre 6h et 7h sur RMC, je vous accompagne dès votre réveil, pendant que vous profitez de votre premier café ou après une nuit de travail. Toute l'actu du week-end, évidemment, des journaux, des invités, les sujets qui comptent pour vous. Un œil sur les réseaux sociaux, on joue aussi avec le fameux blind text et tout ça avec vous, évidemment, au 32-16, avec une promesse, celle de passer un excellent moment ensemble, chaque samedi, chaque dimanche, à demain, donc sur RMC entre 6h et 7h.
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8: Et aujourd'hui, Pierre-Antoine, vous revenez sur une idée de François Ruffin.
9: Et oui, François qui a relancé sa proposition d'envoyer nos politiques et les grands patrons faire des stages en entreprise pour leur remettre les pieds sur terre. Moi, je suis vraiment fan de l'idée parce que j'étais fan de l'émission Vie ma vie. Vous vous souvenez des grands moments de télé, Gilbert Montagnier, Vie ma vie de dentiste. Non, Gilbert, vous êtes dans l'œil de Madame Pichard. Alors bon, faire ça avec les grands patrons, c'est super. Moi, je vois bien un Bernard Arnault, Vie ma vie dans une famille pauvre. Ça pourrait faire un épisode mythique. Bah, bienvenue chez nous, Monsieur Arnault. Donc, bah voilà, ici, c'est la cuisine. On n'en a qu'une. Désolé. Bon, allez, on va chercher le pain. Ah, Non, non, pas en hélico, nous on y va à pied. Après on ira faire les courses, on a un budget serré, 200 euros. Non, pas pour le dîner, pour le mois, Bernard. Ouais. Bon, le choc est peut-être un peu violent. Faut y aller progressivement. Comme quand on rentre dans l'eau, on commence par l'envoyer chez François Pinault, qui gagne 7 fois moins que lui. Puis ensuite, il ira chez Estelle Denis, qui gagne 4 fois moins que lui. Non, moi je pense qu'il faudrait aussi que le président fasse des stages. Dans l'éducation nationale, ça serait super, par exemple. Les enfants, un peu de silence, s'il vous plaît. Voilà, c'est le président Macron. Et, oh non, qui a écrit Macron démission au tableau? Démission, ça s'écrit avec deux S et pas avec un T à la fin. On va jamais remonter au classement PISA. Hein. Alors, monsieur Macron, voilà, moi je suis Lisa, professeure de français. Mais pourquoi vous me regardez comme ça? Oh non, mais non, allez, on arrête tout. En tout cas, une chose est sûre, si on mettait tous les hommes politiques au SMIC, ils arriveraient à voter l'augmentation du SMIC de 4000 euros en moins de 2 heures. Et ça, ça serait super.
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1: Il est 5h58, vous êtes sur RMC et RMC Story, le morning, bienvenue tous les matins, on est en direct jusqu'à 7h, jusqu'à l'arrivée d'Apolline. Toute l'équipe est là, autour de la table, au standard aussi, Clément et Juliana, prêts à vous accueillir au 32-16.
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1: 54 milliards d'euros d'économies. Sébastien Lecornu dévoile les grandes lignes du budget qui sera bientôt débattu. Retraité, mise à contribution, économie sur la sécu, aide pour le logement gelé, comme le point d'indice des fonctionnaires. Ça vous fait réagir ce matin, vous continuez au 32-16.
2: Faut-il bloquer ce budget comme le veulent les oppositions et les syndicats, ou le voter parce que la situation est grave, parce qu'il y a aussi la présidentielle derrière? Le débat continue ce matin sur RMC.
1: On continue de se parler de cette étude qui nous dit que de plus en plus, que plus de la moitié des Français estiment que notre système de santé fonctionne mal. On parle d'une fracture sanitaire, d'une santé à deux vitesses.
2: À 5h20, vous aurez la consultation gratuite avec le docteur Gage Aurel qui nous présente une innovation folle dans le dépistage de l'autisme.
1: Et puis ne manquez pas le choix de la rédaction, si c'est juste après le journal de 6h. Pourquoi les licences de sport sont-elles de plus en plus chères? Combien est-ce que vous avez payé là, tiens, à la rentrée?
2: On dépasse parfois les 500 euros hein, pour fou. Une saison de foot. N'hésitez pas, vous venez au 32-16. Il est 5h59, la météo, Géraldine Demory. Il va faire beau, plutôt?
10: Oui, on va se diriger vraiment vers un week-end qui va être estival, donc vraiment beaucoup de soleil et des températures en hausse. En attendant pour aujourd'hui, ce matin, en tout cas, on n'a pas forcément du soleil partout, loin de là, beaucoup de grisailles sur le nord-ouest, quelques bancs de brouillard, de la pluie de l'Aquitaine jusqu'à l'Alsace. Mais en journée, on a vraiment les éclaircies qui vont s'installer sur le pays, un peu plus timide vers les frontières du nord. Puis on a toujours un peu de mistral, de tramontane près de la Méditerranée. On va aussi avoir quelques averses vers les Alpes du Sud et la Corse. Les températures complètement de saison. Pour aujourd'hui, cet après-midi, il fera souvent 20 à 25 degrés sur le pays, plutôt 27 à 29 si vous êtes près de la Méditerranée.
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2: Bon réveil à toutes et à tous sur RMC, il est 6h.
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2: Et c'est l'heure du journal de Victor Porcher. Bonjour Victor.
12: Bonjour Élise, bonjour Mathieu et bonjour à tous.
2: Austérité, scandale et casse sociale.
12: Les mots des oppositions sur cette esquisse du budget de Sébastien Lecornu, le Premier ministre, vise 54 milliards d'euros d'économies en 2027. Comment? En rognant sur quoi? Élément de réponse dans un instant. Policier est suspecté de terrorisme. Un homme a été arrêté et écroué fin août. Il proposait en ligne de fabriquer des armes à l'aide d'une imprimante 3D. Et puis l'inquiétant, 4 à la suite de l'Olympique de Marseille, 4e défaite consécutive, 4-1 hier soir en Europa League contre les Turcs de Beşiktaş.
1: Et Sébastien Lecornu assume un budget 2027 offensif.
12: Offensif pour réduire la dépense publique, c'est ce que dit le Premier ministre dans les colonnes du Figaro. L'objectif reste le même que cette année, réduire à 5% du PIB le déficit. Il ne sera déjà pas atteint en 2026. Romain Cluzel, cette fois, la feuille de route du gouvernement mise sur 54 milliards d'euros d'économies.
13: Et le Premier ministre insiste, l'État sera le premier contributeur de cet effort. Concrètement, Sébastien Lecornu souhaite que les dépenses totales des ministères en 2027 soient gelées comparées à cette année. Le Premier ministre prévient, de nombreux Français seront mis à contribution, mais Sébastien Lecornu ne rentre pas dans le détail des mesures envisagées. Par exemple, pour les retraités, il confirme un effort de moins de 6 milliards d'euros, mais ne tranche pas sur la manière de les obtenir et laisse ce travail au Parlement. Le chef du gouvernement ouvre aussi la voie à un gel des aides au logement, les APL, une baisse de 2 milliards d'euros pour les arrêts maladie et confirme le gel du point d'indice des fonctionnaires. Dans le même temps, Sébastien Lecornu défend une stabilité fiscale et la baisse de la surtaxe des bénéfices des grandes entreprises.
12: Et réaction immédiate du côté des syndicats. Ils promettent une journée noire le 29 septembre, notamment pour protester contre le gel du point d'indice des fonctionnaires.
14: Anthony Morlet, l'avis d'Ali est notre invité à 6h40, économiste, pour décortiquer ce budget. Il y a plusieurs aspects, hein, et vous allez réagir sur chacun de ces aspects. D'abord, les mesures telles qu'elles sont annoncées, les APL, les pensions de retraite, éventuellement le point d'indice, hein, des fonctionnaires, ça va vous faire réagir nombreux, c'est sûr, au 32-16. Et puis, dans l'absolu, est-ce qu'il faut le bloquer, ce budget? Est-ce qu'il faut le voter en se disant qu'il y a la présidentielle derrière? On vous attend au 32-16 ce matin.
12: Et tout cela dans un contexte où les prix des carburants atteignent des sommets. Le gazole égale son niveau historique d'avril, 2,38 euros en moyenne selon les chiffres du gouvernement. Les pêcheurs qui protestaient contre cette flambée en passent de lever les blocages, c'est ce qu'affirme la ministre de la Mer qui les a rencontrés hier, leur promettant que les aides s'adapteront au fil des évolutions de tarifs à la pompe.
14: Cela va sans dire sur le carburant aussi, hein. Vous réagissez déjà nombreux ce matin. Ça n'a jamais coûté aussi cher de faire le plein. C'est pas plus compliqué que ça. On vous attend au 32-16. Ce chiffre que vous révèle RMC aujourd'hui, plus de 8 Français sur 10 dénoncent une santé à deux vitesses.
12: Entre ceux qui ont les moyens d'obtenir des soins et dans des délais raisonnables et ceux qui n'ont pas ou peu accès. Derrière le résultat de ce sondage Harris Interactive pour Neres, il y a des cas concrets comme Aurélie, opérée d'une tumeur en 2020 et que vous avez rencontrée à Bagneux, près de Paris, Marion Gauthier.
15: Une silhouette mince, le sourire facile, mais Aurélie admet ne pas faire bien le suivi de son cancer.
16: Je le fais quand j'ai le temps et je le fais quand j'ai de l'argent. Je préfère aujourd'hui avoir un toit et des possibilités de travail et bah, la santé passe après.
15: Car la quinquagénaire ne reçoit plus aujourd'hui qu'une pension d'invalidité de 780 euros. Elle renonce à sa maison pour retourner vivre chez sa mère en Bretagne. Elle renonce à des soins.
16: Le privé à Rennes, c'est cher. Il y a des cliniques mais qui sont prises d'assaut et donc des scanners, des IRM. La liste, c'est 6 mois dans la vue et donc c'est juste pour moi pas possible. Il y a certains examens en suivi que je ne peux pas faire en Bretagne parce que c'est une spécialité qu'on n'a pas en Bretagne.
15: Inégalité territoriale, dit-elle, sans compter le prix du train jusqu'à Paris.
16: Si à nouveau la maladie peut s'installer, je ne sais pas si j'aurai les moyens de la combattre et de survivre. J'ai une épée de Damoclès et je pense que je ne suis pas la seule. Je la calme, je la pèse, mais je suis remplie de colère.
15: Sur ses mains, dans son cou, des taches blanches, un vitiligo. Ce n'est qu'esthétique, relativise Aurélie. Las, elle n'a pas vu de dermatologue depuis 6 ans.
12: Il est 6h04 sur RMC et un policier est soupçonné d'avoir préparé des attentats. Information de nos confrères de TF1 qu'RMC vous confirme. Cet homme de 35 ans a été interpellé puis incarcéré fin août. C'est un agent des Yvelines que les services antiterroristes ont pisté sur Internet, Maxime Clieruza.
17: Oui, ce gardien de la paix est considéré comme proche de la mouvance d'ultra-droite. Il proposait sur des forums en ligne de fabriquer des armes en 3D. Surtout, il menaçait de s'en prendre à l'État et de se retourner contre la police. Il a été interpellé le 23 août dernier à la fin de son service par la sous-direction antiterroriste. Et après avoir passé 96 heures en garde à vue, il a finalement été mis en examen et placé en détention provisoire pour préparation d'un acte de terrorisme et fabrication et détention d'armes et de matériel de guerre. Contacté par BFM TV, l'un de ses proches le décrit comme un homme efficace, respectueux et très discret, tandis qu'un autre évoque un discours décousu et complotiste. En poste dans le département depuis 2024, il était avant cela passé par les Hauts-de-Seine ainsi que par la brigade criminelle de Versailles. Contacté, ses avocats n'ont pas souhaité répondre à nos questions.
12: Incendie maîtrisé hier en Corse près de Calvi. Il a parcouru 28 hectares et perturbé un temps le trafic aérien. Un autre était toujours en cours hier soir dans les Landes aux alentours de Saint-Paul-en-Born au sud de Biscarrosse. Il a brûlé 80 hectares selon le dernier bilan. C'est dans l'un des symboles de ces feux destructeurs de l'été au Porge en Gironde que s'est rendu hier Marine Le Pen. Déplacement de campagne pour la candidate RN à la présidentielle. Vous l'avez suivi pour RMC, Sonia Gobry. Une visite millimétré ou presque.
15: Pas de paysage de désolation autour de Marine Le Pen. Elle arrive dans un pavillon, dans une zone épargnée par les incendies. On est chez une sympathisante du RN qui a accepté d'accueillir une dizaine de sinistrés sélectionnés par le parti.
18: On est à terre. Personne ne s'occupe de nous.
15: Bien sûr. Pendant ce temps, sur le trottoir devant la maison, d'autres sinistrés du port attendent Marine Le Pen, en colère et surtout lassée de voir défiler les personnalités politiques. Christophe ne veut pas que sa commune devienne une vitrine pour faire campagne.
19: Parce que c'est du voyeurisme. Pour avoir des voix aux prochaines élections, on a Le Cornu qui est venu, ils n'ont même pas parlé aux gens du Porge. Il y a Ruffin, là, bon, bah lui, on ne l'a pas vu non plus. Il y a Éric Coquerel de LFI qui doit venir. Bon, je suppose qu'il va faire pareil. Mais bien sûr qu'on n'attend rien. Mais maintenant, je vois la dame qui est à côté, là, elle n'en peut plus, là.
15: Et cette dame, c'est Marie.
20: Madame Le Pen, on pourrait vous voir 2 minutes. J'espère que vous êtes là, pas que pour la politique.
21: Mais bien sûr que non.
20: Pourquoi vous êtes venue chez une maison qui n'est pas sinistrée? Parce que j'ai tout perdu. Il me reste un chien, une voiture.
21: Je peux venir voir, madame.
20: Vous voulez venir?
15: Séquence improvisée, Marine Le Pen va voir la maison en ruine.
21: Vous venez bon, vous me promettez?
15: Une compassion bienvenue pour Marie qui attend maintenant du concret comme beaucoup d'habitants du Porge.
12: Sonia Gobry, l'envoyée spéciale de RMC au Porge. En Gironde, une fusillade près d'une école en pleine sortie des classes à Montataire dans l'Oise hier. Et des balles ont ricoché sur le toit et un poteau de l'établissement. Dans le parc à côté, 2 hommes ont été blessés. Un suspect de 18 ans, connu pour une affaire de stupéfiants, a été interpellé dans la soirée. Rendez-vous 18h pour une nouvelle page de l'histoire du foot français. Zinedine Zidane, sélectionneur, va dévoiler sa toute première liste pour le prochain rassemblement des Bleus. Vous suivrez tout ça en direct sur RMC.
14: Encore 12 heures à attendre. Bon, en tout cas, vous avez suivi d'ailleurs hier soir la débâcle de l'OM.
12: Et entrée en lice complètement manquée en Europa League. Défaite 4-1 en Turquie contre le Beşiktaş. La 4e défaite consécutive, toute compétition confondue. Et le coach Bruno Genesio, vous l'imaginez, pas satisfait.
22: Ce qui me gêne le plus, c'est que à la différence des autres matchs où on a aussi perdu, j'ai trouvé qu'on avait un petit peu lâché sur les 20-25 dernières minutes. On a oublié tous les fondamentaux du foot à partir du moment où on a été mené 3-1, en se désorganisant, en faisant plus les choses ensemble, ni pour défendre, ni pour attaquer.
12: Et il pourrait même y avoir une 5e défaite d'affilée pour l'OM dimanche, puisque l'Olympique de Marseille accueillera le Paris Saint-Germain en Ligue 1. Une 5e journée de Ligue 1 qui débute ce soir avec un choc Monaco-Lens à 20h45 sur RMC.
14: Non mais qu'est-ce qu'il fait Victor là? Pardon, on est vendredi matin, il y a OM-PSG, les Marseillais sont aux chambres. Maintenant, qu'est-ce qu'on fait nous?
12: Laissez-nous nous réveiller ouais, la gueule de bois d'hier.
14: On va vous laisser tranquille. On en reparle lundi matin, on vous laisse tranquille. Merci beaucoup Victor pour c'était le journal.
2: Et il est 6h09, c'est l'heure de jouer avec Jérôme. Bonjour Jérôme.
23: Bonjour.
2: Jérôme, vous êtes inscrit au 732-16. Vous allez tenter de gagner le tout nouvel iPhone Duo en trouvant le code de déverrouillage. Arthur Asquin nous a amené le téléphone.
14: La boîte.
2: J'ouvre la boîte.
14: Téléphone.
2: Alors, les 5 premiers chiffres, on les a.
14: Moi, j'ai fait gagner quelqu'un hier.
2: Bah, oui,
14: si
2: oui,
14: tu savais le plaisir que c'est d'offrir un iPhone Duo.
2: Je me doute.
14: C'est tout le mal que je te souhaite.
2: Jérôme, vous souhaitez donner quel chiffre?
23: Alors, je vais choisir le 7.
14: Le 7.
2: Alors.
14: 7.
2: Non, c'est raté, Jérôme. Je suis désolée.
14: C'est raté?
2: Non, ouais. C'est raté.
14: Pour vous, Jérôme.
2: Je suis vraiment désolée, Jérôme. Bon, Jérôme, il y a quand même une bonne nouvelle. Vous n'avez pas tout perdu, puisque vous avez gagné les AirPods 5.
14: Ah ouais?
23: Super.
14: Ah, je savais même pas qu'il y avait un lot de consolation. Bah, bravo,
2: ouais,
14: Jérôme.
2: On l'a pas dit hier. En fait, on l'a pas dit hier parce qu'on a eu un vainqueur.
14: Non, mais c'est très bien. Franchement, les AirPods 5, c'est un beau cadeau déjà.
2: C'est quand même un beau cadeau. Merci beaucoup, Jérôme. On vous envoie ça dans le Var.
14: Et.
23: C'est ça.
14: Et exactement, Jérôme Militaire dans le Var. Félicitations, on vous envoie les AirPods 5 et puis vous vous inscrivez dès maintenant pour tenter aussi de remporter l'iPhone Duo dans la Pauline Matin à 8h20. Ouais. Vous envoyez code au 732-16. Code au 732-16.
2: Allez, il est 6h10 et dans un instant, c'est l'heure du choix de la rédaction. Bonjour Antoine Brard.
24: Bonjour à tous.
2: Encore une bien mauvaise nouvelle en cette rentrée pour nos budgets.
24: Oui, ça coûte toujours plus cher d'inscrire nos enfants au sport, même les plus populaires comme le foot. Les tarifs s'envolent.
14: On se retrouve tout de suite sur RMC et RMC Story.
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14: Il est 6h14, vous êtes sur RMC et RMC Story. Très bon réveil à tous.
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2: Et on s'intéresse ce matin aux licences que vous avez sans doute déjà payées ces dernières semaines pour le sport de vos enfants. Bonjour Antoine Brard.
28: Bonjour, bonjour à tous.
2: Ça coûte de plus en plus cher d'aller faire du sport. Les licences de football par exemple, elles explosent dans les clubs amateurs. Certains parents sont amenés à payer 400 voire 500, 550€ même pour que leurs enfants puissent jouer au foot.
14: Et Antoine, ce que vous nous dites, c'est que les clubs n'ont pas le choix, ils sont contraints d'augmenter les prix des cotisations?
28: Oui, prenons l'exemple de Villejuif, situé en banlieue sud de Paris. Là-bas, les prix s'envolent pour jouer au foot. Comptez 400€ pour un enfant qui habite Villejuif ou qui était déjà au club. Sinon, c'est 520€ pour un enfant qui vient d'une autre commune. C'est environ 20% plus cher qu'il y a 2 ans pour ce club. Alors, plusieurs raisons à cela. D'abord, on en parle tous les jours sur RMC, le prix de l'essence. Écoutons Nasser Kassimi, le trésorier de l'US Villejuif.
29: Quand on met un plein dans le minibus, ce qui coûtait avant à peu près 80-100€, maintenant c'est passé à 200€. Donc, et puis les minibus sortent tous les week-ends.
28: À prendre en compte également les équipements qui coûtent plus cher, le prix des ballons, des piquets, des chasubles. Le club fournit aussi des tenues aux enfants, survêtements, chaussettes, shorts, etc. Et puis un aspect assez récent, le club souffre d'un manque de bénévoles et doit donc payer ses éducateurs.
29: J'ai commencé le foot il y a longtemps, j'ai commencé à entraîner, on était bénévoles, c'était une passion. Là c'est devenu un petit travail, mais vu l'investissement qu'ils mettent, ils ont cette obligation en fait d'avoir une petite compensation financière. Et là en l'occurrence par exemple sur cette catégorie-là, chaque coach pour faire tout son travail sur un mois complet, il va gagner entre guillemets 150€.
2: Mais attendez Antoine, les parents ils subissent sans rien dire?
28: Ce n'est pas évident, d'autant que nous sommes à Villejuif, commune composée essentiellement de classes populaires.
30: C'est vrai que c'est un budget, surtout en début d'année, en septembre, tout en sachant qu'il faut équiper les enfants, leur acheter des nouvelles chaussures de foot. C'est devenu un luxe. En plus de ça, il faut payer l'essence pour venir, donc c'est vrai que c'est compliqué.
1: Oui, je ne sais pas pourquoi c'est aussi cher. Bah, parce que nous, on fait des efforts hein, colossaux pour arriver à payer ça. Surtout quand on a deux enfants qui jouent. Alors, 800 euros chaque année pour deux enfants. C'est horrible. Alors, je ne m'en sors pas.
14: Alors, on était donc à Villejuif. Attention, hein, c'est pas le seul club concerné, Antoine.
28: Non, d'autres clubs hein, sont contraints de gonfler le prix des licences, parfois pour d'autres raisons. À Joinville-le-Pont, par exemple, dans le Val-de-Marne, la nouvelle municipalité en place depuis les dernières élections a divisé par 3 le prix des subventions, la valeur des subventions allouées au club de foot. Résultat, le prix des licences va maintenant jusqu'à 540 euros contre 410 maximum l'an dernier. Et ce n'est d'ailleurs pas propre au football non plus. Pour comparer, certains clubs de rugby d'Île-de-France sont contraints d'augmenter régulièrement le prix des licences d'une dizaine d'euros. C'était le cas cet été pour celui d'Antony ou le Rugby Club Paris 15, par exemple.
2: Alors, il y a quand même des clubs qui arrivent à proposer des tarifs attractifs pour les familles. Hein.
28: Tout à fait, notamment si on sort de l'Île-de-France, c'est toujours plus simple, même si eux aussi hein, souffrent de charges qui explosent. On prend la direction de la Bretagne, à Kervignac, club de foot de 400 licenciés. Là-bas, on a dû augmenter légèrement la licence, mais elle est à 110 euros pour tous les enfants. C'est 4 fois moins cher qu'en région parisienne. François Le Josset, coprésident du club de Kervignac, nous explique comment il s'y prend.
6: Évidemment, les sponsors qui nous aident, ils sont assez nombreux et grâce à ça, on arrive à tenir le club économiquement. Et puis, on organise des événements dans l'année. Alors, on a une soirée années 80, par exemple, un troquet puce, un tournoi de palais, peut-être bientôt un tournoi de boule bretonne.
28: Le club génère donc des recettes en faisant payer des participations à ces événements. Et puis évidemment, grâce à la buvette où les gens consomment.
14: Évidemment. Et ça, j'ai pas entendu merci. Et les fédérations, Antoine, elles participent au soutien de ces clubs.
28: Oui, j'ai l'exemple de la Fédération française de football. Pour cette saison, elle va consacrer 140 millions d'euros au club amateur. C'est 20 millions de plus que l'an dernier et presque 40 millions de plus par rapport à il y a 2 ans.
2: Merci beaucoup, Antoine Brard. Ça, c'était le choix de la rédaction.
14: Ça, c'est votre programme du week-end. J'insiste. Les parents qui vont accompagner les enfants. Alors, il y avait le problème des minibus. Il y a aussi beaucoup de parents qui sont obligés de s'organiser aujourd'hui quand il n'y a pas le minibus dans le club, justement, pour partager les frais occasionnés par les kilomètres. Vous avez payé combien, là, pour la rentrée? Est-ce que ça a augmenté fortement? Est-ce qu'on vous l'a expliqué? Et puis, j'insiste, les éducateurs, les associatifs, les membres de ces clubs, on vous attend au 32-16 ce matin. Je sais que vous écoutez RMC, vous n'avez pas d'excuses. Vous appelez le 32-16 et vous serez en direct avec nous.
2: Il est 6h18 et c'est l'heure d'accueillir notre docteur du morning, Aurel Gage. Salut Aurel.
10: Salut. Et si avec une simple vidéo, on pouvait repérer précocement des signes d'autisme chez votre enfant afin de mieux l'accompagner?
14: À tout de suite.
2: Passionnant, à tout de suite.
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11: Il est 6h22, vous êtes sur RMC. Les grands titres à la une ce matin, Élise.
2: 54 milliards d'euros d'économies, c'est ce que réclame Sébastien Lecornu pour son budget 2027, dont il a présenté hier soir une première ébauche, avec notamment le possible gel des aides au logement, le gel du point d'indice des fonctionnaires. Sébastien Lecornu, le Premier ministre, qui confirme par ailleurs un effort de 6 milliards d'euros demandé aux retraités. À retenir également la mise en examen d'un policier de 35 ans proche de la mouvance d'ultra-droite, écroué fin août. Il est soupçonné d'avoir voulu s'en prendre à l'État et aux institutions dans le cadre d'un acte de terrorisme. Et puis, c'est l'événement aujourd'hui sur RMC. Le nouveau sélectionneur des Bleus, Zinedine Zidane, va présenter sa toute première liste de l'équipe de France ce soir.
11: Il est 6h22.
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11: On est avec le médecin du matin, le docteur du morning, Aurel Guedj, bonjour.
15: Bonjour.
11: Environ 700 000 personnes sont concernées par l'autisme en France. Et il y a cette étude publiée hier dans Nature Communications qui s'intéresse à l'intelligence artificielle en ce qu'elle pourrait nous aider à repérer, diagnostiquer.
2: Aurel, ça veut dire qu'on va pouvoir bientôt diagnostiquer l'autisme avec son téléphone ?
15: Ce sera probablement possible dans le futur. Ici, dans cette étude chinoise, on s'est intéressé à 205 enfants et on a demandé à une intelligence artificielle de regarder la vidéo où ils interagissaient avec un parent ou quelqu'un de proche. Et qu'est-ce qu'on a pu observer ? Dans 85% des cas d'autisme, ils étaient bien diagnostiqués. Donc, on passait certes à côté de 15% des enfants qui souffraient d'autisme. Mais c'était des enfants très jeunes, qui avaient entre 1 et 2 ans. C'est des périodes où, généralement, malheureusement, on passe à côté. Et le problème qu'avait principalement cette intelligence artificielle, c'est qu'elle surdiagnostiquait. C'est-à-dire qu'elle disait, là, j'ai une suspicion de trouble du spectre autistique. Alors qu'en fait, c'était lié à d'autres choses. Mais donc, en fait, on comprend que ça pourrait avoir une excellente utilité pour le dépistage, ce serait l'équivalent en gros d'un détecteur de fumée. Quand ça bip, faut regarder s'il y a vraiment un incendie. Ça veut pas dire forcément qu'il y en a un, mais ça veut dire qu'il faut se méfier, revoir son médecin, et ça pourrait être un excellent outil pour les parents.
2: Dans 85% des cas, elle a raison.
15: Dans 85% des cas, en fait, elle trouve 85% des patients cas qui souffrent de troubles d'autisme.
11: Okay. Pourquoi est-ce qu'on s'intéresse autant à la relation entre les parents et l'enfant dans l'autisme ?
15: C'est important de comprendre ce que c'est, puisque souvent on en parle et on oublie un peu les bases de cette maladie. C'est en soi un trouble du neurodéveloppement et qui va se manifester par des problèmes de communication qui peuvent être verbales ou non verbales, un retard par exemple pour l'apprentissement du langage, aussi des comportements. J'ai dit
2: c'est pas grave
15: pour l'apprentissage du langage. des troubles dits stéréotypés, avec par exemple vous allez voir des patients qui vont manifester certains gestes répétitifs. Ce genre de choses, ça va être facilement visible avec quelqu'un de confiance. Or quand vous avez moins de 3 ans, la personne avec qui vous passez le plus de temps, finalement, c'est vos parents. Donc c'est pas du tout pour chercher un lien causal, c'est vraiment parce que c'est pour avoir la relation la plus nature qu'on puisse avoir pour l'évaluer.
2: Et alors justement Aurèle, en attendant d'avoir l'intelligence artificielle, c'est quoi les signes qui doivent nous alerter ?
15: On l'a dit, c'est des problèmes liés à l'interaction qu'on peut avoir avec son environnement. Donc la première chose, ça va être soit un enfant qui a très souvent la même tonalité d'humeur, c'est-à-dire soit il est pas très réactif ou alors il est tout le temps excité, peu contrôlable, pas une grande variabilité. La seconde chose, ça va être le fait qu'il interagisse assez peu avec son environnement. Imaginez normalement un enfant, par exemple, il voit un avion, il va le pointer du doigt et puis il va vous regarder. Il a pas besoin de dire forcément c'est un avion ou quelque chose comme ça. Il va juste vous regarder, et cette interaction, cette notion d'environnement qui l'entoure, ça c'est plutôt des facteurs favorisants. Et puis l'autre chose, ça va être le retard d'apprentissage du langage.
11: Je reviens à cette innovation quand même avec l'IA. L'enjeu, c'est de le diagnostiquer le plus tôt possible. Aujourd'hui, on le diagnostique
1: souvent trop tard. Pourquoi c'est important d'être précoce sur le diagnostic?
15: Alors, c'est important de le diagnostiquer de façon précoce puisque ça va permettre d'adapter la prise en charge. Il faut bien comprendre que le trouble du spectre autistique, on va pouvoir faire des choses. C'est-à-dire, plus c'est pris en charge tôt, plus vous allez avoir une prise en charge adapté autour de l'enfant, et ça va permettre, eh bien, de faciliter son apprentissage. Il faut savoir que c'est une période où le cerveau n'est pas mature, et donc on va justement essayer de faire le plus de choses pour aider l'enfant, et ça va avoir un effet extrêmement bénéfique chez certains patients, le fait de s'en être occupé le plus tôt possible. Et aussi, c'est une façon de rappeler aux gens que tout ça, tout ce qu'on traite là-dedans, c'est une pathologie qui date, qui est probablement anténatale. C'est-à-dire avant même la naissance, il est déjà décidé qu'il y aurait potentiellement, eh bien, un trouble du spectre autistique. Ça n'a rien à voir, et ça je le dis pour les gens qui nous écoutent, ça n'a rien à voir avec le vaccin rougeole, rayon, rubéole, ça c'est des conneries.
2: C'est toujours utile de le rappeler.
15: C'est toujours important de le rappeler. Et ça c'est important de le rappeler, une bêtise qu'on peut entendre, c'est le coup des mères frigidaires, c'est-à-dire que ce seraient les mères qui, par le fait qu'elles soient pas forcément démonstratives de leurs émotions, soient responsables d'autisme. C'est des conneries. C'est important de le dire parce que c'est généralement basé sur rien et ça traduit des modèles qui sont vraiment anciens et qui sont tout sauf de la science.
1: Merci docteur. Franchement, merci aussi pour nos auditeurs et auditrices qui seraient à l'écoute et peut-être concernés. Il y a une innovation et il y a eu pas mal d'explications. Je pense qu'on a appris plein de choses ce matin grâce à la consultation gratuite. Merci Aurélie Guel.
2: Il est 6h27 et c'est l'heure du bonus, Mathieu, avec le jeu vidéo GTA 6 qui fait monter l'excitation des fans.
1: On a eu les premières images, les premières bandes annonces, mais bon, il reste 2 mois jour pour jour à attendre et pour l'instant tout ce qu'on avait c'était cette chanson de Tom Petty pour patienter. Alors hier, c'est un premier extrait de l'album Bande Originale qui a été publié. Alors quand vous roulerez vite pour échapper aux gangs ou aux policiers dans le jeu, vous pourrez zapper l'autoradio et peut-être tomber sur Keith Richards, c'est le légendaire guitariste des Rolling Stones qui compose, joue et chante ce petit morceau de blues pour le jeu vidéo. Travis Scott est aussi de la partie avec ce que vous écoutez. Et petit détail, la chanson est produite par Guy Manuel de Homem Christo, qui n'est autre que l'un des deux Daft Punk. Grosse artillerie hein, donc pour le jeu vidéo. Le plus attendu de la décennie, on l'a déjà dit. 6 titres dévoilés hier, d'autres à venir. Les éditions limitées CD et vinyle et collector sont déjà en précommande. Le jeu, lui, c'est donc pour le 19 novembre prochain.
2: Et c'est l'heure de jouer en musique avec Joachim pour le mot caché. Bonjour Joachim.
6: Bonjour Élise et bonjour Mathieu. Bonjour.
2: Est-ce que vous avez trouvé le petit mot caché du matin, Joachim?
6: Oui, idiosyncratique.
2: Bravo.
1: Bravo. Quelque chose qui a un caractère spécial, particulier.
2: Particulier.
1: C'est pour vous, Joachim. 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Bravo Joachim.
6: Merci, c'est très gentil et très beau sujet sur l'autisme pour le docteur.
1: Vous étiez en attente et on est à l'écoute, c'était passionnant, hein, on est d'accord.
6: Oui, j'ai une fille justement qui est autiste et il y a des choses qui sont vraies, vraiment vraies.
1: Ouais. Vous vous êtes reconnu dans la chronique d'Aurel.
15: On a essayé exactement de faire quelque... On a essayé de faire quelque chose d'assez accessible, pour expliquer un petit peu dans la globalité ce qu'étaient les troubles du spectre autistique, même si on aurait pu en faire plus une autre.
1: Moi, je suis content que Joachim valide. Voilà.
2: Ouais, je suis content qu'il gagne le Winbot Mini 2 d'Ecovax.
1: Bravo, Joachim. J'aime bien beaucoup la validation de l'auditeur. Ouais. Il met une bonne note à Aurel Gage. C'est bien, il partira un week-end plus content, Joachim, grâce à vous. Félicitations, il est 6h29.
2: Allez, la météo, Géraldine de Maury. Météo plutôt ensoleillée à la veille du week-end. Hein.
10: Ouais, je pense que moi aussi j'aurai une bonne note parce que j'ai un week-end plutôt ensoleillé.
2: Elle veut son bon point, elle aussi.
10: ce sera un week-end estival en tout cas. Pour aujourd'hui, la matinée commence quand même avec pas mal de nuages, surtout entre l'Aquitaine et l'Alsace, où il y a même un petit peu de pluie. Sur le nord-ouest, il y a pas mal de grisailles, de bandes brouillard. Mais tout ça va se dissiper et on va avoir quand même vraiment de belles éclaircies en journée, un petit peu plus timide, toujours vers les frontières du nord. Toujours du vent près de la Méditerranée, un mistral, tramontane, puis quelques averses orageuses sur les Alpes du Sud et sur la Corse. Les températures, ça ne bouge pas, on a des températures vraiment de saison, hein, pour une fois. Cet après-midi, il fera souvent 20 à 25 degrés sur le pays, plutôt 27 à 29 si vous êtes près de la Méditerranée.
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1: Et c'est l'heure du journal de Quentin Vinet. Bonjour Quentin.
22: Bonjour à tous les deux, bonjour à tous.
1: Toujours plus loin, toujours plus haut, toujours plus fort. Les prix des carburants encore à la une ce matin.
22: C'est comme à Fort Boyard, 2,38€ en moyenne. Le litre de gazole qui atteint son plus haut niveau, son pic de printemps. On frôle même les 3€ dans certaines stations-service. Réunion de crise ce matin à l'Elysée. 6 mois de prison ferme, c'est la peine qui a été prononcée contre un père de famille hier après des menaces de mort dans un collège près de Bordeaux. C'était en début de semaine. Et puis la première liste des Bleus sous Zinedine Zidane. Elle sera dévoilée en fin de journée.
2: Et c'est la question qu'on vous pose ce matin. À combien sont les prix des carburants près de chez vous?
22: Alors après, le litre d'essence qui a dépassé déjà son record de 2022. Il y a quelques jours, c'est le litre de diesel qui a donc atteint son record datant du mois d'avril. 2,38 € en moyenne d'après les tout derniers chiffres du gouvernement qui recense quand même 700 stations dans lesquelles ils se vendent à plus de 2,50 €. Et on s'approche même des 3 € par endroit à Rachel Duceppe.
16: 2,89 € le litre de diesel, 2,99 € le premium. Les prix dans cette station-service près de Strasbourg, l'une des plus chères de France, révoltent les clients.
17: Est-ce que 3 €, c'est assez choquant?
18: De mémoire, je pense que c'est la première fois que je paye aussi cher mon essence.
19: C'est vraiment la merde.
16: Et même dans les stations-service de grande surface, souvent réputées moins chères, les prix flambent, ici, en région parisienne.
20: 2,50 €, énorme.
21: J'ai mal à la tête, là, je rentre, je prends un Doliprane.
23: On serre les dents, on serre les fesses.
16: Au moment de payer, Constance retient ses larmes derrière ses lunettes de soleil.
24: Quand je vois regarder le prix, ça me fait mal au cœur, quoi. J'ai 12 litres et j'ai payé 30 €. Normalement, avant, avec 30 € je fais le plein. Écoutez-nous et faites quelque chose pour nous, parce que nous, on souffre beaucoup.
16: Cette retraitée comme Cyril aurait préféré aller dans l'une des stations voisines, moins chères, mais elles sont prises d'assaut.
27: C'est deux stations que je fais. Si c'est pour faire une demi-heure, une heure de queue, et puis arriver et puis avoir de gasoil, c'est même pas la peine.
16: Résignés, tous s'attendent à voir les prix s'approcher des 3 € le litre.
2: Et vous continuez de nous envoyer les prix près de chez vous, les photos des totems de vos stations-service sur le WhatsApp RMC au 06 12 424 424. N'oubliez pas aussi la carte RMC disponible sur le site et l'application.
22: Et alors, pour ne rien arranger, l'Iran dit avoir frappé durant la nuit un pétrolier dans le détroit d'Ormuz. Il en sera question d'ailleurs ce matin à l'Élysée, où le président Emmanuel Macron a convié les chefs de partis politiques pour évoquer tous les conflits internationaux et leurs conséquences, surtout ici en France. Cyprien Pézeril.
28: Une réunion derrière les murs épais du deuxième sous-sol de l'Élysée. Dans la salle de crise, le chef de l'État, bien sûr, mais aussi les plus hauts gradés militaires du pays et les services de renseignement. Une première dans cette configuration, Moyen-Orient et Ukraine à l'ordre du jour. Il est important d'en être, reconnaît l'écologiste candidate à la présidentielle, Marine Tondelier.
29: C'est même inédit qu'on soit convoqué du jour pour le lendemain pour une réunion qui signifie que la situation internationale est assez inquiétante et donc les choses se précipitent pour avoir des conséquences pour notre pays et que ça nécessite un échange avec les forces politiques.
28: Emmanuel Macron entend éclairer ceux qui prétendent à lui succéder à la tête de l'État. Parmi les candidats présents aussi, Édouard Philippe, Gabriel Attal, Raphaël Glucksmann, Bruno Retailleau, mais pas Jean-Luc Mélenchon, pas Marine Le Pen non plus, elle se fera représenter.
30: C'est quand même la moindre des choses de tenir à informer les différents mouvements politiques d'éléments qui seraient en sa possession, même si, je vous dis, en règle générale, on n'y apprend pas grand-chose.
28: Depuis plusieurs jours, le chef de l'État multiplie les rendez-vous sur la situation internationale. Priorité numéro 1, il a notamment annuler un déplacement pour les journées du patrimoine et se rendra à l'Assemblée générale des Nations Unies la semaine prochaine.
1: Et donc, si je vous écoute bien, avec ces carburants à bientôt 3 € le litre, il va encore falloir se serrer la ceinture.
22: Oui, le Premier ministre Sébastien Lecornu vient donc d'annoncer la couleur en dévoilant une ébauche du budget pour l'année prochaine. 54 milliards d'euros d'économies avec, dans les grandes idées, le gel du point d'indice pour les fonctionnaires, des économies sur les arrêts maladie et les ruptures conventionnelles, 6 milliards d'euros d'efforts demandés aux retraités, mais on ne sait pas encore comment. Le texte doit encore être présenté en Conseil des ministres, puis survivre au débat parlementaire. La gauche exprime déjà sa colère. La CGT appelle à manifester le 29 septembre, mais pas d'économie sur le dos de la France qui travaille, prévient le RN Jordan Bardella.
1: Un père de famille vient de passer une première nuit en prison.
22: Le père de famille qui avait menacé, souvenez-vous, menacé de mort et violenté un surveillant et la principale du collège de sa fille. C'était lundi à Aisines, près de Bordeaux. Il était jugé en comparution immédiate. Hier, il a donc été condamné à 6 mois de prison ferme. Pierre Bourgès a assisté à l'audience pour RMC.
31: Je vais te tuer, je vais te planter, je vais t'égorger. À la lecture des témoignages rapportés par les enquêteurs, l'ancien chef d'entreprise, papa d'une collégienne en troisième, acquiesce. Il reconnaît avoir proféré ces menaces. Le tribunal a requis son maintien en détention. Il a donc passé la nuit en prison, une sanction adaptée pour maître Julie Gabinski, avocate des parties civiles.
33: Ma cliente, la principale, souhaitait que ces violences ne recommencent pas. Ce qu'elle voulait en fait faire passer comme message, c'est qu'il faut que ça cesse, que ces violences à l'intérieur d'un établissement scolaire, quel qu'il soit, où on apprend les règles de vie, que ça ne doit pas être mis à mal.
31: À la barre, le couple tente de prendre conscience de ses actes. Il avance un dégoupillage après un appel de leur fille prétendant avoir été frappée par le surveillant. « Je m'excuse », indique le père déjà condamné à de multiples reprises pour des faits de violence.
34: Ils ont bien vu leur fille en larmes à l'issue de l'audience.
31: Maître Richard Doz, avocat des parents.
34: J'ose espérer que
0: que ça améliore sa situation et que la fille comprendra aussi pourquoi ses parents sont passés à l'acte et pourquoi il ne faut pas qu'ils agissent comme ça.
31: Le rectorat a quant à lui entamé une procédure pour changer la collégienne d'établissement.
10: Il est 6h36 sur RMC et donc il revient. Zinedine Zidane va dévoiler en fin de journée sa première liste en tant que sélectionneur de l'équipe de France de football.
3: Pour les 4 prochains matchs des Bleus d'ici au 5 octobre dans le cadre de la Ligue des Nations avec certainement des nouveaux dans le lot, il y a les noms du défenseur Jérémy Jacquet ou de l'attaquant Esteban Le Poll qui sont évoqués. Mais donc ça y est, Zizou est de retour, Lucas Bauer.
4: La rentrée de Zinedine Zidane était attendue par Cyril, membre des Irrésistibles Français, une association de supporters qui suit l'équipe de France depuis 16 ans.
5: Bien sûr qu'il y a un peu d'excitation, une belle hype pour cette nouvelle ère Zidane.
4: Pour Matteo, 20 ans, Zinedine Zidane arrive avec une première mission.
6: Canaliser tous les égos. Je pense qu'avec Deschamps, c'était un peu souvent l'axis, surtout avec certains.
4: Le champion du monde 98 doit s'appuyer sur son statut pour ses débuts. Jérôme Roten, consultant pour RMC Sport.
7: Le fait d'avoir Zinedine Zidane, qui est quand même la légende du football français. C'est une fierté pour beaucoup de Français de le voir à la tête de la sélection. Rien que pour ça, il doit surfer au moins pendant un certain temps sur cette dynamique-là.
4: Et certains supporters fixent déjà la barre très haut, comme Gabin qui attend la troisième étoile.
8: On veut tout rafler, on veut tout gagner, surtout avec une très belle équipe de France qu'on a. On a beaucoup de joueurs de potentiel.
4: L'équipe de France disputera d'abord 2 matchs à l'extérieur face à la Turquie et la Belgique avant de retrouver l'Italie le 2 octobre au Stade de France pour la première de Zidane à domicile.
3: Bon, et ça va mal à Marseille, battu 4-1 chez les Turcs de Beşiktaş hier soir pour leur premier match de Ligue Europa. Les Marseillais ont complètement craqué à l'heure de jeu. C'est leur 4e défaite d'affilée avant de recevoir Paris dimanche au Vélodrome dans le cadre de la Ligue 1.
1: Le quinté, c'est à Vincennes aujourd'hui?
3: Oui, 20h15, les pronostics de la Dream Team des courses RMC, le 2 et le 8. Le 2 en favori, Ma Liberté, et le 8 en outsider, Moustache.
10: Merci Quentin Vinet.
1: J'hésite dans les deux noms de chevaux. Ma Liberté, c'est importante. Et puis Moustache, c'est rigolo.
10: Moi, il y aurait eu deux pensées à la limite.
1: Il y a une nutrice qui nous a envoyé. Hop, non, c'est Christophe. Pardon, Christophe. Voici Moustache, c'est une photo de son petit chien. Que je crois un petit berger australien.
10: Ah, oh, c'est mignon, il est mignon.
1: On a déjà donné les chevaux il y a une heure.
10: On embrasse toutes les moustaches. Tous les moustaches.
1: Ça pique.
10: Ouais.
1: Bon, il est 6h38 sur RMC.
10: C'est l'heure d'accueillir Mathieu au 32-16. Bonjour Mathieu.
9: Bonjour.
10: Mathieu, vous souhaitiez réagir à notre choix de la rédaction ce matin sur le prix des licences de foot pour les enfants notamment.
1: Qui
10: sont hors de prix.
1: C'est dingo.
9: Ah ouais, j'étais hyper surpris quand j'entendais des tarifs à 500 € pour des licences de foot. C'est pas du tout juste. Ça me paraît complètement injustifié.
1: Alors, cela dit, on était dans un club, on était à l'US Villejuif, pour être très précis. Et l'éducateur en question expliquait, parce qu'il y a des différences selon les clubs. Là, il y a aussi les minibus, on emmène les enfants, donc prix du carburant là aussi.
9: Mmh. Ouais, mais de la 500 € par enfant, j'ai quand même l'impression qu'on est... ces clubs, ils peuvent aussi organiser des manifestations.
1: J'ai payé moins pour mes enfants, je suis un peu plus loin de Paris. Vous avez des enfants, vous jouez au foot, Mathieu? Vous êtes kiné?
9: Moi, j'ai mon garçon, il joue en U14, ouais. Et on paye sa licence 130 €.
1: Ah ouais, c'est pas mal. Vous êtes tout dans le Nord. C'est pas mal. Ouais, moi, je suis quand même du double.
9: C'est ce que j'avais envoyé par WhatsApp. Moi, je dis jouer quand j'étais ado. La licence était à 250 francs.
1: Ça fait quoi? Ça fait une quarantaine d'euros si on jouait à des calculs de conversion qui veulent pas dire grand chose, mais ouais. Parce qu'avec 250 francs, on achetait beaucoup plus de choses.
9: Oui, mais bon, je trouve quand même qu'il y a 550 €, autant s'inscrire dans un club de golf. Franchement, à ce prix-là.
10: Mais Mathieu, vous avez entendu le choix de la rédaction. Il y a aussi la question de l'engagement des bénévoles qui sont maintenant rémunérés.
9: Ouais, alors ça doit certainement atteindre que certains clubs. C'est pas. Sur
1: Colline, ça vous a choqué, Mathieu. Ça vous a choqué. Ah, ouais. Surtout, pardon, c'est important dans ce que vous dites, vous ne le trouvez pas justifié. Vous avez du mal à.
9: Il y a beaucoup de choses qui sont injustifiées maintenant.
1: Mais c'est pour ça, Mathieu. J'aimerais que les éducateurs, les responsables de clubs de foot, qui en plus bénévoles ou défrayés, en général, ils donnent du temps de leur personne et ils ont un rôle franchement essentiel dans l'éducation de nos enfants, dans le périscolaire, etc. Mathieu, je vous attends, les éducateurs, au 32-16 pour venir nous expliquer les lignes budgétaires de votre club, finalement, en réaction à ce que vient de dire Mathieu sur RMC. Merci de votre appel depuis Lille, au 32-16.
9: Bonne journée.
10: Bonne journée, Mathieu. Il est 6h40 et dans un instant, c'est votre nouveau rendez-vous politique du morning en cette saison présidentielle. Une proposition pour la France avec Virginie Fulpin. On décortique, on analyse une promesse de candidat, Virginie.
11: Et là, c'est Bruno Retailleau, le candidat candidat des Républicains qui veut faire baisser le prix du plein d'essence de 8,50 €.
1: Et puis le gouvernement nous a promis, les comptes publics sont tenus. On apprend finalement que le déficit va atteindre 5,4% du PIB cette année. Sébastien Lecornu annonce un effort de 54 milliards d'euros pour 2027. Bonjour Anthony Morlet-Lavidali. Bon, vous êtes économiste et responsable France de l'Institut Rexecode.
2: Gel du point d'indice des fonctionnaires, économie sur les arrêts maladie, budget de l'État gelé en valeur. 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
11: Il est 6h44, l'essentiel de l'info, Élise.
12: Sébastien Lecornu a dévoilé ses pistes pour le budget 2027 et il va falloir se serrer la ceinture. Le Premier ministre réclame un effort pour atteindre 54 milliards d'euros d'économies. On y revient dans un instant avec notre invité. C'est dans ce contexte qu'Emmanuel Macron lui convoque les principaux candidats à la présidentielle pour une réunion à huis clos ce vendredi à l'Élysée. Il sera question de la situation internationale et de ses conséquences nationales, notamment sur les prix des carburants. Et puis c'est le grand jour pour Zinedine Zidane qui dévoilera à 18h05 sa toute première liste. Le nouveau sélectionneur des Bleus retrouvera ses joueurs à Clairefontaine la semaine prochaine. Premier match vendredi prochain en Turquie.
11: Il est 6h45, le morning en mode présidentiel.
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11: Et chaque matin, on décrypte une proposition, la promesse d'un candidat, d'une candidate. Ce matin, Virginie Fulpin, c'est Bruno Retailleau, le candidat LR qui veut supprimer les certificats d'économie d'énergie pour faire baisser le prix des carburants.
13: Les prix à la pompe sont au cœur de cette campagne présidentielle et Bruno Retailleau veut trancher dans le vif.
14: Je serai clair, je supprimerai les certificats d'économie d'énergie. D'ailleurs, dans les dernières années, dans les 13-15 dernières années, à trois reprises, la Cour des comptes avait contesté l'opacité de ce dispositif. Eh bien, je rendrai ces 10 centimes par litre de carburant aux Français. Ça veut dire 8,50 euros de moins par plein.
13: Alors la Cour des comptes a fait le calcul, chaque ménage en payant son carburant et ses factures d'énergie débourse tous les ans plus de 150 euros pour financer ses certificats d'économie d'énergie. C'est donc cette économie que Bruno Retailleau propose de faire.
12: Alors revenons déjà sur ce que sont ces certificats d'économie d'énergie.
13: Alors ils ont été créés en 2005 sur le principe du pollueur-payeur. L'État oblige tous les fournisseurs d'énergie à financer des travaux d'économie d'énergie au profit des consommateurs, particuliers, entreprises. Si vous voulez faire isoler votre logement, vous pouvez avoir une aide financière qui vient de ces CE, ce sont aussi ces certificats qui financent le leasing social pour les voitures électriques. Le but, c'est de diminuer notre consommation énergétique, comme la France s'y est engagée auprès de l'Union européenne.
11: Alors, le problème, c'est que les fournisseurs d'énergie répercutent ce qu'ils payent pour les CEE. Il le répercute sur leur prix.
13: Ah ben c'est pour ça que Bruno Retailleau parle de taxes déguisées. Le coût de ces certificats se retrouve sur les prix finaux. Oui, on arrive largement à 10 centimes d'euros par litre d'essence. Donc supprimer les CEE entraînera mécaniquement une baisse des prix. Et ce n'est pas de l'argent en moins dans les caisses de l'État, hein, puisque ces certificats ne sont pas des taxes que l'État prélève. Ils vont directement financer des aides aux particuliers et aux entreprises. C'est ça le calcul de Bruno Retailleau aussi, qu'on paie le carburant moins cher sans creuser le déficit.
12: Oui, mais c'est de l'aide en moins pour les particuliers qui veulent rénover leur logement, du coup.
13: Bah oui, ces certificats, c'est 6 à 8 milliards d'euros chaque année. Si on les supprime, le montant des aides va chuter. Les ménages ne feront pas forcément les travaux prévus. Et si un logement est mal isolé, la facture du chauffage est plus importante. Ça aurait aussi des conséquences, évidemment, sur les artisans qui travaillent plus grâce à ce système.
11: Alors, ce système, justement, Bruno Retailleau en dénonce l'opacité.
13: Il dit que la Cour des comptes a plusieurs fois soulevé le problème, c'est vrai. Dans son rapport 2024, elle pointe du doigt les dysfonctionnements avec des règles qui changent arrivent tout le temps et de nombreuses fraudes, hein, comme des surfacturations de particuliers ou d'artisans peu scrupuleux qui profitent du système. Mais ce que recommande la Cour des comptes, c'est pas de supprimer les CEE, mais de les adapter. Elle dit qu'il faut plus

0: de lisibilité, une centralisation de toutes les aides en un guichet unique, par exemple, pour qu'on s'y retrouve.
1: Et alors, parmi les candidats à la présidentielle, Bruno Retailleau n'est pas le seul à critiquer ces CE.
0: Alors, Marine Le Pen est sur la même ligne. Elle dénonce une agression fiscale et veut la supprimer. De l'autre côté de l'échiquier politique, on a Jean-Luc Mélenchon, qui n'est pas non plus un grand fan, et du fait que ce mécanisme se reporte sur les factures des consommateurs. Il voudrait, lui, que la rénovation énergétique soit financée directement par l'État, en passant par un impôt sur la fortune qui serait climatique. Entre les deux, on a Gabriel Attal et Édouard Philippe qui ne parlent pas de suppression des CE, mais ils choisissent plutôt de garder le cap de la transition écologique et de faire des aides ciblées pour ceux qui ne peuvent pas se passer de leur voiture.
2: Merci beaucoup Virginie Fulpin. 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Il est 6h49.
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1: Et le déficit public va déraper à 5,4% du PIB cette année contre 5,1% en 2025. Sébastien Lecornu qui détaille un effort de 54 milliards d'euros pour 2027. Le Premier ministre l'assure, l'État sera le premier contributeur, mais il ne sera pas le seul. Les retraités aussi, les fonctionnaires et les bénéficiaires des APL.
2: Anthony Morlet, Lavie d'Ali, bonjour.
4: Bonjour.
2: Vous êtes économiste, responsable France de l'Institut Rexecode. Il a fait des promesses, des engagements, Sébastien Lecornu, hier. Est-ce qu'on est face à un budget d'austérité ? Est-ce que ce qui nous attend, c'est de l'austérité, de la rigueur ?
4: Déjà, il faut revenir sur le calcul. Il y a comme un goût de déjà-vu dans cette histoire. C'est le gouvernement, tout au long du début d'année, nous dit le déficit est tenu. Finalement, alors il y a encore une semaine, rappelez-vous, à l'euro près, on nous disait, ouais. Ou en tout cas, alors on sentait que le 5% des déficits ne serait pas tenu pour cette année, mais bon, ça serait un gros 5%. Finalement, 5,4%, beaucoup plus que ce que tout le monde anticipait. Et ensuite, comment le Premier ministre arrive à 54 milliards ? Il nous dit, au fond, si on ne fait rien, à politique inchangée, le déficit glisserait automatiquement à 6,5% du PIB. Là aussi, c'était pas du tout anticipé, tout le monde tombe un peu de sa chaise. Et donc, il nous dit, pour revenir...
2: Pardonnez-moi, en lisant l'interview du Figaro de Sébastien Lecornu, vous avez été surpris. Vous, les économistes, vous qui avez le nez dedans, qui surveillez ça, avez été surpris.
4: Bien sûr, on a eu une mission sur la transparence des finances publiques faite par 4 économistes brillants qui nous disaient, si on ne fait rien, on arrive à 5,9% du PIB en 2027 de déficit. À politique inchangée. Là, Sébastien Lecornu nous dit non, 6,5%. Donc l'écart est considérable. Alors certes, le point de départ est un peu plus dégradé, mais quand même, il y a une forme de surprise. On aimerait savoir d'où ça vient d'ailleurs. Et donc il nous dit, si on arrive à 6,5%, pour arriver à l'objectif de 5 qu'on va se fixer, il faut en gros 54 milliards. Et en plus, c'est hors dépenses de défense exceptionnelles. Donc c'est un calcul compliqué qui rend, même pour les experts...
1: Et donc ça tient pas la route ?
4: Alors, le chiffre est volontairement très gros. On a le sentiment de dire, on va tenter de faire 54
2: milliards.
4: Oui,
2: parce que, pardonnez-moi, je veux juste le rappeler à nos auditeurs, l'année dernière, quand je crois que c'était François Bayrou et pas Sébastien Lecornu, qui arrivait avec 30 milliards. Et ça passait déjà pour une purge. C'était déjà quelque chose de très lourd. Là, on est à 54 milliards, mais on sait qu'on va atterrir beaucoup plus bas après le débat parlementaire.
4: Oui, et puis vous voyez qu'à la fin, ça devient très fouillis pour beaucoup de gens. On s'y repère plus entre 30, 54. La réalité, c'est qu'on va atterrir, donc si on en croit le Premier ministre, à 5,4% du PIB. L'objectif, c'est 5. Donc, il faut réduire de 0,4 point de PIB le déficit public. C'est 12 milliards. Et pourquoi on parle de 54? Parce qu'on a des dépenses qui vont augmenter. On a des dépenses, typiquement, c'est la charge de la dette. Ça, on la contrôle pas. C'est le budget militaire. Ça, pour le coup, c'est nécessaire. Ou encore notre contribution au budget de l'Union européenne. Donc, c'est parce qu'on a des dépenses qui sont engagées, qui vont devoir progresser. Et donc, de fait, il va falloir faire des économies ailleurs. Et probablement qu'effectivement, il y a une annonce d'un chiffre très gros en se disant on n'arrivera peut-être pas à 54 parce qu'il faudra faire des compromis et ça sera peut-être que 45 ou 40 et ça nous permettra, bon an, mal an, quand même d'essayer de réduire un petit peu le déficit public. Mais ça rend quand même, je trouve, démocratiquement très compliqué la situation parce qu'honnêtement, plus personne n'y comprend rien.
1: Le but, c'est aussi de rassurer les marchés.
4: Oui, c'est de rassurer les marchés, mais chaque année, c'est la même histoire. C'est d'abord le gouvernement qui se fixe un objectif de déficit qui finalement en cours d'année n'est pas tenu, qui annonce toujours plus d'efforts l'année prochaine. Enfin, on a le sentiment que c'est bis repetita un petit peu à chaque fois. Donc on connaît presque la conclusion de 2027 avant d'avoir vu le film.
2: Et on se moque de nous en fait là.
4: On se moque pas nous, c'est que c'est très compliqué. On voit bien, là pour le coup, je vais pas taper sur le gouvernement à outrance, c'est que la situation politique elle est ce qu'elle est. Mais effectivement, c'est il y a un petit sujet de fond qui est la difficulté de faire passer des économies structurelles en France.
2: Marc nous a appelé ce matin, juste après 5h. Il nous a demandé pourquoi on ne prend pas les stocks d'or de la Banque de France. Il est estimé à 300 milliards à peu près, je crois. 300 milliards d'euros. On cherche 54 milliards. Si on est assis dessus, pourquoi on ne s'en sert pas?
4: Alors, quelque chose qui est souvent mal compris, on n'a pas un problème de dette publique, c'est-à-dire de stock fondamentalement. Alors, elle est très élevée. Mais c'est pas ça qui inquiète le plus. Ce qui inquiète le plus, c'est le déficit, c'est le flux, c'est le fait qu'elle va continuer d'augmenter très fortement. Si vous vendez tous les bijoux de famille, vous réduisez le stock en une fois, c'est un one-off, mais par contre, vous réduisez pas le déficit public. Ouais. Donc, la dette va continuer d'augmenter. Alors, ok, elle est un peu plus basse une fois, mais derrière, elle va continuer de progresser. Et c'est ça qu'il faut arriver à endiguer en France. C'est l'accumulation de dettes chaque année qui nous attend si on ne fait rien.
1: Merci, Anthony Morlet. La vie d'Ali, vous êtes économiste, responsable France de l'Institut Rexecode. Il est 6h53, je crois qu'on continue d'en parler avec Apolline.
5: Tout à fait, bonjour à tous. Je vous écoutais à l'instant, monsieur. Et effectivement, quand vous disiez, mais en fait, c'est toujours la même histoire, à chaque fois, ils annoncent un chiffre délirant, et puis à la fin, finalement, il y en aura moins. Et puis même, une fois qu'il sera voté, en fait, ces économies-là, elles ne seront même pas réalisées. En tout cas, c'est ce qui s'est passé cette année. Alors, je vous avoue qu'évidemment, politiquement, ça va être le débat des jours prochains. Et en même temps, est-ce qu'on n'a pas déjà compris qu'à la fin, on n'est même pas sûr que ça passe et que les déficits qui avaient été promis d'être tenus ne le sont pas cette année, le seront-ils l'an prochain? Allez, on en parle avec vous tous, on en parlera évidemment avec Philippe Juvin qui est le rapporteur du budget et qui est plutôt honnête en général dans son approche. Il sera notre invité à 7h40, mais d'ici là c'est vous que j'attends au 32-16. Appelez-nous, est-ce que vous redoutez ces discussions du budget? Est-ce que vous redoutez des coupes budgétaires? Est-ce que vous avez des idées surtout? Tiens, allez, pour les conseiller ces politiques, le 32-16, à tout de suite.
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5: Il est 6h56, excellent réveil sur RMC et sur RMC Story, c'est vendredi. Voilà, ça c'est la bonne nouvelle, je l'ai donnée. On est vendredi, on est ensemble jusqu'à 9h et voilà, une journée de travail, mais la perspective d'un repos, j'imagine, pour tous bien mérité. Ensemble jusqu'à 9h avec Arthur Chevalier, avec Emmanuel Le Chip.
18: Bonjour à tous les deux.
5: Bonjour tout le monde. Quel budget pour 2027? On en sait un peu plus depuis hier soir, après les premières pistes qui ont donc été dévoilées par le Premier ministre. Et ça va faire mal, il veut 54 milliards d'euros d'économie, un effort colossal, réduction du train de vie de l'État, gel des aides au logement, réduction sur les arrêts maladie, gel du point d'indice des fonctionnaires. Alors évidemment, les syndicats de la fonction publique, vous l'imaginez bien, jugent que c'est inacceptable. Ils appellent à une journée noire. Le 29 septembre prochain, le représentant des syndicats de la fonction publique sera avec nous dans 10 minutes, Arthur. Et Emmanuel, ce projet de budget, Emmanuel?
18: Ah, c'est un budget qui est un peu bête et méchant. Il est bête parce qu'on va demander finalement de dépenser un peu moins en raclant les fonds de plein de tiroir, mais toujours aussi peu efficacement. Donc ça, ça n'améliore rien. Et puis il est méchant parce qu'il frappe quand même beaucoup la classe moyenne, les fonctionnaires. Il tape dans les APL, sur les prestations sociales.
8: Les jeunes qui sont attaqués par ce budget avec les APL. Un chiffre quand même, 2 étudiants sur 3 sautent plusieurs repas par semaine pour pouvoir vivre. Une société de vieux, dominée par des vieux, affaiblie. Bel avenir pour la France.
5: Ah ben dis donc, voilà le programme. Il est habillé pour l'hiver, le Premier ministre. Le rapporteur du budget, Philippe Juvin, est notre invité à 7h40. Chaque année, il ausculte et décortique justement ces chiffres. Le député LR et rapporteur du budget, Philippe Juvin. Je vous attends d'ici là au 32-16. Vous avez commencé à entendre les pistes. Vos réactions, n'hésitez pas, le 32-16 et le WhatsApp RMC 0612 424 424. À 8h30 dans le face-à-face, mon invité, ce sera la patronne des écologistes, candidate à l'élection présidentielle, Marine Tondelier. Elle viendra dans le studio d'RMC BFM TV juste avant de se rendre à l'Élysée, puisqu'Emmanuel Macron convoque les chefs de parti pour parler de la situation internationale et de ses conséquences nationales en France, alors que le carburant à nouveau touche des records, mais vous le voyez bien. 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Voilà, vous avez le programme, il est 6h59. Dans un instant, le journal de 7h, mais d'abord la météo et Géraldine. Il va faire beau.
9: Oui, on va avoir de plus en plus de soleil. C'est pas gagné pourtant ce matin, parce qu'on a beaucoup de grisailles sur tout le nord-ouest, on a de la pluie, même de l'Aquitaine jusqu'à l'Alsace. Mais en journée, les éclaircies vont arriver, elles vont dominer vraiment sur tout le pays. Elles seront un petit peu plus timides vers les frontières du nord, mais il y aura quand même quelques petits rayons de soleil. Et puis toujours Mistral et Tramontane près de la Méditerranée. On pourra aussi avoir quelques averses orageuses sur les Alpes du Sud et sur la Corse. Il n'y a pas de changement pour l'instant pour les températures. Donc on est vraiment dans des températures de saison. Cet après-midi, il fera 20-25 degrés en général. 20 degrés à Lille, 23 à Paris, 25 à Bordeaux. On sera entre 27 et 29 près de la Méditerranée. Ces températures qui vont à nouveau bien grimper à partir de demain pour un week-end qui s'annonce estival.
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5: Très beau réveil à tous. Il est 7h. Merci d'avoir choisi RMC.
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5: Le journal de Thibaut Texer. Bonjour Thibaut.
20: Bonjour Apolline, bonjour à tous. Un policier mis en examen et écroué, adhérent à la mouvance d'ultra-droite. Il est soupçonné d'avoir projeté une action violente contre les intérêts de l'État. Tour de vis à tous les étages. Sébastien Lecornu présente ses orientations pour le budget 2027 et réclame un effort de 54 milliards d'euros. Et juste avant d'affronter le PSG, l'OM qui prend une claque à Istanbul, battu 4-1 sur la pelouse du Beşiktaş.
5: Un policier derrière les barreaux.
20: On l'a appris tard hier soir, mais c'est en août dernier que ce fonctionnaire de 35 ans a été interpellé et incarcéré, mis en examen, Maxime Clieruza, pour avoir voulu préparer une attaque terroriste.
21: Oui, ce gardien de la paix est considéré comme proche de la mouvance d'ultra-droite. Il proposait sur des forums en ligne de fabriquer des armes en 3D. Surtout, il menaçait de s'en prendre à l'État et de se retourner contre la police. Il a été interpellé le 23 août dernier à la fin de son service par la sous-direction antiterroriste. Et après avoir passé 96 heures en garde à vue, il a finalement été mis en examen et placé en détention provisoire pour préparation d'un acte de terrorisme et fabrication et détention d'armes et de matériel de guerre. Contacté par BFM TV, l'un de ses proches le décrit comme un homme efficace, respectueux et très discret, tandis qu'un autre évoque un discours décousu et complotiste. En poste dans le département depuis 2024, il était avant cela passé par les Hauts-de-Seine ainsi que par la brigade criminelle de Versailles. Contacté, ses avocats n'ont pas souhaité répondre à nos questions.
20: À retenir également la garde à vue d'un jeune homme de 18 ans interpellé hier soir dans l'Oise après une fusillade qui a fait 2 blessés à proximité d'une école à l'heure de la sortie des classes. On en reparle dans le journal de 7h30. Sébastien Lecornu dévoile ses pistes pour le budget 2027 et il va falloir se serrer la ceinture. Sébastien Krebs, chef du service politique RMC, nous rejoint en direct ce matin. Le Premier ministre réclame dans les colonnes du Figaro un effort budgétaire offensif, 54 milliards d'euros d'économie. Comment les financer, Sébastien, et surtout qui va payer?
22: Alors la promesse du gouvernement, c'est que l'État sera le premier à se serrer la ceinture. Selon nos calculs, c'est environ 10 milliards d'euros à trouver sur les dépenses de l'État. Seules exceptions, les armées, la justice, l'intérieur, le logement, la recherche et l'écologie. tous les autres ministères vont devoir couper 2,5 milliards rien que sur le ministère du Travail. Alors, où les trouver? Faudra-t-il réduire le nombre de fonctionnaires? On n'a pas eu la réponse hier soir. On a juste la confirmation que le point d'indice sera gelé, ce qui vaut aussi pour les collectivités locales qui vont perdre 7 milliards d'euros.
20: Et les ménages, Sébastien, ne seront pas épargnés.
22: Alors, c'est confirmé, les retraités vont être ponctionnés, les pensions ne baisseront pas, promet Sébastien Lecornu, mais elles pourraient ne plus suivre l'inflation. Et il promet de ne pas toucher aux petites retraites, mais sans préciser jusqu'à quel seuil. D'autres pistes d'économie sont aussi évoquées, mais sans qu'on ait vraiment encore le détail des mesures. La politique familiale, l'allocation de rentrée scolaire, les APL, 2 milliards d'euros d'économie sur les arrêts maladie, tout cela pour tenter de tenir un déficit à 5% et sans dévier de la ligne du gouvernement. Aucune augmentation d'impôts, ils vont même baisser pour les grandes entreprises dont la contribution sera réduite.
20: Et l'une des pistes, vous venez de le dire Sébastien, c'est le possible gel des APL, une aide de la CAF primordiale pour de nombreux locataires. Lou Garnier a pu s'en rendre compte pour AMC.
0: Il m'a payé la moitié de son loyer grâce à l'APL sans cette allocation.
2: J'aurais juste pas pu avoir d'appartement, donc soit à colocation, soit à la rue. Voilà.
0: L'aide au logement est vitale pour cette jeune active de 23 ans, comme pour Michel. Cette étudiante paye 700 euros de loyer par mois.
4: J'ai touché 300 euros d'APL là, le mois d'août et le mois de septembre. C'est quand même pas mal, c'est important pour nous, enfin, surtout en étant jeune, parce que c'est hyper compliqué en étant étudiant. Ça aide vraiment.
0: Face au coût de la vie qui augmente, le gel des APL pourrait faire baisser drastiquement son pouvoir d'achat. Elle anticipe de nouveaux sacrifices.
4: Ça va me réduire beaucoup mon budget en termes généraux quand même. Vraiment, que ça soit pour la nourriture, pour tout.
0: Dans son agence immobilière, les deux tiers des logements destinés à la location sont éligibles aux APL. Amel Chamlel craint que ses clients pâtissent d'une telle mesure.
23: Ce serait une catastrophe. Ça veut dire aussi une population qui risque de s'excentrer, se reloger chez les familles, très loin. Il y a une vraie angoisse, il y a une vraie précarité aussi qui s'installe.
0: Elle redoute un accès au logement encore plus difficile pour les personnes vulnérables.
20: De nouveaux efforts à l'heure où les Français sont déjà à sec, écrasés par une vie de plus en plus chère, des prix du carburant toujours plus hauts, 2,38 € en moyenne le litre de gazole en France, record d'avril égalé, c'est la raison. La colère des pêcheurs mobilisés depuis le début de la semaine, malgré une rallonge de 10 centimes par litre sur les aides carburant jusqu'à la fin de l'année. Ils ont finalement décidé de lever les blocages après une rencontre avec leur ministre de tutelle, Célestin Bougère.
24: Les discussions auront duré plus de 6 heures, deux de plus que prévu, signe que les sujets qui préoccupent les pêcheurs sont nombreux.
25: On a eu une discussion constructive, parfois très animée.
24: À la sortie, la ministre de la Pêche, Catherine Chabot, annonce:
25: les aides suivront la variation des cours des carburants. Les pêcheurs sont très dépendants du prix du carburant. C'est pour certains d'entre eux jusqu'à 50% de leur chiffre d'affaires.
24: Les pêcheurs réclamaient un versement plus rapide des aides. La ministre leur propose en attendant des prêts à taux zéro. On a eu une oreille attentive, mais on attend des confirmations, me glisse un représentant de pêcheurs en sortant du ministère. Vincent Scotto est président de la coopérative Satoran A7. Le pêcheur prévient:
26: attention, si lundi nous n'avons pas de réponse à nos questions, le mouvement reprendra. Il y a des négociations qui sont encore en cours sur plusieurs points. On lève le barrage, on laisse passer les ferries dès maintenant et on finalise lundi.
24: Les professionnels méditerranéens attendent encore des mesures concernant les quotas pour le thon rouge et une modification du plan européen pour les espèces comme les anguilles, jugées trop restrictives par les pêcheurs.
20: Des prix du carburant insupportables, dit Emmanuel Macron. Il doit évoquer les conséquences nationales de la situation géopolitique avec les principaux candidats à la présidentielle ou leur bras droit, convoqués pour une réunion à huis clos ce vendredi à l'Elysée. Un naufrage. L'OM a sombré hier soir en Ligue Europa. Quatrième défaite de rang en 5 matchs pour les Marseillais. Balayé 4-1 sur la pelouse du Beşiktaş Istanbul hier soir en Ligue Europa. Je vous le disais, après une bien triste prestation, Florent Germain.
27: Oui, désabusé, impuissant et presque déprimé, l'entraîneur de l'OM, Bruno Genesio, a très mal vécu cette nouvelle claque reçue à Istanbul dans le bouillant stade de Beşiktaş. Son OM a craqué et totalement lâché. Genesio, pourtant soutenu par les supporters et les joueurs, commence même à douter de son management.
28: Ce serait trop simple de se dire que dans quelle galère je me suis mis et puis ça ne servirait pas à grand-chose. Et ça ne ferait pas avancer ce qu'on doit faire pour progresser. Forcément, il y a une grosse remise en question de ma part aussi, puisque c'est moi l'entraîneur.
27: Il faudra pourtant rebondir pour ne pas sombrer dimanche en Ligue 1 contre le PSG. Genesio en appelle à l'unité.
28: Tout le monde connaît l'importance de ce match pour tous les Marseillais et pour nous aussi. Il faut digérer. C'est aussi à nous, le staff, de trouver des solutions à nos problèmes. Garder l'énergie, garder la solidarité entre tous.
27: Les fans de l'OM sont eux dépités et résignés. Beaucoup se demandent légitimement si une nouvelle défaite contre Paris pourrait décourager Genesio à poursuivre son aventure à l'OM.
20: Une cinquième journée de Ligue 1 qui débute ce soir 20h45 sur RMC. Monaco reçoit Lens. Et puis l'événement foot de la journée, c'est la toute première liste de Zinedine Zidane avec les Bleus. On attend quelques surprises. Le nouveau sélectionneur tricolore retrouvera ses joueurs à Clairefontaine la semaine prochaine. Rassemblement de 3 semaines, une longue trêve avec au programme 4 matchs de Ligue des Nations. La Turquie, l'Italie et la Belgique, 2 fois.
5: C'était le journal de Thibaut Texer. Il est 7h08 sur RMC. Et la douloureuse, du budget, elle s'élève à 54 milliards parce que pour équilibrer les comptes, le Premier ministre dit qu'il veut faire des économies et parmi les pistes, notamment geler les salaires des fonctionnaires. Bonjour Luc Farré, merci d'être dans ce studio ce matin. Vous êtes le représentant de l'UNSA Fonction Publique, le syndicat des fonctionnaires. C'est inacceptable, évidemment, à vos yeux. On écoutera votre parti pris dans un instant, mais je voudrais aussi qu'on puisse entendre les auditeurs. Vous êtes peut-être fonctionnaire, vous vous insurgez contre cette décision, appelez-nous au 3216, ou alors au contraire, vous n'êtes pas fonctionnaire et vous estimez qu'il faut geler les salaires dans la fonction publique. Tout le monde peut s'exprimer sur RMC, le 3216 et le WhatsApp de l'émission 0612 424 424. Le grand débat du budget, c'est sur RMC. À tout de suite.
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5: Il est 7h12 et vous êtes bien sur RMC et RMC Story. Objectif, 54 milliards. 54 milliards d'euros d'économie. Voilà le montant faramineux ou ambitieux, en tout cas, des réductions pour 2027 présentées par le Premier ministre Sébastien Lecornu. Et bien sûr, il va falloir des efforts et des efforts partout. APL, retraités mis à contribution, train de vie de l'État réduit et les fonctionnaires dont on va, dit le Premier ministre, geler la rémunération. Bonjour Luc Faré.
0: Bonjour.
5: Secrétaire général de l'UNSA Fonction Publique. Comment vous prenez la chose ?
0: Bien d'abord, pour moi, il y a deux mots qui viennent à l'esprit. C'est insupportable et c'est improductif. Et c'est les raisons, et je vous les expliquerai, pour lesquelles l'UNSA Fonction Publique appelle à une journée de mobilisation le 29 septembre pour répondre au Premier ministre et lui dire « ça suffit, il faut augmenter les salaires ». On ne peut pas avoir une situation depuis 2023, la dernière augmentation des salaires, et donc ça veut dire 2024, rien, 2025, rien, 2026, rien, et maintenant 2027.
5: Ça veut dire qu'évidemment, vous perdez du pouvoir d'achat. Ça veut dire que le débat permanent... Oui, allez-y, Emmanuel.
2: Oui, juste parce que là, il faut savoir de quoi on parle. Il y a le point d'indice. Le point d'indice, c'est ce qui sert de base, finalement, à la grille des salaires. Donc là, effectivement, vous avez raison, c'est gelé. Et si on regarde depuis une quinzaine d'années, je crois qu'on est à moins 16% de baisse du pouvoir d'achat du point d'indice. Mais il n'y a pas que ça dans le salaire dans la rémunération des fonctionnaires. Il y a aussi l'avancement, les primes, etc. Ce qui fait que les salaires réels, en réalité, a beaucoup moins baissé que ça. Mais il a baissé un tout petit peu. Je crois qu'on est à moins 0,5% sur les 15 dernières années.
0: C'est juste et c'est faux. Et il faut absolument déconstruire ce que vous êtes en train d'expliquer. Aujourd'hui, la promesse, quand on travaille dans la fonction publique, c'est la promesse d'une carrière, et ça veut dire d'une progressivité dans la rémunération, afin que lorsque l'on parte à la retraite, on ait une retraite à peu près semblable, et souvent inférieure, à celle des salariés. Donc aujourd'hui, ce que vous dites, c'est en partie vrai, mais c'est aussi en partie faux. Et donc nous, on dit, à l'UNSA, il faut absolument préserver la fonction publique, parce que la fonction publique, c'est un atout pour notre pays, et je peux là encore le dire, il suffit de regarder ce qui s'est passé cet été. Cet été, nous avons les pompiers qui sont intervenus pour sauver un certain nombre
5: de nos territoires,
0: mais au-delà de nos territoires, de vies. Et pour pouvoir réussir à sauver des vies, on a été obligé d'évacuer. Pour évacuer, il a fallu organiser les évacuations. Tout ça, ce sont des agents publics qui sont mobilisés et qui, de fait, ont fait leur travail, puisque nous avons malheureusement, des pompiers à quels je rends hommage, qui sont décédés. Mais la population, il n'y a pas de mort.
5: A été sauvé effectivement grâce à eux. Et d'ailleurs, vous mentionnez les pompiers, ils demandent à avoir une rémunération plus juste. Les policiers demandent à avoir une rémunération plus juste. Et les profs demandent à avoir une rémunération plus juste. Et à ce moment-là, non seulement, effectivement, ils ne seront pas augmentés, mais on leur dit, on va tout geler. Cela dit, quand vous regardez les comptes de l'autre côté, ça permet d'économiser 2 milliards. C'est pas rien 2 milliards. Hein.
0: Alors ce n'est pas rien 2 milliards, mais c'est aussi parce qu'il faut mettre en parallèle ce qui s'est passé durant les 10 dernières années. Le président Macron et toute son équipe et tous ses gouvernements ont économisé ou ont diminué 60 milliards sur les impôts. Et ils ont placé des aides aux entreprises de façon très importante. Qu'est-ce qu'on dit aujourd'hui ? On dit il ne faut pas augmenter les impôts. Peut-être qu'il ne faut pas augmenter les impôts, mais il faut regarder qu'est-ce qu'on a fait.
4: Mais attendez, excusez-moi, j'ai un peu l'impression quand je vous entends et que vous vivez en vase clos, en fait.
0: Pas du tout.
4: Non, mais attendez, je vais vous dire pourquoi. Est-ce que vous pensez, un, que les Français auraient compris que le seul secteur épargné par ces économies absolument stupéfiantes
5: sur certains points,
4: qui vont toucher la jeunesse, qui vont toucher évidemment une partie des retraités, mais vous pensez que quelqu'un aurait compris qu'on épargne les fonctionnaires ? Et deuxièmement, moi je ne comprends pas ce qui vous choque. Pourquoi la fonction publique serait épargnée par ces demandes d'efforts ? Vous voulez des privilèges ? Pour les fonctionnaires ?
0: Absolument pas. Nous souhaitons, je l'ai dit tout à l'heure, j'ai dit deux mots. J'ai dit insupportable, et j'essaie de vous expliquer pourquoi, mais aussi improductif.
5: Alors pourquoi ?
0: C'est improductif pour plusieurs raisons. D'abord parce que on enlève du pouvoir d'achat à 6 millions de personnes.
4: Oui.
0: On va fixer le salaire pendant des années au niveau du SMIC pour plus d'un million d'agents, c'est des bas salaires, et là, ce n'est pas aussi entendable. Et lorsque on baisse le pouvoir d'achat, eh bien, qu'est-ce qui se passe ? On rentre dans un cercle vicieux qui entraîne une baisse de la consommation, une baisse de la production et donc de l'économie. Et nous pensons qu'au contraire, il faut investir dans la fonction publique et pas seulement dans les salaires. Investir dans la fonction publique parce que c'est construire le pays pour demain.
5: Et vous appelez
0: et
5: donc à cette grande manifestation Journée Noire en perspective le 29 septembre. Vous espérez à ce moment-là faire plier le gouvernement. Sophie Binet parle d'un jour de colère. Sophie Binet, la patronne de la CGT. David nous appelle au 32-16. Depuis la Loire, vous êtes à Rive-de-Gier. Bonjour David.
1: Bonjour à tous.
5: David, vous avez d'autres idées pour faire des économies ou pour trouver de l'argent pour le budget ?
1: Alors oui, alors trouver de l'argent, c'est vite fait, mais il y a 6000 milliards qui sont bloqués sur les comptes des épargnants en France. Et moi, le premier, d'ailleurs, j'ai pas les 6000 milliards, hein, je vous rassure.
5: Non, mais vous en avez une petite partie, quoi.
1: Voilà, et en fait, c'est sur des livrets A à 1,5%. Pourquoi pas lancer un grand plan France et prendre 2000 milliards et demander aux épargnants de les investir dans la France à 3-4% et en parallèle restructurer notre pays. Et là, ça redémarrait.
5: Et on les rembourserait plus tard, les Français. Alors, Emmanuel.
2: Alors, vous avez raison, ça a été fait dans l'histoire. Hein, on a sollicité les
5: grands
2: Français. Alors, le problème, c'est que ça a souvent été fait à des taux extrêmement coûteux, au final, pour l'État qui a remboursé.
5: Donc, ça coûtait plus cher à l'État.
2: Mais il y avait des idées qui avaient été lancées, par exemple, en 1980, qui étaient une forme d'emprunt obligatoire pour les plus aisés. C'est-à-dire qu'en gros, on leur demandait une contribution, mais on leur rembourserait. Il y a des moyens, effectivement, de mobiliser de l'argent.
5: Mobiliser l'argent. En tout cas, vous, David, vous seriez prêt à.
1: Moi, à 3-4%. Il y a beaucoup d'épargnants beaucoup de gens investiraient. Et en parallèle, on restructure notre pays, on relance aussi l'économie, parce que tout à l'heure, j'écoutais votre intervenant qui était contre le gel des salaires des fonctionnaires. Oui. Eh ben moi je suis complètement d'accord. Je suis complètement aussi d'accord que la relance économique, elle doit passer par la réoxygénation des entreprises.
5: Il faut que les Français gagnent suffisamment.
1: Ouais. Et les dépenses aussi, voilà. Et là ça va relancer la natalité. Il faut relancer l'économie par là.
5: J'ai qu'une envie, David, c'est de vous suivre et de vous croire, parce qu'effectivement, on a l'impression que ça réoxygène, comme vous dites.
4: Ça coûte un peu d'argent quand même.
5: Mais ça coûterait quand même de l'argent, alors ça déplacerait le moment où ça coûte. Merci en tout cas, David, et merci à vous, Luc Faré. Vous êtes donc secrétaire général de l'UNSA Fonction Publique. Je le rappelle, le 29 septembre, votre appel immédiat à cette grande manifestation Journée Noire, avec les appels des autres syndicats également. Vous n'hésitez pas, comme David, vous nous appelez au 32-16. Il est 7h20. 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
4: On en parlera plus tard.
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5: Et dans un instant, on va remonter le temps avec Arthur Chevalier. Le financement de l'Ukraine devient un vrai sujet dans cette campagne politique de la présidentielle. Et ce n'est pas la première fois que nous décidons de soutenir et de financer un pays en guerre.
4: Pas du tout. Et un des pays qu'on a le plus aidé, justement, c'est la Russie. À la fin du 19e siècle, on leur a prêté des milliards qu'ils n'ont jamais remboursés.
5: Les fameux emprunts russes.
4: Exactement, on en parlait.
5: On reste dans le thème. Allez, voilà. À tout de suite, 7h21.
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5: Il est 7h22, on remonte le temps comme chaque jour avec Arthur Chevalier. Arthur, si elle est élue présidente de la République, Marine Le Pen a annoncé qu'elle couperait les aides financières de la France à l'Ukraine. Elle l'a déclaré cette semaine lors d'une interview et Fabien Roussel a dit à peu près la même chose à mon micro.
4: Oui, absolument. Alors Marine Le Pen a néanmoins précisé qu'elle était d'accord pour former des soldats ukrainiens et leur donner du matériel militaire, mais plus d'argent. Elle veut couper le robinet. Depuis le début de l'invasion russe, on estime que la France a financé Kiev à hauteur, bon, à peu près, de 8 milliards d'euros. Mais alors attention, cette somme comporte essentiellement justement du matériel militaire. Quoi qu'il en soit, ce ne sont pas des dons, puisque la plus grosse partie de cette aide est en fait sont des prêts que l'Ukraine devra donc rembourser.
5: Aider des pays en guerre, on ne le fait pas par générosité, on le fait pour nos intérêts.
4: Ben oui, c'est un peu ce que Marine Le Pen a l'air de pas trop comprendre. Et on l'a déjà fait pour beaucoup de pays, dont la Russie, figurez-vous. Et voilà l'histoire, nous sommes à la fin du 19e siècle. La France vient de perdre sa première guerre contre l'Allemagne. Évidemment, notre obsession, du coup, c'est de se venger. Et pour ça, on a une idée. Faire alliance avec la Russie. Et géographiquement parlant, c'était parfait. La Russie, c'est à l'est de l'Allemagne. La France, c'est à l'ouest. Ça faisait une sorte de tenaille. Et le jour venu, l'Allemagne serait défaite. La stratégie, c'était ça.
5: Sauf que la Russie avait besoin de beaucoup, beaucoup d'argent.
4: Et oui, parce que pour être un bon allié, il fallait que la Russie, très vieillissante à l'époque, se modernise. À l'époque, c'est un tsar qui règne à Moscou. Et pour l'aider à rénover ses infrastructures civiles et militaires, eh bien, la France va lancer ce qu'on a appelé un grand emprunt. Le gouvernement, les banques et la presse se lance dans une campagne de propagande délirante pour inciter les Français à prêter de l'argent. Le slogan officiel, c'était « Prêter à la Russie, c'est prêter à la France ». Presque 1,5 million de Français, principalement des petits épargnants, vont placer leurs économies dans cet emprunt russe. Et pour beaucoup, c'était pour financer leur retraite.
5: Et cet argent, les Français ne le reverront jamais.
4: Jamais, puisqu'en 1917, il y a une révolution en Russie. Et oui, le tsar est remplacé par les communistes. Et c'est Lénine, en personne, le leader bolchevique, qui va renier cette dette en disant que lui, il n'y est pour rien. Une dette de 14 milliards de francs or, à peu près 50 milliards d'euros aujourd'hui. Des milliers de Français sont ruinés. Pendant tout le XXe siècle, la France va réclamer cet argent et on ne va trouver un accord que presque un siècle plus tard, tenez-vous bien, en 1996, la Russie va accepter de verser 400 millions de dollars aux descendants des victimes de cet emprunt, une somme dérisoire qui représente à peine 1% des créances d'origine. Quelle est la morale de cette histoire, Apolline ? Eh bien, c'est que la Russie nous doit beaucoup plus d'argent que l'Ukraine.
5: C'est très, très intéressant, effectivement, quand on dézoome. Merci, Arthur. Passionnant chaque matin, évidemment. 7h25, Arnaud Demanche.
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5: Salut Arnaud.
14: Bonjour.
5: Et tout à l'heure à 8h30, je reçois Marine Tondelier, candidate à l'élection présidentielle et patronne des écolos.
14: Wouh ! Eh ben, Apolline, vous aimez le risque. Marine Tondelier est à 7 jours du terme de sa grossesse.
5: 7 jours.
14: Ne lui posez pas de questions qui génèrent trop d'émotions fortes. On sait jamais. Restez sur des questions sympas. Marine Tondelier, bonjour. On va faire votre portrait chinois. Si vous étiez un animal, et maintenant votre recette de crêpe. Voilà, 7 jours du terme, on prend pas de risque. Et en même temps, vous avez 4 enfants. Vous seriez super en cas d'accouchement en direct. En tout cas, j'aurais nettement plus confiance en vous que si c'était Pascal Pro, chez qui elle était. Il empêcherait le bébé de sortir en faisant « Non ! Non ! Un nouveau gauchiste ! Stop ! Empêchez-le ! Sécurité ! » Qui sortent pas. Alors c'est la seule candidate enceinte, Marine Tondelier. Bah au moins elle sera motivée pour nous préparer un futur meilleur. Je vous dis ça, non, je dis des bêtises. C'est pas la seule candidate enceinte, Marine Tondelier. Il y a Xavier Bertrand, vous avez vu, non ? Enfin, sauf que lui, il est pas à 7 jours du terme. S'il est à 7 jours du terme de sa campagne, mais c'est tout quoi.
5: On sait pas si elle a lancé cette campagne.
14: On sait même pas s'il est enceinte.
5: On sait même pas s'il est enceinte d'ailleurs.
2: Et il a fait beaucoup d'efforts, Xavier Bertrand.
14: Bon, c'est juste une blague, ça va, c'est un peu de mauvaise foi.
5: Merci, la campagne de Marine Tondelier. Xavier Bertrand.
14: Marine Tondelier, sa campagne.
5: Pardon, Arnaud.
14: Elle a une campagne qui est un peu délicate.
5: Cette chronique est en train de partir complètement.
14: Mais heureusement, elle devra enregistrer des renforts. Voilà, devrait y avoir Jordan Bardella qui devrait la rejoindre.
5: Qui comme est pas enceinte.
14: Mais non, qui est pas enceinte, non. Mais il est en train de se faire dégager du RN. Alors donc, comme il s'est déjà fait tatouer I Love Marine, il a pas mis l'alternative non plus. Et elle devrait s'arrêter quelques jours pour cet heureux événement, Marine Tondelier, mais elle ne fera pas. Elle sera à l'Élysée aujourd'hui car Emmanuel Macron a convoqué les chefs de parti. Ça, c'est le truc le plus de droite que j'ai jamais vu faire une meuf de gauche. Annuler ton congé maternité pour aller manger avec Macron, c'est très de droite.
5: C'est vrai que vu comme ça.
14: Alors Macron veut leur parler Ukraine et Moyen-Orient, ce qui va lui faire une petite détente à Marine. Et puis Trump et Poutine, ils doivent paniquer, ils sont là. Merde ! Macron convoque Tondelier et Éric Ciotti et Retailleau. Vous entendez ? C'est le détroit d'Hormuz qui se rouvre. Les Iraniens ne veulent pas subir le courroux combiné de Marine Tondelier, Gabriel Attal ou Manuel Bompas. Marine Tondelier a déclaré qu'elle voulait que la France réfléchisse un peu mieux à la façon de considérer des enfants et elle a proposé une assemblée nationale des enfants.
5: Oui.
14: Ouais. Des cris, des pleurs, des caprices, de l'immaturité, incapable de se concentrer de plus de 5 minutes. Est-ce que ça va pas faire doublon avec la vraie? Et comment il va faire Gabriel Attal pour siéger dans les deux à la fois? Comment il va faire? Allez, rendez-vous avec Marine Tondu. Non. Vous avez vu, Apolline, elle a déjà accouché.
5: Oh non.
14: Bonjour.
11: Mais non, je suis pas le bébé de Marine Tondelier. Je suis Éric Ciotti. Je viens pour une interview.
14: Désolé. Allez, rendez-vous avec Marine Tondelier à 8h30. À tout à l'heure.
5: À tout à l'heure. Il est 7h28. Restez bien avec nous dans un instant. La météo et le journal.
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5: 7h30, il fait beau, Géraldine.
6: En tout cas, le week-end sera estival. Pour ce matin, c'est pas totalement gagné partout. On a même un peu de pluie entre l'Aquitaine et l'Alsace. Sur le nord-ouest, il y a beaucoup de grisailles. Ça va se dégager. On va avoir des éclaircies partout cet après-midi. Et que vers les frontières du nord, qu'elles seront un petit peu plus timides. Et des températures qui, pour le moment, restent complètement de saison, vont augmenter à partir de demain. Mais pour cet après-midi, on sera entre 20 et 25 degrés sur la plupart des régions. 27 à 29 près de la Méditerranée.
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5: Le journal de Victor Porcher. Bonjour Victor.
10: Bonjour Apolline et bonjour à tous. Mouvement de panique à la sortie des classes dans l'Oise. Des parents, des profs et surtout des enfants obligés de se retrancher dans une école touchée par deux impacts de balles perdues. Une fusillade a éclaté dans le parc d'à côté. 54 milliards d'euros d'économies l'an prochain. Objectif fixé par Sébastien Lecornu pour un budget que les oppositions qualifient de casse sociale, d'austérité ou encore de scandale. Et puis ce constat d'échec, un système de santé à deux vitesses pour 8 Français sur 10, c'est le chiffre que vous révèle RMC ce matin.
5: Le bruit de la sonnerie s'est mêlé à celui des balles hier dans l'Oise.
10: Une fusillade a éclaté près d'une école de Montataire à la sortie des cours dans le parc voisin. Un projectile perdu s'est logé dans le toit, un autre sur un poteau de l'établissement provoquant un mouvement de foule, Nicolas Ginestière.
11: Les élèves se préparent à sortir hier vers 16h30 quand plusieurs coups de feu éclatent près de l'école primaire Bambier. Deux personnes majeures sont blessées. Des faits gravissimes, dénonce Walid Wabel, conseiller municipal LFI de la commune.
12: Les coups de feu, les détonations ont été entendues par les enfants, par les parents. Une école, pour nous, c'est un sanctuaire. On ne peut pas se passer des choses de la sorte.
11: Selon la mairie, les parents et enfants qui attendaient sur le trottoir ont été immédiatement mis en sécurité par le personnel de la commune et de l'école avant de regagner leur domicile une fois le quartier sécurisé. Un collège voisin a également été brièvement confiné après les faits. Dès ce matin, deux dispositifs de soutien psychologique seront mis en place. Une équipe de l'éducation nationale doit d'abord rencontrer les élèves et enseignants. La commune ouvre également une cellule psychologique pour les parents, témoins et agents municipaux.
10: Et je vous signale qu'un suspect de 18 ans connu pour une affaire de stupéfiants a été interpellé dans la soirée. Première nuit en prison pour le père d'une collégienne en Gironde, condamné à 6 mois de prison ferme pour avoir menacé de mort un surveillant et la principale du collège. On y reviendra dans le journal de 8h. Objectif, 54 milliards d'euros d'économies. Objectif fixé par Sébastien Lecornu pour le budget 2027. Nécessaire pour tenter de ramener le déficit à 5% du PIB. Les pistes, c'est impossible. Cible gel des APL, un gel du point d'indice qui guide le salaire des fonctionnaires ou encore un délai de carence avant de verser certaines allocations aux étrangers. Ces pistes, elles seront tranchées par le Parlement. Mission compliquée au vu des réactions des oppositions, Romain Cluzel.
13: Et le Premier ministre insiste, l'État sera le premier contributeur de cet effort. Concrètement, Sébastien Lecornu souhaite que les dépenses totales des ministères en 2027 soient gelées comparées à cette année. Le Premier ministre prévient, de nombreux Français seront mis à contribution, mais Sébastien Lecornu ne rentre pas dans le détail des mesures envisagées. Par exemple, pour les retraités, il confirme un effort de moins de 6 milliards d'euros, mais ne tranche pas sur la manière de les obtenir et laisse ce travail au Parlement. Le chef du gouvernement ouvre aussi la voie à un gel des aides au logement, les APL, une baisse de 2 milliards d'euros pour les arrêts maladie et confirme le gel du point d'indice des fonctionnaires. Dans le même temps, Sébastien Lecornu défend une stabilité fiscale et la baisse de la surtaxe des bénéfices des grandes entreprises.
10: Et côté syndicat, ils promettent une journée noire le 29 septembre, notamment pour protester contre ce gel du point d'indice des fonctionnaires. Dans le même temps, le gazole égale son niveau historique d'avril, 2,38 € en moyenne selon les chiffres du gouvernement, et ça pourrait continuer puisqu'au Moyen-Orient, l'Iran a frappé un pétrolier dans le détroit d'Ormuz hier soir. Ce chiffre que vous révèle RMC ce matin, plus de 8 Français sur 10 dénoncent une santé à deux vitesses entre ceux qui ont les moyens d'obtenir des soins et dans des délais raisonnables et ceux qui n'y ont pas ou peu accès. Derrière le résultat de ce sondage Harris Interactive pour Neres, il y a des cas concrets comme celui d'Aurélie, opérée d'une tumeur en 2020 et que vous avez rencontré à Bagneux près de Paris, Marion Gauthier.
14: Une silhouette mince, le sourire facile, mais Aurélie admet ne pas faire bien le suivi de son cancer.
15: Je le fais quand j'ai le temps et je le fais quand j'ai de l'argent. Je préfère aujourd'hui avoir un toit et des possibilités de travail et la santé passe après.
14: Car la quinquagénaire ne reçoit plus aujourd'hui qu'une pension d'invalidité de 780 €. Elle renonce à sa maison pour retourner vivre chez sa mère en Bretagne. Elle renonce à des soins.
15: Le privé à Rennes, c'est cher. Il y a des cliniques, mais qui sont prises d'assaut. Et donc, des scanners, des IRM, la liste, c'est 6 mois dans la vue. Et donc, c'est juste pour moi pas possible. Il y a certains examens en suivi que je ne peux pas faire en Bretagne parce que c'est une spécialité qu'on n'a pas en Bretagne.
14: Inégalité territoriale, dit-elle, sans compter le prix du train jusqu'à Paris.
15: Si à nouveau la maladie peut s'installer, je ne sais pas si j'aurai les moyens de la combattre et de survivre. J'ai une épée de Damoclès et je pense que je ne suis pas la seule. Je la calme, je la pèse, mais je suis remplie de colère.
14: Sur ses mains, dans son cou, des taches blanches, un vitiligo. Ce n'est qu'esthétique, relativise Aurélie. Las, elle n'a pas vu de dermatologue depuis 6 ans.
10: 7h35 sur RMC, c'est le début des journées du patrimoine. Aujourd'hui, la grande opération à porte ouverte des plus beaux monuments de France tout le week-end, dont certains, vous le savez, ont désespérément besoin de rénovation. Cela va être possible pour l'aile emblématique François 1er du château de Chambord. Possible grâce à une cagnotte en ligne qui vient de dépasser le 1 000 000 € de dons, au plus grand bonheur du directeur général du domaine national de Chambord, Pierre Dubreuil.
16: Nous espérions obtenir 100 000 € par an. C'est pour vous dire à quel point cette collecte a dépassé nos espérances. Je suis touché, en fait, par l'élan de solidarité des Français. Ce million va permettre d'abonder la somme totale de 12 millions qui va être nécessaire pour restaurer l'aile François 1er. C'est-à-dire qu'il y a des travaux d'urgence à mener, plancher, plafond qui s'effondre. Tout cela va être fait à partir de l'année prochaine. Donc ce million est déterminant. Grâce aux Français, nous allons sauver l'aile François 1er.
17: On va sauver François 1er, j'aime beaucoup cette idée. On en parlera à 8h10 tout à l'heure avec le représentant justement du patrimoine en France avant ces journées du patrimoine ce week-end.
10: Le foot, Zinedine Zidane, un autre monument qui va dévoiler sa première liste en tant que nouveau sélectionneur des Bleus. Des petits nouveaux attendus au prochain rassemblement de l'équipe de France. Vous entendrez ça dans le journal de 8h et sur les terrains. Entrée en lice complètement manquée pour l'OM en Ligue Europa. Les Marseillais ont été balayés 4-1 en Turquie par le Beşiktaş.
17: Et puis le Quintet, c'est à Vincennes, 20h15.
10: Le pronostic des courses de la Dream Team, des courses RMC, sa favorite, c'est le numéro 2, Ma Liberté. Son outsider, c'est le numéro 8, Moustache. Le 2 et le 8.
17: C'était le journal de Victor Pochet. Il est 7h37 sur RMC.
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17: Un effort colossal, 54 milliards d'euros, voilà ce que demande et annonce le Premier ministre pour le budget 2027. Et le budget, c'est votre domaine de prédilection. Philippe Juvin, bonjour.
19: Bonjour.
17: Vous êtes député LR des Hauts-de-Seine et vous êtes le rapporteur général du budget. Vous avez vous-même fait les comptes depuis hier. Où trouver ces fameux 54 milliards ? Faudra-t-il demander des efforts à tous ? Je vous pose évidemment la question dans un instant. Emmanuel, 54 milliards, on peut parler d'austérité ou pas du tout ?
20: Oui, en partie parce que c'est un budget qui est bête et méchant. En fait, il est bête parce que on dépense toujours aussi mal, un peu moins, voilà. Et puis il est méchant parce qu'il tape quand même pas mal les catégories moyennes.
17: Et n'hésitez pas d'ailleurs à nous appeler au 3216 pour réagir. 7h38.
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17: Il est 7h41 sur RMC et RMC Story. Objectif, 54 milliards d'euros d'économies. C'est ce qu'a annoncé hier le Premier ministre Sébastien Lecornu pour le budget 2027. Philippe Juvin, vous êtes le député LR des Hauts-de-Seine et rapporteur général du budget. Bonjour.
31: Bonjour.
17: 54 milliards, est-ce que c'est un objectif crédible d'abord ?
31: En tout cas, c'est un objectif nécessaire parce qu'avec 54 milliards, il faut bien comprendre ça, on ne fait que baisser un tout petit peu l'endettement et pas beaucoup. Donc, la situation est la suivante. Il y a un endettement qui nourrit une dette. Cette dette, elle fait en sorte que vous payez beaucoup d'impôts pour la rembourser tous les ans et de plus en plus. Et elle atteint même notre souveraineté parce que ceux qui vous prêtent, eh bien, sont souverains. Donc, il faut la baisser. Comment on la baisse ? Soit vous baissez vos dépenses, soit vous augmentez vos recettes. Et c'est cet ensemble qui fait ce 54. Mais avec 54, ce qui est fou, c'est qu'on va faire beaucoup d'efforts, parce que ça va être difficile, mais vous aurez très peu d'effets.
17: Mais c'est nécessaire. Beaucoup d'efforts pour très peu d'effets, et quand on regarde l'an dernier, c'était déjà 30 milliards d'euros d'économies qui devaient être faits, et qui ont d'ailleurs pas vraiment été faits, si.
20: Bah, pas complètement, parce que la réalité, on le voit bien, c'est qu'en fait, on racle tout un tas de fonds de tiroir, mais sans s'interroger si les tiroirs ils servent à quelque chose ou pas. C'est-à-dire qu'en gros, on réduit un peu la dépense publique, mais à aucun moment on interroge l'efficacité de la dépense publique. Et c'est pour ça que c'est plus un budget de sacrifice que d'effort.
17: Est-ce que c'est un budget de sacrifice ?
31: Bah, écoutez, le sacrifice, c'est ce qu'on est en train de faire. C'est-à-dire, en ne diminuant pas la dette, on sacrifie les générations qui devront payer pour nous. Donc,
20: vous auriez voulu plus ?
31: Moi, je pense qu'il faut baisser l'endettement.
20: D'accord.
31: Il faut baisser l'endettement. Je rappelle que l'année dernière, vous parliez de l'année dernière, nous étions fixés un objectif de fin 2026 à 5,1% et on va finir à 5,4%.
17: Un déficit de 5,1% du PIB.

0: cher que la guerre, que la Grèce, c'est plus cher que l'Espagne, c'est plus cher que l'Italie.
1: Et que signifie ce taux élevé? Pourquoi désormais les gens demandent un taux élevé? Tout simplement parce qu'ils demandent une prime de risque quand ils prêtent à la France. Et la Cour des comptes a écrit il y a un an que la signature de la France était considérée comme moins sûre qu'avant, parce que les gens avaient un doute, c'est ce qu'écrit la Cour des comptes, sur la soutenabilité de la dette française. Donc oui, on peut éviter l'iceberg encore, on n'est pas encore dans l'accident, à condition de prendre des mesures, c'est-à-dire de baisser l'endettement.
0: Donc ces efforts, vous les soutenez. Je voudrais qu'on regarde un peu dans le détail. Gel du point d'indice des fonctionnaires, gel des APL, réduction de 2 milliards des arrêts maladie, un effort de 6 milliards à peu près pour les retraités. Ça, c'est nécessaire? Toutes ces mesures-là sont nécessaires à vos yeux?
1: Alors, ce qui est nécessaire, c'est d'abord de comprendre où sont les grandes masses, parce que ce sont les grandes masses de dépenses que vous faites les grandes économies. Voilà. Donc la grande masse de la dépense publique aujourd'hui, ce sont les retraites. Donc pour faire des économies sur les retraites, il faut faire deux choses. Il faut sous-indexer les retraites. En réalité, sous-indexation, c'est pas baisser les retraites, attention. C'est simplement faire en sorte qu'elles augmentent moins vite l'année prochaine. Mais il faut faire une deuxième chose, et je vais déposer un amendement dans le cadre du PLFSS.
0: Projet de loi de finances de la sécurité sociale.
1: Exactement. C'est d'annuler la suspension de la réforme de la retraite de l'année dernière, c'est-à-dire faire en sorte que, de nouveau, ceux qui travaillent, travaillent plus longtemps.
0: Ça nous a mis dedans, pardon de le dire de manière assez brutale, mais c'est quand même cette décision-là qui a entraîné aussi l'augmentation des dépenses.
1: Alors, pas immédiatement, parce que l'effet est un peu retardé, mais en tout cas, c'est une mauvaise chose. Et surtout, c'est une arnaque de prétendre que le système de retraite tranquillera si on ne travaille pas plus.
2: Monsieur Juvin, j'aimerais savoir si, en tant que député conséquent, et nous savons que vous l'êtes, ça vous choque pas cet effort demandé sur les APL, alors que 2 étudiants sur 3 déclarent se priver de plusieurs repas par semaine pour pouvoir vivre. On épargne encore les retraités. Notre société est tournée vers sa vieillesse. Nous sommes gouvernés par une aristocratie de la vieillesse. Vous trouvez pas ça choquant que un pays comme la France ne pense pas à sa jeunesse et qu'on ose encore demander des efforts aux étudiants alors qu'il y a encore au moins 4 ou 5 mesures décisives pour faire contribuer les retraités dans ce pays?
1: Moi, je trouve ce qui est scandaleux. Pardon. La mesure juste, c'est de faire contribuer tout le monde. Parce qu'en fait, les Français...
2: Non, ça, c'est l'égalité.
1: Attendez, j'ai pas fini. Les Français, il y a un théorème en France, c'est le théorème de l'assiette du voisin. Oui. Les gens regardent l'assiette du voisin. Donc, si vous voulez réformer le pays et il faut faire des économies, il faut dépenser moins et travailler plus, c'est ça là, le truc, hein. Travailler plus, dépenser moins, il faut que tout le monde y participe. Évidemment, particulièrement les actifs actuellement, parce que je trouve particulièrement...
2: Les actifs ne font que ça.
1: Particulièrement sale... de faire en sorte qu'aujourd'hui, on demande aux jeunes de financer à la fois les retraites plutôt que financer leur avenir.
2: Oui, aux étudiants
1: donc,
2: aussi.
1: Je souhaite que l'âge de la retraite augmente, et c'est pour ça que je vais déposer un amendement. Et puis, il faut que l'État fasse un effort. Il faut baisser le train de vie de l'État. Et là, il y a, je crois, 11 milliards, si j'ai bien compris, dans les 54, sur le train de vie de l'État. C'est absolument fondamental.
0: Philippe Juvin, je voudrais qu'on accueille Laurence, qui nous appelle de l'Ain, qui est agent territorial. Bonjour Laurence.
3: Oui, bonjour Apolline,
0: Le gel du point d'indice sur les fonctionnaires, ça vous toucherait évidemment en premier lieu?
3: Évidemment, mais quand est-ce qu'il n'a pas été gelé? Ça fait plus de 15 ans qu'on nous dit qu'on va faire un dégel du point d'indice. Pas de dégel de point d'indice. Les salaires augmentent grâce à quoi? Grâce aux avancements, grâce aux échelons, aux primes, oui. Lesquelles? Moi, par exemple, je suis encadrant. Je gère une trentaine de personnes dans un très grand établissement de Lyon. J'ai 73 euros de NBI, monsieur Juvin. Enfin, je veux dire, au bout d'un moment, il faut arrêter de se moquer de la gueule du monde. Moi, je suis déjà à 41h15 par semaine. Je fais environ 46 à 47 heures par semaine.
0: Et vous touchez combien? Et vous touchez combien de salaire?
3: Je suis à 2133 euros de salaire, alors que ça fait 35 ans que je suis dans la fonction publique. On se moque de qui? Alors que moi, mes RH et toute la continuité, toute la lignée, y compris vous, monsieur Juvin, vous gagnez combien par mois? Venez, moi, il n'y a pas de souci, moi j'accueille quelqu'un chez moi. Venez chez moi, passez une semaine, je vous donne mon budget et vous verrez, faites-le moi avec.
0: Je voudrais qu'il puisse vous répondre, Philippe Juvin, rapporteur du budget.
1: Évidemment, il y a un problème de pouvoir d'achat. Pourquoi il y a un pouvoir d'achat en France? Tout simplement parce que l'État prélève trop d'impôts. Impôts, taxes, cotisations. Pourquoi on prélève beaucoup d'impôts, taxes, cotisations? Parce que nous sommes endettés. Donc en fait, ce qu'il faut, j'y reviens, c'est il faut baisser la dépense publique pour baisser l'endettement, et là vous pourrez baisser les impôts. Mais sinon, on n'y arrive pas.
0: Mais ça veut dire quoi? Ça veut dire
1: un agent de catégorie C.
0: Vous dites à Laurence, patientez encore un peu, il faut faire un effort de 3 ans pour que ça aille mieux?
1: Non, je dis à Laurence la chose suivante. Le chiffre que j'ai en tête, c'est pas manifestement le cas de Laurence, mais un agent de catégorie C de la fonction publique territoriale né après 1983, si on ne bouge rien,

0: partira à la retraite avec une retraite sous le taux de pauvreté. Donc, nous sommes dans un système qui s'appauvrit tous les jours. Pourquoi ? Parce qu'on vit sur de la dette. Il faut diminuer cet endettement. C'est ça qui nous redonnera des marges.
1: J'ai une question. Attendez, j'ai une question encore pour Laurence, parce que Laurence, j'aimerais savoir. Vous avez entendu tout à l'heure le secrétaire général de l'UNSA, oui. La CGT également, qui appelle à une journée de colère, journée noire, de grève et de manifestation le 29 octobre. Vous y serez ?
2: Non, j'y serai pas. J'y serai pas parce que c'est encore du pouvoir d'achat en moins dans mon enveloppe. Moi, je n'y serai pas. Mais ça fait combien d'années qu'on fait des grèves, qu'on appelle à des grèves? Est-ce que vous pensez que c'est suffisant? Est-ce que vous pensez que c'est ce qu'il faut faire? Moi, je pense qu'il faut impacter bien plus fort que ça.
1: Et
2: bien plus fort et à tous les niveaux. Je ne sais pas. Il faut faire un gros blocage. Et je ne suis pas gilet jaune, je ne suis pas tout ça, moi. Moi, tout ça,
1: Est-ce que les élections, Laurence, vous apparaissent comme,
2: pas du tout.
1: Comme une réponse démocratique?
2: Non. Pas du tout, je vais vous dire quelque chose. Du fond de mon cœur, je pense que la place est trop bonne à prendre et que tout le monde veut la prendre, cette place. Elle est trop bonne. Qu'on commence déjà par faire des économies.
1: C'est intéressant parce qu'on entend votre colère, elle est presque au-delà même, effectivement, du fait de pouvoir l'exprimer.
2: Oui.
1: Merci Laurence. Emmanuel.
2: Deux minutes. Moi, j'ai ma fille qui vient de partir de la fonction publique, qui était dans un hôpital également, qui a tout donné, qui est cadre infirmier, qui a tout donné de ses journées, qui ne comptait plus ses heures, qui était en sous-effectif, mais je ne vous dis pas comment, qui a craqué. Et elle a 33 ans.
1: Et elle est partie dans le privé?
2: Et c'est quoi son avenir? Elle est partie dans le privé, bien évidemment.
3: Alors, madame,
2: et c'est quoi son avenir? Qu'est-ce qu'on propose?
3: Laurence,
2: eh ben, nous, on fait partie de toute cette lignée-là. Des gens oubliés qui payons parce qu'on a les moyens de payer nos impôts.
3: Laurence,
2: et nous faisons partie des gens oubliés.
1: On l'entend parfaitement et merci de votre témoignage, Laurence.
3: Vous mettez le doigt sur le sujet qu'on ne veut pas traiter et qui est le sujet crucial. C'est que on a des frais de fonctionnement de nos administrations en France qui sont démesurés. Et le problème, c'est que Laurence, sa fille, comme les infirmières, comme les enseignantes, comme les policiers, ils sont hyper mal payés, mais qu'au-dessus d'eux, ils ont vraiment ce qu'on appelle des bureaucrates, c'est-à-dire des gens qui passent leur temps à vivre de la complexité administrative et qui sont payés 2000, 3000 euros par mois. Parce que c'est ça, les gens qui font la gestion des hôpitaux, etc. Avant que les hôpitaux soient gérés par les fonctionnaires.
1: Les hôpitaux,
3: par les médecins, ça se passait très bien aussi.
1: Personne ne les connaît mieux que vous, Philippe Juvin, puisque parallèlement, vous êtes également chef des urgences à l'hôpital Pompidou à Paris. Mais j'aimerais aussi vous entendre sur le carburant. Nouveau record aujourd'hui des prix du carburant, le gasoil et l'essence. Que faire dans l'immédiat? C'est-à-dire que là, on a bien compris, hein, le budget, on essaye aussi de voir à moyen ou long terme. Mais là, qu'est-ce qu'on fait?
0: Il faut prendre des mesures pour aider les consommateurs de carburant, en particulier les gros rouleurs, ceux qui peuvent pas faire autrement, prendre leur voiture, etc. Donc moi, j'ai fait la proposition, qui a été reprise par quelques-uns, j'ai vu, et que je vais faire dans le budget, de supprimer ce qu'on appelle les certificats d'énergie. C'est environ 15 à 17 centimes par litre. Je vais proposer ça dans le budget. Ça finance quoi?
1: Vous n'avez pas besoin même que ce soit voté dans le budget. Ça peut être décidé par le gouvernement dès lundi.
0: Mais le budget permet de mettre une pression politique, donc c'est ce que je vais faire. Qu'est-ce que ça finance? Faut le savoir, hein, parce que c'est de l'argent en moins qui va rentrer dans les caisses de l'État, donc il n'y a pas d'argent magique. Eh bien, ça finance actuellement, par exemple, ma prime Rénov'. Eh bien, on suspendra, par exemple, ma prime Rénov'. Il y a des mesures qui est utile,
1: bien
0: sûr.
1: On fera ça plus tard.
0: Il y a des mesures d'urgence. Donc, il faut faire des choix. Il faut surtout se redonner des marges de manœuvre. Ce que vous dites est vrai. Pourquoi on veut baisser la dépense publique? Parce qu'il y a que comme ça que vous vous redonnez des marges de manœuvre. Mais la dépense publique, c'est quoi? Je le rappelle. C'est le coût des retraites. C'est le coût des salaires des fonctionnaires. Une masse salariale très importante. Nous avons beaucoup plus de fonctionnaires en France qu'en Allemagne, par exemple. Et il faut qu'on regarde les choses par exemple.
3: Dans les fonctions administratives.
0: Oui, mais globalement, il y en a beaucoup. Le paradoxe, c'est qu'il y a à la fois trop de fonctionnaires et pas assez en certains endroits. C'est ça le vrai paradoxe. Mais par exemple, il me semble qu'on peut regarder sur l'éducation nationale, dans les 10 ans à venir, avec la baisse de la natalité, on considère qu'on pourrait baisser de 50 000 le nombre de postes de professeurs sans altérer le ratio entre le nombre d'élèves par prof. Donc il faut avoir cette réflexion.
1: Merci Philippe Juvin, rapporteur général du budget, d'avoir répondu à nos questions ce matin. Merci à Laurence pour son témoignage. 7h53 sur RMC.
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1: Il est 7h56 sur RMC et RMC Story. Le bonus avec le jeu vidéo GTA 6 qui fait monter l'excitation des fans.
22: On a eu les premières images, les premières bandes annonces. Mais bon, il reste 2 mois jour pour jour à attendre. Et pour l'instant, on n'avait que ce morceau de Tom Petty pour patienter. Alors hier, c'est un premier extrait de l'album bande originale qui a été publié. Alors quand vous roulerez vite pour échapper aux gangs ou aux policiers dans le jeu, vous pourrez zapper l'autoradio et peut-être tomber sur Keith Richards, la légende des Stones, qui a composé ce morceau de blues et qui le chante pour le jeu vidéo. Travis Scott.
23: C'est le feu, ça.
22: Lui aussi est de la partie avec ce que vous écoutez. Et petit détail, la chanson est produite par Guy Manuel de Homem Christo, qui n'est autre que l'un des deux Daft Punk. Grosse artillerie donc pour le jeu vidéo, on l'a déjà dit, le plus attendu de la décennie, si ce n'est du siècle. 6 titres dévoilés hier, d'autres sont à venir. Les éditions limitées CD et vinyle collector sont déjà disponibles en précommande. Le jeu, lui, c'est donc pour le 19 novembre.

0: Il est très très impatient, Arthur Chevalier.
1: Manu, le chiffre aussi, je crois.
0: 7h57, je voudrais féliciter tout de suite Arnaud. Bonjour Arnaud.
2: Oui, bonjour Pauline.
0: Arnaud, c'est vous qui avez été sélectionné pour jouer avec nous et tenter de déverrouiller l'iPhone. Alors, vous connaissez le principe.
2: Oui.
0: Et pour déverrouiller l'iPhone, il faut que vous trouviez le dernier chiffre. J'ai fait les 5 premiers chiffres, c'est le 0. Le dernier chiffre, il est à vous, dites-moi, Arnaud.
2: Le 6.
0: Le 6. Oh.
1: Il a déjà été donné.
0: Ça a bugué. Mais je sais pas pourquoi le 6, tout le monde aime le 6.
1: Oh là là.
0: Arnaud, ne soyez pas désespérés parce que vous avez quand même gagné les dernières AirPods, les AirPods 5, pour pouvoir écouter notamment RMC. Ils sont pour vous, Arnaud. Vous faites quoi dans la vie?
2: Ville de la Défense, fonctionnaire.
0: Fonctionnaire. Ah bon, alors on vient de vous annoncer que le gel du point d'indice allait peut-être être gelé, mais pour compenser...
2: J'ai perdu l'iPhone, je vais
0: voilà.
3: Mauvais jour.
4: Bonne journée.
0: C'est une grosse journée, j'avoue, Arnaud. Mais vous avez gagné quand même des AirPods 5.
2: Super, c'est gentil, merci.
0: Tout n'est pas perdu. Allez, bon courage, Arnaud.

0: 32-16. Il y aura un gagnant potentiel. Ce sera dans les GG tout à l'heure. 7h59, à tout de suite. Et c'est la météo, et il fait beau.
1: Il va faire beau, en tout cas. Si c'est pas encore le cas ce matin, ne vous inquiétez pas, le soleil arrive. C'est vrai qu'on a un peu de pluie de l'Aquitaine à l'Alsace ce matin. Sur le nord-ouest, il y a beaucoup de grisailles, il y a beaucoup de brouillard. Tout ça va se dissiper. On aura très belles éclaircies cet après-midi, un petit peu plus timide vers les frontières du nord. Du vent, toujours près de la Méditerranée. Puis quelques petites averses possibles sur les Alpes du Sud et la Corse. Les températures, pour le moment, ça ne change pas. Donc on a vraiment des températures de saison. Comptez 20, 25 degrés en général cet après-midi. 27 à 29 près de la Méditerranée. Et puis dès demain, les températures vont nettement repartir à la hausse et ça nous annonce un week-end qui va être estival avec simplement un peu de pluie près de la Manche, mais sinon beaucoup de soleil.
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0: Excellente journée à tous, c'est vendredi et vous êtes bien sur RMC, il est 8h.
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0: Le journal de Quentin Vinet. Bonjour Quentin.
5: Bonjour Apolline, bonjour à tous. On se croirait à Fort Boyard ce matin. Vous connaissez la devise, toujours plus loin, toujours plus haut, toujours plus fort. Les prix des carburants qui battent tous les records. 2,38 pour le diesel. Et le gouvernement l'annonce ce matin, il prolonge son aide pour les grands rouleurs. Alors vont-ils faire tomber les pièces? Comme à Fort Boyard, le gouvernement cherche 54 milliards d'euros pour son budget. Et va-t-il trouver la clé? Zinedine Zidane dévoilera en fin de journée sa première liste en tant que sélectionneur des Bleus.
0: Et le gouvernement va donc reconduire son aide pour les gros rouleurs.
5: Oui, c'est le ministre du Commerce, Serge Papin, donc, qui l'annonce ce matin. On se posait la question, après la reconduction des aides dites ciblées, eh bien, l'aide de 100 euros là, pour les grands rouleurs ne s'arrêtera pas le 30 septembre. Voilà ce qu'assure le ministre ce matin, au moment où on bat tous les records à la pompe. Faire son plein n'a jamais coûté aussi cher, en fait. L'essence avait déjà atteint son record de 2022 il y a quelques jours. Et bien, désormais, c'est le diesel qui égale le sien. On est donc à 2,38 € le litre en moyenne, selon les tout derniers chiffres du gouvernement. Et on s'approche même des 3 euros par endroit, hein, Rachel Duceppe.
6: 2,89 € le litre de diesel, 2,99 € le premium. Les prix dans cette station-service près de Strasbourg, l'une des plus chères de France, révoltent les clients.
7: Est-ce que 3 euros, c'est assez choquant?
8: De mémoire, je pense que c'est la première fois que je paye aussi cher mon essence.
9: C'est vraiment la merde.
6: Et même dans les stations-service de grande surface, souvent réputées moins chères, les prix flambent, ici, en région parisienne.
10: 2,50 €, énorme.
11: J'ai mal à la tête, là, je rentre, je prends un Doliprane.
12: On serre les dents, on serre les fesses.
13: Ça me fait mal au cœur, quoi. J'ai 12 litres et j'ai payé 30 euros. Normalement, avant, avec 30 euros, je fais le plein. Écoutez-nous et faites quelque chose pour nous, parce que nous, on souffre beaucoup.
6: Cette retraitée comme Cyril aurait préféré aller dans l'une des stations voisines, moins chères, mais elles sont prises d'assaut.
14: C'est les deux stations que je fais. Si c'est pour faire une demi-heure, une heure de queue, et puis arriver et puis avoir de gasoil, c'est même pas la peine.
6: Résignés, tous s'attendent à voir les prix s'approcher des 3 euros le litre.
5: Oui, et alors pour ne rien arranger, l'Iran dit avoir visé un pétrolier cette nuit dans le détroit d'Ormuz. Et c'est donc dans ce contexte qu'Emmanuel Macron a convié les chefs de parti ce matin à l'Élysée. C'est pas pour les journées du patrimoine, hein, c'est pour évoquer les conflits internationaux et leurs conséquences, surtout chez nous en France, avec un petit peu de dramaturgie au passage. C'est une réunion qui a été convoquée la veille pour le lendemain dans la nouvelle salle de crise au deuxième sous-sol de l'Élysée. Et alors au moment où on s'approche des 3 euros à la pompe, il va falloir trouver 54 milliards d'euros d'économies. C'est ce qui a été annoncé hier par le Premier ministre Sébastien Lecornu, qui a dévoilé une première ébauche de son budget 2027. Objectif ambitieux mais réalisable. Ça, c'est ce que vient de dire là il y a quelques minutes le ministre de l'économie Roland Lescure. Sébastien Krebs, chef du service politique RMC. Vous êtes en direct avec nous ce matin. On sait déjà en partie sur qui ça va tomber.
15: Oui, les retraités en ont la confirmation ce matin. Ils seront bien mis à contribution. Soit leur retraite ne suivra plus l'inflation, soit c'est l'abattement dont ils bénéficient sur leur déclaration d'impôt qui sera rogné. Mais les pensions ne baisseront pas et les plus petites retraites seront épargnées. Voilà la promesse du gouvernement. Les retraités donc, les fonctionnaires aussi, avec le gel du point d'indice qui est confirmé. Le Premier ministre évoque par ailleurs les arrêts maladie, le gel des APL et une revue de la politique familiale. Mais on n'a pas vraiment le détail ce matin de ces 54 milliards d'économies. S'engagent surtout à ce que l'État soit le premier à serrer la ceinture, les ministères mais aussi les collectivités locales.
5: Oui, et tout ça, c'est sous réserve que ce budget soit adopté. On a vu ces dernières années que c'était loin d'être gagné.
15: Oui, souvenez-vous, François Bayrou est tombé sur un plan déjà jugé très dur de 44 milliards d'économies. Là, on parle de 10 milliards encore de plus dans le contexte. Sans majorité et en pleine campagne présidentielle, ça paraît déjà mission impossible. Le RN a fait des retraités une ligne rouge et à gauche, on parle déjà de censure. La censure, je vis avec cette perspective depuis le premier jour, répond Sébastien Lecornu. Lui parle d'un budget offensif et rigoureux, mais très loin de l'austérité, et il promet aux parlementaires de les laisser en débattre, sauf qu'en réalité, il sait parfaitement qu'il n'y a aucune chance d'obtenir un vote positif. En fait, l'enjeu immédiat, c'est d'abord de rassurer les marchés financiers sur le sérieux de la France dans un moment où la charge de la dette explose. Mais le chemin pour vraiment doter la France d'un budget avant la présidentielle, celui-là reste très incertain et très périlleux.
5: Alors, à propos de l'élection présidentielle dont on parlait là il y a 30 secondes, la liste s'allonge. Sachez qu'Éric Zemmour, le Reconquête, a confirmé hier soir sur BFM TV qu'il serait bien candidat. Et l'écologiste Marine Tondelier, elle sera l'invitée de RMC ce matin, 8h30, au micro d'Apolline. Stéphane Plaza sera-t-il condamné? On aura la réponse aujourd'hui de la Cour d'appel de Paris pour l'ancien animateur télé qui avait été rejugé pour des accusations de violence conjugale et contre qui une peine de 6 mois de prison avec sursis a été requise. Tiens, c'est une peine de prison ferme qui a été prononcée, ça c'était hier à Bordeaux, contre le père de famille, souvenez-vous, qui avait menacé de mort un surveillant et la principale du collège de sa fille. C'était lundi à Eysines, précisément dans l'agglomération bordelaise. Il était donc jugé hier en comparution immédiate et Pierre Borges y était pour RMC.
10: Je vais te tuer, je vais te planter, je vais t'égorger. À la lecture des témoignages rapportés par les enquêteurs, l'ancien chef d'entreprise, papa d'une collégienne en troisième, acquiesce. Il reconnaît avoir proféré ces menaces. Le tribunal a requis son maintien en détention. Il a donc passé la nuit en prison, une sanction adaptée pour maître Julie Gabinski, avocate des parties civiles.
12: Ma cliente, la principale, souhaitait que ces violences ne recommencent pas. Ce qu'elle voulait en fait faire passer comme message, c'est qu'il faut que ça cesse, que ces violences à l'intérieur d'un établissement scolaire, quel qu'il soit, où on apprend les règles de vie, que ça ne doit pas être mis à mal.
10: À la barre, le couple tente de prendre conscience de ces actes. Il avance un dégoupillage après un appel de leur fille prétendant avoir été frappée par le surveillant. « Je m'excuse », indique le père déjà condamné à de multiples reprises pour des faits de violence.
16: Ils ont bien vu leur fille en larmes à l'issue de l'audience.
10: Maître Richard Doz, avocat des parents.
16: J'ose espérer que ça améliore sa situation et que la fille comprendra aussi pourquoi ses parents sont passés à l'acte et pourquoi il ne faut pas qu'ils agissent comme ça.
10: Le rectorat a quant à lui entamé une procédure pour changer la collégienne d'établissement.
5: C'est une saisie record. Les douaniers ont mis la main sur 30 tonnes de protoxyde d'azote ces derniers jours près de Toulouse. D'abord dans un camion en Montauban, puis dans un local du Gers. Un véhicule lituanien, un chauffeur biélorusse. On parle d'une valeur marchande de 665 000 euros pour ce gaz normalement utilisé, vous savez, en cuisine, mais dont l'utilisation est détournée en gaz hilarant. Et donc, ça y est, il revient, Zinedine Zidane. C'est en fin de journée que le tout nouveau sélectionneur de l'équipe de France de football va dévoiler sa toute première liste avec les noms des joueurs et sans doute les nouveaux qu'il appelle pour les 4 prochains matchs des Bleus dans le cadre de la Ligue des Nations, Jean-Louis Tour.
17: Oui, il faut se préparer à quelques nouveaux noms. En défense centrale, d'abord, Jérémy Jacquet pourrait être appelé pour la première fois. 21 ans, formé à Rennes, Jacquet s'est installé cet été comme titulaire à Liverpool après un transfert de 60 millions d'euros. Il pourrait profiter de la blessure de William Saliba. Au poste d'arrière-gauche aussi, on attend du renouveau. Pourquoi pas le retour d'Adrien Truffert, une sélection en septembre 2022 pour le joueur de Bournemouth, ou la première convocation du Lensois Mathieu Udol. Au milieu de terrain, la page N'Golo Kanté devrait se tourner pour le remplacer. La priorité devrait être donné à un retour d'Eduardo Camavinga, le joueur du Real Madrid, absent de la Coupe du Monde aux États-Unis. Enfin, dernière surprise potentielle, Esteban Le Poll, meilleur buteur du championnat de France la saison dernière avec Rennes.
5: Et on vivra ça à 18h, l'annonce de cette toute première liste sur RMC dans une émission spéciale de Rotten sans flamme. En attendant, il y a la 5e journée de Ligue 1, là, tout le week-end. Monaco-Lens, ça commence ce soir en ouverture, la première de Yannick Cahuzac sur le banc lensois. L'événement sera dimanche soir, le choc entre Marseille et Paris. Marseille qui est sur une série de 4 défaites consécutives. La dernière, c'était hier soir. Les Marseillais battus 4-1 chez les Turcs de Beşiktaş pour leur premier match de Ligue Europa cette saison. On a besoin de sérénité. Ça, c'est ce que dit l'entraîneur marseillais.
0: J'ai envie de dire, on a tous besoin de sérénité. Je suis assez d'accord avec lui.
5: La sérénité à l'OM, c'est pas gagné, quand même.
0: C'était le journal de Quentin Vinet. Il est 8h08 sur RMC. Les musées gratuits, les bâtiments historiques qui d'habitude sont inaccessibles et qui soudain s'ouvrent. C'est le lancement demain des Journées du Patrimoine. Bonjour, Guillaume Poitrinal. Vous êtes Bonjour. Le président de la Fondation du Patrimoine. Il va... Oui, bah, c'est difficile. J'avoue, Guillaume Poitrinal et le patrimoine. Vous m'aviez fait une petite... C'est un défi.
18: Oui, absolument.
0: Un défi. L'autre défi, c'est qu'il va falloir s'organiser pour sauver notre patrimoine. Voilà votre parti pris dans un instant. La culture, peut-être notre bien le plus précieux, Arthur.
18: Notre bien le plus précieux qui doit être accessible. La question, c'est comment est-ce qu'on le rend de plus en plus accessible? Parce que le patrimoine, c'est fait pour vivre. C'est pas fait pour être donné aux conservateurs.
19: Et c'est fait pour rapporter aussi.
18: Exactement, j'allais le dire. Non, mais je suis très sérieux.
19: Et il va le dire aussi.
0: Gros défi. Allez, à tout de suite. 8h08 sur RMC.
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0: Il est 8h12 et vous êtes bien sur RMC et RMC Story. Et vous, vous allez visiter quoi ce week-end? C'est le week-end des Journées du Patrimoine. Guillaume Poitrinal, vous êtes toujours avec nous. Vous dirigez la Fondation du Patrimoine qui aide les propriétaires à trouver des financements pour rendre la France plus belle. C'est comme ça que vous le dites?
31: Absolument.
0: L'argent, c'est le nerf de la guerre.
31: Oui, absolument. Alors, il faut évidemment des moyens. Qu'est-ce que fait la Fondation? La Fondation, c'est 1550 bénévoles de terrain répartis partout sur le territoire. Ils viennent au secours de ce magnifique patrimoine français qui est en danger. Vous savez qu'on a 500 églises frappées d'arrêtés de péril. Elles sont fermées. Vous savez qu'on a des bâtiments, des gentilhommières, des maisons d'auteurs qui aujourd'hui sont fermées. On a des théâtres magnifiques, des petits théâtres 19e, 1848, qui sont fermés parce qu'on n'a pas d'accès pompier, etc. Donc nous, notre propos, il est tout simple. La richesse de la France, c'est son patrimoine. L'attractivité de la France, c'est son patrimoine. La cohésion de notre territoire, c'est notre patrimoine. Il faut le sauver, il faut le transmettre.
0: Il faut le sauver, il faut le transmettre, il faut trouver des sous. Il y a eu les lotos du patrimoine, les jeux à gratter. Et vous lancez, je vois dans votre main, une petite carte, un pass patrimoine. Alors c'est quoi?
31: Alors l'idée, elle est toute simple. C'est d'amener le grand public dans ce patrimoine. Parce qu'une fois qu'on a sauvé ce patrimoine, il faut le faire vivre. C'est d'amener tout le grand public. Donc aujourd'hui, le patrimoine, il est un peu réservé. Vous savez, on parle des architectes, il y a des spécialistes. Il est un peu opaque. Alors, il y a des revues qui essayent de diffuser. Moi, ce que je voudrais, c'est qu'il y ait, comme en Angleterre, des millions de Français qui disposent de ce passe patrimoine. Ce passe patrimoine, on l'obtient en adhérant à la Fondation du Patrimoine. C'est 78 euros par an, c'est-à-dire seulement 6,50 euros par mois. Et vous allez pouvoir aller dans un premier temps dans 500 monuments, musées...
0: À volonté.
31: 500 monuments, musées, châteaux qui vont devenir 1000 monuments assez rapidement. Ça veut dire quoi? Ça veut dire 10 endroits à visiter par département. À chaque fois que vous partez en week-end, vous aurez 10 occasions de visiter.
18: Alors justement, moi, il y a un truc qui me frappe sur le patrimoine français, et c'est marrant que vous preniez l'exemple de l'Angleterre, c'est que je trouve qu'on n'en fait pas grand-chose de ce patrimoine. Qu'on fasse venir les gens et qu'on fasse baisser les prix, très bien, mais la vérité, c'est que on n'y organise rien, il n'y a pas de mise en scène. La mise en scène dans la culture, c'est 90% du job. Et donc je comprends pas pourquoi est-ce que on n'imagine pas des spectacles, on fait pas plus de partenariats public-privé. L'exemple du Clos Lucé, la dernière demeure de Léonard de Vinci, qui est à côté du château d'Amboise, sur fréquentation permanente, des expositions temporaires, le parc est aménagé pour les enfants, pour les familles. Moi, je trouve quand même
0: qu'en
18: France,
0: il crée des événements.
18: Le patrimoine, ça doit vivre. Et je trouve honnêtement qu'en France, le patrimoine de base, il est magnifique, mais on fait rien pour faire venir les gens.
31: On a fait énormément quand même de progrès. Vous parlez du Clos Lucé, je peux vous parler de Vaux-le-Vicomte, je peux vous parler aussi de Chambord.
18: Dans, qu'on dans Louis XIV, mais...
31: Clos Lucé et Vaux-le-Vicomte sont des propriétés privées, donc ouais, avec des opérateurs privés.
0: Mais pardon, c'est un job énorme. C'est-à-dire que c'est quand ça énorme. Appartient à des familles privées, ils n'ont pas forcément le temps. C'est comme être chef d'entreprise.
31: Moi, ce que je voudrais, c'est qu'on amène notre armée de bénévoles justement derrière ces sujets pour faire de l'animation, pour organiser des conférences, pour faire de l'accueil, pour se déguiser. Il n'y a pas de sujet déguiser avec des
18: châteaux de Chambord n'a pas voulu le Puy du Fou.
31: Et
18: honnêtement, moi, j'ai pas compris.
31: Non, mais là, Chambord, ça devient vite un sujet politique. Hein. C'est une propriété sous l'État, avec le président de la République qui s'en occupe directement. Donc, on touche à des sphères, etc. Moi, je me suis pas prononcé là-dessus. Mais par contre, il y a ces possibilités partout en France. Il y a ces possibilités d'animation et sur le site du Passe Patrimoine, vous allez retrouver toutes ces opportunités.
1: C'est vrai aussi que quand on regarde, on se gargarise du fait que la France soit le premier pays touristique du monde, mais les recettes par touriste, elles sont très faibles en fait, et c'est en partie à cause de ça. Notre tourisme mémoriel, on ne sait pas l'exploiter, on est le pays où il y a eu le plus de batailles au monde, Arthur ne me dira pas le contraire, et tous ces monuments, on n'en fait pas. Est-ce qu'il y a un secteur dans lequel on se dit, mais il n'y a pas un euro mieux investi finalement en termes de retour sur investissement qu'un euro dans notre patrimoine?
31: Ça, c'est formidable. Déjà, il faut quand même comprendre, quand on sauve un château, une gentilhommière, une maison d'auteur, évidemment, tout de suite, d'abord, il y a des travaux, donc il y a de l'investissement, il y a des communes.
1: Vous faites attention, travailler que des boîtes françaises, hein?
31: Bah, oui, exclusivement. Enfin, le maçon, le charpentier, c'est des boîtes françaises. Là, il y a pas
1: avec des matériaux français,
31: made in France. La tuile, la charpente, made in France. La pierre taillée, made in France. Donc là, vous avez une opportunité de relance. Franchement, investir dans le patrimoine, c'est vraiment relancer l'économie française. Et puis, deuxième effet au-dessus, vous avez l'attractivité. Si vous avez des raisons de venir.
18: Voilà. Là, il faut utiliser. C'est ça la question.
31: Et là, il faut utiliser
18: quel que soit le livre, le concert, tout ce que les gens font, le temps qu'on accorde à quelque chose, il faut une raison. Et moi, j'ai l'impression que le patrimoine, ils se contentent de dire, c'est un château, venez. Mais ça se passe pas comme ça. C'est pas parce que c'est un château que les gens doivent venir. Pourquoi est-ce qu'ils viendraient pendant un week-end avec leurs enfants? Et c'est pour ça que je dis que ça manque. Exactement. Il faut créer des raisons.
31: C'est tout l'objectif de ce pass.
0: Le pass patrimoine, donc, que vous lancez aujourd'hui. Je rappelle les conditions: un abonnement de 78 euros par an, un peu plus de 6 euros par mois. Et vous pouvez avec ça visiter à volonté 500 sites patrimoniaux. Les journées du patrimoine, c'est donc ce week-end, un grand, grand nombre de sites qui sont habituellement inaccessibles et où vous pourrez aller effectivement en famille ou entre amis le patrimoine. Merci beaucoup d'être venu ce matin, Guillaume Poitrinal, président de la Fondation du patrimoine. Vous allez avoir un gros week-end.
31: Merci. Ouais, on y va. On va en Bourgogne.
0: Prêt. Il est 8h17 et sur RMC, c'est l'heure d'un autre manche.
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0: Arnaud de Manche qui est avec nous. Salut Arnaud.
6: Bonjour les amis, Apolline, Manu, Arthur, Mathieu. Alors l'actu ce matin, c'est quoi? C'est que le gouvernement cherche de l'argent.
18: Hein?
0: Oui.
6: Bon. Bah comme nous en fait,
0: oui,
6: voilà, ça nous fait un point commun. Voilà. Alors eux, il leur faut 54 milliards. Ceux qui seront mis à contribution devraient être les retraités, les fonctionnaires et les étrangers. Alors les étrangers, ça tombe bien. Là en ce moment, il y a toutes les stars du monde qui viennent voir Céline Dion. Il y a peut-être quelques colliers en diamant à récupérer dans les chambres d'hôtel le jour. Quant aux retraités, alors là, les amis de mes parents, ils sont devenus hystériques quand ils ont appris ça. Ils ont dit « On nous étrangle fiscalement avec Sylviane !» On a dû prendre une décision difficile. Eh ben voilà, on va louer
5: à des touristes la maison de l'île de Ré en août. Voilà où on en est. À la guerre comme à la guerre. Et pour ici, le jardinier, eh ben seulement une fois par mois. Qu'est-ce que tu veux? Le rationnement, c'est le rationnement, hein.
6: D'ailleurs, ce week-end, vous en parliez, c'est les journées du patrimoine. Et Emmanuel Macron a annulé sa visite à Fort Boyard. Vous avez vu, il devait y aller. Et finalement, il annule. Et c'est dommage. Il y a des sous à gagner à Fort Boyard. On en aurait pris des milliards.
0: Ling, ling, ling, ling.
6: On aurait vu Macron en train de ramper au milieu des migales. Des scorpions! Des migales! Enlevez-moi ça! T'as ce qu'il faut pas faire pour ramener de la thune dans ce pays. On a combien? Bah vous avez gagné 12 boyards pour l'association Une grève de foie pour Noël.
0: Non.
6: Oh, ça craint. Je vais devoir tout faire moi-même. Il faut que je vais aller faire de la tyrolienne. Oh, passe-partout!
5: Mais non, je suis Éric Ciotti. Foutez-moi la paix à la fin. Vous vous êtes déjà foutu de ma gueule dans la chronique de 7h20.
0: Ça fait beaucoup.
5: Excusez-moi, Éric Ciotti. Oh, le père Fouras.
7: Sauras-tu résoudre cette énigme?
5: Dis donc, toujours au boulot à 256 ans. C'est comme ça qu'on en fait de la thune, c'est pas comme ces feignasses de français. Brigitte! Non! Tu laisses Cyril Ferraud tranquille.
0: Oh
5: Brigitte, s'il te plaît.
6: Ça aurait été super.
0: Ah, c'est dommage qu'il y ait pas.
6: C'est dommage,
0: pas
6: c'est dommage. Regarde.
0: Zinedine Zidane présente sa première liste comme nouveau sélectionneur des Bleus.
6: Alors, les Français adorent se prendre pour le sélectionneur et tout critiquer, mais alors là, on va être un peu emmerdé. Zidane a tout gagné. Tout. C'est Zidane, c'est Dieu.
0: C'est Dieu.
6: Même Jérôme Rotten pense que Zizou était un meilleur joueur que lui.
0: C'est
6: vous dire. Le niveau. On va avoir l'air un peu idiot sur Binaille. C'est comme si Philippe Etchebest venait cuisiner pour vous. Vous lui diriez pas, oh pff, non, moi j'aurais mis des échalotes. À part peut-être Mathieu Béliard.
0: Mathieu Béliard, évidemment.
6: Bon, Okossi Freddy, personne lui donne de conseils au lit. À part peut-être Mathieu Béliard. Moi, je me vois pas dire à Rocco, ah ouais, tu fais ça, moi. Moi, j'aurais pas fait comme ça. Et ta femme à côté qui soupire, ouais, t'aurais pas fait comme ça.
0: Oh, c'est sûr. Non, non.
6: C'est clair. Oh, ouais. Précisément.
0: Je me sens seul.
6: Allez, on passe à un sujet.
0: On va passer à la production de choux.
6: Un sujet économique.
0: Voilà, des choux à choucroute qui donc va baisser cette production de 30% à cause de la sécheresse. La chaleur a empêché les choux de se développer.
6: Oui, c'est vrai. C'est une vraie nouvelle. C'est dommage parce que les enfants qui nous écoutent le savent. Les petits garçons naissent dans les choux. Alors, ils vont naître dans quoi, là? Des sachets d'endives, des barquettes de carottes râpées?
0: Non.
6: Déjà que les gens font plus de gosses, ma bonne dame. Non, mais alors, c'est des vrais chiffres fournis par l'Association française des choucroutiers, l'AFC, qui compte 80 membres. C'est pas le 440, c'est le 480. C'est le cartel alsacien des choucroutiers.
0: D'accord.
6: Non, mais il pourrait être coté en bourse. C'est Manu Le Chypre nous ferait des analyses super.
8: Et sur le marché des matières premières choucroutières, le cours des saucisses progresse à la bourse de Francfort,
0: évidemment.
8: Et on attend les dernières décisions en termes de choux de Bruxelles, évidemment. Sans choux, on va devoir adapter les recettes. Mais le meilleur dans la choucroute, c'est les patates. Et le lard.
0: Oui.
8: Et les saucisses.
0: Bien sûr.
8: Et le jarret. Bon,
0: oui.
8: S'il n'y a plus de choux, ça sera juste un goûter, en fait.
0: Et vous n'avez pas un petit vilepin avec sa culotte
6: mais
0: de choux?
6: Attendez, il arrive.
9: Elle a tout cassé à vous, là.
6: Apolline, c'est mon auteur
0: c'est
6: numéro 2.
0: C'est vraiment pas possible. Allez, Justin Trudeau, l'ancien Premier ministre du Canada, lance une boîte de production de cinéma.
6: Ouais, vivement ça chez nous, ce serait cool. La boîte de production de François Bayrou serait super. Il ferait des films d'action.
8: Oh non.
6: Halte. Vous êtes en état d'arrestation. Tout le monde à terre. Mon Dieu. Il s'enfuit. Ouais, il est déjà au Mexique. Et la boîte de prod de films de Jean Castex. Fantastique.
0: Oh,
6: Madame Apollerbe de Malines, j'ai un projet formidable, un drame psychologique sur la dépersonnalisation que l'on vit face au monde moderne.
0: Ah oui.
6: C'est Vincent Lindon qui essaye d'obtenir l'immatriculation de son véhicule de tourisme dans les régions concernées par les restrictions de carburant, mais éligible à la prime éco-chèque pour le passage à l'électrique ou à l'hybride, sous réserve d'admissibilité aux critères de dépollution, des vignettes distribuées dans les départements fluviaux. 4h15,
0: oui,
6: un chef-d'œuvre. Et pourquoi pas Dominique de Villepin, qui produirait des films érotiques.
0: Oh,
6: qu'est-ce que tu portes, mon mignon?
10: ma petite culotte de chou pour me faire monter le derrière par les petits lapins.
11: Je vous l'avais promis. Je vous l'avais vendu.
12: C'est drôle, ça.
11: Vous l'avez eu.
0: Un chef-d'œuvre. Bon, un chef-d'œuvre. On ne sait pas d'ailleurs si c'est un film érotique ou un documentaire animalier. Ou les deux.
12: Voilà, je croyais que c'était une émission de cuisine. J'ai rien compris.
0: Ou une émission de cuisine. Il est 8h23.
12: C'est vendredi.
0: Aïe, aïe, aïe. Merci, Arnaud. On vous retrouve évidemment à tout moment en podcast et sur scène avec votre nouveau spectacle à Albi, à Rouen, à Montpellier, à Frémin-Merlebach, à Reims, je l'avais vu à l'Est, à Caen, à Reims ou à Poitiers, et c'est un spectacle RMC, il est 8h24 et vous êtes bien sur RMC. Dans un instant, je file côté BFM TV, et toujours sur RMC bien sûr. Mon invitée, elle est candidate à l'élection présidentielle, c'est Marine Tondelier, la patronne des écolos. Elle est convoquée par Emmanuel Macron, qui réunit tous les chefs de parti à 10h tout à l'heure à l'Elysée. Elle sera d'abord à mon micro. Eh bien, la moindre consommation et les Français bloqués dans leur consommation d'essence, finalement pour elle, c'est une bonne ou une mauvaise nouvelle? Je lui pose la question dans un instant.
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0: Et le rappel des titres, Victor Pourchet.
41: Les aides carburants à destination des gros rouleurs sont prolongées. Le ministre du Commerce annonce ce matin que ce chèque de 100 euros sous condition ne s'arrêtera pas le 30 septembre. On a appris hier qu'après l'essence, c'est le prix du litre de gazole qui a atteint son niveau historique. 54 milliards d'euros d'économies en 2027, c'est l'objectif pour le prochain budget dévoilé par Sébastien Lecornu. Parmi les pistes évoquées, un possible gel des APL ou encore un gel du point d'indice qui guide le salaire des fonctionnaires. En réaction, l'inflation. Les syndicats promettent une journée noire, une journée de grève le 29 septembre prochain. Policier et suspecté de terrorisme, cet homme des Yvelines a été arrêté et écroué fin août. Il proposait en ligne de fabriquer des armes à l'aide d'une imprimante 3D. Une fusillade près d'une école en pleine sortie des classes à Montaterre dans l'Oise hier. Des balles ont ricoché sur le toit et un poteau de l'établissement. Dans le parc à côté, deux hommes ont été blessés. Un suspect de 18 ans, connu pour une affaire de stupéfiants, a été interpellé dans la soirée. Et puis rendez-vous 18h pour une nouvelle page de l'histoire du foot français. Zinedine Zidane, sélectionneur, va dévoiler sa toute première liste. Un mot de météo pour vous dire que le temps sera parfois nuageux ce matin, surtout de l'Aquitaine à l'Alsace avec un peu de pluie. Côté température, comptez de 20 degrés à Brest jusqu'à 29 à Marseille. Il fera 22 à Rennes.
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0: Il est 8h29 et vous êtes bien sur RMC et BFM TV. Bonjour Marine Tondelier.
4: Bonjour Madame Le Maire.
0: Merci de répondre à mes questions ce matin. Vous êtes candidate à l'élection présidentielle, vous êtes secrétaire nationale des écologistes. Vous serez à l'Élysée dans 2 heures, convoquée par Emmanuel Macron ainsi que les autres chefs de parti, avec un objectif, dit-il, parler de la situation internationale et de ses conséquences nationales. On est au cœur de tous les sujets, le budget, l'essence, la vie chère, une colère qui gronde. Je voudrais d'abord vous interroger sur ce litre de gasoil qui a battu un nouveau record et l'essence qui bat également des records. À très court terme, on fait quoi, Marine Tondelier ?
4: Sachant que les prévisionnistes nous annoncent que ça pourrait être 3 euros le litre d'ici Noël. Alors, en fait, on a devant nous pas mal de solutions qui sont brandies par les partis les uns et les autres. Celles et ceux qui vous disent qu'il y en a une qui est facile et magique vous mentent. Moi, je le dis très sincèrement, on s'est mis dans une situation de vulnérabilité parce que depuis le rapport du Club de Rome en 1972, on sait que la dépendance au pétrole crée des vulnérabilités. Et avec des décennies d'inaction pour essayer de trouver un autre chemin énergétique, en fait, on s'est mis en situation de surendettement climatique. On vit à crédit sur la planète et les ménages, les entreprises, les collectivités se surendettent parce qu'ils doivent payer du gaz de plus en plus cher, du pétrole de plus en plus cher et qu'ils ne s'en sortent pas. Donc ça, c'est le fait de ne pas avoir écouté les écologistes pendant des années.
0: Ça, c'est poser le décor, en effet, et le contexte.
4: Et je trouve important de le faire parce que c'est aussi une question de sécurité nationale et on le voit aujourd'hui, d'où l'objet de la réunion tout à l'heure. Ensuite, sur les mesures qui sont proposées, il y a eu une aide d'urgence pour les gros rouleurs, donc pour les 3 millions de Français qui étaient ciblés, c'était 100 euros une fois si vous apportiez les bons justificatifs. Ça devait viser 3 millions de Français. Aujourd'hui, il n'y en a que 1 million qui l'ont effectivement reçu.
0: Et je ne pense pas. Et qui l'ont même demandé. C'est-à-dire qu'en fait, il y a beaucoup de Français qui ne savent même pas ou qui n'ont même pas le courage de se lancer dans le processus.
4: Et je ne pense pas qu'il n'y a que 1 million de Français qui sont en difficulté sur l'essence. Il y a un chiffre qui est sorti hier. Il y a 30% des Français qui sont en précarité mobilité. 17 millions de Français. Donc, on voit bien que ça rate. Moi, ce que je dis, c'est que si je regarde les chiffres, un plein de diesel, ça vous coûtait 83 euros en février. Aujourd'hui, c'est 116. Ça veut dire entre 30 et 35 euros, ça bouge tous les jours, de plus par plein. Entre 30 et 35 euros de plus. L'aide de 100 euros que vous touchez une fois, elle vous couvre le surplus de 3 pleins. Mmh. Et donc, si vous êtes infirmier libéral et que vous faites 100 km par jour, donc 6 litres en moyenne, ça vous aura pas emmené bien loin.
0: Sur gros rouleur, le ministre du commerce, me semble-t-il, a annoncé ce matin, en tout cas l'un des ministres de Bercy,
4: ministre du budget,
0: a annoncé ce matin que cette aide gros rouleur, elle sera bel et bien prolongée, qu'elle sera prolongée jusqu'à
4: la fin du mois.
0: Au-delà du 30 septembre, dit-il. Et effectivement, on a l'impression qu'à chaque fois, ils attendent la dernière minute pour dire que ce sera prolongé.
4: Mais attention, prolongé, ça ne veut pas dire qu'il la remette. C'est-à-dire que celui qui l'a déjà eu, qui a déjà eu ses 100 euros, donc
0: est-ce
4: qu'il
0: va la toucher à nouveau?
4: C'est prolongation de l'aide.
0: Mais enfin, au moins, ça permettra peut-être aux plus de 2 millions, semble-t-il, qui y auraient droit et qui pourraient y prétendre, de la demander.
4: Je vous annonce avec certitude que ça ne va pas suffire pour beaucoup de Français qui sont en situation de précarité énergétique, de précarité mobilité. Il y a quand même un Français sur 6 aujourd'hui qui ne mange pas à sa faim. C'est là qu'on en est.
0: Attendez, ça veut dire que non seulement ça ne va pas suffire, c'est ce que vous dites, mais au fond, jusqu'à présent, cette aide, elle n'a en effet pas touché ce qu'elle devait toucher.
4: Exactement. Est-ce qu'elle est administrativement compliquée?
0: fagotée, pardon, mais est-ce qu'elle ne répond pas de toute façon à la demande ?
4: Mais c'est ce qui se passe quand vous désossez les services publics. Les gens, ils ont même plus de guichet à côté de chez eux. On leur demande de tout faire par Internet pour des personnes qui, des fois, sont pas à l'aise aussi sur ces procédures, avec des sites qui buguent la moitié du temps, avec des procédures qui sont longues, avec des pièces à apporter, avec une forme de stigmatisation. La manière dont fonctionnent les services publics, et moi, je dis ça, je n'attaque pas les fonctionnaires, ils disent la même chose que moi, ne fonctionne pas non plus. Donc, en fait, on est en train de perdre les gens. C'est ça qui est en train de se passer. Et je le dis, c'est une question de pouvoir d'achat, c'est fondamental, mais c'est aussi une question à la fin de rétrécissement social. C'est-à-dire que c'est des gens qui ont renoncé à quelques jours de vacances cet été, qui renoncent à un emploi, qui renoncent à une activité sportive pour leur enfant parce que c'est trop loin, qu'ils pourront pas payer, ou qui renoncent même à des repas de famille en disant, bah voilà, ce week-end, 4 heures de route pour un repas, j'aurais beaucoup aimé vous voir, mais là, on n'a pas les moyens. C'est ça qui est en train de se passer, c'est le délitement social aussi de notre pays derrière.
0: Il y a une autre solution immédiate et qui permettrait de faire l'économie de 20 centimes par litre, c'est la suspension des certificats d'énergie. Les certificats
4: d'énergie. C'est la proposition
0: d'énergie. De M. Retailleau. C'est pas seulement la proposition de M. Retailleau, c'est la proposition de Michel-Édouard Leclerc qui estime que ce serait le plus efficace, le plus immédiat pour le pouvoir d'achat.
4: C'est sûr, c'est qu'il va pas prendre sur ses marges, il va les prendre sur les crédits.
0: Non, mais il y a plus de marge. On peut en rire autant qu'on veut.
4: Non, mais je rigole pas du tout.
0: Honnêtement, je crois. Madame de Malherbe. On peut le dire, on l'a fait
4: sur les marges de la grande redistribution, on en reparlera quand
0: il y a des marges ailleurs, mais en tout cas sur l'essence, il n'y en a pas.
4: Monsieur Leclerc a des marges, je vous l'annonce.
0: Oui.
4: Vous pourrez me poursuivre pour mensonge en politique, vous verrez que j'ai raison. Deuxièmement, c'est CE, ils servent à quoi ? Ces CE, ils servent à 1 million d'opérations par an qui vont de changer le plus gros four électrique de notre pays à Dunkerque, c'est une opération à 1 milliard d'euros dont la moitié est payée par les CE, à mettre une pompe à chaleur sur vous qui divisera votre facture par 3. Et ces politiques-là, isoler les logements, changer votre poêle à fioul, etc., ça fait à la fin qu'on sera plus ou moins dépendant de la Russie et de ce qui se passe au Moyen-Orient. Donc si on supprime la transformation de la société qui a pris tant de retard pour financer les aides d'urgence, alors on est mort. Parce que des chèques de 100 euros pour compenser la hausse, il va falloir en donner beaucoup dans les 20 prochaines années.
0: Est-ce que la manière de financer cette transition en demandant 20 centimes de plus qui s'ajoutent à toutes les taxes qui sont déjà sur le carburant, dans un moment où, en effet, comme vous le disiez, chaque centime compte sur le litre d'essence, est-ce qu'il ne serait pas possible de la suspendre pendant quelques mois en disant, écoutez, dans le contexte actuel, on ne peut pas faire payer ceux que vous citiez tout à l'heure, c'est-à-dire, en effet, ces parents qui renoncent à des activités pour leurs enfants, qui renoncent à... Si vous, immédiatement, ça pourrait être en état dès lundi. Dès lundi, parce que ça ne suffit que d'un décret.
4: J'en ai
0: 20 centimes
4: dans ce
0: de
4: pays,
0: moins par litre.
4: On regarde toujours vers ce qui va toucher les plus vulnérables des Français, ceux qui ont besoin de cette aide pour isoler leur logement, changer de voiture, leasing social.
0: Pourquoi? Pardon, mais là, pourquoi, c'est des difficultés.
4: Non, Madame de Malherbe,
0: parce que vous venez de parler de la difficulté de ceux qui n'ont pas les moyens de faire le plein.
4: Pourquoi aujourd'hui, en France, il n'y a que 38% des achats de nouveaux véhicules qui sont électriques, alors qu'en Norvège, c'est 95%. Si demain, vous donnez aux travailleurs de Picardie qui est à 100 km par jour pour aller travailler en infirmerie libérale un véhicule électrique, vous le sauvez.
0: Oui, mais
4: tout
0: j'ai envie de vous dire, si vous lui dites demain qu'il a 20 centimes de moins sur son litre, il va être quand même très content.
4: Bah, il paiera quand même les autres centimes, mais ce sera beaucoup plus cher qu'une charge électrique.
0: Toujours ça, 20 centimes.
4: Ce que je vous dis, Madame Demelaire, c'est que comme on regarde toujours du côté, on va le voir sur le budget, hein, des précaires, des malades, des retraités, des travailleurs, ok, mais on regarde jamais du côté de ceux qui s'engraissent, qui font de cette crise énergique un tiroir caisse.
0: Je comprends pas.
4: Total. Bah, je vous allez comprendre.
0: Non, je comprends pas.
4: Je vous explique, Madame de Malherbe. Madame de Malherbe.
0: Et vous avez bien raison.
4: Bah, laissez-moi terminer, vous comprendrez.
0: C'est très dur. Et là, vous me dites.
4: Mais laissez-moi terminer, vous comprendrez. Là où il faut aller chercher l'argent, c'est chez les ultra riches. Pourquoi on ne le fait pas sur cette crise totale? Ils ont des bénéfices en ce moment records. Ils s'engraissent comme s'ils avaient un tiroir caisse à partir de cette crise. Pourquoi on va pas chercher là? Pourquoi l'Italie l'a fait? Pourquoi l'Espagne l'a fait? Pourquoi nous on ne le fait pas? Nous, Monsieur Pouyanné, PDG de Total, on lui donne la Légion d'honneur. Eh ben moi, je préférerais qu'on le mette à contribution, non pas, c'est quand même évident. Nous, notre mesure, c'est de regarder la moyenne des profits qu'il faisait les années d'avant. Donc on prend les profits qu'il fait en plus et on les taxe à 66%. Ça nous fait de l'argent pour payer ces mesures d'urgence.
0: Ce que je voulais simplement dire, Marine Tondelier, et ce qui me frappe, c'est que votre exemple de la personne modeste qui renonce à aller déjeuner en famille le dimanche parce que le plein est trop cher, vous l'opposez ensuite, alors que la problématique est la
4: Madame
0: même.
4: De Malherbe,
0: ce que je veux dire, c'est que vous ne pouvez pas dire d'un côté.
4: Vous avez regardé le budget environnement de l'État?
0: Oui.
4: Sur ma prime rénov, sur le leasing social, des mesures qui auraient aidé les Français tout de suite sur leur pouvoir d'achat. Tout a été dégradé. Le fonds vert divisé par 4 en 2 ans. Et donc aujourd'hui, on en est là. Et on dit, la solution, c'est qu'on va encore couper ce qui peut financer des mesures pour aider les Français. Et donc, du coup, on fait pas les mesures de moyen et de long terme. Et ça peut durer longtemps. En 2022, début de la crise en Ukraine, on va tout changer, on va isoler Maison, on a compris, c'est définitif, et on se refait surprendre tous les 6 mois sans n'avoir rien avancé sur les mesures de transition effectives. Donc nous, on veut aussi financer une grande transition énergétique sur la grande transmission, c'est-à-dire les 9000 milliards d'euros qui d'ici 2040 vont changer de génération par les héritages, parce que la pyramide des âges fait qu'il y aura des flux successoraux immenses, 9000 milliards d'euros d'ici 2040.
0: Ça veut dire quoi ? Vous voulez augmenter les frais de succession ?
4: Je ne touche pas à 99% des héritages, parce que les Français qui ont travaillé veulent pouvoir donner ça à leurs enfants. Je touche au 1% des héritages les plus élevés, des héritages de plus de 3 millions d'euros, et que je taxe à 10% de plus. Et sur les 0,1% des héritages les plus élevés, plus de 13 millions d'euros, je les taxe à 10% encore de plus, 20% en plus. Et je supprime des niches successorales inutiles et qui ne favorisent que des ultra-riches. Eh bien, j'ai 10 milliards par an, 15 milliards par an, j'ai 10 milliards en 2027 et 15 milliards par an à partir de 2028 jusque 2040 pour financer la grande transition. Et ça a du sens, parce que c'est aussi de l'héritage de dire, moi je m'occupe des générations futures. Ça, on sait le faire, on le propose depuis des semaines. Que fait le gouvernement ?
0: Gel du point d'indice, notamment baisse des APL, voilà parmi les pistes évoquées par le gouvernement, pour faire les 54 milliards d'euros d'économies qui, disent-ils, permettraient simplement au moins d'essayer d'être à peu près dans les clous d'un 5% de déficit de l'État. Comment vous réagissez ?
4: Jusqu'au bout, ils n'auront pas reculé, hein. Jusqu'au bout. Ils nous auront vendu une politique de l'offre qui favorise soi-disant les entreprises des ultra-riches et qui devait ruisseler sur tout le monde. Il n'y a jamais autant de pauvres dans ce pays. Et donc là, leur solution magique, donc c'est de faire des économies. Je rappelle qu'ils veulent faire 54 milliards d'économies, ce qui vraiment disent on n'a pas le choix. Vous savez que tous les ans, on a 63 milliards de recettes en moins dans le budget de l'État à cause des cadeaux fiscaux qu'ils ont fait. C'est la Cour des comptes qui le dit. Donc déjà, je voulais mettre en parallèle ces deux chiffres. S'il n'y avait pas eu les cadeaux fiscaux, on n'aurait pas besoin de faire ces efforts. Et donc, il faut faire des efforts. Ok, je peux l'entendre. Mais du coup, qui doit faire les efforts ? Les ultra-riches qui ont jamais été aussi peu taxés ces dernières années, qui n'ont fait aucun effort de plus du mandat, ou celles et ceux qui ont trinqué dans chaque budget, c'est-à-dire les gens qui ont l'APL, les aides logement, donc les précaires et les jeunes, les malades, là on leur a fait les franchises médicales et on va ajouter maintenant une taxation sur les arrêts maladie, on va désavantager par rapport à la situation actuelle les arrêts maladie.
0: 2 milliards sur les arrêts maladie, voilà ce qu'a dit le Premier ministre.
4: Les retraités, de mieux en mieux, les fonctionnaires, évidemment, c'est tous les ans, l'allocation de rentrée scolaire aussi qui est ciblée, les étrangers, bon ça évidemment, c'est tous les ans. Et même maintenant, ici, les rentes des énergies renouvelables qui, comme chacun sait, sont le vrai problème dans ce pays. On fait trop d'énergie renouvelable.
0: Mais Marine Tondelier,
4: ça n'a aucun sens. C'est injuste et ça ne pourra pas bien se terminer. Vous savez, moi, je vais accoucher dans 7 jours et je me rappelle avoir accouché en décembre 2018 en pleine marche climat et en pleine crise des gilets jaunes. Et les ronds-points, dans quelques jours, vous verrez, seront réoccupés. Et ce rond-point, c'est une belle métaphore du mandat de Macron, en fait. Parce que la France, elle a tourné
0: en rond. Ils seront réoccupés.
4: Il y a une faille.
0: Ils seront réoccupés.
4: Et évidemment, il y a une faille spatio-temporelle dans cette affaire.
0: Pour vous, Marine Tondelier.
4: On tourne en rond.
0: Est-ce que vous le constatez ou est-ce que vous l'espérez? C'est-à-dire, par exemple, Fabien Roussel, qui était mon invité cette semaine, disait, il faut se mobiliser. Il faut descendre sur les ronds-points. Il faut
4: J'étais avec ma poussette sur un rond-point, quelques jours après mon accouchement en décembre 2018.
0: Et vous le serez à nouveau.
4: Je pourrais pas faire des déplacements dans toute la France immédiatement, mais aller au bout de ma rue sur le rond-point, soutenir les personnes qui luttent pour leur pouvoir d'achat et pour leurs conditions d'existence, c'est une question de dignité et ça ne peut plus tenir ces inégalités.
0: Il y a effectivement cette mobilisation qui commence à se faire sentir, qui pourrait être une mobilisation en effet sur les ronds-points. On va parler aussi des pêcheurs dans un instant. Et puis, il y a un appel à une journée, une grande journée noire, une grande journée d'action par les syndicats le 29 octobre prochain.
4: Vous allez me parler de la journée de la marche climat du 26 septembre à laquelle j'appelle tout le monde à aller aussi.
0: Eh bien, il y a aussi celle-là.
4: Accoucher, ce qui devrait être le cas normalement, j'y serai à Arras.
0: Le 29 octobre, un appel à la mobilisation, à la grève. Est-ce que ça aussi, il faut le faire, une vraie journée noire?
4: Écoutez, moi je soutiens la grève des pompiers, je soutiens les mouvements des agriculteurs, je soutiens les mouvements des pêcheurs avec qui j'étais à Boulogne lundi matin, je soutiens les gilets jaunes, je soutiens évidemment la marche climat à laquelle j'aimerais être le 26 septembre, mais c'est vraiment le jour où je suis censée accoucher. Je serai de tous ces mouvements parce qu'il faut qu'en haut ils entendent qu'ils nous emmènent dans une impasse et que quand on est dans une impasse, soit on dit je continue à avancer mais on va continuer à se taper le mur, soit on fait demi-tour et on retourne vers la lumière. Ce pays a besoin de justice, ce pacte ne tient plus. Vous savez, on peut dire mais moi j'ai la liberté de prendre mon jet privé comme donne prenne le le métro. Moi, j'ai de la liberté de baisser les impôts pour les plus riches. Oui, tout le monde est libre. Mais quand votre liberté, elle contraint les conditions d'existence de tous les autres, c'est plus une liberté, c'est un privilège. Et moi, je suis pour l'abolition des privilèges climatiques.
0: Vous dites que vous soutenez la colère des pêcheurs. Vous l'avez vu, plusieurs jours d'action avec des blocages de dépôts de carburant, avec des blocages d'un certain nombre de ports à Sète, à Nice, à Toulon. Le carburant, ils disent que ce n'est que la goutte d'eau qui fait déborder le vase. Et en réalité, leur grief, lorsque vous les écoutez, c'est notamment à l'encontre de Westmed. Westmed, c'est quoi ? C'est une réglementation environnementale qui vise à restaurer le stock de poissons et à imposer une pêche durable. Mais pour ce faire, ils reçoivent des instructions régulièrement de Bruxelles sur les quotas de pêche, sur le nombre de jours en mer, sur quelles zones ils peuvent aller pêcher et avec quel maillage. Leur véritable grief, c'est ça.
4: C'est pas exactement que ça. Moi, vous savez, j'ai passé une nuit sur un chalut, sur un langoustinier pour faire une marée. C'était à Lorient il y a quelques mois avec Damien Girard.
0: Là, moi, je vous parle de Westmed, c'est la Méditerranée.
4: Ils ont d'autres problèmes sur d'autres quotas.
0: Ils ont d'autres problèmes, on est d'accord.
4: Mais donc, je suis allée au sommet des océans à Nice il y a quelques mois. J'étais à Boulogne parce qu'on a sorti notre livret sur le littoral et la pêche lundi matin à Boulogne, qu'on préparait depuis longtemps. Et en fait, il y a aussi un sujet de concurrence déloyale parce que ceux qui sont vraiment en difficulté aujourd'hui, c'est pas les très gros. C'est les artisanaux, ceux qui pêchent le long des côtes et qui sont concurrencés par des énormes bateaux. J'avais un pêcheur du Pas-de-Calais à Falaise en pleurs au téléphone qui avait entendu sur la radio, il avait capté une conversation d'un grand, un énorme bateau.

0: climatique et les régénérations parfois, elle est en train de bouger. Ces quotas, ils sont amenés à bouger tout le temps, mais il y a un effet retard dans l'administration souvent entre
1: le moment. Je vous laisse dérouler, mais en fait, bah, vous ne parlez pas de la même chose.
0: Ah bah si, je vous parle des quotas, vous me parlez des quotas,
1: je vous parle de la colère des pêcheurs depuis trois jours.
0: En fait, Madame de Malherbe, ce que vous voulez que je dise
1: sur Westmed, non, je
0: ce que vous voulez dire, c'est
1: si
0: que c'est de la faute des écologistes.
1: Si vous estimez, eux estiment que en partie, c'est la faute en partie. Mais
0: normes.
1: La difficulté à laquelle ils font face, c'est en partie dû aux normes qui leur sont imposées pour des raisons écologiques.
0: Oui, mais en fait, vous mélangez les problèmes. C'est-à-dire que moi, je peux vous dire, ce matin, la sécheresse c'est de ma faute, la canicule c'est de ma faute, le prix de l'carburant c'est de ma faute.
1: Ils ne vous disent pas que la question du stock de poissons c'est de votre faute.
0: C'est pas ça la réalité, et vous le savez très bien au fond de vous.
1: Ils disent, vous les avez écoutés,
0: que l'écologie est le bouc émissaire de tous les problèmes de ce monde. Ça n'est pas vrai. Si on nous avait écoutés depuis des décennies, on n'en serait pas là. Vous le savez, je le sais, et tout le monde le sait.
1: Mais c'est pas moi qui faut le dire. Ce que je veux dire, c'est que moi, j'ai entendu les pêcheurs depuis trois jours, et c'est exactement ce qu'ils expriment.
0: Voilà. Donc, sur le fait de les accompagner, on le fait tous les jours.
1: Est-ce que Westmed, est-ce que les normes environnementales qui pèsent sur les pêcheurs ne sont pas excessives? Aujourd'hui, ils disent, moi, je voudrais juste sortir en mer. Je ne sais pas si vous avez une idée de ce que c'est. Avant Westmed, ils pouvaient théoriquement travailler jusqu'à 230 jours par an. Depuis 2026, le plafond qui leur est imposé, c'est 104 jours par an.
0: Écoutez moins bien. L'écologie populaire que je porte.
1: Comment voulez-vous qu'ils
0: s'en sortent? L'écologie populaire que je porte, c'est pas elle qui écrit ces normes, c'est pas elle qui gère l'Europe et c'est pas elle qui gère ce pays. Ça n'est pas nous. Toutes ces mesures-là, ce n'est pas nous qui les avons prises. L'écologie populaire que je porte dans cette campagne présidentielle a un principe fondamental. On ne demande pas les mêmes efforts, on n'impose pas des mêmes contraintes à des personnes qui n'ont ni les mêmes ressources, ni les mêmes alternatives, ni la même responsabilité dans le problème. Et c'est pour ça que je vous dis depuis tout à l'heure, les plus gros, différencions les dispositifs selon qu'on est un pêcheur artisanal ou un très très gros qui trouvera toujours des alternatives, qui a déjà diversifié ses activités et qui n'est pas en danger de disparaître là dans les semaines qui viennent. Si c'est dur à comprendre pour vous, alors je peux le répéter, mais vraiment, l'écologie n'est valable que si elle est juste. Et vous me parlez de dispositifs que je n'ai pas mis en place, que les écologistes n'ont pas mis en place,
1: mais
0: et qu'on n'aurait pas fait comme ça parce qu'il n'y a rien de...
1: Non, stop. Qu'ils le vivent.
0: Il n'y a rien de pire que l'écologiste quand elle n'est pas fait par des écologistes. Parce que l'écologie qui n'est pas faite avec de la justice sociale n'est pas acceptable. Je l'ai toujours porté, mon mouvement aussi, donc ça suffit d'expliquer que c'est de la faute des écologistes. Je pense qu'il faut une convergence des luttes entre les écologistes, les agriculteurs, les pêcheurs, que j'ai toujours prôné et que je mets en œuvre sur le terrain.
1: N'hésitez pas, Marine Tondelier, à aller le leur dire. Ils sont effectivement dans les ports de Méditerranée. Marine Tondelier, Édouard Philippe hier annonce une sécurité climatique. Ça sera une grande ambition s'il est
0: vraiment très
1: président.
0: Rassuré.
1: Ça vous a pas rassuré?
0: Bah déjà parce que je vous ai dit que l'écologie, quand elle était pas mise en place par des écologistes, était quand même dangereuse, parce que des fois elle est faite.
1: Dangereuse?
0: Oui, parce que...
1: Ça veut dire que vous voulez pas que les autres soient écolos?
0: Non, ça veut dire que...
1: Vous êtes la seule à avoir le droit d'être écolo.
0: Madame de Malherbe, si je peux terminer ma phrase. Premièrement, j'ai remarqué que tout le monde était écologiste depuis cet été. C'est le concours de celui qui l'est le plus, surtout entre ceux qui l'étaient le moins trois mois avant et qui ont fait des mesures délétères pendant des années. C'est tant mieux, notre sujet est devenu central, il était temps. Mais vous savez, c'est par vague. C'est-à-dire, je sais très bien que dans six mois, comme il y a six mois, on dira même tondu, parlez-moi d'environnement, vous perdez des voix à chaque fois, c'est pas un sujet, franchement, pédale douce, parler des autres sujets. Deuxièmement, on parle de gens qui, là, arrivent en septembre avec un plan d'adaptation, nous l'avons sorti en juin, un plan d'adaptation de 7 milliards en juin,
1: Marine,
0: un plan d'adaptation de 2 milliards.
1: Vous connaissez Jean-Marc Jancovici?
0: Voilà.
1: Vous connaissez Jean-Marc Jancovici?
0: Alors, vous allez me faire à chaque fois, donc on va parler du nucléaire, de tout ça.
1: C'est pas ça, c'est que Jean-Marc Jancovici lui-même, à qui un jour je posais la question de savoir pour qui il allait voter, c'était au moment des européennes, avait laissé comprendre qu'il ne voterait pas pour vous, qu'il ne voterait pas pour les écologistes, parce qu'il estimait parfaitement, et il estimait justement que l'écologie pâtissait de l'écologie politique.
0: Mais peut-être que sur l'Europe, on peut se dire aussi que l'écologie, elle n'a pas été bien portée par Ursula von der Leyen, qui a fait les mesures écologiques sans les mesures d'accompagnement. Je vous l'ai déjà dit.
1: Jean-Marc Jancovici est écologiste.
0: Et qui la détricote tout.
1: Je vais faire une interview sur Jean-Marc Jancovici, sur Édouard Philippe.
0: Édouard Philippe, vous me demandez son plan. Il fait un plan de 2 milliards d'euros qui sera insuffisant, avec un plan baignade, un plan montagne, un plan, c'est plein de plans, on ne sait même pas ce qu'il y a dedans, et une journée de, je sais pas quoi, de conscience écologiste, de prévention dans le pays. Ça ne servira à rien. Il faut des mesures justes qu'il ne portera pas parce qu'il est de droite et que sa politique était injuste, et des mesures fortes, rapides, dont je n'ai toujours pas compris comment
1: il est financé. Je vous repose la question, est-ce que Jean-Marc Jancovici est écologiste?
0: Je l'ai déjà rencontré, on a des points d'accord, des points de désaccord.
1: Est-ce qu'il est écologiste?
0: Vous savez, je n'utiliserai jamais mon temps de parole pour dire du mal d'une autre personne qui porte
1: l'écologie. Je vous demande juste de savoir si, par vos yeux, il est écologiste.
0: Je ne vous répondrai pas, cette question ne m'intéresse pas, on en parle en privé, on travaille ensemble sur des choses, on n'est pas d'accord sur le reste.
1: Vous ne dites pas, Jean-Marc Jancovici est écologiste.
0: Je n'utilise pas une seconde.
1: Vous ne lui donnez pas
0: Et après, vous allez demander est-ce que Marine

0: écologistes.
1: Mais tant mieux si tout le monde est écologiste. Les chasseurs disent qu'ils sont les premiers écologistes de France. Les agriculteurs sont les premiers écologistes de France.
2: Vous comparez Jean-Marc Jancovici avec les
1: chasseurs ? Jean-Marc Jancovici a fait la BD la mieux vendue de l'écologie de France. Tout le monde est écologiste, c'est parfait, Madame de Maire, tout va très bien. Non, et Édouard Philippe est écologiste, puisque j'ai bien compris que c'est ce que vous vouliez que je dise aussi, avec son super plan d'adaptation qui nous emmènera.
0: Non, mais attendez,
1: pas
0: pardon, vous mélangez tout. Ah bah, non, moi je peux pas laisser se dire ça. Vous mélangez tout.
1: Mais non, mais
0: je vous demande une question. C'est une figure de l'écologisme et vous n'êtes pas capable de prononcer cette
1: Madame
0: phrase sans
1: Malherbe,
0: ironie.
1: Madame
0: vous
1: de Malherbe,
0: avec ironie.
1: Je vous
0: Jean-Marc
1: dit,
0: Jancovici est
1: je
0: écologiste.
1: Je vous ai dit que je ne dirai jamais du mal d'un autre écologiste.
0: Oui, mais vous n'avez pas dit. Vous ne voulez pas dire du mal, mais vous n'avez pas dit.
1: Parce que c'est pas vous qui écrivez mes phrases.
0: Mais vous n'avez pas dit Jean-Marc Jancovici est écologiste.
1: Vous savez, Madame de Malherbe, la prochaine fois vous mettez un prompteur. Comme ça, je lirai ce que vous voulez que je dise, et puis il n'y aura pas de problème.
0: Je suis frappée.
1: Vous m'écrivez les phrases que vous voulez que je dise.
0: Votre mauvaise foi est inouïe. Jean-Marc Jancovici est écologiste, c'est pas très compliqué à dire, non ?
1: Jean-Marc Jancovici est écologiste.
0: Oh bah dis donc, vous jouez tout bas. Et avec beaucoup d'ironie, il l'appréciera. Il est 8h50, votre choix.
1: J'en discute
0: beaucoup
1: avec
0: Jean-Marc Jancovici, n'est pas, enfin, de pas vouloir dire qu'il est écologiste. Il est
1: 8h50. Madame de Malherbe est écologiste, je l'ai réussi à le dire.
0: Je vous avais pas posé la question, mais si vous voulez le dire, je suis ravie de le prendre. Il est
1: 8h50
0: sur
1: RMC
0: et BFM TV. C'est vendredi, nous on se retrouve lundi matin, 6h50. Restez bien sur RMC. On poursuit avec les grandes gueules. Qui est autour de la table, Alain Marchal ?
3: Eh bien, les GG accueillent aujourd'hui Sam Zira, le créateur de contenu. Nous sommes aussi avec Jean-Loup Bonamy, le professeur de philosophie, et Sandrine Pégan, l'avocate. Attention, on va arriver au gazole à 3 euros. 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C'est intenable. Est-ce qu'on laisse la bagnole au garage ? Vous venez en parler avec nous au 32-16.
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0: à tous, content de vous retrouver. 32-16 pour discuter et débattre avec les grandes gueules. Bonjour mon cher Olivier.
1: Salut Alain, bonjour les grandes gueules, bonjour à tous.
0: Alors à tes côtés, maître Sandrine Pégan, qui est allée voir Céline Dion. Et elle est revenue avec un magnifique objet de merchandising de Céline Dion.
2: Ça s'appelle un verre collecteur.
0: Oui.
2: Et devinez son prix.
0: Je sais pas, combien ?
2: 4 euros.
1: Ah oui, quand même.
2: Mais voilà,
1: c'est du plastique.
2: Je dois faire.
3: Fabriqué en Chine.
2: Non, mais maintenant, je vais le garder, je vais le mettre sous cloche et tout. Hein.
1: Mais dis-moi, Sandrine, mais je me souviens que dans Les Grandes Gueules, tu avais été assez critique sur la Céline Dion Mania.
2: Je sais.
1: Et finalement, tu étais.
2: C'est pour ça que je fais mon mea culpa, parce que c'est vrai que pendant 15 jours, je l'ai un peu torpillée. En même temps, c'est vrai qu'elle chantait à 3 heures du matin à côté de chez moi, puisque j'habite à côté de l'hôtel où elle séjourne. Donc j'en avais un petit peu ras-le-bol. Ceci étant, samedi dernier, in extremis, on m'a invité, on m'a offert 2 places. Donc j'ai sauté sur l'occasion. Alors c'était en carré or, mais j'étais en visibilité réduite.
0: Donc j'étais sur le concept.
1: Oui, c'est-à-dire que t'es là mais tu vois rien.
2: Ouais. Bon, et ben j'étais dans l'ambiance. Il y avait des grands écrans et c'était super. Et franchement, elle chante divinement bien. J'ai passé un très bon moment et respect à elle. Donc voilà.
0: Mais en live, elle chante en live.
2: Oui, et c'était pas du playback.
0: Ah, ça c'est cool. Céline Pégan. Sandrine Pégan est là. Sam Zira, le créateur de contenu, de retour de l'Europe. Attention, il est allé à Strasbourg, l'ami Sam. Il nous en parlera. Et puis on est avec Jean-Loup Bonamy, le professeur de philo. Les GG, c'est parti.
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0: 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Il est 9h, toute l'actualité, c'est le journal des Jeux avec Quentin Vinet. Bonjour Quentin.
11: Bonjour Alain, bonjour à tous.
0: On a une annonce du gouvernement à propos des prix des carburants.
11: Oui, au moment où les prix s'envolent, faire son plein n'a jamais coûté aussi cher en France. On est à 2,38€ en moyenne pour le litre de diesel. Le record du printemps est égalé, on est aussi à des niveaux records pour l'essence d'après les tout derniers relevés de Bercy, qui annonce donc ce matin la prolongation de l'aide, gros rouleur, l'aide de 100€. La moitié des Français éligibles ne l'a toujours pas fait, la demande. Écoutez le ministre de l'économie. Roland Lescure à ce sujet ce matin.
12: J'entends les inquiétudes des Françaises et des Français. Faire le plein aujourd'hui, ça coûte cher. Et c'est la raison pour laquelle le Premier ministre a souhaité qu'on prolonge les aides qui sont ciblées, parce que c'est essentiel. Il y a plus d'1,5 million de dossiers qui ont été traités ici à Bercy pour accompagner les gros rouleurs qui utilisent leurs véhicules pour aller travailler. Et on va continuer à le faire, évidemment. J'espère que cette crise va s'arrêter, sincèrement. On l'a vu cet été, ça peut aller vite. On ira tous mieux. Mais en attendant, il faut qu'on concentre l'aide publique, l'euro public, sur celles et ceux qui en ont le plus besoin.
11: Alors, la crise va-t-elle s'arrêter ? Il pose la question. Il y a l'Iran qui dit avoir frappé un pétrolier cette nuit dans le détroit d'Ormuz. Dans ce contexte, Emmanuel Macron a convoqué dans la matinée les chefs de parti à l'Elysée dans la toute nouvelle salle de crise au deuxième sous-sol pour évoquer les conséquences en France des conflits internationaux. Et en plus des prix records à la pompe, il va falloir trouver 54 milliards d'euros d'économies. Vous savez que c'est ce qu'a annoncé hier le Premier ministre Sébastien Lecornu. Il a dévoilé une première ébauche du budget 2027. Proposition de budget jugée injuste, c'est ce que vient de dire sur RMC l'écologiste Marine Tondelier.
0: Et puis en sport, l'événement du jour, c'est Zinedine Zidane, le nouveau sélectionneur de l'équipe de France, qui va dévoiler sa première liste des Bleus.
11: La toute première, ce sera à 18h. On vivra ça évidemment en direct sur RMC, émission spéciale de Roten sans flamme. Ce sera la liste pour les 4 prochains matchs de l'équipe de France dans le cadre de la Ligue des Nations. Le premier sera vendredi prochain en Turquie. Il y a les noms des défenseurs Jérémy Jacquet et de l'attaquant Esteban Le Poll notamment qui sont évoqués pour cette liste.
0: Merci Quentin Vinet.
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0: Les GG, c'est parti, c'est en direct jusqu'à midi. On vous attend au 32-16 pour discuter, pour débattre autour de la table. On a donc une avocate, Sandrine Pégan, créateur de contenu sur les réseaux sociaux, Sam Zira, un professeur de philosophie, Jean-Loup Bonamy, et des Français qui vont bientôt faire le plein avec 3 euros pour le diesel.
1: Il va falloir s'attendre à 3 euros s'il ne se passe strictement rien du côté du gouvernement qui pompe aujourd'hui plus d'1,20€ sur votre litre de carburant. C'est un massacre fiscal sur les Français qui vont bosser. J'annonce le 3 euros le litre si on ne fait rien. J'ai pas envie d'avoir raison. J'ai pas envie d'avoir la France dans la rue. J'ai pas envie que mon pays parte encore en sucette. Alors s'il vous plaît, du côté du gouvernement, s'il vous plaît, monsieur le président, monsieur Lecornu, madame Bréjon, par pitié, écoutez ce qu'on dit, parce que nous, la connexion avec les Français, on l'a.
2: Et si on ne fait rien,
1: ça va très mal se passer.

0: faire une parodie des Wampas, si j'avais le pognon de Manu Chao. Bon, là, c'est sur
1: les en vacances, au moins jusqu'au Congo.
0: Voilà. Et là, c'est sur les centres à 3 euros.
2: Oh là là.
0: Au mois de mars dernier, Pierre Chasseret de 40 millions d'automobilistes était sur ce plateau, sur le plateau des GG. Et c'est lui que vous avez entendu, on a ressorti l'archive, dire on va y arriver, j'espère me tromper, on va arriver à une essence à 3 euros. Eh ben, on y avance tout droit.
3: Oui, dans certaines stations, on frôle déjà pour le diesel les 3 euros le litre. La moyenne, c'est 2,38 euros, 39. C'est un record depuis le printemps dernier. Donc, on a des prix des carburants qui sont de plus en plus fous. On a rarement vu ça, on n'a même jamais vu ça. Et on a un gouvernement qui, malheureusement, ne fait pas grand-chose ou ne peut pas faire grand-chose parce que, à part les aides ciblées pour certains professionnels, alors certaines d'ailleurs de ces aides ont été prolongées, voire abondées, comme par exemple la ristourne fiscale pour les marins-pêcheurs qui va progresser 10 centimes d'euros. Donc ça va plutôt dans le bon sens pour les marins-pêcheurs qui, d'ailleurs, doivent lever leur barrage ce week-end. Mais pour les particuliers, il n'y a rien. Le gouvernement refuse toujours de baisser une partie des taxes ou de supprimer les fameux certificats d'énergie parce que le gouvernement dit que ils ont besoin de cet argent. Donc pour le moment, les automobilistes se ruent dans les stations Total où il y a parfois des ruptures de stock ou roulent moins. Donc il y a une espèce de fatalité et j'entendais le ministre de l'économie Roland Lescure. La seule chose qu'il peut dire, c'est qu'il espère que la situation se calme, notamment du côté du Proche-Orient. Donc en fait, on en est là, on est dans l'espoir. Ce qui est assez inquiétant, c'est des gens finalement qui n'ont plus les choses en main.
0: 3 euros le litre, est-ce que c'est intenable? Est-ce que vous laisserez la voiture au garage? Vous venez en parler au 32-16, Jean-Loup?
1: Non mais il faut revenir aux vraies causes des problèmes. Donc je vais encore une fois me répéter. Premier
3: ça
1: point.
3: Ça commence bien alors.
1: Voilà, la vraie source du problème, c'est la guerre impérialiste d'agression que les États-Unis mènent contre l'Iran et la politique de prédation pétrolière. Regarde, quels sont les deux grands actes politiques des États-Unis depuis le début de l'année 2026 ? La capture du président Maduro et la guerre en Iran.
3: C'est
1: deux grands pays.
3: T'as pas réglé le problème de l'automobile,
2: oui, c'est ça.
1: Eh bien, par exemple, les gens qui ont soutenu sur ce plateau, par exemple, la guerre en Iran devraient payer leur essence plus chère, tandis que ceux qui s'y sont opposés devraient la payer moins chère. Voilà déjà une première ligne politique, parce que ça nous ramènerait au fond du problème, à savoir l'impérialisme américain qui est la source de ce problème.
4: Bon. Génial. Diviser encore plus les Françaises et les Français, c'est ta solution, alors que on a besoin d'être unis et qu'en fait là tout ce que t'as dit, je suis désolé, mais moi j'y comprends strictement rien.
3: Merci,
4: voilà, Sam. Quand on est française, quand on est français,
1: il y a un pays criminel qui vole le pétrole des autres et ça fait monter les prix à la pompe.
4: C'est super pour le contexte, mais on s'en fout un petit peu là pour l'instant de ce qui se passe. Là, on est en train de se dire, on nous demande de travailler plus, on gagne pas plus, et pour travailler plus, il faut en plus qu'on utilise le luxe est devenu l'essence pour avoir encore moins
1: deuxièmement,
4: de pouvoir d'achat.
1: Deuxièmement, puisque M. Zira demande des
4: solutions. Non, mais c'est quand même assez juste hallucinant. Quand est-ce que l'État va se dire et elle va se poser une question simple? En cas de flambée exceptionnelle, on arrête de taxer. C'est bien beau de nous parler d'année blanche. Pourquoi on nous parle pas de pétrole blanc? Pourquoi on nous parle pas justement d'arrêter cette flambée des prix et de taxer pour que les Français puissent aller travailler et n'aient pas le sentiment de travailler pour payer leur essence?
1: Il y a une solution encore plus simple, c'est-à-dire qu'il y a un pays qui est le premier producteur mondial de pétrole, c'est la Russie. On n'achète pas son pétrole, alors que la Chine, la Chine fait tourner son économie avec le pétrole russe qu'elle achète à prix cassé.
3: Donc on va soutenir ceux qui massacrent.
1: Faut savoir ce que tu veux, Olivier Truchot. Faut savoir ce que tu veux sur le prix à la pompe. Troisièmement, sur les taxes, on ne peut pas vraiment les baisser parce qu'on n'a plus l'argent. Il n'y a plus d'argent dans les caisses. Mais il y a quand même une taxe que tu peux baisser. C'est-à-dire que le pétrole que l'argent de l'essence, les taxes sur l'essence, servent à financer différentes choses, y compris les énergies dites renouvelables, soi-disant renouvelables. Ça, on pourrait quand même le faire sauter. Aussi,
0: fameux certificat d'énergie.
1: Cette taxe-là, il me semble qu'elle est quand même, contrairement aux autres taxes, parce qu'on dit il faut baisser les taxes, mais en fait, vu notre état d'endettement,
3: c'est ça la vraie question.
1: Par idéologie, parce qu'il y a une petite minorité de pseudo-écologistes qui impose justement le financement des soi-disant énergies renouvelables qui en fait sont très polluantes.
2: Sandrine, ce qui est bien avec monsieur Bonamy, c'est qu'il est assez prévisible. Et finalement, monsieur Chasseret, il était un peu comme toi, devin aussi, et il nous dit 3 €, peut-être que maintenant ça va être 5 €. Maintenant, ce que je comprends pas, c'est que les Français, il y a quand même 87% de Français qui souhaitent que justement il y ait une fiscalité qui soit mise à la baisse. Comment ça se fait qu'à un moment donné l'État ne le fasse pas? Alors, il nous sort des arguments comme quoi la TVA, donc qui passerait de 20% à 5%, ça a rapporté, ça pourrait leur coûter 15 milliards, parce que c'est ce que ça a rapporté l'année dernière. Sauf que quand tu regardes l'exemple en Espagne, en fait, ça leur a coûté simplement 1,5 milliard. Donc finalement, ils sont en train de nous dire que ça serait beaucoup trop tapé dans les recettes fiscales de l'État, mais pas du tout, puisque quand on voit ce que font nos pays voisins, finalement, ils sont pas si perdants que ça. Donc je ne comprends pas pourquoi ne respecte pas la loi des Français.
3: Non, mais ce que Jean-Loup a raison de dire, c'est que...
2: Non, mais les arguments, ils sont fallacieux.
3: Ce que ne dit pas M. Lescure, c'est que ces dernières années, on a plutôt fait en sorte que le prix de l'essence coûte de plus en plus cher, puisqu'on veut détourner les Français du pétrole. Qu'on ne produit pas et donc on est dépendant effectivement des autres, pour l'électrique qu'on produit nous-mêmes. Et ils n'assument pas totalement cette histoire. D'ailleurs, les écologistes sont embêtés aussi. On a croisé Marine Tondelier. Mais ils sont un peu embêtés parce qu'à la fois, ils se plaignent des 3 euros, mais en même temps, ils ont tout fait pour qu'on y arrive aussi.
1: C'est elle le pétrole cher.
3: Voilà.
1: C'est elle l'essence chère. C'est les taxes soi-disant écologiques qu'elle veut mettre sur l'essence. Voilà.
4: Mais en même temps, on leur dit de travailler plus. C'est-à-dire, comment tu peux dire à quelqu'un travailler plus? Édouard Philippe l'a encore dit. Ça, il veut que les Françaises et les Français travaillent plus. Mais pour travailler, on n'a pas tous la chance d'avoir des super infrastructures.
3: Mais là aussi, c'est une contradiction.
4: Elles sont à l'agonie, les infrastructures. Les retards de RER, les retards de métro. Tout le monde n'a pas des métros. Donc, on nous dit, travaillez plus. Allez-y, mais payez plus cher et vous allez payer pour pouvoir aller travailler.
3: D'autant franchement, plus qu'on a même des témoignages de gens qui arrêtent de travailler parce que ça leur coûte trop cher de se déplacer. Il y a des artisans qui refusent des chantiers parce que faire 50 km, finalement, c'est pas rentable.
4: Donc, raison.
2: Surtout qu'en plus, maintenant, la voiture,
3: c'est plus un
2: choix. Je veux dire, d'aller travailler, c'est limite une obligation. Et je discutais cette semaine avec une infirmière libérale. Elle me disait que, par rapport à ses déplacements, elle dépensait 6 litres par jour. Mmh. Donc, comment tu fais avec 3 euros le litre? Donc la pauvre, et donc du coup, qui empathie derrière? Eh ben ceux qui en ont besoin.
3: Mesdames, 100% les prix du carburant, c'est plus 100% en 10 ans. Donc moi je veux bien sûr il y a le Moyen-Orient, il y a le Proche-Orient, mais il y a pas que ça. C'est-à-dire qu'il y a une trajectoire parce que on veut que les Français arrêtent de consommer des carburants.
1: Et par ailleurs,
3: voilà.
1: Également
3: dans ce cas-là, il faut mettre le paquet sur
1: l'idéologie.
3: On ne fait pas non plus.
1: Il est possible, mesdames et messieurs, que nous marchions sur du pétrole. Ça serait peut-être intéressant de faire... Voilà, il y a du pétrole aux Antilles, qu'on refuse d'exploiter alors que la population antillaise y est plutôt favorable. Il y a la question du gaz et du pétrole de schiste, et il y a la question de l'hydrogène. C'est-à-dire que nous marchons peut-être, mais comme Madame Tondelier, qu'on a croisée tout à l'heure dans les couloirs, ne veut surtout pas entendre parler, elle ne veut même pas qu'on sache en fait, elle ne veut même pas qu'on se pose la question et qu'on fasse simplement les travaux de prospection pour savoir s'il y en a ou pas et si on peut l'exploiter ou pas de manière respectueuse de l'environnement. Peut-être qu'en fait on peut pas, ça serait un désastre écologique, très bien. Mais peut-être qu'en fait il y en a et qu'on peut l'exploiter de manière respectueuse de l'environnement. Ça serait bien de se poser la question, de savoir si, chère Sandrine, sous tes talons aiguilles, il y a du pétrole ou pas. Ça serait quand même une bonne question à poser.
2: À creuser avec mes talons.
1: Tu vas nous aider.
2: Stiletto.
1: Voilà, à la forêt.
4: On passerait de la fracturation hydraulique à la fracturation Louboutin.
3: Ça a été interdit par plusieurs lois, notamment Nicolas Hulot, lorsqu'il était ministre de la Transition écologique, a interdit quasiment
1: de se poser la question,
3: la possibilité d'aller chercher sous le sol s'il n'y a pas du pétrole ou du gaz.
1: De prospecter.
5: Ce qui est intéressant, c'est qu'il y avait des études, effectivement, qui avaient été menées sur le pétrole de schiste en France. Alors, sont des études qui méritent d'être affinées, mais je regardais la dernière estimait les ressources jusqu'à 16 milliards d'équivalents barils France. Donc,
1: et c'était une proposition du rapport Gallois en 2012, depuis ça a été enterré.
5: On a Julien qui est dans les grandes gueules, qui est au 32-16, qui est dans l'immobilier. Bonjour Julien, bienvenue, fidèle des grandes gueules. Est-ce que vous avez vu vers chez vous, du côté des Bouches-du-Rhône, l'essence à 3 euros ou pas encore?
6: Non, pas encore. Il y a vraiment peut-être des petites stations de centre-ville qui pourraient flirter avec ces prix-là. Mais on reste sur les prix que vous annoncez nationaux de 40 et de 45 dans les grandes surfaces.
5: Vous avez trouvé la parade ou pas?
6: Ben ouais, ça fait 10 ans qu'on nous dit que l'énergie va flamber. Ben, ça fait 10 ans que je roule en électrique. Et puis j'avais mon essence qui avait 5 ans. Je lui dis, qu'est-ce que je fais? Je la change, j'ai envie d'une belle voiture. Ben non, je passe au bioéthanol.
5: D'accord.
6: J'ai touché 500 euros d'aide du département sur une installation à 800 balles. Ben, aujourd'hui, je paye 86 centimes le litre. Et l'essence, le plein de ma Zoé, à 4 euros pour 300 kilomètres.
5: Ça fait
6: 10 ans qu'on le dit aux Français. Pourquoi ils s'y sont pas mis depuis 10 ans? Parce que des gens qui ont des voitures de 15 ans diesel, il y en a plus beaucoup qui roulent dans ce genre de voiture. Et je peux comprendre que ceux-là qui vont au travail pour 1500 balles par mois, ils soient durement touchés par le diesel à 2,50. Mais tous les autres qui ont fait le choix de changer de voiture ces 10 dernières années, pourquoi ils s'y sont pas mis au moins sur une voiture sur deux?
5: Ouais. Donc vous vous êtes dégagé de la dépendance pétrole et ça fait gagner de l'argent quoi finalement. Mais Julien.
6: Complètement et je vais même plus loin, même à la maison, panneaux solaires sur le toit, subventionné à 50% par l'État, pompe à chaleur subventionnée à 50% par l'État, parce que moi aussi j'ai acheté une vieille maison mal isolée qui était au gaz il y a 10 ans, honnêtement, aujourd'hui, je suis absolument pas touché impacté par la hausse des prix. Et bien sûr que je comprends, c'est une difficulté absolue pour les gens, mais il y a beaucoup de personnes, il y a beaucoup de Français qui depuis 10 ans auraient dû écouter les messages du gouvernement. Je suis pas du tout là pour les défendre, je vote pas pour eux, mais pour autant, ils nous avaient averti, que ça soit le gouvernement, que ça soit les écologistes, les scientifiques, tout le monde nous a dit qu'un jour il y aurait une flambée des prix énergétiques, et quand ça arrive, tout le monde se retrouve dépourvu, c'est la cigale et la fourmi.
5: Surtout que d'après ce que l'on nous dit, même si la guerre entre la Russie et l'Ukraine cesse, même si la guerre au Proche-Orient cesse, on ne reviendra pas au niveau des prix de l'essence que l'on a connu avant. Donc, ça restera quand même assez cher. Julien, donc, c'est dégagé de la dépendance pétrole en passant à l'électrique, au bioéthanol. On va écouter Laure. Julien, si vous permettez, on va aller en Seine-et-Marne. Écoutez Laure, qui est assistante administrative indépendante. Bonjour, Laure.
7: Bonjour.
5: Et alors, vous, je sais pas, peut-être même dans votre couple, deux voitures, essence, diesel, comment vous faites alors?
7: Alors moi j'ai une essence, mon mari il a une diesel, ce qu'on appelle une voiture poubelle pour nous parce qu'il fait 90 km par jour, il travaille, il est chauffeur de bus.
5: D'accord.
7: Et au final moi je travaille de chez moi et je lui laisse ma consommation, je limite, ma titi maintenant je la mets au bus. Tout ce que je fais c'est de plus prendre la voiture parce que je lui donne ma consommation à moi. Mais c'est exorbitant, il faut arrêter un moment de prendre les gens pour ce qu'ils ne font pas. Mmh. Moi je dis que le gouvernement c'est simple, on devrait leur donner comme nous, comme tous les Français, un SMIC ou 2000 balles, ils vont faire le plein comme nous tous les jours. Ils vont faire les courses comme nous tous les jours. Et là l'église elle sera remise au milieu du village. Et ils verront ce que c'est de se lever tous les jours et de se demander si à la fin du mois, on a les sous.
8: Oh, la pauvre.
4: Elle a raison, Laure. Laure, t'as tout notre soutien, t'as tout mon soutien. Parce qu'on entend dans ta voix que t'es véritablement émue et que ça a des répercussions terribles sur ta vie. Et par rapport à ce que disait le monsieur juste avant, et je respecte totalement son avis, faut arrêter de faire culpabiliser encore plus les Françaises et les Français. C'est pas de la faute de Laure, c'est pas de la faute des Françaises et des Français de se retrouver dans cette situation-là. Au bout d'un moment, il faut se mettre à leur place. Et c'est très juste ce que tu dis. Quand tu dis donnons-leur 1500 euros, donnons-leur 2000 euros, parce que c'est bien beau, mais des panneaux solaires, même si c'est pris
7: là,
4: en charge.
7: Des économies.
4: Mais même si c'est pris en charge, ça a un coût et tout le monde ne peut pas le mettre ce coût à la base.
5: Laure, allez-y.
7: Oui, moi je dis que ils gèrent des économies qui commencent à réduire drastiquement leur train de vie, leur salaire. Ils vont voir, nous on nous demande, mais à un moment donné, il y a un truc que je ne comprends pas. On dit la France, elle a plus d'argent. Mais qui c'est la France? C'est bien les Français. Donc si la France, elle a plus d'argent, les Français, ils en ont plus. Moi, j'ai beau tirer mes poches. Quand ma poche, elle est vide, elle est vide. Quand ma carte bleue, elle donne plus d'argent, elle donne plus d'argent.
5: Laure.
7: Donc, c'est trop facile.
2: Pardon, mais Laure, excusez-moi, on a quand même aussi, à un moment donné, il faut qu'on ait une mémoire collective. Il ne faut pas oublier que quand il y a eu toutes les crises et l'État a amorti ces crises-là, on a eu les gilets jaunes, on a eu le Covid, on a eu toutes les aides qui ont été apportées par l'État. Donc, c'est quand même normal qu'aujourd'hui, on se dise que la dette, elle a été creusée par rapport à tout ça. Donc,
7: on en est tous responsables. Nos enfants vont en être responsables. Mes petits enfants, moi, je vais ma petite fille toute seule. C'est moi qui l'élève. C'est ma petite fille. C'est même pas ma fille, c'est ma petite fille. Je l'élève. Je me demande, aujourd'hui, j'essaye de me projeter. J'arrive même pas à voir ce qu'on va lui laisser et dans quoi elle va pouvoir aller bosser.
2: Mais ça, bien sûr. Mais ça, je l'entends, Laure. C'est pas ça. C'est que je suis en train de vous dire qu'on demande encore à l'État de faire des efforts et donc de nous donner encore des aides ciblées, sauf qu'on n'a plus d'argent. Ça, c'est une
7: réalité. Je ne demande pas d'être ciblée. J'en ai pas le droit. Et je travaille en tant qu'assistante.
9: Elle demande pas d'argent, alors elle veut simplement pouvoir vivre décemment.
2: Mais comment, vu qu'on a pas
9: de travail? Sandrine,
7: je suis désolée. On fait des économies, on arrête de donner des aides à Volo, on arrête de donner l'argent à tout le monde, on se recentre sur les Français. Il faut remettre l'église au milieu du village, qu'on concentrons-nous sur ce que les Français ils ont besoin.
2: Mais les aides, là, elles sont ciblées. Je suis désolée de vous le dire. Non, vous savez, ils les donnent pas comme ça.
9: Non, mais Sandrine, pardon. Le problème, c'est que ceux qui ont géré la France ces dernières années l'ont mal géré, puisqu'on serait pas dans cette situation catastrophique où on est au bord d'une crise financière, que Monsieur Le Cornu est obligé de rassurer les marchés financiers parce que on a besoin d'emprunter toujours plus d'argent pour notre train de vie. Pardon. Ça, c'est pas la responsabilité de l'or. Alors si, peut-être que l'or, dans son vote, etc., a une responsabilité, mais depuis des années, on s'est mal géré.
2: Et aujourd'hui, on était quand même bien content. En tant que Français, on était bien content de trouver l'État quand on avait des problèmes avec nos entreprises pendant le Covid.
9: On a fermé les entreprises. Personne n'a demandé qu'on ferme les entreprises. Ça, c'était un choix.
4: C'était un choix. Mais ça a été très mal géré. Ça a été extrêmement mal géré. Ça nous a mis dans la merde aujourd'hui. Et le quoi qu'il en coûte,
2: on était bien content de les avoir. On était content de les avoir, les aides. On était content des finances. Et pareil pour les gilets jaunes. Tout ce qui n'était pas qu'urgent, etc. On était quand même bien content de trouver l'État.
9: Quand on ferme la boutique, il faut bien quand même t'indemniser.
2: Mais toi, t'as pas de société. Donc voilà, moi, par exemple,
4: j'ai une société, bien sûr. Je suis patron d'entreprise.
2: Alors, est-ce que justement, t'as fait une demande de PGE? Moi, j'en ai bénéficié et ça m'a bien sauvé parce que justement, mon cabinet qui était fermé, c'était.
5: D'accord, mais c'est l'État qui a pris la décision de fermer. Donc à partir du moment où
4: c'est lui qui prend la décision,
2: c'est une grève. Alain, les gens étaient à la
4: gare. Parce que nos hôpitaux pouvaient pas accueillir les personnes qui étaient en
5: détresse. Il y a des pays qui n'ont pas fermé.
2: Et les restaurateurs et tout ça, ils faisaient comment? Pareil, ils étaient fermés aussi.
5: Julien et Laure, je vous remercie d'avoir été avec nous.
1: On a bien fait progresser le débat.
5: Des stations frôlent déjà les 3 euros le litre. Est-ce que ça va devenir intenable? On va voir ce que vous en pensez sur les réseaux sociaux, puisqu'on a posé la question. Vous dites oui à 92%. Et alors, ce qui est intéressant, c'est que on a dans nos GG aujourd'hui quelqu'un qui... Alors, lui, il est allé à Strasbourg. Il a rencontré Ursula von der Leyen. Il s'est pavané avec les députés européens, avec les élus. Il est revenu tout heureux d'avoir constaté que l'Europe va bien, l'Europe fonctionne bien. C'est ça.
4: Alors, heureux de constater que l'Europe va bien.
5: C'est Sam Zira.
9: Il va s'expliquer.
5: Il va nous expliquer pourquoi il est allé voir Ursula von der Leyen, la meilleure amie de Jean-Loup Bonamy.
1: Une grande amie.
5: Bien sûr. Il s'est même pris en photo. Il a posté ça sur ses réseaux. Et les Français et l'Europe, j'ai l'impression que l'histoire d'amour est terminée. Est-ce que l'Union européenne nous fait encore rêver? Est-ce qu'on se sent encore européen? C'est au 32-16 que vous venez en parler avec les GG. Il est 9h20.
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0: Ninja avec les grandes gueules en direct sur RMC, RMC Story. Jean-Loup Bonamy, professeur de philosophie, Sandrine Pégan, avocate, et Sam Zira, créateur de contenu. Voilà les grandes gueules qui vont vous accompagner jusqu'à midi. L'ami Sam Zira a posté pour ses abonnés, 6 millions d'abonnés au total quand même, hein. Il a posté pour tous ses abonnés sur les réseaux son voyage à Strasbourg. Il est content.
1: Au Parlement européen.
0: Oui, au Parlement européen. Il est allé rencontrer Ursula von der Leyen, des élus. Justement, ça va nous permettre de parler de l'Europe et savoir si on est toujours en phase avec l'Europe, si on se sent toujours européen.
2: Direction l'immense hémicycle pour assister au débat sur l'état de l'Union européenne. Et là, je me suis vraiment pris au jeu. J'étais à fond. Après le discours de la présidente, les eurodéputés de toute l'Europe ont pris la parole. J'ai notamment filmé Manon Aubry, qui n'a pas hésité à interpeller Ursula von der Leyen, mais aussi Jordan Bardella.
3: Vraiment, c'est puissant à vivre. C'est très puissant, c'est même un peu bouleversant. Et j'ai adoré cette expérience.
4: Ah oui, avec la musique et tout. Hein.
5: Ils y vont à fond. Hein.
4: Ah bah oui,
5: tu les connais maintenant.
0: Il y a même une interview de toi avec Manon Aubry où tu ne la ménages pas d'ailleurs dans l'interview que tu fais.
4: Ah bah c'est marrant. Avec elle. On me dit que je suis jamais dans la contradiction. Tiens.
1: Ah bah, raconte-nous comment tu l'as vécu cette expérience.
4: Ah, je l'ai vécu vraiment de façon. Ben moi, comme beaucoup de Françaises et Français, en fait, pour moi, l'Europe, elle est très loin. Je sais pas véritablement à quoi ça sert. Et donc de pouvoir être là au Parlement européen à Strasbourg, voir comment ça fonctionne, comprendre un petit peu mieux comment ces 27 pays s'accordent sur des idées qui sont complètement différentes, me dire qu'il y a eu une période où ces États se faisaient la guerre et aujourd'hui ils sont obligés de discuter ensemble, de mettre de côté parfois leurs convictions, ça m'a montré qu'en fait le dialogue, la conviction, la contradiction étaient hyper importantes pour négocier, pour s'accorder et pour avancer ensemble. Et bien évidemment, c'était une première pour moi dans cet hémicycle quand même qui est immense, où on voit tous ces députés qui débarquent avec leur temps de parole. Donc j'ai vu un fonctionnement et c'est pas que ça m'a convaincu ou pas convaincu, je n'y étais pas invité pour ça. Ça m'a amené à réfléchir et à mieux comprendre l'Europe. Et ce qui m'a fait plaisir, c'est les retours que j'ai pu avoir de ma communauté qui m'ont dit « mais j'ai appris plein de choses ». Parce qu'il faut savoir que là-bas, pendant que j'étais dans l'hémicycle, c'était le bilan donc d'Ursula von der Leyen. Et avec les efforts qu'il va falloir faire, elle expliquait pendant 71 minutes l'année passée et ce qui va se passer l'année à venir. Et je me suis un peu pris pour l'agence France Presse, voilà. Mais personne ne m'a rien demandé. Je l'ai fait par moi-même. Je me suis pris pour l'AFP. J'ai eu comme un sentiment d'exaltation. J'ai trouvé ça incroyable.
0: Tu te sens profondément européen, toi.
4: Et je me suis mis... Ah non, je me sens profondément français, mais je me suis mis à relayer... Voilà ce qu'elle disait de son discours sur le climat, ce qu'elle disait sur le droit des femmes, ce qu'elle disait sur la situation, cette guerre, ce génocide, pardon, même si elle ne l'a pas qualifié comme ça, mais entre la Palestine sur Gaza, où elle annonce justement qu'elle veut que l'Europe débloque 1 milliard d'euros pour pouvoir reconstruire Gaza. J'étais présente lorsqu'elle a annoncé le partenariat particulier avec le Canada. C'est quand même, j'ai trouvé un moment fort et j'ai mesuré la chance que j'avais et j'avais envie de le partager avec ma communauté, quoi.
1: T'aurais dû emmener avec toi Jean-Loup Bonamy.
6: Ah bah tout à fait.
1: Qui à ce micro dans les grandes gueules ne cesse de dire du mal à la fois de cette Europe et de la commissaire européenne, de la
6: notre amie Ursula, que nous recevrons avec plaisir.
1: Toi, tu pourrais jamais faire une photo.
6: Ah
1: bah
6: bien
1: avec
6: sûr
1: Ursula.
6: Que si.
1: Ah bon.
6: Moi, je suis quelqu'un de très ouvert et je ne jette pas d'anathème. Donc, je serais ravi de faire.
1: Ce qui est intéressant, c'est que Sam a découvert le fonctionnement de cette Europe à 27. Elle est souvent critiquée, etc. Mais elle permet aussi de se parler, d'essayer de faire avancer ensemble des dossiers et de progresser.
6: Alors, je comprends mieux pourquoi nos amis anglais sont partis. Les Anglais, étant les inventeurs du parlementarisme et de la démocratie parlementaire moderne, ne pouvaient pas s'accommoder d'un tel fonctionnement. Surtout quand tu vois qu'en fait, Ursula von der Leyen, elle est allemande et sa présence marque juste la domination de l'Allemagne sur les institutions européennes.
4: C'est son dernier mandat.
6: Et donc, les Britanniques, eux, ne sont pas du genre à se coucher devant l'Allemagne ni à faire partie d'un ensemble dominé pendant l'Allemagne. Ils ne se sont pas battus deux fois pendant deux guerres mondiales pour éviter la domination allemande sur l'Europe.
1: C'est grâce à l'Europe qu'on se tape plus avec les Allemands.
6: Pas du tout.
1: Bah bon,
6: si on se tape plus avec les Allemands, c'est parce qu'on est trop vieux. C'est parce que les Allemands sont trop vieux et nous aussi parce qu'on est une nation de vieux et plus une nation de jeunes. Et parce qu'on a perdu la Seconde Guerre... Pardon. Et parce que l'Allemagne a perdu la Seconde Guerre mondiale et qu'on est passé sous dépendance américaine. C'est tout.
4: Je sais pas.
6: Mais moi, en tout cas, à cause de ça.
4: J'ai trouvé palpitant, voilà, de découvrir qu'il y avait eu même trois femmes.
5: Mais
4: rendez-vous, trois femmes seulement qui ont été présidentes.
6: Simplement, notre ami Sam n'a vu que la partie émergée de l'iceberg. C'est comme le Titanic. Il n'a pas vu l'immense partie émergée. Il n'a vu que la vitrine, il n'a pas vu la Commission européenne. Et
4: c'est intéressant de voir comment ça fonctionne.
6: Avec le poids des entreprises de lobbying, par exemple.
4: Non, mais
6: il
4: alors,
6: n'a pas vu
4: loin d'être
6: la
4: naïf,
6: corruption. Je vous renvoie aux articles du New York Times, un journal loin d'être complotiste, qui a révélé les fameux SMS entre l'entreprise Pfizer et Ursula von der Leyen pour les vaccins. Quand on disait ça aux grandes gueules il y a quelques années, on était traité de complotiste. Maintenant, les SMS sont dans le New York Times, journal de référence aux États-Unis, et qu'on ne peut pas taxer de complotisme. Donc, c'est ça qui devrait nous intéresser. C'est la gigantesque entreprise de corruption qui se cache notamment à Bruxelles. C'est ça qui devrait, aussi
4: et qui se cache en France aussi.
6: C'est la manière dont nos amis allemands, hein, le couple franco-allemand, tu sais, le couple franco-allemand, c'est comme mon couple à moi avec Rihanna. Il n'y a que moi qui suis au courant. Rihanna, elle n'est pas au courant qu'on est en couple. Bah, le couple franco-allemand, c'est pareil. Il
5: n'y
6: a que
5: Dieu,
6: les Français
5: Rihanna,
6: qui en parlent. C'est une expression que tu ne vois jamais en Allemagne. Et regarde comment l'Allemagne fait tout pour saboter le nucléaire français. Notre principal avantage énergétique et économique, c'est le nucléaire. L'Allemagne, qui est sortie unilatéralement du nucléaire en 2011, sans prévenir ses partenaires et sans concertation, fait tout pour saboter et détruire le nucléaire français, parce qu'elle ne supporte pas que la France ait cet avantage-là. Tout ça, ça serait assez intéressant à creuser quand même.
5: Eh ben moi, je suis française, tu vois, et pro-européenne. L'un n'empêche pas l'autre. Tu disais tout à l'heure, Sam, que toi, t'étais français. Et quand Olivier te dit « mais européen », t'as dit « non, je suis français ». Moi, je suis française et je suis pro-européenne. J'ai eu la chance, quand j'ai fait mes études de droit, d'aller au Parlement aussi, parce que j'ai participé à un concours de plaidoirie, le concours René Cassin, grand défenseur des droits de l'homme. Et c'était organisé au sein même du Parlement. Et on avait rencontré aussi, à l'époque, je vous parle de ça il y a 25 ans, on avait rencontré certaines personnes qui étaient du Parlement. Et c'était très intéressant. Moi, je suis pour une Europe qui nous protège, qui nous rend plus fortes. Et en revanche, quand je vois par rapport à mon domaine d'activité, donc tout ce qui est Conseil de l'Europe, Cour européenne des droits de l'homme, qui rendent des décisions contre la France pour, par exemple, des détentions indignes, donc de certains détenus dans les prisons, eh ben, j'estime que malheureusement, il n'y a pas assez de force exécutoire. Donc je suis pour une Europe qui nous protège, qui nous rende plus forte, mais à un moment donné, je voudrais que toutes les décisions qui sont prises par l'Europe, notamment, je regarde que par rapport au prisme de mon métier...
6: Pour une dictature européenne sur la France, qui contraigne, qui torde le bras de ta nation.
5: Mais à partir du moment où on est en train de dire que la France, elle ne respecte pas les détenus et qu'en effet, on les considère comme des animaux, ben oui, je suis désolée, ça devrait plutôt, tu vois, s'appliquer et être contraignant.
6: C'est marrant,
5: et c'est là le problème. Moi, en tout cas, c'est juste là où le bas blesse.
6: Par exemple, les détenus afro-américains qui sont détenus dans des conditions très dures aux États-Unis, on fait quoi? Ben, les États-Unis, c'est un État souverain. Il n'y a personne qui leur tord le bras. Alors pourquoi nous, on nous tordrait le bras?
5: Mais parce que justement, on a envie d'être une grande nation, en tout cas par rapport à l'Europe.
6: Donc on n'est plus un État souverain.
5: Et ben par rapport à ça, non, moi je suis désolée. Dès que ça touche aux droits de l'homme, en effet, il y a une supériorité de l'Europe.
0: Ce qui est amusant d'ailleurs, c'est qu'Gabriel Attal veut relancer, j'entendais dans les propositions de campagne, les États-Unis d'Europe. Ça, c'était le vieux fantasme, tu sais, qui revient d'avoir les États-Unis d'Europe.
6: D'ailleurs, tu me posais la question, mais tu sais que j'ai visité le Parlement européen.
0: Et alors ?
6: Quand j'étais au collège, puisque j'étais élu au Conseil municipal des jeunes, et donc on nous avait emmené visiter le Parlement européen à Strasbourg. Et je me souviens m'être assis dans le siège d'un député européen qui, à l'époque, s'appelait François Bayrou. Donc je m'étais assis dans le siège de.
0: Et tu avais ressenti des vibrations.
6: Des vibrations béarnaises, démocrates chrétiennes. Et donc.
1: Ce qui est intéressant, c'est que là, il va y avoir beaucoup d'élections en Europe, en France, bien sûr, en 2027, mais aussi en Espagne, en Italie, en Pologne, avec une poussée quand même plutôt des nationalistes, je vais les appeler
6: ainsi.
1: Et donc, ça va être intéressant parce que peut-être qu'il peut y avoir aussi une remise en cause de l'Europe telle qu'elle fonctionne aujourd'hui, en fonction des résultats. Le problème, tu disais les États-Unis d'Europe, la protection de l'Europe. Moi, je suis assez d'accord, sauf qu'il y a une grande ambiguïté, c'est-à-dire qu'à la fois on est censé être amis et en même temps on se fait concurrence, c'est-à-dire que on est dans un marché, donc on essaie de vendre plus de produits que les Allemands, les fruits et légumes espagnols concurrencent les fruits et légumes français, etc. Donc il y a une ambiguïté depuis le début dans cette Europe, c'est-à-dire qu'on se dit, moi je comprends l'idée d'être une Europe très forte face à la Chine, aux États-Unis, d'être unis, parce que c'est vrai, tout seul on peut pas peser face aux géants américains, chinois ou indiens, mais en même temps on n'arrive pas à se mettre d'accord, donc quand il s'agit d'acheter des avions militaires, eh bien on va acheter américains, on n'achète pas forcément français ou Airbus. Quand on va parfois favoriser ce qui se passe à l'est ou à l'ouest, alors qu'on pourrait faire chez nous la même chose.
4: Après, c'est ça qui me. Ouais.
1: Je suis assez d'accord avec Attal. Soit on y va à fond sur l'Europe, soit.
0: Oui, mais je voudrais qu'on écoute Patrick, parce que Patrick, il a un peu de rancœur, Patrick, du côté de Lyon. Bonjour Patrick.
7: Bonjour les grandes gueules.
0: Parce
7: bonjour,
0: que Patrick, vous, l'Europe, vous l'avez toujours un peu en travers par rapport au référendum, hein, Patrick.
6: Très bien.
7: Ah ouais, c'est ça complètement. En fait, si vous vous souvenez bien, donc il y a eu le référendum sur Maastricht. Il me semble qu'il y avait 10 points d'écart, en fait. Le non l'avait remporté avec 10 points d'écart.
1: C'était 55-45.
6: Voilà. Non, ça, c'est le référendum de 2005.
1: Ah oui, pardon, non, oui, on parle de 2005. Maastricht, c'est Maastricht qui est passé.
5: Réviste et fiche.
1: Assez,
0: 92.
1: Ouais, c'était 51-49.
6: Voilà. 54-46.
7: Voilà. Quoi qu'il en soit, les Français avaient voté non.
1: Oui.
7: Et il me semble que c'était le Parti Socialiste qui était au pouvoir à cette époque-là.
6: C'était Jacques Chirac.
7: De bêtises. Et je pense que là, il y a eu vraiment un déni de démocratie. Comment peut-on demander à des Français un référendum ? Il y a un résultat, quel qu'il soit, mais il fallait simplement respecter ce résultat.
6: Bravo.
7: Et à l'arrivée, qu'a fait le gouvernement à l'époque ? Il a passé outre. Et ben moi, depuis...
4: Macron avec les législatives.
7: Voilà, moi je suis vraiment exaspéré parce qu'en fait, j'ai l'impression que la France n'est plus maître de son destin. C'est-à-dire qu'on va prendre deux exemples concrets, les pêcheurs et l'immigration. La France n'est pas maître de son destin. On peut pas faire de contrôle. On peut absolument rien faire. Tout est dicté par Maastricht.
0: Si vous avez raison d'ailleurs, Patrick, parce que la colère des pêcheurs en ce moment, voilà. C'est aussi sur les quotas de pêche imposés par l'Europe.
7: Ouais. Même avec la taille des filets. On est dans un monde, je vous assure, et nous Français, ça nous impacte tous les jours. Tous les jours. Les agriculteurs, c'est pareil. Ils ont des normes à respecter qui est complètement surréaliste. Et moi, je ne comprends pas. Moi,
6: le Mercosur qui va détruire notre agriculture.
5: Pour vous, Patrick, vous voudriez sortir de l'Europe. Vous voudriez qu'on fasse comme le Royaume-Uni.
7: Moi, je vais vous dire honnêtement, l'Europe, qu'est-ce que ça m'a amené à moi, Français, dans ma vie de tous les jours ?
1: La paix.
5: Non. Bah, déjà, oui.
1: Bah, la paix,
5: non,
1: si.
5: C'est pas grâce
6: à l'Europe qu'il y a la paix.
1: Bah, si,
0: Patrick,
1: quand même.
0: Qui sort avec cette question. On verra si l'Europe est au cœur de la campagne électorale, d'ailleurs. Vous avez raison.
6: J'ai une question.
0: C'est fini.
6: Bravo, Patrick. Mais comment est-ce que, comme Olivier Truchot, on peut se dire libéral, ce qui est très bien, et en même temps soutenir l'Union européenne, qui est une horrible bureaucratie qui pond des normes, le calibrage genre de choses.
5: L'accumulation
6: de normes.
5: Comment
6: tu peux dire que l'Europe, ça va nous permettre de peser face aux États-Unis, alors que les autres États peuvent faire
0: l'Union européenne. 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
0: Avec Anaïs Inès Sainz, bonjour.
3: Bonjour les GG, bonjour à tous. S'il y avait un doute, il n'y en a plus. C'est finalement bien Éric Zemmour qui se lance dans la course à la présidentielle. Le président de Reconquête l'a annoncé hier soir sur BFM TV. Écoutez.
4: Je suis candidat à la présidence de la République.
5: C'est une déclaration donc ce soir.
4: Non, mais vous comprenez ce que je veux dire.
5: Vous êtes candidat à la présidentielle ce soir, Éric Zemmour.
4: Non, mais vous avez compris, je serai candidat à la présidentielle.
6: Oui, c'est sûr, on va le voir partout, c'est Zemmour.
3: Et moi, je sais l'amour. Bon, les GG, c'est pas on s'en fout pas, mais a-t-il une chance ou pas, Éric Zemmour, ma chère Sandrine?
7: Donc, je dois répondre à...
3: A-t-il une chance ou pas?
7: Non.
3: Sam?
8: Aucune, bien évidemment.
3: Jean-Loup?
9: Aucune, absolument aucune.
3: Pourquoi Jean-Loup?
9: Alors, pour plusieurs raisons. Déjà, la première fois, en 2022, la fois précédente, il était porté par une vague. On parlait beaucoup de lui. C'était quand même un personnage central de l'élection. C'est plus du tout le cas aujourd'hui. Il fait pas partie des gens dont on parle. Il n'est porté par aucune vague. Et la fois précédente, alors qu'il était porté par une vague, il a terminé à 7%.
7: Ben, c'est pas mal.
9: Il était très loin derrière les trois premiers, très loin derrière Mélenchon ou Marine Le Pen. Et après, aux législatives, il n'a pu, sur 577 circonscriptions, il n'a pu faire élire aucun député, et même aucun candidat Reconquête ne s'était qualifié pour le second tour des législatives. Lui-même, je crois que c'était à Saint-Tropez, il n'a pas réussi à être élu, il n'a même pas réussi à se qualifier pour le second tour des législatives dans une circonscription qui pourtant avait été choisie parce qu'elle aurait dû lui être favorable. Et il faut bien dire qu'en plus, il y a une donnée nouvelle. Cette donnée nouvelle, elle s'appelle Sarah Knafo. Aujourd'hui, la vraie personnalité de Reconquête, c'est Sarah Knafo. C'est elle, c'est comme la famille royale d'Angleterre. Tu as la reine et tu as le prince consort. Éric Zemmour est devenu le prince consort de Reconquête. Et la vraie star qui a percé par son talent de communicante, c'est Sarah Knafo. C'est de elle dont
8: on parle. Donc il aurait dû se retirer.
9: Il aurait dû se retirer. Ça va être un vrai problème parce qu'il risque de faire moins de 5% et de ne pas être remboursé de ses frais de campagne.
3: Sam.
8: Après, vous voyez, je vais revenir sur le aucune, sur mon affirmation, parce que je pense que on a quelques mois devant nous, quand même, avant l'élection présidentielle, et on peut avoir énormément de surprises.
9: Oui, mais pas celle-là.
8: Mais très honnêtement, moi, du haut de mes 20 ans passés, j'ai appris une chose, c'est que dans la vie, eh bien, rien, enfin, tout peut bouger. Tout le temps. Voilà, rien n'est gravé dans le marbre.
9: Ça, c'est vrai.
8: Donc, il faut faire attention. Il faut rester toujours méfiant et se méfier justement de ceux dont on dit ils ne vont faire que 3%.
9: Mais le prince consort Éric Zemmour n'est pas Rocky Balboa. Il ne va pas faire une percée dans les 6 mois qui viennent. Ça, je peux vous l'affirmer sans risque.
7: Vous oubliez quand même quelque chose. Il y a déjà un préalable concret. C'est qu'il faut qu'il obtienne les 500 parrainages.
9: Les 500 signatures.
7: Et c'est pas gagné. Et rappelez-vous aussi que les sondages en ce moment le placent à combien? Entre 2 et 5%. Donc, aucune chance.
8: Et on voit que Jean-Loup,
10: pour rebondir sur ce que dit Jean-Loup, c'est vrai qu'il y a 5 ans, il y avait un phénomène Zemmour. D'ailleurs, c'était au mois de septembre, on parlait que de lui.
9: Il était à 17% dans les sondages.
10: Il faisait la une de tous les médias, etc. Cette année, c'est Sarah Knafo qui fait parler d'elle avec un livre qui cartonne.
7: Je crois qu'elle en est à 130 000.
9: Elle est bien meilleure politique que lui.
7: Mais elle, c'est un talent générationnel. Moi, je trouve vraiment.
10: Hier, c'est intéressant parce que visiblement, il n'avait pas envie de se déclarer officiellement candidat hier sur le plateau de BFM TV. Il a été un peu poussé grâce aux excellents journalistes de BFM TV, dont Marie Chantrey, qui lui posait la question, mais est-ce que c'est vous, Sarah Knafo, vous? Et à un moment donné, il dit, c'est moi. Voilà, on voit quand même qu'il y a cette histoire dans le couple où on a l'impression que c'est Sarah Knafo qui est en ce moment un peu le vent dans le dos, mais c'est lui qui sera le candidat.
8: On enchaîne. Ça doit être compliqué à vivre pour le couple.
3: Les GG. Emmanuel Macron, contraint de renoncer à son traditionnel déplacement des journées du patrimoine, où le chef de l'État était attendu aujourd'hui, au Fort Boyard.
8: Mais quel dommage!
3: Eh oui, visite qui tombe à l'eau compte tenu de la dégradation de la situation internationale et de ses conséquences en France. Comprenez la crise des carburants qui asphyxie de nombreux Français. Est-ce qu'on s'en fout pas, Sandrine?
7: Absolument pas.
8: On s'en fout pas du tout.
3: Jean-Loup.
9: Je m'en fous que le père Fouras Macron, avec ses deux nains, passe dans le cornu et passe partout. Comment il s'appelle?
8: Attention, c'est à la limite des discriminations.
9: Le passe-partout,
3: je le défendrai.
9: Ne se rende pas au Fort Boyard, je m'en fous complètement.
3: Bon, Sam.
8: Moi, je m'en fous pas tout simplement parce qu'on aurait pu avoir, je pense, des réponses. Père Fouras aurait pu nous permettre de répondre à une énigme à 54 milliards. Comment allons-nous faire pour les trouver? Si c'était le seul moyen d'avoir les réponses, je suis très déçu.
11: Souviens-toi qu'à la fin, il y a plein d'argent qui tombe. Peut-être qu'on aurait pu justement récupérer.
7: Mais après, il faut les récupérer avec les...
10: Félinera, tête de tigre.
7: Moi, je rêve que les grandes gueules fassent

0: Fort Boyard.
1: Ah, la Olivier, on faillit à plusieurs reprises.
0: C'est vrai.
2: Cinq fois.
0: Et alors quoi, vous n'avez pas été finalement retenu par le casting?
3: Je crois que le diffuseur ne voulait pas faire de la pub à une chaîne concurrente.
0: Oh, quel dommage. Bon, je vous imagine.
3: C'est l'explication qui nous avait été donnée à l'époque.
4: Je crois que
3: l'équipe de Fort Boyard voulait qu'on fasse l'émission.
0: Vous aimeriez, vous?
3: Et puis finalement, au dernier moment, le diffuseur a dit non.
0: Est-ce que t'aimerais?
3: Oui, oui.
0: Ah, moi, j'adore les
3: moi, peur,
0: moi, je serais la première à me présenter. J'irais, s'il vous plaît, prenez-moi,
2: On pourrait faire une équipe GG à Fort Boyard. Ça serait vachement bien.
0: Ça serait extraordinaire.
2: Tiens, regarde, on a déjà Sandrine qui est
3: OK. On ramènerait ça.
0: Sam, mais tu ferais pas.
5: J'ai peur de rien. J'ai peur des fourmis, des araignées. Ah,
0: justement, on va rigoler. Voilà, on va rigoler. Viens avec nous.
2: Jean-Loup, tu ferais ou pas? Fort Boyard, c'est là où tu dois sauter d'en haut du fort. Tu ferais ou pas?
6: Ah, pour sauter à, oui.
2: Ouais, il le ferait. Allez, bah, vous avez déjà l'équipe, là, ici. Allez, on enchaîne, Anaïs.
1: Puis les GG, un film en russe réalisé par un franco-russe préféré à la bataille de Gaulle pour représenter la France aux Oscars. Est-ce qu'on s'en fout ou pas, Jean-Loup?
6: On s'en fout pas.
1: Sam?
5: On s'en fout complètement.
1: Sandrine?
0: Moyen.
1: Ce film, c'est Minotaure, un grand prix du dernier festival de Cannes, réalisé par Andrei Zviagintsev, réalisateur russe exilé en France, qui raconte les dérives d'un chef d'entreprise en Russie qui envoie ses employés sur le front ukrainien. Alors oui, ce film est produit en France, mais est-ce que ça suffit pour défendre les couleurs tricolores en mars prochain à Hollywood, Jean-Loup?
6: Mais je suis un peu surpris qu'un film dont je n'avais jamais entendu parler avant ce matin...
1: Il sort en octobre, sélectionné
6: plutôt que La Bataille de Gaulle, qui est véritablement un phénomène de société. On est à plus de 5 millions d'entrées. On va vers les 6 millions.
1: Grand prix du Festival de Cannes, hein,
6: voilà,
1: le Minotaure.
6: Voilà, pour un film qui avait très mal commencé en termes d'audience. Et finalement, il y a eu une remontada de La Bataille de Gaulle totalement inattendue, ce qui est très rare dans le cinéma et dans le monde justement du box-office. Donc, je suis un peu circonspect. Qu'on choisisse.
3: Ce qui est intéressant, c'est de voir les critères en fait de sélection.
6: Oui, c'est la propagande anti-russe.
3: Alors, c'est une dizaine de personnes qui décident. Hein. C'est des membres du CNC, des gens qui sont du professionnel et qui disent ce qui compte, c'est que le film soit produit par des Français. Donc, le film est produit par des Français.
0: Oui. Mais par deux sociétés de production.
3: Mais il n'y a rien de français.
6: Il n'y a rien de français là-dedans.
3: Alors, même si le russe vient en France, mais le film est russe, l'histoire est russe,
6: les acteurs sont russes.
3: Et alors, c'est vrai qu'ils avaient soit le choix, lui ou De Gaulle. De Gaulle, tout est français. Et en plus, ça parle d'un personnage français. C'est et alors, ce qu'ils disent pour se défendre, ils disent bah oui, mais on a plus de chances de gagner avec Minotaure parce qu'il a eu le Grand Prix à Cannes que Bataille de Gaulle.
2: Donc ils ont
3: intérêt à gagner parce
6: qu'ils vont perdre.
0: Il y avait une autre difficulté avec La Bataille de Gaulle, c'est que c'est un diptyque. Donc du coup, ça faisait deux films. Donc c'était compliqué aussi, visiblement, pour la sélection.
6: Mais j'espère qu'ils vont perdre.
0: Oh là là, patriote, toi.
2: Petite annonce de la part des GG, des grandes gueules.
0: Fort Boyard?
2: Non, le Grand Prix des maires. Le Grand Prix des maires qui approche, la 9e édition. Maire élu citoyen, c'est le moment de mettre en avant une commune qui a réussi, une initiative qui peut faire école partout en France. Et pour ça, il faut vous inscrire sur grandprixdesmaires-candidature.fr dans les domaines de l'action sociale, de l'emploi, de l'agriculture, de l'aménagement, de la culture, du sport, de l'écologie. Et c'est là où j'attire votre attention, quelques soit la taille de la commune. C'est-à-dire que votre commune peut faire juste 200 habitants, même par rapport à une ville de 500 000 habitants. Ce qui compte, c'est ce qui a été mis en place, ce qui marche et ce qui peut être dupliqué. Dans tous les domaines dont j'ai parlé, pour une fois, ça ne part pas de Paris, ça part d'en bas, ça part des territoires, ça part de la campagne, ça part de notre pays. Grandprixdesmaires-candidature.fr, mettez en avant la réussite de votre commune, vous l'inscrivez, elle est sélectionnée et elle sera sûrement récompensée lors de cette grande soirée que nous présenterons, Olivier et moi,
3: au
2: Théâtre du Lido, le mardi 24 novembre, devant un parterre d'élus français.
3: Les grandes gueules sont invitées, Sandrine, suite des
2: grandes gueules et Teddy Riner, inquiet de voir la montée de l'extrême droite en France. Est-ce que vous partagez cette inquiétude?
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2: 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Rémi Barré, bonjour.
38: Bonjour Alain, bonjour à tous. C'est un nouveau record. Le prix moyen du litre de gazole dépasse ce matin les 2,39€ au plus haut depuis avril dernier. Le samplon 95 est lui à 2,17€ le litre, en moyenne au-dessus du pic de 2022. Marine Tondelier, la secrétaire nationale des écologistes, candidate à la présidentielle, convaincue que ça ne peut plus durer.
0: Les ronds-points, dans quelques jours, vous verrez, seront réoccupés. Là où il faut aller chercher l'argent, c'est chez les ultra-riches. Pourquoi on ne le fait pas sur cette crise totale? Ils ont des bénéfices en ce moment records. Ils s'engraissent comme s'ils avaient un tiroir-caisse à partir de cette crise. Pourquoi on ne va pas chercher là? Pourquoi l'Italie l'a fait? Pourquoi l'Espagne l'a fait? Pourquoi nous, on ne le fait pas? Nous, M. Pouyanné, PDG de Total, on lui donne la Légion d'honneur. Et ben moi, je préférerais qu'on le mette à contribution, de regarder la moyenne des profits qu'il faisait les années d'avant. Donc on prend les profits qu'il fait en plus et on les taxe. Ça nous fait de l'argent pour payer ces mesures d'urgence.
38: Marine Tondelier, invitée ce matin d'RMC et de BFM TV. Une hausse des prix des carburants en lien évidemment avec le conflit au Moyen-Orient qui ne s'apaise pas. Selon l'agence maritime britannique, un pétrolier a été frappé ces dernières heures par un projectile non identifié dans le détroit d'Ormuz. L'équipage est sain et sauf. Les prix des carburants, justement, la sécurité, l'instabilité internationale, objet d'une réunion aujourd'hui à l'Élysée. Emmanuel Macron y convie ce matin les principaux candidats à la présidentielle où leur bras droit rencontre à huis clos dans la salle de crise du palais présidentiel en présence du Premier ministre Sébastien Lecornu et des responsables militaires et du renseignement. Et puis Zinedine Zidane à la barre, le nouveau sélectionneur de l'équipe de France dévoile ce soir la liste des joueurs retenus pour les 4 prochains matchs de l'équipe de France dans le cadre de la Ligue des Nations. Annonce à partir de 18h à vivre en direct dans Rotten sans flamme sur RMC. 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
3: 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Les GG, les grandes gueules en direct sur RMC et RMC Story. Et avec les GG aujourd'hui, Sandrine Pégan, avocate. Nous sommes avec Jean-Loup Bonamy, professeur de philosophie, et Sam Zira, le créateur de contenu. Que va-t-il se passer dans cette deuxième heure des GG? De quoi allons-nous parler? On va parler de ce que veut faire Sébastien Lecornu. Je pense qu'on a trouvé notre chevalier des efforts budgétaires. Il va falloir se rallier derrière son panache, derrière le panache Lecornu. Le voilà qui enfourche le cheval de l'effort budgétaire à 54 milliards. Courageux Lecornu, est-ce qu'il va y arriver? 32-16 pour en parler tout à l'heure avec les GG, avec les grandes gueules. Et on aura un spécialiste de l'effort budgétaire, l'éditorialiste d'RMC et de BFM TV, vous connaissez bien, l'une des grandes gueules de l'économie, Emmanuel Le Chypre. Mais d'abord, on va s'intéresser à un poids lourd. Peut-être qu'il va devenir un poids lourd de la politique. Il s'agit du judoka Teddy Riner.

0: Très belle chanson de soprano sur Teddy Riner que l'on peut apprécier par la qualité de sa prose et des adjectifs. Teddy Riner qui s'est prononcé, enfin plutôt, il entre dans le débat politique en disant ça m'angoisse de voir ce qui se passe dans mon pays, et ce qui m'angoisse c'est en particulier la montée de l'extrême droite.
1: Oui, il était interrogé par nos confrères de Stade 2 sur France Télévisions et il s'est confié sur cette angoisse. Voilà ce qu'il dit précisément. Ce qui m'angoisse, c'est la tournure que prend le pays. Ça m'angoisse, même moi sportif de niveau, ça m'angoisse de voir tout ça. La montée des extrêmes, ça me fait flipper. Le journaliste l'interroge et lui demande s'il pense aux deux extrêmes, gauche et droite. Et là, Teddy Riner répond, l'extrême droite. Il faut appeler un chat un chat. Alors, bien sûr, il a été critiqué pour ses propos. C'est pas la première fois d'ailleurs que Teddy Riner parle politique, parce qu'on lui avait demandé à un moment donné, mais ça vous intéresserait de faire de la politique, d'être ministre, etc. Il a dit non, moi si je fais de la politique, c'est pas pour être ministre des sports, mais c'est pour être président. Donc il ne cache pas une ambition. Et c'est vrai que c'est une personnalité qui est très appréciée. C'est l'un de nos plus grands sportifs, avec un palmarès incroyable. Et c'est quelqu'un qui a du charisme. Alors bien sûr, ça ne plaît pas à tout le monde ce qu'il raconte. Et donc il a justifié ensuite ce qu'il a dit. Il a dit que, comme beaucoup de Français, la situation actuelle l'inquiétait. La colère qui monte, les fins de mois difficiles, le respect de nos institutions qui s'effritent, les fragilités de notre école, le manque de perspectives pour notre jeunesse. Si je m'exprime, ce n'est ni pour donner des leçons, ni pour diviser. J'aime profondément la France. Je défends son histoire, sa diversité, le génie de son peuple, son patrimoine. Voilà, on peut ne pas partager mon avis, c'est le jeu du débat, mais j'ai le droit de m'exprimer. Donc même dans la façon d'argumenter, moi je trouve que y a des choses intéressantes. Est-ce que Teddy Riner a raison de parler ou doit-il se taire?
0: 32-16 pour dire aux grandes gueules, Sandrine.
2: Je ne comprends pas trop la polémique qu'il y a autour de lui, autour de Teddy Riner, parce que c'est pas parce que tu es un sportif de haut niveau que tu perds ta qualité de citoyen quand tu montes sur un podium. Il a le droit de donner son avis, il a le droit de dire que justement la montée de l'extrême droite l'angoisse. Et je pense aussi qu'il s'est un peu fait piéger, comme M. Zemmour, par le journaliste, parce qu'au départ, il parlait des extrêmes, donc il voulait vraiment signifier les extrêmes, et puis après, le journaliste lui dit « des extrêmes ?» Et puis c'est là où il s'est dit « bon, je vais plutôt aller sur l'extrême droite ». Donc je pense que...
1: Bonne question du journaliste, et il aurait pu dire, il aurait pu apporter comme réponse les deux extrêmes, et là, mais il dit que l'extrême droite.
2: C'est ce qu'il a fait au départ, et c'est ensuite qu'il
1: s'est corrigé.
2: Il s'est corrigé.
1: Il s'est dit « aïe !»
2: Mais non, en attendant, il a sa qualité de citoyen, et il a le droit de donner son avis. Maintenant, libre à lui, mais je ne sais pas pourquoi, mais il ne faudrait pas forcément lui appliquer aussi la jurisprudence de Léo Marchand, puisque lui, il avait préféré se taire.
0: Ils ont été pris plein la gueule aussi.
1: On lui reproche de se taire.
2: Voilà.
1: Et là, on reproche à
2: Kylian Mbappé
1: de parler.
2: Pareil,
1: voilà,
2: avec ce qui s'est passé sur... Mais là aussi, ce qu'on reproche aussi à Teddy Riner, c'est parce qu'en 2016, donc il y a 10 ans, il avait aussi une position qui était totalement différente, où il avait dit non, moi, je ne veux pas me positionner.
3: Oui, mais on évolue. Tu as
2: le droit de mûrir.
3: Et ça, c'est une grande contradiction, je trouve, dans notre société. C'est qu'on demande aux artistes, aux sportifs, de prendre position. Voilà, on leur dit, tu dois prendre position, c'est important. On te suit pour ce que tu es, on te suit aussi pour tes idées. Et d'un autre côté, on leur reproche de ne pas prendre la parole. C'est pas la première fois, qu'on assiste à des scènes comme ça. Comme tu le dis, Léon Marchand, lui, il a pas voulu se positionner politiquement. Il a pas envie. On lui dit quoi? T'es fasciste, t'es raciste. Et quand là, Teddy Riner,
0: même le privilège blanc,
3: si ça correspond pas à ce que la personne qui écoute ou qui va voir pense, et ben là, ça va être tout de suite, faut boycotter. La question, c'est, est-ce que les sportifs, est-ce que les artistes doivent se positionner politiquement? Est-ce qu'on attend ça d'eux? Véritablement.
0: Toi, est-ce que c'est important pour toi d'entendre les stars du sport se positionner ou pas?
3: Je me fais la réflexion justement. Mais par exemple, quand Madonna l'avait fait, rappelez-vous, à son concert à Paris, elle avait grimé Marine Le Pen en Asie. Elle avait été acclamée. Mais ça froisse aussi toute une partie de son public. Après, tout dépend, je pense, si t'es un artiste ou tu t'en fous, c'est ta conviction, c'est ta ligne de conduite, c'est les messages que tu fais passer. Ou alors, essayer de plaire au plus grand nombre. Et là, il y a eu le problème aussi avec Ed Sheeran et Macklemore.
2: Je ne sais pas si vous avez suivi
3: et le boycott de Macklemore, qui faisait la première partie du chanteur Ed Sheeran, qui a dit Free Palestine, qui a passé des images de Gaza derrière. Après, les promoteurs des stades ont dit qu'ils ne voulaient plus que Macklemore assure les premières parties d'Ed Sheeran. Ed Sheeran n'a pas voulu se positionner politiquement. Et aujourd'hui, Ed Sheeran se retrouve boycotté avec des.
0: Il y a même ces musiciens qui ont quitté la tournée d'Ed Sheeran, ouais, d'ailleurs.
3: Alors, c'est les autres qui assuraient les premières parties, ouais, qui, en solidarité avec Macklemore, ont dit, ben, on arrête, on le fera pas nous non plus.
2: Donc, quoi voilà, que l'on fasse, finalement, on nous le reproche.
3: C'est alors, pour ça qu'en fait, tu
2: te reproches.
3: Tout simplement.
2: Voilà, la liberté
3: faut
2: d'expression.
3: Ou ne pas dire ce qu'on veut, tout simplement.
4: Et avoir le droit de rien dire aussi.
3: Mmh, exactement.
2: Le droit de se taire.
5: Jean-Loup. Non, moi, il y a beaucoup de choses qui m'intéressent dans cette histoire de Teddy Riner.
4: Comment regarder?
5: La première, justement, c'est que je me souviens qu'il y a quelques années, il voulait faire, je cite, une prise de judo, je crois, un osotogari, à Jean-Luc Mélenchon. Notamment parce que Jean-Luc Mélenchon s'était opposé à l'organisation des Jeux Olympiques à Paris, au JO de Paris.
2: C'était une
5: et
2: menace.
5: Je crois qu'en fait, il y a un peu une constante chez Teddy Riner, c'est que Teddy Riner est un centriste, en fait. C'est pour ça qu'il parle des extrêmes au début. C'est qu'en fait, Teddy Riner est un centriste.
3: C'est le Beyrou du judo.
5: Oui, c'est le Beyrou du judo. Voilà. C'est un centriste qui n'aime pas trop les extrêmes. D'ailleurs, c'est normal. C'est un sportif, il a réussi, il a de la notoriété, il a de l'argent, il est au cœur des institutions sportives françaises, des institutions du judo français. Donc, en fait, il est dans le système. Et c'est un centriste, c'est le bloc central.
4: T'es quasiment en train de dire qu'il est un gros convenu. C'est un peu convenu.
5: Mais oui, c'est totalement convenu. C'est pas grave, d'ailleurs, on a le droit d'être convenu. Je ne le critique pas. Mais c'est une réponse très convenu, très dans le sens du système. Voilà, je suis contre les extrêmes. Donc, il est complètement convenu et dans le sens du système. D'ailleurs, il a le droit. Je ne critique
4: ça
5: pas.
4: Ça serait bien d'ailleurs que Teddy, il vienne dans les grandes gueules. Ah s'il bah nous oui, écoute, on rêverait.
0: Sur
4: moi, j'ai reçu une fois sur BFM TV. Déjà, c'est physiquement, c'est impressionnant. Hein. Tu lui serres la poigne. C'est,
5: oui, oui.
4: Là, t'as l'impression d'être un petit garçon à côté de Teddy Riner.
5: Deuxièmement.
4: Mais c'est ça serait bien qu'il vienne dans les grandes gueules.
2: Je serais ravi qu'il soit prêt.
5: C'est que je crois que Teddy Riner est d'origine antillaise. Or, le Rassemblement National, Marine Le Pen, fait d'excellents scores dans les dom-toms en général. Et y compris aux Antilles. Donc, ils devraient se demander pourquoi des gens d'outre-mer, des gens noirs, eh ben votent massivement à Mayotte, en Guadeloupe, en Martinique. Pourquoi est-ce que Marine Le Pen fait d'aussi bons scores dans les dom-toms? Ça serait intéressant de se poser la question, parce que c'est vraiment une grande histoire d'amour entre Marine Le Pen et l'outre-mer. Donc, ils devraient se poser cette question. Ça apporterait aussi des éléments de réponse. Et enfin, dernier point, je constate une limite du RN. C'est-à-dire, il y a quand même un problème. Pourquoi est-ce que le RN n'arrive pas à engranger des soutiens d'artistes, de sportifs? Si tu regardes la campagne de Sarkozy en 2007, campagne très dure sur l'immigration et la sécurité, où il allait chercher les voix de Jean-Marie Le Pen, ben, il était soutenu par plein de personnalités. Jean Reno, Clavier, Hallyday, Faudel.
4: Ça lui a pas réussi, Faudel. Hein, le
3: Miss Dominique.
5: Doc Gynéco.
4: Oui,
5: il y avait toute une série.
4: Oui, ça leur a pas réussi. Hein,
5: ça leur a pas forcément réussi, mais tu vois qu'il y a toute une série d'artistes, de sportifs, Barbelivien, qui
4: soutenait. Oui, mais Barbelivien, c'est un de tes meilleurs amis.
5: Il y avait, mais tu vois, il n'y avait pas de tabou.
4: Oui, mais Jean-Loup, j'ai une réponse à ça.
5: Il
4: n'y
5: avait pas de tabou, alors que là, il y a toujours un tabou sur le RN.
4: D'accord, je pense.
5: Et que le RN n'a pas réussi à briser ce tabou.
4: Oui, il n'y a pas de tabou, et qu'il y a aussi un peu de. C'est-à-dire que dans le milieu artistique, du spectacle, il est convenu de soutenir la gauche.
5: Oui.
4: Et que si tout d'un coup, un artiste de gauche se disait, moi, en 2027, je vote Marine Le Pen, mais pardon, mais ça ferait la une des GG. C'est ça?
5: Oui.
4: Effectivement, mais ça ferait la une des GG, on se dira, ah bon, voilà.
5: Sarkozy,
2: imagine, on ferait une édition spéciale.
4: Je ne dis pas qu'il va voter, mais si Vianney dirait, moi, Marine Le Pen, je la kiffe.
5: Moi,
4: vous imaginez, on serait machin. En revanche, si Vianney dit, j'aime beaucoup Glucksmann, bon, ben, on dira, oui, c'est, voilà, on n'est pas surpris. Mais on a l'habitude de ça, Jean-Louis.
5: Mais tu vois que Sarkozy, il avait réussi à briser ce tabou.
4: Oui, mais ça ne veut pas dire qu'il n'y a pas des artistes qui voteront Marine Le Pen, mais ils le diront jamais.
5: Mais Sarkozy, il avait réussi à briser ce tabou, ce que ne réussit pas à faire le RN depuis 30 ans.
4: Souviens-toi que pour Faudel, Doc Gynéco, ça n'a pas été ça.
5: Oui, mais je pense que déjà en fin de carrière.
0: Je pense qu'il y a une autre raison aussi. C'est-à-dire que dans le milieu du sport aussi, beaucoup sont issus de l'immigration. Oui. Et si tu es Marine Le Pen, elle est sur un programme qui est immigration. Aujourd'hui, les footballeurs, les athlètes, d'une manière générale, viennent de banlieues parisiennes essentiellement. Et donc, ils ont un ressenti profond en eux sur le programme vis-à-vis du programme de Marine Le Pen.
5: Pourquoi?
2: Mais pas les bras.
5: Pourquoi est-ce que le Rassemblement National n'arrive pas à capter une partie de l'électorat de gens issus de l'immigration? Trump a réussi à capter une partie.
3: C'est facile à comprendre quand même.
5: Trump
3: vous
5: a
3: êtes
5: réussi.
3: Philosophe.
5: Trump a réussi à capter une partie du vote mexicain avec un parti très dur, avec une ligne
4: c'est
5: très
4: vrai,
5: dure contre
4: vrai.
5: L'immigration
3: vous
5: hispanique.
3: Ça parler, hein.
5: Mais donc il y a des hispano-américains qui vivent aux États-Unis. T'en as 40% qui ont voté pour Trump.
4: Moi,
5: pourquoi le RN n'arrive pas?
4: Jean-Loup, moi je pense que tu te trompes. Je pense que dans les quartiers, beaucoup voteront Marine Le Pen, mais ils ne le diront pas forcément. C'est ça la différence. Ils ne l'assumeront pas parce qu'ils savent que derrière, ils vont se faire retraiter tous les noms, etc. Mais détrompe-toi, il y a aussi dans la population issue d'immigration des gens qui votent Marine Le Pen de plus en plus, notamment sur le thème de la sécurité.
3: Vas-y. Non, mais je voulais dire, on peut se dire trois secondes aussi, qu'en tant qu'humain, on n'a pas envie d'aimer les extrêmes, juste tout simplement.
4: Bien sûr.
3: C'est possible.
2: Bien sûr, mais voilà.
5: Merci pour cette prise de position courageuse.
3: Déjà, ce qui serait courageux, c'est de me regarder quand vous vous adressez.
5: Non, et déjà, on se tutoie en vrai. Donc, merci Sam pour ton anticonformisme et ton iconoclasme. Vraiment pour cette position.
4: Oui, mais Jean-Loup,
5: qui n'était absolument pas convenu ni attendu.
3: Oh oui, désolé d'être
5: position
3: un petit peu
5: courageuse.
3: C'est courageux peut-être aussi de ne pas être dans la clivance. C'est courageux peut-être aussi de ne pas être dans
0: l'extrême.
3: C'est courageux peut-être aussi de ne pas céder aux sirènes des extrêmes, soit de gauche ou de droite.
5: Merci pour cette position.
3: En tant que professeur
5: courageuse et audacieuse.
3: Et quand on s'adresse à quelqu'un, on le regarde dans les yeux.
5: Merci pour cette position courageuse.
4: La nuance. Ça peut être aussi une position courageuse, non?
5: Ah c'est sûr, oui. C'est sûr que Glucksmann et le cornu donnent une image de courage. Oh, ça fait
3: oui,
5: peur.
3: Faisons d'ailleurs, revenir la monarchie, tiens.
5: D'ailleurs, la preuve, c'est que quand même, ils sont jamais traînés devant les tribunaux. Alors que tu regardes, Éric Zemmour ou Rima Hassan sont traînés devant les tribunaux. Donc tu vois qu'il y a plus de courage à être dans les extrêmes.
3: Oui, et Sarkozy Zemmour a fait de la prison. Hein. Vous l'avez cité, il a fait de la prison.
5: Alors que il a fait de la prison, mais c'était pas pour ses prises de position politique.
3: Quand ça vous arrange.
5: C'était pas pour ses déclarations publiques.
3: On a un chou. Rachida Dati, elle va y être bientôt.
5: Hein. Pareil, frérot, c'était pas pour ses déclarations.
3: Vous citez que les gens que vous n'aimez pas.
0: On a Achour qui est avec nous. Achour, fonctionnaire du côté de l'Essonne. Bonjour Achour.
6: Bonjour les GG.
0: Qu'est-ce que vous en dites Achour? Est-ce qu'il a raison Teddy Riner de dire son angoisse, son inquiétude face à la montée de l'extrême droite?
6: C'est pas qu'il ait raison ou qu'il n'ait pas raison. Maintenant, son angoisse, on pourrait autant dire le contraire avec le parti que l'on sait et qu'on devine pour lequel il va voter, c'est évident. Il faut savoir qu'il est, en tant que sportif, il a un des plus gros palmarès français avec Patrice Martin, Foucault, Dany Longo et compagnie.
4: C'est vrai.
6: Mais arrivé à un moment, il faut bien que tous ces athlètes redorent leur image. Le sport est un peu un côté populaire, quelles que soient les origines. Quand on regarde la télé, quand on regarde le sport, on oublie la politique. Vous venez de le dire dans l'émission que beaucoup de sportifs n'osent même pas ouvrir leur bouche. Il y a même, je me souviens, c'était tout le gardien de foot avait osé dire qu'il était, je crois, si je ne me trompe pas, qu'il votait RN ou un autre parti de droite. Il s'est fait traiter limite de tous les noms d'oiseaux, quoi. Vous voyez ce que je veux dire? On en entend plus parler. Vous voyez? Donc, arrivé à un moment, j'ai envie de dire, l'inquiétude, elle s'est fait des deux côtés, quoi. Vous voyez? Et puis, arrive un moment, il faut accepter le vote des Français. Et en ce qui concerne, justement, quand j'entends Trump par rapport au Mexique, on pourrait en parler autant, la France avec l'Italie et l'Espagne aussi, si vous voulez. C'est pareil, on a des ententes pareilles avec
3: l'Espagne. On n'a pas la chance, quand même.
0: La question est de savoir si un sportif aujourd'hui doit rester neutre, quand en plus, comme Teddy Riner, il revêt le kimono de l'équipe de France. Tu vois, est-ce qu'il doit rester neutre dans la est-ce qu'il doit prendre position alors qu'il représente l'ensemble du pays? On a Hervé qui veut en parler avec nous. Hervé de Saint-Denis. Bonjour Hervé.
7: Bonjour les GG.
0: Est-ce que c'est normal qu'il prenne position? Est-ce qu'il doit entrer dans le débat public, lui qui combat, enfin en tant que judoka, au nom de l'équipe de France?
7: Écoutez, moi, je trouve que les sportifs n'ont pas trop à se prononcer, en tout cas publiquement. Déjà, si il y a des isoloirs, c'est bien pour une chose, c'est pour que chacun puisse garder son vote secret. En plus, ça influence énormément les gens. Moi, je vous avoue qu'à 18 ans, quand j'ai eu le droit de voter, je votais pour ce qu'on me disait, en fait, pour ce que mes parents m'avaient inculqué. Et des années plus tard, je me suis rendu compte que c'était pas forcément la bonne chose. Donc des enfants de 18 ans qui vont entendre Teddy Riner, faut se mettre contre les extrêmes, faut voter ceci ou cela. Tout de suite, ils vont suivre le pas parce qu'ils se disent, ouais, le gars, il a raison, c'est un grand champion. Enfin, c'est lui qui sait. Le problème, il est là maintenant. Quand j'entendais Jean-Loup dire pourquoi le RN n'arrive pas à rassembler des sportifs et tout ça, imaginez aujourd'hui un grand sportif français dire je vote RN. Le nageur, excusez-moi, j'ai perdu son nom.
0: Léon Marchand,
7: il s'est pas exprimé, mais vous avez vu les fous qu'il
2: a
7: reçus.
2: Il a décidé de se taire.
7: Si un jour, Léon Marchand dit, écoutez, finalement, je me positionne, je vote RN. Mais vous imaginez pas les foutres qu'il va recevoir. Alors, je sais pas.
4: Souvenez-vous ce qui s'est arrivé à Lucas Chevalier. Lucas Chevalier, qui est l'un des gardiens du PSG, qui avait été accusé d'avoir liké une publication du RN. Alors, il a dit non, je me suis trompé, j'ai fait une erreur, etc.
0: On doit glisser.
4: Il a même pas pu l'assumer.
7: À chaque fois qu'un sportif se positionne, par exemple, pour le RN, mais les foutres qu'il reçoit.
3: Mais quel sportif?
7: Alors, il n'y en a pas, mais je veux dire, s'il y en a un qui le fait, il va recevoir des coups.
4: Oui, mais alors, Hervé, ça veut dire que le RN n'a pas réussi. On parle beaucoup de dédiabolisation du RN. Ça veut dire que le RN n'a pas réussi son
5: Alors, mais moi, je vais juste faire une prédiction. C'est donc deux choses. Un, comme on l'a dit, le RN n'a pas complètement réussi sa diabolisation et même il est rediabolisé par le système depuis la dissolution de 2024. Mais deuxièmement, ce qui le dédiabolisera, c'est s'il arrive au pouvoir, et là je vais faire une petite prédiction, c'est que si Marine Le Pen est élue présidente, je ne sais pas si ça arrivera, mais si elle nomme Teddy Riner ministre des Sports, je peux te dire qu'il accourra et qu'il sera très heureux d'être ministre des Sports de Marine Le Pen.
2: Oui, mais ça c'est parce qu'il voudra le vrai pour la République.
0: Je veux bien te parier un resto là si tu veux.
5: Ah bah sans problème. Je veux non, dire mais... que le pouvoir et les postes, tu verras des retournements de veste de kimono. Tu verras que ça retourne son kimono assez vite.
2: Regarde Bruno Retailleau, il a bien accepté son poste et pourtant il n'était pas du tout macroniste. Donc
5: Teddy Riner ou un autre, ou Karim Benzema.
2: Donc ça n'a rien à voir, parce que s'il voudra œuvrer pour la République.
5: De la coopération et de la francophonie dans le gouvernement.
4: Karim Benzema,
5: dans le gouvernement Tanguy II de la présidente Le Pen.
0: Merci Achour et merci Hervé. Teddy Riner inquiet de voir la montée de l'extrême droite. Est-ce qu'il a raison ou est-ce qu'au contraire il devrait se taire? On va voir ce que vous en pensez. Il doit se taire, c'est ce que vous dites, à plus de 75%. Dans un instant, les 54 milliards d'euros d'efforts budgétaires, est-ce que Sébastien Lecornu est le premier ministre courageux qu'il faut à la France? Vous venez en discuter avec nous au 32-16 et on en parlera avec la grande gueule de l'économie d'RMC, de BFM TV et de BFM Business, Emmanuel Le Chypre.
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0: Les GG, les grandes gueules sur RMC, RMC Story. Aujourd'hui, le créateur de contenu, Sam Zira. Nous sommes avec l'ami Jean-Loup Bonamy, professeur de philosophie, Sandrine Pégan, l'avocate. Les grandes gueules sont avec vous jusqu'à midi. 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D'accord ? 3, 4, 5, 6, 7 ont déjà été donnés. 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Donc c'est le moment de m'envoyer code par SMS au 732-16. Code par SMS au 732-16. Vous avez 5 minutes et l'iPhone Duo, je suis sûr que tout à l'heure, il sera gagné dans les GG, dans les grandes gueules. Alors, on a un Premier ministre, Monsieur Sébastien Lecornu, qui a décidé de demander des efforts. Des efforts parce qu'il faut trouver 54 milliards.
1: Combien ?
2: Oh, plusieurs milliards, Monsieur le Directeur. Oh, bravo.

0: chef du gouvernement propose un effort de 54 milliards. Alors, j'aime bien ça. C'est ce qu'il dit. Ces économies serviront à refroidir considérablement le moteur des dépenses.
1: Alors, déjà, c'est pas 54. C'est 45. Et c'est pas moi qui le dis, c'est le ministre du budget, monsieur Amiel, qui a dit, en fait, que sur ces 54.
2: Ils ont juste inversé les deux chiffres.
1: Voilà. Sur ces, c'est ça. Sur ces 54 milliards d'euros, il y a déjà 9 milliards qui ont été annoncés. C'est des mesures qui ont été lancées dès cette année. Donc, déjà, on commence à nous la faire un peu à l'envers sur les chiffres. Donc, il faut plutôt parler de 45. Mais, 45 milliards. On demande à tout le monde, dit-on, de faire des efforts. Les fonctionnaires avec le gel de points d'indice. Les retraités, il y aura un effort à faire, on ne sait pas encore lequel, ça correspondra à un peu moins de 6 milliards, donc ça sera soit la désindexation des pensions de retraite pour certains retraités, soit l'abattement des 10%, on en a déjà beaucoup parlé ici. Il y a également des efforts demandés aux collectivités locales, à la Sécu, etc. Est-ce que c'est vraiment à la hauteur de ce qu'il faudrait faire on peut dire c'est déjà bien, et bravo monsieur Lecornu, vous êtes courageux.
0: Alors, pour ça, pour essayer de comprendre l'enjeu, on a la grande gueule de l'économie sur RMC et BFM MTV, notre ami éditorialiste Emmanuel Lechypre. Donc enfin, on a la prise de conscience et on y va à fond, Emmanuel ?
2: Ben non, parce que c'est un peu toujours la même histoire qui se répète avec un budget qui est un peu bête et méchant. Et quand, j'aimerais, vous avez prononcé le mot effort tout à l'heure, j'aimerais que ce soit des efforts, mais en fait ce sont des sacrifices, c'est-à-dire des efforts inutiles. Un effort, c'est quelque chose où vous dites « Allez, je me serre un peu la ceinture, mais après, ça ira mieux ». C'est ce qu'on fait, par exemple, des pays comme le Portugal, l'Espagne, qu'on en bavait pendant quelques années. Et regardez, aujourd'hui, c'est des pays qui sont cités en modèle pour leur prospérité, etc. Aujourd'hui, c'est des sacrifices qu'on demande. C'est-à-dire qu'en gros, ça ne changera rien à la situation de dans un an. On est dans la même situation qu'il y a un an, en pire. Et donc, c'est ça le problème. C'est qu'on ne règle aucun de nos problèmes de long terme. Et donc, qu'est-ce qui se passe? Il y a un an, le budget 2026, c'était compliqué comme de gravir le Mont Blanc avec des baskets. Et ben là, cette année, on se retrouve à devoir gravir l'Everest avec des tongs, parce que c'est encore pire dans un contexte international, encore pire. Donc là, on voit bien quelle est en fait la priorité de ce budget. C'est intéressant tout ce qui a été annoncé. Un, la priorité, c'est vraiment de rassurer les marchés financiers, parce que c'est vrai que ça commence à sentir pas bon. Il y a plein de signaux qui sont inquiétants. Priorité donc pour rassurer les marchés financiers au détriment des priorités politiques qui sont d'essayer de trouver une majorité pour faire ce budget, parce que je sais pas quelle majorité on va trouver sur la base du budget qui a été vaguement esquissé hier, et puis priorité aussi sur les urgences sociales, puisqu'on voit bien que ce budget, il est orthogonal à toutes les aspirations et à toutes les demandes des Français dans une période de conjoncture difficile.
0: C'est quoi un budget orthogonal?
2: Ça veut dire qu'il va à l'encontre, qu'il est complètement à l'inverse de ce qu'attendent les Français en matière de soutien au pouvoir d'achat, comme on pourrait attendre d'ailleurs, et comme la politique, comme les bons principes de la politique économique l'enseignent. C'est-à-dire quand vous êtes dans une période de conjoncture difficile, en quasi-récession, le rôle de la politique publique, c'est plutôt de jouer le rôle d'amortisseur. Or là, on est sur des politiques publiques qui vont plutôt aggraver la situation.
1: Alors c'est intéressant quand même de voir que l'année dernière, Lecornu s'est sauvé grâce à la gauche et au Parti Socialiste et la suspension de la réforme des retraites. Là, cette fois-ci, moi, j'ai l'impression qu'il se tourne quand même plutôt vers sa droite, parce que la gauche, telle qu'elle, peut pas voter un budget. D'ailleurs, elle l'a déjà quasiment dit qu'elle censurait le gel du point d'indice, tout ça, ça ne passera pas. La CGT est vent debout, il y a déjà une journée noire prévue à la fin du mois. Donc, vers la droite, et j'ai envie de dire même vers Marine Le Pen, puisque il y a l'idée d'instaurer un délai de carence pour le versement de certaines allocations aux étrangers. Donc je pense qu'il a entendu ce qu'a dit Marine Le Pen ce week-end à Hénin Beaumont, qu'il laissait entendre que finalement elle préférait un budget imparfait plutôt qu'une loi spéciale, etc.
2: Mais parce Olivier, que c'est même pas un sujet budgétaire.
1: Non mais elle s'imagine.
2: C'est dans le budget, mais c'est absolument pas un sujet budgétaire.
1: C'est un signe qu'on envoie.
2: C'est des cacahuètes.
1: Oui, mais peu importe, c'est lui symbole.
2: Oui, mais donc c'est pour ça que je dis c'est un sujet politique, c'est pas du tout un sujet budgétaire.
3: Ouais, surtout qu'en plus,
1: mais son problème, il est politique, le Cornu, c'est pas seulement budgétaire. Il est deux, il est budgétaire politique.
4: Oui, j'ai une question, si je peux me permettre. Il y a un sujet qui est pas cacahuète, enfin, qui permettrait pas d'avoir des cacahuètes, justement. C'est les 81 milliards de dividendes que se sont pris les grandes entreprises. Pourquoi pas aller toucher là-dedans? Pourquoi toujours le salaire? Pourquoi toujours aller taper sur le pouvoir d'achat des Françaises et des Français? Pourquoi toujours aller essayer de trouver des problèmes au niveau de l'immigration alors que, comme vous le dites, ce serait des cacahuètes?
2: Alors d'abord, il faut rappeler que les 81 milliards de dividendes qui ont été versés
4: en 2025.
2: Alors d'abord, premier point, ce sont des dividendes qui sont versés par les entreprises françaises à leurs actionnaires.
4: Mais oui, ils sont super méga riches.
2: Oui, mais il faut rappeler que les trois quarts déjà de l'activité de nos grandes entreprises françaises, elle est réalisée à l'étranger. Donc ce sont des entreprises qui font des profits à l'étranger, et il faut quand même se réjouir en partie que bah, nos entreprises françaises plutôt réussissent et rémunèrent leurs actionnaires. Là-dedans, après, qu'est-ce que vous voulez taxer ? Je veux dire, c'est des gens, qui appartiennent finalement à des actionnaires.
4: Ils ont la flat tax, ils ont des avantages en fait que le moyen français n'a pas.
2: La flat tax, c'est sur les revenus des particuliers, c'est sur les revenus, bien sûr, les actionnaires de ces grosses boîtes. Parce qu'on parle de Total, par exemple. Mais je vous rappelle juste que Total n'est plus quasiment une entreprise française.
4: Oui.
2: Total, c'est quasiment aujourd'hui une entreprise américaine qui est encore dirigée par un Français qui essaye de faire ce qu'il peut pour maintenir le siège de Total en France. Mais arrêtons de croire que Total est encore une entreprise française. La majorité des actionnaires de Total sont des Américains aujourd'hui.
3: C'est un problème d'ailleurs.
2: Donc, ce qui est un problème. Mais je veux dire, quand on a ces dividendes, en fait, ils partent rémunérer les actionnaires de nos entreprises dans le monde entier.
1: Mais ce que dit Sam, c'est qu'on devrait un peu récupérer cet argent. Il faut rappeler que c'est déjà taxé. Hein.
2: Oui, mais encore une fois, prenez l'exemple de Total. Total ne fait quasiment pas de profit en France.
1: On pourrait pas taxer.
2: Et je vais vous dire même que Total paye déjà plus d'impôts en moyenne que n'importe quelle entreprise française, puisque Total paye des impôts, c'est la règle internationale, dans les pays où ils font du business, et dans les pays où on extrait du pétrole, il y a plus de taxes.
1: Mais je comprends quand même.
2: Donc oui. ces dividendes, c'est compliqué, parce que la plupart du temps, c'est pas des Français qui les touchent. Et les Français qui les touchent, ce sont souvent les salariés de ces entreprises.
5: Moi, je voudrais que tu m'expliques quelque chose, Emmanuel. Pardon, je te tutoie, parce qu'on se connaît aussi en dehors.
0: Ah, ben, bravo.
5: Pardon, moi je vous vois, voilà, on n'a pas la même complicité. Emmanuel, d'après toi, pourquoi les Français sont si réfractaires à ce terme de sacrifice dont tu parlais tout à l'heure ? Parce que finalement, pour moi, j'ai l'impression que les Français ont aussi contribué à la réalisation de ce sacrifice. Pourquoi ? Parce que tout à l'heure, on a eu une discussion un peu houleuse sur le plateau, notamment sur le fait que les Français étaient quand même bien contents d'avoir trouvé l'État quand l'État devait amortir les crises, et notamment les Gilets jaunes, où cela a coûté 10 milliards à l'État, et on était quand même bien contents à chaque fois avec ce pacte d'urgence d'avoir ces aides. Pareil pour le Covid, avec le chômage partiel, les aides aux entreprises, le PGE, tout ça, où là aussi, les Français étaient quand même bien contents de trouver l'État. Pareil avec le chèque énergétique. Alors pourquoi aujourd'hui, je me dis, les Français sont-ils aussi réfractaires à faire des efforts ? Parce qu'on voit bien qu'il y a une dette qui fait plus de 3500 milliards, que la dette a augmenté en 10 ans de 1300 milliards. Qu'est-ce qui fait qu'aujourd'hui, on ne puisse pas, nous Français, se dire, ben oui, il faut qu'on se serre encore la ceinture ?
2: Alors, ce qui fait qu'ils sont réfractaires, c'est en partie parce que personne n'est capable, en fait, de leur tracer des perspectives. Et c'est ce que je disais tout à l'heure. Quand on vous demande de faire des sacrifices qui ne servent à rien, vous n'êtes pas pour. Quand on vous demande de faire des efforts, et en gros, quand on vous trace une perspective, c'est-à-dire que quand vous avez un gouvernement qui vous dit, voilà, écoutez, on a besoin de faire des économies, on a besoin de redresser nos comptes, on a besoin, par exemple, de redevenir un pays compétitif parce que le coût du travail est trop élevé, etc., etc., ça va durer 3-4 ans, ça va être dur. Mais après, on s'en sortira. C'est ce qu'on fait des pays, encore une fois, comme j'ai cité tout à l'heure l'Espagne, le Portugal, j'ai cité en partie l'Italie. Ça a été le cas, par exemple, au Canada et en Suède. Et qu'est-ce qui s'est passé ? C'est qu'au bout de 3-4 ans, ces pays se sont redressés. Et je vais même vous dire le truc le plus extraordinaire. C'est que c'est un travail de l'OCDE qui le montre. Dans tous ces pays, 4 fois sur 5, les gouvernements qui ont imposé les mesures difficiles ont été réélus. Et ce qui est paradoxal en France, c'est qu'en fait, on a une classe politique qui a tellement peur
1: d'être battue,
2: de contrarier les Français, de prendre des décisions qui les irritent, parce qu'on ne veut pas leur expliquer. Et vous êtes en même temps avec la classe politique donc qui protège le plus les électeurs, et les électeurs qui méprisent le plus la classe politique. Il n'y a pas un pays où la classe politique est plus méprisée.
4: Est-ce que c'est toujours eux-mêmes qui prennent ? Je pense que c'est le sentiment que les Françaises et les Français ont.
2: Alors, on est dans un pays où il y a aussi.
4: Toujours sur leur pouvoir d'achat.
2: Où il y a
4: c'est jamais sur les plus grandes fortunes. C'est jamais.
2: Oui, mais alors attends, il y a quand même un point, c'est que si tu veux. Moi, je me suis amusé à faire. En gros, le nombre de problèmes qu'on prétend résoudre en allant plumer les grandes fortunes.
0: Avec la taxe Zucman, notamment.
2: C'est-à-dire que moi, j'ai trouvé au moins 20 problèmes qu'on prétend résoudre en plumant les riches. Alors, j'ai fait le calcul. Plumons-les. Tout, on prend tout.
4: Non,
2: j'ai fait le calcul. On prend tout.
0: Ça fait combien, l'enveloppe ?
2: Ça fait 8000 euros par Français. D'accord. Une fois que vous avez tout pris. Est-ce que vous pensez qu'une fois qu'on n'aura plus de riches,
0: bah oui,
2: parce que je rappelons qu'une
0: fois en plus,
2: ça n'a jamais été en appauvrissant les riches qu'on a rendu les pauvres moins pauvres, ça n'existe pas. Il n'y a pas d'exemple à l'échelle de l'histoire. Donc, une fois que vous avez plus tous ces riches, plus tous ces entrepreneurs, etc., ça fait 8000 par Français. Est-ce que vous résolvez tous les problèmes des Français avec ça? Non. Donc moi, je veux bien qu'il y ait effectivement des ajustements à faire sur la d'association des riches, etc. Je vous renvoie quand même, pour les fans de la taxe Zucman, il y a un papier absolument délicieux qui est sorti dans la publication de l'OFCE sur l'économie française en 2026, qui est très intéressant parce que c'est un papier de gauche. Donc c'est une critique de gauche de la taxe Zucman qui est absolument passionnante. C'est un des meilleurs papiers critiques qui existent sur la taxe Zucman, si tant est que vous voulez critiquer la taxe Zucman.
0: Dans un instant, on continue de discuter avec Emmanuel Le Chip, parce qu'en plus, on a une réunion de crise qui commence à l'Élysée. Tous les partis politiques sont reçus en ce moment par le président de la République. 54 milliards d'efforts, c'est ce que souhaite faire Sébastien Lecornu, qui va payer dans un sens. On sera avec Bertrand, et du côté des Pyrénées-Atlantiques, il a son mot à dire, parce que nous sommes tous concernés. Est-ce que Lecornu est courageux? Le Premier ministre, Sébastien Lecornu, pardon, est-il courageux? Emmanuel Le Chip reste avec nous. Question à venir, Sandrine Pégan, Jean-Loup Bonamy et Sam Zira.

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0: Vous êtes avec les GG, avec les grandes gueules. Avec Emmanuel Le Chypre, on a fait venir dans les grandes gueules, la grande gueule de l'économie sur RMC, BFM TV. C'est l'ami Manu Le Chypre, avec Sandine Pégan, avec Jean-Loup Bonamy, avec Sam Zira. Je te donne la parole, Jean-Loup, dans un instant, parce que j'ai Bertrand qui est là, qui attend. Bonjour Bertrand.
1: Bonjour.
0: Bienvenue. Donc, est-ce que Sébastien Lecornu, c'est Monsieur Courage, Premier ministre Courage ou pas, avec ses 54 milliards?
1: Quel foutage de gueule. C'est pas ministre Courage, comme d'habitude. On tape toujours sur les mêmes. On tape sur l'assurance chômage, on tape sur les retraités, on tape sur la sécurité sociale. Tapons là où il y a l'argent. Alors, j'ai entendu Manu Le Chypre tout à l'heure. J'ai bondi dans ma voiture. Je crois que je m'en suis cogné la tête tellement j'ai bondi. Papier sur la taxe Zucman, un papier d'un journal de gauche. On parle de quelle gauche? La gauche caviar de Hollande, la gauche sociale, la vraie.
2: C'est
1: parce que moi je pense que la taxe Zucman à la base c'était une bonne idée. Quand vous parlez de plus aider les riches, mais les riches n'ont jamais été aussi riches que maintenant. Ils n'ont jamais eu autant de pognon. Alors on veut chercher l'argent, embauchant des gens. Alors plutôt que de virer des fonctionnaires, embauchant des fonctionnaires pour aller traquer la fraude sociale, pour aller traquer la fraude fiscale. Le CICE, aucune contrepartie de demander aux entreprises. Je vous entendais tout à l'heure, vous disiez, il faut aider les entreprises. Mais putain, on n'arrête pas d'aider les entreprises avec le CICE, le crédit d'impôt recherche, tout ce qu'on peut leur trouver comme un système pour alléger les charges et tout ça. Et ils sont jamais contents, il y en a jamais assez. À l'arrivée, qui c'est qui paye? C'est nous. C'est nous, les salariés qui payons. Enfin, moi, je suis en profession libérale. Je vous parle même pas des taxes que l'URSSAF, la Carpingo, le truc de retraite et tout. Je vous en parle même pas. On se fait défoncer. Et derrière, la sécurité sociale nous rembourse de moins en moins. Alors, on fait comment? Les salaires, ça augmente pas. Il y a rien qui augmente et on a des riches toujours plus riches.
2: Alors, réponse Emmanuel.
1: Tapons sur le arrêtons de taper sur le travail et tapons sur le capital un peu, la finance. C'est, le pognon, il est là, il est dans la finance. Il y a des milliards et des milliards qui tournent dans la finance. Putain, mais tapons là-dedans, quoi.
3: C'est ce que je disais.
2: Alors, Emmanuel.
4: Alors, je peux me permettre, Bertrand, ton accent. Enfin, ton accent, tu passeras le bonjour à tous mes copains de Saint-Étienne de Baïgorry, là, parce que je vois que voilà. Et je pense qu'on a des copains communs, parce que j'ai des copains infirmiers aussi près de chez toi. Taper les riches. Encore une fois, il faut voir est-ce que c'est à la hauteur des enjeux. Moi, je veux bien qu'on taxe davantage.

0: une usine qui est pas créée en France, on la voit pas. Personne va défiler devant des entreprises qui se sont pas créées pour sauver des emplois qui ont été créés ailleurs. Donc moi je dis attention, c'est la limite. Et puis encore une fois, on peut pas sur tous les problèmes solliciter la taxation.
1: Merci d'être intervenu, Jean-Loup Bonamy.
2: Non mais c'est intéressant ce que tu disais, parce que tu parlais justement des pays qui ont fait des efforts, et justement parce que leur classe politique avait su tracer un cap. Et d'ailleurs, tu as dit que 4 fois sur 5, les gouvernements qui avaient demandé des efforts étaient réélus, c'était très intéressant. Bon, il y a un contre-exemple, minoritaire statistiquement, mais c'est Schröder en Allemagne, il réforme l'Allemagne et il est battu. Et ça peut-être aussi que les politiques français qui regardent beaucoup vers l'Allemagne l'ont en tête. Moi je pense que le problème, là ce qu'on voit sur le budget, il est aussi politique. Politique d'abord, on n'arrive pas à avoir de majorité. Donc, si je voulais tracer un cap pour les Français, je proposerais de réformer le système électoral, d'en finir avec le système des législatives à deux tours, d'avoir un système à l'anglaise à un seul tour, qui permet d'avoir des raz-de-marée en faveur d'un parti, et d'avoir une majorité très claire.
3: C'est moins le cas en Grande-Bretagne, quand même.
2: C'est moins le cas, mais ça reste toujours beaucoup plus le cas qu'en France.
3: C'est vrai.
2: Même encore aujourd'hui, ils ont quand même des majorités beaucoup plus nettes. T'as pas tout le, excusez-moi l'expression, mais t'as pas tout le bordel qu'il y a en France désormais.
3: Cette ambiance quatrième impulsion.
2: Voilà, cette ambiance 4ème République. Donc, système à un tour, des majorités très massives et très nettes. Plus besoin de négociations. Deuxièmement, je pense également sur la question des retraites. Si Le Cornu était vraiment courageux, parce que c'est la question qu'on se pose, eh ben, il n'aurait pas sacrifié la seule et unique réforme de l'ère Macron, qui était la réforme des retraites. Et on mettrait la retraite à 67 ans comme dans les autres pays européens. Et là, il y a quand même une grande partie de tes problèmes de dette qui seraient réglés. Parce que quand même, l'essentiel de la dépense, c'est la dépense sociale en France.
0: Et pour les retraites. Non, juste pour rappeler un ordre de grandeur, hein, par rapport à il y a une vingtaine d'années, la dépense publique a augmenté de 11 points de PIB. Sur ces 11 points de PIB, il y en a quasiment 10 qui n'ont servi qu'à financer les retraites.
2: Voilà.
0: Donc, la dette en général, quand vous avez un problème, qu'est-ce que vous faites ? Vous commencez par vous attaquer aux causes principales de ce problème et pas à toutes les petites causes annexes. Or, là, effectivement, je trouve compliqué de redresser durablement nos finances publiques sans adresser cette question des retraites. Donc oui, elle est incontournable, la question des retraites. Mais il y a plein de façons de la poser différemment. Excusez-moi de la pauvreté du débat intellectuel sur les retraites. Il y a des tas de façons dans lesquelles on pourrait optimiser l'âge de départ à la retraite, les conditions de départ à la retraite. Moi, je suis fasciné quand même par le fait que on se dit, allez, les Français, ils veulent arriver à la retraite le plus tôt possible. Et ça, c'est spécifiquement français. Mais ce qui est juste spécifiquement français, c'est que ces salariés français qu'on a beaucoup moins bien formés que les salariés à l'étranger, ils en ont marre de faire le même boulot depuis des décennies.
3: Ah oui, c'est ça.
0: Et donc, ce qu'ils aspirent, c'est pas à partir à la pêche ou faire du tricot. Ils aspirent à avoir une nouvelle vie. Regardez, par exemple, les associations, elles fonctionneraient jamais en France s'il n'y avait pas tous les retraités. Donc, il y a un gaspillage de capital humain qui est considérable, qui est délirant, mais jamais on aborde les questions par ce
3: point. Les fonctionnaires, pardon, je voulais un mot sur les fonctionnaires, parce que on dit souvent que l'État est un mauvais employeur, mais enfin là, c'est quand même flagrant. Donc là, on va geler le point d'indice, c'est ce que veut Sébastien Lecornu. Les fonctionnaires ont perdu plus de 16% de pouvoir d'achat depuis 2017, avec tous ces gels successifs du point d'indice.
0: 16 points de pouvoir d'achat, non?
2: Oui, c'est le chiffre.
0: Il y a deux choses.
3: Ah ben, c'est le chiffre qui sert.
0: Oui, mais on va apporter une précision.
3: Alors,
0: il y a le point d'indice. Le point d'indice, c'est la base de la grille salariale des fonctionnaires. Et ça, c'est vrai que effectivement, il y a bien 16 points de perte de pouvoir d'achat. Voilà. Oui, mais sauf que la rémunération des fonctionnaires, c'est pas que le point d'indice.
3: Il y a des primes.
0: Il y a des primes. Il y a de l'avancement. Il y a de l'ancienneté, etc. Mmh. Si tu prends le salaire réel, tout compris des fonctionnaires, il est en baisse de 0,5% et pas de 16% sur la période. Ouais.
1: On a Alexandre.
3: Avec quand même beaucoup d'agents qui sont en dessous du SMIC.
1: Alexandre, bonjour.
4: Oui, bonjour.
1: De Haute-Garonne, allez-y, on parle de Sébastien Lecornu, des efforts à faire, qu'est-ce que vous en dites?
4: Ah, mais déjà, ils devraient commencer par eux-mêmes. C'est-à-dire ne pas se payer tous les mois pour commencer, vu que l'entreprise France est en faillite. Ensuite.
3: Ou être payé au résultat?
4: Ah, non, là, ils sont en moins, donc c'est pas compliqué. On ne se paye pas. Après, tous ces cabinets de conseil, là, qui sont en double, en triple et tout, on le supprime. Ça va être vite réglé, l'histoire. Et remettre les gens au travail. Les inciter à travailler tous les jours. Plutôt que de rester à bader la sac, à vendre de la drogue et compagnie. Et après, par contre, après, il faudrait voir à Monsieur Lecornu, il va falloir lui demander pour 2027 s'il va nous fournir un kit de vaseline pour nous aider, parce que là, ça va être compliqué l'année 2027, je pense. Déjà, ils sont en train de nous voler avec le gasoil, que les gens qui travaillent, la France et qui travaillent, sont en train de se faire voler et personne ne dit rien. Ça commence à être folklorique, cette histoire-là.
1: Mais alors réponse à Alexandre. Non, mais très

0: Clairement, la France aujourd'hui maltraite très largement les petits salariés, les artisans, les commerçants. Regardez le cas avec les pêcheurs qui se font quand même enfler depuis des années. Donc voilà, le sujet des fonctionnaires, il est assez simple en fait. C'est-à-dire que vous avez des fonctionnaires qui sont au contact des usagers, qui sont tous paupérisés.
1: Oui.
0: Mais au-dessus de ces fonctionnaires, vous avez ce que moi j'appelle des bureaucrates,
1: oui,
0: qui sont présents dans des proportions bien supérieures à ce qu'on a à l'étranger. Prenez l'hôpital, par exemple. Vous avez les infirmières qui gagnent 1500 balles. Et au-dessus d'elles, oui, vous avez toute une pléthore de bureaucrates qui sont là pour faire tourner et gérer la complexité administrative, réglementaire et fiscale, qui gagnent deux ou trois fois plus. Donc c'est là en fait où les
2: paradoxes. C'est irréformable parce que c'est très bien.
0: Oui, mais alors on peut pas dire.
2: Mais tu sais pourquoi c'est irréformable? Parce que ceux qui doivent tailler dans le vif sont des bureaucrates
1: issus de la bureaucratie.
0: Et rendez-vous.
2: Pardon, mais regarde qui se présente. Mais en 2027, Édouard Philippe est un énarque. Par exemple, je prends lui. Hein. Mais c'est pas Édouard Philippe.
3: Oui. Gabriel Attal, le cornu.
2: Édouard Philippe a fait. Tu vas demander à des bureaucrates. On avait pensé qu'Emmanuel Macron, même s'il était issu de tout cela, justement allait renverser la table parce qu'il venait. Il était en fait un énarque défroqué. Bon, ben finalement, on s'est rendu compte.
0: Enfin, on a tout essayé, il n'y en a aucun qui a réussi.
4: C'est pour ça qu'aujourd'hui, on se tourne vers Marine Le Pen et Jean-Luc Mélenchon.
0: Mais bien sûr.
2: Oui, je suis d'accord, Sarkozy avait promis, il l'a pas
0: réussi. Oui, mais Sarkozy, on se disait, lui, il n'est pas du Serail, il n'est pas.
2: On est d'accord.
0: Voilà, il n'a pas réussi. Oui. Hollande, qui lui était du Serail, voilà, il n'a pas réussi. Non. Et Macron.
2: Oui, mais ce n'est pas forcément ce niveau-là. Tu sais très bien que.
0: Oui, mais ce que je veux dire, c'est que
2: ceux qui gèrent la France, ce sont surtout les
0: autres. Là où les pays dont on a parlé tout à l'heure et qui se sont vraiment redressés après des efforts ont réussi, c'est qu'ils ont traité ce genre de problème. C'est sûr que si on refuse de traiter ce genre de problème et de refuser de voir qu'il y a des poches de strates dans l'administration où vous avez des sureffectifs pour gérer des surréglementations, etc., qui coûtent des fortunes au détriment de tout ce qui est action sur le terrain du
5: service public. Ou des agences aussi qui sont payées inutilement.
0: C'est exactement la même chose, mais notre auditeur, il avait totalement raison.
2: Oui, mais les candidats qui promettent un État fort, en fait, il faut traduire un État de bureaucrate, parce que c'est ça. En France, quand on dit État fort, c'est pas l'État efficace qui met plus de policiers, d'infirmiers ou de profs, c'est l'État qui met plus de bureaucrates.
0: Je dis
2: ça parce que j'entends les Villepin dire,
0: je veux
2: un État fort.
0: C'est que si on prenait pas les Français pour des crétins, on leur expliquerait qu'aujourd'hui, on pourrait avoir un service public beaucoup plus efficace, de bien meilleure qualité, et qui ne leur coûterait pas plus cher.
4: Est-ce que c'est pas finalement l'intelligence artificielle qui va se charger de tout ça?
0: Elle est où dans le débat là pour le moment?
4: Non, mais bien sûr, mais elle y est pas. Mais concrètement, elle arrive dans les boîtes.
0: Sachant qu'en plus, mais encore une fois,
2: Zemmour disait qu'il y aurait des robots qui vont remplacer les immigrés. C'est vrai ça?
0: Ce que je veux dire, c'est qu'on pourrait vendre un scénario désirable de la France dans 5 ans, 10 ans, avec une vision positive de la transition écologique, une vision positive de l'utilisation
4: Emmanuel.
0: De la technologie. Voilà, c'est pas désespérant.
4: Allez, dans un instant, les Gilets jaunes saison 2, c'est un fantasme. C'est ce que dit le ministre de l'économie, Roland Lescure. D'accord ou pas avec lui, 32-16 pour en discuter avec les GG.
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39: Bonjour, le rendez-vous a débuté il y a une demi-heure. Emmanuel Macron convie en ce moment à l'Elysée les principaux candidats à la présidentielle ou leur bras droit, réunion sur la dégradation rapide de la situation géopolitique et ses conséquences sur la sécurité et l'énergie, en particulier la hausse des prix des carburants. Une rencontre à huis clos dans la salle de crise du palais présidentiel en présence du Premier ministre Sébastien Lecornu et de responsables militaires et du renseignement. La situation internationale et le conflit au Moyen-Orient qui ne s'apaise pas, loin de là, selon l'agence maritime britannique. Un pétrolier a été frappé ces dernières heures par un projectile non identifié dans le détroit d'Ormuz, ce qui a provoqué un début d'incendie. L'équipage est sain et sauf. Dans ce contexte, les prix des carburants en France atteignent de nouveaux records. Le prix moyen du litre de gazole dépasse ce matin les 2,39€ au plus haut depuis avril dernier où il avait atteint 2,38€. Le sans-plomb 95 est lui à 2,17€ le litre en moyenne au-dessus du pic de 2022. La Cour d'appel de Paris doit se prononcer aujourd'hui dans l'affaire Stéphane Plaza, l'ex-animateur de M6, agent immobilier, est accusé par d'anciennes compagnes de violences conjugales. Le parquet général de la Cour d'appel a requis 6 mois de prison avec sursis à son encontre et 12 000 euros d'amende. Zinedine Zidane, aux commandes, le nouveau sélectionneur de l'équipe de France, dévoile ce soir la liste des joueurs retenus pour les 4 prochains matchs de l'équipe de France dans le cadre de la Ligue des Nations. Annonce des joueurs sélectionnés donc à partir de 18h à vivre en direct sur RMC. Ce sera dans Rotten sans flamme. On termine avec les courses. Le quintet se déroule aujourd'hui sur l'hippodrome de Vincennes. Ce sera en nocturne. Départ donné à 20h15. Le pronostic de Dimitri Blanc-L'Œil de la Dream Team des courses RMC. Sa favorite, c'est le 2, Ma Liberté. Son outsider, le 8, Moustache. Le 2 et le 8. 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Tout de suite, les grandes gueules.
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0: Vous êtes avec les GG, avec les grandes gueules, c'est sur RMC et RMC Story. Nous sommes avec Sam Zira, le créateur de contenu, Jean-Loup Bonamy, le professeur de philosophie, et Sandrine Pégan, l'avocate. Nous sommes ensemble jusqu'à midi. Tout à l'heure, à 11h30, on regardera une enquête intéressante du Parisien qui se base sur des témoignages et des associations comme Stop Homophobie. L'homophobie remonte dans les écoles, dans les collèges. C'est ce qu'ont pu constater des militants associatifs. Ils sont allés discuter avec des enfants, avec des jeunes, à propos des homosexuels. Ils méritent de mourir. Ou quand on aborde l'homosexualité au collège, il y a des professeurs qui s'entendent dire « Madame, vous n'avez pas le droit de me parler d'homosexualité. C'est une saleté. » Pourquoi est-ce que l'homophobie, comme ça, à une époque, au contraire, on a l'impression que c'est beaucoup plus ouvert, qu'on peut en parler beaucoup plus naturellement, où plus personne ne se cache, enfin c'est l'impression qu'on a. Pourquoi est-ce que l'homophobie remonte aujourd'hui, en particulier vers normalement ceux qui doivent être les plus tolérants, c'est-à-dire les 18-24 ans? Peut-être que vous avez des témoignages à nous apporter, on les attend au 32-16. D'abord, on va continuer d'évoquer la situation économique et sociale du moment. Le président de la République reçoit en ce moment même à l'Élysée les formations politiques pour parler de la crise du carburant. D'ailleurs, le chef de l'État s'exprimera à l'issue de cette réunion.
1: Ben moi, je suis sûr que ça va faire baisser les prix.
0: Peut-être que ça
1: baguette magique.
0: Est-ce que ça fera baisser la colère?
1: Non, mais je dis ça, pardon, mais sérieusement,
0: 2,39.
1: En France, les politiques pensent qu'une réunion et une prise de parole, ça résout le problème.
0: Exactement.
1: Et je trouve que c'est ça qui désespère un peu de la politique. Non, Emmanuel Macron va prendre la parole, on ne sait pas trop ce qu'il va dire, mais vous payerez quand même cher ce soir si vous faites le plein votre diesel.
2: Ils sont atteints de réunionite. Ils adorent faire les petites réunions.
0: Alors, justement, puisque tu parles de la colère, on a un ministre de l'économie qui est invité de BFM TV, M. Lescure, et le retour des gilets jaunes, il n'y croit pas vraiment.
3: Non, mais moi, j'entends déjà ceux qui souffrent sur les braises et qui, effectivement, fantasment sur une saison 2 des gilets jaunes. Certains qui appellent les Français à descendre dans la rue. J'allais dire, malheureusement, c'est pas les manifestations qui vont ouvrir le détroit d'Hormuz.

0: Retour des gilets jaunes, il n'y croit pas vraiment. Roland Lescure, le ministre de l'économie.
1: Une parodie de Jean-Jacques Goldman.
0: Et puis il pointe du doigt effectivement même ceux qui soufflent sur les braises aujourd'hui.
2: Il devrait être prudent, monsieur Lescure, parce que je trouve un peu méprisant la façon dont il traite ceux qui étaient descendus dans la rue, les fameux gilets jaunes en 2018. Alors il dit maintenant que c'est la saison 2, c'est un fantasme. Il y a un peu de morgue. Il est à la tête d'un État en faillite. Il est un ministre de l'économie qui, depuis qu'il est en place, n'a quasiment rien fait. Bon, alors peut-être qu'il ne peut rien faire parce qu'il n'a pas les coudées franches, il n'a pas de majorité, mais voilà. Donc il fait du commentaire, comme nous tous d'ailleurs, mais lui, il est censé être manette. Attention, parce qu'effectivement, descendre dans la rue ne fera pas baisser l'essence. Mais ceux qui vont descendre dans la rue vont, par exemple, réclamer qu'on baisse les taxes. Et ça, c'est la responsabilité de Bercy. Ceux qui sont dans la rue vont demander aussi peut-être que l'État gère mieux aussi ses finances pour redonner du pouvoir d'achat aux Français. Il y a aussi des choses à faire et là, M. Lescure a une responsabilité.
0: Qu'est-ce que tu en penses, Jean-Loup ?
3: Moi, je pense deux choses. Un, je pense qu'il y a quand même un problème qui rend difficile un nouveau mouvement des Gilets jaunes, c'est que ce genre de mouvement, c'est pour s'opposer à quelque chose de précis. C'est pas, en fait, c'est pas pour aller demander de baisser les taxes ou demander que l'État soit mieux géré. En fait, quand il y a eu les Gilets jaunes, c'était pour s'opposer à un projet qui était justement...
2: La taxe carbone.
3: Voilà, ça avait été préparé par les 80 km/h, puis il y avait la taxe carbone qui avait mis le feu aux poudres, et donc les Français étaient descendus dans la rue pour demander le retrait de la taxe carbone, et d'ailleurs, ils l'avaient obtenu. Là, en fait, tant qu'il n'y a pas de loi, de projet, de réforme précis contre lesquels on peut cristalliser la colère, eh ben, c'est compliqué de faire descendre les gens dans la rue. Parce qu'en fait, ils ne savent pas quoi exactement demander. Alors que quand tu leur jettes une réforme au visage, ben, ils demandent le retrait de cette réforme. Donc ça, c'est le premier problème. Deuxièmement, en effet, je pense qu'Olivier, il a parfaitement résumé le problème, c'est le ton du ministre. Enfin, le ton, c'est un mélange de morgue et d'impuissance. C'est-à-dire qu'à la fois, il est complètement impuissant, il dit « Oh, j'espère que ça va s'améliorer ». Il commente l'actualité. Voilà, on pourrait l'inviter au GG en tant que chroniqueur. Voilà, il commente l'actualité comme s'il n'avait rien à voir avec. Et en même temps, il a cette morgue bourgeoise très française, cette arrogance. Éventuellement, tu as le droit d'être arrogant quand tu as des résultats. Mais le mélange de morgue et d'impuissance, c'est ça qui provoque vraiment la colère.
2: S'il veut mettre des gens dans la rue, il faut qu'il se comporte comme ça.
3: Oui. Bravo, continue. Il est peut-être payé d'ailleurs pour, je sais pas, il est peut-être payé par la Russie ou par je ne sais quel parti radical pour provoquer la colère.
4: Après, moi,
3: il s'y prendrait pas autrement.
4: Moi, je trouve que Monsieur Roland Lescure, il a pas forcément tort sur le fait que pour lui, ça serait un fantasme qu'il y ait un gilet jaune numéro 2. Parce qu'il y a quand même eu un mouvement qui a été appelé.
0: C'est-à-dire... Et le bloquons tout, si je me souviens.
2: L'année dernière,
0: il n'a pas marché.
2: Il a marché à peu près au même moment.
4: Il y a eu aussi, un appel viral là,
0: pour le 17 octobre.
4: Pour le 17 octobre. Et finalement, ça a trouvé ni organisation structurée, ni origine officielle. Donc c'est pour ça que je dis que, en tout cas, il y a une chose qui est certaine, c'est que la colère sociale, elle, c'est pas un fantasme. Elle est bien là, et il y a plusieurs points de discorde. Parce que quand on a les Français qui sont assommés par tous les chiffres, avec les 54 milliards d'économies, avec le PIB qui va dépasser finalement les 5%, avec ceci, cela, on les assomme de chiffres. En attendant, eux, ce qu'ils regardent, c'est qu'à partir du 15 du mois, qu'est-ce qu'ils ont ? Ils n'ont pratiquement plus rien sur les comptes. Donc qu'ils fassent attention, monsieur Lescure, parce que c'est pas pour le moment que c'est pas forcément réalisable, que ça va pas finalement se faire. Donc qu'ils fassent attention.
5: Mais c'est surtout qu'il y a un petit peu tous les ingrédients quand même pour que les gilets jaunes reviennent dans la rue et fassent entendre leur voix. Et contrairement à ce qui a été dit par monsieur Bonamy, je pense qu'ils savent exactement ce qu'ils veulent.
0: Monsieur Bonamy.
5: Monsieur.
3: Moi-même.
5: Monseigneur. Non, mais c'est vrai, ils savent exactement ce qu'ils veulent. Regardez, là, on a eu la police qui était dans la rue, on a eu les pompiers en grève. Demain, on aura certainement les gilets jaunes. C'est évident que tous les ingrédients, ils sont au rendez-vous. Il y a de la colère. Ne pas avoir de pouvoir d'achat, ça rend colère. Voir les riches devenir plus riches, ça rend colère. Se dire qu'on va encore taper sur les petits salaires, ça rend colère. Se dire que notre système hospitalier, il est à bout, ça rend en colère. Il y a rien qui va. On nous parle de 54 millions. 45
0: selon 4 milliards.
4: 54 milliards.
3: Ça aurait été bien. La fortune de Sandrine y suffirait.
5: Mais on ne sait pas où ça va. On ne nous dit pas où ça va. Je suis désolé. Moi, je veux un schéma. Je veux un croquis. Je veux qu'on me dise dans un mois, il se passe ça. Dans trois mois, il se passe ça. Dans six mois.
3: Mais
5: c'est pas
3: concret. Il va rien se passer jusqu'en avril.
0: Attends, justement, s'il y avait un mouvement, tu pourrais le rejoindre ou pas, Sam?
5: Moi, j'ai jamais rejoint de mouvement. Par contre, est-ce que je le comprends, le mouvement? Bien évidemment.
4: Oui, mais tu vois, c'est ça le problème. C'est que t'as beaucoup de gens qui sont comme toi en disant oui, oui c'est vrai, il y a plein d'ingrédients, tout le monde devrait descendre. Puis finalement, on te pose la question.
2: On manifeste par procuration. Ouais.
4: Donc, alors, c'est bien beau d'être là. Je suis jamais allé à une Pride non plus.
5: Je suis jamais allé à une Gay Pride non plus. Donc, l'argument ne tient pas.
4: Surtout, je crois. Parce qu'à partir du moment où t'es là en train de dire oui, ça serait bien que les gens y aillent. Donc, pour toi aussi, tu pourrais.
5: Non, je soutiens les Gay Pride, mais je suis jamais allé dans une marche.
2: Je crois que vous oubliez un petit détail calendaire. C'est que les Gilets jaunes ont eu lieu en 2018, un an et demi après l'élection présidentielle, quatre ans, trois ans et demi avant la prochaine élection présidentielle. Là, on est entré dans un temps présidentiel. Il va y avoir une élection dans 7 mois.
1: La colère va s'exprimer ailleurs.
2: Bah, oui, la dans colère va s'exprimer ailleurs. Et donc, c'est aussi
4: oui,
2: ça. Le calendrier n'est pas du tout le même, en fait.
3: Oui, et là, tout est polarisé, c'est très français aussi. Tout est polarisé autour de l'élection présidentielle.
0: Bien sûr. Alors, est-ce que les Gilets jaunes, saison 2, c'est un fantasme ou pas? C'est ce que croit M. Lescure. Alors, quand il dit, il y a certains qui soufflent sur les braises.
2: Qui souffle sur les braises aujourd'hui?
0: Qui aurait intérêt, si tu veux, à ce que ça monte et même à ce que ça pète? Est-ce que vraiment, tu as une seule formation politique qui aurait intérêt à ce que ça se passe?
2: L'erreur, Alain, c'est que les Gilets jaunes, souvenez-vous, c'était complètement au départ apolitique. Oui, ce sont des citoyens, c'est des citoyens sur Facebook qui ont lancé le mouvement. Là, quand j'entends Fabien Roussel, Jean-Luc Mélenchon et d'autres dire
3: qui n'avaient pas soutenu le mouvement,
2: des gens qui d'ailleurs ne soutenaient pas, qui traitaient même les Gilets jaunes de fachos, de beaufs et de fumeurs de gitanes, ça m'amuse d'entendre ces gens-là. Et je pense que c'est la meilleure façon de tuer un mouvement de Gilets jaunes, ce sont les politiques qui sont derrière. C'est-à-dire, il faut pas de politique pour que ça marche. Et là, c'est mal barré. Quand j'ai entendu Fabien Roussel dire, je lui dis, bah, c'est fini. On est dans la politique politicienne. Et les Gilets jaunes, c'était un mouvement spontané. C'est ça qui en faisait sa force. Mmh. Et ça a surpris tout le monde de retrouver ces gens qui, le samedi, se retrouvaient sur les ronds-points, des infirmières, des artisans qui dormaient sur place, qui faisaient des barbecues et qui allaient manifester. Oui. Là, il n'y avait pas Fabien Roussel, il n'y avait pas Jean-Luc Mélenchon et les autres.
5: Sauf pourtant, ils avaient autre chose à faire.
4: Pardon, mais à un moment donné, rappelez-vous aussi, et j'en reviens par rapport à ça, c'est que les Gilets jaunes, ça a coûté 10 milliards d'euros. D'accord, avec le pack d'urgence. Mais oui, c'était des donc là, quand on est en train de nous dire que le pouvoir d'achat il est grevé, ouais, bah, il sera encore plus avec ça.
2: Il faudra dire précisément ils ont été les 10 milliards.
0: Regardez précisément s'ils ont été sortis, s'ils ont été fléchés ou pas. Tu vois, on a jamais su.
4: J'ai préparé cette émission.
0: Précisément,
2: 10 milliards, c'est ce qui a été annoncé. Je pense pas que les Gilets jaunes aient eu cet argent dans leur poche.
0: Mais est-ce que ça empêcherait un mouvement sporadique, tu vois, ou des petits mouvements sporadiques, ou même justement, tu vois? Peut-être pas des manifestations qui s'installent dans le temps, parce qu'aujourd'hui, est-ce que tu as beaucoup de Français qui pourraient se passer de fermer boutique le samedi ou de ne pas travailler le samedi vu la crise du pouvoir d'achat? En revanche, le 17 octobre, il peut très bien y avoir une espèce de journée massive. On ne sait jamais quand il y a des journées comme ça qui ne sont pas forcément tenues ou encadrées par les syndicats aussi. Un blocage, ce qui peut se passer. Regarde l'autre jour avec les marins pêcheurs, je crois que c'était à Fos-sur-Mer. Regarde, il y a eu un petit, tu vois, un petit moment d'affrontement comme ça avec des forces de l'ordre, tu sais pas, sur un rond-point, on envoie les gardes mobiles, on envoie les CRS, ce qui peut arriver, un affrontement qui tourne mal, et puis derrière, partant simplement d'un simple fait, bah boum, le truc peut s'embraser. Donc il faut toujours se méfier avec ces appels. Nous, ce qu'on a vu au 32-16, c'est que t'as beaucoup de gens quand même qui nous ont dit le 17 octobre, j'en serai. Alors de quelle manière, on ne sait pas, mais il peut quand même se passer quelque chose.
3: Moi, j'ai aussi quelque chose d'intéressant, c'est que derrière toi, pour ceux qui nous regardent à la télévision, il y a une magnifique photo des Gilets jaunes de 2018 ou de 2019, et je vois des panneaux RIC demandant le référendum d'initiative citoyenne. Ce que je constate, c'est que t'as le référendum, c'est un pilier normalement de la 5e République, voulu et pratiqué par le général de Gaulle, au cœur de nos institutions, promis par Emmanuel Macron. Or, ça fait 21 ans qu'il n'y a pas eu de référendum en France, puisque la dernière fois, le résultat, non à la Constitution européenne, ça a déplu à la classe dirigeante, ça a déplu aux petits milieux politico-patronaux médiatiques, et donc depuis on a dit, on va censurer le peuple, on ne va plus donner la parole au peuple, et donc ça fait 21 ans qu'il n'y a pas eu de référendum. Donc c'est
2: Emmanuel Macron avait promis d'en organiser.
3: Il l'a pas tenu. Et donc, c'est pour ça que la colère s'exprime aussi dans ce genre de mouvement. Parce que, normalement, on devrait donner la parole. Le référendum, c'est quand même le vote le plus démocratique. Tu votes pour oui ou pour non. Et en fait, déjà, comme l'avait dit un auditeur, on n'a pas tenu compte du résultat du référendum de 2005. On l'a trahi, on l'a bafoué et on n'a plus organisé de référendum depuis 21 ans. Donc évidemment, s'il n'y a plus de référendum, il n'y a plus de soupape et la colère, elle s'exprime ailleurs.
5: Et puis, il n'y a plus de confiance en fait, des Françaises et des Français justement dans le gouvernement. Parce que regardez les dernières législatives. Il y a eu, alors c'était pas un référendum, mais pour le coup, l'Assemblée nationale, elle a été dissoute et on n'a pas eu de ministre de gauche. Enfin, la voix des Français n'a pas été écoutée. Elle a jamais été écoutée.
0: C'est pas faux. On est allé chercher dans le bloc politique qui venait d'être sanctionné.
5: Même quand ils s'expriment,
3: on leur dit dégager et on les nomme premier ministre.
4: Ça ne laisse pas.
2: D'où l'exaspération aujourd'hui qui s'exprime.
0: On a Marc-Antoine qui veut en discuter avec les GG du côté de la Vienne. Il est paysagiste. Bonjour Marc-Antoine.
1: Ouais, bonjour les GG.
0: Est-ce que vous partagez ce que dit le ministre de l'économie, c'est-à-dire non, c'est un fantasme le retour des gilets jaunes. Dites-moi.
1: Ouais, alors là, bien sûr que non. Parce que, en fait, ce qui se passe, je vais être très honnête avec vous, en 2018, moi, quand il y a les gilets jaunes, j'ai pas été manifesté.
0: Okay. D'accord.
1: J'étais pour, mais j'y ai pas été. Parce que, ma vie actuelle, la fin de ma vie à ce moment-là, me permettait pas de le faire. Là, maintenant, si vous voulez, là, je vais y aller. On va y aller. On est plusieurs, si vous voulez, à pas y avoir été.
0: Le 17 octobre, c'est ça?
1: Ouais, c'est ça.
2: Et vous allez aller où, précisément, Marc-Antoine?
1: On sait pas encore. On va y aller au Talent, on va trouver un endroit et on va y aller.
2: Mais autour de vous, il y a beaucoup de gens.
1: Ah, autour de nous, c'est. En fait, si vous voulez, ce qu'il faut comprendre, c'est que les gilets jaunes, là, moi, de ce que je peux en entendre dans mon petit réseau, c'est plus lié à l'essence. Si vous voulez, c'est la goutte d'eau qui fait déborder le vase. C'est-à-dire c'est un global. C'est-à-dire qu'on a compris les politiques nous prennent pour des cons. On est des vaches à lait. C'est-à-dire qu'ils nous pompent. On est plus qu'à ça. Quand vous voyez, ils nous prennent pour des blaireaux. Quand vous voyez Dati qui a pris 900 000 balles là par Renault. Enfin, je vais vous dire, vous vous rendez compte de tout ça. Et en fait, tout ça.
4: Attendez, elle est présumée innocente et peut-être qu'elle a travaillé et qu'elle pourra justifier.
1: Peut-être.
3: Et surtout, c'est pas votre argent. C'est pas comme les politiques qui volent dans la caisse. Voilà. C'est de l'argent.
0: Oui, mais ce qui veut dire, c'est qu'il y a ce gap. Allez-y.
1: Oui, en fait, c'est une globalité. C'est-à-dire que ces gens-là, on est bon, oui, tout à fait. On est bon juste à les payer, à qu'ils aient un train de vie de caviar qui se gave et ainsi de suite. Et donc, on n'en peut plus. Et l'essence, c'est la goutte d'eau qui fait déborder le vase. On continue à nous taxer sur l'essence. Pourquoi ? Pour continuer à payer leur train de vie. La dette, ainsi de suite, que c'est eux qui ont fait. Parce qu'ils sont gavés quand on voit tout, entre tout le système qu'il y a pu avoir sur tout le système en fait qu'il y a pu y avoir, si vous voulez, en fait on se rend compte, si vous voulez, quand vous voyez tous les salaires qu'ils prennent, tout ça, quand vous voyez Monsieur Larcher qui a été dire qu'il n'avait pas besoin de donner, de dire aux Français comment ils dépensaient,
0: avec l'histoire de son fauteuil, notamment, ça, je sais que c'est quelque chose qui a marqué le fauteuil.
3: Ah, ça a énervé, ça.
2: Combien le fauteuil de Gérard Larcher, oui.
0: Ah, j'ai oublié.
3: C'était plusieurs dizaines de milliers d'euros.
2: 45 000 euros de mémoire.
5: Mais c'est nous qui payons tout ça?
2: Oui. Ah oui, alors ça, ouais, le fauteuil, oui.
0: Le fauteuil de Gérard Larcher, oui.
5: C'est quand même assez honteux.
0: C'est toi. Et là, et Madame Yael Braun-Pivet, la présidente de l'Assemblée nationale.
2: Je vois Madame Braun-Pivet.
0: Qui veut son
2: pavillon. Qui, chaque jour, essaye de défendre, comme si c'était d'ailleurs une priorité vraiment absolue, de défendre un pavillon d'accueil à 50 millions d'euros. Alors, il y a sans doute de bonnes raisons de l'agrandir. Il n'y a pas assez de plage bien pour accueillir les enfants, dit-elle. Enfin bon,
3: en plus, il va être en verre.
2: Elle joue sur la carte des enfants.
3: C'est une connerie climatique.
2: Enfin, sincèrement, il y a un truc qui va pas. Mais j'entends la patronne de France Télé qui nous explique qu'elle doit faire des économies parce qu'on lui demande de faire 47 millions d'euros d'économies. Et elle dit, oh là là, c'est insupportable sur un budget quand même de plusieurs milliards.
0: Marc-Antoine. Enfin,
2: vraiment, j'ai l'impression que dans ce pays, on ne se rend pas compte qu'aujourd'hui, l'argent public est rare, qu'il faut le prioriser. C'est-à-dire qu'il faut donner ça en priorité à ceux qu'on en a besoin.
0: Marc-Antoine, je vous remercie d'avoir été avec nous de la Vienne. Dans un instant, nous serons dans le Pas-de-Calais avec Alicia qui était gilet jaune. C'est intéressant. On va voir si elle a l'intention de remettre la chasuble le 17 octobre prochain. Et puis, on sera avec Damien du côté de Montpellier. Il est chargé d'affaires. Il a été tiré au sort. Il va tenter de déverrouiller le nouvel iPhone Duo. On verra s'il va y arriver. Il est 11h20. Restez avec les grandes gueules.
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4: On se retrouve à midi sur RMC dans Estelle Midi avec Daniel Riolo, Juliette Briens et Élise Goldfarb. Au sommaire aujourd'hui, la CGT qui appelle à une journée noire après les annonces de Sébastien Lecornu. Est-ce irresponsable ou justifié? Frites, bistrot, éoliennes, jardinage, les candidats à la présidentielle sont-ils ridicules? Et puis Zidane, nouveau sélectionneur de l'équipe de France qui préfère vivre en Espagne. Est-ce choquant? On en débat avec vous au 32-16. A tout de suite dans Estelle Midi.
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0: Est-ce que le 17 octobre, le retour des Gilets jaunes, c'est un fantasme? C'est ce que semble croire Roland Lescure, le ministre de l'économie. Il parle même de ceux qui jouent à se faire peur et qui soufflent sur les braises. On va continuer la discussion avec Alicia dans un instant. Elle est dans le Pas-de-Calais. Elle est conductrice d'installation et puis elle était Gilet jaune. On va voir quel est son positionnement. Mais d'abord, on a Damien qui est avec nous. Damien, bonjour.
1: Bonjour.
0: Damien Delero, c'est vous qui avez envoyé code par SMS au 7327. Vous faites partie de ceux qui ont été tirés au sort pour tenter de déverrouiller l'iPhone et donc potentiellement gagner l'iPhone Duo. Je rappelle, prix base de l'iPhone Duo, 2 300 €. C'est le tout dernier, hein, c'est l'iPhone qui se déplie. Alors, mon cher Damien, vous connaissez le principe.
2: Damien.
0: J'ai les 5 premiers chiffres, c'est 0. À vous de me donner le dernier. Je vous écoute.
1: Je dirais le 0.
0: Alors, on va essayer. 1, 2, 3, 4, 5, 0. Non,
2: oh là là,
0: ça l'a
2: Damien.
0: Pas déverrouillé. Désolé,
1: pas
0: Damien.
1: Pas
0: mais
2: attendez, on misait tout sur vous.
3: Vous avez quand même gagné quelque chose.
0: Ben oui, bien sûr, vous avez gagné les derniers AirPods 5 quand même.
1: Ah ben c'est super, je vous remercie.
0: La dernière génération des AirPods, mon cher Damien, pour écouter les grandes gueules, écouter les émissions de foot, écouter de la bonne musique comme Judas Priest hier au soir, que j'ai eu le plaisir d'aller
3: ça
0: voir
3: vous faire mal
0: avec Bruno Poncet.
2: Ah oui,
0: mon cher Damien, merci de la fidélité des GG. Allez, on vous rajoute un t-shirt des grandes gueules, mon cher Damien.
1: Dédicacé.
0: À bientôt, merci d'avoir été avec nous.
4: Au revoir, Damien.
0: Vous le déverrouillerez, ça fait un chiffre de moins. Hein.
4: Moi j'ai une petite
3: on idée. On élimine le zéro.
0: Donc,
3: il en reste combien des chiffres alors?
2: 3, je crois.
0: Ah ben tout à l'heure j'ai dit 0 et plus d'autres. Il en reste
2: je crois.
0: 2 dans 3
3: 8 9.
2: Qui suit ici?
0: 1 2 8 9 4. Bah ça sera peut-être chez Estelle Denis tout à l'heure.
3: 2 8 9 ça sera proche.
0: Ça va ressonner.
3: Sam, tu paries sur lequel toi?
4: J'ai le droit de le dire?
3: Oui, non, bah oui,
0: tu pas donc il le sait pas.
2: Ah non,
3: c'est pas ben ça parie.
0: C'est une intuition.
4: OK, donc je peux dire le chiffre selon moi
3: et
4: expliquer pourquoi. Alors si j'étais producteur, j'aurais mis le 2 parce que c'est la chaîne 23. Donc j'aurais pris le premier chiffre.
0: D'accord. Pourquoi pas? Tu as une intuition Sandrine ou pas?
2: Tu serais pas un peu corporate toi?
4: Non, mais j'aurais raisonné comme ça.
0: Quelle intuition?
2: Moi, j'aurais dit le 6 mais malheureusement ça marche pas. Du coup, je vais prendre le 8 parce que je suis en août, donc ce sera août, le 8.
0: Est-ce que tu as une intuition, mon cher Jean?
3: Allez, le 9.
0: Ah ben c'est pratique. Donc
2: vous
0: les avez tous. Allez, ce sera chez Estelle, je suis sûr que ça sonnera tout à l'heure. On va donner la parole à Alicia. Bonjour Alicia.
5: Bonjour
4: Alicia.
0: Bienvenue Alicia. Donc est-ce que vous pensez que c'est un fantasme le retour des Gilets jaunes ou pas? Dites-moi.
5: Oui, je pense que la France, il y a quelques années, elle est beaucoup plus divisée. Mmh. Moi, personnellement, je ne peux plus. J'ai été sur les ronds-points. Sur Béthune, par exemple, où ça a essayé d'être récupéré par plusieurs politiques. J'ai vu Jacques Mélenchon, j'ai vu Francis Lalanne. Ils sont venus nous servir leur beau discours.
0: Ouais.
5: Mais ce qu'il y a, c'est que c'était les week-ends. Donc les week-ends, c'était faisable. Sauf que pour m'en sortir, quand vous êtes toute seule au SMIC, c'est impossible. En 35 heures, vous ne pouvez pas. Quand on dit que les Français ne font plus d'enfants, c'est parce qu'on n'a plus les moyens. Moi, je ne peux pas m'assumer toute seule. Comment je pourrais assumer un enfant? Donc j'ai dû changer de boulot et prendre un soirée week-end pour dire de gagner un peu plus. Donc là, maintenant, moi, faire des manifestations, c'est impossible. Et de toute façon, je ne me reconnais plus dans les mouvements de maintenant. La France est trop divisée pour réussir à se réunir, même contre le gouvernement. Et on n'a plus les moyens de manifester, de toute façon.
0: Mais Alicia, moi, ce que je voudrais savoir, c'est autour de vous, qu'est-ce que vous ressentez ou qu'est-ce que vous voyez, Alicia, justement?
5: Moi, je suis quand même dans une région assez sinistrée, hein, où l'emploi, c'est pas super, où on est tous au SMIC. Donc c'est pour ça, quand j'entends de « il faut nous serrer un peu plus la ceinture », on peut plus déjà, on peut plus. C'est pas qu'on veut pas, c'est qu'on ne peut pas.
0: Et puis vous avez tous besoin de la voiture au quotidien en plus.
5: C'est ça, et face à l'électrique, je suis d'accord, mais c'est reprendre un prêt. Pour moi, je suis pour l'électrique, je trouve que c'est mieux, c'est plus agréable à conduire. Mais on ne peut pas, reprendre un crédit quand vous êtes déjà tous les mois dans votre découvert autorisé.
0: Vous êtes à découvert, Alicia, mais c'est pour qu'on comprenne, mais il y a une étude qui montre que les Français, à partir du 13, sont à découvert. Mmh. Est-ce que c'est votre cas?
5: Moi je suis payée en fin de mois, donc comme je suis payée en fin de mois, on va dire je paye tout entre le 1er et le 5. Le 10, je compte jusqu'à la fin du mois d'après. Et c'est vrai que les viandes, vous achetez plus. On nous parle de faire fonctionner les petits commerces. Oui, j'aimerais bien prendre mon bistec chez le boucher, j'aimerais bien, mais je ne veux pas. Donc je vais prendre les marques congelées, les Coplus, les trucs du genre, parce qu'on n'a pas le choix. Et quand on nous dit qu'il faut nous serrer la ceinture, dites-nous comment, on ne fait plus qu'un repas par jour. Et je vois autour de moi, les nouveaux retraités, pas les anciens, parce que les nouveaux retraités, ils sont bientôt au minimum de vieillesse.
0: Alicia, c'est votre cas? C'est votre cas? Vous faites plus qu'un repas par jour aujourd'hui?
5: J'ai pas le choix. si je veux manger correctement, j'ai pas le choix.
3: Vous êtes plus résigné qu'en colère?
5: Mais je pense que la misère entraîne la colère, donc on est tous en colère, mais on a bien compris qu'on n'avait plus de pouvoir, on n'a plus rien, voter ça sert à rien. J'y vais quand même, attention, parce que c'est un droit, mais je sais
3: très
5: bien que...
3: pas beaucoup d'espoir que ça change en quelques mois, c'est ce que vous dites.
5: Je vais aller voter, mais mon quotidien ne va pas s'améliorer. On va me dire, moi je ne peux rien faire parce que ceux d'avant, ils ont fait n'importe quoi et on n'a plus d'argent. À chaque fois,
3: ce discours ambiant tenu notamment par ceux qui nous gouvernent, il faut faire des efforts, il faut que tous les Français fassent des efforts, c'est entendable ou pas ça?
5: Non, et c'est pour ça tout à l'heure, j'aurais bien voulu m'expliquer avec Sandrine, quand elle dit oui, mais quand il y a eu quoi qu'il en coûte. Moi, j'étais factrice à l'époque, travaillais. Donc, j'ai pas bénéficié du quoi qu'il en coûte, mais je le paye quand même. Et pourtant, j'ai pas les moyens de le payer.
2: Oui, mais il y a eu beaucoup de Français qui en ont bénéficié. Et ça, malheureusement, on peut pas le nier non plus. Et ils étaient quand même bien contents de trouver à chaque fois l'État quand ils en avaient besoin à ce moment-là. Vous avez pas pu en bénéficier, malheureusement, mais d'autres oui. Et donc, c'est pour ça qu'après, ils se disent, les sacrifices, on peut pas en faire.
5: Donc, je peux pas faire de sacrifices. J'avais 1300 euros. Je travaillais malgré le Covid. Donc, c'est pour ça quand j'en...
3: Et aujourd'hui, vous faites quoi, Alicia?
5: Je travaille en usine, parce qu'en usine, je peux faire les 5-8. Donc, c'est des primes en plus. Et je suis de week-end et après, je vais faire des nuits. Et j'ai pas le choix. Il y a que comme ça que je peux m'en sortir.
3: Et comment vous faites avec le carburant?
5: Je me sers la ceinture un peu plus. Ce que je gagne en plus, je le mets dans l'essence.
2: Ouais. Alicia, moi j'ai même reçu là cette semaine une jeune étudiante qui voulait venir faire un stage à mon cabinet et on est en processus de la recruter. Et elle est à la banque alimentaire.
5: Oui, étudiante, moi, un truc banque alimentaire. En compte. C'est les auxiliaires de vie. On en a besoin. Il y en a énormément autour de moi. C'est un métier qu'on va donner à des personnes sous-qualifiées. Mmh. Elles sont contentes de trouver un boulot, mais allez chez les personnes âgées. Vous avez besoin de votre voiture. Ils ont pas de voiture de fonction. Ils arrivent déjà pas à payer les réparations. Et là, moi, j'en connais beaucoup autour de moi qui sont en arrêt maladie parce qu'elles ne peuvent plus payer l'essence. Donc, qui va s'occuper de nos personnes âgées?
0: Ouais, bien sûr. Sandrine, merci de ce témoignage qui montre la réalité quotidienne dans une région.
6: Question.
0: Ah, mais vas-y, elle est là.
6: Je voudrais poser une question à notre auditrice, si on compare un peu avec les pays étrangers. Imaginez, par exemple, un modèle comme dans les pays nordiques où, par exemple, donc, vous allez travailler à l'usine, vous êtes beaucoup mieux payé, vous gagnez 2000, 2500, donc vous pouvez évidemment faire... payer le carburant sans problème, faire 3 repas par jour, acheter votre steak chez le boucher. Mais par contre, on vous dit la retraite, c'est à 68 ans. Est-ce que vous, c'est un modèle qui vous conviendrait? Vous travaillez à l'usine, vous travaillez plus, vous gagnez plus, vous avez un bon pouvoir d'achat, mais par contre, il faut aller jusqu'à 67, 68 ans. Est-ce que vous, c'est un deal que vous prenez?
0: Avec possibilité de changer de
6: travail. Avec possibilité, évidemment, de changer de travail, évidemment. Est-ce que c'est un modèle de société qui vous plairait? Ou pas?
5: À partir du moment où c'est qu'on veut tous la retraite parce qu'on vit pas bien actuellement, on galère actuellement.
6: Donc moi, on vous donne plus d'argent, mais on vous dit qu'il faut travailler peut-être même jusqu'à 68 ans.
5: Mais justement, moi,
6: vous seriez d'accord?
5: Si je vis bien actuellement, je peux aller jusqu'à 68 ans. Ça me dérange
2: pas. Ouais, vous accepteriez.
6: Un projet de société.
3: Oui, mais parce qu'on
6: travaille plus, on gagne
3: plus. Disait
6: plus longtemps et on gagne plus.
3: Emmanuel Le Chip disait quelque chose d'assez juste, c'est-à-dire que les gens ne veulent pas aller à la retraite parce qu'ils veulent rester sur le canapé. C'est parce qu'ils s'emmerdent dans leur boulot, parce que souvent ce boulot est dur et qu'en
6: et
3: plus ils sont pas très bien payés.
4: Et ils ne gagnent pas plus.
3: Et parce qu'il y a beaucoup de retraités, effectivement, qui restent actifs, mais qui sont dans des assos, qui se baladent, font des randonnées, etc. Donc, en fait, il faut donner envie de rester au boulot aussi et d'évoluer. Il faut être formé. Et tout ça, c'est un bon projet de société.
0: Alicia, je vous remercie d'avoir été dans les GG. Je vous remercie.
6: En espérant que ça s'améliore vite.
0: Ouais, et je vous remercie de votre franchise et permettez que je vous envoie un t-shirt des GG. Oui. Merci d'avoir été avec nous. Il est midi moins 25. Gilets jaunes, saison 2, un fantasme. C'est ce que dit Roland Lescure, le ministre de l'économie. Est-ce que vous êtes d'accord avec cette analyse? Pas du tout d'accord. À 71%. Pour terminer, dans un instant, on va regarder un phénomène qui est en train de monter qu'on n'a pas vu venir dans les écoles, dans les collèges. L'homophobie qui est en augmentation. Elle est en augmentation chez les 18-24 ans. Ils ont une mauvaise image, c'est ce qu'ils disent aujourd'hui, de ce qu'on appelle les LGBT. On n'a pas le droit de parler d'homosexualité à l'école. Certains, c'est ce qu'ils disent à leurs profs. Non, moi je ne veux pas en parler. Ils méritent de mourir. C'est de la saleté. Pourquoi est-ce que l'homophobie remonte dans les collèges?
6: On va en parler.
0: C'est au 32-16 qu'on va en discuter avec les GG. Il est midi moins 25.
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0: reste 10 minutes de discussion avec vous au 32-16 avec Sandrine Pégan, avec Sam Zira, avec Jean-Loup Bonamy. Et si vous avez raté l'émission, vous avez les podcasts à votre disposition, bien sûr, sur l'appli RMC. 10 minutes de discussion à propos d'une remontée de l'homophobie, notamment dans les collèges. C'est une enquête du Parisien qui le révèle à travers des témoignages d'associations qui interviennent justement dans les établissements scolaires.
1: Oui, c'est assez intéressant et inquiétant de constater, notamment dans un papier qui a été publié par le Parisien hier, qu'il y a effectivement une montée en puissance de l'homophobie qui inquiète, bien entendu, avec des associations comme e-enfance, Contact et Stop Homophobie qui ont lancé l'alerte. La haine des adolescents envers les personnes homosexuelles se banalise. Et il y a donc un reportage qui est fait par le Parisien où on voit une élève qui réplique à un homme qui est venu parler de l'homosexualité en classe, membre de l'association e-enfance, et elle dit, voilà ce qu'elle dit: monsieur, vous n'avez pas le droit de parler de l'homosexualité. Alors, quand un gamin dit ça, c'est que le droit, il fait référence à quoi? On peut imaginer qu'il fait référence sans doute à une religion, parce que qui donne le droit ou pas le droit à peut-être des religions. Donc il y a sans doute ou peut-être les parents, les deux d'ailleurs, les parents, la religion, et qui vient donc s'immiscer dans la vie de ce collège. Est-ce que ça vous inquiète? Est-ce que vous le comprenez?
2: Moi, ce qui m'inquiète, c'est qu'il y ait des gens, des associations qui entrent dans les écoles déjà. C'est-à-dire qu'on parle d'homosexualité à l'école, très bien, par le professeur de SVT, cours d'éducation sexuelle, par le professeur d'éducation civique, sur la lutte contre l'homophobie, très bien. Mais pourquoi on reçoit des associations militantes de gens, on ne sait pas qui c'est les gens de ces associations? Ils n'ont pas été formés, ils n'ont pas passé de concours, c'est pas des fonctionnaires. On laisse entrer dans les écoles, et je dis ça, c'est pas que pour les questions sexuelles, c'est pour tous les sujets. Pourquoi est-ce qu'on laisse les associations entrer
1: peut-être
2: dans l'école?
1: Parce que les profs ne savent pas faire et qu'il y a des professionnels.
3: L'homosexualité n'est pas une question sexuelle.
2: Moi, ministre de l'éducation, plus une seule association dans les écoles. Seul représentant de l'association sur aucun sujet dans les écoles.
1: Je précise simplement que l'association était là pour parler des discriminations qui provoquent du harcèlement, puisqu'on essaie de lutter contre le harcèlement.
2: Un professeur
1: à
2: peut en parler. Alors, un CPE peut en parler. On n'est pas obligé de faire rentrer les militants. D'ailleurs, d'accord, on se demande les bien militants, qui c'est, quelles sont leurs formations, quelles sont leurs arrière-pensées idéologiques dans les écoles. Je dis ça pour toutes les associations.
3: D'accord. Alors, le droit humain, c'est pas une idéologie.
4: Et puis c'est juste une ouverture d'esprit. Moi, tous les ans, avec le Conseil national des barreaux de France, tous les ans, je me rends dans les collèges pour la journée du droit dans les collèges. Et cette année, c'est le 20 novembre. Et peut-être que d'ailleurs, j'irai dans le collège de Fatima.
2: Les élèves seraient mieux à résoudre des problèmes de maths et à faire des dictées.
4: Je viens dans ce collège comme bon nombre d'autres avocats et on vient pour parler pendant 4 heures avec des collégiens
3: d'accord,
4: de 3e ou 4e de sujets de discrimination.
2: Pour demain,
4: on parle de discrimination.
1: Oui.
4: Sandrine, on en parle.
1: Là, on ne fait pas un débat sur savoir
0: qui doit intervenir ou pas.
1: Associations. La question est de savoir c'est pourquoi il y a de l'homophobie dans le collège.
0: Pourquoi ça remonte chez les jeunes, pourquoi il y en a au collège?
3: J'ai des éléments de réponse. Le premier, c'est le contexte international. Je veux dire qu'il donne quand même un sacré mauvais exemple à tous ces jeunes qui sont en train de se construire. Trump, qui fait la guerre à la transidentité. Elon Musk, qui a renié ouvertement sa fille, qui la critique. La Hongrie, qui est pour les thérapies de conversion, qui les prône. Le RN.
4: La Hongrie vient de dépénaliser.
3: Je termine, s'il vous plaît.
1: Sandrine, tu vas laisser.
3: Le Rassemblement national avec Jordan Bardella, qui a voté contre l'interdiction des thérapies de conversion. Le Sénégal, qui fait la chasse aux LGBT. La Turquie, les images, elles sont insoutenables, qui fait une rafle en ce moment des LGBT dans les associations, qui va les chercher aussi chez eux. Oui, et je suis désolé, ce contexte international, avec en plus la montée du masculinisme sur les réseaux sociaux, ça crée ça. C'est pas qu'une histoire de religion, c'est pas qu'une histoire d'endroit, c'est une histoire aussi d'éducation. Et bien évidemment que quand on a tous ces exemples, ça renforce l'homophobie, ça renforce les agressions.
1: Toi, Sam, j'ai une question à te poser. Est-ce que sur tes réseaux, parce que tu es exposé sur les réseaux sociaux, tu subis aussi des insultes homophobes?
3: Bien sûr, bien évidemment. Moins de la part de ma communauté sur mes propres vidéos, mais c'est vrai que depuis mon arrivée sur les grandes gueules, l'homophobie, amusez-vous à regarder 2 minutes les commentaires homophobes. Il est maniéré. C'est quoi cette chemise? Oh, dis donc, on n'en peut plus
1: temps,
3: des tapettes.
1: C'est vrai que c'est quoi cette chemise?
3: Elle est très belle. Moi, je l'adore. Voilà. Et puis après, on juge pas une personne sur sa tenue. Juge une personne sur ce qu'elle dit.
4: Bien sûr.
3: Voilà. Et l'homophobie, elle est partout, elle est présente, elle est pas qu'à l'école. Voilà. Et les droits humains ne se négocient pas.
1: Et alors pourquoi
3: ce n'est pas une idéologie.
1: Pourquoi ça se banalise au collège, selon toi, Sandrine Pégan?
4: Moi, je veux juste déjà actualiser en fait ton propos, Sam, parce que la Hongrie a dépénalisé l'homosexualité, ne serait-ce que le 14 septembre.
3: Mais ça a été un sujet.
4: Oui, d'accord, mais il est en train de parler du contexte français. International qui était aussi une des causes de la montée de l'homophobie. Alors, et je lui ai expliqué qu'en Hongrie, il venait de dépénaliser. D'accord. Donc c'était une bonne chose.
1: Pourquoi ça se banalise dans nos collèges?
4: Moi, ce qui me fait peur, là, vraiment, par rapport à cet article, et cet article me glace, parce que, ok, très bien, la lutte contre l'homophobie, mais c'est surtout des gamins de 12-14 ans qui en arrivent à parler avec ce vocabulaire. Je vais te tuer. Oui, mais en fait, pourquoi moi?
0: Est-ce que tu crois que ces gamins, ils savent ce qui se passe en Hongrie, en Turquie ou autre?
5: La réponse qu'attend Olivier Truchot. C'est pour deux raisons principales. L'une des raisons, ce n'est pas la seule, mais l'une des raisons, c'est l'immigration, puisqu'on reçoit des jeunes dont les parents viennent de pays où on interdit l'homosexualité.
1: Mais beaucoup de pays encore qui interdisent l'homosexualité.
5: Dans l'islam sunnite, tu as quatre écoles juridiques. Trois de ces quatre écoles juridiques prévoient la mort pour les homosexuels, la peine de mort pour les homosexuels, en se basant sur des hadiths, c'est-à-dire des propos attribués au prophète Mahomet, dont on ne sait pas s'il les a vraiment tenus historiquement, mais en tout cas que la tradition juridique musulmane lui attribue. T'as quatre écoles. Une propose des châtiments physiques sévères, et trois sur quatre prédisent la mort.
3: D'accord, donc là aussi,

0: pays de culture et de religion qui condamne explicitement l'homosexualité. D'ailleurs, il n'y a pas de jugement. Il n'y a pas de.
1: Est-ce qu'on parle des extrêmes? Est-ce qu'on parle des fascistes qui ne sont pas de religion musulmane et qui détestent et qui font la guerre aux homosexuels et qui sont pour que les droits régressent?
0: Lesquels?
1: Pourtant, c'est pas l'islam.
0: Je remarque qu'au Rassemblement National, qu'il y a beaucoup de personnes ouvertement homosexuelles, à commencer par messieurs Tanguy et.
1: Mais ça ne veut rien dire. Ils ont voté contre l'interdiction des thérapies de conversion. Donc l'argument ne tient pas.
2: Oui, mais
1: donc,
2: là, Sam,
1: on peut être homo et homophobe. Mais, on peut être noir et raciste.
2: Non, mais l'homophobie, je pense qu'elle est partagée malheureusement par beaucoup de gens, quelle que soit la couleur politique.
0: Explicite, elle est liée. En partie. Mais est-ce que vous l'avez vécu et à certains
3: jeunes? Non, alors justement, c'est ce que je voulais demander à l'école. Comment tu l'as vécu, toi?
1: Alors moi, bien évidemment, à l'école, ça a été extrêmement dur. Moi, j'ai appris à raser les murs pour pas traverser, pour pas me prendre des insultes, parce que bien évidemment, quand on est homo, en fait, on est aussi victime de sexisme et de misogynie, un petit peu comme les femmes. Alors c'est différent, mais le principe, il est un petit peu le même, parce que le but est de féminiser un homme. Donc, c'est quoi féminiser pour se moquer? Ça veut dire que cet homme-là, ce garçon, pense que l'homme est au-dessus de la femme. Et ça, c'est important quand même de le comprendre. Donc, je rasais les murs de l'école, je faisais attention à ma posture, pour pas qu'on me dise que je sois maniéré, comme j'ai 150 commentaires sous certaines vidéos quand je fais des interventions ici. Et ça se manifestait par des coups, ça se manifestait par des crachats, ça se manifestait par toutes les insultes possibles et inimaginables, avec aucune aide des professeurs, aucune aide des CPE. Et croyez-moi, ces personnes-là, ces jeunes, n'étaient pas que arabes. Il y avait des gens, il y avait des Louis, il y avait des Pierres. Voilà, l'homophobie, elle est partout.
4: Donc tu te plaignais à la directrice au CPE et t'as beaucoup de sanctions.
1: Mais bien évidemment, il ne s'est jamais rien passé.
3: Loïc, bonjour.
5: Bonjour Alain, bonjour Olivier, bonjour les grandes gueules.
3: Salut.
5: Bonjour.
3: Vous vouliez intervenir dans cette discussion, pourquoi Loïc?
5: Moi j'ai ma petite de 11 ans, parce qu'on a deux grands de 27 et 23 ans, et puis on a une petite dernière à 43 ans. Qui a 10 ans et qui aujourd'hui ressemble étrangement à un garçon et qui ne veut pas être une fille, elle veut pas avoir les mêmes seins que sa sœur, enfin bref, elle fait même pipi debout. Et à l'heure d'aujourd'hui, à son école, je rejoins Sam, un Louis, un Jean, un Pierre, c'est pas ciblé les prénoms. Ma fille, ça faisait l'année dernière trois fois qu'elle s'est fait déculoter à l'école. Par des copains et des copines, parce que les filles la trouvent bizarre. T'es une fille, toi.
2: Elle est victime d'harcèlement, quoi.
5: En fait, elle traîne qu'avec des garçons. Elle s'habille comme un garçon. Elle met des caleçons comme un garçon. Mmh. Et en fait, un jour, ça faisait la troisième fois, elle met son boxer. Elle met un short. Elle met son jogging. Parce qu'on lui a déjà déculotté carrément le pantalon pour voir si c'était vraiment un garçon ou une fille.
1: Et ça, c'est une agression sexuelle,
2: Ouais.
5: C'est
2: très violent.
5: C'est pas, excusez-moi du terme, je vais peut-être choquer des gens, mais c'est pas du Mohamed, c'est pas du machin, c'est du truc. C'est moi, j'habite dans un petit village de 15 000 habitants en Alsace au pied des Vosges. Donc, à un moment donné, ma fille voulait plus aller à l'école. Et puis, elle se retient pour plus aller aux toilettes.
3: Mais Loïc, est-ce qu'elle est protégée? Est-ce qu'elle est aidée par les enseignants et la direction de l'école?
5: Je m'entends très très bien, je suis délégué des parents d'élèves. Et cette année, j'ai fait, ça va être marrant. On a une réunion avec la maîtresse pour qu'elle nous explique le programme. Elle a dit, vous avez des questions? Je lui ai fait, écoutez, le gouvernement a mis en place quelque chose justement pour expliquer ce que peut être la sexualité, la différence de l'autre, à certains niveaux de classe. Je lui ai dit, comment vous allez traiter le sujet? J'ai posé cette question, j'ai climatisé, entre guillemets, on n'est plus en été presque, mais j'ai climatisé la classe quand j'ai posé la question.
4: Oui, mais est-ce que les auteurs sont sanctionnés, du coup, par rapport à votre fille?
5: Ah, pas du tout.
2: Oui, c'est ça. Est-ce que derrière, ceux qui pas font du mal à votre fille,
3: ils ont été sanctionnés?
2: On les convoque.
4: Il y a de réelles sanctions possibles. Il y a l'exclusion temporaire, l'exclusion définitive. Oui, il y a même des mesures de responsabilisation.
1: J'ai une question. J'entends et j'ai beaucoup de compassion vraiment pour vous et pour votre enfant, Loïc. Non, j'ai une question. Je veux juste réagir à ce que t'as dit, Jean-Loup Bonamy, tout à l'heure, qui semble dire, en gros, que c'est à cause de la religion, l'islam, etc. Je vais jusqu'au bout de mon propos. La manif pour tous, c'était pas que des catholiques qui étaient contre le mariage pour tous?
0: Alors, je vais répondre.
3: 20 secondes.
0: C'est-à-dire que, par exemple, il y a les enquêtes, il y a les sondages de l'IFOP. Tu regardes les enquêtes.
1: Non, mais question simple, réponse simple. Non,
0: tu regardes les enquêtes de l'IFOP. Question posée aux sondés, aux interrogés. Est-ce que vous pensez que l'homosexualité est une maladie mentale? Et tu vois le delta énorme qui sépare les réponses.
1: Je parle de la manif pour tous.
0: Tu vois
1: la manif
0: le delta énorme. Je peux répondre.
1: Réponds à ma question.
0: Mais d'ailleurs, il y avait aussi des musulmans.

0: aussi des associations musulmanes.
1: Qui était en grande majorité dans la famille pour tous, que ça te plaise ou non.
0: Tu vois des catholiques. Je n'ai pas fini. Tu vois les délais énormes dans les sondages entre musulmans et non-musulmans. Réponse à cette question. Chez les sondés musulmans, la réponse, est-ce que c'est une maladie mentale? Elle est majoritaire.
2: Ça ne répond pas à ma question.
0: Chez les non-musulmans, elle est minoritaire.
3: Dans tous les cas,
0: dans la manif pour tous, il y avait majoritairement un public catholique. Il y avait aussi des associations musulmanes. Maintenant, réponds à ma question sur le sondage.
3: J'espère surtout que Loïc. Peut-être que tu pourras l'aider. Que Loïc trouvera du soutien, surtout pour sa fille.
4: Bien sûr.
3: Voilà, si on peut l'aider. Si
2: bien évidemment, Loïc, n'hésite pas à m'écrire.
3: Voilà, on va prendre ses coordonnées.
5: C'est un an d'emprisonnement et 45 000 euros d'amende.
3: Et si vous avez un avocat.
5: Bien sûr que si, avec un avocat comme moi.
3: Merci à tous.
5: Chez vous, hein.
3: On se retrouve lundi. Bonjour Estelle.
6: Bonjour. Bonjour à tous. Écoutez, nous allons parler de la CGT, qui appelle à une journée noire après les annonces de Sébastien Lecornu, 54 milliards d'euros d'économie. Est-ce que cette journée noire, ce serait irresponsable ou au contraire justifié? Eh bien, venez nous dire ce que vous en pensez. On vous attend bien sûr au 32-16. On parlera de ces images-là qu'on voit fleurir depuis le début de la campagne présidentielle. Les frites, les bistrots, les éoliennes, nos jardinages. Les candidats à la présidentielle sont-ils ridicules? Eh bien, écoutez, on vous posera cette question à 12h30. Pour l'instant, le sondage Twitter donne oui à 95%, mais ça peut encore changer.
3: Ça peut te taper les 100%.
6: Ah, je pense qu'on peut...
4: Vous ne croyez pas que ça peut basculer dans l'autre sens?
6: Non, je ne crois pas, non, mais continuez à voter, midi et demi. On parlera également de Zinedine Zidane.
3: C'est pas uniquement la faute des candidats quand ils se déplacent dans une foire, etc. T'as le stand qui dit: ah monsieur, venez boire un verre. Essayez, je vous en prie.
6: Il faut pas obligé de planter des pâquerettes.
3: Mais si tu le fais pas, le gars qui a le stand au jardinier, il va dire: il a la grosse tête, il veut pas. Mais si, et ça va se retourner contre le candidat. Mais si.
4: Tu défends l'indéfendable.
3: Mais non.
6: Nous allons parler de notre nouveau sélectionneur, Zinedine Zidane, qui donne sa première liste ce soir 18h. Zidane qui préfère vivre en Espagne. Il a décidé de ne pas vivre en France. Est-ce que ça vous choque qu'un sélectionneur de l'équipe de France puisse...
4: Il joue en France, non?
6: Oui, il est sélectionneur de l'équipe de France, il joue plus au Real.
3: Et alors, les joueurs d'équipe de France, ils jouent à l'étranger.
4: Mais pardon,
6: là, il est sélectionneur.
4: Dans ce cas-là, on ne sélectionne que des joueurs d'équipe de France qui vivent en France.
6: Non, mais pas forcément.
4: Mais attendez.
6: C'est le premier sélectionneur à vivre en dehors de la France.
4: On ne sélectionne que des joueurs qui vivent en France.
6: Ça n'a rien à voir. Là, c'est un peu pas trop des bleus.
3: Tu préfères
6: un nouveau record pour les prix du gasoil, 2,39€. Est-ce que vous allez réduire vos déplacements? Est-ce que vous allez renoncer aussi peut-être à partir en week-end? Mais écoutez, ça, on en parlera avec vous, ce sera à 14h.
3: Eh bien, bonne émission avec Estelle au 32-16. Le Tu préfères, vous aurez la surprise dans un instant.
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22: Bonjour à toutes et à tous, c'est parti pour le défi hippique. Aujourd'hui, un Quintet Plus qui est probablement nocturne à 20h15 sur l'hippodrome de Vincennes avec 16 juments âgés de 4 ans qui vont s'affronter sur le parcours de vitesse des 2100 mètres de la grande piste. Notre parieur Yves nous a donné son cheval. Il a choisi le numéro 10 Malvina Madric, une jument qui proposait une cote d'outsider, mais en tout cas il l'aime bien. Et du côté d'RMC, on va lui opposer le numéro 2 Ma Liberté, une jument qui est en forme, qui a déjà bien fait sur l'hippodrome de Vincennes et qui peut ici réaliser une bonne performance. On rappelle la règle, si le numéro 10 Malvina Madric termine devant le numéro 2 Ma Liberté, notre parieur Yves sera de nouveau avec le dimanche. Bonne chance à lui et bon quintet.
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6: Dans un instant, dans Estelle Midi, on parlera de la CGT qui appelle à une journée noire le 29 septembre après les annonces budgétaires de Sébastien Lecornu. Est-ce irresponsable ou justifié ? Venez en débattre avec nous, 32-16. 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
6: Le journal, tout de suite avec Rémi Barré. Bonjour Rémi.
3: Bonjour Estelle, bonjour à tous. La crise des carburants est réunie au sommet en ce moment à l'Elysée. Zinedine Zidane entre dans le vif du sujet.
6: Les principaux candidats à la présidentielle autour d'Emmanuel Macron, réunion de crise à l'Elysée.
3: Rendez-vous lancé par le chef de l'État avec pour thème la dégradation rapide de la situation géopolitique et ses conséquences sur la sécurité et sur l'énergie, en particulier la hausse des prix des carburants. Sébastien Krebs, chef du service politique d'RMC, est avec nous. Sébastien, preuve de l'importance du moment, la réunion se tient dans la nouvelle salle de crise de l'Elysée.
24: Oui, tout se passe à huis clos, au deuxième sous-sol du palais, dans la salle Vega, salle toute neuve, c'est quasiment un bunker utilisé pour les réunions les plus sensibles, les conseils de défense par exemple. Pas moins de 7 candidats à la présidentielle sont présents, et notamment Édouard Philippe, Gabriel Attal, Bruno Retailleau, Raphaël Glucksmann ou encore Olivier Faure. Pas Marine Le Pen qui est représentée par Jordan Bardella, ni Jean-Luc Mélenchon qui a envoyé Manuel Bompard. Et face à eux, bien de hauts gradés, des cadres du renseignement qui vont les briefer avec des informations confidentielles sur la situation internationale au Moyen-Orient, en Ukraine, situation qui a un impact direct sur la crise des carburants que l'on connaît. Ce que souhaite Emmanuel Macron, c'est que les responsables politiques soient finalement conscients de la gravité de la situation et aussi de l'action menée par la France. Il veut éclairer le débat, nous dit-on, façon aussi de mettre un pied dans cette campagne présidentielle en remettant les sujets internationaux au premier plan. D'ailleurs, il prendra lui-même la parole dans les minutes qui viennent.
3: Sébastien Krebs, chef du service politique d'RMC. Parmi les responsables politiques présents à cette réunion, Marine Tondelier, la secrétaire nationale des écologistes, candidate à la présidentielle. Elle était l'invitée d'RMC et de BFM TV ce matin, convaincu que ça ne peut plus durer.
25: Les ronds-points, dans quelques jours, vous verrez, seront réoccupés. Là où il faut aller chercher l'argent, c'est chez les ultra-riches. Pourquoi on ne le fait pas sur cette crise totale ? ils ont des bénéfices en ce moment records. Ils s'engraissent comme s'ils avaient un tiroir-caisse à partir de cette crise. Pourquoi on va pas chercher là? Pourquoi l'Italie l'a fait? Pourquoi l'Espagne l'a fait? Pourquoi nous, on ne le fait pas? Nous, Monsieur Pouyanné, PDG de Total, on lui donne la Légion d'honneur. Et ben moi, je préférerais qu'on le mette à contribution, de regarder la moyenne des profits qu'il faisait les années d'avant. Donc on prend les profits qu'il fait en plus et on les taxe. Ça nous fait de l'argent pour payer ces mesures d'urgence.
0: La situation internationale et le conflit au Moyen-Orient qui ne s'apaise pas, selon l'agence maritime britannique. Un pétrolier a été frappé ces dernières heures par un projectile non identifié dans le détroit d'Ormuz, ce qui a provoqué un début d'incendie. L'équipage est sain et sauf. Dans ce contexte, les prix des carburants en France atteignent de nouveaux records. Le prix moyen du litre de gazole dépasse depuis ce matin les 2,39 € au plus haut depuis avril dernier. Le samplon 95 est à 2,17 € le litre en moyenne, au-dessus du pic de 2022.
6: La Cour d'appel de Paris, doit se prononcer aujourd'hui dans l'affaire Stéphane Plaza.
0: L'ex-animateur de M6 et agent immobilier est accusé par d'anciennes compagnes de violences conjugales. Le parquet général de la Cour d'appel a requis 6 mois de prison avec sursis à son encontre et 12 000 € d'amende.
6: Zinedine Zidane aux commandes. Le nouveau sélectionneur de l'équipe de France dévoile ce soir la liste des joueurs retenus pour les 4 prochains matchs de l'équipe de France.
0: Ce sera dans le cadre de la Ligue des Nations. Première rencontre face à la Turquie le 25 septembre prochain. Annonce de la liste des joueurs à vivre en direct à partir de 18h sur RMC, puis Rotten sans flamme, spéciale équipe de France jusqu'à 9h30. Voilà, notre soirée est faite.
6: Écoutez, génial Rémi. Merci beaucoup Rémi Barré. On vous retrouve à 13h pour un prochain journal. Et tout de suite, c'est Estelle Midi.
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6: Bonjour à tous, soyez les bienvenus dans Estelle Midi, à la radio sur RMC, à la télé RMC Story, canal 23 de la TNT. Dernière émission de la semaine, plein de débats au programme jusqu'à 15h avec tout d'abord Charles Magnien. Bonjour Charles.
4: Bonjour Estelle, bonjour à tous.
6: Aux côtés de Charles Magnien, on retrouve la journaliste à l'incorrect, Juliette Briens. Bonjour Juliette.
5: Bonjour tout le monde.
6: Face à Juliette, nous avons notre petite électron libre, notre influenceuse et entrepreneuse Élise Goldfarb. Bonjour Élise.
7: Mais salut tout le monde.
6: Vous venez toujours avec des t-shirts dessins animés comme ça.
7: Bah, c'est pas un dessin animé.
5: C'est pas un dessin animé.
7: D'un groupe juste iconique qui s'appelle Gorillaz.
5: C'est une rêve de trentenaire, Estelle.
6: Bah, excusez-moi, ça m'a échappé. Voilà.
7: Je suis vintage.
6: Et peut-être que Daniel Riolo connaît Gorillaz.
5: Mais bien sûr que non.
6: Ça m'étonnerait. Bonjour Daniel.
4: Il est pas si
7: vieux. Il est atterré.
26: Alors là, Estelle, je vais même pas te dire bonjour, que tu aies pu penser une seconde que je connaisse pas ça.
6: D'accord, il chante quoi?
26: C'est un groupe super connu.
4: Mais oui.
6: Et il chante quoi?
7: Bah, Feel Good. Enfin, ouais, je veux dire.
26: Très connu.
6: Ouais, il va dire. Ouais, là, il va dire. Ouais, Feel Good.
5: J'entends
26: en fait,
5: voir.
26: J'aimais pas trop ce groupe, en fait.
6: Ah oui.
26: qui d'ailleurs ne tourne plus trop, parce que ça date d'il y a au moins 20 ans maintenant.
7: Figure-toi qu'ils étaient à Willow Green en juillet.
26: Ah oui, bon, oui, c'est bien la preuve. Quand tu commences à faire des festivals un peu ringards comme ça,
7: quel coquinou aujourd'hui.
26: Sur la fin, quand même.
6: Voilà, vous pouvez le constater.
26: Sinon, bonjour tout le monde.
6: Oui, bonjour.
26: Mais moi, tu m'agresses à peine arrivé aussi.
6: Enfin, vous pouvez le constater, Daniel Riolo est très en forme. Je vais souffrir jusqu'à 15h.
7: Et moi donc.
6: Surtout dans un instant, nous allons parler de la CGT qui appelle à une journée noire après les annonces de Sébastien Lecornu. Est-ce irresponsable ou justifié? Bien, venez en débattre avec nous. 32-16 et puis le WhatsApp d'Estelle Midi.
4: Le 06-12-424-424 pour toutes vos réactions qu'on va lire en direct.
6: On parlera de ces images savoureuses que nous offrent les candidats à la présidentielle. Des images de frites, de bistrot, d'éoliennes, de jardinage. Les candidats à la présidentielle sont-ils ridicules? On en débattra avec vous à midi et demi. Et puis Zinedine Zidane, ça ce sera à 13h30. Qui préfère vivre en Espagne alors qu'il est le sélectionneur de l'équipe de France? Eh bien, est-ce que ça vous choque? Là encore, on attend vos réactions. 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
6: Midi 6 sur RMC, on démarre Estelle Midi tout de suite avec l'appel du jour.
27: Ça va péter, ça va péter, ça va péter.
6: cet appel, eh bien, c'est celui de la CGT qui souhaite une grande mobilisation nationale le 29 septembre pour protester contre la décision de Sébastien Lecornu de geler le point d'indice des fonctionnaires dans son budget, dans son projet de budget 2027. Sophie Binet, la secrétaire générale de la CGT, qui appelle à une journée noire, mais que réclame-t-elle exactement, Charles ?
4: Eh bien, le gel annoncé du point d'indice est un scandale, dit Sophie Binet. Selon elle, depuis 2017, les fonctionnaires ont déjà perdu plus de 16% de pouvoir d'achat avec les gels successifs, et ce sera 3% de plus l'année prochaine avec l'inflation. Voilà ce que dit la leader de la CGT, qui appelle donc à cette journée noire le 29 septembre. Côté gouvernement, on espère faire 2 milliards d'euros d'économies en gelant les rémunérations des fonctionnaires, mais Sébastien Lecornu promet cependant des discussions avec les syndicats afin de protéger les agents publics les moins bien rémunérés. Et puis rappelons que ces 2 milliards d'euros d'économies s'inscrivent dans un plan plus large, un 54 milliards d'euros dévoilé par Sébastien Lecornu, qui va notamment diminuer le crédit des opérateurs et des agences de l'État, ainsi que la plupart des ministères. Des économies sont également prévues sur les pensions de retraite, sur les arrêts maladie, les aides au logement. En revanche, pas de hausse d'impôts, promet Sébastien Lecornu, qui exclut tout gel du barème de l'impôt sur le revenu.
6: Alors, la CGT qui appelle à une journée noire le 29 septembre, est-ce irresponsable ou justifié, Juliette Briens ?
2: Justifié, moi, je comprends qu'un fonctionnaire puisse être mécontent qu'on gèle cet indice. Alors déjà, petite précision, on gèle l'indice, ça ne veut pas dire qu'on gèle les salaires. Un fonctionnaire peut toujours se voir augmenter par son ancienneté, par une prime, une montée en hiérarchie, etc. Les salaires ne sont pas gelés. Simplement, il n'y a pas de revalorisation générale. Bah écoutez, dans le privé non plus, j'ai envie de vous dire. La France est endettée, la France n'a plus les moyens. Dans une entreprise normale, dans le privé, ça veut souvent dire gel des salaires, ça veut souvent dire plan de licenciement. Donc, de toute manière, la dette, elle est là, la crise est là. Tout le monde a l'impression de vouloir dire qu'on a envie d'éponger cette dette. Mais évidemment, aucune économie n'est indolore. Et aucune économie n'est indolore, ça veut dire que chaque personne touchée par les économies finir dans la rue, va trouver ça dégueulasse, etc.
6: Là, tout le monde est touché.
2: Oui, voilà, tout le monde est mauvais. On essaye en tout cas de faire en sorte que ce soit un peu plus équitable. C'est pourquoi ça, on parle souvent des retraités, mais aujourd'hui, c'est les fonctionnaires. La vérité, c'est que moi...
6: Il y a les jeunes aussi avec les appels.
2: Voilà, les jeunes. Mais en fait, la vérité, c'est qu'on a toujours tapé sur les mêmes pendant des années, c'est-à-dire la classe moyenne et supérieure active, qui, elle, ne se plaint évidemment jamais. Et que là, on se rend compte qu'il va falloir passer à la vitesse supérieure. La seule chose que j'aimerais dire sur les fonctionnaires, c'est que moi, ce que je préférerais, c'est qu'il y ait une réforme structurelle de l'État, qu'on puisse se passer de tous ces organismes, de tous ces doublons,
6: c'est ce qu'il est en train de faire, mais il n'y a pas le temps là pour
2: non, mais ce sera important de le faire aussi, parce que ce que je préférerais, c'est qu'il y ait moins de fonctionnaires, mais qu'on puisse payer plus nos fonctionnaires. Moi, je veux qu'il y ait moins d'administratifs qui ne sert à rien en doublon, et qu'on puisse payer nos infirmières et nos profs à des salaires plus décents. Voilà ce que je veux réellement.
6: Il y a une logique quand même, Élise, à appeler à une journée noire le 29 septembre. On va parler des carburants à 14h, mais on voit qu'aujourd'hui, c'est vraiment difficile pour tout le monde.
8: Ben, de toute façon, c'est un peu devenu un appel annuel, on va dire, de la CGT, et c'est leur droit constitutionnel, hein, de toute façon, d'appeler à une grève. Donc moi, sur ça, je serais toujours OK avec la démarche. Maintenant, je suis assez d'accord avec ce que tu as dit, Juliette. C'est quand même très dur, là, aujourd'hui. On parle de fonctionnaires, mais ça touche aussi le privé. Le peu d'augmentation du pouvoir d'achat des Français commence à être très inquiétant, à l'heure où les prix ne baissent pas de l'autre côté.
6: Ah ben, ils montent même.
8: Hier, je cherchais un appartement, je regardais le prix des appartements.
6: Je croyais que t'allais dire, hier, je suis allée faire mes courses.
8: Non, je veux déménager. Mmh. Voilà. Un appartement à Paris, un 50 mètres carrés, c'est 2 500 € par mois à Paris. Qui a les moyens de payer ça? Je veux dire, c'est-à-dire que pour vivre dans un 50 mètres carrés, tu dois gagner 3 fois 2 500 €, donc 7 000 € par mois. Si ce n'est plus, 7 500 € par mois. Qui gagne 7 500 € par mois pour vivre dans un appart avec une seule chambre?
6: Non, mais j'entends.
8: Comment vit une famille à Paris?
4: Ça a toujours coûté plus cher à Paris.
6: C'est pour ça que les familles déménagent.
8: Le Cornu, moi, je veux bien qu'il propose un gel des points parce que on est dans une situation dramatique. Mais est-ce qu'il propose une baisse des prix de l'autre côté?
6: Mais il peut pas.
8: Est-ce qu'on ne devrait pas...
6: C'est pas le gouvernement qui, à part l'essence, où effectivement il peut baisser les taxes.
8: C'est donc pour ça que je trouve que c'est une proposition qui est irresponsable. Parce que je comprends qu'on soit dans une situation irréparable. Mais si on empêche les Français de consommer, les Français d'exister juste dans leur pays, au titre que on est dans la merde, comment on va pouvoir avancer? Comment on va pouvoir faire fonctionner l'économie? Si un commerçant ne peut plus vendre parce qu'il vend trop cher par rapport à ce que quelqu'un gagne. Enfin, je veux dire, vous comprenez, le truc n'est plus du tout vertueux, le système.
6: Mais donc, elle a raison ou pas, Sophie Binet?
8: elle a raison.
6: D'accord.
8: Mais je veux dire, c'est à peu près nouveau que je sois d'accord avec la CGT.
6: C'est pour ça, mais elle appelle d'ailleurs les salariés du privé également, et tout le monde a rejoindre cette manifestation. Est-ce que vous seriez prête, vous, Élise, là, à descendre dans la rue et de rejoindre cette manifestation? Pas forcément la CGT, mais en tout cas, protester contre tout ce qui se passe aujourd'hui.
8: Je ne peux pas me permettre de ne pas travailler un jour parce que moi, d'accord, je suis pas salariée et que si je travaille pas, ben, je coule. Mmh. Mais en revanche, oui, je soutiendrai la démarche. Je soutiens la démarche. Si on n'augmente pas les salaires, on ne peut plus vivre. C'est vraiment.
9: Donc, du coup, on les fait où, les économies?
8: Les économies dont on parle tout le temps, en fait.
9: Les économies, la fraude fiscale.
8: Tout le monde est vent debout.
6: Bah non, là, elles sont faites notamment, et Charles l'a rappelé, elles sont faites notamment sur le budget de l'État. C'est-à-dire, les retraités,
12: Il y aura 6 milliards quand même sur les retraites, il faut le dire. Mais il y a plusieurs choses, l'indexation des retraites. Sur les arrêts maladie, par exemple, 2 milliards aussi espérés par le gouvernement en économie, les aides au logement, on en a parlé. Et puis oui, tous les opérateurs de l'État, tous les crédits des agences vont être mis à la diète. On attend le détail, en fait. On sait que c'est 54 milliards. On n'a pas le détail ministère par ministère. On sait que certains ministères seront épargnés. L'intérieur, la défense, la justice. Mais pour tous les autres ministères, il va falloir se serrer la ceinture.
6: Daniel Riolo, est-ce que tout ça peut se régler dans la rue ou est-ce que c'est irresponsable d'appeler les Français à se mobiliser, justement?
26: Là, aujourd'hui, en septembre, à 8 mois, je ne sais pas, 7 mois de l'élection, c'est totalement irresponsable, même si c'est justifié.
6: D'accord.
26: C'est un peu contradictoire ce que je dis, mais tout ce qui touche au salaire aujourd'hui, tout ce qui touche au pouvoir d'achat, je trouve que c'est aberrant. Aujourd'hui, les Français, on est au bout du on n'a plus de solution. Donc évidemment que toute personne qui dira « je ne veux pas qu'on touche à mon salaire » aura parfaitement raison, puisqu'on n'arrive pas à les augmenter depuis des années et que le pouvoir d'achat des Français se réduit. Donc qui va donner tort à n'importe quelle personne qui sera en colère, que ce soit la CGT ou n'importe qui? Je pense juste que c'est plus le moment du combat, là, maintenant, à 8 mois de l'élection. Il va falloir entendre ce que les candidats ont à nous dire. Honnêtement, on avait des gens qui, soi-disant, étaient incroyablement forts en termes de finances. Je ne vais pas refaire le coup du Mozart de la finance. Il se trouve simplement que depuis 5 ans, on a inventé en France un quoi qu'il en coûte, on a distribué des chèques dans tous les sens, et on est quasiment, aujourd'hui, le pays en Europe qui s'en sort le moins. Donc peut-être que le système de l'aide, notre vision de l'économie, notre système français doit être au minimum remis en question, plutôt que aller manifester ou faire ce genre de choses à 8 mois de l'élection. Donc les candidats vont nous présenter. On a un peu, enfin, j'aimerais qu'on comprenne clairement ce qu'on veut, ce que veulent les candidats. On a compris que les LFistes et leurs amis, c'est toutes les entreprises, ce qu'ils appellent les riches, les ultra riches. Il faudra définir. On va chez eux, on leur prend tout. De l'autre côté, au RN, ça va être tout ce qui touche à l'aide à l'étranger, à l'immigration, toutes ces choses-là. Après, reste Édouard Philippe et tous les autres, savoir ce qu'eux peuvent nous proposer. Mais c'est là qu'on verra. Mais maintenant, là, 8 mois, aller dans la rue, même si c'est justifié, je vois pas, j'entends parler gilets jaunes, retour et tout. Là, maintenant, à quoi ça va servir? Qui peut leur répondre? Un président qui ne fait plus rien? Et un premier ministre qui, à part se balader avec des dossiers sous le bras, doit juste nous boucler. En fait, j'ai envie de lui dire à Le Cornu, boucle-nous un budget qui va faire chier le moins de personnes possible et rendez-vous à l'élection, quoi.
6: Mais je pense qu'aucun candidat n'a la solution. Il est obligé, comme tu dis vulgairement, de faire chier le plus de gens possible, puisque là, il est obligé de faire des économies. Il ne peut pas faire autrement. Et il y a un moment, et évidemment que ce sera dur pour tout le monde. Évidemment,
26: il doit juste le faire voter.
6: Précaires.
26: Il doit juste le faire voter. Donc, qu'il le fasse voter en essayant, je le répète, de toucher le moins de personnes possible. Et puis après, rendez-vous au mois de... ce sera fin avril.
6: 18 avril et 2 mai pour les élections présidentielles. On a Jérémy qui nous a appelé au 32-16. Il nous appelle de Cerny, dans l'Essonne. Il est fonctionnaire territorial depuis 18 ans. Bonjour Jérémy.
13: Bonjour.
6: Et merci beaucoup d'être avec nous. Jérémy, j'imagine que ça doit vous agacer le fait que Sébastien Lecornu annonce un gel de votre point d'indice. Ça veut dire que vous n'allez pas être augmenté cette année.
13: Ouais, mais après, je suis d'accord qu'il faut faire un effort. Ça,
6: Alors Jérémy, parlez plus près de votre combiné si on vous entend mal.
13: Parce que je suis très près là.
6: Super, super, super.
13: Alors, je comprends qu'il faut faire un effort. Ça, j'ai pas de problème avec ça. Mais quand, par exemple, il y a l'émission d'hier où vous dites qu'il y en a qui vont augmenter le SMIG, et moi, ça fait 18 ans que je suis fonctionnaire, je suis à 1800.
6: Bien sûr.
13: Avec 1800 net, avec les primes.
6: Donc, en fait, ce que vous dites, c'est que, OK, vous êtes prêt à faire un effort, mais il faut que tout le monde fasse un effort et que le SMIG ne doit pas être réévalué, par exemple.
13: Je suis pas contre qu'ils soient revenus pour eux. Mais alors, nous, on nous aide et eux, on les remonte. En fait, ceux qui arrivent dans ma boîte, il y a des non-fonctionnaires. En fait, les non-fonctionnaires gagnent plus que moi. Ils viennent de rentrer.
6: Oui, mais est-ce que les non-fonctionnaires, comme vous dites, est-ce qu'ils ont les mêmes avantages que vous? Est-ce qu'ils ont le même temps de travail, la retraite au même âge?
13: La retraite au même âge, oui. Ils ont juste, comme les retraites, nous, on a une différence.
6: La garantie de l'emploi.
13: La garantie d'emploi, c'est la même. Ils ne vont pas être virés, il n'y a aucune raison. Le même boulot, parce que c'est mon binôme. Donc, le même horaire que moi, ils finissent à la même heure que moi. Il y a juste que nous, on prend nos meilleures années, qui ne sont pas les mêmes, c'est tout.
6: Ah bah oui, mais Jérémy, oui. Alors, ça fait quand même une petite différence de prendre les 25 meilleures années pour la retraite et les 6 derniers mois.
13: Sauf que 18 ans d'année, lui, zéro, il touche comme moi.
6: J'entends Jérémy, mais en tout cas, ce que j'entends aussi, c'est que...
13: T'as le temps de te faire des meilleures années, quoi.
6: En tout cas, vous êtes fonctionnaire et vous êtes prêt à faire des efforts, mais grosso modo, si tout le monde en fait, et c'est un peu ça que veut Sébastien Lecornu. Merci Jérémy, en tout cas, d'avoir été avec nous. On est également avec Jean-Luc, qui est pizzaïolo à Marseille. Bonjour Jean-Luc.
14: Bonjour Estelle, bonjour à tous et toutes.
6: Et alors Jean-Luc, alors vous êtes syndiqué en plus à la CGT, donc est-ce que vous soutenez le mouvement du 29 septembre?
14: Alors Estelle, petite rectification, je ne suis pas syndiqué, j'étais syndiqué quand j'étais salarié.
6: D'accord.
14: Maintenant je suis entrepreneur à mon compte, j'ai un camion de pizza sur Marseille, toute petite entreprise. C'est une PME très petite.
6: D'accord.
14: Et donc j'ai vu un peu toutes les facettes du travail, j'ai envie de dire, même si j'en ai encore à découvrir à 44 ans. Mais j'ai été syndiqué, j'ai été salarié, j'ai été ouvrier aussi, j'ai travaillé de mes mains. J'ai soulevé des poutres qui pesaient des 50-100 kilos. Enfin, j'ai connu un peu toutes les facettes. Et maintenant, je vois le côté petit patron. Et je vous avoue qu'on est... tringlé de tous les côtés, en fait. Moi, j'ai reçu l'URSSAF le 24 de l'année dernière, décembre, pardon, juste avant Noël, un petit cadeau. Je vois l'énergie qui monte parce que je chauffe mon four au gaz. Je vois l'électricité aussi qui monte parce que j'ai un labo où je fais mes préparations. Je vois l'essence qui monte puisque j'ai un camion et j'ai aussi un véhicule personnel. Enfin, toutes les facettes que Jérémy pouvait parler avant, je les vois et je les subis aussi. Je suis allé faire le plein hier, il était à 2,30. Enfin, c'est hallucinant ce qu'on subit. Mais en même temps, la CGT, comme je disais à Thomas juste avant, hors antenne, elle est excessive en général, même si j'y ai été pendant une dizaine d'années, hein, j'ai pas peur de le dire. Mais en même temps, je la comprends et c'est important qu'aujourd'hui, on se mobilise tous, au-delà des syndicats et des intersyndicales. Il faut qu'on se mobilise et qu'on comprenne qu'à un moment donné, on n'a pas besoin de le comprendre, on le voit, on le vit, qu'on est tous dans le même bateau et le jeu du gouvernement, c'est de nous séparer, nous diviser, comme il était en train de défendre son pain, Jérémy, et malheureusement, son salaire de 1800 euros ne lui permet pas de finir des fins de mois correctes et dignes, mais en même temps, les fonctionnaires, ils ont aussi des avantages que des salariés du privé n'ont pas.
6: Ouais, c'est ce qu'on lui a rappelé d'ailleurs, et que les entrepreneurs surtout n'ont pas, parce que pour le coup, vous avez encore moins d'avantages que les salariés. Mais Jean-Luc, justement, est-ce que vous seriez prêt, vous, à rejoindre cette manifestation le 29 septembre?
14: Oui.
6: D'accord.
14: Oui, j'irai, si je peux le faire, et je le ferai, je m'organiserai pour. J'ai toujours manifesté dans l'intérêt de ma famille, dans mes intérêts, et dans les intérêts communs en général, et c'est ça qui me rassemblait un peu à la CGT.
6: D'accord.
14: Ils cherchaient beaucoup le bien commun. Après, ils font pas tout de la bonne façon, ok, mais qui fait tout bien aujourd'hui? On a un gouvernement qui nous divise, qui cherche à réformer un peu à droite, un peu à gauche, un peu au milieu, et finalement, on a des discours les uns les autres qui se tirent dans les pattes, et on n'avance pas comme ça.
6: Et vous irez manifester. Juste, Jean-Luc, allez, le nom de votre camion à pizza à Marseille?
14: C'est le camion à pizza chez JL.
6: Le camion à pizza de chez JL. Merci beaucoup.
14: Je voudrais rajouter, Estelle, un petit bémol, un petit astérix, on appelle ça comme on veut, pour Daniel. Daniel, je t'adore, mais tu as vraiment un discours qui est dur. Parce qu'à 8 mois des élections, ça ne sert à rien, mais en fait, c'est jamais le bon moment. Si on s'écoute, on ne fait jamais rien, on n'avance pas et on reste statique. Moi, je pense qu'il n'y a pas de bon moment. Je pense juste qu'il y a des bonnes actions. Les bonnes actions, elles arrivent n'importe quand.
6: Oui, mais elles ne changeront rien, Jean-Luc, parce que la France a plus d'argent.
15: Jean-Luc, permets-moi de t'expliquer pourquoi. Imaginons que la manifestation dans la rue fasse bouger le gouvernement. Le gouvernement décide de revenir sur ce qu'il décide là, à savoir geler le point d'indice, machin. Il y a l'élection au mois d'avril.
26: immédiatement derrière un président, une nouvelle assemblée, loi de finances rectificative. Donc tu auras manifesté et obtenu quelque chose qui dans 6 mois peut être remis en cause. C'est juste pour ça que je disais ça, c'est qu'à partir du moment où tu as une élection présidentielle avec tout ce que ça engendre forcément de changements, nouvelle assemblée, nouvelle majorité, ça veut dire que l'opinion publique s'est exprimée dans un scrutin démocratique qu'il faudra respecter et avec donc forcément une nouvelle vision pour la France. Le combat là que tu mènes là à 6 mois de l'élection, bah je maintiens, Jean-Luc, que je vois pas bien à quoi ça sert. Je sais pas si je me suis bien expliqué, si tu comprends ce que je veux dire.
6: Bon, en tout cas, merci Jean-Luc de nous avoir appelé. Jean-Luc de Marseille, qui est pizzaïolo. Et on termine avec Hubert, infirmier hospitalier à Baïval, dans l'Oise. Donc il est évidemment fonctionnaire. Bonjour Hubert.
11: Bonjour.
6: Merci beaucoup d'être avec nous. On a eu Jérémy tout à l'heure, fonctionnaire, qui disait que finalement il comprenait qu'on puisse geler le point d'indice. Est-ce que c'est votre cas également ?
11: Alors moi je suis un petit peu plus mesuré dans le sens où malheureusement le point d'indice, nous à notre niveau, il a déjà été gelé pendant de nombreuses années, hein, je crois presque 10 ans. Donc c'est pas le fait de pouvoir faire l'effort, je pense que tout le monde est conscient qu'il faut faire un effort. Si éventuellement il faut partir à la retraite plus tard, je pense qu'honnêtement il y a un moment où il va falloir en prendre conscience. Mais de nouveau geler le point d'indice, ça veut dire quelque part encore atteindre le pouvoir d'achat des personnes qui travaillent. Il faut quand même savoir que à l'hôpital, je veux dire, on soit une agent du 1er janvier au 31 décembre.
6: Bien sûr.
11: Je veux dire, le dimanche, les jours fériés, la nuit, on a, il faut quand même savoir qu'on n'a même pas une participation de la mutuelle. On soit une légende toute l'année que Dieu fait. On n'a même pas une participation de notre mutuelle. On la paye nous-mêmes. Je veux dire, c'est, il y a un moment, je veux dire, moi, le premier, je travaille depuis longtemps. Je suis tout à fait solidaire dans le fait qu'il faille faire des efforts. Mais il y a un moment, il faut quand même arrêter de te taper dans le pouvoir d'achat des Français. C'est ça qui, en fin de compte, quelque part, me pose question, parce que finalement, ben, on appauvrit encore les gens de jour en jour. Et quand on voit, malheureusement, l'inflation et toutes les crises qui se succèdent, ça devient de plus en plus compliqué. Et j'ai quand même l'impression que le gouvernement, à chaque fois, ben, voilà, trouve des petites ficelles, des machins, ben, encore les fonctionnaires, mais on a besoin du fonctionnariat.
6: Mais d'accord, mais là, c'est pas les petites ficelles, hein, Hubert, c'est 54 milliards d'euros, ça fait longtemps qu'on n'a pas vu une aussi grosse coupe. Et tout le monde va être touché, hein, encore une fois, hein, c'est 2 milliards pour les fonctionnaires, mais c'est 6 milliards pour les retraités. Ouais, les étrangers également, il y aura une carence dans les allocations non contributives. Les jeunes, il y a les APL qui baissent. Là, pour le coup, c'est je vais dire, ça ratisse large, quoi. Il n'y a pas que les fonctionnaires et tout le monde va devoir faire des efforts.
11: Ça, je le comprends, mais j'ai encore l'impression que, ben, malheureusement, je veux dire, on va de nouveau malheureusement être sacrifié sur l'autel des dépenses et puis ben, des économies à faire là-dessus. Enfin, c'est pour ça que quelque part, c'est quand même dur.
6: Je comprends parfaitement que ce soit dur pour vous. Mais merci beaucoup, Hubert.
12: Deux petits bémols quand même. Là, on parle de 54 milliards. Souvenez-vous, le grand plan de François Bayrou pour révolutionner la France, à l'époque, c'était 45 milliards, quelque chose comme ça. Et ça lui a coûté son poste. Là, les 54 milliards, c'est la copie que Sébastien Lecornu va présenter à l'Assemblée. Ensuite, on a jusqu'à fin décembre pour l'amender. On verra ce qui en sort.
26: Le problème, c'est qu'on ne sait pas ce que ça représente. On balance des milliards, les Français.
6: On va le voir ce que ça représente.
26: Moi, perso, la différence entre 45 milliards et 54 milliards, je ne sais pas ce que c'est.
6: Mais tu vas l'avoir.
26: Déjà, entre 1 ou 2 milliards, je ne serais pas sûr.
6: Tu vas le voir sur ta feuille de salaire, entre guillemets. Si tu es fonctionnaire, tu vas le voir. Là, tu vas le voir.
26: C'est ce que je te dis. C'est en fait, tu ne sais pas ce que c'est 50 milliards. Tu sais juste ce que c'est
6: sur
16: tes. Juste que tu peux plus te loger, en fait.
26: Ton compte, en fait. Voilà.
16: Tu sais juste que tu peux pas.
12: La conclusion sera pour Simone, qui nous écrit sur le WhatsApp de l'émission. Tout le monde a l'air d'accord pour faire des économies tant que c'est des économies chez le voisin. Voilà ce qu'on pense.
26: Mais tout est résumé dans ce message.
12: Mais oui, c'est pour ça que je voulais lire celui de Simone qui nous a écrit au 0612 424 424. Et puis on vous a posé une question sur nos réseaux sociaux. La CGT qui appelle à une journée noire en réponse au budget présenté par Sébastien Lecornu. Est-ce que c'est irresponsable ou justifié? Vous répondez justifié à 55%.
6: Dans un instant, dans Estelle Midi, on parlera de ces images qu'on voit depuis le début de la présidentielle. Les bistrots, les frites, le jardinage, les éoliennes, les candidats à la présidentielle sont-ils ridicules? Je pense qu'on peut mettre le record sur le sondage d'Estelle Midi. En tout cas, on est bien parti. Vous pouvez voter.
12: 122%.
6: Ouais, vous pouvez voter sur le compte Twitter d'Estelle Midi et réagir. 32-16, à tout de suite.
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27: Vous êtes sur RMC, RMC Story, dans Estelle Midi, avec Charles Magny, hein, Juliette Brie, hein, Célice Goldfarb et Daniel Riolo. Et on va tout de suite s'intéresser dans l'émission à l'image du jour. Vous l'avez peut-être vue, c'est celle d'Edouard Philippe en train de faire du jardinage à Angers. Quelques jours après avoir préparé des frites à Tourcoing, le candidat à la présidentielle a donc mis les mains dans la terre hier lors du salon du végétal. Et Edouard Philippe n'est pas le seul à donner de sa personne lors de cette campagne qui a à peine commencé, Charles, mais qui nous a déjà offert de bien belles images. personnage.
0: Oui, alors principal concurrent d'Edouard Philippe sur ce terrain de la communication, Gabriel Attal. Lui aussi hein, multiplie les images sur les réseaux. On l'a par exemple vu toiletter sa chienne Volta devant les photographes ou bien bière à la main pour lancer son opération des 1000 bistrots et offrir des planches de charcuterie à ses soutiens. On a aussi vu François Hollande la semaine dernière sur Instagram nous partager son initiation au tir à l'arc. Autre image qui a fait beaucoup rire sur les réseaux sociaux, Raphaël Glucksmann en visite dans un champ d'éoliennes, loin d'être à l'aise dans l'exercice, on va le dire comme ça.
27: Oui.
0: On pourrait aussi citer François Ruffin, moqué lui aussi pour son Tour de France en stop. Et ce n'est que le début, on va donner un chiffre important, il reste 211 jours de campagne avant le premier tour de l'élection présidentielle le 18 avril 2027.
27: Ça nous fait de bien belles images à nous mettre
0: en
27: sous la dent.
0: Oui.
27: Alors, bistrot, frites, jardinage, éoliennes, les candidats à la présidentielle sont-ils ridicules? Je me tourne vers vous, Élise, parce que vous êtes communicante. Donc justement, en tant que communicante, est-ce que vous dites c'est une belle campagne ou est-ce que vous dites mais c'est ridicule?
1: Bah c'est tout bonnement abominable. Qu'est-ce que vous voulez que je vous dise? En fait, le problème c'est qu'on a des candidats qui font campagne comme on faisait campagne il y a 20 ans. Sauf que c'est plus du tout à la mode en fait de se la jouer Giscard, Mitterrand et Chirac. En fait, moi quand je les vois, j'ai l'impression de regarder les ch'tis à Ibiza ou les Marseillais à Miami. C'est-à-dire que c'est des gens qui n'ont rien à faire là, qui s'essayent à des activités qu'ils n'ont pas l'habitude de pratiquer. Donc au lieu que ça fasse sincère, ça fait juste télé-réalité. Et ils ne comprennent pas que face à eux, ces candidats, ils ont LFI et le RN, qui sont des candidats populistes, qui ont des candidats populistes, qui eux maîtrisent très bien les codes des réseaux sociaux, maîtrisent très bien les codes de communication et qui ne s'amusent pas à aller faire des conneries pareilles et donc qui gagnent des points pendant qu'eux se ridiculisent. Et vraiment, j'en appelle à leur responsabilité, à toutes les équipes de com des candidats, bougez-vous. Parce que là, en fait, ce que vous êtes en train de faire, c'est de mettre tous les Français en danger et de faire gagner tous les extrêmes avec vos stratégies de com qui sont, excusez-moi de le dire, pourris et qui ont 20 ans de retard. Mais sérieusement, où est-ce que vous avez fait vos études? Où est-ce que vous avez travaillé avant? C'est pas en nous mettant Edouard Philippe dans une baraque à frites que vous allez le faire élire. Ce qu'on veut, c'est des propositions, c'est de la radicalité. Vous voyez bien que Jean-Luc Mélenchon n'en a absolument rien à foutre d'aller voir les Français. Ce qu'il fait, c'est qu'il donne des avis tranchés. C'est de ça dont on a besoin, de la radicalité, du changement, de la disruption. Voilà.
2: Ouais, en fait, ce que tu veux, c'est qu'un mensonge succède à un autre mensonge.
1: Non, pas du tout.
2: Une stratégie de com succède à une autre stratégie de com, mais de toute façon, on sera toujours dans l'insincérité.
1: Non,
2: quoi qu'il
1: mais
2: en soit.
1: C'est parce que non, je suis sûr qu'on peut faire de la radicalité non populiste. On peut prendre des décisions claires pour la France et fermes, sans être populiste.
2: Je pense que tu as raison sur la première partie de ton discours. Incontestablement, je comprends pas qu'on continue de faire ça, le coup de baladure dans le métro ou ce genre de conneries là. Effectivement, ça fait 1000 ans que ça devrait plus exister, mais ajoutons quand même que il y a aussi la fameuse campagne Paris Match avec la femme, le chien et
27: et
2: les enfants cachés sous le bureau.
0: Ça c'est l'aspect people.
2: Ça c'est Kennedy années 60 déjà. Mm-hmm. Donc ce que les boîtes de com appellent avec des termes pompeux là, complètement bidon là, les construire un narratif mormoleux là.
0: Si on veut être complet, on peut ajouter les présences d'Edouard Philippe et Gabriel Attal au concert de Céline Dion samedi dernier là. C'est une manière de se faire voir.
1: Et ils ont le droit de kiffer,
0: C'est aussi une manière d'être au cœur de l'actualité,
2: après,
0: etc.
2: Trump qui va au McDo, visiblement, il paraît qu'aux États-Unis ça avait marché. Je sais pas auprès de qui tout ce genre de conneries peut marcher. Même Dani aussi avait fait des trucs comme ça à New York et tout. Oui, j'imagine qu'on doit cibler les boîtes de com. Elles doivent faire des cibles. Elles doivent se dire tiens là, ça va marcher sur tel ou tel pan de la population. Et puis pendant ce temps-là, les autres iront se moquer et tout. Ok, bon, tout ça on l'a rangé, on l'a dit, c'est nul, c'est fini, tout ça. Mais ce que tu dis par ailleurs, Élise, moi me gêne tout autant. C'est qu'en fait, on a en réponse à ça une autre stratégie de com qui effectivement est une occupation des réseaux sociaux. Je pense que tu le sais comment ça marche puisque tu es dedans. Et on a, si on peut appeler la première partie du raisonnement une forme de, quelque part, de mensonge caché derrière la communication, c'est la même chose. Cette radicalité dont tu parles, c'est un matraquage sur les réseaux sociaux. Mmh. C'est les algorithmes qui te remontent toujours dans la gueule où cette radicalité, elle s'exprime avec des mensonges. Ben ça, les Américains l'ont bien compris. Trump, il n'arrête pas avec ça. Il crée son propre réseau social et il te matraque des bêtises du matin au soir, des choses complètement dingues. Il fait monter des théories du complot. Et les partis extrêmes en France dont tu parlais, ils ne font pas autre chose.
1: Oui, je suis complètement d'accord.
2: Ils font monter des histoires de complot.
1: C'est pour ça qu'on veut au candidat de l'Arc républicain.
2: Un mec s'exprime, t'as des harcèlements en ligne qui arrivent, des armées numériques qui te tombent sur la gueule. Je suis désolé, on a quelque part, je trouvais ça presque bon enfant qu'un mec essaye d'aller faire des frites, même si c'est ridicule, plutôt que... Parce que ça, je trouve que c'est hyper vicieux. Ce qui se passe sur les réseaux sociaux, moi, ça me fait beaucoup plus peur, je vais te dire la vérité.
27: Alors, Juliette Briens, est-ce que vous aimez ces images un peu de campagne à l'ancienne, un peu surannée? On se souvient aussi de Nicolas Sarkozy sur un cheval en Camargue. Bon, c'était une autre époque. Est-ce que vous dites, c'est sympa, ça les rend sympathiques, proches du peuple, ou est-ce que vous dites, c'est complètement déconnecté?
3: Mais non, c'est de la politique moderne, c'est la théâtralisation de non-événements, on pense que ça marche. Pour citer mon cher collègue Rémi Carlu, plus le fossé se creuse entre eux et le peuple, plus ils sont prêts à faire tout et n'importe quoi pour faire peuple. Et le drame là-dedans, c'est que ça ne marche pas. Ah ben pourquoi? Parce que, numéro un, il n'y a pas une once d'authenticité. Numéro deux, le peuple ne réclame pas des politiques qui leur ressemblent en tout point. Les Gilets jaunes n'ont jamais demandé à Emmanuel Macron de venir manifester avec eux sur les ronds-points. Ont besoin de considération et d'écoute. C'est quand même radicalement différent. Et j'ajouterais à ça qu'il y a aussi toute une part de mépris et de condescendance dans ce comportement. Parce que pour faire peuple, la seule chose en fait qui pour eux fait peuple, c'est toute une série de trivialité, c'est-à-dire la friture, la binouze, le débraillement, le relâchement. Voilà comment, en fait, eux perçoivent le peuple et voilà comment ils pensent que les gens se sentiront proches d'eux. C'est quand même extrêmement méprisant.
2: Les boîtes de com, surtout, tout ce que tu dis est vrai, les boîtes de com.
27: Elles viennent de Paris,
3: ils sont déconnectés. Ça vous donne quand même une idée.
2: De la politique, ce sont ces boîtes de com.
3: Ça vous donne quand même une idée de l'image qu'ils se font du peuple, qu'ils ne peuvent pas se sentir proches d'eux sans se décravater, se relâcher et partir dans les trivialité totale, alors que le peuple le peuple exprime pourtant très clairement ses besoins aujourd'hui, donc ils ne sont jamais entendus, ils sont survolés avec mépris.
0: Ouais, alors attention, parce que j'aimerais dire à Juliette que souvent, dans les messages, et je le vois encore aujourd'hui, il y a aussi ce refrain qui revient beaucoup de « ils sont déconnectés », qui viennent voir la vraie vie, qui viennent voir ce qu'on vit au quotidien, qui viennent faire les courses avec nous, qui viennent tester de vivre un mois au SMIC, etc. Il y a une demande d'authenticité quand même.
27: Mais c'est pas de l'authenticité quand Édouard Philippe, il va faire des frites pendant 3 minutes à Tourcoing.
0: Je ne dis pas qu'ils y répondent bien.
27: Ou alors qu'ils plantent un géranium à Angers.
0: De venir avec votre chauffeur, etc. En effet, c'est ridicule quand c'est juste 5 minutes. Mais il y a une demande de reconnexion avec le terrain. Et il y a ce sentiment de, ils sont dans leur tour d'ivoire à Paris. Ils viennent jamais voir ce qui se passe sur le terrain. Et ça revient souvent.
2: Mais la demande de venir aller sur le terrain sans être obligé de faire ce genre de
3: guignolier. Il y a une vidéo de com qui a très bien fonctionné et qui a été très positive ces derniers jours. C'était hier. C'était Marine Le Pen qui allait voir des gens sinistrés, etc. Et il y a une dame qui l'implore, qui lui dit, mais pourquoi vous n'allez pas voir les maisons des sinistrés, etc. Marine Le Pen, elle a cette capacité vraiment d'empathie, de maternalité pratiquement, qui n'est pas feinte. Et elle arrive très bien à faire ça. Et pourtant,
27: Jean-Luc Mélenchon y arrivera aussi. C'est-à-dire que
3: y en a certains
27: tu verrais
3: arrivent.
27: Marine Le Pen ou Jean-Luc Mélenchon faire des frites à Tourcoing.
3: Justement, elle ne fait pas des frites. Elle se rend sur place auprès de sinistrés et elle les écoute avec empathie.
27: Édouard Philippe était allé voir des sinistrés, on aurait dit la même chose. On aurait dit
3: non,
27: bravo, parce qu'il l'aurait très bien fait aussi.
3: Voilà,
27: il est maire du Havre.
3: Vaut mieux faire ça.
27: Exactement. Et effectivement, aujourd'hui, Jean-Luc Mélenchon et Marine Le Pen, on les voit très peu. En tout cas, on les voit beaucoup, sur des scènes de meeting, etc. Mais on les voit très peu au contact. On va dire à l'inverse, peut-être de ceux qui ont plus besoin de contact, à savoir Édouard Philippe ou Gabriel Attal, qui sont peu dans une moins bonne dynamique dans les sondages.
4: Pour moi, c'est même plus une question de contact. C'est une question que, en fait, si tu vas sur le compte Instagram de n'importe quel candidat, on va dire Raphaël Glucksmann, Gabriel Attal, même Marine Tondelier, tous. À part Jean-Luc Mélenchon et Marine Le Pen, tu ne vois que des selfies d'eux en fait sur leur compte Instagram, des selfies avec des fans, des selfies avec des gens. Il y a aucune proposition concrète. Malheureusement, les seuls qui font des propositions concrètes aujourd'hui, bien qu'elles soient irréalisables et totalement populistes, ce sont les deux candidats des deux extrêmes bords politiques. Donc voilà.
27: On a Sandrine qui est avec nous en Côte d'Or. Elle est cadre commerciale et elle est désespérée, tout simplement. Sandrine, bonjour.
5: Oui, bonjour à toute l'équipe.
27: Merci d'être avec nous, Sandrine. Ça vous plaît pas trop, ces images, vous ?
5: Non, ça ne me plaît pas. Et du haut de mes 48 ans, déjà, ça ne me plaît pas. Et ma problématique, moi, c'est que j'ai deux enfants qui vont voter la première fois pour une présidentielle. Et c'est tellement affligeant. Enfin, je ne sais même pas quoi leur dire pour aller voter, en fait. On en est là. C'est tellement affligeant. C'est comme il a été dit par vos chroniqueurs. On voyait ça il y a 30 ans. Même moi, j'en ai marre. Alors, imaginez... Ben... Mon gamin qui a 22 ans et ma fille qui a 20 ans. Enfin, mais pour eux, ça ne devrait même pas exister, en fait. Ils veulent du concret. Moi, mon gamin, là, en ce moment, il est à la recherche d'un logement. Il peut même pas se loger.
6: Oui, ouais, ils s'en foutent.
5: Ouais. Il veut des réponses. Qu'est-ce qu'il en a à secouer, moi, d'un mec qui fait des frites?
6: Ben oui. Oui, j'entends. Mais après, c'est pas parce que Edouard Philippe fait des frites qu'il n'a pas de réponse aux questions de votre enfant.
5: Ah ben, en attendant, on voit qu'il fait des frites, qu'il fait du jardinage. Je suis désolée, moi j'en fais le week-end aussi des frites, je fais du jardinage, donc dans ce cas-là je peux peut-être me présenter. Allez-y, quoi.
0: Sandrine 2027.
6: Je suis Sandrine.
5: Non, mais là on veut un programme, on veut des choses qui tiennent la route, on veut des réponses à nos questions. Et ils n'ont toujours pas compris, et c'est ça qui est dingue en fait. Ils vont nous rendre complètement barjots.
6: Et c'est vrai qu'on attend toujours les propositions d'Edouard Philippe sur la retraite. Il doit s'exprimer dans quelques jours, mais on attend toujours de savoir.
0: C'est vrai, mais c'est aussi un peu de notre faute et celle des réseaux sociaux, j'aimerais le dire. C'est que quand Edouard Philippe ou Gabriel Attal fait des frites ou je sais pas quoi, ou chante ou danse ou machin, ça va faire du clic. Et sur les réseaux sociaux, tout le monde va le partager. Tout le monde va se l'envoyer en disant, mais regarde qu'il est ridicule celui-là. Ça va faire du buzz. Alors qu'une conférence de presse en costard-cravate pour dire, je vais vous présenter mon plan logement. Ça va forcément générer un peu moins de buzz. On en parlera. Ça sera dans les pages économiques, des journaux. Mais je veux dire,
4: Tu regardes les stats des vidéos où Jean-Luc Mélenchon, et ça me tue de le dire, ça me fait mal, c'est pour ça que je leur en veux. Jean-Luc Mélenchon fait des propositions concrètes, il a 60 000 likes. Gabriel Attal nous montre un bistrot, il a 3000 likes. Donc en réalité, tellement. Là, il y a vraiment un shift.
2: Et qui d'autre? Tu oublies quelqu'un d'autre. Tu oublies de citer une autre personne.
4: Qui fait des playlists avec des musiques qu'il a jamais entendues.
2: Ridicule. Tu oublies de citer une autre personne qui n'est pas candidate à l'élection présidentielle et qui marche très fort sur les réseaux parce qu'elle utilise. Mélenchon, je l'avais pas vu, mais qui clairement donne des propositions et dit c'est Sarah Knafo.
4: Mais c'est un carton dans les urnes, elle est à zéro.
2: Oui, mais elle se présente pas.
4: Il y a aucune corrélation.
2: À la mairie de Paris, elle est allée à 10% quand même.
4: Et d'ailleurs, c'est elle qui aurait dû se présenter parce que quand vous voyez Éric Zemmour, comment il est dans les médias, ça va pas du tout.
2: Quand elle dit, bon ben voilà, il y a ça. Enfin, c'est hyper concret ce qu'elle explique. N'importe qui peut comprendre ce qu'elle dit dans ses propositions qui en ce moment tournent autour du budget justement.
4: Bah elle cartonne sur les réseaux.
2: S'exprimer clairement et être en plus elle dit qu'elle à chaque fois elle est prête à un débat donc quelqu'un peut venir lui répondre et tout. Finalement ça marche aussi et c'est presque rassurant. Moi j'aimerais que tout ce qu'elle dit ce soit débattu avec quelqu'un qui n'est pas de son avis et qu'on ait vraiment des propositions concrètes. Il y en a très peu qui font ça finalement.
6: François Hollande le fait depuis quelques semaines, c'est-à-dire qu'il va sur tous les plateaux de télé, il explique très concrètement ses propositions qu'on a déjà repris dans l'émission. La TVA sociale à 24%, par exemple, il a parlé là notamment sur BFM Télé. On l'a vu faire du tir à l'arc effectivement, mais sinon c'est uniquement des débats sur les chaînes infos et des propositions.
2: Celle, tu me parles de quelqu'un qui a été président pendant 5 ans, qui quand il s'est présenté la fois d'après, il était à 5% et il s'est pas représenté à cause de ça.
4: Je peux dire qu'aujourd'hui,
6: ils termineront tous à 5% parce qu'on est comme ça, en fait.
4: Je connais beaucoup de gens qui
2: le gars a déjà été président. On lui dit, mais t'y étais, quoi. C'est bon, stop.
6: Et il a des nouvelles propositions. Réclames des gens qui ont des propositions. Bah, lui, en l'occurrence,
4: on parle de ça. Et Daniel, dans une période d'incertitude pareille, il est plutôt rassurant. On se dit, c'est bon, on sait ce que c'est. Vu ce qui nous attend, on l'a déjà vu.
6: C'est l'anti-Edouard Philippe et Gabriel Attal. On aime ou on n'aime pas. Mais en tout cas, il ne se met pas du tout dans cette position de.
2: Donc, vous allez me chercher quelqu'un à qui tu peux dire, mais quand t'y étais, t'as tout fait à l'envers, donc pourquoi tu veux revenir?
6: Qui va être candidat en fait.
0: On aura sûrement l'occasion d'en faire des débats sur François Hollande dans les semaines qui viennent. On va terminer ce débat sur la com des candidats avec le message de Sébastien qui nous dit voilà exactement pourquoi on ne vote plus aujourd'hui. Ce n'est que de la comédie, on ne peut pas demander aux jeunes d'aller voter pour des personnes qui se mettent en scène de cette manière. C'est contre-productif, estime Sébastien. Et d'ailleurs, quand on vous a posé la question sur nos réseaux sociaux, les frites, la bière, les bistrots, est-ce que les candidats à la présidentielle sont ridicules? Vous avez répondu oui à 4 95%, on est proche d'un record.
27: Oui, on est proche. Le record, c'est 96. Je ne sais plus sur quel débat, mais on est quand même très, très proche du record dans Estelle Midi. Dans un instant, Charlotte Mériton, les pros de la réno. On va parler de plantation d'arbres. C'est vrai qu'on a tous souffert de la canicule cet été. Et la meilleure manière de lutter contre la canicule, eh bien, c'est de planter des arbres. Mais il ne faut pas les planter n'importe comment. On vous donne des solutions dans un instant avec Charlotte. Et en plus, ensuite, ce sera le zapping, le meilleur de l'actu sur RMC. À tout de suite.
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13: Il est 12h50, vous êtes dans Estelle Midi sur RMC, RMC Story. Et tout de suite, on parle arbre. On parle pro de la réno avec Charlotte Mériton.
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13: Et oui, on parle arbres et jardinage aujourd'hui dans les pros de la réno. Charlotte, pourquoi? Eh bien parce que avec les 6 vagues de chaleur de l'été 2026, eh bien planter des arbres n'a jamais été une telle nécessité.
14: Oui, végétaliser son extérieur, planter des arbres, des buissons, des fleurs, ça a un véritable intérêt pour lutter contre la chaleur. C'est ce que nous explique Grégory Chartier de Mano Mano.
15: L'intérêt principal, c'est de conserver de la fraîcheur dans le logement, ne pas être trop exposé au soleil. Et puis surtout aussi avoir un environnement extérieur qui exploite l'évapotranspiration, c'est-à-dire que le transfert de l'eau contenue dans le sol et les plantes vers l'atmosphère sous forme d'eau et de vapeur permet de faire baisser la température d'à peu près 5 degrés en moyenne dans le jardin. Donc avoir un extérieur qui n'est pas trop exposé, un bâti qui n'emmagasine pas la chaleur, en tout cas le moins possible, c'est quelque chose qui est important.
14: Ce qu'on recherche avant tout, c'est créer de l'ombre. Donc, bien sûr, pour ça, l'emplacement de ce qu'on va planter est essentiel. On place correctement les arbres devant les façades ou les baies vitrées exposées au sud, ce qui va créer une protection naturelle contre le soleil et les entrées de chaleur. Et pour ça, on va aussi privilégier un certain type de plantes.
15: Idéalement, on choisit des arbres plutôt à feuilles caduques qui permettent de laisser la lumière quand même pénétrer dans le logement en hiver. En attendant qu'ils poussent, on peut par exemple utiliser des plantes grimpantes sur des treillis, installer une pergola, il en existe de tout type, c'est faisable soi-même. On peut faire grimper de la vigne vierge ou du chèvrefeuille ou une glycine par exemple sur une pergola avec des canis sur le dessus, c'est assez efficace pour bloquer le rayonnement du soleil tout en laissant circuler l'air. Puis à défaut, le temps que tout ça pousse, parce que ça reste des végétaux, donc il faut un certain temps, on peut entre-temps mettre des voiles d'ombrage qui permettent de se prémunir de ces rayonnements.
13: Oui, parce que Grégory Chartier vient de le dire. Charlotte, si on plante un arbre aujourd'hui ou demain, a priori, il ne nous protégera pas tout de suite, quoi.
14: Il faut compter 5-10 ans minimum pour un grand arbre. Mais pour la glycine, le chèvrefeuille ou la vigne vierge, ça va plus vite. En 2-3 ans, vous aurez un mur tapissé de végétation, d'où l'intérêt de diversifier les végétaux qu'on va installer. Alors, il faut avoir

0: un petit peu la main verte, je vous le cache pas, consacrer un petit peu de temps aussi à l'entretien. Mais si on manque de temps, il y a tout de même des solutions.
1: Quand on manque de temps, il faut peut-être mettre des choses qui soient vivaces. Je dirais plutôt des haies à ce moment-là, des haies qui poussent seules et qui nécessitent finalement que peu d'entretien. Il faut adapter sa végétation aussi en fonction de son environnement. Quand on est dans les zones plus ou moins arides, mettre des plantes qui nécessitent un minimum d'entretien, un minimum d'arrosage. Donc là, je pense que le choix, il est aussi important à faire. Le jardin, finalement, de demain, je pense que ce sera un jardin qui sera plus seulement joli, mais dans lequel on cherchera aussi à créer du confort. Et il sera probablement moins décoratif et plus fonctionnel.
0: Dans l'avenir, on choisira donc plus des plantes pour l'ombre qu'elles apportent, pour la simplicité de l'entretien et bien sûr leur capacité à s'adapter au changement climatique. Donc des plantes dont les besoins en eau sont peut-être moins importants et aussi des plantes capables de survivre dans des climats arides.
2: Merci beaucoup Charlotte Méritan qui nous a montré donc l'important de planter des plantes histoire de survivre aux canicules. Merci beaucoup Charlotte.
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2: Dans un instant, dans Estelle Midi, le zapping, le meilleur de l'actu sur RMC. On va voir si le sport est devenu trop cher pour les enfants. Le coût des licences a explosé cette année. Est-ce qu'on peut encore sauver notre patrimoine? Ça coûterait plus d'un milliard d'euros pour rénover tous les sites en France. On parlera de la bande originale de GTA 6. Et puis, GTA 6. Et puis, excusez-moi.
3: On a deux gameuses là.
2: Grande Tef Toto, c'est ça? Grand Sift,
5: t'as pas besoin de dire en entier, c'est GTA 6, frère.
2: Excusez-moi, GTA. J'aime bien montrer quand même, je sais de quoi je parle, tu vois.
6: Vous expliquerez de quoi on parle alors.
2: Je vous expliquerai, c'est des gens qui sont dans une voiture et qui tuent d'autres gens.
3: C'est la suite de Tetris, c'est juste après.
2: Si, regarde, tu vois. Et puis on parlera également de Teddy Riner. Voilà, Teddy Riner, il y a une petite polémique sur le judoka français, on vous en parlera dans un instant, à tout de suite.
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2: Dans un instant, dans Estelle Midi, le zapping, le meilleur de l'actu sur RMC, on parlera de Teddy Riner, de Journée du patrimoine, de GTA 6 et de football amateur. 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
2: Le journal, tout de suite avec Rémi Barret.
3: Bonjour Estelle, bonjour à tous. Réunion de crise à l'Elysée et puis Zinedine Zidane endosse le maillot de patron.
2: La dégradation rapide de la situation géopolitique et ses conséquences sur la sécurité et l'énergie, en particulier sur la hausse des prix des carburants, thème de la réunion de crise à l'Elysée.
3: Réunion à huis clos sous la présidence d'Emmanuel Macron en présence du Premier ministre Sébastien Lecornu et de responsables militaires et du renseignement. Sébastien Krebs également présent, 7 candidats à la présidentielle.
31: Oui, et par exemple Fabien Roussel, le candidat communiste, ou encore Bruno Retailleau qui ont été les premiers à sortir il y a juste quelques minutes et qui nous ont donné un peu la teneur du propos d'Emmanuel Macron. En clair, le message transmis par le chef de l'État aux responsables politiques, eh bien, c'est que cette crise va durer parce qu'il n'y a pas de perspective de règlement à court terme de ces conflits, que ce soit au Moyen-Orient ou en Ukraine. Deux guerres qui ont un impact direct sur les prix à la pompe. Selon Fabien Roussel, cette crise risque même de s'aggraver, d'où les demandes répétées par les oppositions d'une baisse de taxes, par exemple. Demande relayée notamment par Jordan Bardella tout à l'heure à son arrivée à l'Elysée. Le président n'a pas apporté de réponse immédiate. J'espère qu'il répondra aux Français rapidement, a conclu Fabien Roussel à la sortie. Emmanuel Macron va prendre la parole à l'issue de cette réunion qui dure donc maintenant depuis 2h30.
3: Sébastien Krebs, chef du service politique d'RMC. La situation internationale et le conflit au Moyen-Orient, justement, selon l'agence maritime britannique, un pétrolier a été frappé ces dernières heures par un projectile non identifié dans le détroit d'Ormuz qui a provoqué un début d'incendie. L'équipage serait sain et sauf. Dans ce contexte, les prix des carburants en France ont atteint ce matin de nouveaux records. Le prix moyen du litre de gazole dépasse désormais les 2,39€ au plus haut depuis avril dernier. Le sans-plomb 95 est lui à 2,17€ le litre en moyenne et au-dessus du pic de 2022. La cour d'appel de Paris se prononce aujourd'hui dans l'affaire Stéphane Plaza, l'ex-animateur de M6, agent immobilier, est accusé par d'anciennes compagnes de violences conjugales. Le parquet général de la cour d'appel a requis 6 mois de prison avec sursis à son encontre et 12 000€ d'amende.
2: Les choix de Zinedine Zidane, le nouveau sélectionneur de l'équipe de France, dévoile ce soir la liste des joueurs retenus pour les 4 prochains matchs des Bleus.
3: Ce sera dans le cadre de la Ligue des Nations, première rencontre le 25 septembre prochain face à la Turquie. Jean-Louis Tour, de nouvelles têtes pourraient faire leur apparition.
17: Oui, il faut se préparer à quelques nouveaux noms. En défense centrale, d'abord, Jérémy Jacquet pourrait être appelé pour la première fois. 21 ans, formé à Rennes, Jacquet s'est installé cet été comme titulaire à Liverpool après un transfert de 60 millions d'euros. Il pourrait profiter de la blessure de William Saliba. Au poste d'arrière-gauche aussi, on attend du renouveau. Pourquoi pas le retour d'Adrien Truffert, une sélection en septembre 2022 pour le joueur de Bournemouth, ou la première convocation du Lensois Mathieu Udol. Au milieu de terrain, la page N'Golo Kanté devrait se tourner pour le remplacer. La priorité devrait être donné à un retour d'Eduardo Camavinga, le joueur du Real Madrid, absent de la Coupe du Monde aux États-Unis. Enfin, dernière surprise potentielle, Esteban Le Poll, meilleur buteur du championnat de France la saison dernière avec Rennes.
0: Et l'annonce de la liste des joueurs, ce sera bien évidemment à vivre en direct à partir de 18h sur RMC, Rotten sans flamme, spéciale équipe de France jusqu'à 20h30. Le début ce soir de la cinquième journée de la Ligue 1. Monaco accueille le RC Lens à partir de 20h45. Et là encore, ce sera à vivre sur RMC. Les courses, Estelle, on est plutôt en déveine en ce moment.
2: Ah ben, on n'a pas encore gagné depuis le début de la saison, mais peut-être que ce sera aujourd'hui, ce le sera certainement. Rémi, avec ce quintet qui a lieu à 20h15 sur l'hippodrome de Vincennes dans la discipline du trot, 16 concurrents âgés de 4 ans s'affronteront sur le parcours de vitesse des 2100 mètres de la grande piste avec un départ donné à l'aide de l'autostart.
0: Le favori.
2: Écoutez, c'est le numéro 2, nous aimons beaucoup son nom. Ma liberté.
0: Oui.
2: Ma liberté. C'est sa liberté de gagner aujourd'hui. C'est vrai, elle est en forme, elle a déjà gagné sur cet hippodrome de Vincennes. Elle peut obtenir un bon classement à condition, bien sûr, de rester au trot et de ne pas être disqualifié, ce qui est arrivé à notre cheval hier.
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2: 13h04 sur RMC, la suite d'Estelle Midi, c'est maintenant.
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2: On est de retour dans Estelle Midi sur RMC, RMC Story. On est ensemble jusqu'à 15h avec Charles Magnien, avec la journaliste à l'incorrect, Juliette Briens, l'influenceuse et entrepreneuse et communicante, Élise Goldfarb.
4: C'est le nouveau métier.
2: Mais oui, et le journaliste maison, Daniel Riolo. Dans un instant, le zapping, le meilleur de l'actu sur RMC. On parlera pas mal de sport. Tiens, Daniel, avec le prix des licences qui a explosé et puis avec la prise d'opposition de Teddy Riner. On continuera à parler, tiens, football, 13h30. Première liste de Zinedine Zidane ce soir à 18h. Mais Zinedine Zidane qui a fait le choix en tant que sélectionneur de l'équipe de France, mais de continuer à vivre en Espagne. Est-ce que ça vous choque? Eh bien, vous réagissez bien sûr 32-16. Et puis à 14h, on parlera du prix record du diesel, 2,39€ en moyenne. Allez-vous réduire vos déplacements? Vous réagissez 32-16 et le WhatsApp.
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2: Et on démarre tout de suite avec un extrait du Morning ce matin sur RMC. Faire du sport est-il devenu trop cher pour nos enfants? Dans le football amateur, par exemple, les prix ont explosé. Certains parents payent jusqu'à 550€ l'année. Précision de notre journaliste Antoine Brard.
6: Prenons l'exemple de Villejuif, situé en banlieue sud de Paris. Là-bas, les prix s'envolent pour jouer au foot. Comptez 400€ pour un enfant qui habite Villejuif ou qui était déjà au club. Sinon, c'est 520€ pour un enfant qui vient d'une autre commune. C'est environ 20% plus cher qu'il y a 2 ans pour ce club. Alors, plusieurs raisons à cela. D'abord, on en parle tous les jours sur RMC, le prix de l'essence. Écoutons Nasser Kassimi, le trésorier de l'US Villejuif.
7: Quand on met un plein dans le minibus, ce qui coûtait avant à peu près 80-100€, maintenant c'est passé à 200€. Donc, et puis les minibus sortent tous les week-ends.
6: À prendre en compte également les équipements qui coûtent plus cher, le prix des ballons, des piquets, des chasubles. Le club fournit aussi des tenues aux enfants, survêtements, chaussettes, shorts, etc. Et puis un aspect assez récent, le club souffre d'un manque de bénévoles et doit donc payer ses éducateurs.
7: J'ai commencé le foot il y a longtemps, j'ai commencé à entraîner, on était bénévoles, c'était une passion. Là c'est devenu un, je vais pas dire un petit travail, mais vu l'investissement qu'ils mettent, ils ont cette obligation en fait d'avoir une petite compensation financière. Et là en l'occurrence par exemple sur cette catégorie-là, chaque coach pour faire tout son travail sur un mois complet, il va gagner entre guillemets 150€.
2: Daniel Riolo, c'est choquant de voir des licences sportives atteindre effectivement 550€ l'année pour du football quand on sait à quel point le sport est important pour nos enfants.
8: Bah, tout a été un petit peu expliqué. Alors c'est pas les licences, c'est les cotises des clubs. Donc c'est les clubs qui les déterminent. La licence, elle est générale, elle doit coûter entre 20 et 30 balles selon les fédérations. Parmi toutes les explications, celle qui me perturbe le plus, c'est le manque de bénévoles. Et effectivement, oui. Quand on était gamin, en tout cas, ma génération, il y avait toujours des gars qui venaient, qui t'entraînaient, qui t'emmenaient même le dimanche faire les matchs.
2: Les papas,
8: dans leur bagnole, et qui le faisaient bénévolement, qui faisaient peut-être, si on parle du foot, qui faisaient même arbitre de touche, tout ça bénévolement. Et aujourd'hui, t'as des gars qui vont, même pour 150 balles par mois, venir deux fois par semaine donner une heure plus une heure à des mômes pour les entraîner le soir. Ça, je trouve que c'est une évolution de la société qui est un peu regrettable. Après, à partir du moment où le matériel explose, le prix, la voiture, l'essence pour emmener la camionnette, comme disait l'éducateur en question, ça me paraît logique que la cotise elle augmente. Malheureusement, qu'est-ce que tu veux faire?
2: C'est terrible. Après, on va être les premiers à dire l'obésité infantile, elle explose, et nos mômes ne peuvent plus faire de sport.
8: Les clubs, ils se gèrent eux-mêmes.
2: Le club,
8: souvent, il est à la municipalité. La municipalité, elle va pas financer, parce que sinon, ça passera par les impôts. Enfin, en fait, il y a jamais rien qui est gratos, en vrai. Il y a pas le leurre de la gratuité de quoi que ce soit.
2: En fait.
8: Donc, dans ces cas-là, il faudrait soit tu révolutionnes les systèmes et tu dis que, je sais pas, c'est les établissements scolaires qui gèrent, comme aux États-Unis, le sport, et que l'après-midi tu vas faire du sport et le matin t'es en cours. Mais là, nous, on passe par des clubs municipaux pour la plupart du temps. Oui. Les municipalités, elles fixent les prix. Puis il y a celles qui aident par le biais de subventions. Puis au bout d'un moment, elles ont plus de subventions parce que tu trouveras quelqu'un qui viendra dire, non, pourquoi on donne trop d'argent au sport dans ma ville et on le donne pas au logement ou le ceci ou le cela. Et on tourne toujours en. Attends, ça, c'est toujours la même chose. Qu'on parle de l'essence tout à l'heure, qu'on parle au début. Du débat sur la CGT et tout. À un moment, il n'y a rien qui est gratos. Donc, il faut trouver où est cet argent.
1: Mais en 2024, on nous a dit JO, grande nation de sport, on va mettre le moyen, les infrastructures.
8: Mais les moyens, etc. Tu viens de le dire, Charles, les moyens, c'est des moyens. Donc, les moyens, c'est de l'argent, il faut bien le prendre quelque part. Il n'y a rien qui est gratos. Donc, si c'est l'État, si c'est la municipalité qui subventionne, il faudra bien que ça passe par les impôts. Ouais. Donc, les gens diront, moi, j'en ai rien à foutre que mon môme fasse du sport. Ou il y en a qui diront, mais moi, je m'en fous qu'on donne de l'argent.
1: Mais qui peut dire, on s'en fout que les gamins courent en France? Qui peut dire, on s'en fout que les gamins fassent du sport?
8: Et qui peut dire, on s'en fout les logements? On s'en fout qu'il n'y ait plus de cahiers à l'école. Mais donc en fait, on tourne toujours en rond dans ce pays. Il y a toujours de l'argent à aller chercher quelque part et personne veut et personne ne va jamais le prendre.
2: C'est primordial.
8: Mais le logement, c'est primordial. Mais la bouffe à l'école, c'est primordial. J'entends. Et la santé, c'est primordial. Il y a tout qui est primordial. Et vous êtes là à chaque fois à dire il faut des moyens, il faut des moyens. Le débat, le mot qui revient le plus dans les débats, c'est il faut des moyens, il faut des moyens. Ben oui, les moyens. Ben ouais, c'est de l'oseille, les moyens. Et on croit toujours que l'argent, il tombe du ciel. Moi, je comprends pas en fait. Le monsieur, ce qu'il disait, il avait raison. L'essence de la camionnette, c'est plus cher. Et le machin, c'est plus cher. Et puis il n'y a plus personne qui veut venir gratos entraîner les mômes. C'est comme ça. Voilà, mais moi je sais pas.
1: Donc
8: à un moment peut-être que moi notre système où tout était gratos, où tout est. À un moment je crois qu'on est arrivé au bout du bout. Voilà.
2: Et peut-être qu'il faut augmenter les salaires, comme dirait Benjamin Hamard. Oui, mais enfin là tu vas pas le faire comme ça. Je veux dire, tu vas le faire tout de suite.
8: Tu sais ce que c'est le salaire moyen aux États-Unis?
2: Les États-Unis c'est le pire exemple que tu puisses me sortir. Tout le monde est clodo là-bas.
1: Ça fait partie des grosses conneries. Les salaires explosent de plafond.
2: Oui, mais l'écart entre les riches et les pauvres.
8: Va dire à un pauvre ici que l'écart il est plus grand aux États-Unis. Il en a rien à cirer. Il verra que son salaire à lui par rapport au salaire élevé en France.
2: C'est pas le débat
8: parce qu'elle a parlé des salaires.
2: C'est pas le débat. Voilà.
8: Si, ça pourrait être le débat.
2: Mais ça l'est pas.
8: Ça pourrait, mais ça ne l'est pas. Est-ce qu'on veut qu'on soit tous mid et que, comme milieu, ici, ou entre aux États-Unis où d'accord. le salaire il a plus de 5 000 euros et où en gros tu te démerdes pour payer des trucs.
2: Là, j'en reviens. J'ai jamais vu autant d'SDF. Bon, stop. On change.
8: Et en France, il n'y en a pas, mais
2: taisez-vous.
8: Franchement, t'es largué sur Stan.
2: Stop. Les GG ce matin sur RMC, les sportifs doivent-ils prendre position en politique? Teddy Riner, judoka quintuple champion olympique, s'est confié sur la montée de l'extrême droite en France avec, je cite cette phrase, ce qui m'angoisse, c'est la tournure que prend le pays, une position que dénonce Sam Zira, l'influenceur des GG.
4: On demande aux artistes, aux sportifs de prendre position. Voilà, on leur dit tu dois prendre position, c'est important. On te suit pour ce que tu es, on te suit aussi pour tes idées. Et d'un autre côté, on leur reproche de ne pas prendre la parole. C'est pas la première fois qu'on assiste à des scènes comme ça. Comme tu le dis, Léon Marchand, lui, il a pas voulu se positionner politiquement. Il a pas envie. On lui dit quoi? T'es fasciste, t'es raciste. Et quand là, Teddy Riner,
9: même le privilège blanc,
4: si ça correspond pas à ce que la personne qui écoute ou qui va voir pense, et ben là, ça va être tout de suite, faut boycotter. La question, c'est est-ce que les sportifs, est-ce que les artistes doivent se positionner politiquement? Est-ce qu'on attend ça d'eux?
2: Juliette Briens, est-ce que vous trouvez ça salutaire et bien finalement que les sportifs prennent de plus en plus position?
10: Moi, vous connaissez mon avis, il n'a absolument pas bougé d'un iota. Je pense que Teddy Riner est un citoyen comme un autre, il a toute légitimité d'avoir ses opinions, de voter, comme chacun. Je pense qu'en tant que sportif de renommée qui fait qui en plus fait briller au niveau national voilà son sport ne devrait pas prendre position dans les médias. Je pense que c'est une erreur, que ça lui fait du mal déjà parce que il parle aujourd'hui en tout cas d'une position de privilégié, ce qui peut toujours heurter les gens parce que ils savent très bien que aujourd'hui Teddy Riner avec la carrière qu'il a, il ne vit pas les mêmes problèmes qu'eux. Et de deux, parce que c'est aussi insupportable dans le sens où je veux dire, il y a qu'une seule opinion qui est autorisée dans ce genre de contexte. La montée de l'extrême droite et le fait que ça l'inquiète, c'est la seule opinion autorisée en fait pour lui. Ouais, c'est la seule opinion autorisée pour Wembanyama, c'est la seule opinion autorisée pour Kylian Mbappé. Et en fait, à chaque fois qu'il y en a un qui ouvre sa gueule, excusez-moi, mais c'est pour dire qu'il est inquiet sur les extrême droite, parce qu'il n'y a aucun autre discours autorisé pour un sportif ou pour un acteur dans ce pays. Donc tant que ce ne sera pas le cas, je trouverai ça insupportable. Voilà, simplement.
2: Après, Léon Marchand n'a pas...
10: Et puis attendez, juste pour vous dire, pour revenir sur la division, ça veut dire quoi? Il y a des millions de gens aujourd'hui qui votent pour le RN, c'est un fait. Donc ça veut dire quoi? Ça veut dire que ces gens n'ont plus le droit de l'applaudir. Ils n'ont plus le droit de le regarder, de l'applaudir.
2: Ça n'a rien à voir, il parle pas des électeurs.
10: Il a dit qu'en fait, ces gens les inquiétaient, mais c'est la même chose.
2: Vous voyez bien, quand t'es sportif... Il est inquiété par la montée de l'extrême droite, c'est pas du tout pareil.
10: Tu passes pareil, mais tu passes un message. Oui, mais le message, il est passé. En gros, le message, il est passé. Si tu votes RN, si tu fais partie de ces millions de Français, tu n'es plus légitime à applaudir.
2: C'est pas ce qu'il a dit.
10: Mais c'est le message qui est passé. Il y a qu'une seule opinion qui est acceptable. C'est pas comme si on avait des sportifs qui disaient qu'il y avait un vrai débat d'idées et qu'il y avait. Après, en contrepartie, je dois le préciser, il faut qu'on arrête de demander aux sportifs leur opinion politique. Il faut qu'on arrête d'obliger Kylian Mbappé à porter un t-shirt en soutien à la Ceuta. Il faut qu'on arrête d'obliger les joueurs du PSG à porter les drapeaux, les brassards arc-en-ciel. Faut qu'on arrête de demander aux joueurs de se positionner politiquement. C'est insupportable. Ce n'est pas ce qu'on attend d'eux. Ce n'est pas leur métier.
1: Voilà.
10: Mais excusez-moi, le drapeau arc-en-ciel, il a dépassé depuis longtemps le simple combat anti-homophobie. Il a toute une portée politique aujourd'hui.
2: Non,
10: des mouvements. Mais bien sûr que si. Mais c'est la vie de tout le monde.
2: Mais non,
10: c'est
2: la vie de tout le monde.
10: Ce n'est pas seulement un combat anti-homophobie. Donc de toute façon, ce n'est pas ce qu'on attend d'eux. Ce n'est pas leur métier. Donc on arrête d'emmerder les sportifs avec ça. En contrepartie, je pense que eux devraient aussi se retenir.
2: Alors, Élise Goldfarb, est-ce que vous jugez ça plutôt salutaire qu'effectivement on ait quand même le droit de prendre la parole en France, qu'on soit sportif, people, chanteur, qu'on ait le droit de donner notre avis?
9: Alors moi, dans certains cas, ça m'insupporte que les personnalités publiques donnent leur avis. C'est-à-dire les affaires internationales, qui franchement tu ne comprends rien si tu n'es pas spécialiste, ou encore quand ils disent pour qui voter. Moi, quand je vois des chanteuses qui disent voter LFI, j'ai envie de leur dire arrête, c'est pas ton rôle. En revanche, s'inquiéter de la montée d'un extrême politique, ça ne pose aucun problème. Tu sais, quand c'est... T'as cité des noms, c'était très intéressant. Wembanyama, Mbappé, Teddy Riner. Ces trois personnes sont noires. Tu penses que c'est pas inquiétant quand t'es noir, quand t'écoutes Éric Zemmour parler à la télé ou des militants RN les appeler bamboula, singe? Tu penses que c'est pas horrible pour eux à entendre? Même si pour toi, aujourd'hui, Marine Le Pen, elle est pas raciste, machin truc, il n'empêche qu'une partie de l'électorat d'extrême droite tient des propos qui sont très violents à entendre pour des minorités comme Teddy Riner.
2: Il y a beaucoup de propos violents et je vais te dire, tenus à l'égard de tout le monde.
9: Je suis d'accord, et c'est pour ça que la suite de mon propos va être, moi, en tant que juive, je trouve qu'il y a des propos tenus par des élus LFI d'une extrême violence. Et donc, tout comme Teddy Riner, ça ne me choque pas qu'ils disent qu'il est inquiet par la montée de l'extrême droite, ça ne me choque pas quand un artiste dit qu'il est inquiet par la montée de l'extrême gauche et de LFI.
2: Très peu le disent.
8: Ah oui, ça existe.
9: Très peu le disent,
8: c'est
9: parce que... Oui, voilà. J'allais y venir.
2: Il y a qu'un seul discours autorisé, tu le sais très bien.
9: Ce que je trouve dommage, c'est que ça n'aille pas dans les deux sens. Et qu'aujourd'hui, c'est vrai, quand tu dis que tu es inquiet par la montée de la France insoumise, on te dit, t'es extrême droite.
2: Tu as des artistes qui disent, je suis inquiet par la montée des extrêmes. Quand tu dis des extrêmes, en fait, c'est assez pratique parce que
10: ça vaut mieux se taire, non?
9: Mais regarde, Juliette,
10: en
9: Teddy Riner,
10: c'est pour dire ça, mieux vaut la fermer.
2: T'as les artistes qui disent simplement qu'ils préféreraient voter pour le bloc central.
9: Il n'insulte pas pour autant les électeurs d'extrême droite. Il dit, ça m'inquiète que des gens tombent, on va dire, dans ce piège populiste. Je peux l'entendre. Et d'ailleurs, il ne dit pas
2: Il dit pas Marine
9: voter
2: Le Pen, il dit pas,
9: ouais. Gabriel Attal.
2: Je sais, j'ai
9: voter
2: bien compris.
9: Mélenchon. Donc, dans cette mesure-là, tant qu'il donne pas de consigne de vote, c'est OK pour moi.
2: Daniel Riolo.
8: Ouais, je suis assez sur la ligne d'Élise, effectivement. Oh. Moi, je peux comprendre ce que dit
9: Élise. Oh là là.
8: Je peux comprendre qu'il ait envie de dire ça. De toute façon, le débat devrait même plus exister sur le chanteur, le machin a envie. De toute façon, ça sert à rien de faire ce débat, puisque de toute façon, ils continuent de le faire. Donc, à partir du moment où ils le font,
2: c'est qu'ils ont envie
8: de s'exprimer. Et on va pas s'empêcher de les interroger, et on les empêchera pas de dire ce qu'ils pensent. Maintenant, il y a des choses très bien dans également ce que dit Juliette, parce que oui, il y a qu'une seule opinion qui est autorisée. Ça, c'est une vérité. Et moi, j'aurais aimé qu'il renvoie les extrêmes dos à dos, parce qu'il y a des choses qui dérangent profondément quand t'es un sportif international, que tu passes ta vie à voyager, que tu te mêles à plein de gens de cultures différentes. Ce sont deux pays qui rejettent des gens. Ce sont des partis, pardon, qui rejettent des gens.
9: Quel pays?
8: Donc, ça m'aurait plus qu'il rejette les deux extrêmes, mais s'il a envie de le faire que d'un côté, eh ben, il le fait. Et c'est comme les chanteurs. Laissons-les s'exprimer s'ils veulent, ça influencera personne. Et de toute façon, là en revanche, où c'est vraiment emmerdant, c'est quand on a un qui ne veut pas le faire et qui explique qu'il n'est pas formé ou qu'il n'a pas la culture pour ou que ça ne l'intéresse pas, qu'on le renvoie à un privilège blanc, c'est gerbant. Quand on lui dit tu ne t'exprimes pas, ça veut dire que t'es fasciste, c'est gerbant. Ça oui. Et qui le fait, ça? Les gens d'extrême gauche. Ce sont eux qui
9: ça, c'est sûr.
8: Procède à une injonction pour dire si tu n'es pas avec nous, ça veut dire que tu es un fasciste. Et ça va même beaucoup plus loin, parce que même moi, qui suis à la base un journaliste dans le sport, même quand je viens ici, ou si je vais dans d'autres émissions, on me dit tu ne devrais pas y aller.
2: Pourquoi ?
8: Ben parce que je ne devrais pas avoir le droit de m'exprimer sur autre chose. Ben si, c'est une réalité dans beaucoup de rédactions. Et ça, c'est gênant de la même façon. On doit être renvoyé, enfermé dans une case, et on ne doit pas. Et si je ne suis pas, parce qu'en plus dans le sport, effectivement, il y a une espèce d'idée qu'il n'y a qu'une seule opinion qui peut s'entendre. Par exemple, sur le cas de Saïta, de Mbappé, par exemple, on a plaqué un espèce de regard français sur une situation en Espagne. Quand je lis des articles dans les journaux comme quoi ce serait d'extrême droite de venir en soutien à la population de Ceuta, mais c'est d'une débilité sans nom. Et on est renvoyé à ça. Et Mbappé, je pense que sa prise de position, elle est également venue de ça. Il a plaqué un regard français sur la situation en Espagne, sans même savoir ce qui se passait. Sans même savoir ce qu'était Ceuta ou les habitants qui là-bas ont été agressés, il a plaqué un regard français là-dessus. D'ailleurs, par qui a-t-il été félicité ici et récupéré? Par l'extrême gauche.
9: C'est pour ça.
8: Et par qui il a été accusé?
9: Il ne faut pas s'exprimer sur les sujets internationaux.
8: Donc ils ont été récupérés.
2: Le bonus RMC, il reste 2 mois, jour pour jour, sachez-le, avant la sortie du jeu GTA 6 et après les premières images et les premières bandes annonces. Eh bien hier, c'est un premier extrait de l'album qui a été publié, la bande originale de GTA 6, explication de Mathieu Béliard ce matin.
11: Alors quand vous roulerez vite pour échapper aux gangs ou aux policiers dans le jeu, vous pourrez zapper l'autoradio et peut-être tomber sur Keith Richards, le légendaire guitariste des Rolling Stones qui compose, joue et chante ce petit morceau de blues pour le jeu vidéo. Travis Scott est aussi de la partie avec ce que vous écoutez. Et petit détail, la chanson est produite par Guy Manuel de Homem Christo, qui n'est autre que l'un des deux Daft Punk. Grosse artillerie donc pour le jeu vidéo, le plus attendu de la décennie, on l'a déjà dit. 6 titres dévoilés hier, d'autres à venir. Les éditions limitées CD, vinyle et collector sont déjà en précommande. Le jeu, lui, c'est donc pour le 19 novembre prochain.
2: Voilà, c'était le petit cadeau d'Estelle Midi à Élise Goldfarb, qui a déjà prévu un RTT dans 2 mois, jour pour jour, pour la sortie du jeu GTA 6. Non mais c'est vrai, vous êtes très excitée à l'idée de la sortie de ce jeu.
9: Je suis très excitée et l'annonce de la BO est également très importante.
2: Elle est bien cette BO.
9: Mais elle est exceptionnelle. Alors, dans tous les GTA, la BO, elle tient une place clé, parce qu'en fait c'est un jeu dans lequel tu conduis des voitures et t'écoutes la radio. Et t'as le choix entre plusieurs radios.
2: On est RMC quand même.
9: Ce serait hilarant qu'on soit dans la BO. Ce serait très grave aussi. Il y a plusieurs playlists. Donc t'as la playlist rock, la playlist rap, la playlist R&B.
2: Ah, tu choisis ta playlist.
9: Oui, tu choisis la radio que t'écoutes.
2: Mais je ne savais pas.
9: Et t'as une sélection musicale qui est faite par des vrais, des personnalités qui sont très pointues en la matière, vraiment, ils vont te chercher les playlisters les plus pointus de la planète.
8: Mais ça pour sert à quoi, les... en fait, tout ça, là? Tu peux expliquer?
9: Ça sert à écouter à de la bonne dans le jeu pendant que tu conduis.
8: Et qu'est-ce que tu conduis, quoi?
9: Tu conduis des bagnoles pendant tout le jeu, tu sais, tu voles des voitures, t'en conduis d'autres.
8: Bah, tu vas pas te mettre dans ta bagnole et t'écoutes la radio dans ta bagnole.
9: Parce qu'il y a une sélection qui est brillante.
8: Tu peux pas te la faire, tu vas dans ta bagnole et t'écoutes la radio.
9: Mais oui, ça te fait découvrir des musiques aussi. C'est-à-dire que moi.
8: Donc tu te mets dans ton canapé avec un jeu vidéo, t'es là avec ton truc, t'écoutes de la musique, mais c'est complètement teubé en fait.
9: De FIP en fait, t'écoutes de la musique.
8: T'as qu'à écouter de la musique, t'es pas obligé de te mettre devant ton écran à faire genre t'es
9: mais
8: dans ta voiture.
9: Ils font découvrir des sons, ils enregistrent des chansons exprès pour le jeu. Un mec comme Travis Scott par exemple, qui est un rappeur américain mondialement intersidéralement connu.
8: Travis Scott et celle-là.
9: Il va faire une chanson exprès pour le jeu.
1: Il y a eu Keith Richards là. Ah bah
9: ça, je sais qui c'est. Oui, ils font des chansons exprès pour le jeu. Et moi, ça m'a fait découvrir des dizaines de chansons que j'écoute encore aujourd'hui. Enfin, c'est exceptionnel. Quand t'es un artiste, un petit artiste notamment, parce qu'ils en dénichent plein, t'es un petit artiste qui est sélectionné dans GTA, tu sais que tes streams ils vont faire x1000 et que tu vas gagner de l'argent, quoi.
1: Je veux pas changer une carrière, mais d'après le Wall Street Journal, on s'attend à une flambée de prises de congés à travers le monde à partir du 19 novembre prochain. Beaucoup d'entreprises font face à des raz-de-marée, nous dit-on, nous dit le Wall Street Journal, raz-de-marée de demandes de congés à travers le monde.
8: Et puis après, ça va chialer qu'il n'y a plus d'oseille.
2: Sachez-le, a découvert les jeux vidéo l'année dernière et s'est mise à jouer aux jeux vidéo.
10: Je me suis bien rattrapée depuis.
2: Voilà. Est-ce que vous avez été rattrapée par la tendance GTA 6?
10: Je vais bien sûr jouer à GTA 6. De toute façon, j'ai pas le choix. Le jeu est précommandé. Je pense que c'est mon mec qui va poser des congés.
2: C'est votre mec qui vous dicte.
10: Voilà, je vais
2: jouer.
10: C'est sur celui-là, disons, j'ai pas le choix. On a chacun. On s'impose à chacun des jeux.
2: Bah, celui-là, Sims.
10: Il est imposé. Et de toute manière, je suis ravie de pouvoir jouer à GTA 6, ne serait-ce que pour la prouesse incroyable.
8: Mais c'est quoi le jeu?
10: Mais c'est ah.
8: Quand vous me parlez d'écouter
10: un jeu, on est à Miami, on est deux truands, on essaye de se la faire dans un milieu de truands où c'est
8: voilà.
10: compliqué.
8: Est-ce que vous, donc c'est ce que j'attends depuis tout à l'heure. Voilà. À aucun moment. Vous n'expliquez que les valeurs véhiculées par ce jeu sont de la merde.
9: Oh, oui, mais les jeux, c'est aussi.
10: On s'en fout. Et quand tu regardes une série, tu regardes que des bisounours.
1: Quand tu regardes le parrain, c'est la même chose.
10: Mais bien sûr, c'est complètement. Pardon. Vraiment, la réflexion de boomer en chef.
8: Le film, c'est pas mon problème.
1: Mais quand tu regardes Scarface, c'est la même chose.
8: Ah, c'est pas du tout la même chose.
9: Honnêtement, taisez-vous.
8: Les valeurs de Scarface, évidemment, qu'elles sont.
10: J'ai super hâte de m'y mettre pour découvrir la prouesse, pour découvrir les graphismes, pour découvrir le gameplay. Ça va être extraordinaire. Je sais que la playlist, elle va être folle aussi. Tout ça m'intéresse. Après, j'avoue que GTA, c'est pas mon univers préféré en termes de jeux vidéo. Moi, je suis plus dans les récits un peu chevaleresques, etc., qui se passent dans le passé.
9: Il y a Wolverine qui sort
10: cette semaine. Voilà, dans la fantasy, etc. Mais je vais le jouer parce que c'est un pur événement et c'est une pure prouesse, en fait. C'est de l'art, quoi, GTA 6.
9: Il se finit le jeu, quoi. Hein? Est-ce qu'il se finit?
10: Oui, il se finit. Mais après,
9: c'est tragiquement triste.
10: Il se finit, l'histoire se finit, mais tu peux rester dans l'univers et tu peux faire toutes sortes et tout type d'activités en dehors du jeu principal.
9: Mais tu sais qu'il y a beaucoup d'émotions. Moi, j'ai pleuré à la fin de GTA 5.
2: Non, écoutez,
9: je te jure.
10: Et à la fin de GTA 4 aussi.
2: Et les histoires, il y a des relations qui se créent.
9: À la fin de GTA 4, tu dois prendre une décision qui est tellement triste que moi, j'ai pleuré.
2: J'ai pleuré pour un jeu vidéo.
9: J'ai pleuré. Je pleure pour tous les jeux.
10: Moi, j'ai même joué à Mafia. J'ai pleuré pour plusieurs jeux vidéo déjà.
2: Je sais pas. Moi, je joue à Mario Kart, je pleure pas.
10: Non, mais Mario Kart, c'est
1: il faut comparer
2: je
1: ça
2: joue à Arcanoïde, je ne pleure pas.
1: Estelle, il faut comparer ça à un film. Il n'y a jamais eu un tel budget pour un grand film.
2: Non, mais là,
1: mais si, c'est les mêmes scénaristes que pour les plus grands films.
10: Il prend les décisions à la place de l'acteur.
9: C'est 2 milliards le développement de GTA.
2: Oui, bah d'accord.
9: Ils ont déjà fait 1 milliard de profits avec les préventes. C'est du jamais vu.
2: Dans un instant, nous allons parler de Zinedine Zidane, nouveau sélectionneur de l'équipe de France, qui donnera sa liste à 18h. Zinedine Zidane, qui a fait un choix il y a quelques jours. Il reste vivre en Espagne alors qu'il est sélectionneur des Bleus. Est-ce que vous trouvez ça choquant? Mais écoutez, on en parle avec vous. 32-16, dans un instant, à tout de suite.
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2: Il est 13h31, vous êtes dans Estelle Midi sur RMC, RMC Story. Autour de la table, il y a Daniel Riolo, Élise Goldfarb, Juliette Briens et Charles Magnin. Et on va tout de suite s'intéresser au choix du jour. Ce choix du jour, c'est celui de Zinedine Zidane.
8: C'est une vraie musique, ça.
2: Le sélectionneur de l'équipe de France. Oui, c'est une musique espagnole, mais vous allez comprendre pourquoi. Parce que Zinedine Zidane a décidé, malgré ses nouvelles fonctions de sélectionneur de l'équipe de France, à continuer à vivre en Espagne. L'ex-star des Bleus y est installé depuis 2001, mais c'est la première fois qu'un sélectionneur de l'équipe de France ne réside pas dans l'Hexagone.
1: Oui, c'est une première. Tous ses prédécesseurs étaient installés en France. Didier Deschamps vivait et vit toujours dans les Alpes-Maritimes. Laurent Blanc, à l'époque, du côté de Bordeaux. Quant à Raymond Domenech, Jacques Santini, Roger
8: oui,
1: Lemaire,
8: c'est normal, quelque Aimé chose Jacquet. D'important le retenait à Paris.
2: Oh, oui.
1: En tout cas, ils résidaient tous en Île-de-France et même à Paris, je crois, pour Raymond Domenech, Estelle.
2: Tout à fait. Voilà.
1: En tant que journaliste, c'est important de voilà, vérifier ces infos. Alors, même s'il vit à Madrid, Zinedine Zidane disposera d'un bureau au siège de la fédération dans le 15e arrondissement. Ah, bah ça, on ne sait pas. Il est libre à lui d'aller tous les matins pointer à la fédération dans le 15e arrondissement. Une chambre sera également à sa disposition au centre d'entraînement de l'équipe de France.
2: Hein, bah là non plus.
1: À Clairefontaine, dans les Yvelines. Il pourra s'y rendre un peu avant ou rester un peu après les rassemblements de l'équipe de France. En vivant à Madrid, il pourra aussi suivre les joueurs de l'équipe de France, les Bleus qui jouent au Real, Kylian Mbappé, Aurélien Tchouaméni, Eduardo Camavinga, Ibrahima Konaté. Zidane a lui-même été joueur puis entraîneur du Real. Il est installé dans la capitale espagnole depuis plus de 25 ans et dans un quartier huppé qu'on surnomme le quartier des Français où se situe sa villa de plus de 1000 mètres carrés.
2: Alors, Zinedine Zidane qui préfère vivre en Espagne, est-ce que ça vous choque, Juliette Briens, ou est-ce qu'il a encore le droit de faire ce qu'il veut?
0: Mais honnêtement, ça ne me choque pas du tout. Je le comprends tout à fait. Il a vécu une énorme partie de sa vie en Espagne pour des raisons professionnelles. Il s'est établi là-bas. Ses enfants ont grandi là-bas. Son cercle social est là-bas. Ses habitudes, sa famille. Enfin, c'est pas comme s'il avait besoin de venir pointer tous les jours à Clairefontaine. Genre, du moment où sa performance en tant que sélectionneur de l'équipe de France n'est pas impactée, je pense qu'elle ne le sera pas. Je veux dire, un sélectionneur, de toute façon, il faut qu'il voyage, il faut qu'il aille observer les joueurs, l'évolution des joueurs dans leurs clubs respectifs. Il faut toujours qu'il soit en mouvement. Il me semble pas qu'il ait besoin d'être sur place. Évidemment, il va devoir venir un petit peu, notamment en période de compétition.
2: Je suis étonnée de
0: mais vraiment, je ne vois pas. Enfin, sa vie est à Madrid. C'est un secret pour personne. Il ne désavoue pas la France d'une certaine manière. Il veut juste rester là où il est. Non, je trouve que c'est un peu dur d'aller lui imposer si une présence récurrente et systématique était demandée, que ce soit au siège de la Fédé ou à Clairefontaine, je le comprendrais, mais c'est vraiment pas le cas et c'est pas l'essentiel de son métier. Voilà, il sera, j'imagine, là en période de compétition, il sera présent dans les moments où ça compte. Le reste du temps, il fera très bien son travail, que ce soit à Madrid ou que ce soit dans tous les autres pays dans lesquels il devra voyager pour aller observer les joueurs en action, en révolution.
2: Alors, Daniel Riolo, je vous laisse dans votre coin pour l'instant. Je vais me tourner vers Élise Goldfarb. Élise Goldfarb, est-ce que vous ne pensez pas que Zinedine Zidane pourrait faire l'effort d'habiter la France? Alors évidemment, si ça dure plus de 10 ans comme Didier Deschamps, ça fera long. Mais ça peut aussi être plus court, vous voyez.
3: Bah franchement, il n'est pas ministre, quoi. Il fait ce qu'il veut, non? Il habite en Espagne depuis 25 ans. On va pas lui dire, bon, bah, tu vas prendre toutes tes petites affaires, ta femme, tes enfants, toutes leurs habitudes, et vous allez déménager.
2: Bah, c'est ce qui arrive à plein de gens, en fait, quand ils changent d'entreprise.
3: Oui,
2: en
3: mais,
2: fait,
3: hein. Oui, mais
1: les
3: là.
1: Entraîneurs de foot, quand ils changent de club.
3: Oui, mais là, hein. Comme l'a dit Juliette, en l'occurrence, quand t'es sélectionneur de l'équipe de France, tu passes de toute façon ta vie à tourner entre les clubs pour aller voir les joueurs, à voyager. C'est pas lui qui joue. Donc, excuse-moi, moi, des potes à moi qui sont en remote, j'en ai plein, hein. En travail à distance. C'est-à-dire, ils travaillent pour Spotify à Paris, mais depuis Marseille. Donc, et puis, ça pose de problème à personne. Ils ont des métiers à responsabilité. On est quand même à une époque où, déjà, on peut travailler à distance. Paris-Madrid, je vous signale que c'est pas non plus Paris-New York. Hein, c'est quand même très à côté. Tu peux même le faire en voiture.
2: Oui, alors, il le fera pas en voiture.
3: Oui,
2: voilà. Moment,
3: mais bon,
2: non, mais
3: si tu veux, tu le fais en voiture.
8: Paris,
2: ni en blabla, ni en blabla.
3: Oui, non, mais Clairefontaine, t'as compris. Donc, je veux dire... je vois pas du tout le problème.
2: C'est le symbole. Oui, mais... C'est pas qu'il y a un problème ou pas.
3: Oui, mais si
2: c'est symboliquement,
3: France...
2: c'est la première fois qu'un sélectionneur de l'équipe de France ne réside pas dans le pays qu'il entraîne. Voilà,
3: je comprends, mais l'équipe de France, c'est pas un service public. Tu vois, c'est...
2: Oui, mais c'est quand même l'équipe de France. Il y a le symbole équipe de France. Bah, oui, mais justement, tiens, une grande entreprise française aujourd'hui, bah, tu te dis que le PDG, il vit en France, a priori. Et ça te choquerait si le PDG de la SNCF vivait en Espagne ou ailleurs. Même si, encore une fois, Zidane pas PDG de l'équipe de France, on l'entend bien, mais il a un rôle. Aujourd'hui, on va dire, c'est le premier homme de l'équipe de France. Tu sais qui est Philippe Diallo?
3: Non, là, il faut arrêter les questions pièges.
2: Philippe Diallo, c'est le président des Bleus, si tu veux. Voilà, c'est le président de la Fédé. On va dire que c'est le patron de l'équipe de France. Mais en vrai, tu connais Zinedine Zidane et tu ne connais pas Philippe Diallo. C'est pour ça que Zidane, c'est un symbole.
0: Ouais, mais seuls les résultats comptent, in fine, seuls.
3: Bah voilà, peut-être qu'on devrait rendre Philippe Diallo plus connu.
0: Et si le PDG de la SNCF vivait à l'étranger et qu'il avait des résultats extraordinaires, on serait ravis. Franchement, on n'en aurait rien à faire qu'il vive en Espagne.
2: Alors, Daniel Riolo,
8: Alors moi, je comprends même pas que ça puisse te choquer.
2: Est-ce que j'ai dit... Alors attends, pardon, là, on va arrêter. Est-ce que j'ai dit que ça me gênait? En fait, c'est la question qu'on se pose dans Estelle Midi.
8: Alors, je ne comprends même pas les arguments que tu viens de donner juste avant. C'est bon, c'est mieux comme ça.
2: Oui, je préfère.
8: Excuse-moi, pardon. Voilà. En fait, alors si, pour le coup, si, l'équipe de France, c'est service public. C'est une délégation de service public du ministère des Sports.
3: C'est un mi-service public,
8: Non. En fait, le seul souci qu'il pourrait y avoir, bon, c'est pas qu'il habite à l'étranger, parce que sa vie est là-bas depuis 25 ans, ses enfants sont plus de culture espagnole que de culture française aujourd'hui, donc ça me pose aucun souci. Je suis le premier satisfait, heureux que Zidane prenne l'équipe de France, c'était son rêve, tout va bien, le paquet cadeau, il est formidable, on est tous très heureux. Ce qui peut juste être gênant au bout d'un moment, c'est que se mette autour de Zidane une espèce d'entreprise privée, justement, et qu'on oublie que c'est l'équipe de France de tout le monde. J'ai pas besoin qu'il habite en France pour ça, il va voir les matchs et tout ça. Si la Fédé se met à tout accepter, à tout lui passer, c'est vrai que ce staff là, je sais plus combien ils sont là, 20 ou 40 personnes, le podologue qui, le pauvre, bon parce que peut-être
2: les gens n'auraient jamais dû parler RMC lui.
8: Peut-être les gens sont pas au courant, mais pour raconter très très vite, et il avait dans son staff un médecin et à l'intérieur de ce staff médical un podologue. Le pauvre est allé dire dans les médias qu'il était ravi de participer à cette aventure et s'est fait virer sur le champ. Là, ce genre de truc là, ça me perturbe un petit peu plus. Donc si devait régner autour de Zidane une espèce de omerta où le premier qui dit un mot se fait flinguer en place publique, qu'on n'ait plus rien le droit de dire, que la Fédé même ait peur du sélectionneur parce qu'il représente et parce qu'il y a une espèce d'auréole autour de lui, que limite il ressemble à Dieu, qu'on n'a rien le droit de dire, là oui, ça pourrait me gêner. Après, pour le reste, Zidane, on attend juste les matchs, on est content qu'il soit là, c'est formidable.
2: Première liste ce soir, 18h.
8: Mais c'est vrai que le truc du podologue, franchement, ça pour le coup, ça m'a choqué.
1: Pour revenir à la question,
8: un peu genre waouh, boum.
1: Pour revenir à la question, Daniel, du fait qu'il vive en Espagne. Là, pour l'instant, on attend de voir, en effet, la première liste, les premiers matchs, etc. Mais en tant que fidèle auditeur de l'After, est-ce que si ça enchaîne deux matchs nuls et une défaite, que c'est très poussif, qu'on a des échos comme quoi en interne, ça se passe pas bien, son autorité, entre le staff et tout, est-ce qu'à ce moment-là, dans des émissions au hasard comme l'After, non mais est-ce qu'on commencera pas à se poser la question? Est-ce qu'il n'y a pas un problème d'application? Est-ce qu'il n'est pas trop loin de Clairefontaine, de la Fédé?
8: Ça n'a aucun rapport avec la distance.
1: Ne change rien à la qualité du travail.
8: Qu'est-ce que tu veux que ça va? Il y a la Fédé, qu'est-ce que tu veux qu'il aille faire? Tu veux qu'il aille prendre le café tous les matins avec Diallo? Qu'est-ce qu'on en a à cirer de ça? On s'en fout. Lui, son
2: Didier Deschamps, il y était quand même à la Fédé. Il y avait une relation d'abord avec Noël Le Graët qui était très forte. Voilà, il passait du temps. Il habitait dans le sud de la France, mais il passait du temps à Paris.
8: La relation très forte avec Noël Le Graët, elle a conduit à quelque chose absolument scandaleux, c'est que c'est sur un bout de table dans un resto en Bretagne qu'ils ont signé une prolongation de contrat qui a été approuvée par personne. Donc merci, je préfère encore ne pas revenir sur cet épisode-là et sur la relation entre Le Graët et Deschamps. Bon.
2: Christophe nous appelle du Lavandou dans le Var, il est professionnel du tourisme. Bonjour Christophe.
4: Oui, bonjour à tous et en particulier bonjour à Daniel, dont j'admire le bon sens et la cohérence. Voilà.
8: Merci beaucoup.
2: Pas toujours Christophe.
8: Laisse-moi avoir son avis.
4: Qui a du franc parler, qui a un bon sens, une cohérence assez rare. Voilà.
2: On va vous le prêter.
4: Avec grand plaisir.
2: Christophe, est-ce que ça vous gêne, vous, qu'aujourd'hui, un sélectionneur de l'équipe de France, c'est Zidane, mais ça aurait pu être n'importe qui, mais ne vive pas, justement, en France?
4: Mais on ne peut pas lui foutre la paix à Zidane.
2: Bah, on ne l'a pas trop embêté.
4: Non, mais sans rire, qu'est-ce que ça peut faire? Il a construit la plupart de sa vie professionnelle en Espagne. Ses enfants ont été élevés en Espagne. Il a joué en Espagne. Il a gagné en jouant. Il a gagné en entraînant. Il a tout fait sa vie en Espagne. Et maintenant, on s'aperçoit qu'il vit en Espagne. Mais il faut arrêter un petit peu les bêtises, là. Laissez-le tranquille, laissez-le vivre en Espagne. Moi, du moment qu'il fait bien son boulot de sélectionnaire, le reste, je m'en contre-tape. Voilà, franchement. Je vois pas où est le problème. Jusqu'à maintenant, il n'y avait qu'une Espagne, on n'a rien dit.
2: Et il n'était pas sélectionneur de l'équipe de France.
4: Et qu'est-ce que ça change? Qu'est-ce que ça change, Estelle?
8: C'est vrai que ça ne change rien du tout, en fait.
2: Non, mais si tu continues à dire que c'est la France, son pays.
4: Laissez-le tranquille.
8: Bah oui.
2: Ça change juste sur le symbole, tout simplement. Est-ce que aujourd'hui tu dois vivre dans le pays que tu entraînes? D'ailleurs, tu vois, on a fait un sondage sur le compte Twitter d'Estelle Midi. On n'est pas sur 95,5. Tu vois, Daniel.
8: Les gens sont peut-être pas au courant, ne savent pas de quoi ils parlent. Il y a des sélectionneurs étrangers dans les sélections.
2: Exactement.
8: Ils vivent pas dans le pays forcément. Ils y vont. En fait, sélectionneur, c'est pas un métier où t'es là en permanence. Il y a des périodes internationales. Il va y avoir 4 matchs de suite. Et après, pendant 4 mois. fois, il n'y a plus rien.
1: C'est important, Estelle.
2: Daniel m'apprend de ces choses.
1: Estelle découvre la vie de sélectionneur.
2: Merci de m'expliquer le métier de sélectionneur que je ne connaissais pas, Daniel, mais heureusement que vous êtes là.
8: À toi qui étais dans les rouages fédéraux pendant des années.
1: Ah, c'est comme ça qu'on dit.
8: Et alors, on se demande si t'as pas fait 2-3 listes.
2: Jamais.
8: T'as peut-être fait.
2: Jamais. Ah ben, je te le dis, Daniel, voilà, jamais. Et tu connais mon intégrité, donc pour le coup, tu ne, voilà, tu ne peux rien dire.
8: C'est vraiment une blague.
2: Hein. Bah oui, je sais. Je préfère. Oui, mais je sais comment se termine.
8: Oui, malheureusement,
2: les blagues,
8: malheureusement, le souci, c'est qu'on peut plus même blaguer avec ça.
2: On peut plus
8: ça,
2: faire de ce rendez-vous.
3: On ne peut plus rien dire.
8: C'est terrible. C'est terrible.
2: Christophe,
8: non, mais la blague là-dessus, on peut plus.
2: Oui. Vous êtes professionnel du tourisme. Vous allez aller faire un petit voyage là, justement pour aller voir les Bleus jouer ou pas du tout.
5: Non,
2: il y a plusieurs matchs prévus.
5: Pas spécialement, non. Je ne vais pas voir de. Moi, quand je suis professionnel du tourisme, c'est-à-dire je ne suis pas agent touristique, je loue des appartements, des trucs comme ça.
2: Ah oui.
8: Voilà, c'est pas pareil. Je pensais que vous alliez nous donner une destination à la mode pour cet hiver ou l'été prochain.
2: Pour y louer un appartement à Zidane.
5: La destination à la mode, pour moi, c'est très simple. C'est celle qui vous plaît en fonction de vos envies.
2: Ouais. Et du budget, Christophe.
8: Oh là là là.
3: Moi aussi.
2: Et du budget quand même. Moi j'aime bien New York, mais
3: faisons l'émission au Bahamas.
5: La destination pour moi c'est l'Italie, quoi. J'adore.
8: C'est normal, c'est ça.
5: C'est vrai que l'Italie est forte, ça. Voilà.
2: Écoutez, merci. Voilà.
8: Bravo Christophe pour votre bon sens.
2: Il sait parler, Daniel Riolo, tu vois. Voilà, il arrive. Daniel, c'est mon idole et j'aime l'Italie. Et tout.
8: Il a
2: formidable.
8: Raison,
2: bravo. Christophe, alors, on va voir les messages sur le compte Twitter.
1: Plein de messages. Sylvie qui nous écrit sur WhatsApp au 0612 424 424. Entraîner l'équipe de France et habiter en Espagne, c'est pas du tout incompatible, nous dit Sylvie. C'est quand même pas un urgentiste qui doit être là dans la seconde. Il peut quand même prendre son temps. Le calendrier est très clair. Ça ne posera aucun problème. Arrêtez de chercher des poux à Zizou, nous écrit Sylvie. Rachel qui nous dit il vit où il veut. Parlons de la liste de comédiens ou de sportifs qui passent leur temps à l'étranger et qui reviennent en France uniquement quand ça les arrange. Donc ça ne me dérange pas du tout qu'ils vivent en Espagne. Et puis Arnaud qui nous dit mais ça crève pourtant les yeux, Zizou reste en Espagne parce que l'essence y est moins chère. Arnaud,
2: meilleur comme.
1: Et on vous a posé la question et sur nos réseaux sociaux, Zinedine Zidane qui va entraîner l'équipe de France mais qui préfère rester vivre en Espagne. Est-ce que ça vous choque? Vous avez répondu non à 66%, deux tiers, un tiers,
2: exactement. Ah, c'est la sonnerie qu'on attendait, évidemment, la sonnerie du jeu de l'iPhone.
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2: Dans un instant, dans l'Estelle Midi, on parlera du prix record du diesel. 2,39€ le litre en moyenne. Est-ce que vous allez réduire vos déplacements? Eh bien, écoutez, on en parle avec vous dans un instant. 3216 et le WhatsApp 0612 424 424.
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10: Il est 13h50, vous êtes dans Estelle Midi sur RMC, RMC Story. C'est l'heure de retrouver bien sûr Pierre-Antoine Damcourt, le répondeur, les meilleurs messages laissés au 32-16. Et comme c'est vendredi, eh bien c'est le best-of de Pierre-Antoine, c'est parti.
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11: Macron démission. Coucou ma puce, c'est maman. Rejoins-nous, relance le gilet jaune. Je peux te dire que ça va chier des bulles carrées. On s'en sort pas, nous les pauvres. T'as vu le prix de l'essence? On nous prend pour des cons. Attendez, c'est Marie-Claude. Ah ben, passe me prendre pour le golf avec son 4x4. Je vous laisse.
10: Oh. Mais arrêtez, alors, ma mère n'est pas comme ça.
12: Mais non, on sait, on l'embrasse. Le dress code gilet jaune sur les greens, en plus, c'est pas ce qu'il y a de mieux. Ça passera pas.
11: Oui, bonjour. Je vous signale un braquage au 106 boulevard d'Aubenton à Paris. Ça se passe juste là, sous mes yeux. Ils sont en train de tout me prendre, là. Je vais repartir sans rien, à poil. Vite, dépêchez-vous. Pompe numéro 2, le pistolet mal raccroché. Pompe numéro 2, merci.
12: Ouais, non, c'est pas un braquage, c'est juste un plein d'essence. Remarquez, en ce moment, c'est un peu pareil.
10: C'est la même chose. Message suivant.
11: Oui, bonjour Estelle, Véronique Dupuis. J'habite à côté de l'aéroport de Roissy-Charles-de-Gaulle. Et vraiment, on en a... C'est insupportable. Ça nous... On n'en peut plus. Ils vont nous rendre fous. Merci.
12: Oui, ben Véronique, je suis désolée, on ne comprend pas votre problème. On aimerait bien vous aider, mais rappelez-nous, parce que là, c'est pas très clair.
10: Message suivant.
11: Coucou mes petits compatriotes, c'est Françoise. Bon, j'ai une grande nouvelle à vous faire, Estelle. Attention, roulement de tambour. J'ai décidé de me présenter à la présidentielle. Voilà, Fanfan 2027. Ah, vous allez voir, je vais la redresser la barre, moi. Ah ben, et ça commence déjà avec celle de monsieur le maire. Merci pour la signature. Eh ben, pour un maire, ça faisait longtemps qu'il n'avait pas vu de salle des fêtes. Allez, plus 499 parrainages à trouver. Votez
12: Enfant! Bah voilà, ça y est.
10: On l'attendait pas, celle-là, des deux.
13: Ah, bonjour Estelle, c'est Didier Deschamps. Voilà, je tenais à souhaiter bonne chance à l'équipe de France, à son nouveau sélectionneur qui doit annoncer sa liste demain. Oui. Hein? En attendant, si ça intéresse quelqu'un, j'ai fait ma liste de courses pour ce midi. En entrée, sardine à l'huile d'olysée. Après cassoulet, William Saliba au milieu. En dessert, N'Golo Kanté, 3 ans d'affinage. Et en boisson, un pack de Bradley Bar Coca-Cola. Voilà, bon, je crois qu'on peut dire que je me fais chier, Estelle.
10: Ouais, ça se sent, hein.
12: Je ne comprendrais pas Didier Deschamps en chroniqueur chez Estelle Midi. Avec Guy Stéphane.
10: Est-ce qu'il s'engagerait sur nos débats?
12: Mais oui, il nous ferait des schémas tactiques et techniques. Tu préfères claquettes de chaussettes ou sandalettes de chaussettes?
10: Très bon, ce que je préfère. Allez, nouveau message.
14: Oui, bonjour, Jean-Paul de Colmar. On file à Leclerc, là, parce qu'il rembourse des légumes impropres à la consommation. Alors moi, je ramène le mien. Allez, on y va, mamie. On met le fauteuil roulant dans le coffre et on grimpe dans la voiture. C'est parti.
12: On n'a dit pas les mamies, Jean-Paul. Puis Michel-Edouard Leclerc, il est capable de la refourguer en promo sur les marchés asiatiques.
10: Oh, mais arrêtez. Mais c'est horrible.
12: Ça va mal finir, Estelle.
10: Oh là là. Bon, allez, on termine avec une petite page de pub pour financer le répondeur et surtout votre salaire exorbitant.
12: Oui, bien sûr.
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0: avec des ampoules aux pieds.
1: Courage, courage à tous.
0: Ouais, salut Estelle, c'est Gabin de Lyon. Eh voilà, je voulais vous dire, c'est carré votre émission. Franchement, je suis choc-barre de bzzz à chaque fois que je regarde. Eh, Karine Galli, elle a glow-up, elle fait du riz de fou. Pierre Rondeau, vraiment, banger mon Russ. Eh, Estelle, zbrrra, t'es la goat. Y a R, t'es incre. Allez, 6-7
2: alors, quel drame.
1: Ah ouais, alors Estelle va tenter de décrypter votre message, Gabin. Elle vous répondra sous 2 à 3 mois.
3: Allez, on termine avec une petite page de pub.
1: Ah.
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1: Mais c'est pas mal. Et en plus, je suis même pas sûr que ça suffise, peut-être.
3: Pas sûr.
1: Avec le plein d'essence, là, vous.
3: Pierre-Antoine Damcourt, tous les jours 13h50 dans Estelle Midi, et puis bien sûr en podcast sur la chaîne de Pierre-Antoine Damcourt, rmc.fr, l'appli RMC et toutes les plateformes de téléchargement. Retour direct de Pierre-Antoine, ce sera lundi à 13h50. Dans un instant, on parle du prix record du diesel, 2,39€ le litre, ça n'est jamais arrivé. Allez-vous réduire vos déplacements? Eh bien écoutez, vous nous dites tout, 3216 et le WhatsApp d'Estelle Midi, 06 12 424 424.
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3: Dans un instant, dans Estelle Midi, on parlera du prix record du diesel, 2,39 euros en moyenne le litre. Allez-vous réduire vos déplacements ? On en débat avec vous dans un instant, 32-16. 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
25: Bonjour Estelle et bonjour à tous. Fin de la réunion de crise à l'Elysée et puis un patron nommé Zinedine Zidane.
3: Elle aura duré près de 3 heures, fin de la réunion de crise à l'Elysée.
25: Une réunion voulue par Emmanuel Macron avec au cœur des discussions la dégradation rapide de la situation géopolitique et ses conséquences sur la sécurité et sur l'énergie, en particulier sur la hausse des prix des carburants. Les candidats à la présidentielle ou leur bras droit y étaient conviés parmi les personnes présentes. Manuel Bompard, le coordinateur national de la France Insoumise, alors qu'a-t-il demandé au chef de l'État ?
26: On nous dit globalement que les dispositifs qui sont déjà en place aujourd'hui et qui sont très largement insuffisants vont être continués. Mais on a besoin d'une réponse qui soit une réponse de beaucoup plus forte ampleur, notamment face à l'augmentation exponentielle des prix des carburants. Vous voyez qu'il y a des stations-service où on s'approche de 3 euros le litre et que s'il n'y a pas des mesures publiques qui sont mises en place pour bloquer les prix, pour encadrer les marges, pour augmenter les salaires, on va se retrouver dans une situation qui va être une situation sociale absolument explosive.
25: De son côté, Raphaël Glucksmann de Place Publique dit avoir appelé à des aides plus massives pour les Français. Emmanuel Macron lui aurait répondu que des annonces allaient être faites dans ce sens par le Premier ministre. Jordan Bardella, le président du RN, affirme lui n'avoir obtenu aucune réponse concrète et que la question du pouvoir d'achat a été balayée par le gouvernement. Une réunion à l'Elysée alors que les prix des carburants en France atteignent de nouveaux sommets. Le prix moyen du litre de gazole a dépassé ce matin les 2,39 euros le litre, au plus haut depuis avril dernier. Le samplon 95 est lui en moyenne à 2,17 euros le litre, au-dessus du pic de 2022. Stéphane Plaza condamné en appel à 18 mois de prison avec sursis. L'ex-animateur de M6 et agent immobilier condamné pour violence conjugale sur plusieurs de ses ex-compagnes. Le verdict est rare pour ce type de fait. La cour criminelle de la Charente vient de condamner un homme à 12 ans de réclusion criminelle pour avoir allumé 32 incendies. C'était entre juillet 2022 et octobre 2023 dans le sud du département. L'État s'en mêle dans le dossier Fibre Excellence, entreprise de pâte à papier qui emploie 270 personnes à Saint-Gaudens. L'État qui dénonce l'incurie du liquidateur et annonce son intention de sécuriser l'usine. Depuis la mise en liquidation du site classé Seveso, d'importants volumes de bois et de produits chimiques restent actuellement stockés à proximité immédiate d'un fleuve. Les premiers choix de Zinedine Zidane, le nouveau sélectionneur de l'équipe de France, dévoile ce soir la liste des joueurs retenus pour les prochains matchs de l'équipe de France. Ce sera dans le cadre de la Ligue des Nations. Première rencontre face à la Turquie le 25 septembre. Viendront ensuite la Belgique et l'Italie. Annonce de la liste des joueurs à vivre en direct à partir de 18h sur RMC. Puis Roten sans flamme spéciale équipe de France jusqu'à 20h30. Monaco-Lens. Début ce soir de la 5e journée de la Ligue 1. Coup d'envoi 20h45. Match à vivre en direct sur RMC. Puis les courses. Le quintet se déroule sur l'hippodrome de Vincennes. Ce sera à 20h15. Les pronostics de la Dream Team des courses RMC. Leur favori, c'est le 2, Ma Liberté. Leur outsider, le 8, Moustache.
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3: 14h03 sur RMC, la dernière partie d'Estelle Midi, c'est tout de suite.
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3: C'est la dernière partie d'Estelle Midi sur RMC, RMC Story. On est ensemble jusqu'à 15h. Il y a autour de la table aujourd'hui le journaliste Daniel Riolo, l'influenceuse et communicante Élise Goldfarb, la journaliste à l'incorrect Juliette Briens et Charles Magnin. On va parler du prix record du diesel. Est-ce que vous allez réduire vos déplacements? Eh bien écoutez, on en parle avec vous. 3216 et le WhatsApp d'Estelle Midi.
0: Le 0612 424 424, c'est le numéro sur WhatsApp pour tous vos témoignages qu'on va lire en direct.
3: Le tu préfères, c'est notre semaine spéciale boulot. Tu préfères travailler chez toi ou au bureau? Ce sera à 14h25. On aura RMC Santé avec notre médecin urgentiste Aurel Gage. Il va nous parler de fatigue. Vous êtes très nombreux à être fatigués. Voilà, la rentrée, c'était il y a un petit peu plus de 2 semaines. Mais quand faut-il consulter chez le médecin quand on est fatigué? À quel moment on doit s'inquiéter? Aurel Gage nous dira tout ça.
6: Ça va chouiner.
3: Ah mais commence pas, Daniel. Il y a des maladies très graves comme de la fatigue.
6: Non, mais non, le cancer, on parle de fatigue.
3: Eh ben oui, t'es très fatigué, tu vas voir le médecin.
6: Entre le cancer et la fatigue, non mais c'est quand même.
3: Bah, extrêmement fatigué. T'es rarement très très en forme quand t'as un cancer. Tu vois, ça commence avec de la fatigue, perte de poids, etc. Donc à quel moment il faut aller consulter?
6: Tu commences par dire que c'est de la fatigue et termine par une maladie très grave.
3: À quel moment tu vas consulter chez le médecin quand t'es fatigué? Voilà, tout simplement.
6: Tu vas pas si t'es fatigué. Tu vas pas chez un médecin quand t'es fatigué.
3: Si t'es beaucoup plus fatigué que d'habitude et que tu dors bien,
7: ça peut être un symptôme d'une maladie beaucoup plus grave.
6: Oui, en 2026.
3: Et Aurel Gage nous dira tout ça.
6: Si tu es fatigué, on va chez le médecin, ça troue le budget.
3: Excuse-moi, Daniel, de te le dire, mais je pense que là, tu racontes n'importe quoi. Ouais. Et je t'assure, et je pense qu'on a tous des exemples autour de nous de gens qui sont allés consulter parce qu'ils avaient une fatigue qui n'était pas normale et qu'on leur a annoncé, c'est-à-dire quelque chose qu'ils n'auraient souhaité à personne. Donc, en fait, voilà.
6: Je pense que là, on parlait pas de la même chose, mais c'est pas.
3: Donc. On se posera cette question avec Aurel Gage et on terminera avec les immanquables.
0: Oui, dans la joie et la bonne humeur, nous parlerons, tiens, de cette initiative. Être payé pour bouquiner, ça va beaucoup plaire à Daniel. Ça se passe à Singapour. On verse de l'argent à ceux qui acceptent de lire un quart d'heure par jour des livres. L'État leur donne de l'argent.
6: Oui. Mais là-bas, ils en ont, c'est bon.
0: Et puis surtout, résultat, Singapour est numéro 1 au classement PISA.
3: Et ben voilà.
0: Donc il y a peut-être un lien de cause à effet. Et puis, faut-il interdire les salons du chiot? C'est la fondation 30 millions d'amis qui réclame cette interdiction, ces salons dans lesquels on incite les gens à acheter des chiots, des boules de poils, un business fondé sur l'achat coup de cœur, nous dit-on, mais qui au fond maltraite les animaux. On en parlera à 14h40.
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3: 14h06 sur RMC, on poursuit Estelle Midi avec le record du jour et c'est celui du prix du diesel, 2,39€ le litre en moyenne, ce qui signifie évidemment que ce litre de diesel peut approcher les 3€ dans certaines stations essence. C'est une catastrophe bien évidemment pour les automobilistes qui ont d'ailleurs, Charles, commencé à limiter leurs déplacements.
0: Oui, selon le dernier baromètre de l'association WeMove, 31% des Français se trouvent désormais dans ce qu'on appelle une situation de précarité mobilité. En clair, ils sont dans l'impossibilité de se déplacer librement. Ils doivent renoncer à certains trajets. Et selon un sondage Elab, 88% des Français déclarent avoir déjà modifié une de leurs habitudes pour limiter leurs dépenses de carburant. Il y en a par exemple 44% qui regroupent plusieurs déplacements en un seul trajet pour économiser l'essence. Ce renoncement à utiliser son véhicule se retrouve d'ailleurs dans les chiffres de la consommation de carburant en France. Sur les 8 premiers mois de l'année, la consommation de carburant a diminué de 5% par rapport à la même période l'an dernier. De manière paradoxale, nous disent les experts, ce recul de la consommation de carburant permet pour la première fois à la France de respecter ses objectifs de réduction de consommation. Bonne nouvelle écologique paradoxale de cette période. Mais la moins bonne nouvelle, c'est que cette crise a un impact direct sur l'emploi. 10% des Français interrogés ont dû renoncer à un emploi ou une formation au cours des 5 dernières années, faute de pouvoir s'y rendre parce que le prix du transport était trop élevé.
3: Alors, les prix records du diesel, allez-vous réduire vos déplacements? Juliette Briens, est-ce que effectivement, quand vous voyez les prix du diesel, vous dites, va falloir forcément que je réduis sur certaines choses?
7: Et encore faudrait-il poser la question à ceux qui ont déjà le luxe de choisir. Ouais. Moi, je ne suis absolument pas concernée. Je suis une grande privilégiée dans cette histoire de crise, puisque je suis une citadine et que je me déplace qu'en métro et en transport en commun. Et encore faudrait-il poser la question à ceux qui ont le luxe de choisir, parce qu'encore une fois, ce n'est pas un luxe. La mobilité n'est pas un luxe. Donc pour certaines personnes, la marge de manœuvre est quasiment nulle. quand c'est un moyen de se rendre au travail et qu'on n'a aucune alternative publique pour compenser, c'est totalement... la question ne se pose même pas. Donc, on finit dans la précarité la plus totale parce que de toute manière, on doit continuer d'aller travailler. Et pour les entreprises, les PME, etc., qui eux aussi dépendent du carburant pour faire vivre leur activité, c'est une catastrophe et il n'y a pas moyen de baisser quoi que ce soit parce qu'il faut bien acheminer la marchandise ou s'acheminer soi-même vers son lieu de travail. Donc, la question, elle est très compliquée. Moi, je suis persuadée que l'immense majorité, 90% des Français, en termes de mobilité, n'utilise que ce dont il a besoin. C'est-à-dire ne se déplace en voiture que quand il en a besoin et utilise le type de véhicule dont il a strictement besoin et dont il a les moyens. Voilà. Parce qu'on a toujours cette caricature des gens qui s'achètent des gros 4x4 alors qu'ils n'ont pas besoin, etc.
3: T'en as aussi.
7: Pour moi, oui, il y en a forcément, évidemment. C'est une caricature par rapport à l'immense majorité des Français qui ont strictement la voiture dont ils ont besoin. Peut-être un 4x4 parce qu'ils ont une grande famille ou une citadine. Peut-être une voiture essence parce qu'ils n'ont pas encore les moyens de se payer une voiture électrique. Tout le monde fait déjà comme il peut. Je pense pas qu'on soit dans la largesse en grande majorité dans la France concernant la mobilité.
3: Mais quand on voit ça, Daniel Riolo, c'est vrai que sur ce plateau, on a très souvent, depuis ces 6 ans qu'on est là, critiqué les chèques, les multiples chèques que fait l'État. Quand on voit 2,39€ le litre de gasoil, on se doute bien que effectivement,
8: on va continuer.
3: Les citadins, c'est compliqué. Mais est-ce qu'il faudrait pas, à un moment, penser aussi, aux ruraux, c'est quand même une grande partie de la France et eux, ils ont absolument besoin de leur voiture et demander à l'État. C'est-à-dire que tout le monde, en fait, demande à l'État de baisser ses taxes, peut-être pour un temps réduit, peut-être pour un temps un peu plus long. Mais à un moment, 2,39€, comment vous faites ?
8: Ça fait un an qu'on parle de ça.
3: Ouais, mais 10% des gens qui refusent un emploi, vous rendez compte ?
8: Et ça fait un an qu'on nous dit que ce n'est pas forcément la bonne solution. Ouais. Il se trouve qu'au moment où on se parle, Emmanuel Macron est en train de parler, suite à la réunion qu'il a eue avec les leaders des partis politiques, tous les bandeaux qu'on voit passer sur les chaînes info, c'est d'abord le constat que ce n'est pas de notre faute, que c'est la guerre, que c'est la situation internationale, qu'il faut réduire notre dépendance par rapport à tout ça. J'ai l'impression qu'il y a un an, on disait exactement déjà la même chose. Il y a ceux qui disent que baisser les taxes, ça marche, que ça a été fait de façon momentanée dans certains pays, que ça a fonctionné. Mais moi, j'arrive plus à avoir une réponse. J'arrive même plus à avoir un début de réflexion sur le sujet. Moi, mon cerveau, il est embué. Toi, si c'est clair dans ta tête, je te félicite.
3: Ce qui est clair, c'est que 2,39€, il y a des gens qui ne peuvent pas s'en sortir. Mais
8: moi, je vous dis que si c'est clair dans votre tête sur ce qu'il faut faire, moi, je vous dis bravo. Moi, je suis à un moment. Alors déjà, je le suis sur le budget en général, et je disais tout à l'heure, on va attendre le mois d'avril en espérant que quelque chose se débloque. Mais alors là, pour ponctuellement, quand je vois le prix, alors moi je suis comme Juliette, je suis pas concerné. D'abord, j'ai pas de bagnole gasoil là, machin ou diesel, et je roule très peu. Mais je me dis, évidemment que les gens ils sont à bout quoi. Oui. Nous, on est à bout juste à constater l'impuissance de nos gouvernants. Donc j'imagine ceux que ça concerne au premier chef, je sais pas comment ils font, mais les explications encore une fois, la grande conférence de Macron là, je regarde, j'entends ce qui se dit et tout, réduire notre dépendance aux hydrocarbures, réduire machin truc et tout, mais on en a rien à tirer, ça fait un an qu'on
3: parle. Il parle de politique internationale en fait.
8: Oui,
3: voilà.
8: Donc si c'est de la faute, si c'est pas de notre faute, moi je suis résigné. Je sais pas quoi dire.
7: Il me semble quand même que le gouvernement ne peut pas contrôler le prix du cours du carburant, mais il peut contrôler le cours fiscaux qui est imposé.
8: Oui, sauf que c'est toujours pareil, si tu réduis les taxes là-dessus, il faudra bien trouver l'oseille ailleurs. On arrête l'émission et on prend le message de, comment elle s'appelait ta copine tout à l'heure, Simone.
7: Tout le monde est d'accord pour les économies.
8: Et puis tu mets ça comme ça, et puis nous on raconte autre chose, on fait des tu préfères et des machins. Parce que de toute façon, c'est toujours ça le problème de la France en termes d'oseille et de budget, c'est qu'on ne sait pas où prendre.
3: Là, c'est juste qu'il y a quand tu vois que des gens renoncent à un travail et donc ils coûtent de l'argent parce que s'ils renoncent à un travail, c'est qu'ils sont au chômage.
8: C'est un problème. Hein.
3: Donc on leur verse. Ça coûte moins cher.
8: D'aider
3: les gens à mettre de l'essence dans leur voiture, qu'ils puissent aller au travail, qu'ils puissent cotiser, etc. Plutôt qu'ils soient au chômage. Enfin, ça va.
0: Le témoignage de Claude. Je viens de refuser un CDI parce que c'était à 50 km de chez moi.
3: C'est dingue.
0: Et financièrement, j'aurais été perdant en allant travailler, nous dit Claude, parce qu'il fallait faire le trajet.
3: Ça paraît fou. On aurait Eric Gras. Tiens, dans un instant qui est chez Indeed France et qui nous dira justement si c'est une réalité ou pas. Élise Goldfarb.
9: Enfin, excuse-moi, mais moi je suis assez atterrée par le niveau de ce débat. Vous êtes en train de découvrir en fait que des décisions politiques ont des conséquences. C'est marrant. Ça fait 10 ans qu'en fait on parle de l'urgence de passer à l'électrique. Ça fait, je suis arrivée dans cette émission il y a deux ans et demi.
8: Qu'est-ce que tu racontes ? C'est justement ce qui est en train de se passer.
9: S'il te plaît.
8: Les ventes de voitures électriques explosent.
9: Silence.
8: Tu parles.
9: C'est très bien.
8: Non mais t'arrives, on a l'impression que t'as la solution.
9: Deux ans que je suis dans cette émission. Quand je suis arrivée, on parlait du sujet des ZFE et toi le premier, tu disais mais quelle horreur, mais quelle connerie, par pure idéologie.
8: Ah mais parce que toi, parce que toi t'avais prévu la guerre.
9: Que 100% de ce plateau. Bon, à part une exception qui est Benjamin Hamard, se plaignait des ZFE parce qu'il disait, par pure idéologie, vous disiez tous, bah c'est les écolos qui nous imposent quelque chose, on n'a pas les moyens. Mais en fait, ça fait 10 ans qu'on nous prévient que on a besoin d'avoir une souveraineté énergétique et même la souveraineté énergétique.
8: Tu veux dire les mêmes écolos qui étaient contre le nucléaire ?
3: Non mais attends.
9: Voilà,
3: non, mais
9: tu fais de l'idéologie, c'est-à-dire t'es contre les écolos. Je vais vous dire à tous les auditeurs de droite et d'extrême droite qui écoutent cette émission, c'est un projet. Pour vous, la souveraineté énergétique, c'est ne plus dépendre du détroit d'Hormuz. C'est ne plus dépendre des pays du Golfe qui font ce qu'ils veulent avec notre argent. Et je vous le dis, la Chine fait ce qu'elle veut avec notre argent. Le détroit d'Hormuz, ils font ce qu'ils veulent avec notre argent. L'Iran, tous les pays du Golfe, ils font ce qu'ils veulent.
3: Donc, ça va nous permettre de passer à l'électrique.
9: Qu'on soit de gauche ou de droite, c'est une problématique clé. Ça fait 10 ans, et vraiment, c'est un des seuls trucs qu'Emmanuel Macron a fait de bien, c'est de dire, il faut qu'on passe à l'électrique. Notre énergie est décarbonée. Ça ne nous coûterait pas cher. Aujourd'hui, ça
7: ne
9: coûte
7: à lui ni grâce aux écolos.
9: Oui, bah,
7: notre énergie est décarbonée.
9: Non, mais c'est quand même bien. Il a raison, Daniel, de rappeler quand même.
7: Non, mais les gars, la souveraineté énergétique, elle passe
0: pas tous en même temps.
9: Je vous signale que les ZFE s'est passé et que tout le monde s'est tellement plaint qu'on les a enlevés.
3: Mais les ZFE, là, c'est pas pareil. Là, on parle du diesel à 2,39€. Qu'est-ce qu'on fait aujourd'hui?
9: Eh bien, qu'est-ce qu'on fait aujourd'hui? Rien. Pour moi, je suis désolée, ça vous apprendra.
8: Mais non, parce que. T'as donné ta leçon pendant 10 minutes pour dire rien, super.
9: Mais ça vous apprendra. Ça fait 10 ans qu'on vous dit de passer à l'électrique. On a proposé des aides. Il y a eu. Vous payez pas le stationnement carrément à Paris quand t'avais une voiture électrique, des aides, des crédits d'impôt, il y a eu tout pour que vous passiez l'électrique.
7: Années, la France,
9: vous ne
7: pas
9: l'avez
7: prêt.
9: Pas fait, non, excuse-moi, tous les jours quand je monte dans des taxis et dans des Uber, ils sont hilares parce qu'eux ils sont à l'électrique depuis 5 ans.
3: C'est en train de se faire, Daniel a raison.
8: C'est en train de se faire, c'est la façon dont c'était en train de se faire. Ça allait trop vite pour certains budgets. Il y avait des gens qui habitaient dans les campagnes qui n'avaient pas les moyens de se payer une bagnole électrique parce que ça coûtait trop cher.
9: T'as raison, Daniel, ça fait que 10 ans, c'est trop vite, c'est trop rapide. Bon. Je suis désolée, il y a tellement de gens par idéologie qui n'ont pas voulu passer à l'électrique. Et gnégné, c'est un truc d'écolo. Et
8: bah, mais c'était dit par les mêmes gens qui ont coupé les centrales.
9: Ils en payent le prix de leur idéologie anti-écolo.
3: Non, Élie, je ne peux pas te laisser dire ça. Aujourd'hui, les gens, s'ils ne prennent pas de voiture électrique, ce n'est pas par idéologie.
9: Bien sûr.
8: C'est parce qu'ils ne peuvent pas.
3: Financièrement, on a Christophe qui est avec nous. Christophe, il est ouvrier en Saône-et-Loire. Bonjour Christophe.
5: Bonjour à tous, merci de m'accueillir. Je vais être rapide, hein. Voilà, moi je suis un petit Français, j'ai 53 ans, j'ai jamais été au chômage, j'ai toujours travaillé dans ma vie. Aujourd'hui, je suis obligé de faire 40 km aller et 40 km retour pour gagner 1 700 € par mois. Mon épouse a un petit travail où elle gagne 1 300 €. Et aujourd'hui, moi, j'ai fait les comptes, je suis à 260 € par mois de gasoil pour aller travailler. Aujourd'hui, comment je fais? Donc, je veux bien acheter une voiture électrique, sachant que on a essayé de faire un leasing social, mais manque de chance, on ne passe pas.
3: Ah, vous êtes juste au-dessus.
5: À 170 € près.
3: Aïe.
5: Voilà. Donc, et de toute façon, on ne pourrait pas, nous, se permettre d'avoir un crédit, si vous voulez, parce que ça reste un crédit, hein, le leasing social.
3: Tout à fait.
5: J'ai deux enfants en bas âge, 11 ans et 7 ans. Donc aujourd'hui, je veux bien tous vos débats, c'est super sympa, mais comment nous on fait, en fait? Comment on fait? Je ne vais pas changer de travail parce que, au fin fond de la Saône-et-Loire, vous comprenez que c'est un peu compliqué.
3: Oui. Voilà, alors, moi, j'ai une question, Christophe. C'est vrai qu'il y a des entreprises, dont la nôtre, hein, d'ailleurs, mais qui offrent des primes de télétravail à leurs salariés. Alors, on sait qu'aujourd'hui, le télétravail, a priori, ça offre beaucoup d'avantages parce que quand vous êtes en télétravail, vous ne dépensez pas d'essence, vous payez moins cher sur la nourriture, etc.
5: Je suis d'accord avec vous.
3: Est-ce qu'aujourd'hui, dans votre entreprise, peut-être une prime pour ceux qui roulent, justement, et pour qui c'est plus dur?
5: Eh ben non, parce que je suis dans une petite PME, et le télétravail, quand vous êtes au pied d'une machine, c'est un peu compliqué, en fait.
3: Bien sûr.
5: Vous comprenez ? Donc, moi aujourd'hui, alors c'est bien beau, là, j'ai eu la chance d'avoir 100 € de l'État, une prime, vous savez, pour
3: chèque énergie.
5: Chèque énergie, hein, donc je remercie, mais quelque part, c'est les impôts de quelqu'un qui paye. Moi, ce que je comprends pas, c'est quelle va être la solution demain. Donc, si j'arrête de travailler,
3: Bah, ça coûtera plus cher à la société.
5: J'ai compris à peu près le système français. Si j'arrête de travailler, donc je vais avoir mon solde tout compte. Comme je vais démissionner, je vais être sans 6 mois sans revenu. Donc éventuellement, je peux aller au resto du cœur, je peux faire plein de choses. Et donc 6 mois, je toucherai le chômage. Et à 53 ans, je vais passer la barrière des 55 ans. Après, je serai un vieux qu'on ne pourra plus embaucher, etc. Moi, c'est ça que je ne comprends pas
3: c'est
5: aujourd'hui.
3: Terrible,
5: mais c'est terrible. Ouais. Je pense que c'est l'État français qui est comme ça. J'ai 53 ans, j'ai toujours travaillé. J'ai pas une seule journée de chômage dans ma vie. J'ai été élevé un petit peu comme Daniel, avec des petits coups de pied, vous savez, aux fesses.
3: Ouais.
5: Voilà, moi, à 14 ans, je cueillais des cerises pour pouvoir me payer mes chaussures de foot. Voilà, moi, c'est juste ma question. Qu'est-ce qu'on peut faire? Qu'est-ce que je peux faire aujourd'hui? Parce que j'ai pas les moyens, moi, de me payer une bagnole électrique. Je suis obligé d'aller travailler, ou alors j'abandonne mes enfants et ma femme.
3: Bah c'est la non mais c'est terrible ce que vous dites Christophe mais c'est bien la question qu'on se pose et c'est bon, vrai que pourtant, on voit pas d'horizon
5: et pourtant je suis un Français moyen parce que on a le salaire.
3: Oui, j'entends ce que vous dites.
5: Alors,
3: et c'est terrible.
5: On a quand même la chance. On a acheté une petite maisonnette il y a 10 ans. Il nous reste encore 15 ans à payer. Mais voilà, c'est la seule chose.
3: Mais au moins, vous êtes propriétaire.
5: Mais voilà, c'est la seule chose qu'on a. Mais on a eu les impôts locaux et donc. Comme on n'a pas le droit à la rentrée scolaire, je vais étaler ça sur 4 mois, vous comprenez?
3: Bah écoutez, merci beaucoup pour ce témoignage, Christophe. Merci beaucoup d'avoir été avec nous. Et je pense que ça rejoint pas mal de messages qu'on a également sur le WhatsApp.
0: Évidemment, vous êtes très nombreux à réagir sur cette question des carburants, l'impact sur vos déplacements au quotidien. Alicia qui nous dit, pourquoi pas, je suis d'accord avec Élise, il faut passer à l'électrique. Mais il y a 10 ans, c'était pas aussi fiable, ça coûtait beaucoup plus cher. C'était beaucoup plus compliqué à l'époque. Et puis aujourd'hui, on nous parle de leasing électrique, mais on est très nombreux à ne pas être éligibles au leasing social, nous dit Alicia. Dimitri qui nous dit mais moi ça fait des mois que j'ai réduit mes déplacements, c'est uniquement aller au travail, chercher les enfants à l'école. On a évité désormais tous les déplacements plaisir, ça a disparu de notre quotidien. Et puis j'ai pas mal aussi de témoignages de vélo-taffeurs comme on dit, gens qui sont passés au vélo. Mathieu qui nous dit avant je le prenais de temps en temps, désormais depuis quelques mois c'est vélo tous les jours. On a même acheté un deuxième vélo pour mon épouse, un vélo cargo pour transporter les enfants, pour tout faire, les courses, les trajets, école, boulot, on fait désormais tout à vélo. C'est le même témoignage aussi de Yannick, de Romain. Vous êtes
3: ça marche mieux en ville qu'à la campagne.
0: Oui, bah, Rodolphe nous dit, bah non, moi j'habite à la campagne, mais j'ai tout dans un rayon de 25 km autour de chez moi, et donc je pédale ou bien je fais à pied, mais je me débrouille pour laisser la voiture au garage. Attention, pour l'instant, il fait beau. Cet hiver, on ressort la voiture, nous dit Rodolphe.
3: Voilà, c'est ce que vous dites souvent dans l'émission. Voilà, Charles, vous qui faites du vélo, l'hiver, c'est pas la même.
0: On est moins nombreux sur les pistes cyclables en
3: on
0: hiver.
3: On est avec Eric Gras, qui est spécialiste du marché de l'emploi chez Indeed France. Bonjour Eric.
2: Bonjour Estelle, bonjour l'équipe.
3: Alors Eric, je n'aurais jamais pensé vous poser cette question, mais est-ce que finalement la hausse des prix de l'essence peut faire que ça amène plus de chômage? On a l'impression que, Charles le disait tout à l'heure, il y a quand même 10% des gens qui renoncent à un emploi à cause du prix des carburants, ça paraît fou quand même.
2: Ouais, bah clairement oui, et c'est vrai qu'il y a un peu deux mondes, il y a le monde des urbains, vous parliez du télétravail, ça représente à peu près 18% des offres aujourd'hui, donc ça représente du monde, il y a sûrement des efforts à faire dans ces périodes-là pour favoriser encore plus le télétravail quand c'est possible, mais une très large majorité des Français travaillent en dehors des zones urbaines et donc n'ont pas de transport en commun et ont besoin de la voiture. Et là où c'est le plus dramatique, c'est pour les salaires proches du SMIC, où en fait la moyenne c'est 40 km, 20-25 km aller, 20-25 km retour par jour. Donc quand vous avez un salaire proche du SMIC, c'est Christophe je crois, le nom de la personne de tout à l'heure, voilà, il disait c'est typique, le français moyen, ils sont deux à travailler. Ils travaillent, ils ont des salaires bas, et on a aujourd'hui un constat, c'est que en France, par rapport à plein d'autres pays d'Europe, on a à nouveau une inflation, dans le sens où les prix de l'énergie sont plus élevés, enfin le coût de la vie est plus élevé que l'augmentation des salaires. Donc il y a aussi un problème global qui est le problème, une fois de plus, du pouvoir d'achat. Si les gens gagnaient plus, même si les carburants augmentaient, entre guillemets, les deux s'accompagneraient. Et là, il y a des écarts déjà importants selon les pays en Europe.
3: Et Eric Gras, est-ce que vous voyez une montée des bas salaires justement pour pallier cette hausse des prix des carburants, des patrons qui se rendent compte qu'ils embaucheront personne si les salaires sont aussi bas?
2: Ouais, alors il y a pas mal d'entreprises qui cherchent des solutions aussi de covoiturage. Ça, c'est des trucs assez simples et c'est juste un peu de bon sens. Et donc, qui part d'où, qui va où, même des patrons qui louent des voitures un peu plus grosses pour aller faire un ramassage des salariés.
9: Bah, c'est pas mal, ça.
2: Ouais, je vais vous donner un chiffre qui est quand même assez incroyable, c'est que Indeed fonctionne comme un moteur de recherche. 99% de la première recherche sur Indeed, c'est uniquement le où et pas le quoi. C'est pas je cherche quelque chose, c'est je cherche quelque part. Et donc les gens cherchent avant tout, quel que soit leur statut, même les cadres, etc., un job à proximité immédiate de chez eux. Donc le déplacement, je crois que c'est Juliette qui le disait tout à l'heure, c'est pas un luxe, c'est pas un choix, c'est qu'on a besoin de se déplacer. Et donc c'est vraiment quelque chose de vital pour aller travailler, pour aller faire ses courses. On en parle aussi assez peu, mais du statut des aidants. Quand on a des personnes isolées, il faut aussi aller les voir. Quand on a un parent un peu éloigné, etc., ça peut aussi avoir des conséquences là-dessus. Donc, il faut mesurer vraiment l'impact que ça a au niveau social.
3: Bah écoutez, merci beaucoup pour toutes ces explications, Eric Gras. Voilà, c'est un peu plombant, hein, pour le coup. C'est pas de la faute d'Eric Gras, mais quand on voit toutes les conséquences que peut avoir la hausse des prix des carburants.
0: Et c'est la débrouille quand on lit vos messages pour se déplacer, comme Aurélien qui nous dit moi, je suis un jeune travailleur, j'ai à peine 30 ans, mais pour optimiser mes trajets, désormais, j'y vais en train, plus une partie à vélo. Ça me permet d'économiser quand même sur une année 800 € de carburant, et c'est pas négligeable en ce moment. Erwan qui nous dit on a deux voitures diesel à la maison entre le travail et les courses. Nous en sommes à 180 € par semaine de carburant. Terminer les restaurants, les sorties, etc. Tout ça, c'est fini en ce moment pour pouvoir payer l'essence, nous dit Arwan. Et puis Yannick qui nous dit nous, on se débrouille aussi. On a quatre voitures à la maison. Mon fils roule à l'éthanol, ma femme à l'électrique avec le leasing social, et moi et ma fille au GPL. Voilà, on trouve toutes les alternatives possibles pour éviter de subir la flambée des prix des carburants. Mais quand on vous pose la question sur nos réseaux sociaux, est-ce que vous allez réduire vos déplacements face à cette flambée des prix des carburants, vous répondez oui à 71%.
3: Ah mais non, c'est quand même plus de deux tiers des Français. Dans un instant, Aurel Guedj, notre médecin urgentiste, on va vous parler de fatigue. Sachez que c'est le principal motif de consultation chez le médecin, mais à partir de quand il faut s'inquiéter quand on est fatigué? On en parle avec Aurel Guedj, et ensuite sur les immanquables de Charles, à tout de suite.
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3: Il est 14h30, vous êtes dans Estelle Midi sur RMC, RMC Story. Et tout de suite, c'est RMC Santé avec notre médecin urgentiste Aurel Gage.
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3: Alors, Aurel, vous allez nous parler du principal motif de consultation chez les médecins, et n'en déplaise à Daniel Riolo, c'est la fatigue avec la rentrée.
40: Moi, je
3: ne
40: veux pas
3: être mêlé
40: à cette histoire parce que je n'aurai pas l'occasion de répondre, parce que je ne veux pas lui perturber sa chronique.
3: Avec la rentrée, beaucoup d'entre vous sont fatigués, et ce qu'on va se demander, Aurel, c'est à partir de quand on s'inquiète quand on est fatigué, justement?
0: Alors, à partir de quand on s'inquiète quand on est fatigué, c'est lorsque vous allez avoir certains signes associés. D'abord, première chose, c'est important de comprendre qu'est-ce que ça veut dire je suis fatigué.
3: Ouais.
0: Parce que souvent, ça veut dire j'arrive pas à faire. Mais le j'arrive pas à faire, ça peut être dû à 3 choses. La première, c'est j'arrive pas parce que je veux pas. Dans quel cas je veux pas? Oui. C'est quand on a par exemple un vrai problème dit d'élan vital. L'élan vital, généralement, c'est lié tout simplement, eh bien, à la dépression. Le plus souvent, vous allez avoir des patients qui ont des troubles dépressifs.
40: Ou alors parce que t'as un glandu.
0: Mais okay, justement, non mais c'est intéressant, c'est pertinent la remarque. C'est d'ailleurs tous les gros problèmes qu'on peut avoir, c'est à quel moment on est dans la dépression, à quel moment on est dans la flemme. C'est une vraie question. C'est la première chose. La deuxième
40: expression
0: chose,
40: si chez les jeunes est rentrée dans le langage courant.
3: Oui. Flemme.
40: Flemme, c'est tout le temps pour tout.
3: Bon.
40: Donc je pense que ça peut avoir des répercussions même pour après mentalement.
0: Le deuxième aspect, ça va être, eh bien, c'est je ne peux pas. Je ne peux pas, c'est-à-dire c'est organique. Par exemple, vous avez une anémie, un problème de sang, vous avez un cancer par exemple, vous avez ce genre de choses.
3: Tu vois?
0: Donc
3: tu
0: des, vois des choses qui peuvent être graves derrière. Enfin, vous allez avoir le troisième cas, c'est je ne récupère pas. C'est-à-dire que vous avez beau dormir, et ben vous êtes toujours fatigué. Et ça, on l'oublie très souvent. Le fait, par exemple, lorsque vous souffrez d'apnée du sommeil, vous allez avoir beau dormir tous les matins, vous réveillez, vous êtes épuisé. Donc pourtant, le même vécu et plusieurs expériences différentes.
3: Et alors, à partir de quand, Aurel, on se décide à aller voir un médecin?
0: Et ben quand il faut s'inquiéter. Globalement, il y a 2 cas avec la fatigue. On a dit c'est j'arrive pas. C'est j'arrive pas, c'est une urgence.
1: Donc généralement, il y a des signes associés quand c'est cardiaque. Exemple, vous avez, je sais pas moi, votre père, votre grand-père ou même vous-même. C'est, oula, j'ai marché, je suis fatigué, j'ai mal au thorax.
3: J'ai mal au thorax, oui, c'est
40: vrai. Oui, bah là, oui.
1: Mais d'ailleurs, vous, quand vous êtes aux urgences, vous avez ce genre d'expérience.
40: Pas juste, j'ai un coup de fatigue, j'y vais pour avoir un arrêt maladie.
1: Non, mais généralement, il y a quand même des cas où c'est vraiment assez pauvre en symptômes. Et l'exemple que je vais vous donner typique, c'est de la personne âgée, en plus, qui est active. C'est elle marche pour aller faire ses courses et à un moment, elle fait, j'avais un coup de mou, je me suis assis et ça allait mieux. Bah, en fait, le truc, c'est que parfois, ça veut dire qu'il y a quand même un événement déclencheur, c'est l'effort physique. Donc, celui-là, faut s'en méfier. Celui-là, ça mérite d'appeler le 15. Le deuxième, c'est l'essoufflement. L'essoufflement lors d'un effort physique. Pareil, on appelle le 15. Et puis, il y a les cas qui sont un peu plus vicieux parce qu'on s'en rend pas compte. C'est tout ce qui va faire penser à des pathologies chroniques. La perte de poids. Si vous avez une perte de poids non désirée, 5% en général sur 6 mois, là, le médecin, ça va faire tilt dans sa tête, c'est cancer. Je vous le dis, c'est ce qui se passe. C'est vraiment, il y a une lumière.
3: Attends, oui, Daniel. Je te l'avais dit, Daniel.
40: Quel rapport avec moi, ça va pas. Non mais arrêtez de blaguer sur des choses sérieuses. C'est quoi
1: En gros, ce qui fait tilt même pour un étudiant, c'est dès que vous dites j'ai perdu 5% de mon poids en 6 mois.
3: C'est trop tard.
1: Alors que
40: 5% de son
3: plus fait 3 kilos sur 60.
1: Voilà, c'est ça. En gros, lorsque vous avez perdu du poids sans le vouloir, on se dit tout de suite il y a quelque chose en dessous parce que ça veut dire que vous avez augmenté vos besoins énergétiques. Donc il y a quelque chose qui se passe au niveau du corps sans diminuer vos apports. Wow. Donc ça peut être évidemment un diabète, une dépression, ça peut être d'autres choses. Mais le premier truc qu'elle va penser le médecin sans vous le dire, il va tilter dans sa tête, il va se dire faut éliminer le cancer.
2: En général, si on en est déjà à la perte de poids pour un cancer, c'est qu'on est déjà bien avancé.
1: Et puis l'autre chose, et ça c'est pour les enfants, c'est les sueurs nocturnes. Les sueurs nocturnes, vraiment, vous êtes fatigué, vous avez des sueurs nocturnes. Directement, on en parle au médecin, ou alors limite, si on n'a pas de médecin à disposition, je vous en voudrais même pas de venir aux urgences, parce que potentiellement, c'est les signes de cancer du sang. Alors, comment on fait pour reconnaître les sueurs nocturnes? Petits tips, parce que c'est normal de transpirer la nuit. D'accord? C'est normal. Donc, vous prenez si vous avez l'impression d'avoir uriné dans vos draps, c'est-à-dire c'est plus qu'un verre d'eau, en gros, vous vous levez, les draps sont trempés, vous allez aux urgences où vous voyez votre médecin. D'accord? Ça, c'est les choses où il faut tilter.
40: Moi, ça m'est déjà arrivé, c'est parce que j'avais eu de la fièvre.
1: Ah oui, ça c'est vrai, mais c'est ponctuel parce que s'il y a pas de raison là, c'est une très bonne remarque. Non, vous avez raison. C'est-à-dire que le fait que vous avez de la fièvre, c'est parce que vous avez chaud donc vous évacuez, mais le lendemain, il y a plus de sueur nocturne. Ça c'est normal.
3: Si c'est plusieurs nuits par contre.
1: Bah ça veut dire qu'il y a quelque chose de chronique qui est en train de se passer.
40: Ah ouais, d'accord.
1: Donc ça c'est un bon raisonnement.
3: Alors là, vous avez séché Daniel, donc déjà merci Aurèle.
2: Bravo.
3: Ensuite, bon, j'ai pas tout ça, donc a priori ça va, j'ai pas de maladie grave, etc. Mais je suis quand même fatiguée. On sait qu'aujourd'hui, quand on va à la pharmacie, il y a des compléments alimentaires de partout, du magnésium notamment, qui vous prédisent, de retrouver
40: ça, c'est
3: la
40: pour
3: forme
40: les gogos. Ça, c'est pour
3: hyper
40: les gogos.
3: Rapidement. J'en prends tous les matins. Donc Aurèle, est-ce que ça sert à quelque chose?
1: Est-ce que j'ai le droit de donner raison,
3: oui,
1: à Daniel?
3: Oui, bien sûr.
1: Et ben Daniel, là, vous
3: pas le magnésium pour les gogos.
40: Non, mais là.
3: Mais le magnésium.
40: Moi, je vais aller bosser. Je viens dans ton cabinet en assistant, tu vois, je vais te régler rapidement beaucoup de problèmes.
3: Non, mais le magnésium.
1: Alors, le magnésium, oui, on est beaucoup carencé, très souvent. Mais par contre, le magnésium, le plus souvent, on s'est rendu compte d'une chose, il y a un fort effet placebo parce que.
3: Et alors,
1: on a
3: des études,
1: mais
3: si ça marche.
1: Mais c'est une très bonne chose, l'effet placebo.
40: Là-dedans.
1: Mais il faut en avoir aussi.
3: J'aime beaucoup mon pharmacien, il est ravi de vendre du magnésium.
1: Et si j'avais un conseil pour cette rentrée, vraiment, et ça, pour le coup, ça justifie votre fatigue, c'est le sommeil. Vraiment, vous vous rendez pas compte de l'importance du sommeil. C'est comme quand vous rechargez votre téléphone portable. Bah, si vous le rechargez pas assez, bah, en fait, vous aurez juste pas assez d'énergie. Donc, vous aurez beau prendre toutes les bêtises qu'on peut vous vendre en parapharmacie, les trucs qui peuvent être utiles, vraiment, faut dormir.
40: C'est très important, Estelle, ce que dit Aurèle. Écoute-le.
3: Bon, en tout cas, voilà.
40: Un peu de bon sens dans
3: la
40: vie.
3: Merci, Aurèle, voilà, de nous avoir donné, en tout cas, tous les motifs d'inquiétude par rapport à la fatigue. On ne consulte pas pour une petite fatigue comme ça, mais en revanche, il y a des signes associés. On consulte. Merci beaucoup. 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Dans un instant, les immanquables de Charles et on vous fait gagner un iPhone Duo sur RMC. À tout de suite.
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3: 14h41, vous êtes dans un Estelle Midi sur RMC, RMC Story. Dans un instant, les immanquables de Charles. Mais tout de suite, on vous fait gagner un iPhone Duo sur RMC. C'est le tout nouvel iPhone pliable. Et nous sommes en ligne avec Maxence de Jonquérette dans le Vaucluse. Il est retraité. Bonjour Maxence.
46: Bonjour Estelle et bonjour à toute votre charmante équipe.
3: Bonjour. Alors Maxence, bonjour. C'est tout simple. Si vous me donnez le bon code pour déverrouiller l'iPhone, il est à vous, cet iPhone Duo. Maxence, vous allez devoir choisir un numéro entre 0 et 9. Allez-y.
46: Alors, je vais jouer tout à l'heure avec mon épouse dans la voiture, qui n'est plus avec moi, mais qui m'a laissé un numéro et elle m'a dit de choisir le numéro 9.
3: Le numéro 9, Maxence, on va voir ça tout de suite. Attention, je déverrouille. 1, 2, 3, 4, 5 et le 9.
46: Ah, c'est bon.
3: Et c'est bon, Maxence. chance. Vous remportez l'iPhone Duo.
0: Oh là là.
3: Bravo,
1: moi aussi, j'allais dire 9. Moi, j'allais dire 9. Je le veux, le téléphone.
2: Non, non, c'est pour Maxence.
3: Bravo, Maxence.
1: Oh, Maxence, wow, bravo.
0: Je suis trop contente quand quelqu'un gagne.
3: On est hyper content pour vous, Maxence.
46: C'est mon épouse qui va être contente.
0: Ah, mais je te jure.
3: Et ben voilà.
46: C'est mon épouse qui va être très contente. Voilà, mais je l'embrasse, elle est avec ma fille dans la voiture, donc j'embrasse Cathy qui nous écoute.
3: Ah, eh ben écoutez, Cathy, voilà, il y a marqué c'est gagné sur l'iPhone, cet iPhone duo pliable. Il est pour vous, Maxence, merci beaucoup d'avoir joué avec nous.
46: Eh bien, merci beaucoup. Merci à toute votre équipe et merci à RMC.
4: 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Bonne chance à tous.
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3: Les infos qu'il ne fallait pas rater. Aujourd'hui, et Charles, nous allons commencer avec les salons du jour.
4: Ce sont les salons du chiot, dont la fondation 30 millions d'amis réclame l'interdiction. Après des mois d'enquête en caméra cachée dans ces salons un peu partout en France, la fondation dénonce un business fondé sur l'achat coup de cœur et irréfléchi au détriment du bien-être animal. Elle demande donc au gouvernement de mettre un terme à ces salons et ces foires, prononcer une interdiction ferme et définitive, privilégier les circuits de cession respectueux du statut d'être vivant et sensible de l'animal. En juillet dernier, hein, Sébastien Lecornu avait promis de conduire plus d'actions de contrôle dans ces salons. C'est largement insuffisant, dit 30 millions d'amis.
3: On va en faire quoi des chiots ?
1: Ils ont parfaitement raison.
3: On va en faire quoi des chiots ?
0: On les laisse à l'élevage.
1: Écoute, moi,
3: Un élevage au chaton ?
4: Oui.
3: Bah, non, il y a des élevages. Vous êtes contre les salons du chiot, Daniel ?
1: Tu sais comment on appelle la femelle du chiot ?
3: Non. Non, arrêtez.
4: Je ne l'avais pas. C'est un sujet sérieux.
0: Oh, j'allais répondre.
4: La maltraitance.
1: Bon, donc, en revanche, moi, les chiens en général, j'en ai rien à cirer.
3: Oui, c'est vrai.
1: Sauf que le salon là, vraiment, je trouve que c'est. Parce qu'ils ont parfaitement raison. D'abord, ils sont entassés, les petits animaux. Et les gens y vont comme si c'était des pluches. Oui. Ils regardent ça, c'est mignon. Et l'achat coup de cœur, qu'est-ce que ça donne l'achat coup de cœur ? C'est que après ils s'en occupent pas.
4: L'abandon.
1: Oh, le chien il a grandi. Oh, le chien il pisse. Ah bah il faut le sortir. Il faut ramasser la crotte dehors. Et en fait ils sont incapables de s'en occuper. Et ça donne des chiens soit abandonnés, soit maltraités, soit tout simplement des chiens qui appartiennent à des gens qui savent pas s'en occuper. Pourtant, moi je trouve super mignon. Je cherche au salon du chiot. T'es tout ému, tu vois. Ouais, super. Ouais. Mais en fait moi j'en ai rien à foutre après d'avoir un chien chez moi. Ça m'intéresse pas.
3: Mais t'es pas obligé de l'acheter, en fait.
1: Non, mais il y a des gens qui le font de façon
3: inconsidérée. Tu peux aller au salon du chiot pour regarder, trouver que c'est beau et rentrer chez toi.
1: Ouais, mais on va pas au spectacle. C'est pas un spectacle de voir des petits animaux entassés. C'est pas un spectacle, pardon. Moi, je soutiens parfaitement. Comment ils s'appellent, là, ces 30 millions d'amis?
4: La Fondation 30 millions d'amis qui dénonce plusieurs choses. Qui dit d'abord, c'est sont des chiots à peine sevrés et qu'on va déplacer sur des centaines de kilomètres.
1: Il est malade, il les met dans des caisses et il est.
0: Ils ont pas fini d'être nourris,
1: limite, il balance
4: en fait,
1: la caisse.
4: Le bébé au début, il est avec sa maman. On va faire simple pour Estelle, qui est l'amie des bêtes, comme vous l'avez compris. Et donc, on les transporte, sur des centaines de kilomètres, parfois, dans des hangars très bruyants. Ça peut les apeurer. Et ensuite, on fait tout, surtout pour que les gens achètent. La Fondation 30 millions d'amis dit, par exemple, on propose aux visiteurs de payer en 12 fois sans frais pour étaler le paiement parce que ça vaut parfois. Ça vaut parfois des milliers d'euros. Hein.
0: C'est 3000 euros, souvent, un chien, même, je vais vous dire.
1: Ah bon ?
0: Moi, quand
1: je savais pas cet esprit-là.
0: Bien sûr, je vais souvent dans le peu d'animalerie qui reste à Paris pour voir les chiots tellement j'ai de la peine et pour essayer de raisonner les vendeurs. Et il y a des chiens qui coûtent 4000 euros, 3000 euros.
3: Est-ce qu'on va l'idée d'aller raisonner les vendeurs ?
1: Qu'est-ce qu'on en a à foutre ?
0: Ça me rend tellement triste. Non, mais vous rendez pas compte.
1: Mais si quelqu'un veut payer 4000 euros pour un chien, que ça peut faire.
0: On s'en fout qu'il paye 4000 euros. Le problème, c'est pourquoi le chien est dans une cage de 30 cm pendant des jours.
1: Pour qu'il soit libéré par le maître.
0: Et oui, mais le but, c'est pas qu'il soit libéré par le maître. C'est juste qu'on soit plus responsable avec les animaux. Ce sont des êtres vivants.
1: Et comment tu veux que la personne aille acheter un chien ?
0: T'as des élevages, tu les contactes sur Internet, tu vas les voir dans leur élevage en Bourgogne, dans des grands jardins, dans des endroits sublimes.
1: D'accord.
0: Plutôt qu'aller dans des animaleries d'acheter des animaux qui ont grandi en Roumanie, qui ont jamais vu la lumière du jour.
3: Enfin, qu'ils aient grandi en Roumanie, c'est pas le problème.
1: Mais qu'est-ce que t'en sais que
0: c'est un phénomène très fréquent. La plupart des animaux n'ont jamais vu la lumière du jour. Ils viennent de pays d'Europe de l'Est.
3: Là, tu nous parles des poulets là.
0: Non, je te jure qu'il y a des chiens. Si vous voulez un chiot, il y en a énormément dans les refuges, à la SPA, à la Fondation Assistance Animaux. Il y a plein de chiots et de chatons.
3: L'initiative du jour.
4: Être payé pour bouquiner. Ça se passe à Singapour. Les autorités viennent de lancer un programme qui vous récompense lorsque vous lisez au moins 15 minutes par jour. Pour chaque séance de lecture validée, vous remportez 20 pièces virtuelles. Et après, avec 1000 pièces virtuelles, vous obtenez 1 dollar. Bon, 1 dollar singapourien, ça équivaut à 68 centimes d'euros. Autrement dit, vous n'allez pas rouler sur l'or. C'est pas l'objectif. Il s'agit d'inciter, de récompenser les lecteurs. Ce programme s'inscrit dans la politique de tout l'État de Singapour, hein, de lutte contre le doom scrolling. Le fait de faire défiler des contenus sur son écran sur les réseaux sociaux pendant des heures. On va rappeler que Singapour est déjà en tête du fameux classement PISA.
3: Ça vous plaît cette initiative, Juliette Briens?
0: Bah, écoutez, comme le disait tout à l'heure Daniel, effectivement, là-bas, il y a de l'argent. Donc, on choisit intelligemment, enfin, en tout cas, eux choisissent intelligemment qu'est-ce qu'ils subventionnent. Et là, on essaye d'inciter à lire, on essaye d'inciter la culture des jeunes. Ça me paraît de l'argent extrêmement bien dépensé. C'est-à-dire qu'en France, nous, nos subventions, si on regarde un peu, on met un peu le nez dedans, c'est le moindre festival de rap ou de peinture street art de merde qui passe. Mais on la subventionne.
3: Enfin,
0: on peut s'étonner qu'à Singapour, ils explosent les quotas des classes.
3: Des festivals de street art.
0: Bah, moi, je pense qu'il n'y a pas beaucoup de hasard.
3: D'accord. Voilà. Juliette Briens. Si on vous avait payé pour lire. Vous auriez
0: c'est super. Non, mais s'ils ont les moyens de payer les gens pour lire, c'est exceptionnel. Mais c'est quand même, Juliette, pas le même système. Je veux dire, à Singapour, si tu fais pipi dans la rue, tu payes une amende de 2000 euros.
3: Enfin, pourquoi on ferait pipi dans la rue?
0: C'est un pays où la coercition fonctionne. C'est-à-dire que c'est un pays où.
1: Comment tu sais que ça ne marchera pas ici? On n'a jamais existé. On n'a jamais essayé, pardon.
0: C'est précisément parce qu'on le fait.

0: notre système ne fonctionne pas. Pourquoi ? Parce qu'il n'y a pas d'autorité. Donc voilà, c'est aussi simple que ça.
1: On va passer au débordé du jour.
2: Ce sont les Français qui sont débordés au mois de septembre. Et oui, ce dimanche, c'est la journée mondiale du nettoyage. Et à cette occasion, on a sondé les Français. On a demandé aux Français à quelle période de l'année vous sentez-vous le plus débordé par les tâches du quotidien. Le ménage, les repas, le linge, la logistique pour les enfants. Résultat, les Français répondent largement le mois de septembre qui arrive en tête. 42% des réponses. En deuxième position, les fêtes de fin d'année. Et en troisième position, toute l'année. Voilà, il y a 14% des Français qui disent « je suis débordé ». Toute l'année.
1: Daniel Riolo, vous vous sentez débordé par les tâches ménagères du quotidien?
3: Septembre, je peux comprendre, oui, c'est vrai. Il y a beaucoup de choses qui se bousculent en septembre.
0: On peut comprendre.
3: Non, mais c'est vrai, sous septembre, oui. Après, quand on est comme Estelle et qu'on a des domestiques, c'est plus simple. Mais moi qui n'en ai pas encore, j'avoue que au mois de septembre, parfois, c'est un peu chargé.
1: Mais je sais pas, vous repassez, vous passez l'aspirateur.
3: Alors, c'est ton petit ton ironique, d'ailleurs.
1: Vous avez du chiffon
3: de gros fibres. Va trouver comme réponse, parce que tu le sais, non, tu le sais pas, mais je repasse très bien.
1: Mais vous êtes toujours tiré à quatre épingles.
3: Je repasse très bien. Et après, pour le reste, les tâches ménagères, je ne m'économise en rien, puisque tu sais que je fais à manger, tu sais que je fais plein de choses. Voilà, donc,
1: et vous êtes parfait.
3: Je ne me cache
1: Daniel.
3: Pas. Oui, c'est pas loin d'être.
1: Bravo, Daniel. Mais écoutez, j'allais le dire.
3: Après, si j'avais les moyens, j'aurais des domestiques comme toi.
1: Oui, un jour, vous aurez les moyens, Daniel.
2: Je vous le souhaite.
1: Et bon courage. Élise Goldfarb, vous sentez débordé. Vous êtes toujours débordé, vous, de toute façon.
0: Je suis débordé, moi. Je vais être encore plus débordée quand tu auras GTA 6. C'est vrai que le mois de septembre, il est débordant. En fait, le mois de septembre, tout le monde se réveille, tout le monde sort du bois, tout le monde veut faire des déj, des rendez-vous, des cafés, des trucs, il faut qu'on parle business. Donc ouais, moi, mon mois de septembre, il est horrible, là. J'ai pas une minute en plus. Il s'avère que je suis juive et qu'il y a énormément de fêtes juives en septembre. Donc en plus, tu manges comme un porc, le lendemain, tu peux pas bosser parce que t'es crevé. Bon, il y a rien qui va. Voilà. Le mois de septembre, pour moi, il est charrette.
1: Mais vous faites un peu le ménage chez vous, comment ça se passe?
3: Elle a déjà.
1: Vous avez déjà touché un balai?
0: J'ai fait le ménage quelques fois.
1: Ma mère, elle a dit, je peux pas. J'ai ramassé une chaussette.
0: Mais vous savez, je suis neuroatypique. J'adore mon bordel, donc je vis dans le bordel et j'avoue que j'ai quelqu'un qui fait le ménage chez moi parce que sinon je vivrais dans un taudis. Je pense que j'ai, tu sais, le syndrome des gens
1: Diogène.
0: Qui en tout. Voilà, sinon j'aurais Diogène, je pense.
1: Ah oui.
3: Hein voilà. Tu laisses traîner ton caca?
0: Je fais caca par terre.
2: Non.
4: Juliette Briand. Mais oui, il est insupportable le mois de septembre. Tout le monde croit à ses nouveaux projets, donc tout le monde au travail lance des nouveaux projets. Alors cette année, on va faire ça, on va faire ça, ça va être génial. Et puis voilà, au bout de 3 mois, tout le monde a abandonné.
2: Trois semaines.
4: Tu sais très bien que le début du mois de septembre, voilà, t'es obligé de passer par là, les nouveaux délires du patron, les nouveaux délires de je ne sais qui. Et effectivement, tout le monde veut quelque chose de toi, j'ai l'impression, en septembre. Tu te laisses un peu déborder, mais enfin, ça va quand même. Moi, je fais mes tâches ménagères.
2: Vous vous rendez pas compte, mais je suis le seul à avoir des enfants en bas âge ici. Il y a aussi cette charge mentale, faut l'inscrire à tel endroit. L'attestation scolaire, le machin, l'assurance, le truc.
0: Et t'as le retour du tunnel, là, le truc de 17h à 20h où tu dois faire les devoirs.
2: C'est pas en septembre, ça.
0: Oui, mais c'est le retour.
2: L'enfant mange toute l'année, Élise, c'est pas en septembre.
3: Et les devoirs, c'est aussi toute l'année.
2: Oui, oui.
1: Exactement. On a le temps de parler du sandwich du jour ou pas?
2: En un mot, il s'appelle le panuozzo. C'est un sandwich venu d'Italie, de la région napolitaine, mais qui s'impose, qui remplace. Ça serait même le testi crusti en ce moment, nous apprend Uber Eats qui publie c'est une forme de sandwich, le panuozzo, dont les commandes ont bondi de 400% en un an en France. Le nombre de restaurants en France qui proposent le panuozzo à la carte a augmenté de plus de 120%. Bref, c'est la tendance du moment.
1: Mais il y a quoi dans ce sandwich, je comprends pas.
2: Alors c'est un pain réalisé à partir de pâte à pizza, généreusement garni de la charcuterie, de la mozza, d'autres ingrédients, bref, tout ce qui est...
1: C'est une focaccia en fait, genre.
3: Non, pas du tout.
1: Ah bon.
3: Ça ressemblerait plus à un sandwich fait avec de la pâte à pizza. Nous, on en fait chez Dopo, ça marche très bien. C'est bon.
1: N'hésitez pas à vous faire de la pub, hein, surtout Daniel, faites comme si vous étiez chez vous.
2: Il y a pas
1: de donner l'adresse aussi. C'est sur le quai Georges Corse.
3: À Boulogne.
2: N'hésitez pas. Très bien.
3: À Boulogne. Et d'ailleurs,
1: il y a un petit menu à 22 euros.
3: Et à midi, c'est réuni là-bas mardi soir.
1: On a régalé.
3: Pour passer un très bon moment ensemble.
1: Bien sûr, vous appelez au 06 22 et vous aurez un petit 10% avec le code Daniel 10.
3: En revanche, je ne savais pas que c'était à la mode.
1: Très bien. Nous avons Pierre Dorian qui vient conclure de Fort Barnier cette semaine d'Estelle Midi. Ça va, Pierre?
5: Ça va très bien. Ouais. Zidane annonce la première liste à 18h.
1: Bah oui, on sait, oui.
5: Un événement.
3: Tu veux la surprise?
5: Vas-y.
3: D'Acuña.
5: D'Acuña, très bien.
3: C'est fait, c'est vendu.
5: Allez, D'Acuña.
1: Ça, c'est fait. OK.

0: Chris Hawkins qui vient nous donner toutes les infos.
1: Ah mais génial. Et vous direz bien que c'est Daniel. Hein.
0: Bien sûr. Info. Bon. Alors je note.
1: Info Daniel Riolo.
0: Midi Daniel Riolo.
1: Super. Ouais. Et bon. Vous parlerez bien de l'émission. Bon alors ensuite.
0: Alors notre débat est le suivant. Est-ce qu'il va réussir la révolution? Parce qu'on l'attend beaucoup.
1: On l'attend beaucoup.
0: Sur le jeu. On en a eu assez du jeu restrictif de Deschamps. En tout cas, quand je dis on, c'est beaucoup le grand public quand même. Une certaine majorité de l'opinion, on va dire. Donc, est-ce qu'il va réussir dans cette tâche? Ça, c'est une vraie question. Et donc, les choix de joueurs.
1: On y croit, non, quand même.
0: On y croit à fond, oui, bien sûr, bien sûr, bien sûr. Mais c'est pas non plus, ça se fait pas d'un coup de baguette magique.
1: On a les joueurs, ça va le faire.
0: Ensuite, pour l'Olympique de Marseille, le classique est-il quand même un tournant?
1: Oh bah là,
0: parce qu'aujourd'hui, ils ont droit de perdre ce match.
1: Ah bah oui, oui.
0: Ah bah oui,
1: ah bah
0: la situation du club.
1: Il y a quand même une petite probabilité. Enfin, je veux dire,
0: il y a une probabilité, ouais. Mais oui, vu oui. La situation du club. Ah, je suis pas si sûr.
1: C'est celui d'après qu'on attend.
0: Une défaite de plus serait. Ouais, quand même...
1: Mais enfin, celle-là, elle est logique. C'est celle d'après.
0: Donc... 5 matchs, 4 défaites pour le moment,
1: oui.
0: Cette saison.
1: Ah oui, oui.
0: Et puis, je garde 20 secondes.
1: Mais...
0: 15h45.
1: Oui.
0: Les meilleures questions de Denis Charvet dans le Moscato Show.
1: Ah,
0: voilà, puisqu'on fête nos 20 ans
1: et que
0: Denis est un spécialiste de l'interview.
1: Ah, ben ça, c'est sûr. Oui,
0: rendez-vous à 15h45.
1: Eh ben, écoutez, on a hâte. Merci beaucoup, Pierre Dorian. Estelle Midi revient lundi, midi 15h sur RMC, RMC Story. 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À lundi.
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0: Vous écoutez RMC, c'est parti pour 3 heures de Super Moscato Show avec à 18h la première liste de Zinedine Zidane, édition spéciale de Rotten sans flamme jusqu'à 20h30. Nous allons en débattre, mais on démarre par le rugby et le top 14. Le Stade Rochelet est-il de retour? 32-16. RMC, il est 15h. Les infos de Rémi Barré. Bonjour Rémi.
22: Bonjour Pierre, bonjour à tous. Les prix à la pompe font beaucoup souffrir, mais cette situation n'a pas été provoquée par la France. Message adressé par Emmanuel Macron en début d'après-midi à l'issue d'une réunion de crise à l'Elysée en présence des principaux candidats à la présidentielle ou de leurs représentants. Le chef de l'État ajoute qu'avant de dépenser le maximum d'argent sur les prix des carburants, il faut se mobiliser pour traiter les causes. Priorité donc à la réouverture du détroit d'Ormuz que tente de faire la France. Emmanuel Macron est également longuement revenu sur la menace russe, une menace hybride qui s'intensifie avec une multiplication des attaques en Europe, qu'il s'agisse de sabotage ou d'agression informatique. Peine alourdie pour Stéphane Plaza, l'ex-animateur de M6 et agent immobilier, condamné en appel à 18 mois de prison avec sursis au lieu de 12 en première instance, reconnu coupable de violences conjugales sur plusieurs de ses ex-compagnes. Le maire de Concarneau, mis en examen pour viol et agression sexuelle, Quentin Le Gaillard, divers droite, avait été placé en garde à vue hier. Il est désormais placé sous contrôle judiciaire strict. Les premiers choix de Zinedine Zidane, le nouveau sélectionneur de l'équipe de France, dévoile ce soir la liste des joueurs retenus pour les prochains matchs de l'équipe de France. Ce sera dans le cadre de la Ligue des Nations. Annonce de cette liste des joueurs à vivre en direct à partir de 18h sur RMC. Rotten sans flamme spéciale, équipe de France jusqu'à 20h30. Monaco Lens, début ce soir de la 5e journée de Ligue 1. Coup d'envoi 20h45, match à vivre en direct sur RMC. Et puis les courses, le quintet se déroule sur l'hippodrome de Vincennes. Ce sera en nocturne à partir de 20h15. Le pronostic de Dimitri Blanc-L'œil de la Dream Team des courses RMC. Sa favorite, c'est le 2, Ma Liberté. Son outsider, le 8, Moustache.
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22: RMC, 15h02, tout de suite, le Super Moscato Show.
24: Un Z qui veut dire Zizou. Piron, oh Piron. On l'attendait.
0: C'est le grand début de Zizou.
24: On n'a pas vu ça depuis 2000 ans, Piron, si tu vois ce que je veux dire.
0: Alors, Zizou, première liste et débat très intéressant. Va-t-il réussir la révolution? Cette révolution du jeu que le peuple appelle. On veut du jeu, Vincent. Tu sais, les gens, ils n'étaient pas contents d'être champion du monde ou en finale, ils voulaient du jeu.
24: Non, c'est ça. C'est ça, les mecs, ils sont à Monaco, ils vivent comme des pachas à Monaco. Ils disent, si on essaye autre chose, on va faire venir Mélenchon. Une révolution, on va venir Mélenchon.
0: Mais non, mais les mecs, ils vont dire, mais qu'est-ce que vous avez envie? Mais les mecs, à Monaco, le réclament.
24: Ah, mais accord, comment on dit, corps et âme, accord perdu. Jean-Luc, allez, on arrive tout de suite. Il est en forme. Le Super Moscato Show.
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24: Il est 15h05, le Super Moscato Show. On y revient, on mastique comme tous les jours. Vous savez qu'on est là de 15h à 18h, du 1er janvier au 31 décembre. C'est réglé. Jeanne Mas n'était pas là. On s'est dit, on va faire quand même venir du rouge et noir. Denis Charvet, oui. Comment il va?
28: Salut, Vincent.
24: Comment il va, Denis?
28: Ben ouais, rouge et noir, Stade Toulousain.
24: Ben oui, bien
28: oui,
24: entendu.
28: Il faut le préciser.
24: Allez,
28: la grande équipe de Toulouse, oui.
24: Voilà, tout à fait. Et Cédric Amas, comment ça va, Cédric?
28: Très bien, ravi encore d'être là.
24: Ça va?
28: Très bien, parfait. Bien. Ouais, ouais, ça va.
24: Ah, ça me fait plaisir, moi qui jouais trois quarts à Gaillac en minime.
28: En minime, il faut que tu prennes en minime.
24: De temps en temps, je fais monter des jeunes talents, comme ça, c'est des moyens courriers. Mon petit Adrien, comment il va, Adrien?
29: Comment ça? Mais moi, je suis impressionné parce que tu sais, je suis un amoureux de sport. On a quand même, on est entouré de grands champions, Pierrot.
28: Ouais.
29: Vincent, légende de 10 clubs.
28: Non, mais c'est affreux.
29: Et je suis au premier degré. Vincent, légende à Brive, légende à Bègle.
24: Depuis hier, il me charge. Depuis hier, j'ai des charges.
29: On a toutes les générations qui ont gagné de Toulouse devant nous, là. Cédric Clément, c'est Denis Charvet. Profitons-en. Tant qu'ils sont là.
28: Alors attends,
24: On voulait inviter Noves, mais il n'a pas voulu venir.
28: Dis-moi, Vincent, Cédric Clément, c'est un bréviste ou un Toulousain?
24: Écoute-moi, si tu veux que je te dise la vérité, c'est le petit-fils d'Amédée Domenech.
30: Il repart, il va relancer une légende urbaine à Brive. Je te remercie, Vincent, c'est génial.
29: C'est vrai que pour le grand public, t'es marqué Stade Toulousain.
28: Oui, bien sûr.
24: On pensait que c'était Patrick Sébastien, mais non.
28: C'est pas moi. Tout ça, c'est Toulouse.
29: C'est vrai. Alors, oui, Denis, Cédric, vous êtes des fans de foot. Vincent aussi, il y a un grand match dimanche. Très important pour les deux équipes, pour des raisons différentes. Quel est le plus probable dimanche au Stade Vélodrome? 1-0 pour l'OM. 1-0 oui. Pour l'OM ou 5 buts marqués par le PSG, 5-0 pour Paris.
28: D'accord. 1-0
29: quel est le plus probable? La réaction d'orgueil de Marseille. Marseille a pris 4 à Besiktas hier.
28: D'abord que l'OM gagne, c'est impossible, donc je vais partir sur le 5-0.
29: 5-0 pour Cédric.
30: 5-0, c'est beaucoup, mais victoire PSG. Ouais.
29: Donc plus le 5-0 du coup. Tu vois pas Marseille gagner?
30: Non, impossible.
29: Vincent Moscato.
24: Alors moi je vois c'est le Titanic là, c'est les chaloupes, on monte sur les chaloupes, puis là c'était les chaloupes de 3ème classe parce qu'il y avait 3 classes sur le Titanic, c'est d'en bas quoi, c'est des rafios pour
29: qui joue du violon, qui joue encore l'orchestre,
24: c'est Bruno Genesio, t'as vu comment il est, on dirait une poire dans de l'eau de vie là, il est comme ça, c'est dur là. Ah ouais non
29: Pierre Dorian,
28: moi je me fétiche et je vais dire l'OM.
29: L'OM,
28: d'accord, mais ça c'est pas super
24: superstition. Oui, il faut arrêter d'avoir peur de tout.
28: Le 5-0, il faudrait que le PSG soit un peu plus vaillant.
30: Non, mais est-ce que tu vois que le PSG peut perdre? Est-ce que le PSG peut perdre pour toi?
28: L'an dernier, c'est à des guerres. 1-0, 1-1, derrière le 2-1, et après ça s'écroule de partout.
29: Non, mais l'équipe, l'an dernier.
28: Si ça s'arrêtait à la mi-temps, il pourrait gagner. Mais en général, deuxième mi-temps, ça passe pas.
29: J'ai des messages qui arrivent, Vincent, déjà. J'ai Daniel Torres, un réalisateur d'RMC historique, qui m'écrit. Un message, c'est sympa, il me dit t'es un pauvre mec. Voilà, sur la question. Supporter de l'OM, Daniel. Voilà, merci. Merci, cher.
28: On la posera à Eric
29: cette question. Oui.
24: Votre Toto national.
29: Bien sûr.
28: Alors, l'OM, on va en parler à 16h. Pour l'OM, le classique est-il quand même un tournant, Vincent Moscato règle le problème, oui, parce que pour Marseille.
24: Pour moi, c'est le tournant, mais il y a du gravier. Il y a énormément de gravier dans le virage.
28: Non, mais parce que tu pourrais te dire qu'après tout, ils ont le droit de perdre.
24: Oui, mais sincèrement, en plus, je te dis, je souhaite que l'OM fasse un gros match.
28: Sincèrement,
24: il faut que cette Ligue 1, ça va être catastrophique. Déjà, tout le temps, il n'y a plus d'oseille, il n'y a plus rien, il n'y a plus de jeu. Le PSG, je le disais hier, le PSG, t'as l'impression que c'est le Stade Toulousain qui jouera en Pro D2. Tu vois, c'est la différence qu'il y a, le PSG avec les autres équipes. Donc, si en plus, il n'y a plus l'OM.
9: Contre Philippe Saint-André.
30: Bienvenue, qu'est-ce qu'il y a
28: bien. Je ne
29: sais pas ce qu'il m'a pris.
24: Non, mais tu l'as. L'imitation est très bonne.
29: Tout à fait. J'ai des
24: espaces en fait.
29: Tout à fait, mon maman.
0: Alors, c'est ça. Donc, pour l'OM, le classique est-il quand même un tournant? Vincent règle le problème. Et puis, la première liste de Zidane à 18h. Édition spéciale dans Rotten sans flamme jusqu'à 20h30. Avec Christophe Dugarry et Jean-Michel Larquet. Il y a un sacré casting. Et nous, on en parle à 17h. Donc, juste avant, Zidane va-t-il réussir la révolution que le peuple attend, Vincent? Oui. Zidane, c'est Robespierre.
24: Ah, hein. C'est Robespierre, c'est ça. Non, c'est ça, je te le dis. Quoi. C'est Robespierre. Quand il faudrait pas qu'il soit catastrophique. Hein, moi, ça me fait peur. Hein, parce qu'il sort d'un mec qui a fait deux Coupes du Monde et qui est champion du monde. Hein, je te le dis. Parce que vous allez le pleurer en disant oui, le jeu. Arrêtez-moi tout ça.
0: Vous allez le pleurer à Deschamps, pour moi, c'est trop. Hein.
30: Oui, c'est trop.
24: Pourquoi
0: bah, déjà, vous êtes.
24: Oh, alors, c'est Cédric,
0: qui va
24: Cédric.
0: Dans cette phrase.
24: Vous allez le pleurer. Alors, il va te le dire, Cédric. Parce que c'est pas français que je dis. Vous allez le regretter à Deschamps.
30: C'est français par chez nous.
24: Chez nous, c'est pas la France.
30: C'est la vraie France, peut-être.
24: C'est la vraie France.
0: Brive, tu pourrais t'épargner.
30: Non, à Brive, on relève même pas.
24: À l'école, décris la dictée. Moi, je vais te dire, j'étais à l'école à Gaillac. Quand on te fait faire une rédaction à l'école, mettons 5e, si tu mets ça, tu lui diras bonjour à Jean-Philippe.
30: Il te corrige.
24: Mes profs de français, moi, jamais rien dit là-dessus.
30: On est qui comme
0: ça. C'est pour ça, alors, du coup.
24: Voilà. C'était l'inclusif. C'était le truc inclusif, là, le machin.
0: Le bordel inclusif, si tu veux. Alors, on rattrape le fil conducteur. Donc, on démarre par du rugby. Le Stade Rochelais est-il de retour à 15h45? Alors, là aussi, il peut y avoir 2-3 petits accros dans la façon de construire des phrases, Adrien, peut-être, je sais pas.
29: Les 20 ans du Moscato Show, comme tous les jours à 15h45, j'ai un petit dossier entre les mains, Vincent.
24: Sur qui tu es là ce soir?
29: 20 ans d'interview menée par Denis Charvet dans le Moscato Show. 20 ans de questions posées par Denis Charvet aux différents invités. J'ai de l'inédit, parce qu'on entend beaucoup dans les
24: prods
29: tous les jours.
24: On a
29: des surprises. Ah, ouais. Des questions à des champions de biathlon que j'avais oublié.
30: Ah ouais, je vous préviens, je ne resterai pas le mort de rien.
29: Pierrot, une question à Sandrine Bailly, qui est tombée du ciel.
30: Oui.
29: Et au chanteur Ben Oklesoul aussi également, une histoire de Jamaïque.
24: Ah ouais, je me rappelle. Pourquoi l'avait invité là?
29: Je sais pas pourquoi. C'est Pierrot qui voulait à tout prix avoir des artistes dans l'émission. Il avait pris de lubie, Pierrot.
0: Alors.
24: Ouais, Pierrot, il voulait des people.
29: C'est fou, Pierrot, c'était ça.
30: T'as eu Reichmann, t'as eu Jean-Luc, t'as eu Patrick Sébastien aussi.
0: Je vous remercie de me les avoir amenés, du coup.
29: Pierrot, il voulait des people. C'était comme ça. C'était une bonne.
24: C'est ça.
0: Alors, ça a bien marché. 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Hein. 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
24: Moi,
0: 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Mais tout de suite, Denis. Denis, toi, tu aurais pu jouer à La Rochelle.
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28: T'as déjà été bloqué dans un scaphandre, toi, Cédric, dans ta carrière? Non,
29: j'ai capté la tactique de Cédric. Il rigole pas parce qu'il se dit dans 2-3 ans de Moscato Show, j'aurai les mêmes.
30: Exactement.
2: Tu peux rire, Cédric.
28: Vas-y. Donc La Rochelle, le soleil brille de nouveau à La Rochelle.
30: Artiste en tous les cas. Voilà. Ouais.
28: La Rochelle qui a gagné ses deux premiers matchs, deux grosses perfs, hein, puisque c'est Toulouse et ensuite à l'extérieur à Toulon. Donc Ronan O'Gara en plus a prolongé avec des pouvoirs étendus, sans être énormément renouvelé. Le Stade Rochelais est-il de retour selon vous, messieurs? Wilfried Templier va nous faire le point sur ce nouveau
9: Salut
28: Stade Rochelais.
9: Bonjour.
28: Allez, Will. Est-ce que peut-être La Rochelle récolte les fruits d'un changement de philosophie l'an dernier?
9: D'un changement forcé, Pierre, quand même, parce que quand votre principal argument est une forme de puissance brute et que vous perdez coup sur coup Winnie Antonio, fin de carrière, Will Skelton, rupture du tendon d'Achille, Jonathan Danti, rupture des ligaments croisés d'un genou, et que votre capitaine Grégory Aldrit connaît quelques mois plus compliqués, vous devez vous adapter sans ces gros porteurs. C'est ce qu'a fait La Rochelle. Fini de taper dans la porte jusqu'à ce qu'elle tombe, comme disait souvent Ronan O'Gara. L'an passé, l'équipe s'est mise sous l'impulsion de l'arrivée de joueurs comme Niniashvili, et surtout le Garek à la baguette, un jeu plus offensif. Alors ça a mis du temps, mais ça a pris en deuxième partie de saison. Les Rochelais se sont qualifiés in extremis, et même s'ils ont explosé en barrage au Stade Français, ils ont fini l'année très fort, 8 victoires en 9 matchs, et là ils la recommencent de la même façon avec 10 recrues quand même, hein, et un début de changement de cycle. Des trentenaires comme West, Wardy, Douglas ou encore Corrier sont partis. À l'inverse, des jeunes sont maintenant utilisés. Vincent, les piliers titulaires lors de la victoire à Toulon, c'est Kadouri, 22 ans, Sorin, 23 ans, les piliers remplaçants, c'est Painverne, 23 ans, Kuntelia, 24 ans. Quand le jeune demi de mêlée Bouju, 18 ans seulement, a fait sa première en top 14, et Sacha Elissalde, 19 ans, sa deuxième feuille de match, on est quand même, Pierre, en train d'écrire une nouvelle page à La Rochelle.
28: Sacha Elissalde, c'est la quatrième génération.
29: Fils de Jean-Baptiste Elissalde.
14: C'est dingue. Son arrière-grand-père était en équipe de France.
29: Ouais, c'est fou, tu l'as connu tout petit au Stade de
30: Toulon? Ah oui, tout petit, ouais, bien sûr. Il nous renvoyait les ballons. Ouais, il était là, dans les vestiaires. Ouais, puis déjà très doué comme son papa, ballon en main. Les deux
29: ils sont rugby,
30: ouais. Ils sont très rugby.
14: Et Denis a joué avec son arrière-grand-père.
29: Par contre, j'ai joué contre son père.
14: Bien sûr, Jean-Pierre, moi, il était entraîneur quand j'ai joué. Il était.
30: J'ai joué contre lui.
29: Denis beaucoup plus vieux que toi.
28: Vincent, est-ce que tu crois que La Rochelle est de retour?
14: J'ai l'impression quand même, parce que ça joue bien en plus. Tu vois, ils ont su s'adapter le jeu. Alors attention, adapter le jeu. La Rochelle, ils sont quand même. Tu faut quand même qu'ils gardent dans l'esprit quand même qu'il va falloir qu'ils défoncent tout le monde. Hein, parce que dans ce top 14 qui est très dur, il ne suffit pas de faire du jeu. Tout ça, c'est de la pommade. Ça impressionne le dernier des Templiers. Autrement, il faut
9: avoir une mêlée aussi, Vincent. Ça, c'est sûr.
14: Il faut avoir une belle mêlée. Il faut avoir ce qui a fait leur force et ce qui a plu au public. Énormément au public et qui plaît toujours au public. De toute façon, c'est quand tu défonces tout le monde avec des, comme tu le disais, quoi, avec des gros lards énormes, avec Shelton, avec Claudio, tout ça, tu vois, avec
29: le tennis, il est bon, mais les Ben Shelton,
30: il monte en l'air au filet. Mais un cas, Skelton,
14: voilà, j'étais pas loin,
29: non, pas loin.
14: Et donc, Skelton, Antonio, faut qu'ils retrouvent les mêmes. Pour aller loin, on sait très bien qu'ils seront dans les... Je pense qu'ils vont se qualifier. Ils tournent comme des avions, ils vont se qualifier. Maintenant c'est pas se qualifier.
28: T'en vois combien en tout des équipes se qualifier dans les 6 7 ou 8.
14: Ah, dans les 6, tu sais quoi, c'est pas une question con ce que tu poses. Ah. C'est pas une question con, Pierrot, parce qu'il y en a 10 qui peuvent se qualifier. C'est la faute qui va. C'est la faute. Il va y avoir une faute à un moment donné dans ton parcours qui fait que tu passes à la trapinette. Mmh. Mais sur la qualité des. Pas les deux premiers. Les deux premiers, t'en as pas beaucoup qui peuvent y être. Mais sur les autres. Écoute-moi, ça serait une erreur. Et c'était intéressant comme question.
29: Non, mais tu sens, même l'USAP peut être.
14: Ce que dit Pierrot
29: est intéressant,
14: Vincent
29: aussi.
14: L'USAP, ça serait
30: compliqué.
14: Dans les 6,
30: tu pars mettre 8.
29: La saison dernière, du 3 au 6e, les identités des clubs étaient totalement différentes à 100% de la saison précédente.
30: Ça peut être pratiquement la même. Il peut y avoir 50% de.
14: Là, actuellement, qui peut dire qu'il va être dans les 6? Pas grand monde.
28: Tu vois La Rochelle, en tout cas.
14: Ouais, moi je vois bien La Rochelle. Je vois bien La Rochelle. Je vois le Stade Toulousain. Bon, mais ça c'est sûr, le Stade Toulousain, tout le monde le voit. L'UBB, mais l'UBB, t'as vu l'an dernier, pam, trapinette. Tu te rends compte, personne, ça choque personne. Les mecs ont fait deux finales de championnat. Deux fois champion d'Europe et tout.
24: pas qualifié. On n'en a même pas parlé pratiquement. Vrai, on en a parlé un peu. Mais c'est quand même quelque chose d'énorme que l'UBB.
28: Alors que Moulin nous avait dit qu'on ferait mieux de s'occuper des équipes qui n'arrivent pas à se qualifier dans les 6.
24: Voilà, il nous avait dit après ça. Il avait été coqué. Hugo, il avait été coqué. Mais pour te dire que tu as 10 équipes qui peuvent se qualifier dans les 6, et il y en a un paquet qui vont rester sur le bord.
28: Est-ce que La Rochelle est de retour, Denis?
2: Oui, et puis ça a commencé, je pense, la révolution, elle a commencé en faisant venir deux joueurs de grands talents, qui sont Le Garec et Ninashvili. Ninashvili, pour moi, le géorgien, c'est un des meilleurs trois quarts du top 14 aujourd'hui.
29: Il peut jouer partout, lui, en plus, non?
2: Il peut jouer partout, il fait d'énormes différences. C'est un joueur que j'adore, qui est imprévisible, mais qui pourrait être pas titulaire en équipe de France, mais en tout cas s'il était français, il serait pas loin, quoi. Il serait peut-être dans les 15 même. Mais donc il y a eu la révolution à démarrer là, mais après il y a eu ce changement de philosophie de O'Gara. Un peu forcé, hein, il faut le dire, parce qu'il y a des Skelton qui ont été blessés, des Antonio qui a arrêté, donc aujourd'hui il a été obligé de revoir sa copie. Et puis après, il a pas hésité à faire monter des jeunes. Et c'est là où je pense que La Rochelle va être performant cette année, car les jeunes qu'on n'attendait pas à ce niveau, ben aujourd'hui ce sont des vraies révélations. Je veux parler de Kanté Samba, par exemple. Pour moi, la seconde ligne, il est monstrueux.
29: Il est costaud, lui, hein.
2: Il est monstrueux, un abattage, un cardio qui est partout. Où il est en train de, c'est pour moi une révélation au niveau. Pervers, on le voyait arriver, mais il confirme. Il y a Boujou de Dominionnet, Donny Vicou.
29: Valentin Boujou.
28: Il n'y a pas un nom qui sort. Hein.
24: Mais si, non, pas
2: mais quand tu sors, Pervers.
24: Tu t'es foutu de ma gueule pour cette tonne.
2: Pas du tout.
24: Ah, mais non,
2: Boujou. Kadouri et Bollinger, il y en a plein qui se révèlent. C'est-à-dire que c'est bien de faire monter des jeunes, d'avoir des jeunes, mais après il faut qu'ils confirment. Et là je vois contre le Stade Toulousain, il y a eu vraiment des confirmations, et face à un Stade Toulousain très conquérant, très performant, ben ils ont rivalisé. Donc ça me fait dire qu'aujourd'hui ils sont dans le match, ils vont recevoir le Racing dimanche ou samedi, ça va être encore
28: samedi 16h30.
2: Peut-être pas une formalité, mais en tout cas, je les vois pas chuter. Et là, il va falloir compter sur La Rochelle.
28: Cédric, est-ce que La Rochelle est de retour?
30: Oui, parce que la révolution, elle a été expliquée après l'arrêt des Skelton, Botia, qui vieillissant, Danti, Croisé, qui s'est fait les croisés, qui a du mal à revenir. Il a fallu les remplacer. C'est pas une mince affaire, parce qu'il y a la vie de vestiaire aussi, il y a l'emprise qu'ils avaient sur l'équipe. La jeunesse, elle a été au pouvoir, parce que comme je rappelle, Toulouse, à un moment donné, quand ils ont relancé les Poitronneaux, les Michalak, c'est qu'ils n'ont pas eu le choix. On l'a vu en milieu de saison dernière au Gara, il a été obligé de changer son fusil d'épaule dans son système de jeu, hein, moins de gros porteurs, donc plus de ballons, plus de jeux aérés, on va dire. Et on le voit en ce début de saison avec la victoire face à Toulouse, la victoire à Toulon, la jeunesse qui monte au pouvoir. Wilfried l'a expliqué avec cette première ligne qui a à peu près 22 ans de moyenne d'âge, le recrutement de McFerland qui arrive deuxième ligne, troisième ligne. Donc ça aussi, ça prouve que les secondes lignes, gros porteurs, peut-être que cette année on veut des secondes lignes, troisième ligne, qui sont plus dynamiques, capables de courir. Qui vient de Pro D2, un des meilleurs réalisateurs.
24: Qu'est-ce qu'il joue
30: troisième ligne. Ce que je veux dire par là, c'est que lui, en arrivant, un des meilleurs marqueurs de la Pro D2, révélation, 14 essais, il va mener de l'alternative à Grégory Altrid. Ce qui va dire qu'il va pouvoir avoir, lui, de la récup, et on va avoir ce joueur en meilleur niveau.
28: J'ai juste une objection, si vous permettez. Bravo La Rochelle. Sur la première journée, la victoire est méritée contre Toulouse. Ils ont été très vaillants, mais moi, je les ai quand même vus dominer. Genre, c'est quand même un miracle qu'ils prennent ce match.
29: Dominer, mais oui,
28: c'est que la fin du match, c'est c'est au secours. Hein,
30: oui, c'est pas au secours.
29: Mais la force
30: de caractère.
28: Ça a tenu par miracle.
30: Contrairement aux années passées, ce match-là, ils le perdaient. Là, je pense qu'ils ont
28: perdu. C'est leur grand mérite.
24: C'est leur grand
28: mérite. Dans leur nouvelle façon, pour moi, ils sont très loin du niveau de Toulouse, comme tout le monde.
30: Oui, mais si tu enlèves, Toulouse, qui est vraiment. l'époque, une fois sur deux,
0: ils étaient au niveau de Toulouse
30: ou Bordeaux. Ils étaient au même niveau, mais ils sont en train de se reconstruire.
0: Ouais, mais regarde,
30: avec tout ce qu'on vient de dire, il faut laisser le temps.
0: Quand ils sont champions d'Europe, ils perdent une finale.
30: Avec qui?
0: Ils perdent une finale de top 14 sur un coup de génie de Damac.
14: Ils
0: sont au niveau de Toulouse.
30: Oui, mais avec qui?
0: Mais on parle de là à dire qu'ils sont de retour. Attention,
30: ils sont au sommet de leur force et qui sont plus là aujourd'hui. Aujourd'hui, il faut les remplacer. Et cette génération, tu la changes pas en un claquement de doigts sur un an, deux ans, trois ans. Ils sont en train de le faire. Dire
14: peut-être
30: au plus
14: claquement de doigts, peut-être.
30: L'année prochaine, je pense qu'il y aura encore du renouvellement parce qu'ils étaient bloqués il y a trois ans, rappelez-vous, avec ces contrats signés avec des
29: oui, t'es obligé d'aller au bout.
30: Là, ils sont en train de le faire. Le système de jeu change. Ogara a pris plus de responsabilités depuis le départ de Robert Mort.
29: Il a tous les pouvoirs.
30: Donc voilà, il va pouvoir. Ça sent bon, quoi. Ça sent bon.
3: Il y a beaucoup de talent, surtout. Ils ont un effectif qui est dense avec beaucoup de talent. C'est pour ça qu'effectivement, ils sont en reconstruction. Mais quand ça va marcher, et ça marche pour l'instant, je pense qu'on va revoir La Rochelle au
14: Clonique. Moi, le problème, moi, je veux bien, moi, tout ça a changé. Et quoi, c'est comme à Cuba. T'as Raúl Castro, c'est Raúl Castro qui remplace son frère. Ça change pas le système. Tu peux dire. Mais Ogara, c'est toujours le même. Et vous faites tout changer, vous ne changez pas Ogara.
29: Il a gagné.
30: Mais Ogara, il a montré qu'il était capable de changer, là, depuis fin de saison dernière et début de saison.
0: C'est Raúl Ogara, du coup.
29: C'est Raúl Ogara. Tous les jours,
14: mais tu passes de fidèle à Raúl. Là, tu passes Ogara, c'est pareil. Donc, à un moment donné, des mecs qui ont été capables autrefois, Jean-Pierre Rive demanda. Denis me disait avant, il était capable de travailler, maintenant il n'est plus capable de tout.
0: Bon, le rugby, on en reparle à 17h30 dans notre cri de gueule. Avec attention, un calendrier qui va faire débat pour la saison de la Coupe du Monde, Vincent. Alerte dinguerie du rugby à 17h30. 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
14: Oui, Vincent. Et quand tu le déplies, cet iPhone, on peut regarder la télévision. On peut pas dire la télévision maintenant.
29: Pardon, Vincent, pardon.
14: Mais comment tu appelles la télévision, dis-moi.
29: Non, mais c'était pas grave. C'était juste pour me moquer de toi, gratuitement.
14: Gratuitement.
0: Tu la regardes beaucoup, la télévision.
29: Quand tu pars en week-end, tu mets un drap sur la télé, Vincent, pour pas qu'elle prenne la poussière.
14: Non, tu sais quoi. Mais moi,
30: j'ai la prise aussi.
14: Mais moi, j'ai la porte avec la clé. Moi, j'ai la porte avec la clé pour pas que la femme de ménage regarde la télé.
30: C'est dans un placard avec la clé.
14: Mais t'es fou.
29: Avec les cassettes un peu olé-olé.
14: Ah non, mais les cassettes, c'est après. La clé. La porte avec la clé.
29: Moi, je mettais
14: la télécommande. Et la télécommande avait la rallonge.
29: Moi, je me disais, dit qu'il y a pas de match de foot, je me disais Bordeaux-Milan.
30: Il a regardé dans un instant.
0: Marseille-Paris-Saint-Germain dimanche, deux clubs qui n'ont pas toujours été des grands rivaux. On va vous raconter cela dans un instant dans le Super Moscato Show.
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5: 15h31, on est dans le Super Moscato Show sur RMC, bien entendu, avec Cédric Emmens, Denis Charvet, Adrien Gouet. Pierrot, dans une demi-heure, pour moi claquer le programme.
6: Alors, dans une demi-heure, nous allons parler de ce Marseille-Paris-Saint-Germain, déséquilibré comme jamais. Et pourtant, on se pose quand même la question, est-ce que c'est un tournant pour l'Olympique de Marseille, qui est tellement mal qu'une défaite de plus pourrait les enfoncer dans la crise, alors qu'un bon résultat, Vincent, pourrait quand même peut-être changer la saison, non ?
5: Oui, non, mais tu vas faire un bon résultat, c'est comme
6: mais
5: si...
6: Mais tu peux, toujours.
7: Mais c'est quoi un bon résultat, alors ?
6: Match nul ou une victoire ?
7: Un bon résultat.
6: Oui.
5: Si pour tout peut arriver, mais il y a des fois...
8: À la fin, but...
6: Non, ça ne
5: marche pas tout le temps, la fameuse phrase, un sport peut arriver, ça peut pas arriver.
9: Mais Eric nous a dit que la fusée va décoller au moment.
8: Oui, bien sûr.
9: Il y a un moment, la fusée va décoller.
5: Il n'a pas dit la là où il a vu, il y a eu quelques petites, tu vois, des soubresauts contre Rennes.
9: Ah oui, oui.
5: Mais bon, là, ils se sont cassés la gueule.
6: Au MPG, on en parle dès maintenant dans le Super Moscato Show.
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6: Avec François Pinet, on va vous raconter une histoire que vous connaissez peut-être, mais c'est pas certain. Peut-être que les plus jeunes ne la connaissent pas.
9: Oui,
5: pas
6: parce que OM Paris Saint-Germain, c'est une énorme rivalité du championnat de France. Aujourd'hui, c'est une opposition qui est réelle, qui n'est pas du tout factice. Pourtant, elle a été créée de toutes pièces, François, il y a une trentaine d'années au moment de la domination de l'OM de Bernard Tapie.
10: Exactement, Pierrot. Salut à tous. Effectivement, je me suis replongé dans les archives, et quand on se replonge dans les archives d'OM-PSG, forcément, il y a un match qui saute aux yeux, un match que je vous invite à revoir, décembre 92. Écoutez.
11: Fournier face à Dimeco.
12: Oh là là, pour Dimeco.
11: Oh là là. Ce sera un carton jaune pour Eric Dimeco.
10: Il s'en sort bien.
9: Ah oui,
10: il s'en sort bien.
9: Aujourd'hui, ce serait rouge. Hein.
10: En tout cas, évidemment, c'est le match, c'est le summum de la rivalité à ce moment-là. En 92, il y avait de la violence, il y avait de la haine. Il n'y a pas eu de carton rouge, hein, pourtant, dans ce match. 55 fautes. Bref, tout ça pour vous dire qu'à ce moment-là, c'est vraiment le summum de la rivalité. Et même, d'ailleurs, si vous écoutez les joueurs à l'époque, ils rappellent qu'à ce moment-là, ils avaient été motivés, surmotivés par les petites phrases dans la presse, notamment des Parisiens, et que Bernard Tapie avait affiché tout ça dans les vestiaires. Parce que oui, c'est Bernard Tapie vraiment l'homme qui va vouloir de cette rivalité. À l'époque, Bernard Tapie, il est à la tête de l'OM depuis la fin des années 80. Son équipe de l'Olympique de Marseille a un vrai rival, c'est le Bordeaux de Claude Béze. Et quand Bordeaux chute, eh bien, il faut trouver un nouveau rival. Pourquoi ? Parce que ça peut arranger les affaires de l'Olympique de Marseille, que ce soit pour son histoire, pour aussi une raison économique évidente, hein, ça permet bien sûr d'avoir plus de supporters à ce moment-là. Et à l'époque, le Paris Saint-Germain, c'est un bon club, un club jeune qui a quand même remporté la Coupe de France et puis le championnat en 86, mais il n'y a pas du tout cette rivalité entre les deux clubs. Et donc Bernard Tapie a cette idée, il propose vraiment à Canal+ de racheter le Paris Saint-Germain. Canal+ va écouter Bernard Tapie, et à l'époque il y a Charles Biétry qui est directeur des sports du PSG, qui écoute Charles Biétry, qui écoute Bernard Tapie, et qui se dit bah oui, c'est une bonne idée, parce que tout le monde va bénéficier de cette rivalité entre Marseille et PSG, parce qu'en fait le PSG c'est le rival parfait pour l'OM, hein, c'est le nord contre le sud, c'est la capitale face à la province, c'est le bling bling face au côté populaire de Marseille. Donc pour l'OM c'est parfait en termes économiques, en termes d'image, je vous le disais. Pour le PSG qui est un club jeune, c'est parfait aussi pour progresser sportivement et pour Canal. C'est également
6: le feuilleton,
10: feuilleton parfait parce qu'ils vont créer donc ce qu'on va appeler plus tard le classico à la française, ce Marseille PSG, Canal qui est depuis 84 diffuseur de, du championnat de France et qui va permettre de faire beaucoup de grosses audiences avec avec ce choc là. Donc la bascule c'est vraiment ça. Mai 91 avec le rachat pour par Canal Plus du Paris Saint-Germain et donc les deux présidents vont même s'entendre pour équilibrer les forces parce que qui dit rivalité, bah il faut que sur le terrain ça fonctionne. Qui est vraiment un vrai rival en face. Et en fait, en 91, ben Angloma est recruté par l'OM contre trois joueurs. Trois joueurs qui vont donc aller au PSG, qui vont renforcer le PSG de l'époque. Bruno Germain, Bernard Pardo et Laurent Fournier. Et ça va fonctionner.
9: Ouais, ça va fonctionner.
10: Parce que la rivalité va s'installer. Bon, ouais. Et en 93, ben, l'OM finit devant le PSG, même si le titre ne sera pas finalement donné à l'OM, retiré depuis. Le PSG sera champion en 94. Donc il y a une vraie rivalité sportive ensuite sur le terrain. Qui va s'installer.
9: C'est rigolo, Fournier qui finalement se fait découper par Eric Dimeco, par extrait
10: dans l'histoire, c'est ça.
9: La boucle était bouclée.
6: Et sachant qu'avant donc, cette période-là, les PSG-Marseille ou Marseille-PSG, c'était un match de gala.
1: C'était Marseille-Bordeaux.
6: C'était pas chaud. Les
9: oui, mais
6: c'était
9: pas...
6: Non, oui, Marseille-Bordeaux, c'était la vraie rivalité.
9: Mais parce que
6: quand Marseille venait à Paris, c'était un match de gala. Un match sympathique, dans une bonne ambiance, bonne
1: enfant. C'était Marseille qui montait à Paris.
5: Parce que PSG n'avait pas une grosse équipe, c'est tout ça.
6: Début des années 80, ça non, commence quand même.
1: Oui, tout s'accélère dans les années 90, c'est ce que tu viens de
10: mais
1: dire.
10: Mais voilà, ils deviennent une grosse Canal équipe à partir des années 90.
1: Et Canal qui a besoin d'une histoire pour vendre son championnat, pour exactement vendre une rivalité nord-sud.
5: Il était bon, c'était avec Bordeaux. C'était davantage avec Bordeaux. Mais même avec Bordeaux, il n'y avait pas les rivalités comme ça. Il n'y avait pas les Marseillais qui te disent.
10: Oh, baisse de tapis, c'était très chaud.
5: Baisse de tapis, c'était pas comme ça. Parce qu'on confond les hooligans, c'était Angleterre,
10: oui.
5: En Italie c'était différent parce que c'était lié à la politique, les histoires entre les clubs, c'était lié entre les communistes et puis, puis les fascistes, enfin bon, ancestralement c'était comme ça, que ici entre le PSG il n'y avait pas trop de trucs, ils s'accrochaient un peu mais c'était gentil entre Bordeaux et même c'était un peu chaud de temps en temps et Marseille, mais bon voilà, mais ça m'étonne pas parce que Tapie, il faut reconnaître Tapie quand même pour te monter les trucs en épingle pour faire
6: business
5: autour du sport, il a été très très fort là-dessus, hein.
9: Mais les échanges de joueurs que nous rappelle François, ça, c'est fou en fait quand il pense.
5: C'est fou,
9: ça pourrait plus avoir lieu aujourd'hui.
6: De toute façon, oui, c'était même clairement l'objectif de renforcer sportivement le Paris Saint-Germain.
5: Ce qui est fou, c'est qu'avant, c'était
6: gentil. De Germain par
5: Mais ce qui est
6: Fournier,
5: fou, c'est que la haine qui s'est installée, les Marseillais par rapport à Paris, il y a une haine qui n'existait pas.
10: Ouais.
5: Parce que c'était la capitale. On dit, tu sais, alors c'était gentiment. L'histoire de Pagnol avec Landolfi. Si tu vas à Paris, tu verras un grand, il s'appelle Landolfi. C'était gentil, tout ça. Et c'est devenu, c'est ça, tu leur files un nom, ça. Tu leur files un nom, ça ronge. Les mecs, ils le rongent jusqu'à la couane, jusqu'à la moelle, hein. C'est leur ça, si tu les manipules comme ça, ils ont été manipulés, maintenant c'est la haine.
6: Et je vous rappelle que cette histoire a été racontée dans un livre de Daniel Riolo avec Jean-François Pérez.
10: Très bon
6: l'histoire
10: livre
6: d'une rivalité, si ça vous intéresse, d'aller plus loin. Merci Artificiel beaucoup François.
10: Merci.
6: D'avoir rappelé cette François histoire.
9: Merci François.
6: Les deux grands rivaux du
10: je vous invite
6: français
10: à revoir
6: n'ont pas toujours été.
10: Le match de décembre 92. Hein. C'est une boucherie. Voilà, si vous avez.
5: Ça doit
6: être changé.
1: Le rugby a pris exemple avec Mats Guazzini qui a fait exactement monter. Parce avec que Toulouse, le diffuseur avait besoin du stade français et Marseille, c'était
6: et
1: Toulouse
6: marché,
1: et ça a bien marché avec un stade de France rempli à chaque fois.
6: Adrien, c'est l'heure de revivre des grands moments d'interview.
9: Mais je crois qu'il y a les paris avant Piro,
6: Paris,
9: c'est
6: Mito,
9: tous les
6: Paris.
9: C'est François Pinet qui va les faire, tu vas improviser.
5: Okay. Ça t'a troublé cette histoire.
9: Alors, l'histoire du pari sur quoi?
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6: Avec Christophe Payet, salut Christophe.
13: Salut messieurs, bonjour
6: salut
13: à tous.
6: Un pari sur quoi aujourd'hui?
13: Monaco lance ce soir en ouverture de la cinquième journée de Ligue 1. Une belle affiche entre le deuxième actuel et le deuxième de la saison dernière, qui n'est que dixième. Cette saison, 1,92 Monaco, 3,70 le nul, 3,55 Lens, qui viennent changer d'entraîneur. Yannick Cahuzac est arrivé à la place de Topmuller. Les Lensois n'ont gagné qu'un match sur quatre. Ils ont encaissé surtout 9 buts lors des 5 derniers matchs, toutes compétitions confondues. C'est-à-dire, à peu près, ils encaissent 2 buts par match. Alors que Monaco marque 2 buts par match depuis le début de la saison, toutes compétitions confondues. 13 buts en 6 rencontres. Je vous propose de jouer Monaco qui gagne, déjà, 1,92. Monaco qui marque au moins 2 buts Ah ouais. Brunner, buteur, c'est coté à 3-10.
6: Mmh. Vincent Thon,
13: Paris. Marque au moins de buts, gagne. Et Monaco. Brunner, buteur.
6: Monaco sec, allez.
9: Nul pour moi.
6: Le match nul pour Denis Charvet.
13: Match nul pour Denis. Parfait, messieurs.
6: Merci, Christophe. Merci.
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6: Ah ben non, vous nous écoutez, que vous êtes étudiant en journalisme, écoutez bien la séquence qui va suivre.
9: Alors, c'est la rubrique, nouvelle rubrique, Denis, elle est sympa. Reste là, ne te laisse pas. C'est tous les jours à 15h45, ce sont les 20 ans du Moscato Show. On revit de grands moments, des archives, des rigolades, de l'émotion.
5: Là, tu peux gagner.
9: Il y aura de tout là, Vincent. On va pleurer, on va rire.
5: Est-ce qu'il y a un prix là, tu sais, le prix là de. Comment ça s'appelle
9: le prix Albert Londres.
5: Là,
9: les 20 ans.
1: Pas loin non plus.
9: 20 ans.
1: Il y en a pour combien?
9: 20 ans d'interview de Denis Charvet dans Moscato Show. 20 ans de questions posées à des invités qui étaient placés sur le grill par Denis. C'est tout de suite dans les 20 ans du Super Moscato Show. Le prix Albert Londres est peut-être là pour Denis.
5: Tout à fait.
9: Avec des inédits, des nouveautés, Vincent.
5: Le Super Moscato Show, on vient tout de suite.
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4: Il est 15h45, le Super Moscato Show. Adrien, on remonte le temps.
5: Ben on remonte 20 ans parce que j'ai beaucoup de matière à vous proposer. 20 ans d'interview de Denis Charvet dans le Moscato Show.
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5: Oui, 20 ans d'interview, de questions posées par Denis dans le Moscato Show depuis 2007. Denis, tu avais fait quelques apparitions dans le Moscato Show en 2007 où on faisait l'émission.
6: 2007
5: 2007, pendant la Coupe du Monde, on faisait l'émission dans une cave. C'était les prémices du Moscato Show à l'Eden Park Café. Tu étais venu nous voir, Cédric Mance. Tu étais joueur à l'époque.
4: C'était une bonne idée, ça.
5: Alors, dans un bar. Denis, bien, je rappelle pour les plus jeunes qui nous écoutent que Denis, c'est le goth des intervieweurs. C'est un peu notre Anne Sinclair à nous. Donc, on commence par des interviews sport. Denis, tu, alors, en 2007, tu commences à mener des interviews sans concession, tu reçois des sportifs dans l'émission. Question la plus connue, mais c'est une de mes préférées. Après un match, Denis reçoit Geoffrey Doumerou qui joue au Stade Français Paris. Denis, écoutez bien la réaction de Geoffrey qui est poli, mais bon, il a une réaction quand même. Denis lui pose la question.
6: Et tu penses défensivement, individuellement ou collectivement défensivement ? Moi, j'ai envie de te dire défensivement.
5: Pardon, monsieur, qui êtes-vous ? Et Denis, ce que j'avais oublié, c'est que Denis, il insiste, il précise la question.
6: Collectivement, c'était plus une affaire collective défensivement. Ou toi, tu dis que c'est individuellement qu'il y a eu des carences.
5: Ouais, bon, ben voilà. Pourquoi pas rien dire. Un jour, on reçoit Charles Olivon, le grand Charles, le capitaine du rugby club toulonnais. On parle de la Coupe d'Europe. Mais de quelle Coupe d'Europe, Denis ?
6: Tous les clubs français ne jouent pas tous les ans la Coupe d'Europe.
7: Non, mais Vincent rigole avec ça, mais je trouve qu'elle est très relevée, cette année.
8: Champions Cup ?
7: Non, la Challenge Cup.
8: Non, mais oui, il joue le Champions Cup, là, le RCT.
5: Oui.
7: Prochain rendez-vous, c'est contre le Munster.
5: Sinon, Charles, Vincent, il essaie de te sauver, mais ça marche pas. Invité suivant, toutes les stars du rugby défilent, Cédric, tu connais, dans le Moscato Show. Ange Capozzo, magnifique, suite à ce France-Italie, le but à la fin, le ballon qui tombe, c'était le bazar il y a quelques années. La fin de la question de Denis, c'est la dit.
7: Non, Ange, je voudrais savoir qu'est-ce que tu ressens quand le ballon de Garbizi va sur le poteau. Faire avant, il tombe, bon, il le remet.
6: Face à la France,
7: Face à la France.
9: À la France.
7: Qu'est-ce que tu ressens ?
8: T'as envie de le gifler.
7: Non, mais c'est intéressant. tu passes par quel état ?
9: Très honnêtement.
5: La fin est géniale, on écoute ta fin.
7: Tu passes par quel état ?
6: Décomposition avancée, je dirais. Moi.
5: Denis est multisport. C'est un bon skieur, Denis. Très bon skieur. Il pose une question au ski alpin à notre consultant Bastoun, Sébastien Amier, qu'on salue.
7: Les deux courses sont à 3 heures d'intervalle, j'imagine, non ?
8: Ouais.
7: Mais c'est pas très physique. Est-ce que le physique, je joue pas justement sur ce combiné ? Est-ce qu'il est assez en forme pour s'imposer sur deux courses qui vont être quand même deux courses qui ont donné ?
6: C'est un équilibre instable. Quoi.
8: En plus, tu le sais, là, Denis. Quand tu essaies de bien finir, mais tu le sais depuis longtemps que tu te loin.
5: Denis est multicarte. Denis, après le ski alpin, il est bluffant, c'est le biathlon. Question à Quentin. Quentin Fillon Maillet, une question d'âge, forcément.
7: Qu'est-ce que t'as ressenti sur le podium à 27 ans, c'est quand même une super performance. De réaliser ça à 27 ans, ça fait quoi ? Parce que c'est dans la plus 20 ans, quand même.
5: À 27 ans, on n'a plus 20 ans. Toujours le biathlon, Denis. Denis est en forme olympique. Question à Sandrine Bailly, Pierrot. Tu connais Sandrine Bailly ? Interview sans concession.
10: Pour en parler, qu'on accueille notre Dream Team Sport d'hiver.
7: Bah oui,
10: Sandrine Bailly, Jean-Luc Crétier.
7: C'est de la bombe, parce que Sandrine, alors je croyais qu'elle ne dormait pas la nuit, mais en fait, elle, c'est la journée. Hein, c'est ça.
5: Quoi ?
7: Qu'est-ce que c'est ?
5: Tu veux la raconter maintenant ?
7: Quoi ?
5: Il y a Denis qui commence à faire la gueule.
7: Non, je sais pas de quoi on parle.
5: La fin de la question.
6: Obligé. C'est de la bombe parce que Sandrine, alors je croyais qu'elle

0: Vous voulez écouter la réponse de Christophe à l'époque? Christophe, il t'avait répondu ça. Merci Christophe.
1: Ah non, c'est gratos ça.
2: C'est pas beau.
3: Hein.
0: Les 20 ans du Moscato Show. Alors, Denis, tu as reçu des dirigeants d'entre les poteaux. Ça, j'avais pas connaissance de cet extrait. C'est assez violent. Vincent Merlin. C'est ça, Vincent Merlin, le président du Stade Rochelet, t'es avec toi, Denis, La Rochelle. Et t'as décidé de lui poser la question Jean-Pierre-Yves. Une question Jean-Pierre-Yves à Vincent Merlin, pourquoi pas. Mais la question Jean-Pierre-Yves ne va pas du tout produire l'effet escompté. Il est pas très sympa, monsieur Merlin, avec toi.
4: Vincent, il y a 11 ans, je suis venu donner un coup d'envoi à Jean-Pierre-Yves. Est-ce que tu t'en souviens?
2: Non.
5: Non. Personne ne se rappelle.
4: Non, mais si, parce que
6: ça n'a rien changé chez nous.
4: Mais non, pas du tout. Non, mais c'est
5: quel mytho, ce Denis.
4: Mais pas du tout. Non, mais
0: c'est violent quand même. Je ne sais pas s'il y a un contentieux entre vous deux.
4: Non, c'est violent.
0: Non, mais écoutez la suite. Deuxième coup de fusil de Vincent Merlin. C'est incroyable. Entre les poteaux, c'était.
5: Quel mytho, ce Denis.
4: Mais pas du tout. Non, mais c'était en pro des deux. Non, mais pas du tout. On était venu avec un sponsor.
6: Non, t'étais venu pour essayer de vendre ton livre que personne n'a acheté.
4: Non, pas du tout.
0: Il y avait un truc ou pas avec lui, non?
4: Bah, disons que je suis ami avec un certain Bernard Laporte.
0: Ah, ils
2: sont fâchés.
4: Ça joue,
0: bien sûr. C'est la rivalité.
4: Mais oui, la guerre.
2: Ah, mais là, toi, quand même,
4: il m'a tué.
0: Je connaissais pas cet extrait, c'est tombé ce matin. Denis Charvet, tu es multicarte parce que Cédric, il y avait les sportifs, mais Pierrot, à un moment, pendant quelques mois dans l'émission, il avait décidé de recevoir des chanteurs. Pierrot, c'était ton idée de recevoir des artistes. Alors, un jour on reçoit.
4: Lui, c'est le boulardo. Hein.
0: Ben, donc le soul, le chanteur. Et bon, bah, Denis décide de lui poser une question.
4: Ouais.
0: Denis avait préparé l'interview, mais pas avec les bonnes fiches. Donc, du coup, ça donne ça à l'antenne.
2: Toi, tu fais le coupure, tu dors.
4: Denis, tu as fait un album en Jamaïque, non?
7: Non.
4: Non, je croyais.
7: Non, à San Francisco.
2: À Kingston.
4: Non, je croyais que tu étais allé en Jamaïque.
7: Et là, ce disque-là, on l'a enregistré en Hollande.
0: Ah d'accord. Ouais, bon, Hollande, Jamaïque, pourquoi pas. Attends, écoute, Vincent, la suite est assez dingue. J'avais oublié. Denis va-t-il retomber sur ses pattes? On écoute.
2: Toi, tu fais le coupure, tu dors.
4: Denis, tu as fait un album en Jamaïque, non?
7: Non.
4: Non, je croyais.
7: Non, à San Francisco.
2: À Kingston.
4: Non, je croyais que tu étais allé en Jamaïque.
7: Et là, ce disque-là, on l'a enregistré en Hollande.
4: Ah d'accord.
2: Non, Hollande.
4: Du coup, la suite, c'était quoi? Non, c'est par rapport à l'inspiration de Bob Marley. Moi, je me suis dit, il est allé chez.
7: Non, moi je suis carrément.
5: Merde.
7: Ouais,
4: bon, voilà, mais en fait, c'est marqué sur Wikipédia.
0: Mais oui.
4: Je m'étais renseigné, donc voilà, parfois c'est faux sur Wikipédia.
0: Bah oui, parfois c'est faux.
2: Une bonne leçon d'ailleurs.
4: Voilà.
0: Et puis le grand classique. Vous le connaissez, ça on l'a beaucoup écouté. En 2016, Denis Charvet est envoyé spécial par RMC en Guadeloupe, parce que l'équipe de France joue un match de Coupe Davis. Yannick Noah, l'ami de Denis, est le capitaine. Bon, on a fait un petit mix des meilleurs.
4: Il rigole déjà.
0: Benjamin, notre réalisateur cette semaine, a fait un petit mix des meilleures questions. Il a lié tout ça. Les meilleures questions de Denis à Yannick. On précise, tu raconteras après si tu veux, que Denis Charvet était tombé sur un vilain la veille, un ami. Il n'avait pas dormi de la nuit.
2: Il avait croisé le diable.
0: Il a croisé le diable.
4: Jean-Louis Carme.
0: Du coup, l'attaque des questions, c'était sympa. Denis Charvet avec Yannick Noah, 4 questions.
8: Bon, Yann, on est à quelques heures du. Voilà, comment ça s'est passé là comment s'est passé ta semaine? Comme tu voulais ou encore mieux? Un jour, on était en voiture tous les deux, puis tu as eu Gaël, mon fils, au téléphone, tu raccroches, tu me dis, j'ai l'impression de parler à Joachim, c'est ça qui est formidable. Finalement, ta passion, elle n'est jamais partie. Raconte-moi en deux mots l'histoire quand même, qui me fait mourir de rire d'Henri Lecomte, quand même, parce que quand il revient. Il est mort, il a plus de trucs et tu lui dis tu vas jouer.
0: Il est mort et tu lui dis tu vas jouer, quoi. C'est bon, il a ressuscité Riton, quoi, Henri Lecomte. Ça va, Denis? Vincent, il est content?
4: Ouais, Vincent, il est dans ma chère.
2: Non, mais quand
4: pour
2: même,
4: me défendre.
2: Quand même,
4: pas dormi une seconde, là.
0: Un jour, je prendrai le temps d'en faire une rubrique, mais Cédric, t'es pas au courant. Un jour, Denis a interviewé Dan Carter pour Entre les poteaux à la télé. En anglais. Et bah, c'était pas mal, c'était assez puissant, une interview assez intime. On écoute.
8: It was incredible when I read that. I see like there is inside you resilience. You know, understand what with resilience because it was like traumatisme.
0: Do you know traumatisme? Voilà. Mais après, c'est repris. Il a posé une question qui a fait la diff. Et là, Dan Carter dit waouh, là, je suis en face d'un cadeau. On écoute.
8: You really. And Rick Young.
0: Oui, j'étais young avant. Dan Carter a dit yes, I was young. Yes, j'étais jeune à l'époque. Merci Denis. J'ai pas pu tout mettre. Il y aura peut-être une deuxième édition en 2022.
2: Cette chronique est très très. Quand ça tombe pas sur toi, c'est génial.
0: Alors, on me réclame. Je sais qu'il y a des puristes.

0: Ce message est revenu des dizaines de fois. Promis, lundi, parce que vous me le réclamez, je vais rediffuser, entre autres, la lettre de Philippe Saint-André, interprétée par Julien Cazard. Un des plus grands moments de jeu de comédie de l'histoire du Moscato Show, grâce à Julien, qui avait imité Philippe Saint-André, qui lisait une lettre pour s'excuser de ses performances à la Coupe du Monde.
1: Totalement écrite.
0: Incroyable, très bien écrit. Et on revivra également du très bon Philippe Saint-André qui s'agaçait contre ses joueurs en 2015. Il n'y arrivait pas, c'était dur. Et Philippe a été brut de décoffrage en conférence de presse. De très grands moments de rugby et de l'histoire du Moscato Show.
1: Alors sur WhatsApp 0612 424 424, vous êtes nombreux aussi à réclamer l'une des premières séquences mythiques, chronologiquement parlant, les pépitos de Philippe Bernard Salle.
0: Alors, si tu connais l'histoire, Cédric. Alors, si vous le voulez, on le fait la semaine prochaine et on appelle Philippe Bernard Salle.
2: Bah oui.
1: Allez, ouais, Vincent, explique à Cédric en
3: mais non, mais.
1: En un mot. On va se mettre un peu en retard, mais ça vaut le coup.
3: Il avait fait un Dakar. Et puis alors, il lui a dit, ouais, mais c'est sympa. Il disait, la population est sympa, tu vois, on passe, on leur jette des pépitos.
0: Il a voulu dire, j'aide les populations qui sont dans la misère, etc. Il
1: a pleuré.
0: Il lui dit, qu'est-ce que tu leur donnes? Il dit, bah, je jette des pépitos.
3: Des pépitos.
0: Voilà, on avait rigolé.
2: Mais il a été avec ses pains 10 ans.
0: 10 ans, fâché.
3: Fâché.
2: Si, si, vraiment fâché.
1: Allez, dans un instant, Marseille, Paris Saint-Germain. Ce classique est-il tout de même un tournant pour l'Olympique de Marseille? Vincent Moscato règle le problème. Éric Dimeco nous rejoint dans un instant sur RMC.
3: 15h56, le Super Moscato Show, on revient tout de suite.
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1: Vous écoutez RMC, le Super Moscato Show continue avec le classique Marseille-Paris-Saint-Germain dimanche soir à Vive, bien sûr sur RMC. La question de notre débat, pour l'OM, ce classique est-il tout de même un tournant ? Vincent règle le problème. RMC 16h01, l'heure de retrouver Rémi Barret pour les infos.
22: Bonjour Pierre, bonjour à tous. Les prix à la pompe font beaucoup souffrir. Commentaire d'Emmanuel Macron en début d'après-midi à l'issue d'une réunion de crise à l'Élysée en présence des principaux candidats à la présidentielle ou de leurs représentants. Le chef de l'État ajoute pour autant qu'avant de dépenser le maximum d'argent sur les prix des carburants, il faut se mobiliser pour traiter les causes. Priorité donc à la réouverture du détroit d'Ormuz, ce que tente de faire la diplomatie française. Emmanuel Macron, qui est également longuement revenu sur la menace russe, une menace hybride qui s'intensifie selon lui, notamment avec une multiplication des attaques en Europe, qu'il s'agisse de sabotage ou d'agression informatique. Rima Hassan porte plainte devant la Cour de justice de la République contre le ministre de l'Intérieur, Laurent Nunez, pour violation du secret de l'enquête, s'appuyant sur l'émission de France Télévisions Complément d'enquête diffusée hier soir. La députée LFI accuse le ministre d'avoir révélé à la presse une fausse information sur la drogue qu'elle aurait eue en sa possession lors d'une garde à vue en avril dernier. Peine alourdie pour Stéphane Plaza, l'ex-animateur de M6, agent immobilier, condamné en appel à 18 mois de prison avec sursis au lieu de 12 en première instance. Il est reconnu coupable de violence conjugale sur plusieurs de ses ex-compagnes. Zinedine Zidane est désormais aux commandes. Le nouveau sélectionneur de l'équipe de France dévoile ce soir la liste des joueurs retenus pour les prochains matchs de l'équipe de France. Ce sera dans le cadre de la Ligue des Nations. Annonce de cette liste à vivre en direct à partir de 18h sur RMC. Roten sans flamme spéciale équipe de France jusqu'à 20h30. Et puis Monaco lance. C'est le début ce soir de la 5e journée de Ligue 1. Coup d'envoi du match 20h45. Rencontre à vivre en direct sur RMC. RMC 16h03. Tout de suite, le Super Moscato Show. La suite.
3: Pierrot.
1: Et le Super Moscato Show, c'est l'OM. Voilà. On est inquiet pour l'OM après ce match de Ligue Europa contre Beşiktaş. Un des clubs préférés de Denis Charvet.
3: Denis, ouais, Beşiktaş, c'est quand même c'est la misère.
1: La question est très intelligente, la question du débat. Pour l'OM, le classique est-il tout de même un tournant ? Vincent Moscato règle le problème.
3: Alors, ça, c'est très intelligent.
1: Très intelligent.
3: Non, mais c'est brillantissime, vous avez dû réfléchir longtemps. Non, où c'est sorti comme ça, c'est le talent.
1: Tu sais, parfois,
3: c'est le talent.
1: Quand on a des aptitudes, on n'a pas besoin de réfléchir longtemps pour être intelligent.
3: Oh Pierre, putain, mais quel bonheur de travailler avec toi. Pourtant, ça ne nous fait pas monter énormément. Mais bon, il est 16h03, on arrive tout de suite à le Super Moscato Show.
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3: Il est 16h06, on y revient au Mastic, on est sur RMC dans le Super Moscato Show. Cédric Aymin, c'est avec nous, Denis Charvet, bien sûr, Adrien, ouais, mon petit Pierrot, on accueille un homme inquiet.
1: Oula,
3: la souffrance. Voilà, c'est pas possible, 4
1: ans. Si inquiet ou dépressif, je sais pas.
28: Salut Eric.
1: Non, il est
3: Rico
1: bien.
3: Rico Belprado, comment ça va Eric?
29: J'ai hâte que cette semaine finisse, hein, je vous le dis les gars. C'est long, salut les copains, salut Vincent, salut Cédric, salut
1: Denis.
29: C'est
1: dur,
29: salut, salut les copains, voilà.
1: Lundi, c'est difficile le réveil aussi quand même.
28: Non mais c'est dur.
29: Lundi, ouais.
28: Eric, j'ai regardé le match avec des vrais supporters parisiens, mais je te promets, la vérité, sans chambrer, à 4-1, les gars avaient de la peine.
3: C'est terrible. C'est pire que tout ce que tu dis.
28: Mais ouais, non, mais.
3: Ah, mais c'est pire. Ils voulaient te consoler, mais c'est pire du pire.
28: Non, mais je te promets.
3: En plus, maintenant, ils vous traitent de minable.
28: Je suis sincère. On est amis, là, parfois, quand on ne chambre pas. On a vu les gros plans sur Genesio et sur la tête des joueurs. Tu te dis, non, là, c'est trop, quoi. Faut que ça s'arrête. C'est pas possible. Non, Eric.
3: Ah, non, mais. On va faire le débat.
28: Mais nous, avec Pierrot, on est heureux.
1: Non.
28: Bon, alors, pour être plus léger, dans le journal moyen, Eric va annoncer qu'il lance une grande pétition pour la bonne cause. Rendez-vous 16h45.
3: Voilà.
28: Pétition.
3: Nous aussi, on a le droit d'être heureux à Marseille.
28: Rendre la joie à Marseille et aux Marseillais. Non. Voilà.
1: Tiens, je vous lis un petit message parce que vous savez que vous pouvez nous envoyer des messages en direct, hein, soit avec le hashtag RMC Live, soit avec ce numéro de téléphone, c'est magique quand même, 06 12 424 424, un WhatsApp qui arrive directement en studio. Ben, celui-là, je le trouve très sympathique et pourtant, il n'y a rien de plus simple, Vincent, c'est Anthony Pays qui nous écrit « Bonjour à tous, Moscato, la bise du Tarn, allez le CO ». Voilà.
3: Et moi,
28: Castres,
3: Castres, ils sont toujours au niveau. Ils ont fait, dans les 10 dernières années, ils sont 2 fois champions de France.
28: C'est vrai.
1: Mais ce week-end, tu m'as dit qu'ils jouent la descente, tu m'as dit.
28: Non, mais ils sont
3: bien. Non, mais tout le monde joue la descente. Je te dis un truc, t'as 5-6 équipes qui peuvent
28: se. Avec le neveu d'un collègue qui est titulaire à Castres en numéro 10, c'est Louis Lebrun, le neveu de Yann Delay.
1: Exactement,
28: qui est très bon, Vincent. Il
29: doit. Ah, parce qu'il n'y a plus que les fils, maintenant, il y a les neveux aussi.
28: Fabien Galthié le surveille de très près, ce petit Louis.
3: Il n'y a pas que qui le surveille, sa femme aussi, parce qu'il est chaud comme il y en a. Il est chaud, mon bon.
28: Mais il est tout jeune, Vincent.
3: C'est le bouillotte, on l'appelle la bouillotte là-bas.
28: Non, mais c'est que l'épouse de Yann, Streetbar, qu'on connaît, hein, a de la patience, mais elle écoute tout. Et parfois, elle demande des comptes.
3: Tu devrais écouter mieux, si c'est pas écouter qu'il faut se le suivre.
1: juste quand même, Vincent, parce que je sais que le temps passe vite et parfois tu as du mal à t'en rendre compte. Les deux derniers titres de Castres, c'est 2013 et 2018. Mm-hmm. C'est pas tout à fait 2018. 10 ans,
28: ça. Hein. Oh, tu reprends, Vincent, toi.
1: Non, mais 10 ans, c'est pour replacer quand même le.
3: 2018, ça fait 8 ans.
1: Dans le temps.
3: 2018, ça fait 8 ans.
2: Et l'autre, 2013, l'autre.
28: Et Caporte, quand même.
1: Alors, au programme pour l'OM,
3: le Caporte, gars, il a écrit un bouquin, il m'a appelé, il aimerait qu'on passe, parce que c'est un super mec, il avait voulu emplâtrer.
28: On va le recevoir.
3: Le grand
28: Stéphane.
3: Il faut qu'on l'invite.
28: On va l'inviter.
3: C'est super, bah, c'est écoute, un super mec. Hein.
2: Alors, c'est le genre d'info que tu me donnes normalement en antenne.
28: Il a écrit un livre sur un sujet qu'on connaît bien, Denis, c'est sur le vide total et le mal-être après l'arrêt de sa carrière.
1: La dernière passe. Donc pour l'OM, le classique est-il tout de même un tournant? Vincent règle le problème. Et puis attention, à 18h, je vous rappelle, c'est l'événement. Hein. C'est la première liste de Zinedine Zidane. Une liste qu'on va vivre en direct dans Rotten sans flamme, édition spéciale jusqu'à 20h30 avec Christophe Dugarry et Jean-Michel Larquet. Notre débat juste avant la liste de Zizou. 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Le journal moyen, Adrien, à 16h45.
28: Une annonce d'Eric qui lance une grande pétition. Et je pense que ça va aboutir parce qu'Eric, c'est un leader d'opinion.
9: Moi, j'ai signé, les amis. Oui.
1: J'ai signé aussi, c'est fait.
29: Et c'est gentil, merci les gars. Merci.
28: Et puis,
3: je ne sais pas comment faire, mais je vais signer. Je vais demander à Christophe.
28: Voilà. Je ne sais pas comment faire.
29: Mais ça ne déconne. Mais tu ne sais pas faire ça.
28: Et j'ai des infos. Pour démarrer le mandat de Zidane, je vais vous révéler, ce sont mes infos, quel genre de pâte il aime bien manger. Rendez-vous
3: Je te jure, Adrien, va falloir arrêter la cagolerie parce que là, au bout d'un moment, un jour, tu le croises, tu vas lui faire une sucette, ça ne t'apercevra pas. Comme ça, tu te jettes dessous. Et ça ne t'apercevra pas. Nous, on sera à côté, on sera gênés, on dira, c'est pas excusez-nous,
29: Non, mais c'est quoi, mais ça? Pour Noël, il faut lui acheter des genouillères parce qu'il va se faire.
1: Stop. Non, mais n'est pas l'abri de l'autre, là. 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Je vous rappelle que je suis en course pour le Grand Chelem tout à l'heure.
29: On nous l'a pas dit.
1: Je vous le dis, c'est pour ça que
28: il avançait en sous-marin.
29: Ah ouais, mais merde, j'ai pas bossé.
3: Moi non plus, le sous-marin, le redoutable, c'est le sous-marin nucléaire, le redoutable.
1: 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Tout de suite, les Marseillais essayent de positiver.
12: L'arbitre va libérer les Marseillais de ce calvaire à Istanbul. 4-1.
14: Il y a eu des bonnes choses, il y a eu de moins bonnes choses et les moins bonnes choses, elles te coûtent beaucoup ce soir.
15: Je vais bien, tout va bien, je suis gay, tout me plaît.
14: Comment tu l'expliques justement par rapport à quoi? C'est le collectif, c'est quoi qui s'effondre à un moment?
15: Je sais ce que c'est quand on passe une journée infernale, on n'est pas très enfants.
14: Ton rôle est important dans ce moment-là, je le sais. En plus, il y a de la maîtrise dans ton comportement, dans tout ce que tu fais, mais je sens qu'au fond de toi, c'est difficile, quoi. La situation, elle est quand même compliquée.
15: Non, je vais bien, tout va bien, je pleure pas.
14: C'est dur, le rôle d'entraîneur, des fois, il est compliqué, il est dur, mais bon, c'est n'importe. Il faut remettre les choses à leur place aussi. Hein.
15: Je vais bien, ça va pas.
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1: Denis, j'ai besoin de toi. Une défaite de plus pour l'OM 4-1 à Istanbul contre
28: Fenerbahçe.
1: Non. C'est pas la bonne.
28: Par un B. Ça commence par un B.
1: Bečiška.
29: Voilà, Bečiška.
1: Dimanche, c'est Marseille-Paris Saint-Germain. C'est un match que les Marseillais ont le droit de perdre, hein,
9: ils
1: évidemment.
9: Ils ont le vice dans leurs yeux.
28: Non, mais t'as vu, Adrien, il se fout de moi.
9: Non, mais c'est du vice, honnêtement. Tu regardes les yeux, c'est du vice.
1: C'est du spectacle. C'est pervers. C'est de l'entertainment.
28: Froidement, il demande. Denis, tu vas m'aider, quoi.
1: Alors, donc, personne ne sera choqué si l'OM perdait ce match. Mais vu la situation, est-ce que c'est quand même un tournant? Je m'explique. Est-ce que les conséquences peuvent être malgré tout extrêmement négatives ou extrêmement positives pour Marseille en cas de défaite ou de victoire? Vincent, tu règles ce problème. Je vous propose quand même d'écouter Bruno Genesio. 5 matchs officiels, 1 victoire, 4 défaites. Et après ce revers à Istanbul, Bruno Genesio traîne son spleen.
17: Lorsque vous êtes entraîneur, il y a des périodes difficiles. Ça fait partie d'une carrière, j'en ai déjà connu. Celle-ci, elle est particulièrement rude, surtout en début de saison. Pas forcément ce dont je rêvais, ce qu'on pouvait espérer. Il y a toujours une responsabilité de la part de l'entraîneur aussi. Ce serait trop simple de se dire que dans quelle galère je me suis mis et puis ça ne servirait pas à grand-chose et ça ne ferait pas avancer ce qu'on doit faire pour progresser. Et forcément, il y a une grosse remise en question de ma part aussi. parce que je ne peux pas non plus occulter que depuis le premier match de Strasbourg, on n'a pas réussi à corriger les erreurs de cette équipe. Il y a une grosse responsabilité de ma part, puisque c'est moi l'entraîneur.
1: Alors Vincent, est-ce que c'est un match pour rien pour l'OM ou est-ce que c'est malgré tout un tournant ?
3: Mais non, les tournants, c'est pas là, Piron. Les tournants, c'est quand t'enregistres une progression. Tu te dis, là, tu vois, ça fait 2-3. Je suis dans le col, là, j'ai bien passé les 2-3 premiers cols. Il y en a un qui est terrible en haut. Tu vois, il monte, c'est un mur. Mais comme j'ai bien passé les 2-3 premiers cols, je vais pouvoir me le faire, celui-là. Je sens que je vais être bien. Mais si tu passes pas les 2-3 premiers cols, c'est carreau. À Rennes, par perdu, tout perdu. Comment tu veux que ce soit un tournant ? C'est pas un tournant. C'est un tournant pour. Je m'excuse, Eric, mais c'est un tournant pour se faire secouer.
1: Ça peut être à double tranchant. Oui, mais
3: c'est pour se faire secouer. Hein. C'est un rond-point. C'est un mur qui est au milieu de la route. Il n'y a pas de tournant, il n'y a rien. Il y a un mur qui est là. Boum. Avec.
28: Toi, tu vois le côté négatif du tournant, là.
3: Mais c'est pas la question. C'est que. Eux, ils t'amènent. Comment tu veux espérer quelque chose ? Je sais bien que tout est possible en sport. Mais là, c'est une chance sur 100. C'est comme si tu as perdu tes trois premiers combats, tu les perds et puis on te dit, bon, alors là, il y a une tournante, tu as préparé un combat,
1: tu prends Mike Tyson,
3: et là, c'est le match.
1: Je dis, quelles seraient les conséquences, soit d'une victoire, soit d'une défaite ? Mais soit tu ne vois que la défaite, mais est-ce que cette défaite, ça serait grave ou pas, selon toi ?
3: Ben, elle est grave, bien sûr qu'elle est grave, parce que surtout, c'est que cette équipe, elle marche pas, elle se rebelle pas. Tu t'attends à une rébellion, mais la rébellion, c'est jamais une rébellion comme ça. Ça n'existe pas, des rébellions. Ça n'existe pas, ça tient pas dans le temps. Une rébellion, c'est bâti sur plusieurs épreuves avant. Il y a une construction de la rébellion. T'arrives pas avec du plomb pour la caille en voulant tuer du sanglier, en disant, ouais, mais attention, on va bien viser. Tu peux bien viser, t'y arriveras pas, Pierrot. Une rébellion, c'est pas, allez.
29: Ça sent le vécu quand même.
3: La fausse motivation, Eric, on l'a tous vécu, la fausse motivation dans les vestiaires, où on se jure tout, on va tout gagner, tout ça, mais ça n'a pas été préparé, tu t'es entraîné comme un cochon depuis un mois, et là pourtant, si juré de tout casser, tout ça, 40 à la sortie du
9: prix. Après,
3: ils sont dans cette position, les discours n'y font rien, ils sont dans cette position, et Bruno Genesio, j'ai vu sa tête la dernière fois, si je suis joueur, je suis un truc, je te jure, je ne regarde pas, parce qu'il est...
1: Surtout, il t'envoie.
3: Il n'est pas gaillard. Mais moi, attention, à sa place, tu te dis qu'est-ce que tu fous là ? Qu'est-ce que tu fous là, quand même ? Parce que tu n'étais pas obligé, à 60 barreaux, de te filer là aussi. Tu n'étais pas obligé de t'y mettre là-dedans, quand même. Mais bon, après, ça reste Marseille. Quand tu es entraîneur, tu as envie d'y aller, quand même.
9: Après, Vincent, s'il y a un bon match nul de la part des Marseillais, bon, la victoire.
3: Comment tu veux qu'il y ait un match nul ?
9: Tu peux avoir un effet psychologique sur le groupe. Ouais. Ça peut relancer. Il peut y avoir. Un début d'étincelles qui
1: là,
9: font
1: tu
9: que.
1: Tu parles avec des scies.
9: Je suis d'accord qu'avec des scies, mais il y a des histoires qui démarrent avec des scies et qui amènent, ouais. qui t'amènent loin. Donc ça peut être le début de quelque chose. Par contre, en cas de défaite, je pense que là c'est grave, attends, c'est que plus rien ne répond. Et moi j'ai bien peur que.
3: Le début, c'est si tu as gagné tes trois premiers matchs. Tes trois premiers matchs, tu les as gagnés, Cédric. Tu les as gagnés, tes trois premiers matchs. Tu es un peu limite, tes trois premiers matchs, mais tu sais qu'il y a une progression. Mais tu les as gagnés tes trois premiers. Et là tu dis, oh putain, il y a le PSG, là c'est pas la même division. Mais t'as gagné quand même tes trois. Et là tu dis, peut-être qu'on peut passer une marche. Là, putain, là c'est un virage, c'est vrai. Mais là t'as pris que des casquettes, tu fais 5-4-1.
1: Eric, c'est un tournant ou pas?
29: Non, pour moi c'est pas un tournant. Alors première chose, je voudrais quand même apporter mon soutien à Bruno Genesio. Je le sens dépité. Il faut surtout pas qu'il lâche, parce que je vois pas qui pourrait faire mieux que lui, et surtout qui viendrait dans cette galère. Voilà. Donc j'espère qu'il va pas lâcher, parce que des fois il m'inquiète dans son attitude et dans ses copes de presse. Voilà. Donc moi je pars du principe qu'il faut qu'on soutienne notre entraîneur pour se sortir de cette galère. Voilà.
3: Tu as raison.
29: Ce n'est pas un tournant, parce que pour moi le tournant il arrive après le match du PSG. Le match du PSG, pour les supporters de l'OM, il est perdu. On l'a pas compté, on le compte pas, et on espère que on va pas trop morfler. Par contre, vu l'état de cette équipe là, derrière tu as un déplacement à 3 et tu as 3 semaines entre le match du PSG et le déplacement à 3. Et moi, ce que j'ai vu sur ces derniers matchs et ce que j'ai vu hier soir, même si encore une fois sur la première mi-temps tu peux trouver du positif, moi je ne comprends pas comment certains joueurs qui n'ont pas joué l'an dernier, qui sont des garçons qui devaient gagner leur place. Quand à la 20e minute, il faut un aller-retour sur le terrain, ils sont bouillis physiquement.
1: Ah ouais, ouais.
29: Je pense que y a des garçons qui sont pas au niveau physiquement pour justement contrecarrer des lacunes. On a des lacunes, on le sait, puisque on a perdu tous nos meilleurs joueurs. Ce qui reste, c'est personne en a voulu. Donc ça veut dire que y a certains joueurs qui sont sur le terrain hier soir. Eh ben, ils ont de la chance déjà de jouer en Ligue 1 et encore plus de porter le maillot de l'OM. Donc pour gommer ce déficit technique, moi j'ai vu des contrôles. Moi, quand on me dit que Cornelius, il est footballeur professionnel, je suis super content pour lui. J'espère qu'il profite parce que c'est merveilleux. C'est merveilleux. Chaque fois que tu lui files un ballon dans les pieds, il fait un contrôle à 4 mètres. C'est-à-dire qu'il perd déjà l'avantage de ne pas mettre. C'est-à-dire que le temps que lui maîtrise le ballon, c'est-à-dire tous ses coéquipiers, ils sont déjà pris. Donc, et je parle pas des autres parce que je vais citer les noms. Et en plus, j'ai même pas envie de taper sur les joueurs parce que c'est pareil. On a tous compris qu'on avait une équipe limitée. Sauf que quand malgré tout tu veux jouer au haut niveau, eh ben si tu as pas ces qualités-là, tu vas compenser par du physique, c'est-à-dire tu cours, et en courant, eh ben tu arrives à limiter certaines lacunes et le côté tactique. Bruno en a parlé, il va avoir une responsabilité à un moment donné. Moi, je suis content qu'il ait insisté avec certains garçons et son équipe type, puisque il met la même, à part hier soir où il a fait des changements, il met la même sur les matchs du championnat depuis le début de la saison. Parce que il nous l'a dit, il part du principe qu'une défense centrale, ben plus elle joue ensemble, plus elle va acquérir des automatismes et moins elle prendra de buts. Offensivement, c'est pareil. Donc on peut pas reprocher l'an dernier à De Zerbi d'avoir changé d'équipe tous les matchs. Et quand il y en a un qui essaie de construire sur 3 ou 4 matchs pour acquérir ses automatismes, le flageller. Par contre, à un moment donné, c'est sûr qu'il aura cette responsabilité-là, parce que quand tu as tes demi-défensifs et tes défenseurs centraux qui sont des trains de marchandises, eh ben peut-être qu'il faut jouer un peu moins haut et peut-être qu'il va falloir mettre une défenseur centrale de plus à un moment donné. Voilà, donc ça c'est son boulot. Et après, ses préparateurs physiques, il va falloir qu'ils fassent en sorte que les mecs, ils soient pas bouillis au bout de 20 minutes. Comment c'est possible ça?
1: C'est
29: et je crois qu'il y a cette stat Pierrot qui a circulé là. Moi je regarde pas trop ces trucs, mais des équipes qui courent le plus là. Voilà, des équipes qui courent le plus, c'est-à-dire que la moindre des choses quand même, si tu veux au moins gommer tes défauts, c'est de courir. Si alors en plus qu'on est limité, on court pas.
1: Non mais
29: c'est pour ça que, et après je vous laisse, on a la chance d'avoir trois semaines de entre le match de Paris et le match à Troyes. En 3 semaines, tu peux gommer quelques lacunes physiques et tactiques. Voilà, donc c'est pour ça que moi je les attends sur le match contre Troyes.
1: Non, mais c'est quand même un tournant.
10: Tu nous parles de physique, on est quand même le 18 septembre, c'est ça aujourd'hui? Mm-hmm. Ça fait qu'ils ont démarré quand
29: là, c'est pas qu'ils sont fatigués, hein, c'est qu'ils sont pas prêts physiquement.
10: Oui, mais c'est pire. Moi, ce que je voulais dire, c'est que c'est pire. Ce que tu nous dis, c'est quand même au-delà du fait du manque de qualité de talent, c'est que tu me parles de physique. Donc là, c'est quand même le pire. Mais après, non, tournant, non, moi je suis comme Vincent, je crois qu'il y a une ligne droite, il y a un mur face à la ligne droite, et il n'y a pas de tournant. Le tournant, il va arriver après, s'il y en a un, c'est-à-dire que s'ils perdent à 3, s'ils perdent dimanche, ce que je crois, et qu'ils perdent à 3, je pense qu'ils seront
29: dans
10: les derniers, ça veut dire qu'ils vont.
28: Tu peux être relégable.
10: Tu es relégable et tu vas te mettre dans une position où la pression va être énorme, les supporters vont être encore plus remontés. Enfin, je veux dire, ça va être dramatique. Je vois pas comment ils peuvent sortir de ce trou noir, sachant que faut pas rêver, il n'y aura pas de miracle dimanche. Le PSG est conquérant de plus en plus. Ils ont mis Yadoué qui va rentrer. Enfin,
28: il faut juste pas en prendre une raclée, quoi.
10: Oui, mais
28: si tu perds les armes à la main, Eric, c'est quand même différent que si
10: t'en prends 5. Oui, mais t'en prends 3 ou 4, je veux dire,
11: c'est comptablement que tu.
28: Dans la
11: tête, c'est pour ça, c'est l'effet psychologique. Après, je suis d'accord, 3 semaines, tu peux faire des efforts et revenir physiquement. Mais si dans l'état d'esprit, ils y sont pas là, il va falloir m'expliquer quel est l'accent, comment tu vas leur parler pour que pendant 3 semaines, les mecs, ils se remettent la tête à l'endroit, physiquement reprendre, peut-être changer, jouer plus bas. Ça, c'est vous, après les spécialistes. Moi, j'ai pas rentré là-dedans. Mais moi, c'est le côté psychologique.
29: Ça, c'est ma partie, ça.
11: Ouais, c'est pour ça que j'ai bien écouté, Eric.
1: Défenseur, Vincent, ça te plaît?
29: Je sais pas.
11: Mais elle est là, quoi. moi, si t'as pas réussi à le faire avec une pré-saison, quelques matchs, et là t'as une coupure, comment tu les remotives? Du moins là, ça répond pas. De toute façon, ça répond pas. Et quand on voit les déclarations de Genesio, quand tu le vois en interview, dans son attitude, le décryptage corporel, tu le sens abattu, tu sens qu'il, et en plus, il a fait de l'appel du pied, l'appel du pied à sa direction pour régler d'autres problèmes. Là, le navire, il coule pas, mais il y a une belle avarie.
1: Xavier au 32-16, supporter de l'OM. Bonjour, Xavier.
0: Salut, Xavier.
1: Xavier, on t'écoute.
0: Xavier, quitte à Toulouse, Xavier.
1: Javier.
0: Xavier. Non, il veut pas.
1: Que Xavier, nous n'y entend pas.
0: Il a fait comme Eric Lemou,
1: on ne l'entend pas.
0: Il est pas là.
11: Bon, et parti Eric.
0: C'est pas grave.
29: Non,
0: il est Eric.
29: Non, moi je suis là, moi j'écoute au moins.
1: Alors, dans quelques instants, dans quelques minutes, on va parler de Van qui est en train de conquérir la Bretagne toute entière. Mais d'abord.
29: C'est Xavier.
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29: Eh oui, Eric, ça va. Pourquoi vous me demandez ça?
0: Parce que t'es un peu triste là-haut.
29: Mais là, des fois, je t'entends pas, je me suis dit, c'est mis au bédo.
4: Ah, mais non, mais moi, je vous ai.
0: Courage,
4: je vous écoute.
0: C'est intéressant.
29: Toi, ton rendez-vous de l'année, c'est 3 quand.
1: Il fait semblant d'être au soutien, il le
29: matin. 16h25, je suis à la Carmo Scato Show. Tous rendez-vous à 3, je vais venir. Eric, je vais venir à 3, pas pour 3. Allez, on y va, on revient tout de suite dans le Super Moscato Show.
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38: Il est 16h30, le Super Moscato Show. Il revient bien sûr au Mastic, mon petit Pierrot, dans demi-heure. Il y a eu la grande Zaza, et là c'est notre Zouzou national. Alors le vire Adrien, le vire, il va chercher les gosses, là, qu'on puisse faire un débat. Alors, digne de ce nom.
1: On sera à moins d'une heure de la première liste de Zinedine Zidane, et on vous pose la question, va-t-il réussir cette révolution attendue par le public français?
0: Qu'est-ce qu'il fait Zidane, là? À une heure et demie de sa conférence.
1: On nous annonce qu'il va réformer la façon d'annoncer la liste.
11: Et l'arrivée des joueurs. Et l'arrivée des joueurs. Est-ce que ça va être le défilé de mode?
1: Ça, on va découvrir.
38: Non, c'est fini ça.
11: Ils arrivent en bus et en survêt.
1: C'est Vincent qui organise le défilé.
0: Costard.
1: Ça va bien aimer.
38: Ce sera filmé que par la PD. Et du coup, il s'appelait l'autre qui est arrivé en talon aiguille. Rosser le cou, lui, tu vois.
1: Mais c'est
38: juste
1: très
38: l'heure. J'y mets le bras. Mais non, c'est pas ta mode, t'es complètement dégénéré, c'est pas la mode. Là, c'est survêtement, survêtement, et en avant 6 mois.
1: Mais va voir la Fashion Week, tu verras. C'est
0: la mode,
38: Pierrot. Quand tu es arrivé en équipe de France, ça avait la queue de pie blanche. Tu crois que c'était mieux?
1: Donc, ça, c'est à 17h, le débat sur Zizou.
38: C'était Costard Blanc.
1: D'abord, on repart sur le top 14.
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1: Zap. Samedi 21h, le RC Van délocalise sa rencontre de top 14 face à Toulouse, à Rennes, au Roazhon Park. Donc, c'est l'enceinte du stade rennais en Ligue 1. Alors, c'est la première fois en top 14, mais ils l'ont déjà fait l'an dernier en Pro D2 pour la réception de Grenoble. Et ils avaient réuni 30 000 personnes dans une ambiance hyper festive, très réussie. Hein. Donc, c'est pour ça certainement qu'ils renouvellent, parce que bah, aujourd'hui, un club comme Van. Et ben ça réunit plus de 30 000 personnes sur une affiche de top 14. Hein. C'est quand même beau. Hein.
0: Ah oui, c'est très beau.
38: Combien il fait le stade beau,
1: hein. 30.
38: Il est plein.
0: 30 000.
38: Ah ouais,
0: 30 000.
38: Ouais,
1: il est plein. Ouais, 30 000. Vendu.
38: En plus, il paraît que j'ai écouté l'interview là, des Néo-Zélandais qui parlaient pas mal français. Ils disaient qu'ils avaient battu Céline Dion. Ils l'avaient vendu en 10 minutes.
1: Ah ouais.
38: 30 000 places. Et donc c'était assez
0: ils
38: drôle.
0: Ils se sont jetés sur les places.
38: Ils se sont jetés sur les places. Donc c'est super. Bah, ça serait bien que.
39: Super intéressant.
38: C'est pas joli.
11: Non, mais ça prouve que Van.
1: Eric,
11: que ça prouve que
38: tu... Attends,
11: Vas-y.
38: Est-ce que tu veux qu'on reparle de l'OM, Eric? On se refait 10 minutes.
1: 10 minutes, ouais.
38: J'essaie de me venger comme je peux.
11: Que l'Arabie, bon, déjà, c'est très compliqué d'avoir des places. Après, quand ils vont à Rennes, vous l'avez dit, 30 000, mais ça prouve que Vannes est en train de devenir le club de la Bretagne. Ils ont un périmètre pour gagner des supporters, gagner le cœur des Bretons avec cette équipe de Vannes, ça marche. Et puis quand tu es dans un club comme ça, tous les clubs du Sud-Ouest le font. Toulouse, ils vont au Stadium. Ouais.
0: Bordeaux, parfois, ils vont dans le grand stade.
11: Bordeaux, ils vont dans le grand stade.
38: Après,
11: quand tu es un club, que tu as un stade qui comprend l'Arabine, c'est quoi? C'est 11, 12 000
0: 18 000.
1: 18 000, tant que ça.
11: T'es sûr?
1: Ouais.
11: Non, moi j'avais
1: 11 000. Non, c'est 12 000.
11: Je crois que c'est 12 000.
0: Ah non, ils veulent l'agrandir à
11: 12 000. Ouais, voilà, c'est 12 000. T'imagines le gain pour merchandising?
0: Laisse Eric tranquillement.
38: Non, mais je t'avais dit qu'il fallait prendre Vincent Clerc.
0: tu sais, Cédric, c'est un peu dans le business du sport.
11: Il me met des pièces.
0: C'est, quand ils vont au Rosen Park, Vincent, quand ils vont au Rosen Park, leur recette est multipliée par 3. C'est énorme. Le budget du club, c'est incroyable. Ça compte beaucoup. Ils peuvent se maintenir, Van, vous pensez ou pas?
1: Ah oui, moi
11: je les vois bien. Je les vois bien.
0: Qui va descendre?
38: Moi, c'est pas dit tout Perpignan. Perpignan, ça va être chaud. Je vous le dis, quand vous vous enflammez sur le début.
4: Mais c'est quand même dommage que
38: Van, c'est chaud.
4: Non, mais c'est dommage que ce match-là, il n'ait pas fait juste avant le Rennes OM, parce que ils auraient défoncé le terrain et ça ne devrait pas être arrivé.
0: Il veut parler de l'OM, en fait.
4: Mais là, les sangliers qui vont encore défoncer une pelouse, vous ne pouvez pas vous empêcher, putain.
1: On zappe ce Van Toulouse. On va quand même dire un mot du Stade Toulousain, Vincent. Écoute, les confessions, on peut dire, de Santiago Chocobares à Midi Olympique sur la fin de saison dernière. Il a expliqué s'être fracturé un orteil lors d'un stage, quelqu'un lui a marché sur le pied, c'est une blessure qui arrive, qui est embêtante, et il a quand même tenu à jouer. Alors il a fini toute la saison sous infiltration sans quasiment s'entraîner, et il explique que le jour de la finale du top 14, il s'est fait infiltrer 4 fois avant l'échauffement, avant le match, pendant la mi-temps et même pendant la pause due à l'orage. C'est quand même surréaliste là, non?
11: Si
38: tu veux jouer, c'est
11: parce que l'axilo, elle a un effet qu'une demi-heure, donc l'axilo qui a
38: une demi-heure.
0: Il se met en danger quand c'est comme ça, parce que tu sens plus rien.
11: Tu vas aggraver qu'il se casse un peu plus. C'est la gestion de la douleur. Je dis pas que c'est bien, attention. Mais Vincent, du moins, il a sans doute des histoires. Moi, j'en ai où. Je veux dire.
0: C'est un peu exagéré, mais tu dois juste être forfait.
11: Non. Ah. Tu vois, si t'enlèves la douleur, ça l'empêche pas de jouer. Il y a que la douleur qui l'empêche de jouer.
38: Moi, j'en ai fait sur le nez une fois, ça me tient. Surtout le visage. Surtout le visage, j'avais. Ouais,
4: bah, justement, vous voulez t'en parler, mais ça.
1: Oui, c'est resté.
4: Ça n'a pas bien marché parce que. Oui, tu as une espèce de patère.
11: Ça a le nez qui coule, à mon avis.
1: Non, c'est juste que tu étais moche.
11: Mais non, c'est l'axilo ou l'effet qui est permanent.
38: Écoute-moi, tu sais, les petites piqûres comme ça partout sur le plancher orbital et sur le nez, et c'était tombé sur les lèvres, et je sentais plus mes lèvres. Et justement, ce match-là, j'ai pris un coup de casque dans les lèvres, je ne m'étais pas aperçu. Je suis rentré à l'estir, j'étais
4: du coup,
38: ouvert
4: dans les pierres.
38: Et après, je me suis ouvert les ronfles et je ne m'étais pas aperçu. Il y en avait une qui était sur la pelouse. On s'est tous mis à quatre pattes.
0: On rigole, mais c'est quand même violent votre sport. Enfin, quand même. Les mecs vont au bout du bout du bout, plus que dans d'autres sports.
38: Mais quand tu as 25 ans.
11: Oui, tu as 25 ans, comme dit Vincent, que tu es jeune et que tu arrives en finale. C'est l'apothéose. Tu t'es fait chier 8 mois pour un doigt cassé.
4: Oui, tu vas pas louper une finale, c'est impossible.
11: Non, mais il y en a plein qu'on joue avec des doigts cassés, des côtes cassées. C'est la gestion de la douleur.
0: Eric, il a joué finale de Ligue des Champions.
38: Moi, au Stade français, j'en ai même vu qu'il y avait plus que le.
1: Alors, juste. une réflexion de Laurent. Ne le prenez pas.
38: Qui avait du mal à accélérer au départ.
1: Ne le prenez pas sur la défensive parce que vous avez l'impression qu'on attaque votre sport. Okay. Je trouve la question intéressante. Laurent vous demande les infiltrations à ce point-là. Est-ce que c'est pas une sorte de dopage?
38: Bon, tu sais quoi, Laurent? Des questions comme ça.
1: Taisez-vous. Je t'ai dit, Vincent, essaye de ne pas le prendre sur la défensive et d'écouter la question. Eric,
38: Ils vont pas répondre, mais je vais le prendre et je vais faire la même question pour le foot. En effet, que normalement le dopage, c'est que tu boostes tes performances, c'est-à-dire que tu fais plus que ce que tu peux faire grâce à des produits. Et quand tu es blessé, que tu ne peux pas jouer, en effet, quand tu fais, ben nous aussi, on a tous fait des infiltrations pour masquer la douleur et pour jouer. En effet, ça pourrait être considéré comme du dopage.
1: Attends.
38: Mais ça pourrait être c'est philosophiquement. Oui. Tu ne peux pas jouer et on te fait une piqûre et tu joues.
11: T'as raison,
38: donc ça veut dire que
11: Eric, t'as raison. Mais ça sublime pas ta performance.
38: Ah ben oui, ça sublime parce que mais je peux si, te dire que quand tu as une entorse et que tu boites et que tu peux pas courir, si tu arrives à courir, tu es sublimé.
1: Non, mais quand tu entends ça, en fait, c'est
2: non,
1: pour
2: non,
1: ça.
2: Non, vous vous trompez.
38: Et surtout,
2: t'es soigné, t'es pas sublimé.
38: Non, et je vais même plus loin. Normalement, le dopage, on l'interdit. Pourquoi? Parce que c'est néfaste pour la santé du sportif. Eh ben, je peux te dire que quand tu te fais une infiltration parce que tu te fais une infiltration à la cheville parce que tu as une entorse. Mais je peux te dire que derrière le cartilage il morfle et tu finis en faisant un mauvais petit vieux.
11: Oui, voilà. Mais si tu les multiplies, ça. Mais
38: c'est, oui, c'est le risque. Je pense qu'on aurait protégé les sportifs. D'ailleurs, ils sont de plus en plus protégés, d'ailleurs. Hein. Ouais. Les croisés, par exemple, maintenant, c'est jamais à 26 alors. Mois. Hein.
13: Mais il faut l'interdire. Là.
1: Allez, dans un instant, c'est le journal moyen sur RMC.
2: Tu veux interdire les infiltrations?
1: Oui. Eh bien, oui,
2: c'est il faut arrêter le rugby, alors. On arrête le rugby.
1: Le journal moyen arrive, les amis.
2: Laurent, quand t'as des questions pertinentes, comme ça, c'est bien.
38: Oui, il faut arrêter la lecture parce que ça fait pas de bien au cerveau, il paraît. Donc,
1: c'est une excellente vanne.
2: 5 minutes, on rajoute 5 minutes de Marseille en fin d'émission.
1: Le journal moyen arrive. Alors, incroyable. Franchement, j'avais jamais entendu ça à la radio. Jérôme Rotten a tenté d'inviter son copain hier, qui est une star en Turquie, Pascal Nouma. L'interview ne s'est pas déroulée normalement. On est sur un génie, Vincent. On est sur un génie. Du foot et de la radio, Pascal Nouma, qui est une énorme star aussi. Il l'avait appelé pour parler de ce club
38: qu'a joué
1: en Turquie. Comment est le club?
13: Betchiska.
1: Merci Denis. Le journal moyen, c'est tout de suite. On sera en Turquie avec Pascal.
38: De mieux en mieux.
13: C'est même plus rigolo qu'il arrive à le dire maintenant.
1: Restez bien là. Eric Dimeco un appel mondial. Eric Dimeco a lancé une pétition puisqu'Eric veut changer les choses qui font bouger le monde.
38: Je veux changer la société.
2: Non, mais il mérite pas ça, ce groupe, quand même, de musique de jouer là-bas. Ils ont rien fait. Allez, 16h40, le Super Moscato Show, on vient tout de suite.
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38: Il est 16h45, le Super Moscato Show. On y revient, bien sûr. Mastic, c'est le journal moyen. Tadrien,
1: oui. Oui, le journal moyen, des infos sur Zizou. C'est le grand jour de Zizou aujourd'hui. Il aime bien les pâtes al dente, Zidane. Voilà, c'est l'info que je vais vous donner.
38: Tous, on aime tous ça.
1: Ça vous aurait manqué de ne pas le savoir. Voilà. Jérôme Rotten a tenté d'inviter son ami Pascal Nouma hier dans son émission. On est sur un génie, Vincent, Pascal. Et puis, 16h55, première question du Kikadi du jour. 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
1: J'ai écouté Rotten sans flamme hier, il était 18h52. Salut Jérôme.
31: Et le football n'était pas autant mais
1: c'est intéressant.
31: Oui.
1: Moi, je me sens moins seul. Alerte génie. En 22 ans de radio, je pense que moi, j'avais jamais vu ça. Pierrot, tu vas me dire. Dans Rotten sans flamme, donc c'est une émission de radio. Ouais. D'accord, Rotten sans flamme, diffusée à la radio. Donc hier, à l'occasion de Beşiktaş OM, ils reçoivent Pascal Nouma. Vincent, il a joué à Beşiktaş, il est français. C'est une énorme star en Turquie. Il a fait Danse avec les stars, il a fait The Voice. Enfin, c'est un personnage qui est devenu très populaire en Turquie. Et il connaît bien le foot turc. Donc il l'appelle au téléphone. Et là, Pascal veut tenter une action en direct une fois qu'il répond au téléphone à Rotten sans flamme. Je vous rappelle qu'on est à la radio. D'accord, il est 18h52, début de la séquence. Tout va bien, Pascal.
11: La légende de Turquie, légende du Beşiktaş en direct dans Rotten sans flamme. Pascal Nouma est là, Jérôme.
31: Pascal, salut Pascal.
36: Comment tu vas, mon frère Robert, quoi? Je sais pas si vous me voyez ou pas.
11: Non, Pascal, c'est de la radio.
1: Ils lui ont dit que c'est de la radio, on est sur un génie. Le mec passe à la radio, mais Vincent, il veut activer la vidéo, il veut activer le FaceTime. Écoutez la suite, on est sur un génie, très joli moment de radio, bravo Rotten sans flamme.
11: La légende de Turquie, légende du Beşiktaş en direct dans Rotten sans flamme. Pascal Nouma est là, Jérôme.
31: Pascal,
1: il est content.
31: Salut Pascal.
36: Comment tu vas, mon frère Robert, quoi?
1: Alors,
36: je sais pas si vous me voyez ou pas.
11: Attends, on ne voit pas. Salut Pascal, c'est de la radio.
36: Attends.
0: On ne te voit pas, tu peux te dessaper, c'est pas
2: qu'est-ce
0: grave.
2: Qu'est-ce qu'il fait?
36: Voilà. Attends. Bon, écoute. J'essaie de mettre la caméra, mais ça marche pas.
11: Ah non, mais c'est de la radio, non, Pascal.
0: Pascal, écoutez, déjà, je vois que tu es en pleine forme et ça me rassure. Voilà. Donc, déjà, et toujours un plaisir de t'avoir dans l'émission, toi, la star.
11: On l'a perdu, il a raccroché.
2: Et voilà, ça a coupé.
4: Oh merde,
2: Jérôme,
4: il
2: rame. C'est exceptionnel.
13: Personne lui a dit que c'était.
4: Ouais.
2: Il est perché.
11: Ouais, c'est dingue. Bon, on va le retrouver dans un instant. Mais en fait, profitons de l'expérience de Max qui a joué dans ce stade.
2: Alors là, il y a Benoît Boutron qui rame parce que la séquence était basée quand même sur Pascal Nouma.
4: Bah oui. Ça c'est dur.
2: Il est pas non plus. Il est en Turquie. Quoi. Il y a le téléphone. Ça, internet. Dur, ouais. 18h52. Plus de nouvelles de Pascal Nouma jusqu'à 18h56. Ça veut dire qu'il y a les infos qui arrivent. Bah, c'est la fin de la séquence.
11: Désolé, on embrasse Pascal Nouma qui va continuer de nous appeler en vidéo, mais bon, comme c'est de la radio, c'est compliqué.
2: Belle opération, les gars.
11: Et en tout cas, ça va nous offrir un grand match ce soir, Beşiktaş OM.
4: Non.
11: Ah, bah il est là, il est venu. C'est bon, on a retrouvé Pascal Nouma. Tu nous entends, Pascal. C'est bon, Pascal?
36: Ouais, je vous entends là maintenant.
0: Bon, ça va. Bon, Pascal, on va te laisser parler. Moi, je te pose juste la question.
2: Voilà, bon, en fait, il a parlé 30 secondes, puis il fallait envoyer la pub et les infos. Ah, bah, belle séquence, les gars, bravo.
4: Non, c'est-à-dire qu'il n'y a personne qui l'a appelé en amont pour lui expliquer comment ça marche.
2: Mais c'est que je pense qu'il est un peu particulier, Pascal.
4: T'as entendu,
2: Jérôme, il dit je vois que t'es en grande forme. Donc ça veut dire que bon, je pense qu'il y a un passif quand même chez Pascal Nouma. Sans transition.
4: Un grand phénomène.
2: Bon joueur, hein, Pascal.
4: Très bon joueur. Quel âge il a, ce gars-là? Un petit peu plus jeune que moi.
2: Non,
4: plus que ça. Mais tu rigoles, j'ai joué contre lui.
2: Ah ouais?
4: Mais oui, plus. Je me disais, ce mec, ça fait longtemps
2: qu'on l'entend. Bon joueur.
0: C'est vrai.
2: Valeureux.
4: Ça fait longtemps qu'on entend parler.
2: J'ai un nouveau candidat qui pense pouvoir imiter Vincent Moscato et Eric Dimeco.
4: Oh,
2: c'est pas facile de les imiter. Non, c'est plutôt pas mal. C'est la séquence imitation.
4: Salut les anciens. Heureux de vous voir.
2: Mais Vincent imite bien le général de Gaulle.
4: Ouais, je suis bien le général. Ouais,
2: en général, il termine dans Le Pen. Mais quand c'est comme ça.
14: C'est la vérité.
4: Oui, Marie.
2: La semaine dernière, je vous parlais de Thomas Guillotot. Vincent, tu connais bien l'ancien joueur de tennis.
4: Ah oui, Thomas.
2: Qui marche pas mal sur les réseaux sociaux. Il imite bien Philippe, si on entendrait. Il imite bien Richard Gasquet.
4: Urios.
2: Et là, il publie une vidéo dans laquelle il imite Vincent. Alors, le thème, c'est le clash Dembélé-Mbappé. La voix de Vincent, c'est pas facile, mais vous voyez qu'il y a du texte, il écoute bien l'émission et il écoute bien les expressions de Vincent Moscato.

0: peut plus, on n'en peut plus, mon Pierrot, ça vaut Nib, que dalle, je voudrais ça, le père du gif, là. Bonsoir Clara, en avant Simone.
1: Il a le texte.
2: Il écoute, c'est un auditeur.
1: Et il a bien chopé Eric, vous savez, Eric Dimeco, bah, le lendemain de défaite, Beşiktaş. Eric met des ruptures, tu sais, les débuts de phrase, oui. Ça, il l'a bien noté. Il fait Eric Dimeco le lendemain de la défaite de l'OM en Turquie hier soir. Il a publié ça ce matin.
0: L'année dernière, avant, on disait qui l'Olympique de Marseille. Écoute, il y a les bannes, écoute.
1: Voilà, c'est Eric Dimeco.
0: Vous le disiez, tu peux écouter, il y a toutes les bannes. Le problème, c'est qu'on peut écouter. Ouais. Tu l'as piqué. Mais le problème, c'est que l'Olympique de Marseille n'a pas l'effectif pour jouer la Coupe d'Europe. Sans déconner.
1: C'est Eric Dimeco.
3: Je pense qu'il bosse énormément.
1: Théâtral, ouais.
4: Jean-Luc, très bon imitateur.
1: Attention, le monde va trembler. Là, tout s'arrête maintenant. Il est 16h52. L'annonce d'Eric.
5: Is Eric Dimeco, legend of Marseille.
2: Noël. Là, sûrement, 30 secondes,
1: Eric, pour expliquer l'opération dans laquelle tu te lances. Donc, je rappelle que Oasis, le groupe préféré d'Eric, est en concert au Stade de France au mois de juillet. Deux dates prévues normalement en France, au Stade de France, juillet 2027. Le préfet de région émet des doutes sur la faisabilité de la deuxième date, puisqu'il y a des problèmes de travaux ferroviaires. Eric Dimeco, tu as la parole.
2: Et voilà, donc du coup, on a lancé une pétition pour que Oasis vienne au Stade Vélodrome. Voilà, donc la France mérite 3 concerts, même si ça joue à Paris le 24. Ça mérite, et peut même 4, parce que je sais que Lille a fait un petit peu la même chose. Voilà, donc on a lancé une pétition ce matin sur Instagram, Osiris Coverband, ou sur Facebook. Vous avez le lien. C'est rien du tout, hein, c'est rien de grave. Il y a des choses plus graves dans la vie, en effet. Mais voilà, on a envie de se faire plaisir. Il y a beaucoup de fans dans le Sud. Et donc, signés nombreux, et peut-être que Noël et Liam vont lire la pétition.
1: Tu connais Noël en plus, tu peux l'appeler en festin.
2: Oui, mais on espère, on va lui faire parvenir. Je suis pas sûr que ce soit eux qui décident.
6: Les gens ont envoyé beaucoup de mails, ils ont dit, par contre, s'ils viennent, Eric, t'arrêtes ton groupe Osiris.
2: Non, mais tu sais quoi, j'ai peur que si jamais ils viennent au Stade Vélodrome, ils soient tellement bons au foot qu'on les récupère à l'OM. Hein. On va les faire jouer avec nous. Hein.
6: C'est sûr.
2: Donc, signez nombreux, les amis.
3: Première question du Kikadi. Signer la pétition d'Eric.
1: La première question du Kikadi, chacun pour soi, pour la première question. Cédric, tu es là entre 17 et 18?
7: Non.
1: Non, donc si tu gagnes ce point, tu l'offres à.
7: Mais quand j'entends dans mes oreilles, il est nul. Il donne tout, jamais rien.
2: Non, mais tu vas pas le donner à Veysa avec tout ce qu'il dit sur quand tu n'es pas là, quand même.
1: On révise entre Zizou.
6: Il est obligé de me le donner.
1: On révise entre Zizou qui doit être tendu, alors c'est dans une heure, il parle.
2: Ah ben, les Zizou, c'est souvent tabu.
1: Mais oui, Eric, bien sûr. Quand Zidane, joueur, arrive à la Juventus, qui était son coach?
2: Qu'est-ce que j'avais dit? Je l'avais dit avant.
1: Giovanni.
2: Le point pour Eric Dimeco a gagné le
3: gant de Mike Tyson authentifié et signé avec notre partenaire authentiquesignatures.com. Tout de suite, nous accueillons Julien. Bonjour Julien.
8: Bonjour.
6: Comment il va?
3: Bonjour. Alors, Julien, tu as été tiré au sort. Julien, tu vas jouer avec nous pour tenter de gagner le nouvel iPhone Duo. C'est très simple, il faut que tu devines le code de déverrouillage à 6 chiffres. Les 5 premiers, c'est 5 fois 0. Ensuite, tu as une chance sur 10, hein, mon coco. Hein.
1: Allez, Julien.
3: Alors, quel chiffre veux-tu essayer?
8: 9.
3: Le 9. Donc, 5 fois 0 et 9. Attention, je le

0: tape maintenant.
1: Ça
0: nous repart l'iPhone.
1: Tape mal, Firo.
0: Alors, ça n'est pas donc le bon code. Tu ne remportes pas l'iPhone, mais tu ne repars pas les mains vides, puisqu'on va t'offrir les tout derniers AirPods 5. Ouais. C'est fantastique. Très, très beau cadeau.
2: Merci beaucoup.
0: Tu pourras nous écouter avec les AirPods 5.
2: Nous, on est généreux.
1: Voilà, t'es content, Julien?
2: T'es content, Julien?
3: Bravo.
2: Si t'es pas content, c'est pareil, moi, Julien.
0: 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Dans un instant, Zidane va-t-il réussir sa révolution?
2: Allez, on revient tout de suite dans le Super Moscato Show.
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0: 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Et bien sûr, l'événement, c'est la liste de Zizou, édition spéciale de Rotten sans flamme à 18h. Et débat tout de suite dans le Moscato Show. Zidane va-t-il réussir cette révolution? Nous vous donnerons quelques noms de joueurs qui devraient être dans la liste de Zizou juste après les infos sur RMC. 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Les infos de Rémi Barret. Bonjour Rémi.
8: Bonjour Pierre, bonjour à tous. Il dit entendre la souffrance des Français, promet que le gouvernement va continuer à agir tout en étant lucide sur les finances publiques. Emmanuel Macron a pris la parole en début d'après-midi à l'issue d'une réunion de crise qui se tenait à l'Élysée en présence des principaux candidats à la présidentielle ou de leurs représentants. Le chef de l'État précise qu'avant de dépenser le maximum d'argent sur les prix des carburants, il faut se mobiliser pour traiter les causes. Priorité donc à la réouverture du détroit d'Ormuz. Emmanuel Macron est également longuement revenu sur la menace russe, une menace menace hybride qui s'intensifie avec une multiplication des attaques en Europe, qu'il s'agisse de sabotage ou d'agression informatique. Dans le reste de l'actualité, une peine alourdie pour Stéphane Plaza, l'ex-animateur de M6, agent immobilier, condamné en appel à 18 mois de prison avec sursis au lieu de 12 en première instance, reconnu coupable de violence conjugale sur plusieurs de ses ex-compagnes. Rima Hassan porte plainte devant la Cour de justice de la République contre le ministre de l'Intérieur, Laurent Nunez. Elle s'appuyant sur l'émission de France Télévisions Complément d'enquête diffusée hier soir, l'eurodéputé accuse le ministre d'avoir révélé à la presse une fausse information sur de la drogue qu'elle aurait eue en sa possession lors d'une garde à vue en avril dernier. Les premiers choix de Zinedine Zidane, le nouveau sélectionneur de l'équipe de France, dévoile ce soir la liste des joueurs retenus pour les prochains matchs de l'équipe de France. Ce sera dans le cadre de la Ligue des Nations, annonce de cette liste des joueurs à vivre en direct à partir de 18h sur RMC. Roten sans flamme spéciale équipe de France jusqu'à 20h30, et puis on en parle dans un instant dans le Super Moscato Show. Monaco Lens, début ce soir de la 5e journée de Ligue 1, coup d'envoi du match 20h45, match à vivre en direct sur RMC. Puis la météo pour demain, avec du soleil sur la quasi-totalité du pays, temps nuageux en revanche sur les Hauts-de-France et le long des côtes de la Manche. Dans l'après-midi, il fera 19 degrés à Cherbourg, 24 à Paris, un maximum de 27 degrés, ce sera pour Montpellier.
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2: Il est 17h02 sur RMC. On y revient au Mastic comme tous les jours. Vous savez qu'on est là. Denis Charvet est avec nous, Eric Dimeco. Puis Rodorian, on a libéré bien sûr Adrien, puisqu'on va parler de Zizou.
0: Non, je suis là.
2: T'es là ?
0: Oui. Ça veut dire, non, mais je dis rien.
2: Tu veux de la tenue.
0: Je vous écoute. On a quand même apporté une bouteille d'oxygène.
2: Comment c'est pas gossé ?
0: Je vous écouterai parler du plus grand footballeur de l'histoire du foot français.
2: Non, mais ne sois pas bizarre. Comment c'est pas gloussé derrière ?
3: Pourquoi on n'a pas signé un contrat avec Pape Perse ? Parce qu'il va falloir lui mettre des couches chaque fois qu'on parle.
0: Non, mais sérieusement, c'est quand même cool d'avoir Zidane sélectionné, non ?
2: Mais c'est génial.
0: Mais vous êtes
2: des dilettantes.
3: Je suis obligé de faire une flaque chaque fois.
2: J'aurais mis Bruno Genesio.
0: Souvenez-vous de Platini entraîneur. C'était. Il y avait du bon et du moins bon. C'était la classe quand il arrivait. Après, c'est pas quoi. Voilà, Zizou, c'est la classe. Voilà. Alors, il y a une réclamation sur le premier point de Kikadi.
2: C'est pas de Fabrice, c'est pour la classe.
0: En cas d'erreur manifeste, on peut faire.
15: Je me suis trompé.
0: Là, c'est une erreur manifeste. En 96, l'entraîneur n'est pas Trapattoni. Marcello Lippi.
15: Je vous présente mes excuses. Je me
0: point
15: trompé.
0: Va à
2: mais
0: Denis
2: Lippi,
0: Charvet.
2: Je l'ai dit d'entrée, moi.
15: Non, c'est moi qui l'ai dit, on a vérifié.
0: Et donc, le point est retiré à Eric Dimeco.
15: Ça a
0: complot.
2: Alors là, Eric, c'est quand même ça va, j'ai tout. Non, t'as compris. Mais c'est bon. T'as compris, Eric.
3: Non, mais après,
0: oui.
3: À un moment donné.
0: À un moment donné,
3: les gens faibles s'acharnent sur ceux qui sont difficiles.
2: Les plus pauvres.
0: Comme tu disais, on est en train de tirer sur une ambulance de la terre.
3: Non, mais là, c'est ça.
2: La misère, toujours sur les ponts. Voilà.
3: C'est ça.
0: C'est dommage, Eric.
15: On s'acharne sur les classes populaires comme Eric.
3: Voilà, c'est ça. Voilà, c'est ça. Non, mais et j'accepte maintenant parce que j'ai l'habitude.
0: Je me suis trompé sur une question
2: habitude.
0: Zidane, hein, c'est
2: bon.
15: Et Pierrot, ça fait comme quand tu marques un but aujourd'hui, qu'elle a la barre et
0: voilà,
15: qu'il
0: a
15: refusé. La déception d'Eric, ça va être terrible.
0: Terrible. Lippi, grand coach, marché
2: ouais, mais là, je suis pas sûr qu'il fallait mettre la barre. On en parlera.
0: Allez, tout de suite.
2: Sur leur jeu, tout.
0: Zidane fera-t-il mieux que Deschamps ?
20: Qu'est-ce qui rend Zidane à ce point unique ?
21: C'est une formidable aventure sportive, mais aussi une aventure humaine.
20: Il symbolise une ascension sociale irrésistible.
21: Ce que je ne comprends, je sais pas, parce que des fois, ça peut être interprété.
20: Cette timidité ne le prédestinait pas à porter un jour le brassard de capitaine.
21: J'ai bien conscience de ça, d'ailleurs, pas venu à chaque conférence de presse.
20: Il marque par deux fois, offrant aux Bleus leur plus grand succès.
21: Le trophée le plus important.
20: La Coupe du Monde.
21: Est-ce que vous avez préféré 98 ou 2018 ?
22: C'est différent.
20: Zinedine Zidane, véritable icône du foot mondial.
21: Désespoir ou désenléique.
20: Tout le monde imagine son deuxième retour.
21: C'est très bien pour lui, c'est sa première titularisation.
20: Cette fois-ci, dans le costume de sélectionneur.
21: Vous en déduisez ce que vous voulez, ça sera votre interprétation.
22: Ça, c'est votre interprétation.
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3: Non, mais il est plus sélectionneur, ça suffit, quoi.
15: Il fait rire encore.
3: Mais passez-le. Alors, dans ces cas-là, passez-le à la maison, vous vous amusez en famille.
15: Oui, mais
3: arrêtez, il y a des gens qui respectent le sélectionneur quand même dans nos auditeurs.
0: C'est un jeu je m'écoute du Deschamps.
1: Il a dit quand il est parti en plus, Eric, Didier, je deviens un supporter des Bleus silencieux. Il ne veut plus jamais parler d'équipe de France.
0: Voilà. Mais c'est pour ça qu'on le met.
2: Moi, des fois, avec Christelle, je suis avec elle, on se le met de temps en temps. Surtout quand il dit, eh bien, tu mets le pied gros, comme ça, la pâte, tu vois.
1: C'est moche.
0: Donc Zidane, première liste, 18h, ça sera à vivre dans Rotten sans flamme, édition spéciale, attention, avec la big team, là, c'est plus la Dream Team, c'est la biggest team, c'est Dugarry Larquet quand même, oh là on regarde jusqu'à 20h30.
2: Ah ouais.
0: On est curieux,
2: ouais.
0: On est un peu excité, même il est vrai. Et ensuite, on passera au terrain avec Turquie-France le 25 septembre et Belgique-France le 28. Et donc là, on l'attend sur le terrain du jeu. Rompre avec la philosophie un peu frileuse de Deschamps, va-t-il réussir dans cette tâche ? Va-t-il réussir cette révolution dans le jeu ? 32-16. Les noms que l'on suppute dans cette liste de Zinedine Zidane avec Fabrice Hawkins. Salut Fabrice.
4: Salut à tous.
0: Très joli.
1: Très joli.
0: Quelques nouveautés à attendre, Fabrice.
4: Oui, avec tout d'abord Jérémy Jacquet qui pourrait figurer dans cette liste et profiter donc de l'absence de William Saliba. Il est impressionnant depuis le début de la saison. Il a fait un gros transfert à Liverpool et vraiment ses débuts sont très intéressants avec les Reds. Donc il est attendu dans cette liste, Jérémy Jacquet, toujours en défense. Un autre joueur qui est passé par le Stade Rennais, c'est Adrien Truffert, le latéral gauche de Bournemouth. On sait que ce poste derrière gauche est en reconstruction. Théo Hernandez, par exemple, n'est pas attendu dans cette liste. Et donc c'est l'arrière gauche de Bournemouth, Adrien Truffert, qui pourrait y figurer au milieu de terrain. Il pourrait y avoir une petite surprise. On va regarder très attentivement ce qui va se passer au milieu du terrain. On va regarder les joueurs évidemment sélectionnés, mais on va aussi regarder ceux qui n'y sont pas. On va vraiment prêter attention à ce qui va se passer au milieu du terrain. Et on me fait savoir qu'il pourrait y avoir une surprise. Des noms comme Lucas Dacuña, par exemple, de Côme,
1: capitaine de Côme,
4: avec insistance. Exactement, il fait une très bonne saison d'ailleurs avec Côme. Et puis en attaque, Esteban Le Poll, le Rennais, meilleur buteur de Ligue 1 la saison passée. Il n'a pas échappé au staff qu'il a été vraiment très performant dans ce rôle-là, dans cette capacité à marquer des buts. Donc lui aussi a été supervisé à de nombreuses reprises et pourrait être appelé pour la première fois par Zinedine Zidane.
0: Merci Fabrice. Alors,
2: Popol.
0: Comment ?
2: Popol. Et Popol, les boulangeries.
0: Popol, il sera peut-être. C'est pas garanti. On va découvrir ça en direct dans Rotten sans flamme. Donc la liste, c'est une chose. Le choix des joueurs, évidemment, sera fonction aussi de ce que veut faire Zidane. Et tout le monde a le fantasme que l'équipe de France va enfin se mettre à bien jouer au foot. Est-ce que tu y crois, Vincent ?
2: Non, mais bon, oui, si tu veux. Qu'est-ce que ça veut dire bien jouer ?
0: Pour jouer, moi, bien jouer, ça veut dire
2: gagner. Non, mais moi, je m'en fous, moi. L'important, c'est de gagner. Dans tout ce que tu fais dans la vie, l'important, c'est pas la note artistique, t'es pas au patin à glace. Donc, pour moi, c'est de gagner. Écoute-moi, je lui souhaite du courage pour faire ce qu'a fait Deschamps. Mais vraiment du courage. Et puis surtout du talent. Parce que ça suffit pas. S'il arrive en Smurf pour nous présenter l'équipe de France, parce que l'annonce de l'équipe de France va être différente s'il va arriver en Smurf, tu vois, en Moonwalk, tout ça. Bon, d'accord.
0: C'est pas le style.
2: D'accord, on dira bravo, c'est nouveau
0: bien,
2: style.
0: Mais moi, c'est bien, c'est
7: le style. Je m'en fous complètement.
2: Je m'en fous qu'ils mettent 4 attaquants, 3 attaquants, qu'ils mettent 8 attaquants. Il faut gagner. Il y a que ça qui compte. Mais tout le monde le sait. Il y a pas un entraîneur au monde qui va te dire le contraire. Le style, c'est pour parler, c'est pour bavarder.
0: Le style
2: c'est
0: de jeu.
2: C'est pour du commérage. Parce que moi, j'ai pas l'impression que à 98 sur la Coupe du Monde, le style avait été exceptionnel.
0: L'Espagne a une identité qui l'a fait gagner.
15: Oui, même le PSG.
0: Ça peut arriver.
2: Mais notre identité, qui nous a fait gagner en 2018, c'était très bien. C'était aussi joli que l'Espagne. C'était aussi bien. La victoire était aussi belle. Quand ils ont défilé en 98, j'ai pas l'impression qu'on a retenu l'ensemble de la Coupe du Monde.
0: En 2000, il y avait
2: j'ai pas l'impression sur les jeux. J'ai pas l'impression. En 2018, j'ai pas l'impression qu'on ait retenu le style de l'équipe de France.
0: Mais en 2000, on l'a retenu.
2: Écoute, si c'est bien, il faut que ça gagne. Le reste, c'est du bavardage.
0: Mais c'est quand même...
2: On s'en fout, ça fait parler, ça nourrit les passionnés.
0: C'est important parce que
2: j'aime bien parler, mais je m'en fous.
0: Ce que demande le peuple.
2: Mais le peuple demande, mais il ne faut pas écouter toujours le peuple.
7: Le peuple demande de gagner. Non, mais là, alors là, il y a avant Noël, si j'ai bien vu, tu me...
2: Le peuple a fait voter François Hollande, je
7: trouve. Contrôler, il y a déplacement en Turquie, déplacement en Belgique, c'est ça ?
0: Oui, c'est ça.
7: Italie, Belgique à la maison, et puis Italie
0: c'est
7: en déplacement.
0: Matchs, tout, voilà.
7: Donc, il y a quand même des adversaires sympathiques avec des matchs sympathiques. Alors, en plus, ça compte pour la Ligue des Nations, donc c'est une nouvelle compétition qui évite les matchs amicaux. Voilà. Donc là où Vincent a raison, c'est que dans un premier temps, il faut ne pas casser la dynamique de bons résultats de l'équipe de France, parce que l'équipe de France... et rester sur des bons résultats. Et ensuite, en effet, mais le problème, c'est qu'avec la sélection, regarde, là, ils vont se réunir. Il y a deux matchs en septembre, deux matchs en octobre. C'est quoi, trois semaines après?
1: C'est le même bloc, hein. Ouais. T'as quatre matchs.
7: Ah, c'est
1: à jouer.
7: Le même bloc.
1: T'enchaînes
7: là. Quatre matchs. Ouais. Ah, c'est pour ça qu'il y a trois semaines. Voilà. Oui. Oui, c'est ça. Oui, il y a trois semaines.
1: Belgique, donc,
7: il y a
1: quatre Italie matchs. Et de nouveau Belgique.
7: D'accord. Quatre donc matchs. Trois semaines. Donc, mais bon, en trois semaines, quand tu récupères l'équipe, je suis pas sûr que tu peux faire un travail tactique de très haut niveau. Il va mettre en place l'équipe comme il aime l'avoir joué. Au Real, si je me souviens bien, son équipe préférée c'était un 4-3-3 avec ce milieu terrain très fort là et très talentueux et surtout très équilibré. Il va essayer de retrouver ce qu'il aime. Alors peut-être après il changera, mais il va essayer de retrouver ce qu'il aime. Donc et on va lui laisser quand même, j'espère, le temps de mettre en place son identité de jeu. Ça se fait pas de trois semaines lors d'un premier rassemblement, parce que sinon ça sert à quoi lors de Luis Enrique, il a mis un an et demi en ayant les mecs tous les jours. Et toi, tu voulais le virer plus de lit, donc quand même. Donc j'espère quand même qu'au départ, on jugera les résultats parce que tu ne casses pas la dynamique et surtout, il faut continuer à gagner et impressionner les adversaires. Et ensuite, on jugera sur le temps un peu plus long. Ouais, il y a des jolis matchs et on jugera sur un temps un peu plus long sa patte, son identité. Et on fera le débat, mais les gars,
1: Fabien Barthez qui fait partie du staff, ouais.
7: Les gars, j'espère quand même que sur les 6 matchs qu'il y a jusqu'à Noël, on va pas commencer à tirer des enseignements définitifs.
1: Denis,
10: mais pour moi il y a aucune révolution dans la mesure où il bénéficie quand même des meilleurs attaquants du monde que le monde entier envie, donc il va s'appuyer forcément sur ces 4.
1: Non, mais vous avez suivi les débats depuis 3 ans,
10: d'accord. Oui, d'accord,
7: mais c'est la manière de les faire jouer après.
10: La manière, mais à part la demi-finale, je suis désolé, mais Deschamps était arrivé à faire jouer ces quatre joueurs. On a vu de bons matchs pendant la Coupe du Monde, contrairement peut-être aux autres Coupes du Monde, où enfin il avait voulu mettre un peu plus de jeu offensif.
7: Mais
10: c'était apparu quand même. C'était
1: pas mal avant la demi-finale.
10: C'était pas mal ce qu'il a fait. Et moi, pour dire
7: c'est une bonne nouvelle qu'il joue à quatre attaquants, mais regarde.
10: Oui, mais tu exploses contre l'Espagne. Oui, c'est mal fini, évidemment. Non, mais ça mal fini.
7: Pas que ça.
10: Et je pense que Zidane, il va s'appuyer sur ça. Donc, on va pas avoir une surprise en ça de voir un 4-3-3 et forcément il va jouer.
1: Peut-être qu'il va jouer avec trois milieux, tu sais pas. Hein.
10: Ah ouais. Je pense pas, mais après.
7: Oui, mais regarde Denis, là où parce que toi tu parles de la Coupe du Monde et du fait que Didier a mis quatre attaquants et en effet on a eu beaucoup de louanges de notamment des pays qui nous observaient de loin, des pays de foot qui voilà, mais sauf que ça c'est pas
10: mais la tu faute gagnes
7: de Didier
10: pas,
7: puisqu'il les a mis. Non, mais sans ça, mais regarde Dembélé, il a pas été performant, tu sais pas s'il faut le mettre du coup dans une position plus axiale ou sur le
10: ou
7: côté droit,
10: Olysée,
7: où tu mets Olysée, qui tu mets sur le côté gauche.
10: Oui, mais
7: donc il y a quand même malgré le talent de nos attaquants, et le fait que Didier les ait mis et c'était un point positif parce que on avait envie de voir ça. Il y a peut-être une manière de les faire jouer autre qui permet que tout le monde ne flambe.
1: Par exemple,
7: et peut-être qu'il faudra en enlever un peut-être
1: dans l'axe ou Olysée à droite.
10: Oui, ça, il n'a pas osé le faire.
1: Et voilà, mais c'est une option. J'ai vu des papiers, il était tenté par le fait de tester Olysée en vrai numéro 10 comme il était lui, hein. C'est possible aussi, hein. Il adore, première conférence de presse au mois d'août, il a dit Zidane, je suis un numéro 10, un meneur de jeu.
10: Deschamps a essayé, tu sais, ça va pas marcher en demi-finale.
1: Ça peut marcher avec Zidane,
7: Tu sais, ça dépend qui va mettre derrière lui dans le milieu terrain, ça dépend les latéraux, parce que c'est tout un collectif aussi, attention.
1: Vincent voulait intervenir dans son émission.
7: Attention, ça a l'air intéressant.
10: Très intéressant.
7: Attention, là, punchline. On n'a pas les jingle punchline.
2: Avec, stratégiquement, avec Fabien Barthez, qui va faire jouer dans les.
1: Ouais, le jeu, ça dépend pas que des joueurs, hein. Et tu peux jouer.
2: Non, mais toi, t'as pas coupé.
1: Milieu et bien jouer au foot. Hein. Barthez, il entraîne les gardiens. Vincent.
2: 32. Mais alors, qui va faire jouer dans les buts?
1: Meillant toujours.
11: On sait pas.
1: Non, on sait pas.
2: Vous croyez que je déconne? Qui s'est imposé vraiment dans les buts?
1: On sait pas.
7: Bah Maignan,
0: pourquoi pas.
7: Qui a le plus bah oui, mais
0: c'est un nouveau cycle. Tu peux avoir des surprises partout, enfin des surprises des choix.
1: Frédéric, on parlait du petit des surprises, le petit Lucas Acuña, enfin franchement, regardez les matchs de com, il est incroyable, c'est une sorte de mini Vitinha, il joue sentinelle et régulateur du jeu, pourquoi pas le tenter direct.
0: Vincent, reste 3 quarts d'heure, accroche-toi. Dans un instant, on continue avec vous au 32-16. Zidane va-t-il réussir la révolution dans le jeu des princes ou des pépitos pour Vincent, s'il vous plaît. A tout de suite.
2: Des princes.
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0: 17h20 sur RMC, Zidane va-t-il réussir la révolution dans le jeu avec les Bleus? Je vous rappelle qu'à 18h, c'est la première liste à vivre en direct dans Rotten sans flamme. Tony, 32-16, salut Tony.
1: Salut
0: Tony.
1: Les gars.
0: Salut Tony. Tony de Millau dans l'Aveyron.
2: Oh, Tony. De Millau, peut-être Tony. T'es le pont, con.
1: Vincent, tu me feras le plaisir de commencer par dire que tu t'es régalé tout l'été dans l'Aveyron.
2: Écoute-moi, je me suis régalé tout l'été dans l'Aveyron. Mais c'est magnifique.
0: C'est bien qu'il réfléchit à s'y installer, tiens.
2: Écoute-moi, il fait 65 degrés. Il faisait très chaud, mais comme partout.
3: Tu peux pas savoir comment il était content de s'échapper. Moi, j'ai des preuves en audio sur mon téléphone.
1: Il était au comptoir tout le temps, il se régalait.
0: Le problème que j'ai, c'est que tu nous as toujours dit que les Aveyronnais, ils comprennent rien au ballon, quoi. Alors qu'est-ce qu'on parle avec Tony? Alors Tony, les Bleus, Zidane.
1: Non, mais déjà, la base, je pense, du débat, je sais pas si ça a été mentionné, c'est que le foot de sélection et le foot de club, depuis la nuit des temps dans le foot, ça a toujours été extrêmement compliqué de mettre en place des automatismes. toi, j'imagine bien, Vincent, que tu l'as mentionné. De mettre en place des automatismes et des systèmes de jeu qui sont...
0: ça, c'est Eric qui l'a dit, ça.
1: C'est bien plus dur, mais ça c'est sûr.
0: Ah, l'Espagne le fait.
1: L'Espagne le fait, mais nous, on n'a pas la culture foot pour mettre en place ça. Zizou, il est pas fou, il va arriver. Ça va être 3 matchs moyen courrier. Il aura des joueurs qui seront extrêmement attentionnés sûrement à l'écoute, essayer de faire les choses bien. Mais il va pas tout révolutionner. Mbappé, il sera devant en 9. Dembélé sera sur le côté. Olivier, pareil. Et au final, entre Deschamps et Zizou, quand on analysera uniquement le rectangle vert, il y aura pas de révolution, du moins pas de suite.
2: Tu sais pourquoi? Parce qu'en vérité, tout ce qui est stratégique, tu peux le mettre en place. Mais c'est les joueurs, les personnalités des joueurs qui font la différence, qui prennent les affaires en main.
3: Tactiquement, c'est long, pour arriver.
2: Mais c'est
3: à...
2: très long. Oui, mais c'est pour ça qu'il faut que les mecs débloquent les situations, souvent, adaptent un jeu, c'est parce que c'est les joueurs. Je suis pas sûr, tu l'as vu en demi-finale, qu'on ait la personnalité de ces Espagnols. J'en suis pas certain. Tu vois? Parce que peut-être que les mecs vont mûrir, comme on disait, tout ça. Ils vont peut-être.
0: Là où les Espagnols. S'ils ne prennent pas le jeu,
2: alors qu'on a vu comment contre l'Espagne, ils se sont noyés, ces mecs, au niveau de leur personnalité, de leur tempérament.
3: Non, mais là où les Espagnols ont un avantage sur nous, c'est que leur ossature collective, elle est barcelonaise. Et quand tu auras de jouer le Barça et quand tu auras de jouer la sélection, tu es pas loin, quoi. Voilà.
0: C'est clair.
2: L'équipe
1: de France.
2: Après les Aveyronnais, attention les Aveyronnais. Vous chauffez tous parce que la femme de Zizou, elle est Aveyronnaise, elle est de Rodez, donc vous sentez légitime pour faire des raisonnements sur le foot.
1: C'est la mafia, hein.
2: Ah oui, je sais, vous faites des réseaux depuis que tu vois, Zizou il passe de temps en temps à Rodez.
1: Non, mais nous l'équipe de France, on s'est reconstruit. Et on s'est reconstruit depuis des années sur une addition de talent qui est exceptionnelle due à des individualités qui sont hors normes par rapport au foot mondial. Et après, un rythme physique et une intensité qui est élevée et une envie de jouer ensemble. Mais au-delà de ça, on ne deviendra jamais le City de Guardiola ou le Barça.
0: Non, mais regarde Tony, ce qu'avaient fait les Bleus en 2000.
2: Ou Marseille.
0: Pirot l'a mentionné, l'Euro 2000. Contrairement à 98, t'as une vraie identité et ça joue très bien. C'est possible aussi.
4: Roger Le Maire.
1: Il va se risquer à mettre de côté le résultat pour.
0: Non, c'est pas ça. Lui, il a dit j'aime le jeu, j'aime les meneurs du jeu espagnol.
1: Ça va durer deux mois. Après, il va se faire taper sur les doigts, Zizou.
0: Mais s'il gagne, si ça gagne.
1: La Turquie,
2: il va s'arracher les cheveux, j'ai envie de dire.
0: Mais non, mais il faut lui laisser un peu de temps quand même, tu vois.
2: Par contre, les mecs de Millau, la Vérone, c'est tout le monde à Marseille, supporters de Marseille.
0: Ah, c'est des Marseillais.
2: Je n'ai pas croisé qui était supporter d'ailleurs que Marseille. Toi, t'es supporter de Marseille.
1: T'es fou, jamais de la vie.
0: N'importe qui.
2: Ah bon, ça va alors.
1: Moi, j'aime le football et je suis à fond derrière les Bleus. Je suis tout club.
0: T'es une sorte de
2: Clément d'Angibe.
0: Tu supportes tous les clubs français.
2: Tu vas voir Rodez jouer un peu.
1: Ouais, j'y vais à Polignon des fois. Franchement, Rodez, ils sont partis d'un club de CFA, un peu club amateur. Maintenant, c'est un vrai club pro qui se pérennise dans le haut du tableau de Ligue 2. Franchement, c'est admirable.
2: Avec le budget.
0: C'est joli, Rodez, Vincent. Magnifique.
2: Ah ouais, Rodez, c'est la cathédrale, elle est de rouge, elle est. Donc, comme ça.
0: Elle
2: hein,
0: est rouge,
2: je...
0: la cathédrale.
3: Et qu'est-ce qu'il raconte ouais.
0: C'est bien non, vendu.
1: Mais va y vivre, toi, Pierrot.
3: Ah ouais, c'est bien vendu.
2: Ah ouais, t'as qu'à y aller vivre
0: là-bas. T'as qu'à y aller, oui, Pierrot, vas-y.
2: Ça me donne Pierrot, il est bien. À Millau, j'étais impressionné. La ville, elle bouge, mon pauvre, mais grave. T'as des bars, des machines, c'est agréable.
0: Il y a des bars, c'est incroyable. T'as qu'à y aller.
4: Il y a des bars.
2: J'ai pas dit que.
0: Parce que Pierrot, il est passé
4: à Jacques, Tony.
0: Pierrot, il est passé à Castres quand même pendant des années.
4: Oui, Castres, autre
2: chose. Alors, non,
0: ah, il faut y vivre.
4: Ce que dit Vincent, c'est incroyable. La ville, elle bouge, il y a des bars.
0: Oui, oui, oui.
4: Il y a des bars dans toutes les villes.
0: Il y a beaucoup de fait la fête sur le tournage, non
4: incroyable. Ils ont fait des bars.
0: Il y a des bars dans la
4: révolution.
0: Ville.
4: Oui.
0: Tony, révolution.
4: Tony, merci pour ton appel.
3: Il n'a pas dit il y a des bibliothèques ou il y a des centres culturels. Hein.
0: Tony, il ne croit pas du tout à ce que Zizou révolutionne le jeu de l'équipe de France.
2: Ouais, mais non, mais arrêtez, mais ça, révolution, je te le dis, c'est comme si tu dis. Non, mais Deschamps, c'était le prince. C'était comment il s'appelle de Monaco
0: Albert.
2: C'était Albert, il est à Monaco, tout ça, et puis on, on a fait deux finales de championnat, on va révolutionner, on va faire venir Mélenchon à Monaco, comme ça on a envie de changer pour pouvoir faire une révolution, pour voir si ça marche. Non, Pierrot, on a été pendant 20 ans le cul bordé de nouilles. On a fait trois finales, 98, 2018, deux fois champion du monde. La troisième, on l'a perdu. On a perdu en 2006, quatre finales. Et vous rendez compte, c'était le summum du foot mondial. C'était en France. C'était l'équipe de France. Donc là, il va falloir s'y filer, papa, là, avant de lui demander de changer de jeu. Déjà, avant de changer de jeu, ayons déjà un jeu. Voilà, c'est tout.
0: Allez, dans un instant, le casse-tête.
2: Wow. Ça, c'est malin. Moi, j'ai peur. J'ai peur de rien. J'ai peur de rien.
0: Éric Dimeco, on va parler.
2: Je te dis.
0: Tu te tais. On va parler du calendrier du rugby français 2027-2028.
3: Ah, très bien. Ça, c'est
0: alerte bonne, dinguerie, à tout de suite.
3: Ah ouais, là, une leçon
2: attention,
3: de génie.
2: Attention, de génie. Eric. Il nous reste 5 minutes. On peut faire de l'OM. C'est pas fini. 17h27, le Super Moscato Show. On vient tout de suite.
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2: 17h32, on est dans le Super Moscato Show, on y revient, on massique mon petit Pierrot dans ses cartes.
0: Alors là, les événements vont s'enchaîner. D'abord le Kikadi pour un grand chelem, puisque je suis en lice. Et ensuite, ça sera un peu moins fort, mais quand même, faudra le suivre, c'est Zidane qui donne sa première liste, édition spéciale Rotten sans flamme, jusqu'à 20h30 avec Jean-Michel Larquier, Christophe Dugarry et bien sûr Benoît Boutron et Jérôme Rotten. Non mais qu'est-ce qu'il va inventer pour annoncer sa liste? Imagine, il le fait en slam.
2: Un PowerPoint. Il le fait en slam. Ouais. Il fait venir grand corps malade. Il arrive avec une béquille. Lui, il a l'autre béquille et boite dans l'autre pied. Comme ça. Hop. Il fait. Voilà, donc ça peut le faire en slam. Non, mais on s'en fout. On s'en fout.
0: Non, mais ils vont innover, on nous a dit.
2: Il va innover quoi? Il va mettre une boule à facettes. Il va arriver avec une plume d'autruche dans le. Non,
0: allez, tout de suite, on repart sur le rugby.
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0: C'est un casse-tête qui va peut-être aboutir sur une nouvelle dinguerie du rugby français. Julien Landry a enquêté. Et les enquêtes de Julien Landry valent
2: seul le meilleur parleur. Là, c'est Hercule Poirot à côté de trompette. Sherlock Holmes de l'Ovalie.
4: Il est mort de rire.
2: Là, c'est Hercule Poivreau, hein, je te le dis de suite. Hercule Poivreau, quoi.
0: Bon, pas
2: lentil. Allez, vas-y.
0: Allez, vas-y.
4: Allez.
0: Julien, on est sérieux deux minutes. Et vous l'écoutez sérieusement. Le casse-tête, c'est de faire un calendrier en année de Coupe du Monde, c'est-à-dire pour la saison 2027-2028.
32: Oui, la Coupe du Monde démarrera début octobre, un mois plus tard que d'ordinaire, quand le top 14 va lui démarrer le 4 septembre, le jour où l'équipe de France défiera l'Écosse en match amical. Ce qui fait que pendant un mois, lorsque les Bleus vont se préparer, le top 14 va démarrer et va même continuer pendant la Coupe du Monde, Vincent. C'est-à-dire que nous allons avoir 9 journées de top 14 pendant la Coupe du Monde, avec une petite coupure sur le quart de finale et la demi-finale. La 9e journée de top 14 sera disputée le week-end de la finale, parce que les managers espèrent avoir récupéré les Géorgiens, les Écossais, malheureusement peut-être les Français. Et si par bonheur les Français sont en finale, ils espèrent faire un grand week-end de fête dans les stades du top 14. La finale sera programmée le samedi matin à 10h et les journées de top 14 auront lieu le samedi et le dimanche. Nous aurons donc 9 journées de top top 14 sans les internationaux. Le championnat continuera à la reprise, une semaine après la finale. Il y aura la J10 et la J11. Et il y aura un doublon pendant le tournoi des Six Nations. Ce qui fait que Vincent, le Stade Toulousain, peut être privé pendant la saison prochaine, pendant 13 journées, de 20 joueurs à 25 joueurs pendant tout le top 14.
0: C'est-à-dire la moitié du championnat.
4: C'est beaucoup. Hein.
0: 13 journées, c'est la moitié du championnat.
1: Donc entre la J9 et la J12, c'est la J8.
3: Ça ne les empêche pas de gagner. Ils l'ont prouvé l'année dernière.
0: Il faudra encore que ce calendrier soit approuvé la semaine prochaine. Hein. Ça peut en
32: mercredi prochain, exactement.
0: Il y avoir des modifications. Alors, vu que Vincent n'a pas l'air intéressé par le sujet, je vais me
1: tourner. Non, mais si.
0: C'est l'air Denis.
3: Non, je me calme. Parle de Vincent parce que.
1: Vas-y, mais ça, parce que tu as l'air d'être chaud. Moi, j'ai dit, comment, chaque année, quand il y a la Coupe du Monde, tous les 4 ans,
3: t'es
1: obligé de faire ça. Comment tu veux faire? Tu vas attaquer le championnat en janvier, faire 3 matchs par semaine. On sait que dans notre sport, c'est pas possible. Donc, vous qui êtes des grands savants, Eric, là, on va voir. Si c'est pour me dire, Eric, on se met sous une barre, on fait tous du rugby. Là, je voudrais savoir ta proposition de championnat, ça double.
3: Oui, mais justement, par rapport à ce que dit Vincent, moi, j'aimerais entendre les explications qu'on fait.
0: C'est-à-dire.
3: Mais c'est-à-dire, est-ce qu'il y a une autre solution? Non.
0: Bah, il y a d'autres propositions de certains managers.
1: Oui, ah mais peut-être qu'avant, s'il y a d'autres propositions qui tiennent la route, peut-être qu'elles vont être retenues.
0: Faire deux poules pour avoir moins de matchs.
3: Ah oui, tu veux dire passer en deux poules au lieu d'une poule unique. Oui, mais
1: si tu fais ça, quoi, non, ça va gueuler encore.
3: Tu révolutionnes le top 14 là, alors qu'il est bien en place, le top 14.
1: Là, ils vont pas tout comprendre. Alors moi, je vais te dire un truc. Tu fais deux poules. Nous, on a fonctionné comme ça pendant très longtemps. Tu fais deux poules de 10, ça fera 14.
0: Deux poules de 10,
1: ça fait 14. Mais là, c'est sûr que le problème...
0: Non, mais en plus, c'est pas une bêtise. Parce que Julien, donc, tu peux le confirmer, ça aurait été deux poules avec 6 montées de Pro D2.
32: Ouais, il y a des dirigeants qui avaient dit on banalise l'année prochaine parce que ça va être trop compliqué. On fait monter des équipes de Pro D2, on fait deux poules de 10 et puis on fait un championnat sans montée, sans descente et on limite le nombre de matchs parce que effectivement c'est très compliqué, mais c'est insoluble.
3: Mais c'est pas insoluble, c'est que le public va pas s'y reconnaître, on va rien comprendre.
1: On va faire des doublons, on va pas s'emmerder, on va faire des doublons comme le rugby est habitué à faire puisque on a des squads de 35-40 et puis ça ira. Et puis janvier, ça reprendra. Et à la fin, au mois de juin, ça nous est sur un champion de France. Comme tous les 4 ans, c'est un casse-tête.
3: Le jeu joker qu'on a mis, quoi, vous allez avoir.
0: Un jour, ils vont inventer les triplons, tu verras.
3: Tu sais, à Marseille.
0: La Coupe d'Europe le même jour. Un triplon.
3: À Marseille, on a une spécialité. On se gare pas en double fil, on se gare en triple fil. Ça va venir au rugby. Attends, avant de laisser Eric nous expliquer ce qu'il faut faire. Non, moi, je sais pas. Le Stade Toulousain sera impacté, mais on l'a vu que le Stade Toulousain, souvent, il s'en sortait quand même.
4: Toujours la meilleure équipe des doublons.
3: Oui, le doublon, c'est la meilleure équipe. Mais après, il y a des équipes.
32: Mais là, Denis, il va leur manquer 25
3: joueurs.
32: Oui,
3: mais tu as des équipes qui ont plein d'étrangers et qui vont être énormément impactées. Tu verras ce que je te dis.
4: Il faudrait pas que Dupont ou Bielbiaré veuillent faire les JO de Los Angeles en 2028.
3: Bielbiaré, oui.
4: Ça va être une belle saison pour les clubs, là.
32: Mais la grosse différence, par exemple, en 2023, il y avait que 3 journées de top 14, Vincent, en 2023. Parce que la Coupe du Monde avait démarré début septembre. Oui. Là, en fait, le problème, c'est qu'elle démarre début octobre, un mois plus tard que d'habitude.
0: Et juste en sortant de la polémique stérile qu'on vient de faire.
3: Dis
1: qu'on a fait de la merde.
0: Je comprends. Enfin, c'est normal qu'on se pose des questions, mais c'est vrai qu'il n'y a pas beaucoup de solutions. Est-ce qu'on peut avoir une grosse surprise cette saison-là? Du coup.
3: Ah, tu veux dire oui.
0: Qu'un club qui a moins d'internationaux, se retrouve en haut,
4: genre Bayonne, par exemple.
0: Je sais pas, n'importe qui, Bayonne, Perpignan.
1: Mais non, parce que tous ces clubs, ils sont forts, tous les meilleurs qui peuvent être champions, parce qu'ils ont plein d'internationaux, donc tout le monde va être logé à la même enseigne. Et après, ça m'étonnerait que Perpignan, avec
0: surprise,
1: qu'ils ont, ou Vannes aille en finale quand même.
3: Mais tu penses que Toulouse va pas se qualifier?
0: Non, je te dis pas ça, je vous demande, est-ce que c'est proposé? C'est une surprise, peut-être que non, j'en sais rien.
1: Ah non, mais c'est une proposition que peut-être Bordeaux soit champion ou que La Rochelle ou un truc comme ça.
3: Bordeaux,
1: à la limite. Mais la grosse surprise, ça veut dire, Pierrot, un 7e, un 8e, c'est-à-dire qu'on voit, mettons, je sais pas moi, Perpignan, Clermont, qui revient au milieu.
3: Ou Toulouse, pas dans les 6.
1: Mais je ne suis pas persuadé que Clermont n'a pas une dizaine ou une douzaine d'internationaux qui vont partir faire la Coupe du Monde. Je ne suis pas persuadé, ils vont en avoir. Entre les Néo-Zélandais, les Australiens, les Georgiens et tout ça, il y en aura un paquet à la Coupe du Monde.
3: Olivier Roman m'écrit, il me dit, Vannes sera champion de France cette année-là.
4: Super, Olivier, c'est intéressant ce que nous dit Olivier Roman.
3: Non, mais je ne vous lis pas le texte qui m'a envoyé.
0: Quand tu fais la moitié de la saison sans internationaux, tu peux avoir des accidents.
5: Oui, oui,
0: tu peux avoir
5: sûr.
0: Un Bordeaux mais... qui saute, un Toulouse qui saute, un Pau qui saute.
5: Je suis d'accord avec toi.
0: Absolument.
3: Ça, pourquoi ils mettent pas la room quand ils réfléchissent à tout ça? Pourquoi ils prennent pas la room autour de la table?
4: Je veux savoir.
0: Mais dis-toi qu'ils le prennent en plus.
4: Mais il fait quoi vendredi la room?
3: Le problème. Le problème, c'est qu'ils veulent prendre le point négatif, j'ai des rendez-vous. Le problème, c'est la room quand ils facturent. Moi, ils sortent le Waterman, le joli truc.
4: Je suis très sérieux.
3: C'est l'autre terrible.
4: Vincent, il fait quoi, Olivier Roumat, le vendredi, fin de semaine?
3: Il est rentier, Olivier Roumat. Il a un hôtel qui vaut 42 millions d'euros.
0: Qu'est-ce qu'il est rentier? Il appelle Hugo Mola pour mettre la pression pour que son fils joue ce week-end.
5: Adrien, le vendredi, il fait exactement comme le jeudi.
4: Rien.
5: Et comme le mercredi, et comme le mardi, et comme le lundi. Alors le dimanche, je t'en parle pas.
4: Mais c'est quoi son travail?
3: Écoute-moi,
4: le
3: matin, il fait boire le café. Denis, mais le vendredi, il le fait mieux.
0: L'école est finie. Donc vous allez accueillir Benoît Boutron.
4: Bonjour Benoît Boutron.
3: On a bien avancé là sur le débat de Piron.
0: Oui, j'ai compris qu'il ne fallait pas trop insister. Donc il y a des jours où je vous laisse tranquille. On bossera plus à partir de lundi. On rattrapera le retard pris sur le programme. Donc Benoît, édition spéciale.
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0: Allez, pour l'heure, c'est le Kikadi sur RMC. A tout de suite.
3: 17h41, on revient tout de suite dans le Super Moscato Show.
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27: Il est 17h46 dans le Super Moscato Show. Top jingle.
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28: Fabien et Andoni s'affrontent pour un gant signé et authentifié Mike Tyson. C'est beau.
27: Voilà, c'est pas pareil.
28: Fabien de Praviel dans le Tarn face à Andoni de Lerme en Haute-Garonne.
27: Andoni.
28: C'est un derby du
27: Sud-Ouest. C'était catalan.
28: Et c'est Denis Charvet qui a le premier point qui va m'aider à faire le grand chelem.
29: Denis, tu vas jouer avec Pierre Dorian.
28: Ah ouais,
29: c'est dingue quand même.
28: Oui, bah, j'ai bossé en plus.
29: Tu vas l'aider à faire le grand chelem. Ah, mais c'est devant vous, il y a deux hommes qui ont de l'honneur. Oui. Eric Dimeco et Vincent Moscato.
28: Pierrot, je pense que ça va être ton associé.
29: J'espère, hein, j'espère. T'es content, Eric ?
27: Pour
28: moyen, quoi.
27: Ouais. Ouais, c'est propre, tu sais, pour moi, ma semaine est pourrie, ouais. Elle sera pas pourrie jusqu'à lundi matin.
29: Mais dimanche, il peut y avoir un sursaut d'orgueil au vélo.
27: Oui,
29: vraiment,
27: oui,
29: ça existe
27: sûr,
29: dans le sport.
27: Bien sûr, bien sûr.
28: Voilà. Fabien, ton équipe.
30: Eh ben, je vais viser le grand chelem avec Pierrot.
29: Ouais, ça sent le grand chelem, mais attention, hein, parce que t'as Caméric qui déteste Pierrot et qui déteste quand Pierrot fait le grand chelem. Qui a dit ? C'est un honneur d'être nommé capitaine. Ah, il dit ça. Il dit ça pour lui. Il n'est pas français. C'est très très fort pour lui de devenir capitaine de Clermont. À Bayonne, il va jouer.
28: Ah bah ça doit être Plumeur.
29: Plumeur.
28: Oui, oui.
29: Harry Plumeur.
31: Je t'ai vu là.
28: Oui, j'allais le dire.
31: Démarré,
28: si, j'allais le dire.
29: L'ouvreur de.
27: Oui. Déconnez pas. Ben ça, il vient de découvrir qu'il y avait un joueur qui s'appelait Plumeur.
29: Tu sais que c'est pas loin de la vérité, je pense.
28: Non, il nous connaissait.
32: Parce que toi, t'avais trouvé la réponse. Il fallait le dire.
29: Très joli numéro 10, Denis.
28: Très fort.
27: Joli numéro 10, Vincent. Oh là.
29: Et ben Christophe Furios l'aime bien et il a mis capitaine pour le match à Bayonne, voilà, avec Clermont.
28: 2-0.
29: C'est l'honneur et merguez.
32: Ça va changer le week-end.
29: Ouais, Vincent va regarder Bayonne Clermont. On en parle lundi.
32: Ah oui, moi je vais le regarder.
29: Ah ben tu le regardes et tu nous fais un débrief lundi sur le match.
28: Tu le dis.
29: Question en un coup.
28: Ok.
29: On révise la culture rugby.
28: Ouh là là.
29: Demain il y a Stade Rochelais, Racing 92. La Rochelle, Racing 92. À La Rochelle. Dans quel stade ?
28: La Rochelle ? Bah c'est De Flandre.
29: De Flandre.
28: Oui, je connais que ça.
32: Mais non, mais c'est si simple que ça.
28: Mais oui.
32: C'est Marcel De Flandre ?
28: Mais oui. Moi,
32: mais je croyais qu'il y avait un truc.
28: Oui, moi aussi, j'avais croyé qu'il y avait un truc. Vous ne démarrez plus, hein, vous n'avez plus de gaz.
32: Mais non, mais on pensait qu'il y avait un truc, moi, Marcel De Flandre. Non, mais c'est question de naze.
29: La Rochelle, le stade.
32: Oui, mais. Eh ben oui, Marcel De Flandre.
28: Vous êtes resté comme deux ronds de flanc, là. Oui, mais non, mais c'est question.
29: C'est question 3-0.
28: 3-0.
29: C'est des questions.
32: De ronde de flanc ou de. De ronde serviette.
28: Allez, 3-0, vous avez encore la possibilité.
29: Même genre de question en un coup. Demain en Ligue 1, il y a Angers 3. Dans quel stade?
28: Copa.
29: Copa, Raymond Copa.
32: Copacabana.
28: Tu le savais, Vincent?
32: Moins.
29: Bah non, mais c'est joli, le stade Raymond Copa.
32: Le foot, moi j'ai un mec, non, mais
28: il y a pas longtemps, quand même.
32: Nous, moi, pour le foot, j'ai un mec, c'est Eric Dimeco, qui normalement devrait le trouver. Quoi. Oui. Mais bon, c'est pas
28: 4-0.
32: Grave.
28: 4-0.
29: Ça sent le grand chelem, hein. À moins qu'il y ait une Golden Pyro, mais là.
28: Ça peut faire très mal.
29: C'est mal. Il reste, il y a du temps, 8 minutes.
32: Eric, en plus de prendre un grand chelem dans la tronche, si on pouvait pas être humilié complètement.
29: Voilà, Eric,
0: non mais la Golden, putain,
28: Eric, c'est le Genesio du Kikadi.
29: Eric, c'est le Genesio.
32: Non mais moi j'ai fait le doron là en ce moment là.
29: Ouais.
32: Je bosse pas, mais du coup je vais me réveiller.
29: Tu fais la tortue. Question auditeur, ça peut aussi se
28: Fabien
29: jouer là.
28: Fabien et Andoni.
29: Fabien et Andoni. Quand Zidane arrive au Real Madrid, c'est la journée des Zizou. Hein. Qui est son entraîneur? Là, il y a pas d'erreur. Quand Zidane arrive au Real, qui est son coach?
30: Benitez.
29: Non. Cet entraîneur là, il est champion du monde après. Avec l'Espagne.
30: Scolari.
29: Et très jolie moustache, big moustache.
32: Et oui, putain.
29: 3.
30: C'est La Fuente.
29: Non, 2, 1, on arrête là. C'est Vicente Del Bosque.
30: Del Bosque.
29: Del Bosque.
28: Du Bosque, Vincent.
29: Vous connaissez pas votre Zizou par cœur.
32: C'est connu.
29: Du
32: Buisson, c'est Bosque. Del Bosque, c'est du Buisson. T'as bien connu,
28: René? Oui. Bien connu, non, quand même.
32: Non, pas bien connu.
28: Non.

0: Montaro.
1: Ouais, ça va, il n'y a pas de
2: problème. Ça va, c'est pas Waterwall.
3: C'est pas vrai, c'est pas non plus.
4: Ah, mais Pierrot, il n'aime pas Eddie Mitchell, pardon. Michel, ça abomine.
2: Et moi, je n'en pouvais plus. Oui, mais moi aussi, je n'en peux plus, donc allez, HL.
4: Vous aimez
2: bien sûr, elle ne m'a pas vu.
4: Tu chantes bien.
2: Ah, bah oui, c'est sûr que tu n'as pas vu, pas de ce qui t'a dit.
4: Tu chantes bien, Vincent.
3: T'as pas vu. T'étais là.
0: Allez, vas-y, putain.
4: Allez, oh oui, t'as vu ça. Allez, qui a dit je serai
0: la dernière séance.
4: On a perdu, quoi. Qui a dit je serai dédié à 300% à mon équipe nationale. C'est un moment important pour
2: moi. Ah, je l'ai vu, c'est Mdani.
4: Non, mais c'est le même continent.
2: Mais non, c'est le même continent.
3: Bouadi.
2: Wembanyama.
4: Wembanyama.
2: Non, c'était coach.
4: C'est un sélectionneur, c'est.
2: Oui, c'est. Ah, c'est comment il s'appelle?
0: Caribou.
2: Ronard.
4: Caribou. Mais non.
2: Qui c'est?
3: Ah, c'est Galtier.
2: Oh non, mais ça, c'est un tir de la merde.
4: Et personnellement, pour lui, c'est très fort, c'est son pays d'origine.
2: C'est Lucas Zidane.
4: Mais non, mais vous êtes.
3: Mais non, un sélectionneur.
0: Mais non, c'est.
4: Une sélection africaine.
0: Johnny Collins.
4: Viera.
3: Ah oui.
2: Merde, tout le monde ne sortira, moi.
3: Mais là, c'est un Kikadi d'amateur, là.
2: Non, mais Pierrot, dis-lui qu'il part à vacances s'il veut pas, qu'il dit que des bêtises sur l'autre, le gars.
0: Moi, je propose des trucs.
4: Allez, mais il a proposé Jerry Collins, qui est un joueur de rugby qui est décédé, malheureusement. Non, c'est horrible. On présente toutes nos excuses à tout le monde qui écoute le Kikadi, parce que c'est
0: aussi. Pardon.
4: La suite et la fin de ce Kikadi, peut-être une nouvelle chanson de Vincent, puisque c'est ce qu'il fait de mieux, là, en ce moment.
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3: Il reste 3 minutes 30, le score de 5-1 pour l'équipe d'Orient Charvet, Fabien.
0: La remontada. Allez, la remontada, Eric, accroche-toi. Voilà.
4: Ça partirait pas de là? Et alors, ouais, BFM
0: ça
4: TV.
0: Part de là, comme au boule. Ça part de là. Allez, hop.
3: BFM TV.
4: Kikadi, sujet sérieux. Ces accusations nuisent à ma réputation et détruisent ma vie privée.
2: Ah, c'est Brun.
4: Philippe Brun.
0: Eh oui. Enchaîne.
3: Allez, enchaîne, ça me
4: prend. Allez, primaire socialiste,
3: Il ne travaille plus, madame.
0: Allez, c'était monsieur Brun.
4: Suspendre du Parti Socialiste. Une nouvelle SMTV.
3: Allez.
4: 2 minutes 50. Qui a dit si j'accède à l'Elysée, il n'y aura pas de mouvement social?
0: Et
4: Ibuka.
0: C'est qui Ibuka? Qu'est-ce qu'il dit?
4: Tondelier.
2: Glucksmann.
4: C'est une femme.
3: C'est une femme.
2: Tondelier.
4: Royal.
2: Ségolène
4: Royal qui veut devenir président de la République une nouvelle fois.
0: Oh merde, faut arrêter les nœuds là maintenant.
4: Mais non, du respect.
0: 6-2. Allez, enchaîne. Une tête bicéphale avec François là, les deux.
4: Question en un coup.
3: Une tête bicéphale.
4: Un ticket, on appelle ça. Un coup.
0: Ce qui est bien, c'est que c'est pas une bicéphale.
3: Tu as les deux.
4: Travers et la bise. Question en un coup.
0: Même la Slovénie.
4: On révise la Ligue 1.
0: Il nous jette un coin, il nous crache
3: là. Stop, élève Moscato, stop.
4: Un coup. Comment s'appelle l'entraîneur de l'AGIA en foot?
3: C'est Will Steele.
2: Oui, c'est Steele, merde. Putain, je mets deux heures, un camion de marche à Tunis.
3: On dirait Abdili.
2: Mais l'autre, il a trouvé zéro. Il dit caribou depuis une heure. Et il me dit que je fais chier, il me dit. Il dit caribou dans un sens, caribou en verlan, et après il m'engueule, lui. Non, mais il est
0: fou. Non, mais c'est du foot, Eric, quand même. Accroche-toi, quand même.
4: Je pense que c'est un Kikadi, on a le plus perdu Vincent.
3: Non, c'est n'importe quoi, là.
4: Attention à la Golden.
3: J'ai très peur de la Golden. Parce que là, c'est un match qui est gagné.
4: Question en un coup.
3: En un coup, oui.
4: Alors, concentrez-vous bien, je veux le titre exact.
3: Mm-hmm.
4: Et ça nous concerne.
2: Mm-hmm. Mais c'est quoi, c'est BFM alors?
4: Non, c'est Culture du Moscato Show.
3: Culture du Moscato Show.

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1: Donnez-moi le titre du livre de Frédéric Pouillet qui s'est le plus vendu.
2: Les confessions d'un chat acariâtre.
1: Éliminé.
3: C'est comment ça s'appelait déjà, blague de blague de merde,
2: non, blague de merde, c'est ça, blague de merde,
3: de Churchill,
2: blague de merde,
3: de Churchill,
2: blague
3: de merde.
1: Non, éliminé Vincent,
2: le point est accordé à Eric Dimeco.
3: Churchill.
1: Non, moi j'ai rien. Allez, on arrête. Kiro, tu t'es juste à côté de la bonne réponse. Le livre qui s'est le plus vendu, à combien d'exemplaires Fred s'il te plaît?
4: 2, 4.
1: Oh là là, me dit-il. Journal intime d'un chat acariâtre.
5: T'aurais pu lui accorder.
3: Non mais franchement, moi je lui aurais donné le poids pion parce qu'il était pas loin.
1: Fred me dit que c'est encore dans les meilleures librairies de France et de Paris. Voilà.
3: Imagine le livre, blague de merde.
2: Tu sais qu'il va le faire.
3: Tu sais qu'il va le faire
2: un jour. Hein. Allez, j'ai pas d'idée.
5: Blague bouse. Les blagues bouse.
1: Je crois qu'il a co-écrit le livre. Il écrit à plusieurs.
2: Ou alors tu fais blague pourrie.
5: Non, mais son affreux beau-père, comment il s'appelle? L'ancien journaliste qui a le truc avec interviewé.
2: Arrête, on se calme. L'enjeu était énorme. Il y a largement le temps pour une golden.
1: La séquence est dangereuse.
3: Oui, là, il y a la golden.
2: Allez, on se calme.
1: La séquence est dangereuse. Chut, parce que Vincent dit tout ce qui lui passe par la tête. Donc, il peut y avoir des horreurs. Vincent,
2: donc, le score est de 7 à 2.
1: On a envie d'avoir un travail.
2: Soit c'est gagné pour Fabien et Grand Chelem pour moi, soit la golden carotte remet tout à 0-0.
1: 17h58 et 43 secondes dans une minute, Dieu parle. Zinedine Zidane, édition spéciale, première conférence de presse, première liste de Zidane dans Rotten Sans.
5: Allez, vas-y Fred.
1: Je vous annonce officiellement.
3: C'est là, 58, c'est obligé.
1: 17h59 et c'est donc le premier grand chelem de la saison.
5: Tu nous annules, laissons la place à Dieu, Vincent, il arrive.
1: Caribou,
5: je vous embrasse, trompette.
2: Allez, bon week-end Caribou et à lundi 15h sur RMC.
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9: 18h tout pile sur RMC, bonsoir à tous, bienvenue dans Rotten sans flamme. Et oui, la Marseillaise, c'est normal, la première liste de Zinedine Zidane, le nouveau sélectionneur de l'équipe de France, ça sera dans un instant. Vous saurez tout en intégralité, en exclusivité, non pas en exclusivité, mais en intégralité dans Rotten sans flamme, magnifique, on va se régaler avec Benoît Boutron. Salut Benoît.
10: Salut Jérôme, salut à tous.
9: Ah,
10: bah, c'est émouvant, c'est un moment d'histoire dans Rotten sans flamme quand même.
9: On est reconnaissant aussi, on est très reconnaissant, et c'est pour ça qu'on a dévoilé la liste. On a un autre champion du monde, c'est Christophe Dugarry. Salut Dugarry.
11: Vous en faites pas des caisses un peu là les gars?
10: Dieu qui parle, comme l'a dit Adrien Aigouin,
11: n'exagérez pas non plus, ça va.
9: C'est qui a dit ça? Ah, c'est Adrien qui a dit ça.
11: Ouais. Adrien, qu'est-ce qu'il peut dire comme
9: Il y en a un qu'on dit pas par contre, c'est Jean-Michel Larquet. Salut Jean-Mi.
12: Bonjour messieurs, bonjour.
11: Salut Captain.
12: T'as réussi ton coup du gars?
10: Salut Jean-Michel.
12: Ça y est.
11: Non, pour l'instant, j'ai pas réussi de coup, non. Bon.
10: C'est l'événement sur RMC dans Rotten sans flamme. La première conférence de presse de Zinedine Zidane, le nouveau sélectionneur des Bleus, avec l'annonce de la liste des joueurs sélectionnés pour les 4 matchs de Ligue des Nations. Et on écoute.
13: Mike Maignan. Guillaume Rest. Robin Risser. Défenseur. Andy Diouf, Jérémy Jacquet, Pierre Kaloulou, Ibrahima Konaté, Jules Koundé, Maxence Lacroix, Adrien Truffert, Dayo Upamecano. Milieu de terrain, Eduardo Camavinga, Ryan Cherki, Luca D'Acuna, Manu Koné, Adrien Rabiot, Warren Zaïre-Emery, attaquant Bradley Barcola, Ousmane Dembélé, Désiré Doué, Esteban Le Poll.
1: Mais qu'est-ce que c'est que cette voix?
13: Kylian Mbappé.
10: C'est les Girondins.
13: Michael Olysée.
10: Et voilà la première liste de Zinedine Zidane. Trois nouveaux qui sont tombés. Andy Diouf, D'Acuna, Militao Ancome et Esteban Le Poll est appelé par Zizou pour disputer ses matchs de Ligue des Nations.
2: On va écouter l'attaché de presse de l'équipe de France.
0: Ah bah oui, on vient de l'entendre. En espagnol, en Zoom, you have the press conference in Spanish.
2: La traduction.
0: Enfin, une seule question, s'il vous plaît, par journaliste. D'abord, ce sera plus sympa, ce sera plus rythmé, et ça permettra au plus grand nombre d'entre vous de pouvoir poser une question au sélectionneur. Allez, on y va, on commence avec vous, Hortense Leblanc, pour France Télé.
4: Bonjour Zinedine.
8: Bonsoir, bonjour.
4: Bonjour. Je me demandais, cette première liste, la matérialisation de ce nouveau rôle de coach, de sélectionneur dont vous rêviez, dans quel état d'esprit est-ce que vous vous trouvez après l'avoir annoncé? Est-ce qu'elle vous a demandé plus de réflexion que vous ne l'imaginiez, ou autant, ou moins même? Merci.
8: Oui, forcément de la réflexion, parce que vous avez des joueurs qui viennent tout juste de reprendre après une Coupe du Monde, entre les blessés, les minutes jouées, bon, il y a toutes ces choses-là qu'il faut prendre en compte. Mais après, sincèrement, c'est une première sélection, c'est un premier rassemblement, et les idées pour moi étaient assez claires. Après, voilà, vous avez peut-être un ou deux joueurs qui ne sont pas là volontairement. Enfin, on pourra en parler. Mais parce que justement, par temps de jeu, enfin manque de temps de jeu ou une petite blessure ou voilà, quelque chose comme ça. Mais c'est une réflexion et beaucoup de travail depuis ma nomination le 28 juillet.
10: La première conférence de presse du nouveau sélectionneur de l'équipe de France, Zinedine Zidane, la première liste est tombée avec pas mal de nouveaux. On la rappellera.
14: Est-ce que c'était important d'être dans une logique de rupture aussi pour insuffler un nouveau souffle par rapport à ce qui existait avant?
8: Ben, la liste élargie, c'est le staff est élargi, ça c'est sûr. Après les joueurs, la liste des joueurs, non, j'avais juste envie de choisir ces 20 joueurs de champ et 3 gardiens. On a 4 matchs à faire, je crois que ça aurait pu être 22, 23 joueurs. J'ai fait le choix d'en sélectionner 20 et ça va aller.
15: Bonjour Zinedine, Fabrice Hawkins, c'est RMC Sport.
2: Ah, le meilleur.
15: Juste ici devant vous, à votre gauche un petit peu.
8: Ouais, pardon. Ouais.
15: On imagine que vous avez déjà une idée assez précise du système et du plan de jeu que vous allez mettre en place. Est-ce que vous pouvez nous en parler? Et est-ce que vous allez échanger aussi avec les joueurs offensifs, notamment pour l'animation offensive, pour savoir un petit peu le ressenti des joueurs, tout simplement?
8: Bah, je vais échanger avec tous mes joueurs. C'est pour ça que ce rassemblement, plus qu'est bien, c'est qu'il y a pratiquement 15 jours où on est ensemble, il y a 4 matchs à faire. On va jouer tous les 3 jours, donc tout le monde va être concerné. Ça, c'est le plus important. Et après, ma façon de voir le football, de toute façon, vous allez la voir. Enfin, en tous les cas, ce qui est sûr, c'est que je l'ai dit à ma présentation, moi je suis animé par le jeu. Alors forcément, de toute façon, on aura toujours un équilibre d'équipe, parce que c'est, vous savez, aujourd'hui, ce mot il est un petit peu à la mode, mais vous êtes obligé d'avoir un équilibre d'équipe. Mais par contre... J'ai envie de voir avec ces joueurs, en tous les cas de voir cette équipe jouer quoi. Moi c'est ce qui m'anime, le jeu, et je crois qu'on a les joueurs pour le faire.
16: Bonjour Zinedine, Hugo Delon du journal L'Équipe. L'un des chantiers prioritaires c'est les postes de latéraux. Vous avez fait des choix forts ce soir par rapport à ces postes là notamment avec Andy Diouf et avec Adrien Truffert. Qu'est-ce qui vous a conduit à les sélectionner tous les deux tout d'abord, et est-ce que c'est un chantier qui vous inquiète compte tenu du manque de densité et de qualité à ce poste? Merci.
8: Alors m'inquiéter, je crois que ça fait un petit moment que c'est vrai que c'est un petit peu l'endroit où il manque certains joueurs. Je crois que c'est depuis un petit moment, même si on a eu de très beaux joueurs à ce poste-là. Mais ce que je veux dire, c'est que le choix d'Andy et de Truffert, hein, ouais, c'est clair, ah, c'est clairement.
17: Il y a eu un bug. Pour rappeler le prénom.
8: Un joueur fort, important.
17: Pas dû le voir jouer beaucoup.
8: C'est des joueurs qui sont aujourd'hui capables de jouer à ce poste à ce niveau-là, c'est-à-dire au niveau de l'équipe de France. Donc voilà, c'est vrai que c'est bon choix aujourd'hui. Et puis de l'autre côté, c'est pareil. Je veux dire, il y a Jules qui est un joueur depuis important de cette équipe, mais il y a un nouveau joueur. Donc on va faire avec Aloulou aussi, pareil.
10: La conférence de presse de Zinedine Zidane, l'annonce de la première liste pour les matchs de Ligue des Nations avec pas mal de nouveaux. On continue d'écouter les propos du sélectionneur de l'équipe de France dans Rotten sans flamme.
18: Il y a une actualité autour du Ballon d'Or en ce moment. Est-ce qu'en tant que sélectionneur national, vous vous dites qu'il faut prendre position et est-ce que ça va amener des discussions avec certains de vos joueurs offensifs qui postulent ?
8: Oui, de toute façon, il y aura toujours une discussion, mais je ne vais pas rentrer dans cette discussion-là. Kylian est aujourd'hui... Mon nouveau joueur à moi et sera mon capitaine, ça c'est clair et voilà. Et puis après pour le reste, vous savez, je ne vais pas rentrer dans ces considérations de Ballon d'Or et puis toutes ces discussions qui sont en train de se faire en ce moment.
10: Donc confirmation du capitainat de Kylian Mbappé pour Zinedine Zidane.
19: Bonjour Zinedine, Philippe Sanfourche pour RTL. Bonjour. Excusez-moi, je vais un tout petit peu insister quand même sur l'histoire du Ballon d'Or parce qu'elle a beaucoup occupé quand même l'espace médiatique ces derniers jours. Vous avez été Ballon d'Or, vous avez évolué en tant que joueur dans des vestiaires où il y avait des Ballons d'Or, vous avez coaché des Ballons d'Or, donc vous êtes particulièrement bien placé pour savoir que cette récompense formidable sur le plan individuel, elle peut parfois devenir problématique sur le plan collectif quand ça prend le dessus sur les enjeux collectifs justement. Est-ce que vous pensez qu'il faut quand même siffler un peu la fin de la récréation ou est-ce que vous laissez les joueurs se débrouiller entre eux dans cette affaire?
8: Non, justement, je ne vais pas siffler la fin de la récréation, parce qu'en fait, la récréation, de toute façon, elle existe tous les jours, justement. C'est les débats, chacun a le droit de dire ce qu'il veut. Comme vous l'avez dit, je sais ce que c'est d'être Ballon d'Or, dans le sens où c'est vrai que chaque joueur a l'ambition de pouvoir devenir un jour Ballon d'Or. Et il faut respecter ça. Et puis, de temps en temps, il y a des petites discussions, mais bon... Sincèrement, en fait, il y aura pas de discussion quand on va se retrouver tous ensemble pour et on va pas forcément parler de ça. Je crois que c'est surtout à l'extérieur que et puis c'est normal, il faut accepter. Mais à l'intérieur, je pense qu'il y aura pas de problème. Il y aura un objectif, ce sera les matchs que l'on a à jouer, les quatre matchs que l'on a joué et on va se consacrer sur cette tâche-là, notamment le troisième match en Turquie.
20: Bonjour Zinedine, Alexandre Carré sur votre gauche pour Beansport. Vous avez 4 matchs en 2 semaines. Est-ce que ça laisse le temps de mettre en place un travail tactique ou est-ce que pour ce premier rassemblement, l'essentiel sera ailleurs à vos yeux?
8: Non, il y aura de toute façon un travail tactique à faire. C'est vrai qu'il n'y aura pas beaucoup d'entraînement. Je crois qu'on va jouer pratiquement tous les 3 jours. On va beaucoup voyager aussi. Donc c'est le format de ce premier rassemblement, mais en même temps, c'est bien parce qu'on fait 4 matchs, on a 15 jours à être ensemble, et ça, c'est bien pour se connaître les uns les autres. Enfin, surtout nous, le staff avec les joueurs. Et après, pour que tout, comme vous l'avez dit, c'est-à-dire qu'il y a 4 matchs, donc en 15 jours, ça fait très peu de récupération, donc il va falloir que tout le monde soit prêt à jouer. Et c'est pour ça que la liste aussi, elle est faite aussi dans ce sens-là.
10: La bonjour conférence de presse de Zinedine Zidane, donc en direct dans Rotten sans flamme sur RMC, avec Jérôme Rotten, Christophe Dugarry, Jean-Michel Larquet.
21: Ce qui vous a intronisé a dit, Zinedine m'a dit, lorsque j'ai rencontré, je sais comment gagner. Est-ce que depuis l'arrêt de votre carrière en 2021, vous avez regardé l'équipe de France avec un œil de futur sélectionneur, et notamment lors des JO 2024, où vous étiez, auxquels ont participé pas mal de joueurs que vous convoquez aujourd'hui, comme Adrien Truffert, Guillaume Rest, Michael le disait, ou encore Ryan Cherki. Est-ce que ça vous a influencé?
8: J'ai toujours regardé l'équipe de France. J'ai été joueur de cette équipe pendant très longtemps. J'ai gagné avec cette équipe. Qu'est-ce que je peux vous dire de plus? Je veux dire, j'ai un attachement énorme à cette équipe.
3: Et aujourd'hui, d'être le sélectionneur de cette équipe de France, en fait, je mesure la tâche et je mesure en fait, ce qui m'est donné, quoi. Donc, en même temps, je suis là pour justement coacher cette équipe et essayer de continuer, parce que en fait, c'est ça, c'est la continuité. On parlait tout à l'heure de rupture. Il n'y a pas de rupture. Je veux dire, c'est une continuité que j'ai envie d'avoir avec d'autres idées que j'ai moi à transmettre à mes joueurs et tout simplement essayer d'amener à ce que je sais faire en tant qu'entraîneur.
5: Alessandro Grandesso, Gazzetta dello Sport. Il y a quand même 6 joueurs qui arrivent d'Italie. Quelques nouveautés, ou presque, d'Acuña. Je voulais savoir les raisons pour lesquelles vous l'avez sélectionné aussi, et Kalulu. Et les matchs contre l'Italie, est-ce que ça représente quand même quelque chose de particulier pour vous?
3: Non, mais j'ai sélectionné ces 2 joueurs parce qu'en fait, ils méritent d'être avec nous, tout simplement. C'est des joueurs que j'ai envie de voir. C'est des joueurs qui sont... parler de Luca d'Acuña, enfin, c'est un joueur qui est intéressant, qui a beaucoup de personnalité. J'ai envie de le voir évoluer avec nous. C'est un joueur qui est sélectionnable comme beaucoup, et aujourd'hui il est avec nous.
22: On rappelle, dans cette liste,
23: bonjour Zinedine,
22: 5 nouveaux joueurs appelés par Zinedine Zidane. Esteban Le Poll est là, Luca d'Acuña, Jérémy Jacquet, Andy Diouf et Guillaume Rest font partie de la liste de Zizou. 23 joueurs sélectionnés pour ces 4 matchs.
23: L'ère N'Golo Kanté sous les Bleus terminée.
3: Ouais, enfin, c'est j'ai pas appelé N'Golo Kanté. C'est vrai que bon, voilà, c'est un choix. Maintenant, je crois que il y a des joueurs qui pour justement faire évoluer aussi cette équipe. Ça n'a rien à voir avec ses qualités extraordinaires, ce qu'il a fait en équipe de France, qui était un joueur magnifique que j'adore, que j'ai jamais eu l'occasion de rencontrer, mais qui aujourd'hui me donnait l'occasion de lui dire bravo à ce qu'il a fait, ce qu'il est, le joueur exemplaire qu'il a été. Mais voilà, c'est des choix. C'est un premier rassemblement. N'Golo, comme vous avez dit, a 35 ans. Et moi, j'ai 4 ans à la tête de cette équipe de France. Et voilà, j'ai fait des choix. Et c'est des choix qui sont,
1: tu gagnes pas l'euro,
3: qui sont différents.
24: Bonjour Zinedine, Damien Degor, l'équipe. Ouais. Parmi les joueurs que vous n'avez pas retenus, il y a aussi Aurélien Tchouaméni. Qu'est-ce qui a fait la différence, par exemple, entre Tchouaméni et Camavinga?
3: Non, Aurélien, je crois que c'est ce que je vous avais dit. Enfin, en préambule, c'est un joueur qui s'est arrêté pratiquement 2 mois, qui a 180 minutes. Il a joué une seule fois titulaire. Et je pense que pour son processus de récupération, je pense qu'il était mieux préférable qu'il reste à Madrid, parce que là, on a 4 matchs importants. Et, moi, c'est ma première, donc c'est pas la sienne. Et je crois que c'était le mieux pour lui, d'Aurélien, de rester et de continuer à se préparer.
22: Et Zinedine Zidane, en direct sur RMC, la conférence de presse du sélectionneur après l'annonce de la première liste. On en débat juste après dans Rotten sans flamme avec Jérôme Rotten, Christophe Dugarry et Jean-Michel Larc.
25: Cette année, découverte des Bleus, signature dans un très grand club cet été. Quel regard vous portez justement sur cette trajectoire et qu'est-ce qui vous séduit dans son profil? Merci.
3: Ouais, c'est un très bon joueur, enfin, pareil, qui était sélectionnable. Et comme vous avez dit, il a été transféré dans un grand club aujourd'hui. Il joue titulaire. C'est un profil intéressant. Il est gaucher, bref, je pense qu'il a été à qualité pour jouer dans cette équipe et de faire partie de cette équipe en tous les cas. Et c'est un de mes choix aussi.
26: Bonsoir Zinedine.
3: Bonsoir.
26: Adounia Messi pour France Football. L'équipe de France semblait se perdre ces dernières années dans un jeu trop offensif, hein, qui manquait de créativité au milieu, un peu ce qu'on pouvait voir chez Paul Pogba. Est-ce que le milieu de terrain aujourd'hui représente le plus gros chantier de l'équipe de France? Merci.
3: Non, je pense pas. Je pense que c'est. Je suis dans la continuité, sincèrement. Je crois que j'ai mes idées qui sont peut-être un peu différentes d'autres entraîneurs, tout simplement, ça oui. Mais sur l'équipe de France, en fait, on va pas dire. Enfin, je suis pas d'accord avec ce que vous avez dit. C'est-à-dire, il n'y a pas de chantier, il n'y a pas de. L'équipe de France a très bien fait jusqu'à maintenant, avec ses hauts et ses bas. Mais il n'y a pas forcément un chantier au milieu de terrain. Il y a juste une équipe à mener d'une autre manière, et c'est ce que je vais essayer de faire, en tous les cas avec tous les joueurs qui ont été sélectionnés cette fois-ci.
0: Bonsoir Zinedine, Souhel Kayari pour Stade 2, ici.
3: Ouais, salut.
0: Parmi les attaquants, il y a Esteban Lepaul qui fait son apparition chez les Bleus. Pourquoi avoir décidé de le sélectionner et qu'est-ce qui vous plaît chez Esteban?
3: Ben, c'est un profil différent de ce qu'on peut voir habituellement. J'aime bien ce profil en fait, de joueur sur des petits espaces. Parce que forcément aussi, ça peut être intéressant quand on va jouer contre des équipes qui seront repliées. Enfin bref, c'est un joueur qui m'intéresse et que je veux voir de près. Enfin, je l'ai vu, on l'a disséqué, il marque des buts. Et puis maintenant, je veux le voir de près, tout simplement.
6: Bonsoir Zinedine. Romain Bayeux du Parisien, vous mettez Warren Zaïre-Emery dans les milieux. Est-ce que ça veut dire que vous le voyez forcément à ce poste-là ou est-ce que pour vous, il peut aussi jouer en tant que latéral?
3: Non, si je l'ai mis au milieu de terrain, c'est que je veux le voir au milieu de terrain.
22: Voilà, comme ça, c'est clair. Jérôme, en fait, toi, c'est quelque chose que tu aimais bien aussi.
3: Sincèrement. C'est comme Andy Diouf. Hein. Andy Diouf, c'est un joueur qui joue actuellement à l'Inter de Milan dans une façon un peu différente. Moi, je veux le voir arrière-gauche. Voilà.
7: Bonjour, Baptiste Després, Le Figaro. Vous dites vouloir proposer du jeu avec cette équipe de France. Qu'est-ce que sera l'animation offensive? Il y aura 2, 3, 4 attaquants. Et à quel poste vont jouer Kylian, Ousmane et Michael?
3: À quel poste? À leur poste, simplement.
7: Je ne les connais pas, personnellement.
3: Ben si, vous allez le voir. Enfin, après, c'est une question d'animation. Après, vous savez très bien que les joueurs peuvent jouer dans plusieurs positions. Notamment quand vous parlez de Kylian, il a joué dans 3 positions devant. Donc c'est pas un souci. Après c'est l'animation, comment on l'a fait, et de quelle manière on va la mettre en place. Mais en tous les cas, moi c'est ce que je veux. Et puis après, quand vous avez parlé de 4 attaquants, on va pas abuser quand même. On va rester comme je vous ai dit, c'est le plus important, c'est d'avoir un équilibre d'équipe. Et après, mettre une équipe en place, il y a des joueurs qui sont extraordinaire, il va falloir les faire évoluer à leur place et voilà.
6: Bonjour Zinedine, Osem Anagi de Combini. Je vais vous poser la question un peu la question qui fâche. Est-ce qu'un retour de Karim Benzema en équipe de France est envisageable?
3: Pourquoi elle fâche? Non, vous pouvez poser les questions que vous voulez. C'est au contraire, ça fait parler de Karim avec qui j'ai passé beaucoup d'années à Madrid, extraordinaire. Mais c'est pareil, enfin, Karim, j'adore. Il est venu en équipe de France. Il a un certain âge. C'est un peu comme N'Golo. Enfin, moi, je suis admiratif de tout ce qu'il a fait de sa carrière. Mais aujourd'hui, j'ai besoin de voir des joueurs qui sont plus jeunes et pour voir, ce qu'on va faire ensemble. Mais ça n'arrive rien. Et c'est bien que vous ayez posé la question, mais ça n'enlève rien à la carrière qu'il a eue en équipe de France et à la fois et dans tous les clubs où il est passé. Extraordinaire.
9: Bonjour Zinedine, Antoine Chira pour 11 Mondial. Ouais. Vous n'avez que 15 jours devant vous. Est-ce que vous avez pu échanger avec certains joueurs avant déjà pour prendre la température du groupe, pour savoir un petit peu, avoir quelques clés pour justement accélérer votre processus d'intégration avec le groupe?
3: Non, pas beaucoup, justement. À partir de lundi, les joueurs seront là, convoqués. Moi, j'y serai dès demain. Et l'idée, c'est de, justement, comme à 15 jours, vous avez dit 15 jours, c'est la première fois, c'est une première configuration. 15 jours, en général, c'est 8-10 jours. Donc là, ça nous laisse le temps d'avoir. On ne va pas s'entraîner 2 fois par jour, comme vous le savez. Donc ça nous laisse là le temps d'avoir vraiment des temps de pouvoir échanger. Merci.
22: La conférence de presse. Bonjour, de Zinedine Zidane en direct dans Rotten sans flamme sur RMC.
11: Ouais. Pas fini.
12: On a parlé du réservoir des latéraux qui paraissait un peu limité. Qu'est-ce que vous pensez de celui des gardiens? Et pourquoi avez-vous appelé Guillaume Rest notamment? Et pourquoi aussi avez-vous fait appel à Fabien Barthez pour les entraîner?
3: Et pourquoi pas Guillaume Rest? Voilà, en passant, mais. C'est le choix, c'est pareil. C'est un choix réfléchi, c'est un choix assumé. Il y a trois gardiens. Mike, Guillaume et Robin. Et on va faire avec ces trois pour cette première sélection. Et après, pourquoi Fabien ? Fabien, c'est, je pense qu'on a la même vision sur ce que doit être un gardien de but. Il y a son expérience qu'il a, qui est extraordinaire. Il est passé par là. Enfin, en tous les cas, j'ai la confiance de voir Fabien faire progresser mes gardiens. Donc toutes ces choses-là ont fait que j'ai choisi Fabien. Et puis après, avec la trajectoire qu'on a eue ensemble. Donc en fait, on parle même football tous les deux.
1: Voilà. Bonsoir Zinedine, Jean-François Pérez, le JDD. J'ai une question un peu plus légère.
3: Ouais,
1: vous arrivez avec un nouveau mode de fonctionnement. On sait notamment que le lundi, quand les joueurs vont arriver, il n'y aura plus, comme avant, toutes les caméras qui viendront devant les marches du château. Et vous savez que c'est un rendez-vous qui est très prisé aujourd'hui.
22: Jean-Michel, c'est pour toi.
1: C'est une espèce de défilé de mode, un peu, c'est devenu une espèce de petit...
22: Le défilé du lundi.
1: Quand les joueurs arrivent. Qu'est-ce que vous pensez de ça? J'imagine que vous avez vu ça sur les réseaux sociaux. Ouais. Est-ce que vous avez envie que ça continue ou est-ce que vous avez voulu donner le message peut-être d'un peu plus de rigueur et de sobriété? Merci.
3: Non, je ne donnerai aucun message de sobriété. Chacun va arriver comme il l'entend. Je ne vais rien changer sur ça. Ce qu'on va changer, c'est peut-être le fait que Clairefontaine, c'est Clairefontaine, quoi. C'est-à-dire une fois qu'on arrive là-bas, après, on n'a plus besoin de... alors, je ne sais pas comment vous exprimer ça, d'en faire des caisses, quoi. Voilà. Les joueurs vont arriver comme ils veulent, et puis après, on sera entre nous, à l'intérieur. C'est pour ça que... Alors, je ne sais pas si dans votre question, vous avez posé en disant... que c'est vrai que les images, on va essayer de les contrôler un peu plus, mais ils arriveront vraiment comme ils veulent. Sur ça, ça ne va pas changer.
2: Ah, juste une petite précision, elles seront produites et mises à disposition.
22: Donc, voilà Jean-Michel, tu verras les tenues tout de même. C'est important.
4: Ça m'aurait manqué.
22: Ah, j'imagine.
11: Merci Xavier pour cette intervention. C'est important.
22: C'est important. Oui, c'est important, Zizou.
4: Il donne du rythme, hein. Il donne du rythme, Giraudon. Giraudon, qui s'appelle.
11: Johan Amiel, France Info. Il est obligé de le calmer, Zidane. Hein.
13: Cette semaine, il y a une polémique en Espagne autour d'un maillot, un message politique autour de Kylian Mbappé et Ibrahima Konaté. Teddy Riner, lui, de son côté, le judoka, s'est dit angoissé par le contexte politique. Et de l'autre côté, on a Léon Marchand qui lui a refusé de positionner politiquement. Ouais, 2027, c'est une année électorale importante en France. Est-ce que vous estimez avoir un rôle à jouer en 2027?
3: Sur ce plan-là, non, pas du tout. Moi, je vais me consacrer à ma tâche, qui est celle du sélectionneur de l'équipe de France A. Et ça ne va pas changer. En fait. Je veux dire, j'ai des convictions, comme tout le monde. Je suis un citoyen, je pense des choses. Mais par contre, après les partager, chacun fait comme il veut. Et sur ça, je n'ai rien à dire. Mais moi, je vais essayer de me consacrer à cette tâche qui est sélectionneur de l'équipe de France.
22: La conférence de presse de Zinedine Zidane, l'annonce de la liste des 23 joueurs retenus pour les 4 matchs de Ligue des Nations.
14: Jordan, pardon, Foot Mercato, vous avez été numéro 10.
22: On en débat juste après.
14: Je voulais savoir quel regard vous portiez sur le profil de Rayan Cherki. C'est un profil de meneur de jeu qui s'est quand même de plus en plus rare dans le football d'aujourd'hui, mais qui arrive quand même à exister.
11: Un rapport au ballon qui est spécial.
3: Pour
22: du gaz.
3: Heureusement, c'est bien. C'est vrai que c'est un joueur, comme vous l'avez dit, c'est un vrai numéro 10. C'est un joueur qui est capable de jouer entre les lignes, qui est capable de se retourner, qui est capable d'être créatif. Enfin voilà, quoi. C'est des joueurs que j'aime. Donc maintenant, on va voir c'est justement ces 15 jours pour travailler ensemble.
15: Bonjour Zinedine, Raphaël Luce pour France Antilles. Une question pour Jérémy, par rapport à Jérémy Jacquet. Ouais. C'est l'une des nouveautés de votre première liste. Ouais. Quel est votre regard sur son profil, sa progression? On voit qu'il crève l'écran depuis le début de saison avec Liverpool.
3: Ouais, mais j'aime beaucoup son profil. C'est un joueur que je suis depuis très longtemps, parce qu'en fait, il joue avec mon fils dans les équipes de jeunes. Donc ça fait très longtemps que je le suis. Et voilà. Aujourd'hui, il a tout naturellement, après ce qu'il a fait, ce qu'il est en train de faire, il intègre l'équipe de France. Et c'est un bon profil.
16: ¿Qué tal, Zinedine?
3: Hola. Ah.
16: Buenas tardes.
3: Ah, hola. No tengo, no puedo.
22: Dugan a besoin de toi pour la traduction espagnole.
3: En espagnol,
11: c'est mieux. Tout le monde. Bon, là, on a deux bilingues là, avec Jean-Michel.
3: Ah, ouais.
10: Soy Dani Gil de la cadena COPE. A Mbappé se le ha criticado porque se dice que es un futbolista con poca implicación defensiva en el Real Madrid.
11: Ah, son implicaciones defensivas de Mbappé.
10: Vas a intentar que sea uno más en el trabajo defensivo si confías en convencerle. Gracias.
16: On va faire la traduction pour ceux qui ne parlent pas espagnol.
11: Ah bah quand même, Xavier. Xavier,
16: qu'est-ce qu'il a dit?
17: Ah, il a demandé, en fait, si... Pardon, je croyais qu'il y avait... Non, si je peux le faire, mais bon, ça peut être... Non,
4: est-ce la première de
17: l'année. Est-ce que Kylian va jouer un rôle
4: plus impliqué sur le plan défensif?
17: Parce qu'il est critiqué en Espagne sur le fait qu'il ne défende pas beaucoup.
11: Bravo Zizou, il est un traducteur.
17: C'est un faux sujet et c'est un faux débat. Enfin, je ne pense pas que... Je pense que de toute façon, il va falloir gérer.
11: Mettez-nous à rappeler
17: Raymond. Comme tous les autres joueurs. Et une équipe, en fait, c'est. Vous avez quand vous n'avez pas le ballon et quand vous avez le ballon. Et quand on n'a pas le ballon, on va devoir faire des efforts, faire des choses. Et ce ne sera pas un problème pour Kylian de faire la même chose. Je pense que c'est un faux débat. Et il va falloir être clair sur nos intentions. Mais voilà.
7: Bonjour Zinedine, Bastien Coquel, M6. Ouais. Quelle est votre philosophie pour constituer une liste? Est-ce que c'est créer un groupe soudé ou alors c'est accumuler les talents et puis on verra directement?
17: Non, je crois que c'est justement, en fait, j'ai un staff avec moi, j'ai des personnes très compétentes qui travaillent beaucoup avec moi et on a travaillé depuis ces 2 mois sur cette liste. Et en fait, c'est comme une équipe de toute façon dans un club. Même si dans un club, quelquefois, vous n'avez pas le choix, c'est-à-dire que c'est des joueurs qui sont en contrat. Là, j'ai le choix de sélectionner mon équipe, mais c'est très réfléchi et très pensé, et sur justement l'équilibre à avoir, les postes, toutes ces choses-là, quoi. C'est un travail. C'est un travail minutieux, et c'est ce qu'on aime faire avec mon staff. On a des joueurs de grande qualité, il va falloir surtout bien les faire jouer.
18: Bonjour Zinedine, François Pinet, RMC.
11: Ah,
18: ici. Bonjour.
11: Encore un cadeau.
18: J'avais une question pour revenir sur votre vision de Kylian Mbappé et la façon dont vous voulez le faire jouer. Est-ce que vous considérez que c'est le meilleur neuf possible pour l'équipe de France et dans l'animation offensive, c'est son meilleur poste pour les Bleus?
11: Bravo François.
17: Non, je pense pas. Je pense qu'il est capable de jouer justement. Il a dit lui-même dans les 3 positions.
4: Ah.
17: Je sais pas si c'est son meilleur poste avant-centre, mais en tous les cas. Il peut jouer dans les 3 positions et moi je l'aime aussi beaucoup par exemple à gauche.
22: Ah, ça c'est intéressant. On pourra en débattre. Excellent.
4: N'est-ce pas?
22: Bravo François Pinet.
11: Voilà. Au moins en 30 minutes, on a un truc intéressant.
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7: Bonjour Zinedine Justice, Ilias Peters de Footéo. Ouais. Un peu dans le prolongement de la question de mon confrère, on sait que votre prédécesseur Didier Deschamps, il accordait une grande importance au fait que la cohabitation et la vie de groupe étaient fondamentales dans ces listes. Alors je voudrais vous demander, pour vous, à quel point ces deux caractéristiques elles seront essentielles dans vos prochaines listes?
17: Bien sûr qu'elles seront importantes, mais bon, il va falloir que j'appréhende et je connaisse mon groupe parce que ça sera la première fois que je vais les rencontrer. Donc voilà, c'est pour ça que c'est bien d'avoir 15 jours. Mais je pense la même chose de toute façon. Ça c'est sûr. Faut avoir c'est plus important d'être cohérent avec ce que l'on va faire tous ensemble et ça va être important quand on va être au château. Même sur le cadre de vie.
22: 18h30 sur RMC, la conférence de presse de Zinedine Zidane, l'annonce de la liste pour les matchs de Ligue des Nations.
19: La dernière fois, vous avez oublié d'y répondre.
17: Ouais,
19: c'est pas grave. Dans votre approche de sélectionneur, qu'est-ce que vous pouvez piocher éventuellement chez les 4 sélectionneurs que vous avez connus en tant que joueur en équipe de France? Concrètement, comme approche du métier, de la fonction,
11: Il
19: y a des choses qui vous inspirent. Non, chez les sélectionneurs que vous avez connus.
11: Bah, chez Domenech, ça va être sympa de piocher.
19: Chez sélectionneur.
17: Santini, quelque chose à retirer et pas simplement de mes sélectionneurs que j'ai eu en équipe de France. Je crois que même dans les clubs, j'ai eu des très grands entraîneurs. Et je pense que justement, on essaye de choper des choses qui nous intéressent quand on devient entraîneur, des uns et des autres qu'on a eu. Et c'est ce que j'ai fait, mais bien sûr que celui qui a été les deux plus emblématiques, en tous les cas pour moi, en équipe de France, pour qu'on parle de l'équipe de France, ça a été bien sûr Aimé, parce qu'il nous a fait gagner en 98, et puis après Rogers aussi, Roger Lemaire.
11: Rogers.
22: Quoi, son surnom, Rogers.
17: Mais, ouais. Voilà.
11: Il était avec Federer hier.
17: Très proche aussi de ses joueurs.
11: Roger. Voilà,
17: il y a un côté, pas dire nostalgique, mais bien sûr que je pense à tous ces moments qu'on a passés ensemble où ça a été des moments extraordinaires en tant que moi joueur et eux sélectionneur.
22: La conférence de presse toujours de Zinedine Zidane. On en débat après, on vous attend au 32-16 hein, avec Duga, Jean-Michel et Jérôme.
5: Bien, un tour. Info Sport plus Canal. Parmi les absents, il y a deux jeunes joueurs qui sont titulaires pour le moment dans leur club ou qui jouent régulièrement, Malo Gusto et Akliouche, qui étaient à la Coupe du Monde. Pourquoi ne sont-ils pas là? Merci beaucoup.
17: Ben là, c'est un choix pareil. Enfin, il fallait faire des choix. Je voulais prendre 20 joueurs et pas 22, 23, 24 joueurs, accumuler les joueurs pour
22: 20 joueurs de champ, hein.
17: Pour avoir éventuellement des problèmes ou les laisser en tribune.
11: Les gardiens, ce n'est pas des joueurs, choix.
17: Clairement. Je n'ai pas envie de voir des joueurs en tribune. Et pourquoi eux ben, cette fois-ci, c'était comme ça. Enfin, voilà, j'ai choisi ma liste. Mais il n'y a rien contre... Enfin, c'est des joueurs qui sont sélectionnables.
11: Ah oui.
17: Et peut-être qu'ils le seront pour le prochain rassemblement. Mais c'est surtout, pour répondre à votre question, c'est surtout que j'aime surtout pas voir des joueurs en tribune pendant les matchs. Non, j'ai fait le choix de prendre des nouveaux joueurs, ça oui, mais ils n'ont pas reculé non, dans la hiérarchie, non, pas du tout. Oh bah. Des joueurs qui sont sélectionnables pour, dans un futur proche.
22: Je rappelle que Marcus Thuram, lui aussi, est absent de la liste. Esteban Le Pol a été appelé pour la première fois.
8: Juste ici, Saïd Hamda pour Squad. Vous avez confirmé que Kylian Mbappé serait votre capitaine. Est-ce que vous avez déjà identifié qui pourrait être capitaine en l'absence de Kylian, qui va être le deuxième, le troisième homme fort de votre groupe?
17: Ils sont tous identifiés. Ouais.
8: On pourrait avoir les noms alors.
17: Non, pas, serait pour sympa. Pas pour le moment. Non. Mais vous le saurez très vite. Ouais.
8: Il y en a combien à peu près?
17: 4.
8: Très bien.
17: Moi, j'ai choisi 4 capitaines.
22: Et voilà, c'est clair.
8: Merci.
20: La dernière question.
22: La dernière Monsieur. Question, donc. La conférence de presse de Zinedine Zidane. Ah. Et RMC Sport pour qu'elle soit intéressante.
21: Bonsoir Zinedine, Evan Walter, Néo. Bon. Qu'est-ce que les supporters veulent ressentir de cette nouvelle équipe de France?
17: Je crois qu'ils veulent voir l'équipe gagner. C'est ça, vous parlez, vous avez dit les supporters. Ouais. Ah ben, continuez voir l'équipe de France gagner, je pense. Je doute pas que c'est ça.
20: Merci coach. On
22: c'est terminé
20: régalé.
22: Pour
20: Merci
22: la première conférence de presse de Zinedine Zidane, l'annonce de la liste en tout cas pour Zizou. Qu'est-ce qu'il y a Jérôme?
11: Xavier est allé un peu trop loin à la fin. Merci coach, on s'est régalé.
22: Bah oui, on s'est régalé, il y a plein d'infos. Et l'info principale, c'est donc la liste des 23 joueurs qui a été donnée par le nouveau sélectionneur des Bleus pour les 4 matchs de Ligue des Nations. Je vais la rappeler rapidement cette liste. Les gardiens de but, Maignan, Risser et Guillaume Rest qui découvrent l'équipe de France A. Les défenseurs, les latéraux droits, Koundé et Pierre Kaloulou. Les latéraux gauches, Adrien Truffert et Andy Diouf, considérés comme un arrière-gauche par Zinedine Zidane. Les défenseurs axiaux, Jérémy Jacquet, Ibrahima Konaté, Maxence Lacroix, Dayo ou Upamecano. Au milieu de terrain, Kamavinga, Rabiot, Koné, Zaïre Emery, Cherki et Lucas Dacuña, le capitaine de Côme appelé pour la première fois. Et puis les attaquants de cette liste des 23, Bradley Barcola, Désiré Doué, Kylian Mbappé, Ousmane Dembélé, Michael Olise et Esteban Le Pol qui a été appelé par Zizou. On revient dans un instant, 18h35 sur RMC, le débrief de cette liste avec Jérôme, avec Duga, avec Jean-Michel et avec vous au 32-16. A tout de suite sur RMC.
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11: 18h38 sur RMC, on est bien dans Rotten sans flamme. Et oui, vous nous entendez maintenant, on a eu la conf de presse. C'était épuisant, hein, de Zinedine Zidane. Ça a duré un certain temps et il était temps que ça s'arrête. En tout cas, c'est ce que je pense. On est à Christophe Dugarry avec Jean-Michel Larquet et avec Benoît Boutron. Dans 10 minutes, eh ben, on continuera.
22: Voilà, on va en débattre jusqu'à 19h. On vous
11: cette
22: attend
11: liste, cette première liste.
22: Exactement.
11: Parce que, outre la façon dont il a présenté cette liste, ouais. Ce qui est sûr, c'est qu'il y a des choses à dire.
22: Bah ça, c'est sûr. Il y a eu des choix forts qui ont été faits et on peut accueillir tout de suite François Pinet, le chef adjoint du foot à RMC Sport, qui était présent au siège de la Fédé, qui a posé la meilleure question de la conf et qui nous rejoint. Salut François.
29: Salut les amis, ça va ?
22: Bah ça va, écoute, ça y est, ce moment est passé. Déjà avant que tu nous rappelles la liste, comment tu l'as senti toi dans la salle ? On l'a trouvé un peu tendu, un peu stressé. Nous, est-ce que tu as eu le même sentiment toi face à lui ?
29: Alors moi j'ai retrouvé le Zidane que j'avais pu voir lors de sa première, avec des petits sourires quand il est un petit peu gêné, voilà, il dégaine le sourire et ça fonctionne. Mais je l'ai trouvé assez malin aussi finalement, parce que il y a, voilà, parfois peut-être qu'il ne répond pas aux questions comme on le souhaiterait. Il dit parfois quand même quelque chose. Je pense que vous allez en débattre. Et puis en même temps, il a fait des choix forts et il les assume.
22: Tu peux nous rappeler la liste rapidement, comme ça, avec les nouveaux,
29: oui,
22: notamment.
29: Voilà, avec les nouveaux, alors notamment dans les buts, hein, Guillaume Rest, ça va être sans doute très commenté, le gardien de Toulouse, qui est aux côtés de Maignan et de Risser, pas de Samba donc pour les gardiens. En défense, les petits nouveaux, c'est Jacquet, Diouf, Kaloulou, Konaté, Koundé, Lacroix, Truffert et Upamecano sont les autres défenseurs appelés. Et puis au milieu de terrain, Kamavinga, Cherki, le petit nouveau Dacunha qu'on va découvrir, joueur de Côme, Koné, Rabiot et Warren Zaïre-Emery. Il a bien dit qu'il le considérait comme un milieu de terrain, pas de Tchouaméni, donc ça c'est un choix important, et pas de Kanté non plus. Et puis en attaque, Mbappé, Olise, Barcola, Dembélé et Doué bien sûr, et Esteban Le Poll qui, oui, fait figure de vent de fraîcheur aussi dans cette liste.
22: On en a souvent débattu dans Rotten sans flamme, on va pouvoir en parler, mais déjà sur votre impression de la conf, Duga, qu'est-ce que t'en as pensé de Zizou ? On commentera les choix après, mais déjà la forme, qu'est-ce que t'en as pensé ?
31: Non, ben, c'est comme ça, je le connais, voilà, avec ce une forme de retenue, voilà, il a essayé d'être le plus explicite possible. Après, tout n'est pas explicable, expliqué, c'est normal. Journaliste, pourquoi je l'ai pris, pourquoi il est, qu'est-ce que vous lui trouvez quoi, ben parce que je le trouve bon, parce que j'ai envie d'essayer, parce que bon voilà, je pense que c'est assez clair. Il y a des questions qui sont tellement inutiles en vrai. Quand t'as un sélectionneur qui vient pour la première fois, voilà, je trouve qu'il y a des questions qui sont totalement à côté de la plaque et qui devraient être beaucoup plus intéressantes que ça. ça. Donc moi, je suis assez déçu, malgré tout, des questions qui sont posées, auxquelles tu sais très bien qu'il va pas répondre, auxquelles tu sais que ça fait pas avancer le Schmilblick, ça sert à rien. Si je que pensez-vous de Jacquet? Vous attendez quoi de Jacquet? Ben, écoutez, déjà, je vais le voir, je vais le découvrir. Voilà, on va voir comment ça va se passer, comment je vais le faire jouer. Mais qu'est-ce que tu veux dire de plus? C'est un bon joueur qui joue depuis le début de la saison, mais il y a pas besoin de poser des questions aux sélectionneurs si c'est pour poser ça. Enfin, il y a des choses que je trouve bizarres.
22: C'est pour ça que les meilleurs étaient celles des RMC Sport.
31: Si tu le prends dans la liste, c'est que tu crois en lui, tu trouves que c'est un bon joueur, qu'il est en train de passer un cap, et voilà. Enfin, quelles questions t'as posées sur ça? Je comprends pas.
11: Non, après, moi, je suis d'accord sur certaines questions, t'as raison. Mais bon, après, c'est le lot de toutes les confs de presse. Je pense que, de toute façon, tous les sélectionneurs et tous les entraîneurs qui en font deux fois, voire trois fois par semaine, sont habitués à ce genre de questions. Là où on pourrait dire, bien sûr qu'il peut pas tout dire, je suis d'accord avec toi, Duga, et qu'il va se garder déjà. Il connaît pas ses joueurs, du moins il les connaît pas, il les a pas encore eus ensemble, donc il se réserve certainement le mécanisme du groupe, ce qu'il veut mettre en place aux joueurs dans un premier temps avant de le dire à la presse. Ça, je pense. Après, en effet, individuellement, il peut rentrer un peu plus dans le débat, savoir.
31: Mais je pense qu'il y a une forme d'incertitude aussi, Jérôme. Je pense que même lui, il te dit, il y a des gars que je vais découvrir qu'il a pas eu au téléphone, qu'il connaît pas vraiment. Il va apprendre à savoir leur caractère, leur mentalité. Enfin, je pense que ça va être une découverte commune. Et il y a beaucoup aussi de joueurs qui connaissent pas Zizou, si ce n'est l'image du grand joueur de l'entraîneur qu'il a été au Real Madrid. Et je pense que chacun, ils vont apprendre à se découvrir, à s'apprivoiser, à se connaître. Et puis il va y avoir des atomes crochus qui vont se mettre en place ou pas, des affinités ou pas. Et puis les choses vont prendre forme. Moi, je trouve que malgré tout, le groupe, il est quand même très, alors pas élargi dans le nombre.
22: Il y a une vraie patte, hein. Il y a une vraie patte Zizou.
31: Ah oui, il a été chassé loin. Parler,
22: exactement. Et moi je trouve que
31: de prendre entre guillemets aussi peu de joueurs, c'est-à-dire seulement 20 joueurs, je trouve que c'est quand même malgré tout courageux.
11: Parce qu'il y a quatre matchs.
31: Et voilà, il y a 4 matchs. Prendre que 20 joueurs, je pense qu'il y en a
29: 23.
22: Ils sont 23. 23 avec les gardiens, mais 20 joueurs de champ.
31: 20 joueurs de champ, je parle. Mais c'est vrai que il y en a beaucoup qui auraient pris plus de joueurs déjà pour pas en décevoir certains, pour faire plaisir à beaucoup de monde. Lui, il a pris des décisions avec des jeunes joueurs qui sont assez clairs et on verra ce que
11: il a doublé les postes, en fait.
22: Avant de débattre du fond, je voulais juste entendre Jean-Michel sur ce qu'il en a pensé. Jean-Michel, qu'est-ce que tu as pensé de cette conférence de presse d'annonce déjà? Jean-Michel, encore avec nous?
3: Comme j'écoutais religieusement la conférence de presse, je voulais pas interrompre les.
11: Tu t'es endormi, quoi.
3: Les questions. Non, mais parce que parfois ça m'a réveillé quand j'ai entendu, par exemple, que une journaliste considérait que il fallait poursuivre le jeu offensif de...
31: C'est le gros chantier, le milieu de terrain.
3: Il y a des choses qui m'ont.
22: Bah, ça, on l'a déjà dit, nous aussi.
3: Oui. Sur la forme, des choses qui m'ont pas plu. Par exemple, la présentation. J'ai l'impression d'être au César ou
22: avec Xavier Girondon qui fait la voix.
3: Ça c'est épouvantable. Ensuite, sur les réponses qui dépassent à peu près 5 secondes à 6 secondes de Zizou, je pense que moins on en dit, moins on a des chances de se faire attraper. Et je pense que les journalistes vont comprendre quand même que quand ils posent une question,
11: il ne faut pas s'attendre à rentrer dans les détails.
3: Il ne faut pas s'attendre à une réponse d'un quart d'heure. Et sur le fond, il y a une vraie rupture. Il y a une vraie rupture avec les listes précédentes, c'est incontestable. Il y a des joueurs, alors par exemple sur Tchouaméni, il dit il n'a fait que 180 minutes, je crois qu'il a dit ça.
11: Un seul match titulaire.
31: 180 minutes, oui.
11: Ouais, il dit un seul match titulaire.
3: Je suis sûr qu'avec Didier Deschamps, Didier l'aurait appelé.
11: Ah, évidemment,
22: bien sûr.
3: Lui ne l'appelle pas. Il y a une rupture dès le départ, parce que je n'arrive pas, et là, pour quelle raison, Samba, qui était numéro 2, je crois, non?
22: Bien sûr, numéro 2 à la Coupe du Monde, derrière deux, Mike Maignan.
3: Il n'y a pas un journaliste qui dit, vous n'avez pas pris Samba, qui était numéro 2.
22: Eh ouais.
3: Donc il n'est pas déclassé, il est doublement déclassé.
22: D'autant qu'il y a, il y a aussi l'expertise de Fabien Barthez qui a connu Guillaume Rest à Toulouse et voilà, qui peut expliquer ce choix de gardien de but. Donc
3: je pense qu'il y a une relation, il y a une relation de cause à effet. J'ai été étonné. Et puis pour le reste, effectivement, il y a des joueurs qui disparaissent totalement, qui n'ont plus aucune chance de revenir. Il l'a dit, parce qu'ils sont atteints par la limite d'âge.
22: N'Golo Kanté notamment.
3: Et Lucas Digne, je pense que.
22: Et les frères Hernandez qui ne sont pas là d'ailleurs.
31: Lucas Digne, c'est pas son âge le problème. Hein.
11: Non, ouais. Lucas Digne, c'est qui déjà, il joue pas.
22: Et... Alors, dans un instant, on va débattre du fond justement des choix qui ont été effectués. Je remercie François Pinet qui a été avec
3: nous.
22: On en débat dans un instant. Les nouveaux dans cette liste, Guillaume Rest, Jérémy Jacquet, Andy Diouf, considéré par Zizou comme un arrière gauche, Lucas Dacunha au milieu de terrain, Esteban Le Poll offensivement.
11: Ouais, parce que là, on parle du fond, c'est ça.
22: Voilà, on parle du fond.
11: Pas de la forme.
22: Et notamment, cette info très importante et très intéressante, Mbappé peut jouer sur l'aile gauche de l'attaque. Allez, à tout de suite sur
3: 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Qu'est-ce que j'aime ça.
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0: rappeler offensivement. On peut également rappeler les joueurs qui sont absents de cette liste. Malo Gusto, Brice Samba, Marnès Akliouche ou encore Marcus Thuram. Aurélien Tchouaméni aussi n'a pas été pris. Il vient de revenir de blessure avec le Real Madrid. Et cette info importante de la conf, les gars, je voulais vous entendre là-dessus. Cette possibilité pour Zizou, Jérôme, Duga, Jean-Michel, de faire jouer Kylian Mbappé côté gauche. Beaucoup l'ont appelé de leur vœu, notamment Jean-Michel pendant la Coupe du Monde, ou côté droit. Jérôme, est-ce que c'est ce que tu retiens de la conf, notamment cette possibilité de voir le capitaine des Bleus, qui sera toujours capitaine, décalé sur une aile?
1: Je ne sais pas si c'est ça, c'est une question d'animation, il l'a dit. Je pense qu'ils vont beaucoup permuter. Et oui, il aura plus de liberté d'aller sur le côté gauche. Je pense qu'il lui libérera peut-être volontairement le côté gauche, en effet. Déjà par rapport à la construction de la liste. Parce que j'ai l'impression... avec ce qu'il a dit, et il en a pas dit beaucoup, hein, comme le dit Jean-Michel et Duga, qu'ils connaissent aussi très bien, c'est que il est resté un peu évasif. Par contre, quand il met un mec au milieu, il a dit non, c'est un milieu de terrain, pour parler de Zaïre Emery. Diouf, il a été clair, il a dit c'est un défenseur, ouais. Défenseur gauche. Ouais. Tu vois, on pourrait s'attendre à ce qu'il joue piston. Donc déjà, ça veut dire une chose, c'est vu la construction de la liste et que les postes sont doublés, ça va être un 4-3-3. Et l'autre chose, excuse-moi Jean-Michel, et je finis là-dessus, c'est que je pense que par rapport à sa première réponse, quand tu vois la structure de la liste, tu te dis à gauche, Barcola avec Kylian Mbappé, dans l'axe, possibilité de mettre Dembélé avec le Paul en doublure, si tu veux, si le match il est serré, comme il l'a dit, et côté droit, tu as Olise ou Doué. Voilà, et moi je vois ça comme ça, avec Cherki dans le milieu de terrain. Ouais,
2: mais donc, bien sûr, il a été clair, il a été clair, parce qu'à un moment donné, Et parmi les réponses très brèves qu'il a fait, quelqu'un lui a parlé d'attaquants. Il a dit oh là là, quatre attaquants. Et moi, je vois très bien que je pense qu'en décalant à l'heure actuelle, en décalant éventuellement Mbappé sur le côté gauche, Dembélé dans l'axe, Olise à droite, il peut mettre Cherki, comme il l'a dit, en numéro 10 derrière les trois vrais attaquants et avoir trois vrais milieux de terrain. Voilà, c'est vraiment ce qui ressort, moi, de cette conférence de presse, parce qu'il n'a eu de cesse de parler d'équilibre de l'équipe. Et quand on lui a parlé de quatre attaquants, en intégrant Olise, Barcola et Dembélé et Mbappé, il a dit oh là. Et ouais. on va travailler l'équilibre de l'équipe. Et je pense que, il a préparé les journalistes et le public à jouer dans un vrai 4-3-3.
0: Ouais. Voilà. Qu'est-ce que t'en penses, toi, Duga? Déjà, est-ce que t'as aimé cette ouverture d'esprit d'imaginer Mbappé décalé sur un côté?
3: Non, mais l'équipe de France, elle a jamais joué avec 4 attaquants. Pourquoi on pense qu'ils ont joué avec 4 attaquants? Ils ont jamais joué avec 4 attaquants.
0: Il y avait 4 joueurs offensifs à la Coupe du Monde.
3: Ça arriverait cette fois-ci.
0: Ouais. Mais à la Coupe du Monde, il y avait un 10 et deux ailiers et un avant-centre.
3: Oui, d'accord, merci. Oui, merci. Mais là, c'est qu'est-ce qui te dit que ça va pas être la même chose avec Cherki, l'annonce de Mbappé à
0: gauche? Non, c'est possible, bien sûr.
3: 4 joueurs offensifs.
0: Personne n'a dit que c'était impossible.
3: 4 attaquants. Donc, ça. Ça change rien.
2: Il considérait Olise qui joue au milieu terrain, il le considérait comme attaquant. Voilà, je pense que c'est ça.
0: Les gars,
3: c'est quoi la... j'ai pas suivi parce que moi j'ai jamais eu l'impression que l'équipe de France a joué 4 attaquants.
0: Non, mais l'info, c'est Mbappé qui peut être décalé sur un côté.
3: Après, tu lui fais jouer. Oui, d'accord. Moi, je préfère Mbappé à gauche et surtout. Je préfère Dembélé moi avant-centre. Bon, aujourd'hui Dembélé avant-centre, pour moi je pense que c'est une chance. Voilà, c'est une chance. Donc je pense qu'il y a quelque chose à travailler. Alors ça va accoucher de quoi, je n'en sais rien, mais moi je serais curieux. Est-ce que Zizou a la même curiosité? Je n'en sais rien. Je serais curieux de voir Dembélé avant-centre en équipe de France. Moi, j'ai envie de voir ça. Avec forcément Mbappé qui va être décalé côté gauche. Alors moi, je préfère Mbappé côté gauche plutôt que côté droit. Olise à droite, comme il joue parfaitement son poste, ce registre-là, absolument, avec le Bayern, absolument, dans des conditions parfaites aussi. Est-ce que ce sera Cherki derrière ou pas? J'en sais rien, mais pourquoi pas. Mais moi, j'ai envie, depuis le temps que on en a souvent parlé, on a souvent fait des débats. Ça a été souvent balayé d'un revers de main parce que ça, à chaque fois, on m'a renvoyé, mais Mbappé veut pas, Mbappé veut jouer avant-centre. Est-ce que, en discutant avec Zizou, en l'amenant à réfléchir différemment, est-ce que Zizou, en amenant Mbappé à réfléchir différemment pour le bien de l'équipe, pour lui, pour tout ce que
1: Zizou Mbappé, peut mettre en place, du moment qu'il marque ses buts, il dira rien.
3: Un message qui va se mettre en place. Oui, mais est-ce que et puis surtout, est-ce que qu'est-ce que Zizou va leur proposer? C'est ça aussi qui est intéressant.
4: C'est-à-dire que quand tu as des joueurs qui

0: sur, dans cette
1: joueurs,
0: équipe.
1: 23 joueurs en face de toi, tu vas leur proposer quelque chose, tu vas leur proposer une volonté de jouer, une façon de jouer. Mmh. Est-ce qu'ils vont y adhérer ou pas? Bon. Et après, c'est là que les choses vont se mettre en place ou pas. Certains joueurs vont y adhérer, d'autres un petit peu moins, et ils y seront peut-être pas le prochain rassemblement parce que justement ils vont pas accepter que ça se joue comme ça avec les principes de Zizou. Et puis c'est pour ça que les choses vont forcément beaucoup évoluer.
0: Ça va nous offrir.
1: J'ai hâte de voir Mbappé à gauche avec Dembélé avant-centre. Ouais.
0: Beaucoup, ouais, beaucoup de matchs intéressants et de débats intéressants à ouvrir dès la semaine prochaine, évidemment, dans Rotten sans flamme du lundi au vendredi de 18h à 20h.
2: On va avoir le temps, hein. On a 20 jours de trêve.
0: Ouais. Cette liste est à retrouver sur rmcsport.fr. Autre fait marquant à noter, il y a quand même 6 joueurs formés au Stade Rennais dans cette liste de Zizou. Donc voilà, c'est aussi souligner le bon travail du centre de formation du Stade Rennais.
2: Je savais pas qu'il était fan
0: du
2: Stade Rennais comme ça.
0: Il y a 5 nouveaux appelés. Vous avez toute la liste sur rmcsport.fr. Mbappé sera toujours capitaine, évidemment. Il y a une possibilité pour qu'il joue côté gauche et les absents principaux, Marcus Thuram, Malo Gusto, Brice Samba, Akliouche, Tchouaméni, les frères Hernandez et N'Golo Kanté. Voilà pour l'équipe de France. Dans un instant, Rotten se chauffe. On va lancer le classique qui nous attend dimanche. Marseille, Paris Saint-Germain avec Jérôme Rotten, Christophe Dugarry et Jean-Michel Larquet. Rotten se chauffe dans un instant. Ne cédons pas au catastrophisme pour l'OM. A tout de suite sur RMC.
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30: 19h04 sur RMC, la deuxième heure de Roten sans flamme du soir, de ce vendredi soir, dernier jour de la semaine. Et ben, c'est maintenant avec Christophe Dugarry, Jean-Michel Larquet et Benoît Boutron. On continue l'analyse du football. On va se lancer sur les matchs du week-end, sur le Classico, ouais, qui aura lieu dimanche soir. On va parler forcément de l'Olympique de Marseille avec cette défaite hier, 4-1 à Beşiktaş.
31: Un Roten sans flamme exceptionnel jusqu'à 20h30 ce soir, parce qu'on a pris le temps d'écouter la prise de parole de Zinedine Zidane, la première liste en tant que sélectionneur de l'équipe de France pour les matchs de Ligue des Nations. Les 23 joueurs annoncés, vous allez le voir, il y a 5 nouveaux qui ont été appelés par Zizou. Toutes les infos à retrouver sur rmcsport.fr. On va parler du classique jusqu'à 20h. À 19h45, est-ce que vous comprenez la stratégie du PSG dans la course au Ballon d'Or avec le PSG qui pousse désormais pour Kvara et Dembélé? Fabian Ruiz est mis de côté dans cette histoire. À 19h30, la VAR de Roten s'enflamme. Est-ce que le classique est toujours un événement pour le PSG? Mais tout de suite, Jérôme, les mauvaises soirées s'enchaînent pour les supporters de l'OM.
32: C'est dur d'aimer, surtout ici.
33: Je n'ai jamais vu en 30 ans de supporterisme une équipe aussi faible sur le papier pour un match de Coupe d'Europe.
34: La frappe, elle a vu, le voilà, le but de Beşiktaş, la frappe du pied gauche enroulée.
35: S'il y a un joueur gaucher qui rentre sur son pied gauche et que tu défends à 4 mètres, tu vas prendre le but.
36: Quand vous êtes dans une période où vous enchaînez les défaites, vous raccrochez à peu de choses.
37: 3 pour le Beşiktaş et Mourinho qui vient dans les airs placer une tête magnifique.
35: S'il y a un corner et qu'il y a 4 joueurs à l'arrêt, le mec il a le temps de sauter et la frapper, ça va poser problème à un moment donné.
38: Je suis assez inquiet.
39: Il faut mettre Patient titulaire, Guiri titulaire, mettre l'équipe de base, on dit que la qualif là.
34: Et voilà,
36: quand ça tourne pas comme vous souhaitez, mentalement c'est difficile. Plus aucune protection de notre défense, on court plus ensemble.
33: Si près, si loin, comme on dit. On pense qu'on est prêt, mais au final il y a une différence. C'est pas d'un coup de un coup de baguette magique que tu vas tout changer.
32: C'est dur d'aimer.
31: La quatrième défaite d'affilée pour l'OM hier soir. Marseille battu 4-1 sur la pelouse du Beşiktaş. C'est l'entrée en lice en Ligue Europa. Le scénario de Rennes s'est répété avec une première période encourageante et une équipe marseillaise qui sombre en seconde. On peut débriefer ce match avec Florent Germain. Salut Flo.
40: Salut Benoît, salut à tous.
41: Flo. Salut Flo.
31: On
41: salut
31: a Flo. Retrouvé des Marseillais très abattus après le match, notamment Bruno Genesio.
40: Oui, c'est vrai qu'il accuse le coup. Il était dépité vraiment hier soir, Bruno Genesio. En fait, il n'a pas aimé aussi certaines attitudes, hein, au-delà de la défaite. Il a ciblé trop de naïveté, un manque de concentration, d'engagement. Par moment, il a eu le sentiment en fait que son équipe avait lâché, même peut-être juste avant le 2-1 et encore plus quand l'équipe a été menée. Et puis il a eu ses mots forts sur une remise en cause déjà à titre personnel. En gros, il assume ses responsabilités et écoutez, il commence presque à douter de ses choix et de son management.
42: Lorsque vous êtes entraîneur, il y a des périodes difficiles. Ça fait partie d'une carrière. J'en ai déjà connu. Celle-ci, elle est particulièrement rude, surtout en début de saison. Pas forcément ce dont je rêvais, ce qu'on pouvait espérer. Il y a toujours une responsabilité de la part de l'entraîneur aussi. Ce serait trop simple de se dire que dans quelle galère je me suis mis et puis ça ne servirait pas à grand-chose et ça ne ferait pas avancer ce qu'on doit faire pour progresser. Et forcément, il y a une grosse remise en question de ma part aussi. Parce que je ne peux pas non plus occulter que depuis le premier match de Strasbourg, on n'a pas réussi à corriger les erreurs de cette équipe. Il y a une grosse responsabilité de ma part, puisque c'est moi l'entraîneur.
40: Voilà, il est touché, Bruno Genesio. Alors, je me suis un peu renseigné là, ces dernières heures sur son état d'esprit avant OM-PSG. Il est tiraillé entre deux sentiments. Il y a toujours cette frustration, une certaine colère même d'avoir débuté cette aventure à l'OM dans des conditions qu'il n'imaginait pas aussi délicates, ça c'est vrai. D'ailleurs, moi l'info qu'on m'a glissée, c'est qu'on lui avait promis 3 ou 4 recrues, donc forcément on est très très loin du compte, donc c'est une frustration qui ressort de temps en temps, on le sait, dans ses déclarations. Et puis il y a l'autre sentiment qui est celui d'un entraîneur qui reste combatif, un calendrier qui n'était pas évident aussi pour le début de saison, ce sera un petit peu plus light après la trêve internationale, donc il y a aussi peut-être des beaux jours qui peuvent venir. En tout cas, ses proches nous disent qu'il est déterminé à assumer son rôle et ses responsabilités malgré le contexte délicat de l'OM.
31: Tiens, Flo reste avec nous parce que justement c'est tout le sens du propos de Jérôme Rotten ce soir. Rotten se chauffe dans Rotten sans flamme. Jérôme, toi tu dis, ne cédons pas au catastrophisme pour l'OM.
0: Oui, parce que c'est très facile hein, de les mettre en dessous de tout et de dire tu regardes le match hier et tu te dis comme les autres matchs, ils s'écroulent en deuxième mi-temps, il y a un problème physique, il y a un problème ceci, et on comprend pas, et Bruno Genesio comprend pas. Moi en fait, pourquoi je veux pas être dans le catastrophisme, c'est que j'attends rien de cette équipe. Et surtout, je pense que cette équipe, elle a pas d'axe de progression. C'est surtout ça. Aujourd'hui, hein, à l'heure actuelle, avec son équipe type, plus ou moins, quand
31: c'est
0: tu vois.
31: C'est un parcours catastrophique que tu nous prévois, alors, si tu
0: me dis
31: ça.
0: Non, en fait, je te dis ça parce que depuis le début de saison, il met au milieu de terrain, on sait tous que le milieu de terrain, c'est le moteur de l'équipe, le moteur de chaque équipe et tout ça. Et c'est important d'avoir un milieu de terrain bien structuré. Peu importe que tu aies de la possession de balle, pas de la possession de balle, une structure, elle part. Il faut être solide, il faut être costaud au milieu. Dire, je suis désolé, mais quand tu mets depuis le début de saison Hojbjerg, Abdelli et Gomez, c'est largement insuffisant. Déjà parce que on n'a pas attendu les 5 matchs depuis le début de saison pour se rendre compte que Abdelli, il est pas au niveau de l'Olympique de Marseille, d'un Olympique de Marseille ambitieux. Hojbjerg, on a vu. C'est bon, on a vu, on a compris. On a compris l'imposture par rapport au statut qu'il a. C'est la réalité. Le petit Gomez, il n'y arrive pas parce que c'est Marseille. Mais n'empêche que tu es obligé de faire avec parce qu'aujourd'hui, ils ne peuvent pas recruter. Ces mecs-là, ils ont essayé de lui trouver une porte de sortie. Ils n'ont pas pu. Donc,
4: dans le catastrophisme le plus complet.
40: Je pensais que j'allais me remonter le moral avec Jérôme, mais finalement, je suis en train de m'enfoncer.
4: Tu mets qui à la place?
0: C'est pour vous expliquer que
6: il faut pas céder au catastrophisme, mais il en est quand même.
0: Il faut pas céder au catastrophisme parce que j'attends rien et je pense que les gens qui attendent, effet, je suis désolé, excuse-moi Jean-Michel, et je finis vite, c'est que les gens qui attendent hier, qu'est-ce qu'on a fait comme débat avant le match? Qu'est-ce que je vous ai dit?
31: Est-ce que l'OM doit bazarder la Coupe d'Europe?
0: C'est pas bazarder, c'était pas une question de bazarder, mais l'important c'est équipe type plus ou moins de Bruno Genesio avec l'effectif qu'il a. De toute façon, tu sais que t'allais en prendre une bonne.
31: Là, il a changé 40%
0: une bonne et tout ça. Et c'est pas parce que t'as existé pendant une mi-temps encore les grands donneurs de leçons qui vont nous dire
4: et encore
0: parce que les 20 premières minutes ont été que t'as existé pendant 25 minutes en première mi-temps. Que ça y est, Marseille, oh là là, ils s'en sortent. Oh, c'est pas terrible, ils étaient pas loin au bout d'un moment. Non, en fait, ils sont loin de tout. Ils sont loin à Rennes, ils sont loin à Monaco, ils sont loin contre le Paris FC, ils sont loin hier soir. Donc c'est pour ça. Je te dis juste, c'est pas que je cède au catastrophisme, c'est que j'attends rien. Et en effet, sans rien attendre de cette équipe, écoute, ce championnat que doit jouer l'Olympique de Marseille, c'est un championnat de seconde zone. Une fois que t'as dit ça, tu peux être que agréablement surpris que par moment, il y ait une bonne prestation. En effet. Mmh. Et ça, peut-être que c'est une question d'état d'esprit.
4: Il faut que les supporters de l'OM attendent que la roue tourne.
0: Mais c'est sûr.
4: S'arrête sur le bon numéro pour que.
0: Parce que, en fait.
4: Tu parles de catastrophisme. Non. On va parler de catastrophisme. Tu es pour ou tu es contre. L'un n'empêche pas l'autre. Tu peux quand même regarder les choses en face. Quand je vous ai chambré un petit peu sur le début de saison avec l'effectif qu'il y avait et avant même le premier match, je vous ai dit qu'il serait plus près du barragiste que de la Coupe d'Europe.
0: Ouais.
4: Et je maintiens, quand vous me dites, comme je l'ai entendu hier à la mi-temps, Oh, c'est une équipe qui joue à
31: l'avant. On peut en parler des commentaires.
4: À la mi-temps. À la mi-temps.
0: Ce qui met quel endroit, tout ça, non ?
4: À la mi-temps, tu dois être mené parce qu'il y a les 20 premières minutes où tu es pas dans le match. Et le dernier arrêt, le seul qui fait d'ailleurs du match, c'est à la 45e minute du gardien.
0: Dans les arrêts de jeu, ouais, exactement.
4: Autrement, tu rentres au vestiaire en étant mené. Bon, donc, je pense que cette équipe-là, quelles que soient les motivations et les trouvailles de Genesio, ils vont s'en voir toute la saison. Ça va être un calvaire.
31: Bah ouais. Après, les adversaires seront moins forts aussi dans les semaines qui viennent. Mais on ne va pas se mentir. Évidemment.
0: Ils vont jouer contre des équipes
31: qui étaient du haut tableau de Ligue 1 ou là, un déplacement à Istanbul face au Béchiktaş.
0: Ils peuvent gagner contre ce genre d'équipe. Après, c'est vrai que le calendrier, Flo le rappelait.
31: Tu vas aller à 3
0: après
31: Angers,
0: la trêve.
31: Tu vas affronter le Havre.
0: Sauf que, et ce n'est pas Dugas qui va me dire le contraire, sauf qu'à Marseille... Oui. Quand tu es pas bien et que t'alignes les défaites, et même si en effet tu te dis on n'attend rien de cette équipe,
31: du contexte.
0: Écoute, bien sûr. Dugas, t'as conscience du contexte. Qu'est-ce que t'en penses, toi, Dugas, de encore cette prestation d'hier?
6: Non, mais moi, déjà, j'ai pas compris Genesio. Il nous a expliqué que c'était pas un problème de faire jouer trois fois la même équipe parce qu'après, il y avait 3 semaines de vacances.
40: C'est vrai.
6: Donc,
40: il a changé le discours.
6: Voilà, il a changé de discours, il a changé de compo, il a changé de discours. Déjà, moi, j'ai été surpris de voir cette compo. Je m'attendais à la même que ce que j'ai vu jusqu'à présent, qui n'a pas été génial, bien évidemment, mais que j'ai pas trouvé si catastrophique que ça depuis le début. Bon, ils ont pas gagné, c'est certain, mais je me suis dit, pourquoi pas continuer à capitaliser sur cette compo d'équipe. Et alors là, quand je vois la compo d'équipe hier, mais tu t'attends à quoi? Ulysse Garcia, Cornelius, Egan Riley et Wea en défense. Mais quand j'ai vu ça, j'étais à deux doigts de rechausser les crampons. Je dis, mais moi, je peux marquer des buts.
4: Non, pas ça.
6: Attends, pour jouer
31: le Beşiktaş.
6: Non mais je veux bien, enfin excuse-moi, mais là c'est déjà compliqué, difficile, mais tu me sors cette compo d'équipe avec le milieu de terrain qu'a cité Jérôme, ben alors là c'est fini.
40: Il a trouvé que physiquement ces derniers matchs,
31: et ça s'est vu, hein.
40: Voilà, Marseille plongé en désordre.
31: Il est incroyable, il est à physique.
40: Ouais, pareil. Je dis pas que c'était un bon choix, mais je dis simplement que ce qui a justifié sa décision,
6: Bien sûr, il n'y a pas de problème. Mais ils sont quand même sur un match de Coupe d'Europe quand même pendant 90 minutes. Mais punaise, c'était il y a longtemps, certes, mais les trois matchs dans la semaine, on les faisait quand même, nous, à notre époque.
0: Bah oui.
6: Là, aujourd'hui, avec tous les. Non mais tous les trucs avec lui, ils ont des.
31: Alors, est-ce que je peux me permettre une
4: réflexion? Outre les changements de discours de Genesio. Ce qui peut t'arriver quand dans la saison, c'est qu'à un moment donné, tu es deux ou trois blessés, deux ou trois joueurs sur le flanc.
31: Oui.
4: Bon, et deux ou trois joueurs sur le flanc, ça veut dire que tu vas présenter plus souvent une équipe comme celle d'hier au soir qu'une équipe comme au début de tout à fait.
31: Parce que tu auras vraiment tous les joueurs disponibles, c'est ça.
6: Et oui. Moi, je pense que les joueurs doivent faire mieux. Il y a encore une marge, je pense, sur les cadres.
4: Non, ils sont limités.
6: Pour moi, les cadres doivent faire mieux. Malgré tout. Ben, les cadres, Højbjerg, Harit, ceux qui n'ont pas joué hier, ceux qui n'ont pas joué.
31: Les cadres,
6: ils sont des leaders. Ouais. Pour moi, ils doivent faire plus. Et pour moi, Genesio doit trouver des solutions aussi. C'est difficile. Attention, je dis pas que c'est facile, mais c'est son rôle. Voilà. Aujourd'hui, je trouve qu'il a pas trouvé une idée. Il reste sur ce milieu de terrain à 3. Est-ce que Wea, faut pas changer, faire différemment? Est-ce que Harry te mettre en numéro 10, c'est pas une idée aussi? Je sais pas. Trouver une solution. Je l'espère, et me sortir cette composition d'équipe hier dans ce système-là, je m'attendais.
40: Oui, mais c'est ce qu'il dit dans sa déclin. Il dit je suis aussi responsable parce que depuis OM Strasbourg, j'ai pas trouvé la solution. Moi, je pense honnêtement que ce match-là et le fait qu'il ait terminé avec pas mal de déceptions dans l'attitude des joueurs, il était très marqué honnêtement, Genesio hier. Moi, je pense que ça a été un petit peu un déclic pour lui et que il faut s'attendre. Alors après, il y aura la trêve, certes. Il faut s'attendre à ce qu'il y ait quelques choix qui soient faits, mais après il n'a pas un effectif assez
31: profond. Là où je vous trouve dur sur le temps de jeu, le fait d'enchaîner les matchs pour les joueurs et tout, j'ai regardé aujourd'hui d'ailleurs comment les joueurs avaient évolué la saison dernière notamment. Amin Harit sur la saison dernière, dans toute sa saison.
0: On n'en a rien à faire.
31: Il fait 4 matchs en intégralité. Là, vous lui demandez de jouer tous les matchs entier, de faire des efforts.
0: Nous, déjà, on ne demande rien. Par contre,
31: Egan Riley, surtout de
4: faire l'intégralité. Surtout d'être meilleur qu'il ne l'a été hier.
0: Tu dis.
31: Moi, je veux bien vous dire.
0: Non, mais arrêtez.
31: Mais arrête. Quand tu n'as pas joué l'année, là, tu arrives, tu joues. Mais là, tu joues tous les 3 jours. Et tu joues les matchs en intégralité, forcément, physiquement, tu souffres. Évidemment.
0: Excuse-moi. Mais alors, je ne vais pas te dire, tu ne sais pas ce que c'est tout ça. Mais c'est la réalité. C'est que là, on est là, nous, pour apporter notre expérience. Oui. Moi, je suis entièrement d'accord avec Duga, même avec Jean-Michel, on pense la même chose. On est quoi ? On est mi-septembre.
31: Oui.
0: Et toi, tu viens m'expliquer qu'au bout de 6 matchs, les mecs, ils peuvent pas enchaîner. Tu te rends compte, ils ont beaucoup joué parce que l'année dernière, l'autre, il a fait 4 matchs.
31: Il y a un joueur qui joue tous les matchs en intégralité. Les GPS, c'est des mecs qui n'ont pas de concurrence. Ils sont obligés de jouer.
0: Tu sais, c'est pas un problème parce que moi, je veux bien qu'on me dise c'est un problème physique. Mais hier, par exemple, quand tu as des crampes à la 60e minute, d'accord ? Rappelle-toi des discours qu'il y avait.
31: Justement, c'est une preuve en plus qu'ils sont cramés, les mecs.
0: Mais non, mais le.
31: Mais c'est pas qu'ils sont cramés avec des crampes.
0: Tu sais que dans le football, et t'as dû en avoir des crampes.
4: Ils ont fait 6 matchs.
0: Même au niveau amateur.
4: 6 matchs, t'es cramé.
31: Ils ont fait 6 matchs sans backup.
0: Benoît. Ce que je veux te dire, c'est que tu as joué au football, tu as peut-être eu des crampes une fois en jouant au football.
31: Ouais.
0: Mais des crampes à la 60e minute de jeu, c'est pas une question de fatigue ou de méforme ou quoi que ce soit. C'est une question mentale, de pression. Bon, tout. Mais oui,
31: une question mentale.
4: Et que tu es
0: pas prêt à jouer à ces matchs-là. Mais ça fait partie du talent, les gars. Parce que moi, je veux bien que vous me dites, oh ben non, mais physiquement, ils sont pas prêts. Mais s'ils sont pas prêts au bout de 6 matchs, seulement 6 matchs, que les mecs, ils ont des crampes à la 60e, qu'à la 70e,
31: Jérôme,
0: les joueurs de Béchiktas, tu te rends compte, et le championnat de fou qu'ils ont,
4: ils jouent tout le temps, ils sortent jamais, c'est les seuls joueurs que t'as, mais arrête avec ça, ils ont deux mois de préparation avec la Coupe du Monde, qu'est-ce que tu racontes, mais arrête, Abdelhi,
31: vous pensez qu'il est capable de faire 90 minutes à chaque match tous les 3 jours?
0: Mais dans les analyses, vous êtes tombé dans la marmite, je te jure, franchement,
1: n'importe quoi,
0: les GPS, tu fais une émission avec sur la poitrine ou pas?
31: Non,
0: parce que non, mais fais-le peut-être. Peut-être que pendant l'émission, tu te dis oh là là, dans les prises de position que j'ai, ou quand je dois relancer un thème, oh là là, je monte trop, donc je vais gérer. Je vais peut-être pas faire 2 heures d'émission parce que ça va me cramer. Et bah, c'est la même chose pour un joueur de foot.
1: Le message que t'envoies, sincèrement, Benoît, le message que t'envoies, je te promets, il est ridicule. C'est les joueurs professionnels. Tu m'expliques que. Non, mais il a quel âge, Harit?
31: Il a 28 ans.
1: Donc l'année dernière, il a joué 4 matchs. Donc il n'était pas fatigué. Ouais. Là, il a fait une préparation pendant un mois et demi. Il vient, il a 6 matchs à faire enchaîner. C'est difficile. Oh mon Dieu, c'est difficile. Le pauvre joueur de foot, c'est difficile, il a 6 matchs. Mais c'est une blague ou quoi?
31: 6 matchs enchaînés. Quand enchaîné, tu dois faire des efforts, quand ton équipe, elle a aucune qualité, quand tu dois tout faire dans cette équipe.
1: Mais on faisait quoi?
31: Vous vous enchaîniez toutes les saisons. Mais non, mais c'est ça la différence.
0: Mais qu'est-ce
31: que tout est dur. C'est ça la différence.
4: Mais Benoît,
0: mais qu'est-ce qui est dur,
1: Benoît, c'est pas dur.
31: C'est pour ça qu'il n'y a jamais de turnover dans les autres équipes.
1: Pendant trois semaines, ils vont se reposer là. Qu'est-ce que tu racontes?
0: Tu vas pas comparer l'Olympique de Marseille.
31: Et Genesio, il l'a fait par plaisir de faire des changements.
0: De quoi? Mais Genesio, tu lui prends, tu mets lui des mouchoirs de toute façon.
4: C'est pour ça qu'il est responsable.
40: Cela dit, Jérôme, c'est ce qu'a dit Genesio après Rennes.
4: Il est responsable.
40: Il a dit mes joueurs sont obligés de faire des choses auxquelles ils n'étaient pas habitués la saison passée.
31: Et voilà.
40: C'est ce qu'a dit Genesio.
0: Flo, moi je veux bien, Genesio, je suis beaucoup d'accord ou pas,
40: c'est pas la question. Je dis juste que Genesio le justifie de la même manière.
0: Mais il dit d'énormes conneries, Bruno Genesio.
31: Flo, t'es au plus près de l'équipe, tu les vois cramer les mecs à la fin des matchs. C'est pas du cinéma, ça, on est d'accord.
40: Je le vois, mais j'ai du mal à le comprendre.
4: Benoît, les 90 minutes aujourd'hui sont plus longues que les 90 minutes.
0: Ah, bien sûr, Jean-Michel. Mais
31: non, c'est la même chose, c'est pas ça le débat.
4: Et une poule de championnat à 18, tu fais plus de matchs qu'une poule de championnat à 20.
31: Mais non, mais
4: Benoît, arrête un petit peu.
0: Non, mais on est mi-septembre, Benoît.
31: Mais bien sûr,
0: on est d'accord. On n'est pas en train d'analyser un match au mois de décembre quand les terrains sont gras, changement de climat et tout ça.
31: Non, mais c'est ça qui est inquiétant.
0: Non, mais franchement, on est mi-septembre. Tu me dis, oh là là, Trancon, ils peuvent pas jouer 2 matchs en 3 jours, c'est pas possible. Alors imagine, mais comment ils vont se présenter dimanche soir en fait? Parce que là, vu qu'ils ont pas d'effectif, dimanche soir. forte, c'est quoi, mais déclarée forte.
31: Mais il va mettre la même équipe qu'il a mis les trois matchs de Ligue 1 précédents.
0: Est-ce que tu penses qu'avant ce match-là, tu te dis, oh là là, physiquement, les mecs, ils sont cramés, hein, déjà, avec le match de Beşiktaş, tu te rends compte? Et puis, alors, tu m'as pas sorti aussi le déplacement. Parce que, tu sais, il y a un nombre d'heures d'avion, donc il doit y avoir 3 ou 4 heures pour aller de Istanbul.
40: Ils sont rentrés à 5-6 heures du matin.
0: Ouais, à 6 heures du, tu te rends compte, ils sont rentrés à 6 heures du mat, ce matin. Ah, mais ils sont morts, ils vont pas récupérer, en fait.
31: Je pense que vous négligez l'aspect contexte, la demande d'effort beaucoup plus importante pour des joueurs qui ne jouaient pas du tout l'an dernier.
1: Mais
31: je pense
1: que ça a raison, on n'a jamais été footballeur.
31: Vous n'avez peut-être pas été dans ces conditions-là.
0: Mais quelles conditions?
31: Mais dans ces conditions-là, passer d'une saison comme ça où tu joues pas à une saison où tu as une responsabilité terrible dans un grand club comme l'OM, c'est ça la différence.
0: Mais responsabilité terrible, mais c'est parce que tu n'es pas au niveau, mon coco, c'est tout. C'est pas un problème physique.
31: C'est un constat, c'est une explication.
0: Parce que bientôt, on va s'en prendre au préparateur.
4: Vous avez remarqué que quand ils avaient 28 ans, Ronaldo et Messi, ils sautaient un match sur deux. Vous avez remarqué.
31: Messi courait
4: pas, il jouait pas tous les matchs. Ronaldo, Messi, comme il faisait attention, il y avait un turnover terrible. Ronaldo, pour marquer des buts, il est allé faire un match, je sais pas, en Azerbaïdjan, ou alors que son entraîneur voulait
31: il
4: pas.
31: Il a été appelé d'ailleurs par le sélectionneur portugais aujourd'hui. Tiens, Rafik, supporter de l'OM, veut en débattre avec nous.
0: Rafik, salut Rafik.
2: Salut.
0: Bienvenue Rafik.
4: Fatigué Rafik.
0: Bon, ça va. T'as été fatigué de regarder le match d'hier? T'as récupéré?
2: 3-1, j'ai coupé la télé, moi, parce que j'ai envie d'y croire encore. Hein. Le calendrier, il a pas été simple. Après, moi, je suis pas tout à fait d'accord avec vous sur certains points. Mm-hmm. Quand tu me dis qu'ils sont cramés physiquement, non, je suis pas d'accord. Ils ont joué 6 matchs de championnat, tu peux pas être cramé. C'est pas une excuse. Et je trouve que quand même, Jérôme, il dit non, mais moi je trouve qu'on a été pas mal sur certains matchs. Hein. Tu regardes, Strasbourg, on gagne. Monaco, on n'avait pas été présent, je suis complètement d'accord. Paris FC, on se mange un but à la 27, c'est au niveau. Hein. Mm. On se mange un but à tout bout de 30 secondes, on se prend un pénalty. Rennes, on n'est vraiment pas, je vais pas dire qu'on est bon non plus, on n'est pas bon, hein, mais c'est pas catastrophique. Et après, vous, c'est votre métier, vous êtes là pour ça. Hein. Mais en tant que supporter, moi, je voulais réagir la dernière fois sur un auditeur qui s'appelait Morgan, qui disait un désamour.
0: Ah oui, ouais, ouais.
31: Mais non, oui, c'était il y a 2 jours.
2: Ouais. C'était il y a 2 jours. Bah, moi, ça m'a. Je me suis dit, mais non, t'es pas un supporter de l'OM. Et j'en doute, je remets.
31: Parce que abonné au stade et il y va pas dimanche, hein, c'est ça, Rafik,
2: je rappelle pour ceux qui l'ont loupé. Jérôme, oui. Je suis abonné, j'habite à Paris, à Saint-Denis exactement, et je suis abonné au Vélodrome. Et j'arrive à faire en sorte d'y aller. Eh, les gars, on l'aime pas le club, tu vois. Et moi, je les comprends. Mais de là à exposer tout ça, t'envoies quel message? Allez, les gars, ça se trouve dans l'année prochaine ou dans 2 ans, on finit en Ligue 2. Hein. Faut y aller, faut y croire, faut donner de la force. Pour moi, en tout cas, c'est dramatique, c'est vrai. Mais j'ai encore une petite, surtout
1: qu'il y a un énorme déficit de confiance. Moi, j'ai eu la chance, parce que ça a été une chance de jouer à l'OM pendant 2 ans. Il faut pas sous-estimer l'impact de ce stade aussi, de l'encouragement. Voilà, c'est sûr que, alors je dis pas que les joueurs écoutent la radio, mais de savoir qu'il y a ce pessimisme ambiant.
31: Ouais, c'est sûr.
1: Je pense qu'ils souffrent, ça leur fait pas plaisir, d'être mauvais ou de perdre ses matchs ou
31: ils préféreraient
1: gagner tous les matchs.
31: Bah, oui.
1: Et c'est vrai que ça n'apportera rien de bien et rien de positif que d'être dans le négatif absolu. Alors après, c'est difficile. Alors nous, on a un rôle un peu différent, mais c'est difficile de trouver de l'optimisme. Mais ce qui est sûr, c'est qu'il faut que cette équipe retrouve de la confiance. Ces joueurs retrouvent de la confiance. Aujourd'hui, on sait tous, on a tous à un moment ou à un autre dans notre carrière perdu de la confiance. Et quand tu n'as pas la confiance, le football, tu sais plus faire une passe à 3 mètres parfois. C'est parfois très compliqué. Et ça va être le plus difficile à retrouver. Ça va être ça. Parce qu'une fois que cette confiance avait perdu 1 ou 2 victoires, ça, il faut arriver à les déclencher. Et bien, il y a des choses qui vont se transformer, qui vont être différentes pour les joueurs, et ils seront moins tremblants. Ils auront moins peur. Dans les dernières minutes, ils trembleront peut-être un peu moins. Là, ils savent. T'as l'impression que là, à tout moment, ça tout peut s'effondrer. Ils jouent avec les chocottes, quoi.
4: Il y a quand même du gars. Il y a quand même des lacunes techniques.
1: Bien sûr.
0: Ah bah, c'est criant.
4: Alors même avec la confiance, j'ai peur quand même que
0: ils y arrivent.
4: Il reste quand même un bout de chemin à faire pour pour être une très bonne équipe de Ligue 1.
3: Je remercie Rafik.
1: On leur demande pas d'être, on leur demande pas d'être, d'être champion de France ou d'être dans les trois premiers.
3: Non.
1: Mais voilà, avec ce qu'ils savent faire.
33: Non, mais du gars, moi, je pensais.
1: Solidarité, tu sais quoi, quand même arriver à jouer les 10 premières places.
33: Moi, je pensais au début de la saison, et c'est vrai que là, plus ça va, et je me dis, je me suis trompé sur. Alors, je les voyais pas beaux, et je vous l'ai dit, mais dans les 7, je me suis dit, allez, ils peuvent être là, arracher une place européenne. Mais franchement, là, je me dis, mais non.
3: Alors là, vous parliez de la date du mois de septembre, peut-être pas tirer des conclusions maintenant.
1: Pourquoi il insiste avec Abdelli, par exemple?
3: Parce que t'as pas de concurrence, du gars, tu mets qui à sa place? Kondogbia et Nadi, ils sont blessés.
33: Comment tu peux me dire, il n'y a pas de concurrence? Il y a quand même des joueurs.
40: Il y en a très peu, c'est vrai.
3: Donne-moi un exemple.
40: Nadi est blessé. Kondogbia également. Il y a le jeune Camille Soko, mais Bruno Genesio, il est quand même connu pour savoir lancer au bon moment, en général, les jeunes. Donc s'il le fait pas, c'est peut-être.
33: Est-ce qu'il y a un bon moment? Est-ce qu'il y a un bon moment?
1: Couplé avec Højbjerg?
40: Ouais, mais Angel Gomez, je sais pas si
3: mais
40: c'est
3: il
40: pas
3: déjà été testé avec Deserbi à ce poste-là.
33: Pire, non, mais.
4: Ils ont pas le niveau, ils ont pas le niveau.
33: Mais bon, après, c'est vrai que c'est compliqué, mais c'est pour ça que leur championnat.
1: Abdelli, je trouve ça quand même, c'est dur.
3: Ah, bah, on est d'accord. Bien sûr.
33: C'est pour ça que leur championnat, c'est Angers, Toulouse, Troyes, les matchs qui arrivent après la trêve. Ok,
3: merci à Rafik.
33: Et attention que ça tourne pas mal aussi.
3: Merci à Florent Germain d'être venu. Bonne soirée. Dimanche, le classique OM PSG. Je précise d'ailleurs, et c'est symptomatique de ce que disait Rafik.
33: Il gagnait pas quand j'y étais.
3: Il reste 6000 places au Vélodrome pour ce match. On est à deux jours du coup d'envoi et c'est quand même assez terrible de voir que le Vélodrome pour l'instant ne fait pas le plein pour la réception du Paris Saint-Germain. Justement, on en parle du PSG dans un instant. La VAR de Rotten sans flamme. Est-ce que le classique est toujours un événement pour le PSG? 32-16 pour en débattre avec nous. À tout de suite.
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33: 19h33 sur RMC, on est dans Rotten sans flamme, on continue l'émission exceptionnellement, on va jusqu'à 20h30 aujourd'hui, hein. Donc restez bien avec nous, on est encore là une petite heure avec Christophe Dugarry, avec Jean-Michel Larquet, avec Benoît Boutron, on se régale, Benoît a fini dans les cordes sur l'Olympique de Marseille.
3: On n'a pas la même avis sur le physique, mais bon, ça c'est. Vous avez joué, hein, pas moi, mais bon, peut-être que le football a changé aussi.
33: Non, c'est les journalistes qui ont changé.
3: Non, mais bon. Mais tu vois, on a une discussion. Ouais. Alors, bon, on va pas tout raconter, mais on a une discussion.
33: C'est vrai que les journalistes ont changé parce qu'on a vu des grandes, belles questions tout à l'heure.
3: Les journalistes des RMC Sport ont été parfaits. Ouais. Tiens, je vous glisse une info d'ailleurs. Ethan Mbappé a été appelé avec les Espoirs. Première sélection pour Ethan Mbappé avec l'équipe de France Espoir. Et on a fait un podcast avec Jérôme sur Cristiano Ronaldo appelé avec le Portugal.
33: C'est normal.
3: Ethan Mbappé,
33: Franchement, moi, il me surprend.
3: Malgré ce carton rouge.
30: Nouveau sélectionneur du Portugal déjà.
3: C'est Jorge Jesus.
33: Tu sais, c'est l'ancien de Braga et de Benfica.
3: Très bien.
33: Un beau fou furieux.
3: Moi, à 19h45.
33: Je les avais joués à l'époque déjà.
3: Jorge Jesus.
33: Ouais, il était entraîneur de Braga.
3: Ouais.
33: Il est complètement déglingo.
3: Ah ouais, c'est vrai.
33: Déglingo.
3: On parle de la stratégie de communication du PSG à 19h45, la course au Ballon d'Or. On privilégie Gvara et Dembélé. Puis on ira jusqu'à 20h30 aujourd'hui. Donc on va lancer la cinquième journée de Ligue 1. Belle affiche ce soir, Monaco-Lens. Est-ce que vous croyez à l'effet Cahuzac à Lens dès le premier match? Bam! Pourquoi pas?
33: Cahu, bon après, moi je suis avec lui. Hein.
3: Ah bah ça c'est... Ah,
33: j'ai envie qu'il y arrive. Mais bon, ça m'emmerde parce que c'est...
3: C'est Monaco. Bon, alors, tu veux un match nul quoi.
33: Non, une petite défaite.
3: Ouais,
33: il gagnera à Pollard.
3: Allez, Jérôme, tout de suite, c'est l'arbitre vidéo, t'appelles.
31: Jérôme, je t'invite à écouter ça.
32: C'est impossible par un joueur de Paris Saint-Germain que soit relaxé avant un classique. Impossible. On sait clairement de l'importance de ces trois points pour les clubs, pour l'équipe, mais aussi pour les supporters. C'est un match tellement différent que il n'y aura aucun joueur relaxé. Peut-être beaucoup excité parce que ce type d'environnement qui te peut donner à être plus motivé de l'habituel. Et c'est un problème aussi.
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3: Voilà, est-ce que ce classique est toujours important pour les Parisiens?
33: Bien sûr.
3: Il y a eu une semaine de préparation pour le PSG. Il n'y a pas encore de match référence cette saison et il y a un écart de niveau qui paraît abyssal désormais entre Marseillais et Parisiens. Mmh. Est-ce que ce classique, les gars, est toujours un événement pour le PSG alors?
33: Il faut que ça soit un événement.
1: de toute façon, pour notre championnat, déjà, on souffre tellement de manque de spectacle parce que bah, les talents, ils restent pas. Les jeunes talents, il n'y a que le PSG qui arrive à les conserver. Donc, il faut s'appuyer et que ça perdure les rivalités. Alors oui, c'est plus les mêmes rivalités qu'à une certaine époque où les deux étaient dans la même catégorie. On est d'accord, je vais pas te dire, et on en a parlé de Marseille, donc Marseille est vraiment encore plus affaibli cette année. Et donc il y a, c'est la différence de niveau, c'est abyssal. Mais par contre, ce qui est sûr, c'est que l'environnement, ce match-là, c'est pas un match comme un autre. On a eu la chance d'en faire avec Duga. Donc, oui, c'est un match qui ressemble à aucun autre, qui ressemble à l'adrénaline d'un match de Ligue des Champions. Avant, dans même la configuration du stade et tout ça, tu vois, tu sens que les gens sont.
3: Ah, mais c'est un des avis particuliers. On disait, le Vélodrome sera pas plein.
1: Peu importe. Les joueurs marseillais aujourd'hui, là, ils en ont pris une bonne. Ok, aujourd'hui, t'as la gueule de bois, il n'y a pas de souci. Demain, ils repartent au charbon. Qu'est-ce qu'ils vont se dire, les Marseillais ? Alors là, on joue l'ogre parisien.
4: La question, Jérôme, c'est pas est-ce que ça doit être un événement ? Oui, ça doit être un événement, mais est-ce que ça en est toujours un ?
3: Bah oui, est-ce que ça en est toujours un ?
4: Évidemment que non. Ça n'est pas non.
1: Écoute, moi, je pense que pour les amoureux du foot,
5: oui. Pour l'édition qui vient,
1: C'est ce que je pense.
5: C'est un petit événement quand même. D'abord parce que le Paris Saint-Germain a besoin, d'une manière ou d'une autre, non pas de se rassurer, mais enfin de faire un petit match référence hors celui qu'ils ont réussi en Ligue des Champions. Ils ont besoin de faire un petit match qui le remette dans le droit chemin en championnat, parce que jusqu'à présent, ça a été un petit peu laborieux. Et puis, vous imaginez, Flo n'est plus là, mais vous le savez aussi bien que lui, ça ferait combien de défaites consécutives pour l'OM s'il venait à
4: être battu ? 5.
1: 5 de suite.
3: Ah oui, 5 de suite, tout complètement confondu.
5: Je pense qu'il faut remonter.
3: 3 en Ligue 1, 1 en Ligue Europa.
5: Il faut remonter très très loin pour avoir 5 défaites consécutives.
1: Ah oui.
4: Ouais. Bon, moi je suis moins excité à voir ce match sincèrement que
3: pour toi c'est plus un événement du gars en tout cas pas cette année.
4: Je reconnais, je suis comme Lucien Riquet, je pense que pour les joueurs parisiens c'est une petite motivation, une motivation supplémentaire. Pour les supporters, bon, mais c'est toujours un événement pour les supporters d'un camp ou d'un autre, ça je le pense aussi, mais pour le monde du football, l'affiche et tout ça, elle veut plus rien dire parce qu'il y a la situation ponctuelle de Marseille, j'espère qu'il va pas durer, mais qui est ponctuelle. Et puis il y a une telle marge d'écart.
3: Vous attendez un grand match de Paris quand même, parce qu'on attend match référence. Vous pensez que
4: l'essence
3: Paris
4: quand même l'essence quand même du foot, c'est quand même qu'il y a une opposition entre les deux, quoi.
3: Bah, ça c'est sûr.
4: Bah voilà, au bout d'un moment, un match, quand tu sais qu'il y a une équipe qui est beaucoup, beaucoup plus forte que l'autre, ça t'enlève tout intérêt. Alors t'as beau avoir l'affiche, les noms des clubs qui font que. Mais la différence, l'écart, il est tellement énorme que. Oui, j'attends une réaction moi de Paris. J'attends que Paris fasse mal à ce Marseille-là, et je vois pas comment Marseille va pouvoir répondre. Mais oui, t'attends quelque chose. Mais est-ce que c'est si difficile de battre ce Marseille-là aujourd'hui? Non. Est-ce que ça va être révélateur pour Paris de battre ce Marseille-là?
3: Pas forcément. Non, mais il y a la manière. C'est la manière que tu vas y mettre.
1: Non, je suis pas sûr que sur ce match-là tu retiennes la manière. Déjà, le plus important pour le Paris Saint-Germain, il l'a dit Luis Enrique, c'est de rattraper un petit peu le retard pris sur les premières journées. Ça, c'est la réalité. En plus, derrière, en effet, t'as une bête blessée, c'est l'Olympique de Marseille. Mais encore une fois, moi, je reste persuadé. Et pourtant, j'ai été critique, je vous l'ai dit, hein, sur l'Olympique de Marseille. Moi, je le trouve vraiment pas bon. Et je vois pas un axe de progression, si tu veux.
3: Pas de lueur d'espoir.
1: Non, mais là-dessus, par contre, sur ce match-là, qui est un match événement, en effet, il faut s'approprier ce match-là. Il faut pas l'aborder de la même façon qu'un match classique. Et Marseille, la seule chose où ils peuvent, et ça a été le cas sur les dernières années, des fois ils ont perdu, mais il y a eu quand même un supplément d'âme.
3: L'an dernier, tous les chocs face au PSG n'étaient pas ridicules. Ils ont gagné d'ailleurs à l'aller.
1: Il y a eu des joueurs, tu dois emmener ton public. Le public aujourd'hui fait la gueule, ok, pas de problème, mais.
3: C'était pas la même équipe.
1: Il y a des attitudes à mettre en place. Tu gagnes les premiers duels, tu te crées une occasion. Ils peuvent se créer des occasions. Moi, je pense que c'est quasiment.
5: Soyons sérieux, oui, Jérôme. Mais tout est malheureusement contre les Marseillais. Tu te rends compte, vous parliez quand même de la situation, la confiance, elle n'est pas là. Le niveau, il n'est pas là. L'esprit de revanche des Parisiens, je pense qu'à un moment donné, qu'ils se sont fait battre l'an passé
3: au Vélodrome le soir du Ballon d'Or de Dembélé.
5: Je pense remettre les choses. Tout est contre les Marseillais, véritablement, et surtout leur niveau. Moi, j'aimerais bien que Marseille soit une grosse équipe pour que ça relève notre championnat.
4: On
5: est quand même obligé de constater que c'est une équipe d'une extra... Il y a un supporter qui l'a dit, il y a des années et des années, qu'il n'a pas vu une équipe de l'OM aussi faible.
33: Ouais, c'est vrai.
5: Et je suis d'accord avec lui, quoi.
33: Mais sur le début de saison, ça faisait longtemps qu'on n'avait pas vu un PSG pas serein, manque de sérénité, pas aussi fort.
5: C'est pour ça que si j'étais à la place de l'OM, je serais très méfiant.
3: Il y a une note qui est folle. Dembélé, Kvara et Doué n'ont pas marqué en Ligue 1 cette saison.
33: Non, mais de toute façon, si le Marseille comptait sur le fait que le PSG arrive un peu sur la pointe des pieds en se disant bon, écoute, vous savez quoi, aujourd'hui on va gagner tranquille. C'est sûr que ça ne sera pas le cas quand on entend le discours de Luis Enrique. Je pense que là, cette semaine à l'entraînement, en plus, ils ont une semaine complète. Je pense que ça n'a pas rigolé tout le temps, tu vois, par rapport à ce qu'il recherche. Il n'était pas content du dernier match et de la victoire, il l'a dit. Pour lui, c'était le moins bon match depuis le début de saison. Donc, je pense qu'ils se sont bien remis en question. Donc, oui, ça va être difficile, mais mine de rien, même si Dugas, je suis d'accord avec toi sur le fait que la personne juste passionnée du foot neutre qui appartient pas à Marseille ou au Paris Saint-Germain, en effet, comme ce toi. Match-là, tu le regardes un peu comme moi, tu le regardes parce qu'on reste des passionnés de foot, mais t'as pas d'excitation particulière. Après, les supporters, ceux qui sont attachés
3: Mais il est important pour les supporters parisiens ce match aussi.
4: Pour Paris, voilà, pour les supporters parisiens, mais les 6000 supporters marseillais qui manquent au stade, ils vont pas au stade pourquoi ?
3: Parce qu'ils veulent pas voir une
4: race. Pas envie de voir un massacre. Ouais. Ils n'ont pas envie d'assister à ça.
33: J'aurais mal au cœur si c'est ça, j'ai mal au cœur.
3: Bon, allez, arrête.
4: Oui, mais voilà, donc c'est bien pour les supporters parisiens, oui, qui vont se gargariser et qui vont apprécier, mais bon, c'est un match tellement facile pour eux que je ne sais même pas si ça vaut le coup de se gargariser.
33: Il ne faudrait pas que Paris envoie Marseille dans la zone rouge pour 20 jours de trêve, quoi.
3: Non, ça te ferait mal au cœur, Jérôme. Hein.
33: Ouais, non, pas ça.
3: Bon, on continue de parler du PSG dans un instant, 19h43 sur RMC Rotten sans flamme jusqu'à 20h30 ce soir.
33: Après, s'ils peuvent leur remettre une bonne. Bon.
3: On va parler d'un sujet qui vous énerve tous les trois. La stratégie des clubs.
33: Parce qu'on craint des gains.
3: La course au Ballon d'Or. Paris a fait son choix, Jérôme. Ouais. Ce sera soit Kvara, soit Dembélé. Chut, Fabienne Ruiz, écarté.
33: C'est vrai.
3: Allez, à tout de suite sur RMC.
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1: 19h47 sur RMC, on est là, on est bien. C'est pas les 10 dernières minutes de Rotten sans flamme, c'est dernier. Il reste 3 quarts d'heure. Hein. Comment on va faire? On n'est pas préparé. Benoît Boutron.
3: C'est pour Jean-Michel qu'on s'inquiète.
5: J'ai des crampes,
3: une petite piqûre.
1: Ouais, l'infirmière est passée par là. Henriette, elle est là. On est avec Jean-Michel Larquet, avec Christophe Dugarry. Ouais. Lui, il en a pas besoin.
3: Dugas, tu tiens le coup physiquement, ça va? Ouais. Tu peux jouer.
4: Non, alors moi je vacille aussi, mais bon, moi j'ai une excuse. J'ai 54 ans et je suis pas sportif de haut niveau. Donc,
3: c'est vrai.
5: T'es pas comme Benoît Boutron, toi.
4: Exactement. Ouais. On y vacille jamais, lui.
3: Ah, moi, j'aurais aimé connaître la carrière de haut niveau. Vous êtes des chanceux, quand même. Vous l'avez mérité, mais vous avez eu cette chance. Magnifique.
1: Bon, de toute façon, t'en étais loin, je t'ai vu jouer au foot.
3: J'en étais loin. Très loin, ça, c'est sûr. À 20h, l'avant-match de Monaco-Lens. C'est le début de la 5e journée de Ligue 1. Bon, j'étais pas le pire non plus. Dans ce que tu voyais le samedi matin.
1: Ah non.
3: Il y a eu des spécimens.
1: Pierre Dorian.
3: Oh là là.
1: Qu'on envoie du nez.
3: Incroyable.
1: Du nez. Je sais pas si c'est du nez les contrôles, mais en tout cas, le ballon, Dieu.
5: Le ballon lui échappait souvent. Hein, le ballon lui échappait.
3: Je vous raconte une anecdote. Un jour, finale de Coupe Loisirs. Premier ballon. Alors lui, il joue arrière droit. Les adversaires engagent. Long ballon sur lui. Le ballon rebondit sur le synthétique, tape son nez et sort en touche.
5: Et
3: une scène incroyable. Fallait y être pour le croire.
4: Quoi. Et c'était le ballon était crevé.
3: C'était incroyable.
1: On l'embrasse. Le samedi matin, le foot loisir, faut vraiment.
3: Il y a des phénomènes, c'est sûr. Bon, on les embrasse.
1: Faut vraiment le voir pour le croire.
3: Ouais, c'est ça. Les dirigeants parisiens ont donc fait leur choix pour le Ballon d'Or. Ils vont pousser Dembélé et Kvara jusqu'au bout dans cette course effrénée. Le club a accordé 2 entretiens croisés avec les deux joueurs. L'un pour Ligue 1+, ça sera diffusé dimanche soir à 19h. L'autre pour la BBC. La stratégie est claire, donc postuler officiellement pour ce Ballon d'Or. Le problème, c'est que Paris compte 10 joueurs dans les 30 finalistes. Et donc que Fabián Ruiz, qui faisait partie des favoris, a été mis de côté. Écoutez, Luis Enrique a été interrogé sur ce sujet. La beauté en touche tout à l'heure.
32: Stratégie, gagner des trophées importants, c'est ça la stratégie. Nous n'a pas décidé rien en tant que club. On est très content d'avoir 10 joueurs dans les 30 meilleurs joueurs au monde. Nous cherchons à défendre tous nos joueurs. Ce que nous pensons, c'est qu'on mérite de gagner ces trophées parce que notre mentalité, c'est de protéger tous les joueurs et c'est ce qu'on cherche à faire. Après, qui gagnera le Ballon d'Or? J'espère que soit un joueur, et en tant que club, on espère que soit un joueur du PSG, et tu peux choisir quel que soit le joueur.
3: Est-ce que vous comprenez, Dugas, Jean-Michel, Jérôme, cette stratégie du PSG donc de pousser Dembélé et Kvara dans cette course au Ballon d'Or?
1: Écoute, moi, tu sais ce que j'en pense. Alors déjà, individuellement, je trouve ça désastreux pour l'image du foot, qu'ils prennent tous...
3: une campagne de pub, quoi. Ouais.
1: Alors même quand tu te mets pas en avant, mais bon, ça va, c'est too much, quoi. Tu vois, ça suffit. Laisse faire les choses. Les journalistes, ils vont voter. Il y en a combien qui votent déjà? 100, plus de 100, non?
3: 100 journalistes.
1: Ouais, 100 piles. Laisse-les voter. De toute façon, c'est pas ça qui va changer la donne parce que tu vas faire une interview où les clubs vont mettre en avant un tel et un tel. Je trouve ça. Et en fait, là où je trouve ça désastreux pour l'image, c'est que c'est les clubs maintenant qui appuient.
3: Oui, c'est ça.
1: Et c'est bon, tu vois, au Paris Saint-Germain.
3: Donc tu choisis.
1: Et tant mieux. Ouais. Non, mais au Paris Saint, pour parler du Paris Saint-Germain, tant mieux. Il y a eu Léo Messi qui l'a eu. Bon, il joue à Barcelone, mais quand il a signé à Paris, il l'a reçu. Très bien. Ils ont fait une célébration, le Ballon d'Or, magnifique. Il y a eu la chance d'avoir Ousmane Dembélé l'année dernière. Je pense que tout le monde a été gagnant.
3: Et puis tout le monde a poussé pour lui.
1: Mais est-ce que l'année dernière, regarde, quand le PSG est champion d'Europe, t'as plus parlé du Ballon d'Or Ousmane Dembélé ou du titre de champion d'Europe, collectivement cette équipe elle est incroyable et qu'elle est devenue la référence. Mais t'as parlé que de ça, t'as pas parlé du Ballon d'Or d'Ousmane.
3: Il y a eu une petite période Ballon d'Or.
1: Mais non, mais individuellement oui, et qu'il en profite parce que c'est magnifique ce trophée-là. Mais après les campagnes, Gvara, Ousmane, bon, Kylian Mbappé, j'en parle même pas, on en a assez parlé. Mais bon,
3: Lamine Yamal l'a fait, ça y est.
1: Oui, Harry Kane aussi est sorti du bois. Non, mais franchement, arrêtez vos conneries.
5: Ça c'est des.
1: Arrêtez.
5: C'est un joueur de chacun. Ce qui est, enfin, moi je suis pas un grand spécialiste de la communication, pas un spécialiste du tout. Ce que j'arrivais pas à comprendre, c'est qu'il pousse deux joueurs au détriment de huit autres.
18: Ça.
5: Voilà, c'est ça. Si tu veux te mettre le bazar dans les vestiaires, tu n'as qu'à faire ça, me semble-t-il. Hein, il me semble.
1: Bon, après, sur les 10 du PSG,
3: il y en a 3 qui pouvaient vraiment y poser.
1: Ouais, t'en as 7 ou 8, ils savent qu'ils n'auront pas le Ballon d'Or.
3: Oui, mais c'est une façon, comme dit Jean-Michel, de se mettre dans des problèmes.
5: C'est une façon de te créer des problèmes alors que tu laisses faire les choses.
1: Ouais,
5: est-ce que véritablement d'avancer les pions comme ça, ça va changer le vote
1: j'espère que non. Moi, j'espère que non.
5: Rien. J'imagine que non.
1: Dugas, toi qui es grand fan.
4: Non, mais moi, je crois que Paris a raté le coche. Je crois que Paris a raté le coche à un moment.

0: aurait sorti grandi et aurait renvoyé une image à l'international, parce que c'est aussi ça qui compte à l'international, de quelque chose de grandiose, de grand, de fort, de bien plus fort que l'individualité, le collectif, le sport. Remettre, tu vois, en plus avec ce qu'on vit actuellement dans le foot où le foot est plus que jamais dénaturé, où on se sert du foot, où il y a que l'argent qui compte, tout ça. Et je pense qu'on aurait, le club aurait pu être le fer de lance de quelque chose de nouveau. Voilà, vis-à-vis des jeunes, vis-à-vis de renvoyer un message totalement différent. Et je trouve que les se sont trompés. Et là, ils participent encore une nouvelle fois à ça en nommant deux joueurs. Il n'y a rien de pire pour se mettre le feu dans un vestiaire.
1: Parce que moi,
0: si j'étais Fabian Ruiz, je peux te dire que Fabian Ruiz, quand j'ai gagné la Ligue des Champions, le championnat, la Coupe du Monde, titulaire, en étant excellent, il est très bon individuellement. Il gagne collectivement, il gagne individuellement, il fait tout ce qu'il veut. Et ne même pas être représenté par mon club,
1: ça, c'est vrai.
0: Une paire de boules, je peux te garantir.
2: Mais prenez le scénario catastrophe. Là-dessus, ni l'un, ni l'autre, ni le troisième n'obtient le ballon d'or.
3: Ce qui est fort probable, d'ailleurs.
2: Ce qui est possible, je ne sais pas si c'est probable. Ce qui est possible, puisqu'il y a 30 prétendants.
1: Ouais.
2: Mais le Fabian Ruiz peut dire aussi, vous avez avancé les mauvais pions. Vous avez avancé.
1: C'est sûr.
2: Moi, on repart tous, une main devant, une main derrière. Vous êtes trompé, vous m'avez pris véritablement pour une quantité négligeable. Je suis quand même champion d'Europe avec votre équipe, je suis champion du monde avec l'équipe d'Espagne, et vous n'avez rien fait pour moi.
1: Ouais, c'est vrai,
2: je pense que tu peux te mettre le loup dans la bergerie.
1: Ouais, c'est vrai,
2: je pense que ce sera pas le cas. Mais je pense que c'est pas la meilleure des façons.
1: Ouais, c'est un risque, mais moi je suis d'accord avec vous. Je veux dire, les états d'âme des joueurs, et peu importe que Ruiz, il se sente pas plus fort que les autres et Ballon d'Or, mais...
3: Il a récemment prolongé, on le rappelle.
1: En toute logique, il est totalement légitime, ce que je veux dire, avec son palmarès, il a eu un rôle important. Pour moi, c'est que personnel, ce que je dis, et je l'ai déjà dit, pour moi, c'est pas le meilleur joueur de la planète foot. Il a fait une saison remarquable, collectivement.
2: Non, mais on a eu Rodri, du côté de Manchester City.
1: Ouais, mais Rodri, c'était différent. Je pense que Rodri, quand tu le vois jouer, Rodri, tu te lèves de ton siège. En effet, Ruiz, il a été excellent, mais je trouve que c'est pas lui qui éclaire le jeu, il y a pas d'étincelle. Tu vois, on est en train de parler de Ruiz qui a tout gagné et qui est titulaire comme vous l'avez dit. Non, mais qui a été très bon. Après, à côté de ça, si t'attends la lumière de certains joueurs, Gvara est comme ça, Dembélé aussi, mais il y en a d'autres. Mais c'est pour ça, en fait, ce que je veux dire, c'est que cette campagne, il y en a ras-le-bol. Vivement qu'elle arrive, ce trophée là.
0: Ça rabaisse au niveau des autres. Et moi, je comprends pas avec les communicants, avec tout le personnel qui ont passé. Un mec, il n'y en a pas un qui ait pensé à mettre en avant le collectif plutôt que de participer à cette mascarade.
3: Surtout que c'est dans deux médias différents, donc c'est vraiment un message que tu veux faire passer.
0: C'est fou.
1: Et je vais t'en dire une autre aussi. Tu vois, si ça se passe bien dimanche soir, parce que je l'ai su, tu verras les joueurs qui viendront parler après le match, ça sera Gvara et Dembélé.
3: Ah, ça y est, donc là, il y aura l'auto-promo avant et après.
1: Et Ousmane est déjà
2: venu. C'est le grand complet, quoi.
1: Non, mais et Ousmane est déjà venu parler après le match à Brest.
3: Il y avait un message à faire passer.
1: Ouais, l'élu.
3: Ouais.
1: Bon, c'était pas l'élu, mais il a été.
2: C'est les deux élus.
1: Voilà. Et là, peut-être qu'il ressortira une petite. Oh, ça serait bien dimanche soir.
3: C'est peut-être Dembélé l'élu désormais. Hein. S'il joue 9 en équipe de France et que Mbappé est à gauche, bon, on aura le temps d'en reparler tout ça. Allez, dans un instant, on lance la 5e journée de Ligue 1 avec l'affiche du soir.
1: C'est lui qui a demandé, tu sais.
3: Monaco Lens, qui a demandé quoi?
1: Il a dit, si je viens en équipe, il a dit à Zizou, si je viens en équipe de France, moi j'ai le ballon d'or. Lui, il l'a pas. Donc moi, je veux jouer numéro 9.
3: Ça, c'est beau. Hein. Magnifique. C'est une info, ça?
1: Non.
3: Croyez-vous en l'effet Cahuzac ce soir? Allez, on vous attend, supporters d'Ansois, au 32-16. À tout de suite.
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4: 20h03 sur RMC, on est là dans la troisième heure de Rotten sans flamme. Oh là là, c'est magnifique, on est comme le super Moscato show qu'on embrasse Vincent tous les jours à faire 3 heures. C'est une performance. On est avec Christophe Dugarry qui lui faisait 1h10 à l'époque et 4 jours dans la semaine, hein. Pas 5 hein, parce que c'était trop sinon.
5: C'est 2 heures, mais c'était 4 jours dans la semaine.
4: Fallait pas déconner, c'était du lundi au jeudi.
5: Par contre, Dugas, il faisait 2 heures après les soirées Ligue des Champions et les journées.
4: Waouh.
5: Ça te manque, Dugas ?
6: Les week-ends aussi.
4: Bon, Dugas, après, t'en faisais
6: ça
4: un peu.
6: Ça me manque. Non, je suis très bien comme ça.
4: Dugas, t'en faisais un peu plus que Jean-Michel Larqué, qui avait Larqué foot. Et lui, c'était.
5: Le vendredi et le dimanche matin.
4: Ouais, il y avait 2 jours seulement. Ouais. Et le dimanche matin, quand tu venais de jouer, tu te dépêchais pour participer à l'arqué foot, il t'engueulait en fait.
5: Pourquoi ?
4: Ouais, parce que.
5: Bah voilà, c'était un débrief.
4: Ouais, vous êtes en retard.
5: Et il était honnête. Bravo Jean-Michel. Et c'est bien 3 heures. Hein. Pourquoi pas 3 heures de Rotten sans flamme tous les soirs, Jérôme ?
4: Non, parce que 2 heures, on est très bien.
5: Ah, d'accord, très bien. Ok. On va lancer la 5e journée de Ligue 1 dans un instant.
4: Sinon, la compta.
5: Ah oui, ça va être différent.
4: Ouais, ouais.
5: La Ligue 2 avec la 7e journée.
4: Allô, Karim.
5: Et un match qui vient de démarrer. C'est Karim. Sur Reims.
4: Il a mis le
5: Montpellier, Corentin Roland. Salut Corentin.
7: Salut Benoît, bonsoir à tous. Oui, match entre le 2e Reims et le 3e de Ligue 2. C'est donc un choc du haut de tableau avec des Montpellierains qui ont l'occasion de passer devant leur adversaire du soir en cas de victoire. Et Reims qui est d'ailleurs la dernière équipe invaincue de ce championnat de France de Ligue 2. C'est parti depuis 5 minutes maintenant avec une possession pour le moment montpelliéraine, mais il y a toujours 0-0.
5: Et c'est Morgan Maury qui suit tous les autres matchs. Salut Morgan.
8: Bonjour l'équipe, bonjour à tous.
5: Alors, il y a des buts ou pas, mon
4: gars?
8: Adjimi.
4: Et c'est l'autre là dans l'oreillette, il me dit Adjimi.
5: C'est Adjimi Brown quoi, incroyable.
8: Oui, j'ai déjà un but. Nancy qui mène 1-0 sur la pelouse de Rodez avec une réalisation de Housni sur les 4 autres pelouses. Annecy-Dijon 0-0. Annecy qui est 5e, Dijon 13e. Grenoble, Clermont 0-0 entre le 12e et le 16e. Laval qui accueille Sochaux le 7e 0-0. Et Pau, les Palois qui accueillent Dunkerque 0-0.
5: Oui. Et Saint-Etienne jouera demain à Metz. Hein. Voilà,
9: Saint-Etienne de temps en temps joue à Metz.
5: Voilà, de temps en temps, Saint-Etienne à Metz. Allez tout de suite, Jérôme. Adjimé. L'accent ch'ti va évoluer alors cette saison.
10: Non, c'était les corons.
11: Dino a une expérience déjà Ligue des Champions que Pierre n'avait pas. Et ça, c'est factuel. Est-ce que j'ai plus de certitude à ce moment-là ou maintenant ? Ben, j'en ai plus maintenant.
12: A few moments later.
13: La direction sportive assume totalement de sortir Dino Topoller. Ils se sont trompés. Le mariage n'a pas pris.
14: Là où on imaginait des ponts, il y a eu des murs. Cette non-connexion avait des conséquences sur le rendement de l'équipe.
5: Nomination de Yannick Cahuzac.
15: Bon laser à tout.
5: Une décision qui est surtout assumée par le directeur sportif Jean-Louis Leca.
16: Quand tu vas venir à Bastia, faut pas avoir la grippe. Ni la gastro.
11: Aujourd'hui, là, dans ces murs, c'est pas mon ami.
17: Voilà, la Corse est dérange, mais jusqu'à quand ?
11: Dans ces murs, je suis son N plus 1.
16: Ça va se régler comme d'habitude, comme des hommes, comme des Corses.
5: Et oui, le seul Corse qui manque à Lens, c'est Pascal Olmeta. Peut-être pour bientôt, je sais pas, dans le staff. Le match d'ouverture de la 5e journée de Ligue 1 ce soir, belle affiche, Monaco-Lens. Monaco co-leader avec 10 points en 4 matchs. Lens est 10e cette semaine agitée. La nomination de Yannick Cahuzac, le départ de Dino Topmöller. On en parle avec Arnaud Valadon et Maxime Tilliette qui sont au stade Louis II avec les compositions d'équipe. Salut messieurs.
18: Salut les amis, salut. Bonsoir à tous.
4: Salut Maxime, salut
5: Arnaud. Alors les choix de Cahuzac, ça donne quoi ?
18: Écoute, ça donne déjà un dispositif qui ne bouge pas. On reste sur une défense à 3. De toute façon, il l'avait dit, Yannick Cahuzac, je veux une défense à 3. Donc Robin Risser, appelé par Zinedine Zidane, qui est évidemment titulaire dans la cage. La défense à 3, Udol, Antonio et Todibo. Première titularisation pour Jean-Claire Todibo cette saison en Ligue 1. À droite, piston droit, Aguilar. Et attention, à gauche, petite surprise, c'est le jeune Cadillé qui peut aussi évoluer milieu offensif gauche, qui va être dans ce couloir Bouchard en piston, deux récupérateurs, Cuisance et Aïdara. Pas de Bulatovic, la recrue qui est sur le banc. Et devant, on retrouve Florian Thauvin évidemment, Abdallah Sima titulaire et le jeune Meziam Mesloub, passeur décisif sur le but du 3-2 à Prague. Et souvenez-vous, buteur à la J33 après ses 10 secondes seulement entrées en jeu l'année dernière face à Nantes à Bollaert. Il a seulement 17 ans et voilà, un des premiers paris lancés par Yannick Cahuzat. 4 changements par rapport à la formation qui avait fait nul 2-2 au Mans, et on retrouve donc les recrues Ivanovic, Koras notamment sur le banc, sachant que Titraoui est blessé. Donc remaniement quand même assez intéressant de la part de Yannick Cahuzac.
5: La compo de Monaco, Max,
1: avec les choix de Philippe Louis, Lucas Radetzky dans les buts. Pour le reste, c'est un 4-4-2 assez classique, même si attention tout de même, l'entrée de Eden Diop au poste d'ailier pour ses premières minutes en Ligue 1 cette saison, le petit frère du niçois Sofiane Diop. Donc la défense à 4 avec Vanderson, Eric Dyer, Sadio Boussané appelé aujourd'hui par Patrick Vieira pour sa première avec le Sénégal, et Flavio Nasinho latéral gauche. Le milieu avec le capitaine Zakaria associé à l'inamovible Lamine Camara. Dans les couloirs donc, Alexander Golovin gauche et Eden Diop à droite. Sa dernière titue avec l'ASM, c'était en avril 2023. Et donc devant, le duo d'attaquants avec Paris Brunner associé à Mathis Ablin. Sur la feuille de match, on a également sur le banc Folarin Balogun pour sa première dans le groupe monégasque de la saison. L'embouteillage devant, eh bien, celui qui en fait les frais, c'est Mika Biret qui n'est pas dans le groupe ce soir.
5: Oh, incroyable. On débat de Cahuzac dans un instant, mais un but a été marqué en Ligue 2 entre Reims et Montpellier, Corentin Roland.
7: Oui, après 7 minutes exactement, et il est Montpellier-Rhin. Ce but, un centre venu de la droite de Chenaï sur la tête du jeune Nordan Moukielé, le joueur prêté par le Stade Rennais, vient tranquillement déposer sa tête au deuxième poteau. Et Montpellier, les hommes de Zoumana Camara ont parfaitement démarré cette rencontre. Ils dominent et ils mènent donc 1-0 sur la pelouse rémoise après 9 minutes de jeu.
5: Bon, Arnaud Valadon, c'est quoi le style Yannick Cahuzac alors ? À quoi on va avoir droit dans le jeu chez côté Lensois ce soir ?
18: Écoute, on veut une équipe qui court beaucoup, qui presse beaucoup, qui se projette. Voilà, Yannick Cahuzac. Alors, on va voir si dans la composition, et quand tu te déplaces chez une équipe qui marche très bien, et évidemment chez le deuxième de Ligue 1, ça va être peut-être un petit peu compliqué de mettre véritablement sa patte pour Yannick Cahuzac. Mais il a dit déjà, défense à 3, bah ça bouge pas trop par rapport à Dino Topmöller. Mais ce qu'on reprochait un petit peu à ce Lens de ce début de saison, c'est qu'il courait moins que l'année dernière sous Pierre Sage. Souvent, Jürgen Klopp avait sorti de cette expression, je veux jouer le foot comme du hard rock, comme du métal, c'est-à-dire voilà, très vite vers l'avant, beaucoup de courses à haute intensité, ne pas lâcher l'adversaire. Et donc le style Cahuzac, voilà, c'est un petit peu ça, au-delà de évidemment la justesse technique, c'est de rajouter aussi une équipe qui fait beaucoup d'efforts. Alors on voit qu'elle a encore de la ressource, cette équipe, parce qu'elle n'est pas non plus larguée, et qu'elle arrive à revenir de situations mal embarquées en étant menée au score. Donc pour la patte Cahuzac, ça va être redonner peut-être un coup de fouet à tout le monde. Ruben Aguilar s'est exprimé en conférence de presse juste après son coach et juste après ses dirigeants, qui veut Benjamin Parot et Jean-Louis Leca, pour venir eh bien introniser Yannick Cahuzac sans durée de distance de contrat. C'est-à-dire, on ne parle pas pour l'instant d'intérim, il n'y a pas de notion de durée. Et Ruben Aguilar, qui est titulaire ce soir, s'est exprimé sur les idées de jeu de son désormais nouveau coach Yannick Cahuzac.
6: C'est un bon bloc bien compact, des ressorties, un plan de jeu, enfin voilà, d'avoir de la cohérence sur ce qu'on fait. Après, vous dire notre tactique, je peux pas non plus, vous la verrez demain. Vous savez que le coach a travaillé avec des entraîneurs qui ont un système préférentiel aussi. C'est toutes ces choses là sur lesquelles le coach Cahuzac a été à l'écoute durant ses années d'adjoint. Il a encore son diplôme à passer aussi. Cette semaine a été très éprouvante, donc je pense qu'il a hâte d'être demain aussi, et nous aussi, pour pouvoir montrer ce qu'on sait faire.
5: Monaco Lens ce soir, 20h45 sur RMC. Est-ce que vous croyez à l'effet Cahuzac côté Lens? Soit Jérôme, est-ce que tu y crois, toi, dès ce soir ?
4: Écoute, l'effet Cahuzac, normalement, il y a toujours un choc psychologique, de toute façon. Cette équipe de Lens, on l'a vu sur les derniers matchs, et même quand ils se sont imposés à la dernière seconde en Coupe d'Europe à Prague, elle a été dans la difficulté. Pas la même approche que d'habitude. Tu sentais qu'il y avait quelques doutes, en effet. D'où le fait qu'il y a un changement d'entraîneur. Donc lui, il doit porter ça. Une équipe beaucoup plus dynamique. Qui prend plus de risques, qui ressemble un peu à ce que ils ont mis en place depuis maintenant 3-4 ans à Lens. Donc ils avaient perdu ça avec Topmöller, peut-être que ça serait arrivé hein, s'ils avaient pris le temps. Mais là il y a une rupture avec lui, et qui a eu des buts. Alors déjà il y a beaucoup de pression pour lui, t'imagines, hein, et tu vois, il est là, il était adjoint, c'est sa première expérience en tant que numéro 1. Bah, tout de suite, il faut montrer que t'as les épaules pour y rester déjà. C'est le plus important. Mmh. Et les épaules, comment tu vas savoir? Pas dans le profil, parce que en quelques jours d'entraînement, même s'il était adjoint avant, il va pas changer.
5: Non, peut-être avec des consignes simples, non?
4: Ah bah, des choses différentes. Non, mais sûr. Même dans la composition d'équipe. Oui, aussi, là, on l'a vu. Donc, un schéma un peu plus classique et retrouver surtout des joueurs avec un certain niveau, parce que franchement, il y a des joueurs. Et je prends l'exemple d'Oudol, et c'est pour ça qu'il n'est pas en équipe de France. C'est le jour et la nuit par rapport à l'année dernière. Hein.
15: Mais moi, je sais pas, je connais pas Cahuzac, je sais pas comment ça va se passer, je te souhaite bien.
4: Non, mais on le sait pas. De façon.
15: Voilà, exactement. Mais moi, j'attends beaucoup des joueurs. C'est des joueurs qui ont eu la tête de top player, là, quand même. Ils sont montés au casse-pipe, ils sont montés au front, ils l'ont ramené, parce que moi, j'ai toujours pas compris la sauce de virer top player, là, je vous le dis de suite. Alors, j'ai compris qu'il y avait des problèmes entre le staff français, le staff.
4: Avec les adjoints, ouais.
15: Voilà, avec les adjoints, mais c'est quand même les joueurs qui sont montés au créneau en disant que les entraînements c'était pas assez intense, il y avait pas assez de ci, pas assez de ça. Donc les joueurs, ils l'ont ramené, ils ont eu la tête de l'entraîneur. Pourquoi pas? Moi, ça me pose pas de problème. Ils assument, ils prennent leurs responsabilités. Mais alors maintenant, il va falloir monter sur le terrain. Moi, j'attends pas de Cahuzac. Hein. J'attends des joueurs.
5: Ouais.
15: J'attends
5: des mais joueurs. Qui sont... C'est lui qui fait les choix.
15: C'est les joueurs qui ont fait virer, donc c'est à eux de se mouiller, ben, et de courir et de montrer tout ce qu'ils ont reproché à leur entraîneur, et bien de montrer qu'ils sont capables de le faire.
4: C'est vrai.
9: Mais ce qui est demandé à Cahuzac, c'est de retrouver ce qu'a fait la spécificité de cette équipe de Lens l'an passé, c'est-à-dire la spontanéité, l'engagement, les courses, la vitesse. Voilà. Autant de choses qu'ils ont déjà fait et qu'ils peuvent donc refaire assez facilement. C'est pas peut-être que Topmoller voulait un football un petit peu plus léché, un petit peu plus posé, qui ne convient pas aux caractéristiques des Lensois, du public, de l'équipe, ainsi de ce qui était attendu. Enfin, c'est
15: rapide quand même pour un entraîneur qui vient d'arriver
5: 15 septembre.
15: Aussi rapidement, avec quand même
9: une victoire
15: importante quand même.
9: Autant te dire, bon, il y a eu l'emballage est beau, il y a un joli nœud au cadeau de départ, mais on ne connaît pas la vérité. Hein. Bah oui. Je ne sais pas si un jour on la connaîtra, mais 28 jours. Et puis,
4: la vérité, on l'a tout expliqué.
5: 28 jours entre le premier et le dernier match de Topmoller.
4: Je crois que la vérité, elle a été. Non, mais je. Alors, écoute, moi, je me serais.
15: Mais si c'est la vérité, j'ai
9: envie de dire. Mais c'est pas forcément contre les Lensois, peut-être que Topmoller.
4: Oui, oui, non, mais ça, Dugas, tu as raison. Tu as raison de dire, comme Jean-Michel, dire que c'est léger après 28 jours, en effet, même si tu me dis qu'il y a 2 mois de... Allez, on va rajouter la préparation, donc 2 mois où tu as été surpris. En effet, c'est même surprenant que ça soit... Quand tu vas voir les joueurs et que les joueurs, ils te disent « Ah ouais, là, on comprend pas ça, on va... » Ok, il n'y a pas de souci. Donc tu coupes la tête à un mec, ça coûte quand même de l'argent au président, c'est la réalité. Maintenant, la pression, elle est sur les joueurs. Les joueurs, ils doivent absolument... Parce que si c'est juste un problème d'adjoint, un problème de préparation physique, un problème d'analyse vidéo, parce que l'analyse vidéo aussi, ça a joué dans cette décision, parce qu'apparemment c'est lui qui faisait la pluie et le beau temps. Donc ok, maintenant ces mecs là sont plus là.
9: C'est l'analyste vidéo qui faisait la pluie et le beau temps.
5: Oui, il y a des problèmes avec le staff français.
4: Apparemment c'est surtout la raison principale, c'est celle là c'est bon, l'analyse vidéo.
5: T'aurais pu virer l'analyse vidéo et garder Topmoller.
4: Mais non, parce que Topmoller, il est venu avec cette analyse vidéo là. Oui. Donc après c'était leur mode de fonctionnement, mais après ça peut paraître surprenant quand t'es joueur, en effet, que un mec qui te montre les images, images arrêtées, tout ça, tu sais, le foot arrêté, au ralenti, c'est très facile de jouer au football. Hein. Ah ouais. Tu sais, la passe, tu dois la mettre.
9: Je rigole parce que l'analyste vidéo à notre époque, c'était avec les grosses cassettes. Ah bah oui. C'est Monsieur Mahenk. Qui faisait le caméraman et qui fait toujours le caméraman, et c'est un drôle d'analyse. Ça me fait
4: et la cassette, tu l'as remontée avec un stylo, non?
9: Oh la vache, ah ouais. C'était des grosses bobines. On se serait cru au cinéma le Rex.
5: Il n'y avait pas l'intelligence artificielle non, pour vous aider à mettre en place des tactiques?
9: Non, ni artificielle.
4: On dit que les staffs sont.
15: C'était la bêtise artificielle, donc pas l'intelligence.
5: C'est ça, exactement. Tiens, on va accueillir Aurélien, supporter Lensois. Au 32-16.
4: Salut Aurélien.
19: Bonsoir à tous.
4: Bonsoir Aurélien. Bienvenue. Bon alors, est-ce que t'attends un changement d'attitude ce soir déjà contre Monaco?
19: Alors, un changement d'attitude, je l'espère, dans le sens où, en ce moment, en termes de prestations, c'est très mitigé. Après, en sachant que depuis qu'on est remonté, Monaco, ça nous réussit assez bien chez eux. J'espère, j'ai espoir en tout cas de que ce soir ça tourne en notre faveur, en sachant que Monaco actuellement est en très bonne forme. Donc voilà.
4: Est-ce que t'es surpris du fait de voir ton entraîneur viré au bout de 28 jours, c'est ce qu'on disait, et seulement 5 matchs sur le banc, voire 6 matchs parce qu'il y a le trophée des champions. Et est-ce que aussi t'étais déçu de ce que tu voyais de ton équipe avec lui depuis le début de saison?
19: J'ai tendance à bien regarder un peu quand ça arrive à la maison, enfin entre guillemets chez nous, l'entraîneur qui arrive. Là, il avait quand même plutôt bonne réputation, mais il y avait aussi ce côté très offensif, donc très ouvert dans le jeu et donc forcément où on peut encaisser énormément. Ce à quoi on n'a pas l'habitude, parce que l'année dernière, on avait une des meilleures défenses du championnat. Ah ouais. Donc là, en fait, moi, ce qui m'a plus surpris, c'est le côté ok, box to box, c'était plaisant, sauf que forcément quand ça va dans l'autre sens, un peu comme Auxerre le premier match où on a de la chance, il faut le dire, sur le score qui est très flatteur, parce que Auxerre avait fait quand même son match et il y a eu pas mal d'erreurs d'arbitrage quand même, il faut être honnête. On a quand même eu box to box, en sachant que Auxerre était à 10, on s'est
4: ça a pris deux buts.
19: Mettre un défaut alors qu'ils étaient à 10. On a pris deux buts. Et quasi à chaque match, en moyenne, c'est un but.
5: Il y a beaucoup de buts encaissés.
4: Ça a été une des raisons aussi hein, dans ce système-là de virer Topmöller, parce que le profil, l'équipe pas trop structurée, le fameux déséquilibre n'a pas plu à tout le monde. Mais n'empêche que si on parle que tactique, et pas problème d'adjoint, d'analyse vidéo, ceci. En effet, virer un entraîneur juste pour ça au bout de 6 matchs, c'est bien trop tôt, du moins.
19: Ouais, carrément. C'est surtout que, en fait, ce qui est choquant, moi, je vous le dis, hein, moi, je suis livreur et à ce moment-là, je fais un client et à ce moment-là, il me dit ah, il n'y a plus votre coach, parce que j'avais le pull de Lens. Et là, je dis comment ça? Et donc, je regarde les infos et tout. Et là, franchement, sur la journée, j'arrêtais pas de m'exciter en me disant mais qu'est-ce qu'ils font?
15: C'est vrai, c'est pas possible.
19: On gagne le trophée des champions. Pour moi, contre Paris, on fait quand même un gros match. Même si, dans l'ensemble, Paris méritait de gagner, etc. Mais on avait fait niveau bloc défensif et tout. Je nous avais trouvé costaud. Donc, je dis ça va, c'est encourageant. Derrière, on laisse pas le temps, en fait. C'est surtout ça.
15: Et c'est pour ça que la pression, elle est sur les joueurs. Les joueurs sont montés au créneau.
19: Exactement.
15: Moi, j'attends beaucoup des joueurs.
4: C'est sûr que si ce soir, ils en prennent une bonne, je peux te dire que.
19: Mais c'est surtout qu'en fait. Moi, j'avais pas l'impression que c'était du lance, dans le sens où on vire quelqu'un comme si c'est un.
4: Ah, c'est sûr.
19: Du terme, mais on n'a pas l'habitude de ça. Pour moi,
4: c'est
19: vrai. Les grands clubs qui font ça, et c'est Madrid.
4: C'est pas dans l'ADN de Lens, ça, c'est vrai.
19: Et c'est pas dans l'ADN d'un petit club comme nous.
4: Ouais, puis surtout que t'avais. T'avais le meilleur entraîneur du monde l'année dernière, en plus, donc c'était pas facile.
5: Et c'est bien lancé, Pierre Sage, hier en Ligue Europa. Et 4-0.
4: Ah oui, il était 5, non ?
5: 5,
4: ouais. Ouais, il était content.
5: Bravo, Pierre.
4: Bravo, Pierrot.
5: Parlons de Monaco aussi avec toi, Max Tilliette, parce qu'on l'a dit, Monaco est co-leader de Ligue 1, avec des choix qui ont été faits de la part de Philippe et Louis. Il y avait Thiago Scuro dans Rotten sans flamme cette semaine.
4: On a fait
5: le point sur tous les sujets. Il a parlé notamment de Balogun, qui est sur le banc et qui aura bien un bon de sortie cet hiver, mais là, il est dans le groupe. Max, il y a beaucoup d'ambition au côté monégasque, encore une fois ce soir, pour enchaîner et rester invaincu.
20: Oui, puis surtout valider cette première phase de saison avant la trêve. Ce serait dommage de ponctuer ce bon passage.
4: On t'entend pas là, il y a trop de bruit derrière.
20: C'est pas vrai, c'est pas vrai. Tu étais moqueur. Après ton stade où t'as tant fait rêver de gens
4: était plein.
20: Les monégasques étaient chambreur comme ça.
4: Il était plein.
5: On pas en Ligue.
4: Ah si.
20: Oh, pas tout le temps.
4: Mais qu'est-ce que tu racontes? T'étais pas né, toi. Il me dit pas tout le temps.
20: Je t'ai vu. Mais arrête. J'ai souvenir. Je pense que mon premier match ici, c'était un Monaco-Lens justement, avec une bicyclette de Ludo Juli.
5: Monaco-Lens ou Monaco-Marseille, c'était plein, mais le reste.
4: Ah, la bicyclette de Ludo Juli, et qui c'est qui lui avait donné le ballon?
5: Dado Percho, je crois. Dado Percho.
20: Ouais, je crois. Ou
5: Adebayor, peut-être.
4: Ballon déposé. Ah, ouais. Il avait plus qu'à se régaler.
20: Ou El Fakiri. Non,
4: pour faire un ciseau de Ludo à ras de terre.
5: Un centre au cordeau, quoi.
4: C'est vrai que j'ai dit, mais pourquoi il fait un ciseau, ce con?
5: Surprenant, Max, de voir Eden Diop titulaire.
4: Parce que le dernier qui a fait ça, ça, c'est Passepartout.
5: Il viendra bientôt, Passepartout. C'est pas une blague.
4: Ouais, c'est Manu qui nous a dit.
5: Il viendra parce que c'est l'un des meilleurs amis de Manu Petit.
4: Puis il se ressemble en plus, c'est fou.
5: Je ne plaisante pas. Passepartout sera dans Rotten sans flamme.
4: Non, mais c'est un sosie de.
5: C'est fou, la ressemblance physique est frappante, c'est vrai. Quand on les a l'un à côté de l'autre, on se demande qui est qui. Bon, on a hâte de vivre ce moment.
4: Du gars Jean-Michel, vous n'avez pas vu Fort Boyard?
15: Non, je te jure, je connais pas moi.
4: Alors Fort Boyard,
5: Manu l'a fini dans la cage au Lyon.
4: Ouais. Manu a fait Fort Boyard.
17: Que c'est le père Fourras, c'est dans
15: Fort Boyard. C'était la semaine dernière.
4: Manu a fait Fort Boyard et c'est le seul qui est resté en prison. Il a même pas été dans la. C'est historique,
15: c'est ça.
4: Ouais. Fini.
5: Non, il a existé, mais jusqu'à la fin. Après, il a pas pu sortir de la prison.
4: Il a pas pu aller récupérer les boyards.
17: Ça veut dire qu'il a servi à rien. Il y avait une bulle spéculative et puis qu'il a
5: expansionné.
4: Il a dit ah non, j'ai peur aux araignées, moi je peux pas, je peux pas passer, je reste allé.
5: Mais auditeur d'RMC de Rotten sans flamme, on va vous faire vivre ce moment. Donc André Passepartout et Manu Petit l'un à côté de l'autre, parce qu'il y a une vraie amitié entre les deux. Ça c'est pas une blague, Jérôme.
4: Non, mais ils ont la même coupe de cheveux.
5: C'est vrai. Pardon Maxime, vas-y, Dan Diop, on voulait parler du choix de Philippe et Louis ce soir.
20: Les choix de Philippe et Louis vous transcendent apparemment. Non mais c'est vrai, en tout cas, au-delà des Dan Diop, c'est vrai que c'était un peu la petite surprise, même s'il y a quelques absences sur ce poste délié, avec Koulibaly qui est blessé au quadri, avec Soubir qui s'est blessé à la cheville et Idumbo au psoas. Donc voilà, on avait déjà évoqué un petit peu dans les multiplex du vendredi soir qu'il y avait peut-être un déséquilibre avec beaucoup de joueurs d'axe en attaque et moins sur les côtés. Philippe et Louis est content d'avoir ses petits mots de tête, comme il le dit à chaque fois avec ironie, parce qu'il a l'embarras du choix. Il pourrait aussi se permettre de mettre Mathis Sablin sur un côté. Bon, ce soir, c'est Eden Diop et Golovin qui vont animer les couloirs, et dans l'axe, Paris Brunner et Mathis Sablin, ce qui fait que Balogun, avec sa présence sur le banc, ça écarte du groupe un Mika Biéret, qui est peut-être le grand perdant, même s'il a eu sa chance en début de saison. C'est lui qui était titulaire toute la prépa et qui petit à petit a perdu sa place au profit d'un Paris Brunner qui a mis 5 buts en 6 rencontres cette saison. Donc voilà, il y a l'embarras du choix en attaque, mais il va falloir répondre présent tout de même pour les titulaires, parce qu'ils savent que derrière ça pousse.
5: Pourquoi tu ris, Jean-Michel? Je t'entends rien d'ici. Là. Qu'est-ce qui se passe?
17: J'ai les photos de Manu Petit. Ah ouais. En prison, avec son pyjama bleu. C'est un grand moment.
4: Manu, il y en a qu'un.
17: Il y a des coéquipiers qui s'en foutent complètement. T'es en prison, tu restes en prison. Oh la vache.
5: Allez, on vous le promet, Passepartout
17: si
5: sur
17: Rodin. Si t'as besoin de rien, tu leur demandes.
5: Incroyable.
4: De toute façon, Manu,
5: gars,
4: Manu fait tous les jeux télé.
5: Un grand merci à Maxime Tillette.
4: Il sera la semaine prochaine à la roue de la fortune.
5: Merci également à Arnaud Valadon au commentaire ce soir de ce Monaco Lens, le coup d'envoi de la 5e journée de Ligue 1 dans l'After Live dans un instant. Merci à Jean-Michel Larquet.
4: Merci Jean-Michel, merci du gars.
15: Merci les gars.
4: Merci beaucoup. Bon week-end, amusez-vous bien.
17: Malgré la prolongation, on n'a pas pris de crampes.
4: Profitez bien du grand match ce soir, Monaco Lens, et surtout du Classico dimanche soir entre l'Olympique de Marseille et le Paris Saint-Germain à l'Orange Vélodrome. Donc ça sera dimanche soir à 21h. On vous embrasse et on se retrouve surtout comme tous les jours de la semaine à partir de lundi, du lundi au vendredi, de 18h à 20h. Lundi, grande semaine de Rotten sans flamme, semaine internationale, et on va se régaler. Vous saurez tout grâce à Zinedine Zidane dans Rotten sans flamme. Bisous, à lundi.
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16: Bonsoir à tous, bienvenue sur RMC. Très heureuse de vous retrouver pour un week-end de Ligue 1. La cinquième journée au programme avec Monaco-Lens. Évidemment, la première liste de Zinedine Zidane. On l'attendait, il nous a donné 23 noms, dont 5 petits nouveaux. On va en parler avec un ami, un proche de Zinedine Zidane. Ils ont soulevé la Coupe du Monde ensemble, c'est évidemment Lionel Charbonnier. Ça va, Lio?
17: Salut Karine, salut à toutes et à tous.
16: Tout va bien?
17: Ouais, nickel.
16: Franchement, quand il parle par exemple de Fabien Barthez, il est émouvant, ZZ.
17: Ben ouais, et tout le monde parle de la patte Zidane, mais moi j'ai vu deux pattes. J'ai vu aussi la patte Barthez.
16: Ah, sur Guillaume Rest?
17: Ben ouais.
16: Oui. On va en parler parce que c'est l'une des nouveautés. On l'a dit, il y a 5 petits nouveaux dans cette liste pour les 4 matchs qui vont arriver. On rappelle que le premier, ça sera en Turquie le 25 septembre. Et il y a notamment donc Guillaume Rest, le gardien de Toulouse, qui est appelé. Il y a de la Ligue 2 également ce soir, vous le savez, avec tout de suite peut-être Corentin Roland qui va nous donner des nouvelles de Reims-Montpellier. On rappelle que Reims, c'est la seule équipe encore invaincue dans ce championnat. Mais attention, elle est menée.
18: Et à l'instant, elle revient, 33e minute de jeu. Yaya Fofana qui récupère le ballon. Traoré, il y a une grosse erreur de Théo Saint-Luc, le défenseur central montpelliérain, qui perd le ballon dans ses 35 mètres. Et Yaya Fofana file au but. Oui, Reims, c'est deuxième de Ligue 2. Reims est invaincu et c'est la seule équipe encore invaincue dans cette Ligue 2. Et bien Reims revient un partout parce qu'ils étaient menés depuis la 7e minute de jeu, et le premier but avec Montpellier de Nordan Moukielé prêté par le Stade Rennais. Mais à la 34e minute de jeu, ça fait un partout désormais.
16: Et donc on peut toujours le dire, Reims est la seule équipe de Ligue 2 toujours invaincue dans ce championnat. On rappelle que c'est la 7e journée. On va aller saluer également Morgane Maury. Les autres rencontres, c'est avec toi mon cher Morgane. On en suit 5. Morgane? Où est Morgane?
15: Il y a 1-0 pour Grenoble face à Clermont. Dunkerque est réduit à 10 contre 11 après l'expulsion de Mayela. 0-0 sur la pelouse de Pau. 0-0 entre Laval et Sochaux. Et 0-0 entre Annecy et Dijon. 34e minute sur ces pelouses.
16: Merci beaucoup. On va revenir dans quelques minutes, vous le savez, sur le choc de cette 5e journée de Ligue 1 entre Monaco et Lens. Mais voilà, à 18h, qu'est-ce que vous faisiez ? Eh bien, vous écoutiez RMC et vous étiez tous là à vouloir connaître les premiers choix de Zinedine Zidane. Il y a un homme qui nous rejoint d'ailleurs dans le studio, parce qu'il a eu de la chance, il l'a vu en vrai. Zinedine Zidane, c'est Fabrice Hawkins. Ça va, Fabrice ?
19: Oui, salut Karine, tout va bien. Salut Lionel.
20: Salut Fab.
16: D'ailleurs, Fabrice, je crois que c'est le deuxième à avoir posé une question, c'est ça ?
19: Ouais, exactement.
16: Et oui,
19: bah, on a été respecté, RMC.
20: Elle était bien, ta question.
19: Ah, merci beaucoup.
20: Parce qu'il y en a eu, franchement, c'était à la rue.
19: On va pas critiquer, les
20: mots. Non, il y en a eu à la rue, franchement. Il y a eu des analyses de fait par rapport à ce qu'il faisait avec les quatre attaquants, les machins, les trucs. Oula, j'étais. Et d'ailleurs, Zizou a dit c'est votre analyse, je suis pas d'accord avec ça.
19: Ah, il est très à l'aise.
16: En tout cas, Zinedine Zidane, donc, nous a concocté sa première liste. On le rappelle, c'est pour 4 matchs pour la Ligue des Nations. Et il y a notamment 5 petits nouveaux. Fabrice, tu veux nous les redonner ou tu veux que je les donne ?
19: Oui, Guillaume Rest, le gardien de Toulouse qui va arriver. On ne sait pas, deuxième ou troisième gardien. Il a une connexion avec l'entraîneur des gardiens, Fabien Barthez. Donc, on n'est pas très étonné. On en parlait déjà hier sur rmcsport.fr comme étant d'un possible, comme une possibilité pour cette liste. Guillaume Rest, c'est donc Bressamba qui sort de la liste par rapport à ce que pouvait faire Didier Deschamps. Jérémy Jacquet, le défenseur central de Liverpool, très performant. Là aussi, il n'y a pas de grande surprise. Il était attendu. Andy Diouf, alors lui, c'est parti. Parce qu'il joue à droite dans la défense à l'Inter. Et là, Didier Deschamps nous a expliqué qu'il l'avait sélectionné plutôt pour jouer arrière-gauche. Donc ça va être intéressant à suivre aussi.
20: Zizou.
19: Andy Diouf. Oui, exactement. C'est ce qu'il a expliqué.
16: Oui, c'est ce qu'il a dit.
19: Donc ça fait 3. Et puis les deux derniers, c'est Esteban Le Poll, l'attaquant du Stade Rennais. Et puis Lucas Dacuña, le milieu de terrain de Côme.
16: Et pour revenir sur les choix aussi des hommes, alors Zahir Emery n'est pas un nouveau, mais il a bien dit si Zahir Emery est dans les milieux, c'est pour qu'il soit milieu. Et donc a priori, le poste de latéral qui peut occupé parfois au PSG, c'est non avec Zinedine Zidane. Premier mot, Lionel, je me tourne vers toi. Qu'est-ce que tu as pensé de cette liste ? Est-ce que tu trouves qu'elle est cohérente ? Est-ce que tu penses qu'il y a un message aussi ? Parce que il y a quand même une page qui est tournée. Par exemple, les frères Hernandez, c'est terminado. N'Golo Kanté, ben
20: pour l'instant.
16: On verra.
19: Non, les frères Hernandez, je pense qu'on a plus de chance de les revoir.
20: Oui. Ouais. Mais N'Golo, pareil. Il y a eu une question aussi sur Karim. Ça m'a étonné aussi.
16: Mais c'est un très bel hommage, en tout cas, qu'il lui a rendu, parce qu'il a
20: bien
16: dit à quel point il avait aimé.
20: D'ailleurs, il a remercié de lui rendre cet hommage. Il a dit. Moi, j'ai beaucoup aimé. Moi, ce que je vois dans cette liste, apparemment, comme ça, lorsque je décortique, il a fait une liste, entre guillemets, à l'ancienne. Il y en a même qui attendaient. Il y avait, par exemple, les Allemands ont convoqué 28 joueurs, je crois. Où il y a une liste
19: élargie, oui.
16: Oui, Klopp a décidé de faire large. Là, il n'y en a que 23, on rappelle. 20 joueurs de champ et 3 gardiens, alors qu'il y a 4 matchs.
20: Et il a dit parce que ça m'embête de voir des joueurs qui sont en tribune. Ça, c'est la première des choses. Donc, quand tu viens, c'est parce que, un, t'as du temps de jeu. C'est ce qu'il a dit aussi. Parce que, par exemple, Tchouaméni n'est pas pris, mais parce qu'il a que 180 minutes, il revient. Tout ça, ça veut pas dire qu'il est écarté, mais il est pas prêt. Donc il le prend pas. Donc ça veut dire que les 20 qui sont pris sont des joueurs qui vont avoir du temps de jeu, je pense, sur les 3 matchs. Ça me paraît d'évidence. Ensuite, qu'est-ce qui m'a plu ? Je décortique. C'est apparemment pour moi une liste qui est faite dans un 4-3-3. Je pense, parce que les postes.
16: Moi j'aurais dit un milieu à deux, tu vois, parce que je trouve qu'il y a pas beaucoup de milieux, mais.
20: Ah, pour moi,
19: je rejoins un peu Lionel. Je pense que par rapport à la structure de la liste, le nombre de défenseurs qu'il a pris.
20: Deux possibles ailiers gauche, deux possibles ailiers droit, plus.
16: Il n'y a pas beaucoup de milieux dans la liste.
19: Au milieu, si tu regardes bien, en comptant Ryan Cherki comme un milieu plutôt que comme un attaquant.
16: Comment comme un milieu?
19: Je pense que Didier Deschamps va Zinedine Zidane, contrairement à Didier Deschamps, va faire jouer Ryan Cherki dans une position un peu plus reculée et que donc, il a dit tout à l'heure, par exemple, pour Wenger Emery, on lui a posé la question s'il pouvait jouer défenseur. Elle a dit, non, vous voyez bien, il est dans la catégorie des milieux. Donc il va jouer milieu et je pense que c'est la même chose pour Ryan Cherki, ce qui fait 3 possibilités en tant que titulaire et donc 3 remplacements aussi dans ce match de milieu de terrain.
20: C'est fait à l'ancienne, tu vois, mais très simple. Je vois quelque chose, une liste très simple. Esteban Le Poll, on en a parlé la semaine dernière. J'arrêtais pas de dire, il fait des appels dans le vide, et puis après quand je suis rentré en voiture, tu vois, je me suis dit mais un mec comme Zizou, il aurait eu, ou il a eu parfois des joueurs, et souvent même des attaquants comme ça qui faisaient des appels dans la profondeur, mais tu vois Zizou avec sa patte en train de mettre... parce que tous ces appels à Esteban De Paul, il a jamais été servi, jamais. Et tous ces appels étaient extraordinaires.
19: Il aspire des défenseurs.
20: Ah mais oui, et un mec comme ça, je peux te dire qu'un Zidane ou voire même un Cherki sont capables de lui donner, même comment, Olise à droite avec sa patte et tout... Peut-être un peu moins Mbappé qui pourrait aller à gauche, mais en tout cas, moi, après, je me suis dit, il va prendre Esteban. Parce que pour moi, il a
16: tiré
20: gagné.
16: Sur deux mauvais matchs hein, quand même, que ça soit face à Marseille ou face à Coupe d'Europe.
20: Pour moi, ils sont pas mauvais. Il a fait les appels, il a pas été servi, je te promets.
16: En tout cas, il s'est pas montré juste avant.
20: Non, on lui a pas donné l'occasion de se montrer.
16: Juste rapidement, Fabrice, tu l'as trouvé comment? Moi, je me demande qu'est-ce qu'il avait dans ses mains là. Tu sais, parce que on aurait dit qu'il avait un élastique.
19: Alors,
16: qu'il
19: on est sur une estrade. Nous, on est assis et lui est sur une estrade. Donc en fait, on peut pas réellement voir ce qu'il a dans ses mains, mais je l'ai trouvé très à l'aise, Zinedine Zidane. C'était vraiment le petit mot pour le chef de presse Xavier Giraudon, même dans son langage, on l'a entendu dire purée par exemple. En fait, il était très simple, on avait l'impression qu'il était là depuis très longtemps, il est déjà installé. La réaction qu'il a eue sur Karim Benzema aussi, il est gêné d'aucune question, il répond à tout. Je l'ai trouvé très frais et très plaisant justement d'avoir échangé avec
20: authentique.
19: Lui.
20: Authentique. Moi j'ai l'impression d'avoir entendu le Zizou que je connais.
16: Ah bah écoute, ça tombe bien. On a eu en tout cas les premiers choix de Zinedine Zidane, on en reparlera évidemment à la mi-temps. De Monaco-Lens, on vous attendra au 32-16. Merci beaucoup Fabrice, on
19: avec
16: rappelle
19: plaisir.
16: 4
19: Ciao,
16: matchs à suivre évidemment sur RMC et ça débutera en Turquie le 25 septembre pour la Ligue des Nations. Dans quelques secondes, le gros match, la première également de Cahuzac sur le banc, lui qui est devenu l'entraîneur de Lens, Topmuller a sauté, un gros match entre Monaco et Lens, coup d'envoi dans quelques secondes, ça se passe sur RMC, à tout de suite.
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28: 20h44, vous êtes sur RMC. On est ensemble avec Lionel Charbonnier. Le lancement de la 5e journée de Ligue 1 avec Monaco, co-leader du championnat, qui reçoit Lens. Lens qui a fait sauter son entraîneur. Place à Cahuzac. Tout de suite, on va parier sur ce match.
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28: Bonsoir, Yoann Guillet. Rapidement, trouve-nous la formule magique.
31: Ah bah écoute, déjà, Monaco est à 1,78 à domicile. Le nul est à 4. Lens est à 3,85. Je vous propose simplement Monaco qui s'impose avec les deux équipes qui marquent. C'est coté à 2,90.
32: Et moi je vais te donner l'ASM ne perd pas, Karine. Les deux marques et Ablin buteur, c'est une cote à 4.
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28: Merci beaucoup.
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28: Direction le Stade Louis de Monaco, co-leader de ce championnat invaincu qui reçoit donc le RC Lens. On est avec Maxime Tilliat et Arnaud Valadon. Bonsoir messieurs, le coup d'envoi vient d'être donné.
0: Salut Karine, salut, salut Lionel, Karine. Bonsoir à tous. C'est parti à l'instant, en effet, coup d'envoi donné par les Lensois avec un Florian Thauvin qui a voulu, un peu comme c'est le cas depuis quelques semaines, hein, ça n'a pas changé du côté Lensois, aller chercher la touche directement et mettre les Monégasques sous pression. Bon, il a raté son geste technique, Florian Thauvin. Il n'est pas coutumier du fait, on va le pardonner. En tout cas, il a rendu directement le ballon au gardien Monégasque, Lucas Radetzky. C'est parti depuis une quarantaine de secondes, 0-0. Et il y a déjà quelques petits enseignements sur l'aspect tactique du côté Lensois, Arnaud.
1: Oui, avec cette défense à 3, de toute façon ça ne change pas. C'était le cas avec Dino Topmöller, Udol, Antonio et Jean-Claire Todibo pour sa première titularisation cette saison. Todibo sera dans l'axe des 3 centraux. Aguilar à droite, le jeune Kadilé prêté par le Servette Genève qui sera piston gauche, Cuisant Saïdara au milieu de terrain, l'animation offensive avec Abdallah Sima titulaire, Florian Thauvin et le jeune Mesia Mesloup, 16 ans et 313 jours, déjà passeur décisif cette saison en Ligue des Champions. Voilà la composition lensoise, c'est-à-dire Hudson-Edouard sur le banc, 4 changements par rapport au Mans. On retrouve également Ivanovic, l'autre attaquant recru cet été, Skoras aussi recru, Bulatovic recru sur le banc, donc des choix forts déjà opérés par Yannick Cahuzac qui partage la même coupe de cheveux que Philippe et Louis.
2: N'est-ce pas? Oui, effectivement. On rappelle évidemment que la semaine a été agitée à Lens, hein, 3 mois et il est parti, le pauvre Topmöller a été prié de rentrer chez lui, un divorce rapide, et donc c'est Cahuzac qui était l'adjoint qui se retrouve numéro 1 et qui va rester numéro 1 malgré l'amende, on le rappelle, de 25 000 euros.
1: Attention, Adala Sima est passé, il va rentrer à la surface de réparation sur le côté gauche. Sima la frappe, ouais, complètement rentrée, l'intérieur du pied très mou au premier poteau avec une pelouse copieusement arrosée, j'ai l'impression, Maxime, ouais, parce qu'on voit le ballon fuser avec de l'eau.
0: Oui, il y a certaines zones où c'est bien arrosé. En tout cas, Sima, il était passé, il avait eu un peu de réussite, mais il était allé se présenter dans la surface face à Radetzky. Ça a été applaudi, hein, par son entraîneur Yannick Cahuzac, mais il y avait sans doute mieux à faire, Lionel, sur cette action.
3: Ouais, il doit encore continuer. Il s'est précipité, je crois que c'est toi qui l'as dit, hein. Il se précipite, ouais. c'est exactement ça. Il a encore 5-6 mètres à faire pour aller fixer Radetzky.
0: Il faut une belle entame.
1: Thauvin sur le côté droit, l'angle de la surface de réparation, il va fixer, il va essayer de centrer et ce sera un premier corner pour le RC Lens. Tout de suite de l'activité et des latéraux monégasques qui se font attraper dans la profondeur à l'image de Sima il y a quelques instants, et là c'est Florian Thauvin. Il y avait aussi le dédoublement d'Aguilar et donc un premier corner à suivre pour le Racing Club de Lens. 3 minutes de jouer à Louis II, 0-0.
0: Et c'est parti, c'est joué à deux avec les deux sublimes pas de gauche, Mesloub qui va centrer, c'était avec Thauvin, finalement ça va repartir derrière, Kadilé qui récupère le ballon, qui va écarter côté droit vers Ruben Aguilar qui a été chaleureusement applaudi par son entraîneur avec son dédoublement. C'est bien fait là de la part de Mesloup pour trouver Thauvin dans l'espace pour le centre en retrait dégagé de la tête par Denis Zakaria. Entame de match très favorable au Lensois et les Monégasques qui en catastrophe vont dégager le ballon dans les tribunes, dans les travaux même de ce stade Louis II qui est encore partiellement enfermé avec cette immense bâche du... Comment la qualifier? C'est pas très beau, hein, pour être honnête.
2: En tout cas, la télé, on a du mal à identifier exactement. Il y a des visages, non?
0: Oui, il y a des anciens joueurs, entraîneurs. Voilà, c'est à l'effigie du stade Louis II. Avec...
1: Je reconnais Jean-Luc Ettori.
0: Oui, notamment dans les buts, forcément. On voit Fernando Morientes, on voit Kylian Mbappé, David Trezeguet et tant d'autres qui célèbrent certaines de leurs actions. Il y a le 8-3 au tableau d'affichage qui fait référence au match face au Deportivo La Corogne ici même en 2003-2004. Donc, mais bon, tout ça pour masquer un petit peu les travaux dans la tribune principale face à nous et qu'on voit donc à la télé. On peut se permettre de partir un peu là-dessus parce que là, le jeu est arrêté, mais le ballon est hors des limites du terrain.
2: Parce que c'est vrai qu'on a eu un avant-match express parce qu'il y avait la liste de terrain. Est-ce que tu peux nous rappeler quand même les tendances de la composition d'équipe et les choix de Philippe Louis? On rappelle, hein, Monaco invaincu après donc 4 journées et qui pourrait mettre la pression sur les Lillois en cas de victoire ce soir.
0: 5 victoires en 6 matchs, même pour les Monégasques si on compte le barrage de Conference League face aux Polonais du Górnik Zabrze. Pour ce qui est de la compo de Philippe Louis, un 4-4-2. Attention, encore la récupération des Lensois dans le camp monégasque avec Mickaël Cuisant, ce qui va mettre la passe dans le dos de Mesloup. C'est récupéré par l'arrière-garde monégasque qui, attention, le contre-pressing lensois marche très bien, mais c'est bien fait. On va sauter une ligne avec Paris Brunner qui ensuite va lancer dans la profondeur Mathis Sablin. Le gros effort de Mathieu Udol, toujours avec un très gros strap autour du genou droit pour Mathieu Udol. Les Monégasques toujours aux abords de la surface de réparation lensoise.
1: On essaie de peut-être trouver une solution avec Lamine Camara écarté sur le côté gauche avec Nazinho qui va essayer de trouver un petit peu dans l'espace Denis Zakaria, mais ce sera dégagé par la défense lensoise. 0-0 à Louis II. 5 minutes de jouer, mais déjà un rythme très intéressant.
2: Effectivement. Alors juste, donne-nous les enseignements de la compo de Philippe Louis. Après, on va faire un tour en Ligue 2, Maxime.
0: On est sur un 4-4-2, ce qui est assez classique ces dernières semaines avec Monaco. Mais Vanderson, d'ailleurs, Salibou Sané, Nasinho en défense, c'est classique. Zakaria Kamara, ça ne bouge pas non plus. Attention, le centre de Vanderson, on ne peut pas en placer une parce que ça joue, il va y avoir un corner. C'est contré, c'est dégagé, corner concédé par Kylian Antonio. Je termine la compo rapidement. En pointe, on a une association Paris Brunner et Mathis Sabline, ce qui signifie que sur le banc de touche, il y a Folarin Balogun qui est de retour dans le groupe. Et c'est donc Mika Biret qui en fait les frais et qui est hors du groupe ce soir, l'attaquant danois. Et pour compléter cette compo dans les couloirs, Alexander Golovin. En revanche, sur l'aile droite, c'est Edan Diop qui connaît cette saison sa première titularisation sous le maillot de l'AS Monaco. Le corner pour les Monégasques avec le pied gauche de Fabio Nasinho qui a déjà donné deux passes décisives cette saison. C'est parti au second poteau, la reprise de volée de Mathis Sabline, ça passe derrière le petit filet et le but gardé par Robin Risser, la 7ème minute. 0-0 entre Monaco et Lens.
2: Corentin Roland, c'est la mi-temps à Auguste Delon entre Reims et Montpellier.
4: Un partout entre les deux formations. C'est le troisième qui a lancé les hostilités face au deuxième de la Ligue de Montpellier, ouvert le score donc à la septième par Nordan Mukiele. Entame à la faveur des Payadins et puis les Rémois ont accéléré à la demi-heure et égalisé par leur meilleur buteur Yaya Fofana à la 33e. Reims, seule équipe de Ligue 2 encore invaincue, tu l'as dit tout à l'heure, et c'est donc toujours le cas à la mi-temps puisqu'il y a un partout.
2: C'est la pause également sur les 5 autres pelouses de Ligue 2 où ça joue ce soir. Morgan Maury.
5: Oui, débute sur 3 de ces 5 pelouses. Annecy mène 1-0 contre Dijon face à Bilmaz. Grenoble 1-0 également contre Clermont. Laval-Sochaux 0-0. Pau-Dunkerque 0-0, mais Dunkerque est réduit à 10 contre 11. Et Rodez mène sur son terrain de Paul Lignon face à Nancy 2-1.
2: Magnifique, retour au Stade Louis II, on est avec Maxime Tilliater, nous baladons le rappel, c'est un choc, deux équipes européennes, Monaco face à Lens ce soir.
0: Deux équipes dynamiques un petit peu différentes, hein. 4 points sur 12 seulement pour les Lensois cette saison en championnat. Il y a eu ce succès évidemment exceptionnel dans les derniers instants, arraché à Prague sur la pelouse du Slavia, et les Monégasques eux, qui ont pris 10 points sur 12, qui sont rentrés avec beaucoup de regrets, hein, de Strasbourg le week-end dernier, avec pas mal d'agacement aussi lié à l'arbitrage, et notamment ce pénalty non accordé, non sifflé sur un contact sur Mathis Sabline. Et finalement on a eu dans la semaine l'avis qui disait que finalement il aurait fallu avoir pénalty. Bon, ça leur fait une belle jambe aux Monégasques, même si là ils sont toujours dans le jeu avec le ballon dans le dos de la défense. Mathis Sabline qui va accélérer, le drapeau s'est pas levé, c'est marqué, mais c'est enfin levé ce drapeau, ça semblait assez évident sur le direct.
1: On avait vraiment pas envie de s'enflammer parce qu'on avait vu le hors-jeu de 2 mètres, mais bon,
2: il n'y a qu'une personne qui ne l'avait pas vu quand même, Mathis Sabline.
0: Bah, il a raison d'aller au bout de son action, parce que si ça couvre mal dans son dos, non, pourquoi pas,
1: mais bon. On vérifie, mais signal, monsieur Turpin, hein, on vérifie.
32: Bon. C'est Antonio qui s'aligne bien. Il voit.

0: Cuisance qui va essayer de percuter sur le côté droit, qui donne à Aguilar.
1: Aguilar qui va essayer de repiquer intérieur avec Thauvin en échange. Il s'échange plusieurs fois la balle avec le numéro 10 et capitaine sans erreur. Mesiane Mesloub également. On va voir comment les deux vont pouvoir cohabiter sur la pelouse. Ça avait bien fonctionné en fin de rencontre à Prague. Mesiane Mesloub qui avait, de par son caractère, malgré son jeune âge, tous les ballons transités par lui, hein, très honnêtement. Ah oui, et il a réussi à faire basculer cette rencontre. Ah oui. Ouais, et on va voir là ce soir dans un rôle de titulaire face à une équipe comme Monaco s'il est en mesure de montrer autant de qualité, ce jeune Mesiane Mesloub, appelé avec les espoirs portugais, mais lui qui aurait pu également rejoindre la sélection algérienne comme son papa Walid, ou encore la sélection française puisqu'il est né sur le territoire français. Il a quasiment l'embarras du choix, mais pour le moment c'est sous les couleurs portugaises qu'il évolue en jeune. Le ballon qui circule toujours dans les pieds sans erreur, la longue ouverture de Kylian Antonio intercepté par l'arrière-garde monégasque. Il y a peut-être un coup à jouer, les monégasques qui vont tenter de se mettre dans le sens de la marche avec Mathis Sablin. Il y a des gros contacts dans une zone où il y a énormément de densité au cœur du jeu,
0: avec Paris Brunner qui s'est bien battu là-dessus, mais on sent des monégasques un petit peu pris à la gorge. Je ne sais pas ce que vous en pensez, Karine, Lionel, mais que clairement les Lensois font la meilleure entame. Ils jouent très haut, bloquent très haut quand on voit la ligne. La ligne des 5 défenseurs, voire 3, parce qu'on est parfois en 3-4-3, on est quasiment à la ligne médiane, tout simplement. Il y a très très peu d'espace pour les monégasques.
2: C'est même un peu dangereux, non, Lionel? Parce qu'effectivement, le bloc Lensois est extrêmement haut. Ils peuvent être pris quand même
3: dans le dos. Oui, mais non, mais je pense qu'il y a la vitesse nécessaire quand même sur au moins un des trois défenseurs centraux de Lens. Donc non, je pense que c'est bien, mais c'est ce qui est surtout bien. Oui, ils jouent haut, soit en bloc haut, soit en bloc médian. Ils ne descendent de pas plus franchement que leurs 40 mètres. Ça c'est ce qu'ils veulent faire, et surtout c'est le bloc, parce qu'il y a très peu d'espace entre les trois lignes. Et ça, c'est très important.
2: Monaco Lens 0-0 après 12 minutes de jeu. On est ensemble sur RMC. On se retrouve dans quelques instants pour la suite du live. À tout de suite.
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8: 21h, vous êtes sur RMC. On est ensemble avec Lionel Charbonnier. Le lancement de la 5e journée de Ligue 1 avec un match entre Monaco et Lens. On vient de passer le quart d'heure de jeu. Maxime Tillet et Arnaud Valadon, 0-0 pour l'instant.
9: Ouais, et puis on voit pas le temps passer. Honnêtement, c'est très animé sur ce premier quart d'heure. On n'a pas eu encore un énorme frisson en termes d'occasion, mais il y a de l'engagement des deux côtés, du rythme, une volonté d'avoir le ballon et de poser des soucis à l'adversaire. Là, depuis quelques instants, ce sont les joueurs de Philippe et Louis qui ont remis le pied sur le cuir et qui le font circuler. Tous les Lensois sont regroupés et défendent de manière assez compacte et on essaye de trouver la faille avec patience, même si Vanderson va être obligé de repartir vers l'arrière entre deux équipes qui visent évidemment les places européennes. Thiago Scuro était invité cette semaine de Rotten sans flamme. L'objectif de l'AS Monaco, c'est de faire le top 3 et donc de retrouver directement la Ligue des Champions sans avoir de barrage à disputer. Les Monégasques qui, cette saison, eux aussi disputeront la Coupe d'Europe grâce à la victoire lensoise en finale de la Coupe de France qui a offert au 7e de Ligue 1 une place en barrage de Conférence Ligue. Donc ils ont été supporters lensois pendant quelques heures, ces Monégasques, en fin de saison dernière. Et grâce à eux, ils pourront essayer de faire vibrer leurs supporters lors de ce grand parcours que l'on souhaite Monégasque en Conférence Ligue.
8: La 17e 0-0 Conférence Ligue, Maxime.
9: Mais bien sûr.
10: Il adorait son déplacement à Górnik-Zabrze.
8: On découvre des villes. Ça, c'est sûr.
9: Voilà, on ira voir le CSKA Sofia, ce que ça donne. Et puis voilà, il y aura Brighton, Édimbourg, il y aura pas mal d'équipes. Une équipe de Gibraltar qui se rendra ici aussi. Je suis curieux de voir en décembre quelle sera l'affluence au Louis II pour la réception de ce club de Gibraltar. Mais voilà, on découvre aussi un nouveau football.
11: Tu sais qu'à Górnik-Zabrze, j'ai vécu un grand, grand moment énorme. Cantona. Un truc de fou, c'est-à-dire on est allé faire le tournoi, le premier tournoi en salle là-bas en Pologne, télévisé, et je sais pas pourquoi les gens, enfin les supporters sont pris à Eric, à Pablo, enfin Pablo, on l'appelait comme ça, c'était son surnom.
8: Pour Pablo Escobar?
11: Non.
8: Ah non, d'accord.
11: Non, Pablo.
8: Ça aurait pu.
11: Picasso, parce que il peignait.
10: D'accord. Il peignait, voilà. Oui.
8: Oui, c'est vrai, c'est vrai.
11: Et donc je te la fais simple, et il y a eu moitié une bagarre générale et tout ça, et donc et donc la bagarre, bien sûr, c'était avec Canto, les caméras ont commencé à rentrer sur le terrain pour filmer de plus près encore, et quand Canto a vu qu'il y avait les caméras qui étaient là, il a baissé son short,
8: dans la surface de réparation, pardon Lionel, c'est pas terminé avec Cadillé dans la surface de réparation pour les Lensois, il va essayer de revenir intérieur, et ce sera une touche pour cette nouvelle incursion lensoise, touche juste à côté du poteau de corner.
9: On la suit ou tu nous conclus le...
11: Suite au prochain numéro, juste à la prochaine,
8: le teasing.
11: Voilà, et c'est là suspense. Que ça commence à être bon.
9: Suspense. Bon, la touche à venir pour les Lensois. On a quand même vérifié s'il n'y avait pas un petit quelque chose sur Michael Cuisance qui a tenté sa chance. Ça a été contré par
11: défendu.
9: Eric d'ailleurs, même s'il y a eu un léger contact entre les deux. En effet, ça semblait totalement licite. Même si Clément Turpin prend son temps avant de refaire reprendre le jeu. Il est en discussion avec Denis Zakaria qui vient aux nouvelles pour savoir s'il aura un potentiel pénalty ou non. Michael Cuisance également dans la discussion. Ouais, c'est en train d'être vérifié cette histoire. Lionel, tu semblais assez unanime.
10: Souviens-toi du pénalty de l'Auxerre aussi, qui Lionel avait été contre les Auxerrois
9: avec la main.
10: Et jugé
11: derrière.
10: Le lundi, ils ont eu quelques pénaux comme ça, les Lensois cette saison, et VAR en cours. Monsieur Turpin, dans les instructions.
11: Moi, j'ai rien vu de. Alors peut-être que je me suis trompé.
9: Peut-être que c'est pas sur ce duel-là aussi, peut-être, mais j'ai rien vu.
11: Pour l'instant, ils montrent rien, mais je pense qu'ils savent pas trop quoi montrer. Nous on voit rien, hein, je peux pas vous aider.
9: Il y a une main de Sadibou Sané à bout portant, sa main gauche, il est à moins d'un mètre de Michael Cuisance sur cette tentative, mais le bras est décollé du corps.
11: Ouh.
9: Et Cuisance, au moment de sa frappe, il a même pas 7-8 mètres du but.
11: La main est quand même très décollée, hein. Franchement.
10: Ah oui. Mais elle est très proche du ballon, donc ça peut aussi partir un petit peu.
9: Il va aller voir Clément Turpin pour prendre sa décision.
11: Le ballon prend la direction du but s'il n'y a pas la main, franchement.
10: Ah oui, ça c'est sûr, oui.
11: Ça sera un arrêt de gardien, on dirait super bien joué, super réflexe. Donc,
3: donc on rappelle,
11: pour moi il y a péno.
3: Clément Turpin va voir la vidéo potentiel pénalty pour les Lensois. Messieurs, on rappelle le pauvre Sané qui vient d'être appelé par Patrick Vieira en sélection sénégalaise et qui pourrait donc concéder un pénalty. Donc vous trouvez que
9: et
3: ça
9: qui a marqué un but contre son camp le week-end dernier à
11: il a la main quand même, sa main n'est pas naturelle. Regarde, il tend la jambe gauche et il met la main gauche aussi aussi tendue que son
3: bras gauche.
11: Le bras gauche. Non, pour moi il augmente volontairement la surface de son corps. Pour moi, il y a pénalty.
3: Le bras n'a rien à faire là, effectivement. Il est décollé.
11: Alors, je dis pas, tu vois, qu'il faut avoir les mains dans le dos, c'est pas ce que je veux dire. Mais là, elle est vraiment très décollée.
9: Eric touche le ballon. Hein. Eric d'ailleurs la dévie aussi.
10: C'est un ballon peut-être contré, et ça change dans les règlements, les interprétations.
9: Si est-ce que ça change si c'est lui qui la dévie ou si c'est son coéquipier qui la dévie aussi
11: Est-ce que ça touche vraiment
10: Monsieur Turpin. Là, on a revu le
9: ralenti. On va voir sa décision.
10: Ça va être annoncé.
9: On va l'entendre.
11: Moi, je vois pas nettement que ça touche la jambe. Peut-être que M. Turpin voit mieux, mais. Corner.
9: Et touche à venir pour les Lensois. Bon, décidément, on n'aura pas la fin de cette anecdote avec Eric Cantona au milieu de cette bagarre en Pologne.
11: C'est dommage.
9: Bon, on va suivre tout de même ce nouveau ballon chaud.
11: Les séries à bon suspense t'attends la semaine d'après. Hein.
9: Ah oui, ah non, ça va être trop long.
3: Ça va être trop. Mais on a senti la chute quand même, a priori. On a compris comment ça se terminait. Qu'est-ce qui se passe?
11: Qu'est-ce qu'il dit?
9: Ça y est, l'annonce.
10: Donc, s'il a bien expliqué la reprise du jeu, voilà.
7: Un contact au préalable sur le défenseur. Reprise par la touche.
11: Il y a un contact, donc c'est ce que me disait Flavien dans l'oreillette, c'est-à-dire que la balle touche bien le tibia du défenseur. Ouais, exactement.
3: Donc c'est pour ça qu'il n'y a pas de pénalty
10: sur la main. Donc
11: merci Flavien, bravo. Ouais,
3: très bien.
9: Ouais, parce que la frappe est déviée légèrement. Ouais, bon. Ainsi soit-il. En tout cas, le jeu a repris et les Lensois ont toujours la possession dans le camp des Monégasques. Première alerte, en tout cas, sur le but de Lucas Radetzky, le gardien finlandais, qui est le gardien en Ligue 1 qui a le meilleur pourcentage d'arrêt en ce début de
11: ça
9: saison.
11: Ça change pour les stades de Monaco par rapport aux saisons précédentes.
9: Ah, bah oui, ça lui fait du bien. Et puis en plus, il a eu une saison dernière compliquée. Lui qui a 36 ans, il a atterri à Monaco il y a un an. Il s'est fait une entorse à chaque genou. Ça lui fait du bien de démarrer cette deuxième saison d'une bien meilleure façon en étant à 100% physiquement. En fin de saison dernière, il avait insisté en nous disant voilà, je suis pas fini pour le foot, j'ai encore faim, et tant mieux pour lui si ça démarre aussi bien. En tout cas là, l'ouverture de Mathieu Udol, elle a filé directement en touche. Bon, on a vu qu'il avait encore quelques jolis restes, hein. Yannick Cahuzac qui a pu remettre le ballon du pied tranquille, ça va. Ça se voit qu'il y a eu une petite carrière de joueur, hein. Joueur tout comme Philippe Hélou, pas le même CV, ils n'ont pas côtoyé forcément les mêmes vestiaires, mais ils ont le même âge, hein, 41 ans tous les deux. Au-delà du look qui est à peu près similaire
3: oui.
9: Et des intentions de jeu aussi, hein, parce que ce sont deux équipes qui aiment aller chercher haut, presser, et deux styles qui se rencontrent et s'entrechoquent ce soir. Attention, Mathis Sabli, la prise de balle est bonne, le très bon retour de Jean-Claire Todibo, bonne intervention de l'ancien niçois qui va retrouver Robin Rissière, et on va aller côté gauche sur Mathieu Udol.
10: Et tiens, puisque tu parlais des deux coachs, même s'il aussi dans la façon d'interagir, plutôt calme, debout dans la zone technique, à la limite de la zone technique, a donné des conseils, ne pas non plus trop s'énerver après des coups de sifflet, même si pour l'instant la rencontre se passe très bien, elle est parfaitement maîtrisée de la part de Monsieur Turpin. Mais c'est aussi marrant, tu parlais de copier-coller, même dans les attitudes sur le banc de touche, on le voit également. 24e minute à Louis II, 0-0. Et attention, les Lensois avec Kadilé.
9: Ouais, Kadilé lancé côté gauche par Cuisance. Kadilé qui va pouvoir provoquer en 1 contre 1 devant. Ah, le bon retour de Vanderson. Il était aidé avec également Lamine Camara. Et c'est le Sénégalais désormais qui peut gagner des mètres. Allez, essayer de s'insérer dans le camp adverse. Mais là, la passe, ils ne se sont pas compris avec Eden Jones. Diop qui joue très axial en ce début de rencontre. On est quasiment en fait sur un 4-3-3 avec Mathis Sablin qui occupe beaucoup le couloir droit et Golovin le couloir gauche. Biarritz en pointe, la bonne interception de Denis Zakaria qui va se projeter au 20 mètres, qui va peut-être frapper et tenter sa chance, et encore une fois Tolibo, la bonne intervention, c'est pas fini, le ballon qui revient avec Diop, le centre de Zakaria contré et ça va repartir dans l'autre sens. Il y a des espaces à bien négocier pour les Lensois.
10: Mais Sloup qui s'est, au lieu de se projeter vers l'avant, a voulu crocheter Lamine Camara. C'était pas forcément le bon choix de la part du jeune Méziane Mesloub là-dessus, parce que Kadilé appelait le ballon sur le ça côté gauche. Il y avait une situation de transition, ouais, il y avait beaucoup de justesse, beaucoup de combinaisons avec Florian Thauvin, entre Méziane Mesloub et Florian Thauvin. Et là on sent que Monaco a peut-être un petit peu resserré la vis, que l'emballement du premier quart d'heure, le soufflet peut-être en train de retomber pour l'instant côté Lensois, et que les Monégas sont en train petit à petit de mettre la mainmise sur le ballon et sur la maîtrise technique dans cette fin de première mi-temps. Romary Serre qui va dégager ce ballon, puisque Antonio lui a adressé, il y avait le pressing là de Nazinho. Quand on sent les Monégas moins bousculés par les Lensois pour l'instant.
9: Ouais, le rythme est un petit peu redescendu. Ouais. Bon, il faut dire que les Lensois aussi aiment bien se déplacer à Louis II, hein, depuis leur retour en Ligue 1. Ouais, c'est 4 victoires ici, ouais, en 6 matchs ici. Ouais. Et souvent avec la manière. Hein. Il y a eu des gros scores, il y a eu des vraies performances qui ont permis aux Lensois derrière d'assumer leur rôle de prétendant à l'Europe. Et c'était souvent ici qu'ils ont battu de très sérieux succès. Et les Monégas que s'en souviennent. C'est bien fait de la part d'Antonio qui se défait là du pressing de Paris Brunner. Ouais, l'attaquant monégasque qui va poursuivre son effort et bazardé au sol le jeune défenseur lensois. Il y aura évidemment un coup de sifflet de Monsieur Turpin qui va fort logiquement rendre le ballon à l'arrière-garde sans erreur.
3: Il faut quand même dire aussi à Monaco qu'on est en période globalement de sécheresse, parce que là je trouve que la pelouse déjà elle est en mauvais état et elle est détrempée. Non, mais c'est too much là, Maxime, il faut leur dire quand même, hein.
11: Elle a du mal à rentrer l'eau là.
3: Ah oui, non mais là ça fuse,
11: mais c'est limite
3: trop
11: qu'elle s'arrête là, ouais. La balle
3: c'est beaucoup trop, ouais, là c'est... ils ont oublié d'éteindre
9: l'urbinet. J'ai pas l'impression que ça freine le ballon en tout cas. J'ai pas, on voit le ballon, on voit l'eau en tout cas jaillir derrière le ballon, mais pas non plus le ballon être ralenti pour autant.
11: C'est la limite, hein.
3: Et la pelouse,
11: je me suis fait la réflexion.
3: Elle est quand même pas en super état, on le voit là. Nouvelle faute en tout cas pour Lensois qui se fait gronder par Clément Turpin. 0-0 pour l'instant entre Monaco et Lens. Le point Ligue 2, on a avec Corentin Roland à Reims.
12: Oui, c'est reparti depuis 10 minutes, un partout entre Reims et Montpellier. C'est Montpellier qui avait ouvert le score à la 7ème minute par Moukielé, qui a dominé la première demi-heure et globalement même la mi-temps, même s'il y a eu l'égalisation de Yaya Fofana à la 33ème. Mais depuis le retour des vestiaires, très grosse domination rémoise. Il y a eu trois occasions pour Martial Thia et Yaya Fofana, pas passé loin du doublé également. Donc ça s'accélère, mais toujours un partout à la 55e minute, 56e maintenant, entre Reims, 2e de Ligue 2, et Montpellier, 3e.
3: Les scores sur les 5 autres pelouses de Ligue 2 avec Morgan Maury.
13: Les Nancy a renversé la vapeur à Rodez, 3-2 pour les Nancéens sur la pelouse des Ruthénois. Annecy-Dijon, 1-0 pour Annecy. Grenoble-Clermont, là aussi, l'avantage minimal pour les
9: Et Danjian, pour deux temps, ça va finir au fond. Le drapeau qui se lève encore une fois pour les Monégasques, toujours le même juge arbitre. Il l'a levé une première fois, il l'a rebaissé puis l'a relevé. On va vérifier ça tout de même. Eden Diop avait bien été trouvé entre les lignes. Il s'est présenté le plat du pied devant Robin Rissert, le gardien lensois qui remporte son duel dans un premier temps. Mais Eden Diop qui avait bien suivi. Ouais, c'est limite, hein, la position de Paris Brunner au départ. Ouais. Était-il couvert par Jean-Claire Todibo?
10: Oh,
9: ça se joue à pas grand chose. Hein.
10: Ça va être très juste, ça peut faire but.
11: Ouais,
10: mais ça peut faire but.
11: Il y a un défenseur qui peut le couvrir.
3: Mais il est couvert.
11: C'est sur pour moi,
9: c'est sur Todibo. Non, c'est sur Todibo Brunner, hein, le potentiel hors-jeu. Donc ouais, juste
11: pas
9: avant.
11: Diop, hein. Pas Diop, hein. Ouais, juste avant. Hein.
9: Ouais, c'est ça.
11: Parce
9: c'est
11: que Diop,
9: ça.
11: Il est couvert.
9: Donc, oui, ça, Diop,
10: Louis,
9: c'est sûr.
10: Regarde ça sur l'écran, puisque tous les staffs maintenant
11: c'est limite,
10: voient en temps
11: réel. Il y a peut-être la main du défenseur lensois qui.
10: Alors je confirme.
11: C'est confirmé, ouais, c'est limite.
10: Alors je confirme.
3: Bon, bah 0-0 donc entre Monaco et Lens. On conclut donc les scores avec toi, Morgan Maury, sur la Ligue 2.
13: Annecy-Dijon 1-0, Grenoble-Clermont 1-0, Laval-Sochaux 0-0, Pau-Dunkerque 1-0 but sur pénalty, et Nancy-Mène à Rodez 3-2.
3: Vous êtes sur RMC, on se retrouve dans quelques secondes et on vivra la fin de la première mi-temps entre Monaco et Lens. On vous le rappelle, pour l'instant pas de but, mais en tout cas on se régale. À tout de suite.
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27: Karine Gagne.
14: Et le but monégasque de l'inévitable Paris Brunner, servi parfaitement par Mathis Sablin, le centre en retrait est délicieux, le plat du pied filet opposé, magnifique aussi, 1-0 pour les monégasques. Les Lensois sanctionnés, ils étaient très hauts sur le terrain, c'était du 1 contre 1 défensivement, ça a été, allez, ils se sont fait avoir Antonio et Todibo par la roublardise de Mathis Sablin qui délivre un caviar pour Paris Brunner qui inscrit là son 6ème but déjà de la saison.
10: Et Sablin qui attire les deux centraux, hein, Antonio et Todibo, ce qui fait que Paris Brunner, bah, il se retrouve tout seul au point de pénalty, magnifiquement servi par Sablin. Là, ils se sont clairement mal compris, en infériorité, ils ont perdu le duel, ils ont perdu l'action, les Lensois, et sur... Allez, bah, finalement, après 2 buts refusés pour hors-jeu, justement, eh bien Monaco sanctionne les Lensois qui ont levé le pied. Et donc, à la 33e, c'est Monaco qui prend les rênes virtuellement de ce classement de Ligue 1. Ils étaient à égalité de points avec le LOSC, et évidemment avec ces 3 points potentiels. Et c'est peut-être pas terminé. Paris Brunner sur le côté gauche, les Lensois qui sont peut-être un petit peu en train de se désunir là-dessus, sonné par l'ouverture du score Monégas, signé donc Paris Brunner.
3: Lionel, incroyable. Maxime l'a dit, 4e but en Ligue 1, 6e but toute compétition confondue. Il est en pleine forme.
11: Ouais, pleine confiance, c'est évident. Alors Abline fait un
14: pas. Attention, Brunner encore. Oh, le petit ballon par-dessus, c'est dommage. C'était sublime de la part de Lamine Camara. Mais Brunner se l'emmène mal. Sinon, il se présentait encore une fois devant Robin Risser. Pardon, Lionel.
11: Non, mais t'as bien fait. Ah ouais, c'est dommage. Il loupe son contrôle. Mais bon, on lui en voudra pas. Quelle parce passe. Que. Ouais. Mais jusqu'à présent, c'est vrai qu'il est dans tous les coups, Brunner. J'aime beaucoup sa fraîcheur. C'est vraiment une très bonne pioche pour les monégasques.
3: L'Allemand est en pleine forme. L'évolution des cotes avec Johan.
0: Monaco est à 1,31. Le nul est à 4,30. Lens est maintenant à 8.
3: Merci beaucoup. Monaco qui fait un grand coup. Monaco qui est leader de Ligue 1 à l'heure où on se parle avec 13 points. Monaco donc qui ouvre le score avec Brunner. On va voir si Lens est en capacité de réagir, mais de toute façon c'est vrai que Monaco est vraiment très bien installé dans cette partie, messieurs, et les Lensois ont des difficultés.
10: Ouais, 10 minutes à tenir encore pour les Lensois dans cette première période. Ils avaient bien entamé cette rencontre, les Sang et Or emmenés par Yannick Cahuzac. Mais là, depuis quelques instants, ce sont les Monégasques qui sont un peu mieux. Attention tout de même, la récupération haute de Kadilé avec Aïdara. On essaye de mettre de la verticalité de la part de Thauvin, le pied gauche, pour retrouver Cuisance. On est désormais aux abords de la surface de réparation. Le ballon perdu et Sadibou Salé qui va dégager tout de même en catastrophe et concéder la touche quasiment au niveau du poteau de corner.
1: Les Lensois qui clairement ont reculé. Ils avaient la possession du ballon, allez, sur le premier quart d'heure, sur la première moitié de cette première mi-temps, et la Monaco a rectifié le tir, joue plus haut. Il y a aussi un peu plus d'erreurs techniques, Lionel Carine, des duels aussi perdus encore. Et attention, Brunner avec Nasinho qui a jailli, qui a peut-être lancé Brunner. Il y a Abline qui appelle, c'est pour Paris Brunner. Pas de hors-jeu pour Paris Brunner, mais il y a le retour de Antonio Brunner qui va aller dans la surface de réparation, essayer de centrer, mais Abline n'avait pas fait la course et l'appel pour couper la trajectoire.
10: Ouais, c'est dommage, mais parce que au départ les Lensois perdent un ballon assez bêtement avec la passe d'Antonio vers Aguilar mal ajusté, et derrière ils s'exposent totalement, ils prennent un énorme risque. Attention à pas prendre un gros coup de chaud avant la mi-temps là, les Lensois, parce que les Monégasques en plus le centre, c'est le moment d'accélérer avec Golovin qui va essayer de se remettre dans le sens de la marche pour retrouver un coéquipier au cœur du jeu. Ça s'est bien fermé devant lui, on va repartir vers l'arrière, et notamment Eric Dyer avec Lamine Camara qui touche évidemment énormément de ballons au cœur du jeu. Le milieu sénégalais évidemment appelé par Patrick Vieira qui doit apprécier son profil au milieu du terrain. Les Monégasques qui désormais sont sur l'aile gauche, et on va pouvoir trouver Alexander Golovin étrangement seul. Il a quelques mètres d'avance avec le centre à venir de Golovin au point de pénalty, le contrôle poitrine avec désormais peut-être le retourner, non, de Mathis Sabline. C'était compliqué avec beaucoup de Lensois finalement autour de lui, et le ballon dégagé par l'arrière-garde sans erreur.
1: Eric d'ailleurs qui essaie de remettre tout de suite la pression, mais ils ont un peu de mal les Lensois, si avec Cuisance ils vont pouvoir sortir le ballon sur Florian Thauvin, mais qui est obligé de jouer en retrait sur Ruben Aguilar dans son camp. Là clairement, tu l'as dit Maxime, et c'est vrai, les Monégas viennent presser haut, viennent harceler, parce qu'il y a peut-être l'opportunité juste avant la pause d'aller mettre un deuxième but. Abdallah Sima, le long ballon, et à but de passe courte, c'est que des longs ballons, et la faute d'Abdallah Sima là-dessus sur Sadibou Sané qui reste au sol. Clément Turpin qui siffle une faute. Ça va redonner le ballon à Monaco. L'ASM qui est à la 37e, mais donc 1-0 avec cette réalisation, nouvelle réalisation de Paris Brunner.
10: Il en a mis des plus compliqués cette saison, forcément à Strasbourg, sa frappe de 20-25 mètres sublime dans la lucarne opposée. Celui face à l'OM, ici même aussi au stade Louis II, où il se défait de Kondogbia avec une grande aisance.
1: Oui. 6 buts sur les 7 premiers matchs, le dernier à l'avoir fait, un certain Radamel Falcao.
3: J'ai cru que c'était Nika Biret et j'avais peur, parce que si ça se termine comme Nika Biret.
10: Ouais, ben s'ils arrivent à le vendre au bon moment. Le problème, c'est que Biarritz, ils l'ont prolongé au moment où il fallait le vendre. Bon, après, on pouvait pas deviner non plus qu'il allait s'effondrer totalement.
3: Après 6 mois magiques.
10: Ouais, il avait mis 13 buts sur ses 16 premières journées sous le maillot monégasque, et puis derrière seulement 5 en 43 rencontres disputées la saison dernière pour Mika Biarritz, qui est hors du groupe, on le rappelle. Attention, c'est encore bien fait là, cette passe vers Mathis Abline qui attaque souvent la profondeur. C'est bien couvert par Todibo, mais Abline va retrouver Brunner dans la demi-lune à l'entrée de la surface. Golovin désormais côté gauche qui revient sur son pied droit, la frappe enroulée, c'est dévié, ça va finir en corner. Les Monégasques qui insistent en cette fin de première période. 7 minutes encore à jouer, 1-0 pour l'AS Monaco. mot, mais j'ai le sentiment que Philippe Louis et ses hommes ont envie d'aller inscrire le deuxième but avant la mi-temps.
1: Et même physiquement, je sais pas, j'ai l'impression dans les attitudes, Karine Lionel, que les Lensois sont un peu dans le dur. Todibo a les mains sur les genoux, je les vois un peu baisser la tête. Alors, physique à la 40e, vous allez me dire, c'est quand même un peu bizarre, on est en début de saison, mais alors, je les sens un peu asphyxiés par la
3: 45e, tu vois, donc faut espérer qu'effectivement, l'heure se dure.
1: Mais je sens que là, la période à haute intensité des Monégasques a mis un petit peu, ils ont le capot qui fume, les Lensois là-dessus. Le corner de Nazinho, et ça sera boxé par Risser, et ça va peut-être repartir en contre avec Cadilé sur le côté droit pour les Lensois.
10: Ouais, qui veut mettre du rythme, qui veut aller vers l'avant chercher Thauvin, mais c'est bien coupé, bien défendu de la part d'Edan Diop, qui avait délaissé son aile droite pour aller couper côté gauche cette transition lensoise. Toujours 1-0, 5 minutes, 5 grosses minutes à jouer, et les Lensois qui feraient mieux peut-être d'avoir une petite phase de possession, de faire tourner sur pour reprendre le fil de cette rencontre.
3: En tout cas, franchement, Lionel, c'est impressionnant. Monaco, parce qu'on le rappelle, évidemment, ça arrive tout le temps, mais Monaco était sur une dynamique exceptionnelle et ils auraient pu gagner le match à Strasbourg. Là, ils mènent au score. Ce qu'ils sont en train de réaliser depuis le début de saison, en plus pas perdu certains éléments, parce qu'au niveau du mercato, ils ont fait n'importe quoi, mais pour Monaco, c'est tout bénef d'avoir pu garder finalement des éléments comme Camara ou même comme Balogun, qui est ce soir pour la première fois dans le groupe. C'est exceptionnel.
11: Ouais, non, c'est très bien ce que font ces Monégasques. Maintenant, il faut qu'ils tiennent cette cadence-là pendant toute une saison. Généralement,
3: ils ont Monaco... le fameux trou d'air.
11: Non, oui, le fameux trou d'air à partir du mois de janvier, février, ou deux, là. On va rester méfiant pour ces Monégasques, mais là, ce qu'ils font, c'est très bien. Ils sont surtout en grande confiance offensive, même défensivement, c'est quand même très bien. Il y a beaucoup d'entraide, je trouve, beaucoup de solidarité. Ça fait plaisir de voir des Monégasques comme ça. Ça fait longtemps que j'ai pas vu une solidarité telle que je la vois actuellement à Monaco. Par contre, j'ai encore analysé le but qu'ont pris les Lensois. Honnêtement, je ne suis pas fan de la sortie de la position de Risser avec la fameuse croix là. Je sais pas. Alors Fabien non plus n'est pas fan. Fabien Barthès n'est pas fan de ça. J'ai pas besoin de lui dire. Il va lui dire.
3: Ils vont se retrouver là.
11: Je pense que un Risser qui aurait mieux lu la trajectoire, parce que la seule possibilité qu'il y avait pour celui qui fait la passe, je sais plus, je l'ai plus
10: Ablin,
11: en tête.
10: C'est Ablin,
11: ouais. Pour Ablin, c'était le retrait. Et donc, il aurait fallu une anticipation de Risser, et j'aurais préféré le voir plonger tête la première dans les pieds de Brunner, plutôt que de faire une croix en étant en retard.
1: Après, pour le défendre, il est totalement abandonné par ses défenseurs. Ouais, hein. Il est libre à lui-même. Les deux sont aspirés.
11: Oui, bah justement, vu qu'il est à 6 mètres, il aurait été à 30 mètres, je t'aurais dit non, il n'intervient pas, mais comme c'est dans ses 6 mètres, pour moi, la seule possibilité, c'est de se dégager, anticiper la passe d'Ablin, anticiper pour aller chercher Brunner plein axe et lui plonger comme un mort de faim la tête dans les pieds. Et ça, on ne le voit plus, et je pense que Fabien va lui dire.
1: C'est vrai que là où tu as raison, il n'y a aucune possibilité pour Ablin de frapper.
11: Impossible. Il pouvait lâcher son poteau et anticiper la passe en retrait.
1: Pour Brunner, Paris Brunner. Et la radrisseur derrière le rebond. Ouh. Et Ablin qui se manque avec son intérieur du pied gauche passer à côté. Là, clairement, c'était une double balle de 2-0 pour les Monégasques à la 42e. Et il n'y a pas de hors-jeu.
10: À la limite, la passe est sublime. La passe est sublime de Golovin vers Paris Brunner. L'enroulé. Bien sorti par Risser, et derrière il sera totalement Mathis Ablin sur son pied gauche. Il a 7 mètres du but, le but, alors que le gardien Lensois est au sol et loupe totalement son geste qui finit dans les panneaux publicitaires.
3: Lionel, sur la frappe, Brunner qui glisse, il finit les fesses au sol, et Ablin doit faire bien mieux, il doit au moins cadrer.
11: Ablin doit la cadrer, ça c'est évident. Après il y a un bel arrêt de Risser sur sa gauche, même s'il n'est pas compliqué parce que Brunner ouvre bien son pied. Il n'y a qu'une possibilité.
10: Oh, la frappe qui s'est arrêtée cette fois-ci en deux temps. Mais c'était bien joué sur une touche au départ, la déviation de Ablin. Ensuite, c'est Brunner qui va trouver Zakaria lancé à l'entrée de la surface de réparation. Ouais, ça va, elle était plein axe. Honnêtement, d'où on était, je la voyais partir un peu plus proche du poteau, mais elle était plein
7: axe a été surtout puissante.
1: Bah, si elle est proche du poteau, je pense
7: temps.
1: Qu'elle est au fond. Hein.
7: Ah ouais, franchement, mais là, les Lensois, ils ont vraiment du mal. Ils tiennent plus les ballons. Encore une fois, ça va être perdu là par Udol, qui en plus va faire faute derrière.
11: Se prennent des
7: en même
11: vagues.
7: Temps, valait mieux faire faute plutôt que concéder derrière une vague dans son dos. Mais c'est compliqué. Vivement la pause hein, pour Yannick Cahuzac et ses hommes. Il aura des choses à dire. Le nouvel entraîneur numéro 1, Lensois. Et encore une fois, on va chercher Ablin dans la surface de réparation. Le contrôle du genou, c'est un peu raté, mais ça reste tout de même dans les pieds monégasques avec le contre-pressing qui marche bien. Ouais, il va la perdre. Par contre, cette fois-ci, Lamine Camara est un nouveau contre. Hein. C'est compliqué aussi pour les Lensois.
1: Hein. Ouais, Meslom qui va pousser le ballon
11: offensivement,
1: en
11: il me
1: touche,
11: la peine,
1: mauvais contrôle. Et c'est marrant, Karine Lionel, parce qu'au début de match, on voyait les Lensois en position défensive complètement interdire l'axe aux monégasques. Et là, ils sont en train de prendre un bouillon pas possible dans l'axe.
11: Ils se sont liquéfiés, ils se sont perdus, ils ont été très disciplinés pendant une demi-heure. Et depuis, depuis tout à l'heure, tu disais qu'ils étaient fatigués, tout ça, mais il y avait une grosse discipline défensive avec beaucoup de transitions défensives où tout le monde travaillait en même temps. Et peut-être pas habitué à ce genre de défense, les 10 dernières minutes de la première mi-temps sont compliquées parce que c'est quand même beaucoup d'intensité et beaucoup d'attention. Et ça, ça les a fatigués certainement. Et en plus, il y a le bon travail des monégasques qui les fait, qui les fait courir de droite à gauche, de gauche à droite. Voilà, c'est. Mais moi, où je suis très très déçu quand même, c'est sur toutes les offensives lensoises. Hein. Il n'y a rien du tout.
1: Ah là, il n'y a plus rien. Enfin,
3: il y en a premier quart d'heure. En plus,
11: mais la frappe de Sima, il n'y a aucun arrêt de. Où je me trompe, mais aucun arrêt de.
1: La première frappe de Sima, très molle au premier poteau.
11: Ouais,
1: la situation.
11: Ouais,
7: c'est clair. Bon, on va voir le temps additionnel. Je crains pour les Lensois qui est quand même quelques minutes avec le but refusé à Eden Job pour un léger hors-jeu de Brunner au départ. Il y a eu aussi le potentiel pénalty. Ça nous a pris pas mal de temps également cette histoire sur la main de Sané. Ah oui, on a toujours pas.
11: En deuxième mi-temps, je te donnerai la fin.
7: Avec cette fameuse bagarre dans laquelle était mêlé
11: exactement. Allez, je vous la donne tout de suite.
1: Thauvin.
11: Non, il y a Thauvin.
1: Thauvin pour Aguilar sur le côté droit. Lionel, peut-être la réaction lensoise, voilà. Le centre d'Aguilar, mais Eric Dyer est tranquille pour dégager le danger, même si c'est pas tout à fait terminé avec le ballon pour Cuisance dans la surface de réparation. Cuisance qui va essayer, qui s'enferme un petit peu, qui obtiendra un corner. Il gagne quelque chose. Ça, je me souviens, c'était mon entraîneur. Gagne quelque chose. Ben, il a gagné un corner.
3: Et il y aura 3 minutes, messieurs.
7: 3 minutes, déjà 30 secondes de passé. Ce sera frappé avec le pied gauche de Florian Thauvin, évidemment.
11: Sur cette attaque, excuse-moi Val, mais sur cette attaque lensoise quand même, il y avait un centre de Thauvin, un seul mec à la réception dans les 16 mètres. C'était Sima. C'est tout, c'est
3: juste
11: pas normal.
3: Lionel, il n'y a pas de Valentin ce soir. C'est soit Maxime, soit Arthur.
11: Max, pardon.
3: Voilà, au choix.
7: Il n'y a pas de problème. Y a pas de problème. Max, en tout cas, le corner. Allez, le Monégasque qui ont du mal à se dégager. Pas de soucis, Jean-Pierre. Et c'est dégagé cette fois-ci par Sané. Et le contre à venir, pourquoi pas, pour Mathis Sablin qui doit se battre à la réception. Il fait un gros travail en pivot hein, depuis le début de la rencontre. Et là, il va garder le cuir pour permettre à tout le bloc monégasque de venir une nouvelle fois s'installer. C'est précieux, hein, ça, même si derrière, c'est perdu assez bêtement là, de la part de Lamine Camara. En tout cas, défensivement, Lionel, cette équipe monégasque, elle dégage quand même une forme de sérénité. Hein. On a du mal Alors, est-ce que ce sont les Lensois qui sont pas très inspirés ce soir ou est-ce que aussi les monégasques sont solides? Il y a un peu les deux sans doute, mais pour l'instant, l'ASM, cette saison en championnat, c'est seulement deux buts encaissés en quatre matchs et les deux sur coup de pied arrêté ou sur une action faisant légèrement suite à un coup de pied arrêté, un corner notamment face au Paris Saint-Germain. Donc voilà, pour l'instant ça marche bien avec une défense new look hein, avec Nazinho qui est arrivé, tout comme Sadi Boussané, Eric d'ailleurs qui est ressorti de la cave alors que les dirigeants le poussaient vers la sortie. Pour l'instant ça fonctionne plutôt bien derrière du côté de l'AS Monaco.
3: C'est incroyable, franchement j'aurais pas misé un copec sur cette défense.
7: Voilà.
11: Bah écoute, attention, là on parle de la défense, mais c'est surtout le jeu défensif. Là je suis en train de les voir 4-4-2. C'est très très simple, mais c'est un 4-4-2 où tout le monde fait les efforts.
7: Il n'y a pas d'hors-jeu pour Golovin. Ah, la passe malheureusement elle est pas assez dans l'espace. Même si Golovin va essayer d'alerter Mathis Sablin à la surface. Oh, il s'est jeté quasiment en porte-manteau pour essayer de remettre ce ballon. Ça semblait cadré, mais ça arrivait très facilement et mollement dans les gants de Robin Risser. À chaque fois il y a des espaces dans le dos des Lensois, hein, méfiant. Là, pour les 100 et or qui avalent quasiment la trompette avant la pause.
1: Et de toute façon, ils vont devoir se découvrir en deuxième mi-temps. Les Lensois, ils ne peuvent pas en rester là pour cette première de Yannick Cahuzac qui va avoir un petit peu de boulot au vestiaire. Il n'y a pas beaucoup de joueurs qui s'échauffent. Alors tout le monde maintenant... on en voit un petit peu tout le monde s'échauffer. Je vois Jonathan Grady en défense centrale là, s'échauffer un petit peu, mais
10: pas sûr qu'il entre à la pause. Il y a que lui hein, pour l'instant qui ça chasuble sur le côté. Il y a plus d'options offensives hein, Hudson Edouard, Franjo Ivanovic, Florian Sotoka, Skora, Storgan Hazard, Bulatovic au milieu de terrain. Voilà les solutions qui sont à disposition de Yannick Cahuzac sur le banc. Bon, le banc monégasque aussi est magnifique, oui, pour la réflexion tout à l'heure. C'est pas mal hein.
3: Oui, quand t'as Balogun sur le banc,
10: Minamino,
3: t'es bien.
10: Des Balogun et des deux Tourbet, tu peux aussi avoir un petit peu mal au crâne. Radeki qui va faire le dégagement, mais c'est la mi-temps. Voilà, 3 minutes supplémentaires terminées. Monsieur Turpa qui renvoie les 22 acteurs au vestiaire. Paris Brunner, de nouveau buteur, 1-0 pour l'AS Monaco à la pause. Et c'est logique face au Racing Club de Lens.
3: Merci beaucoup messieurs, on revient vous voir dans quelques minutes. Tout va bien donc pour Monaco qui est leader à l'heure où on se parle et qui met la pression sur Lille. 13 points pour Monaco grâce à l'inévitable Brunner. 4e but en Ligue 1 face à Lens. Un petit point Ligue 2, on va aller voir évidemment Corentin Roland. Les Rémois qui sont à 10.
8: Oui, avec un deuxième carton jaune pour Zohouri, le latéral droit rémois qui avait été averti une première fois à la 18e et qui a commis une grosse faute à la 71e. Et voilà comment les Rémois qui ultra dominaient vraiment la deuxième période avec beaucoup d'occasions, et bien se retrouvent à 10 contre 11. Et forcément, et bien ça a rééquilibré les débats, même si pour le moment les Montpelliérains n'ont pas eu de véritable occasion dans cette seconde période. Un partout donc entre le deuxième de Ligue 2 et le troisième de Ligue 2 qui va d'ailleurs probablement perdre une place et passer quatrième, Reims Montpellier. Un partout, on est à la 79e minute de jeu.
3: Les autres scores avec Morgan Maury ce soir, il faut être à Rodez.
9: Ah oui, match complètement fou à Rodez, entre Rodez et Nancy. Quatrième changement de leader dans cette partie, 75e minute. Rodez était revenu à 3-3, et bien Nancy repasse devant 4-3. Meissaba, un coup franc très malin tiré à ras du sol qui vient tromper le gardien ruthénois. Donc 4-3 pour Nancy sur la pelouse de Rodez. Sur les autres pelouses, Dijon vient d'égaliser à Annecy, un partout. Grenoble-Clermont, 1-0 pour les Grenoblois. Laval-Sochaux, 0-0. Et Pau-Dunkerque, 1-0 pour les Palois. Dunkerque est réduit à 10 contre.
3: Magnifique, merci beaucoup. On vous rappelle Monaco qui mène sur sa pelouse 1-0 face à Lens, l'inévitable Brunner. Et puis dans quelques instants, on va parler de la liste de Zinedine Zidane, ses premiers choix, 5 petits nouveaux pour les 4 matchs à venir. On en parle dans quelques instants. À tout de suite sur RMC.
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3: Karine Galli. 21h39, vous êtes sur RMC, on est ensemble dans le studio Roland Courbis avec Lionel Charbonnier. Le lancement de la 5e journée de Ligue 1. Tout va bien pour Monaco qui mène 1-0 face à Lens. Brunner est le buteur. On va tout de suite parier sur la seconde période.
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3: Johan, qu'est-ce que tu nous proposes pour la seconde période?
0: Eh bien écoute, pour l'instant Monaco en tout cas est à 1-27 en menant 1-0 à domicile. Le nul est à 4-40. Lens est maintenant à 10-50. J'avais proposé Monaco, les deux équipes marquent. En première période, c'était à 2,90. La cote n'a pas bougé. C'est toujours 2,90 pour Monaco avec les deux équipes qui marquent. Je maintiens ma cote d'avant-match.
22: Moi, je maintiens mon buteur Abline, tout simplement parce qu'il est très proche de marquer. Et même s'il ne marque pas, j'aurai la garantie buteur de notre partenaire Winamax. Et donc, Balogun pourrait rentrer et marquer.
0: C'est ça.
22: Et bah, donc voilà, je reste à Abline à 4, c'est ça?
0: C'est ça, ça permet de quadrupler la mise. Je trouve que c'est une très belle cote au vu de la garantie remplaçante. T'as bien raison, Lio.
3: Merci beaucoup.
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3: Zinedine Zidane a donc donné sa première liste. Lui, le sélectionneur des Bleus, qui a donc concocté une liste de 23 joueurs pour les 4 matchs de Ligue des Nations qui arrivent. On le rappelle, Turquie le 25 septembre, Belgique le 28, l'Italie. Les retrouvailles, le premier match de ZZ en tant que sélectionneur en France, ça sera face à l'Italie le 2 octobre. Et enfin, la Belgique en France, ça sera le 5. Zinedine Zidane, donc, qui a convoqué 5 petits nouveaux. Les nouveaux, je vous les donne rapidement. Guillaume Rest, Andy Diouf, Jérémy Jacquet, Lucas Dacuña et Esteban Le Poll. L'intégralité de la liste, évidemment, vous la retrouvez sur rmcsport.fr. ZZ, on veut du beau jeu, on veut des attaquants, on veut se régaler. Il a été interrogé sur l'animation offensive. On l'écoute.
30: Les joueurs peuvent jouer dans plusieurs positions, notamment comme vous parlez de Kylian, il a joué dans 3 positions devant. Et après c'est l'animation, comment on l'a fait, de quelle manière on va la mettre en place, mais en tous les cas, moi c'est ce que je veux. Et puis après, quand vous avez parlé de 4 attaquants, on va pas abuser quand même. Le plus important, c'est d'avoir un équilibre d'équipe. Et après, mettre une équipe en place, il y a des joueurs qui sont extraordinaires, il va falloir les faire évoluer dans leur place, et voilà.
3: 4 attaquants, on ne va pas abuser quand même. Très cash le ZZ.
22: Oui, bah, c'est normal jusqu'à maintenant, mais ça nous a, on en a toujours parlé. En tout cas, moi, c'est certain de l'équilibre de l'équipe, parce que si tu mets 4 attaquants, ça veut dire qu'il te reste plus que 6 défenseurs. Voilà. Donc c'est le souci. Maintenant, il y a des milieux qui vont se projeter. Il va y avoir du monde pour appuyer les attaques, et notamment, moi, je pense que ça va se terminer cette histoire-là dans un 4-3-3. Ça n'engage que moi, mais je le vois comme ça. Et puis avec des joueurs qui ne vont avoir de cesse que de permuter, de jouer. Je pense qu'il va y avoir beaucoup de mouvements dans les offensives de nos bleus. Enfin, moi je le vois comme ça. Et puis avec un vrai numéro 10 à la baguette, je pense.
3: Hervé est avec nous au 32-16 sur RMC. Bonsoir Hervé.
31: Bonsoir Karine, bonsoir Lionel.
22: Bonsoir Hervé.
3: Hervé, je vois que tu es supporter de Rennes, c'est bien ça?
31: Ouais, tout à
3: alors
31: fait.
3: Tu es un homme heureux.
22: Oh, t'es heureux, ouais.
3: Esteban Le Poll.
22: Ah non, mais t'as heureux. Vu le nombre de Rennais formés dans
31: ça,
22: cette équipe?
31: Entre Esteban aussi. Le Poll, qui est Rennais actuellement, et les 7 autres qui sont passés par le centre de formation de Rennes.
22: C'est ça.
31: Pour moi, Rennes est extrêmement bien représenté en équipe de France sous l'ère Zidane. Pour moi, c'est hallucinant. Maintenant, pour revenir un peu sur sa sélection, Jacquet en défense, ça va être, à mon avis, une folie. Parce qu'entre ce qu'il a montré à Rennes avant sa blessure et ce qu'il est en train de montrer à Liverpool, c'est, à mon avis, c'est ça, ben, je pense qu'il va devenir le chef de la défense s'il sait s'imposer.
3: Attends. Déjà, c'est bien qu'on le voit en bleu. Après, on lui souhaite le meilleur. Oui. Mais voilà, c'est sa première. C'est déjà bien, en tout cas, qu'il ait retrouvé un niveau alors qu'il a eu une grave blessure.
31: Oui, et avec ce qu'il montre sur ses derniers matchs, dernier match à Liverpool après sa blessure, franchement, je pense que s'il a le mental, il peut s'imposer en chef de la défense.
3: On a hâte de voir ça.
31: Maintenant, Kamavinga, je ne suis pas trop en vrai, j'ai pas regardé ses derniers
22: matchs. Il est très bon actuellement.
31: Real,
22: très bon.
31: Voilà, c'est ce que j'ai entendu chez Roten, par exemple, qu'il remontait en niveau et c'était super bien. Et j'ai envie de revenir sur ce que disait Lionel précédemment, sur le fait que Zidane, en tant que numéro 10, il aurait kiffé avoir un joueur comme Esteban Lepol, un attaquant de pointe, qui sait aspirer la défense et qui sait où se placer pour recevoir les bons ballons. D'ailleurs, dans la conférence de Zidane, on a bien entendu dire sur Kylian, par exemple, qu'il sait jouer au 3, mais il le préfère à gauche. Donc, je pense qu'il le placera à gauche. Je pense que Dembélé restera sur la droite. Alors, après, ça reste dans mon imaginaire.
22: Non, Dembélé va le mettre dans l'axe.
31: Tu penses ?
22: Oh, certain.
3: Il va mettre où le Paul ?
22: En deuxième.
3: Sur le banc, là.
22: Ah oui. C'est pas un titulaire.
3: Oui, non, mais bien sûr.
31: Ça reste pas un titulaire, mais.
22: C'est une alternative.
31: C'est un mec qu'il aurait bien aimé avoir. En tant que numéro 10, c'est un mec qu'il aurait bien aimé avoir en attaquant de pointe. Donc j'espère qu'il le fera jouer en attaquant de pointe. Alors peut-être pas au premier match, peut-être pas en titulaire, mais à un moment dans les matchs, bon, j'espère que on verra une attaque avec Mbappé à gauche, Dembélé à droite, Le Pôle en attaque et Cherki en numéro 10.
3: Je pense et que qui en numéro 10 Cherki, t'as dit, pardon, parce que ça coupe Cherki. Un peu là.
31: Ouais. Okay. Ryan Cherki en numéro 10.
3: Oui, alors attends, là c'est 4 offensifs là.
22: Non, enfin t'as un milieu.
31: Non, ça reste un milieu.
22: T'as un milieu, mais si les numéros 10 sont les comptes offensifs, ça fait depuis 10 ans, depuis la nuit des temps qu'on joue avec 4 offensifs.
3: Il y a un milieu à 3 avec parfois des milieux un petit peu plus défensifs. Là, si tu me dis que le milieu dedans il y a Cherki, c'est un milieu très offensif. Et Olysée, il reste Mini qui fait quoi ?
22: Là, t'oublies pour moi Olysée. T'oublies Olysée parce que tu mets le pôle avec le cœur. Mais ça, tu peux peut-être avoir. Tu peux peut-être avoir ça dans une fin de match avec la composition que tu disais, avec Esteban qui est très bon dans les petits espaces et tout ça.
31: Olysée fatigué, on mène déjà et on voit Esteban Lepaule remplacer Olysée en attaquant de pointe. Et ça, pour moi, je pense que ça peut faire un bon truc parce que Cherki avec sa grinta en tant que numéro 10, il peut aspirer le milieu défensif. Vous avez Mbappé à gauche avec ses pointes de vitesse qui peut affoler la défense. Dembélé à droite qui a une certaine grinta aussi, qui sait se placer, qui sait envoyer les ballons là où il faut. Et Lepaule qui sait se placer, même s'il doit se placer à 2 mètres de là où il va recevoir la balle, il sait où il va recevoir la balle de la part de son coéquipier. Je pense que ça peut donner un bon truc. Ça peut être super bien. Et maintenant, à part l'effet Rennais, moi j'ai écouté la conférence de Zidane là, il y a peu parce que je l'ai loupé tout à l'heure en direct. Moi, je valide tout à fait son point de vue. Ça peut donner une très bonne équipe. Je pense que s'il reste comme ça, qu'on file droit et que ça se passe très bien entre tous les joueurs.
22: Après, c'est l'animation. Il va falloir que chacun y mette du sien et qu'ils écoutent comment. Enfin, de toute façon, ils vont écouter Zidane. C'est celui qui écoutera pas Zidane, il
3: dégagera. Oui, il rentrera à la maison et il reviendra pas au prochain rassemblement.
22: Si t'écoutes pas Zidane, tu restes chez toi. T'as rien à faire là.
3: Merci beaucoup Hervé d'avoir été avec nous au 32-16 sur RMC. On te souhaite évidemment une belle trêve internationale avec donc Rennes.
22: Salut,
3: bien
22: Hervé.
3: Représenté. La Ligue 2, vous le savez, on se régale avec ce championnat. On joue la 7e journée, le point sur le match entre Reims et Montpellier. Corentin Roland.
1: On va entrer dans le temps additionnel dans 30 secondes, un partout entre Reims et Montpellier. Moukiele, buteur côté Montpellier, Fofana côté Rémois.
3: Et Morgan Morin, tu nous fais le point sur les autres matchs.
5: 88e minute, Dijon mène 2-1 à Nancy, Grenoble-Clermont 1-0 pour les Grenoblois, Laval-Sochaux 1 partout, Pau-Dunkerque 2-0 pour les Béarnais. Et Nancy est devant à Rodez, 4-3.
3: Merci beaucoup. Monaco qui mène à la pause 1-0 face à Lens. Brunner et le buteur. On va suivre la seconde période évidemment sur RMC en intégralité. A tout de suite.
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3: 21h49, vous êtes sur RMC, on est ensemble pour le lancement de la 5e journée de Ligue 1. On vous rappelle qu'aujourd'hui, c'était la liste de Zinedine Zidane. Ses premiers choix, 23 hommes. Au final, il n'y a pas eu de liste élargie malgré les 4 matchs qui arrivent. Et puis, il y a 5 petits nouveaux. Rest, Diouf, Jacquet, Dacuña et Le Pol. D'ailleurs, dis-lui à ZZ, petit conseil, qui donne les noms? C'est nul ce truc.
22: Ah, je l'ai pris en retard le truc. On m'a raconté ça. Ouais, j'ai pas entendu les noms en direct.
3: Soi-disant,
22: c'était pas une grande réussite.
3: Oui, ouais. C'est enregistré, c'est scénarisé. ZZ, donne-nous les noms. Voilà. On a envie d'entendre ta voix. On aurait dit un truc à la Miss France, c'était pas fou ça.
22: Ouais.
3: Donc Zinedine Zidane qui a fait ses premiers choix. On a hâte de voir ce que ça va donner. Les 4 matchs seront à suivre évidemment sur RMC. Et on va tout de suite retourner au stade Louis II. On le voit à l'instant. Cahuzac et Thauvin qui parlent. Maxime Tillier et Arnaud Valadon. Lens est mené 1-0 et si je me trompe pas, il y a des changements dès la pause côté lensois.
25: Oui, un changement à venir.
22: Vas-y.
25: Jean-Claire Todibo, qu'on a vu en grande difficulté en fin de première mi-temps, est remplacé par Jonathan Gradit en défense centrale. On ne devrait pas bouger, on restera avec ces trois centraux pour Yannick Cahuzac. On avait vu Gradit un peu s'échauffer en fin de première mi-temps. Bon, des fois ça arrive, hein, les joueurs restent pas 45 minutes sur le banc, ils vont un peu se dégourdir.
22: C'était le seul Lensois tout de même.
25: C'était le seul Lensois. Mais non, et Todibo remplacé. Pas étonnant, hein. Lionel et Karine, quand
3: mais
25: on voit
3: il n'est pas prêt
25: au
3: niveau en fait.
25: Le dernier quart d'heure, non,
22: ouais, c'est vrai. Hein, physiquement,
25: il avait les mains sur les genoux alors qu'on était à la 40e. C'est un peu étonnant, quoi. Et c'est le seul changement puisque le 11 monégasque était strictement le même avec cet avantage au score pour l'ASM d'un but à zéro avec le but de Paris Brunner.
22: C'est pas évident non plus pour Jonathan Gradit de rentrer lui aussi physiquement, il n'est pas à 100% et il revient d'une longue convalescence. Lui qui avait évolué sous le maillot lensois en Ligue 2 avec Yannick Cahuzac.
3: Ils sont très proches les deux, on rappelle effectivement.
22: Oui, voilà, évidemment. Mais Yannick Cahuzac est quasi proche de l'entièreté du groupe lensois. Il a été adjoint aussi auparavant avec Francaise. Alors que le jeu reprend à l'instant, coup d'envoi donné par les Monégasques. Eric d'ailleurs le ballon dans les pieds, le capitaine Zakaria. On va faire toucher le cuir à tous les Monégasques. Pas de changement évidemment du côté de Philippe et Louis, plutôt satisfait on l'imagine des 45 premières minutes et de ces hommes qui mènent 1-0. Pour l'instant, c'est vrai que Philippe et Louis, c'est un homme discret.
25: mais qui montre des choses bien intéressantes avec cet AS Monaco qui et c'est l'une des premières choses dont il nous a parlé, c'est qu'il avait observé, il avait vu que parfois cette équipe monégasque était trop étirée, qu'elle joue bloc haut, médian ou bas, bah parfois elle se retrouvait trop étirée et sa mission c'est de rester vraiment compact en toutes circonstances, et pour le moment ça réussit plutôt bien aux hommes du président Ribolovlev, de Thiago Scuro, le directeur général, voilà, pour cet AS Monaco là qui pour l'instant réussit plutôt bien, même si attention, on s'est déjà emballé sur ses débuts de saison et on a vite déchanté, mais pour le moment c'est vrai que l'ASM semble être sur de bons rails.
3: T'as vu, je suis calme cette année, hein, Maxime, parce que Monaco me déçoit trop souvent et après ça me fait mal, alors là j'attends, tu vois, avant de m'emballer, alors que c'est très intéressant.
25: Parce qu'il n'y a plus Akliouche
3: aussi. Aussi, alors là.
25: Ça joue.
3: Tu sais, à 18h, quand j'ai vu la liste et que ZZ a pas pu vite, je suis d'une tristesse, je comprends pas. Akliouche, il pouvait très bien être dans cette liste, mais bon, il y sera au mois d'octobre, il a dit que rien n'était fermé en tout cas.
22: Zizou m'a dit qu'il reviendra plus fort.
3: Messieurs, c'est terminé à Reims, Corentin Roland, la Ligue 2.
1: Un partout entre Reims et Montpellier dans un match où chacun a eu sa mi-temps, notamment la première demi-heure pour Montpellier. Les Paillardins menaient à la 7e par Nordan Mukiele. Yaya Fofana, le meilleur buteur, le co-meilleur buteur de Ligue 2, a égalisé à la 33e. Puis Reims a poussé, mais il y a eu l'exclusion de son défenseur Armel Zohouri à la 71e minute, ce qui a un peu réfréné les ardeurs des Rémois. Puis plus rien, pas de vainqueur donc. Reims reste invaincu en Ligue 2, ça c'est l'enseignement, mais l'heureux principal ce sera peut-être Saint-Etienne, le leader qui va pouvoir creuser l'écart demain contre Metz.
3: Merci beaucoup Corentin, on retourne au stade Louis II, on le rappelle donc Monaco qui est leader à l'heure où on se parle et qui mène 1-0 face à Lens, on est reparti 48 minutes de jeu, Maxime Tillette, Arnaud Valadon. Lens, on a fait sauter Topmuller, il faut réagir là-haut, on rappelle que les Lensois ils ont déjà 2 défaites en Ligue 1, potentiellement une 3e, ça fait beaucoup.
25: Ouais, il faut montrer un bien meilleur visage. Et là encore, il y a eu une petite mésentente devant la surface de réparation, sans conséquence, heureusement pour les 100 et or, qui en effet, ne sont pas totalement convaincants, mais quand même apparaissent assez émoussés physiquement. Hein. On a vu que la première période avait été très compliquée à terminer. Maintenant, c'est de la responsabilité des joueurs aussi, hein, parce que certes, on va vite pointer si ça ne marche pas, la relation, la proximité entre Jean-Louis Leca et Yannick Cahuzac, mais Yannick Cahuzac est un entraîneur renommé, encore aujourd'hui Olivier

0: 9ème position de hors-jeu. Et ben ça fait le 3ème but. Refusé pour une position de hors-jeu. Oui, je fais la boue comme toi, Karine. Hein.
1: Bah on va voir. Là, on a une
2: ça va être checké, fois, à mon avis. Ouais, hein,
3: ça
2: quand
3: va
2: même.
3: Être encore une fois très très léger.
0: Antonio peut-être court. Hein, là-dessus. En tout cas, Mathis Sablin, plein de sang-froid pour prendre un contre-pied.
3: Il est hors-jeu. Je pense qu'il est hors-jeu.
0: Romain Risser.
1: Bon. Est-ce que le Hawkeye de Lionel fonctionne? On va voir. Pour l'instant, en tout cas, la décision terrain n'a pas été prise.
3: C'est dommage parce qu'il peut faire le petit pas de recul à Blin parce qu'il était quand même en avance, il était très esselé entre les deux défenseurs. Il part un peu trop tôt pour moi. Il doit faire attention. Alors c'est un bon alignement des deux axiaux Lensois, mais pour moi il s'est un peu précipité. Ah, on n'a toujours pas la.
0: Ouais, Clément Turpin qui attend.
1: Okay. Enjeu confirmé bon, par Cyril Lengor et Aurélien Petit à la vidéo. Ouais, mais ça ne chacun file. Là encore une fois. Ouais, bien joué Lionel qui avait vu juste un avant tout peu. Le monde d'ailleurs. C'est mais il faudrait aller au camion VAR, Lionel. Mais oui, on gagnerait du temps.
2: Mais tu pourrais te
4: mettre à la VAR.
2: Reconversion.
4: Tu ne veux plus à côté de toi. Tu veux que je dégage. Tu veux que je vienne.
1: Non, mais faut commenter. Faut commenter en même temps.
2: Bah non, tu fais les émissions dans le camion. Parfois, tu fais les deux. Tu vois, c'est possible.
4: C'est vrai. Déjà, je suis dans mon camion.
2: Ah, effectivement, on voit le révélateur. Là, il a une patte hors jeu.
3: Ah ouais. Il s'est trop précipité. Il aurait dû faire le petit pas ou la petite course un petit peu. Tu sais, en arc de cercle. Arnaud, tu connais ça, ton entraîneur, il a dû te le dire.
1: Ben bien sûr.
0: Oui, ben j'étais plus derrière. Attention avec Florian Thauvin qui va essayer de passer les épaules.
3: Ah, belle
0: couverture de Salih Boussané et Radeki qui peut s'interposer. Non, milieu de terrain défense, moi. Tu sais,
3: Je serais vu gardien.
0: J'ai beaucoup fait gardien aussi. J'adore gardien. Si. Putain, c'est le meilleur poste.
3: T'as tout fait.
1: Les arrêts en croix, t'adorais, tu me disais en plus.
0: Hein. Ouais, tu te flinguais les adducteurs. Hein.
2: Ah ben voilà, encore des excuses. Messieurs, c'est fini en Ligue 2, Morgan Maury. On entérine avec toi les résultats.
5: Oui, Nancy réalise le très bon coup 4-3 sur la pelouse de Rodez. Les Nancéens se retrouvent 5e de Ligue 2. Annecy-Dijon, succès des Dijonais 2-1 sur la pelouse d'Annecy. Grenoble, Clermont, match nul un partout. Match nul également un partout entre Laval et Sochaux. Et Paul a emporté face à des Dunkerquois réduits à 10, 2-0 pour les Bernes.
2: Merci beaucoup et on rappelle demain qu'il y aura la suite évidemment de cette 7e journée de Ligue de Boulogne-sur-Mer face à Nantes. Guingamp recevra le Red Star et Saint-Etienne, le leader, ira sur la pelouse de Metz. On retourne au stade Louis II. On est avec vous, Maxime Tilliette et Arnaud Valadon. Monaco qui mène 1-0 face à Lens. Lens qui a la peine, Monaco qui a le ballon et qui a déjà eu 3 buts hors jeu. On est bien d'accord, hein, ça en fait 3. Hein.
1: Ouais, les Monégasques qui à quelques centimètres près auraient pu alourdir la marque à chaque fois. Max. Ça se joue à pas grand chose en effet et je serais pas surpris qu'il y ait des changements assez vite du côté de Yannick Cahuzac avec notamment Ivanovic, Skoras, Bulatovic et Hudson Edouard qui sont à l'échauffement, Torgan Hazard également du côté des Lensois et des Monégasques aussi.
2: Mais c'est pas, il est sur la pelouse,
1: messieurs. Ouais, il vient d'obtenir un coup franc.
2: Tiens. Ah ben, tu vois, il a fallu que je le pique pour qu'on en parle.
1: Tu l'as demandé.
3: Max, tu jouais
1: pour lui peser. Oui, mais pas neuf non plus. J'étais pas
2: à faire
1: vraiment
2: buvette.
1: Les appels. J'étais plus. Oh, oui, après les matchs. Parfois avant aussi. Non, après les matchs. Mais non, mais en tout cas, c'est vrai qu'Abdallah Sima est dans un nouveau rôle ce soir. Vraiment le seul numéro 9, alors que ces derniers temps, il était plutôt en tant que deuxième attaquant. Ouais. À profiter du travail, notamment d'Ivanovic, pour ne citer que lui. Le coup franc,
2: attention
1: en
2: soi.
1: Avec Thauvin, ça va être dégagé par la défense monégasque qui, dans les airs, est impériale. Et le contre à venir, avec pourquoi pas l'accélération de Mathis Sablin, le tac. Il est réussi en deux temps, même si Ablin va pouvoir garder la possession du ballon. Il va se défaire de Thauvin, c'est bien fait. Mathis Ablin très en jambes qui va obtenir la faute. Faute grossière du capitaine Lensois qui va concéder un coup franc à l'entrée de la surface et prendre un carton jaune. Ouais, sur un fil à chaque fois, les Lensois.
0: Après, il est presque obligé de faire cette faute, Florian Thauvin. Je ne vais pas dire que c'est une faute intelligente, mais elle limite peut-être un peu plus la casse pour l'instant à l'angle de la surface de réparation.
2: Oui, mais parce qu'il se fait manger 20 mètres plus haut.
0: Ah oui, c'est sûr, oui. Mais derrière, on arrivait lancé et il y avait une situation dangereuse. Donc après avoir sur coup de pied arrêté, mais c'est vrai que là les Lensois, on y a presque cru qu'à quart d'heure. Le premier quart d'heure.
3: Ouais, c'est pas une grosse.
0: Et depuis, on revoit
3: plus,
0: cette équipe avec un football balbutiant, dominé physiquement, dominé techniquement.
3: Je vois pas de mieux.
0: Alors après. On est face à Monaco aussi, il faut peut-être un petit peu relativiser.
3: Après les 20 bonnes premières minutes avec une grosse discipline défensive des Lensois, depuis j'ai retrouvé c'est pas mieux que ce qu'il produisait avec Topmüller. Hein.
0: Clairement pas, non,
3: pas
0: c'est
3: du
0: pareil.
3: Tout, j'irais même moins bien.
2: Non mais attends, on va lui laisser un peu de temps quand même.
1: Ouais, fallait pas s'attendre.

0: l'évolution.
1: Il est numéro 1 depuis 2 jours.
2: Et pourquoi il en aurait plus que Topmuller?
1: Bah, il est numéro 1 depuis 2 jours.
2: D'accord.
1: Quand même.
3: Bon, bah, laisse 4 journées de Ligue 1, c'est ce qu'a fait Topmuller.
4: Rendez-vous à la 8ème journée.
3: Voilà. Voilà, c'est dans un mois avec voilà. La trêve. Hein, donc,
4: Bon, coup franc pour les Monégasques, 54ème minute. 1-0 pour la SM, l'occasion de doubler la mise sur ce coup de pied arrêté avec le pied gauche de Lazinho. Ce sera finalement le pied droit de Golovin. C'est parti au point de pénalty vers Eric Dyer. La tête, corner. Non, ce sera un 6 mètres. Il y aura même une faute sifflée par Clément Turpin et coup franc à venir donc pour les 100 et or dans leur propre surface de réparation.
3: On essaie de jouer vite peut-être pour Méziane Mesloub qui a, à l'image du RC Lens, aussi disparu après 20 minutes de jeu. Il n'a que 16 ans, on le rappelle. Bientôt 17 dans. Un petit mois et demi, il aura 17 ans, Méziane Mesloub. Il faudra peut-être faire rentrer un peu plus d'expérience du côté de Yannick Cahuzac. On vient de rappeler 2 joueurs qui vont rentrer. Est-ce qu'il y a du Thorgan Hazard?
4: Oui, et du Edouard.
3: Et du Hudson Edouard.
4: Du voilà. Grand art. On attend du grand art, messieurs, avec Hazard et Edouard pour cette 35 minutes pour essayer de montrer d'autres choses. Hein, parce que très clairement, les Lensois, là, depuis quelques. Ouais, depuis les 20, le premier quart d'heure, on peut le dire, ben on a du mal à les voir franchir la ligne médiane, à être dangereux, à inquiéter Lucas Radetzky. Pour l'instant, c'est une soirée quasi parfaite hein, pour les Monégasques qui peuvent seulement regretter de ne pas s'être mis à l'abri. Ouais. Ils sont pas à l'abri, c'est la seule chose qu'ils peuvent regretter à cet instant.
3: Et attention avec Lens qui est capable de revenir en situation. C'est,
4: on l'a vu au Mans, on l'a vu à Prague. Voilà. Ils ont des ressources, ils ont du cœur, c'est Lensois, donc il faut évidemment se méfier de cette équipe qui n'a pas terminé deuxième de Ligue 1 pour rien la saison dernière. La touche à venir pour Alexander Golovin qui va finalement décider de repartir vers l'arrière. Il y avait pourtant eu un appel tranchant de la part de son capitaine Denis Zakaria. Il faut dire que cette équipe monégasque, au cœur du réacteur, il y a un tandem Zakaria-Camara qui depuis quelques saisons est quand même assez époustouflant. Et lorsque ces deux-là sont en grande forme, bah forcément c'est dur de faire jeu égal. Alors qu'on voit Jean-Claire Todibo regagner sa place sur le banc de touche en discussion d'ailleurs avec Follarin Balogun, lui qui est des deux joueurs qui se croisent. Là il y a Balogun à l'échauffement avec notamment Mathis de Tourbé, avec Pape Cabral, avec Ilan Touré et Mohamed Salissou qui revient lui aussi des croisés, comme Takumi Minamino qui n'est pas encore à l'échauffement mais qui est bien présent sur la feuille de match, l'international japonais qui a passé toute sa convalescence avec Salissou hein. Ils se sont fait les croisés à quelques jours d'intervalle autour des fêtes de Noël. Attention, la passe ratée de Nazinho, ça va peut-être permettre au Lensois avec Aguilar d'aller Florian Thauvin sur l'aile droite.
3: Florian Thauvin près du poteau de corner, il est enfermé, il va s'appuyer sur Michael Cuisance près de l'angle de surface de réparation. Cuisance qui va déborder, qui va rentrer dans la surface. Très bon tacle du capitaine Denis Zakaria. Corner concédé. Allez, pourquoi pas sur coup de pied arrêté pour le Racing Club de Lens. Alors que Hazard, Thorgan Hazard va rentrer dans un instant, ainsi qu'Hudson Edouard. On attend le prochain changement. Qui va aller frapper ce corner? Il y a Méziane, ça sera Florian Thauvin, tout simplement, avec son pied gauche pour l'ancien Marseillais, le capitaine Lensois, ce corner de la droite.
4: Et c'est parti, avec son pied gauche, c'est rentrant évidemment au premier poteau. C'est dévié par Mathieu Hudol, pas appelé par Zizou, mais pas dégoûté pour autant. Il a jailli au premier poteau, décroisé sa tête et permet au Lensois est égalisé. C'était compliqué pour le moment côté 100 et or. Et bien c'est sur un coup de pied arrêté que les Lensois reviennent dans le match. Un partout à la 58e, l'égalisation signée Mathieu Hudol sur un caviar de Thauvin. Et bien les cadres Lensois sont là ce soir.
3: Et t'as raison Lionel, la zone elle est parfaite au premier poteau. Ah ouais. À hauteur ce ballon, elle est à 2 mètres de hauteur. Il suffit d'aller dévier cette trajectoire bien avant le premier poteau. La très bonne course du Dol, Eric ouais, d'ailleurs non, qui mais... est trop court et vient juste effleurer le ballon. Et là bon, le gardien peut rien faire hein.
5: Bah, il peut rien faire,
3: pouvait faire pour... mieux là.
5: C'est exact, pourquoi il ne peut rien faire? Parce que c'est exactement, c'est pas le seul, ça peut arriver à Radetzky, c'est arrivé à Donnarumma, c'est arrivé à Charbonnier, c'est arrivé à Barthez, à qui tu veux. C'est la zone où il faut absolument mettre un mec. Ici ça s'appelle la boîte, c'est la zone où le gardien ne peut pas intervenir. Tu mets juste un mec fixe là, si tu veux pas le mettre au poteau, tu peux être sûr qu'il te prend soit 6 corners sur 10, il te les sort minimum. Et si jamais ils sont pas tirés là, ils sont derrière, ils sont pour le gardien. Voilà, donc c'est la zone. Ça c'est très très mal défendu de la part des Monégas sur une phase arrêtée.
6: Superbe, on rappelle un Mathieu Dol qui arrive lancé et qui met cette tête magnifique qui permet au Lensois d'égaliser. Mais
3: attention,
6: sur rapidement
3: Thauvin,
6: les changements
3: sur le côté droit, Thauvin sur le côté droit, les changements. Mesloub est sorti, Thorgan Hazard est rentré, Abdallah Sima est sorti, Hudson Edouard est rentré. Les Lensois sont dans un temps fort avec Mathieu Hudol le buteur, qui s'est un petit peu empêtré techniquement, mais ça les a clairement clairement reboosté les ch'tis là-dessus avec Florian Thauvin qui vient décrocher un peu.
4: C'est bien fait.
3: Qui va peut-être essayer de s'appuyer sur Hudson Edouard, le premier ballon d'Hudson Edouard qui est dos au but, qui va remiser avec Florian Thauvin. Il y a l'appel qui est bien fait. Cuisance qui dévie légèrement le ballon, mais ça ne suffira pas. C'était Thorgan Hazard, pardon, face à Radeki. Et nouvelle situation pour le RC Lens qui, donc, à l'heure de jeu, un petit peu avant, la 59e tout pile, un but partout, et le RC Lens a repris du poil de la bête.
6: Ouais. Un but partout entre Monaco et Lens. Rapidement, l'évolution des cotes avec Yoann Guillet.
0: Tout a changé de nouveau, Karine. 2-20 maintenant la victoire de l'AS Monaco. Même cote pour le match nul. On quadruple la mise pour la victoire du RC Lens.
6: Magnifique, ça nous annonce une suite de matchs palpitantes. Vous êtes sur RMC, on se retrouve dans quelques instants. Monaco-Lens, un but partout.
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6: Karine Galli. 22h07, vous êtes sur RMC, on est ensemble avec Lionel Charbonnier. C'est le lancement de la 5e journée de Ligue 1. On se régale. Monaco lance un but partout. Maxime Tilliet et Arnaud Valadon lancent à égaliser. Et donc le match est relancé. Ça nous annonce peut-être 30 minutes de folie.
4: Ah bah ça c'est certain avec un changement à venir pour Philippe Louis, c'est l'entrée de Mathis de Tourbé. On a eu aussi une occasion lensoise quasiment qui a suivi leur égalisation avec une tête de, attention, la lancement dans la profondeur pour Paris Brunner, c'est bien couvert par Robin Risser qui, un peu comme en début de rencontre à Prague, a bien couvert le dos de ses défenseurs. Bonne intervention en dehors de sa surface de réparation. De Tourbé va pouvoir rentrer à la place d'Edan Diop, et on va pouvoir rappeler que Thorgan Hazard avait été trouvé sur un centre tendu au premier poteau. Il avait placé sa tête qui est passée juste au-dessus du but et de la barre transversale de Lucas Radetzky. C'est vrai que ça nous promet une fin de match animée, parce que les Monégasques semblaient assez nettement et même sereins, on le disait, hein, dans cette rencontre assez dominateur. Le seul regret qu'il pouvait avoir, c'est de ne pas s'être mis à l'abri. Et bien voilà, la conséquence, l'égalisation sur un corner magnifiquement frappé par Thauvin et bien coupé au premier poteau de la tête par Mathieu Hudol. Ça fait un partout et tout est à refaire pour l'AS Monaco.
3: Parce qu'au-delà de ce qu'on avait constaté techniquement, tactiquement pour le RC Lens, il y avait aussi la confiance. On sentait une équipe qui manquait un peu de confiance, et cette égalisation de Mathieu Hudol a reboosté tout le monde, clairement. Et à voir avec le ballon pour Mickaël Cuisance, super crochet là-dessus sur Sadi Boussadé qui a commis une petite faute, et ça va permettre aux Lensois de récupérer un coup franc près du rond central dans leur camp. Les applaudissements de Florian Thauvin, en tout cas ils se sont remis la tête à l'endroit sur cette égalisation, et ça va être intéressant de voir la réaction monégasque qui voulait évidemment aller mettre ce deuxième but, mais qui ronronnait un peu en voyant un adversaire qui était quand même plutôt en difficulté. Et là, avec les deux changements opérés, les entrées d'Hudson Edouard et de Thorgan Hazard, justement, Hudson Edouard qui essaie de dévier le ballon, mais il était bien gêné par Eric d'ailleurs là-dessus. Et on ressort le ballon avec Sadi Boussané et Alexander Golovin qui a du champ.
4: Ouais, il n'a pas voulu servir Brunner. Il va finalement partir côté droit. Mathis de Tourbé, il a des jambes. Il vient d'entrer en jeu. Ouais, il n'a pas vraiment de solution. Il fait un tour sur lui-même et il va repartir vers l'arrière et retrouver la solution avec Vanderson. De Tourbé de nouveau retrouvé. Il va essayer de retrouver Vanderson encore une fois, mais c'est bien lui intercepté par Mathieu Hudol. Les corons qui résonnent ici au stade Louis II, et les monégasques qui ont encaissé leur troisième but de la saison en Ligue 1, le troisième sur coup de pied arrêté. On voit quand même quelques petites failles défensives, quelques petits défauts dans cette équipe en effet, et la défense sur coup de pied arrêté en fait partie. Le ballon qui circule alors que Folarin Balogun n'est plus à l'échauffement, en revanche Takumi Minamino est venu s'échauffer. On va voir s'il y aura du coaching à effectuer pour Philippe Louis, sans doute pour apporter de la fraîcheur au aussi dans cette dernière demi-heure.
5: Effacé, là.
4: Oui, c'est vrai qu'on le voit un peu moins, lui qui était quasi omniprésent hein, sur toutes les phases offensives en fin de première période. Très intéressant, mais après il y a eu un petit réajustement. L'entrée de Jonathan Gradit aussi derrière, qui parle beaucoup hein, à ses coéquipiers en défense. Là, il accompagne au marquage quasiment dans le camp monégasque Alexander Golovin. C'est un leader hein, qui est entré en jeu, Jonathan Gradit, en lui et place d'un Jean-Claire Todibo, pas encore totalement prêt physiquement, pas encore totalement intégré peut-être aussi. Il peut pas encore endosser le costume de leader dans ce vestiaire des sang et or, un vestiaire qu'il est en train de découvrir petit à petit, lui l'ancien niçois. Le ballon toujours dans les pieds monégasque, le ballon par-dessus, tout a été bien vu et lu de la part de Kylian Antonio.
3: Attention, la belle ouverture de Cuisance pour Florian Thauvin sur le côté droit, le 3 contre 2, Thauvin à l'entrée de la surface de réparation à droite, il revient intérieur, Thauvin qui va frapper, il a voulu frapper premier poteau, très gourmand, mais il y avait une marée de défenseurs monégasques revenus pour le repli.
4: Il y avait l'appel dans le dos aussi.
3: Et il avait l'appel dans le dos.
4: Aguilar qui avait fait un énorme effort.
6: Ça lui servira Lionel, non?
5: Oui, il y avait cette possibilité, oui. T'as raison.
6: Non, mais est-ce que c'est celle qu'il fallait choisir ou pas?
3: Non, voilà, je crois qu'il y avait Cuisance tout seul, plein axe.
5: Après t'as, dans l'axe, t'as Cuisance, oui, qui est exactement... Et surtout, qui arrive, c'est Cuisance qui se projette, là, comme ça, aux 16 mètres.
3: Dans l'axe, oui.
5: Ouais. Et là, il doit lui donner à lui. Les deux autres derrière, ils sont pris. Il n'y a pas d'angle de passe. Mais par contre, Cuisance était tout seul. Un tout petit retrait bien déposé parce qu'en plus, il avait le temps de bien ajuster sa passe à 3 mètres. Hein.
6: Pour là, moi, il a joué perso, judicieux. Le capitaine.
5: C'était plus judicieux.
6: C'était pas le meilleur choix.
5: Je te prendrai entraîneur. Pas entraîneur.
4: Dans cette seconde période.
5: Je te prends pas.
6: Je serai ton adjoint et après, je te piquerai ta place.
5: Bah voilà.
6: C'est comme ça.
4: Ah bon,
5: ça veut dire quelque
4: au
5: chose.
4: Au bout de 3 mois. Au bout de 3 mois, tu veux dire.
6: Peut-être même avant. Ouais. Attends, on sait pas. Hein.
5: Au bout de 3 matchs.
4: Ah ouais. Tu vas lui savonner la planche. Eh ben, c'est beau.
6: C'est moche.
4: C'est beau.
5: En tout cas, c'était le dos. C'est... Maintenant, même plus. C'est la planche.
6: C'est terrible. Le football a évolué. Impitoyable.
5: Le football a évolué.
4: Ouais. Le football, c'est il bon. A changé.
6: N'est-ce pas?
4: En tout cas, c'est une deuxième mi-temps en sens unique. Hein, pour le moment, clairement, les Monégasques ne sont pas revenus des vestiaires. Les Lensois ont déjà tiré 3 fois au but. Aucun tir hein, pour les Monégasques qui ont démarré cette seconde période sur une dynamique totalement différente de celle des 45 premières minutes. C'est un vrai coup d'arrêt cette mi-temps pour les Monégasques. Et au contraire, bon, les Lensois sont revenus petit à petit dans leur match comme des diesels, un peu en quelque sorte.
3: Ah, c'était Karine visionnaire hein, quand elle nous a dit je ne veux pas m'emballer pour Monaco.
6: Et voilà.
3: Là, ces mots résonnent, Karine.
6: Et tu sais, Arnaud, à chaque fois que je m'emballe pour Monaco, derrière, je me prends un coup sur la tête. Et donc, je me suis dit, on va attendre. Et c'est vrai que vu qu'il n'y a plus non plus avec Liouche, je tempère mes ardeurs. Voilà. Et là, un but partout. Et c'est Lens qui est bien mieux que Monaco. Messieurs, juste un petit mot, parce que le Bayern Munich, vous savez, est en train de jouer. C'est la 4e journée
5: but
6: en Bundesliga. Ah, pas
5: non.
6: Un but. Un triplé de
5: bijoux. Ah.
6: 7-0 face à l'Union de Berlin. 7-0.
5: Là, en ce moment, c'est fini.
6: Actuellement, on en a la 83e minute, voilà. Doublé d'Harry Kane, triplé d'Olysé, Moussiala également.
5: C'est la semaine dernière. Où il a marqué un superbe but, c'était la semaine dernière, il me semble.
6: Oui, il y a 2 semaines, je ne sais plus.
5: Il y a 15 jours, je sais
6: plus. En tout cas, tout va bien pour le Bayern et tout va bien pour notre Français qui a été évidemment appelé par ZZ. Et on me dit, parce que je ne l'ai pas vu, mais c'est Flavien Dandrey, que son premier but de ce soir à Olysé est absolument magnifique.
5: Encore.
6: Voilà, je vous fais un petit teasing. Messieurs,
5: mais il n'a pas de chance parce qu'Hervé, Hervé qui est de Rennes,
6: il veut le foutre sur le banc. Oui, carrément. Il s'est dit, tiens, Olysé, non.
5: Non, c'était dans un deuxième temps. Il le voyait titulaire.
6: C'est parce qu'il n'a pas de passé avec Rennes, donc il n'était pas très intéressé par Olysé. Messieurs, Monaco-Lens et en tout cas les Lensois qui ont bien meilleure mine depuis quelques minutes et depuis l'égalisation.
3: Il a retrouvé de la discipline, t'en parlais, Lionel. C'est un peu ça, voilà, le bloc est.
5: Surtout Arnaud, la discipline, oui, t'as raison, ils ont retrouvé cette discipline, mais surtout ils gagnent des duels parce qu'en première mi-temps, autant ils avaient cette discipline, mais ils gagnaient aucun duel. Là, ils gagnent tous les duels.
3: Kadilé cède sa place piston gauche. Skoras, le Polonais, va rentrer changement clairement poste pour poste. Là-dessus.
5: Ouais, je les trouve beaucoup plus agressifs, Max, Arnaud, je sais pas ce que vous en pensez, mais les Lensois laissent beaucoup moins d'espace aux Monégasques, ils les regardent moins jouer, plus d'agressivité, sont plus proches de leur adversaire direct. C'est le bloc, oui, il est bien, mais comme en première mi-temps, en tout cas les 30 premières minutes, mais par contre, là, ils ont monté le curseur d'agressivité de 3 crans.
4: un peu plus de justesse technique aussi, hein, pour avoir davantage de maîtrise, garder le ballon, essayer de s'installer de temps en temps dans le camp monégasque, chose qu'ils n'ont vraiment pas réussi à faire en première période, mis à part sur cette très bonne entame sans Eor, où physiquement ils ont été chercher et bousculer ces monégasques. Mais depuis, on les a très peu vus franchir la ligne médiane sur une longue période de la rencontre. Et là, eh bien, ce sont eux qui font circuler le ballon avec Udol, avec Antonio, quasiment dans le camp monégasque. On va aller chercher Grady côté droit, faire circuler ce ballon et coulisser la défense monégasque. Là, c'est bien fait de la part de Golovin qui force Aguilar à aller jusqu'à son gardien. Le ballon en retrait, le long dégagement avec à la retombée un duel entre Hudson-Edouard et Eric. D'ailleurs, c'est le défenseur anglais qui remporte son duel. En revanche, derrière, la passe de la tête de Zakaria file directement en touche vers son entraîneur. Voilà, ils y sont plus trop. Ils ont un petit peu perdu le fil de la rencontre, les monégasques, dans cette soirée. Et attention à ne pas tout perdre, hein, parce qu'ils pourraient avoir des regrets. On l'a évoqué, il y a eu plusieurs buts refusés pour des hors-jeux minimes. Il y a quelques moments où il y avait des situations à mieux négocier pour l'ASM. Et là, ça fait un partout à 20 minutes de la fin. Et on sent presque les Lensois plus en mesure de rafler la mise ce soir à Monaco.
3: Et Philippe et Louis, pas décidé à procéder de
5: notre ouais, change. Je voulais vous demander, tout le monde est rentré sur le banc?
3: Alors là, il y a 4 joueurs qui sont en train de s'échauffer côté monégasque. Le jeune Ilan Touré, Takumi Minamino, Herman Wissa aussi. Ouais. Et Benzara, le coup est revenu sur le banc.
5: Minamino, il doit être bouillant depuis tout à l'heure. Il est plus que chaud là.
4: Ouais, mais bon, il revient des croisés. Il est encore, il n'a pas encore disputé les moindres minutes dans sa saison.
5: Ah, mais depuis le temps qu'il s'échauffe, il va être bouillant, il va être cuit avant.
4: Mais c'est ouais. Mais c'est vrai que c'est étonnant, par exemple, de ne pas voir un Balogun s'échauffer, alors qu'il n'y a que 4 monégasques. Bon, on verra. En tout cas, pour l'instant, son coaching a été plutôt bon cette saison. Ballon perdu là par Paris Brunner. Il va se battre pour le récupérer, mais il fait faute sous les yeux de Clément Turpin. Un petit peu d'agacement, de frustration dans le camp des monégasques qui sentent que la belle soirée qui se profilait est en train petit à petit de leur échapper. 20 minutes à jouer, toujours un partout. Et des Lensois davantage en maîtrise qu'en première période.
3: Ah, Balogun repart s'échauffer. Ah, information.
4: C'est reparti pour un tour.
3: Un adjoint lui
5: il
3: a dit.
5: Entendu, je crois.
3: Alors que Minamino accélère son échauffement.
5: Oh là là.
4: Il fait quelques sprints pour aller jusque devant le banc de touche et
3: montrer qu'il
4: s'échauffe mieux que les autres.
3: Ouais, Philippe et Louis, il n'est pas là. Oh, attention, le gros tacle là-dessus de Lamine Camara, carton jaune est touché.
4: C'est Amadou Haïdara.
3: Amadou Haïdara qui était venu décrocher deuxième carton jaune de cette partie après celui distribué à Florian Thauvin tout à l'heure. Bon, une rencontre assez calme, hein. Il n'y a pas de gros gestes, ça se passe très bien entre les deux équipes, c'est parfaitement maîtrisé. Mais c'est vrai que là, on est dans un petit faux rythme depuis 5-6 minutes qui convient peut-être un peu plus au Racing Club de Lens.
5: Ah oui, je suis d'accord.
3: Là, les monégasques, un peu dans une position attentiste, alors qu'il y aura un gros changement côté Lensois. Bulatovic va rentrer dans un instant côté effectif monégasque. Et c'est Haïdara, justement, qui cède sa place. Et donc Bulatovic, une des recrues, un des changements, était titulaire au Mans, aux côtés de Michael Cuisance, et là il n'avait pas démarré la partie, donc Haïdara qui cède sa place, et Bulatovic qui rentre, la 72e, un but partout entre Monaco et Lens, Brunner en première mi-temps à la 32e, la tête de Mathieu Udol à la 57e pour l'égalisation.
6: Et on rappelle que Monaco avait la possibilité ce soir de mettre 3 points de différence.
4: Toujours.
6: Oui, toujours, bien sûr. Mais
4: Monaco,
6: pour le moment, là, il cale un petit peu avec Lille et Rennes. Là, il y a ces trois équipes qui étaient à 10 points. Avec le match nul actuel, Monaco aurait 11 points. Mais c'est vrai que par rapport à toutes les opportunités, si Monaco venait à perdre le match ou à se contenter du match nul, ça serait une déception. Parce que ils ont eu l'opportunité plein de fois de creuser l'écart. Les buts hors-jeu, c'est aussi quand même des problèmes de placement. Et tu l'as rappelé, Lionel, hein, par exemple, Mathis Sablin, s'il faisait un pas en arrière, il avait encore toute la possibilité d'avoir son
5: mauvaise
6: face-à-face.
5: Coordination,
6: et de potentiellement
4: inscrire. Il a eu aussi l'opportunité de faire le break sur ce ballon repoussé par Risser sur lui et du gauche
5: qui met à côté
4: il a sur une
6: frappe de Brunner
4: il loupe totalement sa tentative alors que
3: bon, Balogun va rentrer
4: Balogun est en train de recevoir les
6: derniers le buteur américain.
5: Ils écoutent RMC à mon avis.
4: C'est fort probable, hein.
6: Il a l'oreillette il a l'oreillette pendant qu'il s'échauffe.
4: Normalement, on va voir si c'est Ablin ou Brunner.
3: Il y a l'oreillette de Tillette, ça marche.
4: En tout cas, j'imagine plus Ablin sortir. Lui qui a eu une préparation un petit peu tronquée déjà à Nantes, il n'était pas forcément tout le temps avec le groupe. Quand il est arrivé ici, il a eu un problème au pied suite à un duel lors du match à Coventry, le dernier match amical. Ça l'a mis sur le côté pendant quasi deux bonnes semaines sur la fin de la préparation. Donc voilà, il a eu un petit retard physique. Et ça peut se sentir aussi parfois, hein, le manque de repères sur certaines prises de décision de la part de Mathis Sablin, qui malgré tout a montré des choses intéressantes dans un profil un peu différent. Et puis il va être précieux parce que vu qu'il y a un paquet d'attaquants désormais dans l'effectif de Philippe Louis, lui est l'un des rares à pouvoir jouer sur les côtés. Attention, exactement, c'est bien fait par Bulatovic qui va trouver Hudson Edouard qui décale côté gauche. Thorgan Hazard qui revient sur son pied droit. La frappe, elle est à belle horizontale de Lucas Radetzky qui concède le corner pour permettre aux Monégasques de rester dans ce match. Quelle belle frappe de la part de Thorgan Hazard, une belle attaque sans et or. Il y aura un corner à venir pour le pied gauche de Florian Thauvin.
3: C'est très bien, fort au deuxième poteau, légèrement roulé, mais pas plus que ça, avec plein de conviction. Et attention, c'est ce corner de la droite où Florian Thauvin avait trouvé tout à l'heure à la 57e la tête de Mathieu Hudol, presque rebelote. Non, ça sera un peu plus fort, ça sera pour Eric Dyer, et le danger qui va être écarté par les Monégasques avec Mathis de Tourbet qui essaye de mettre la pression sur les lanceurs, mais ça va revenir sur le côté gauche avec Thorgan Hazard. Oh, il y a Thauvin qui appelle au deuxième poteau, il l'a pas vu, et ça repart avec Mickaël Cuisant sur le côté gauche. Mickaël Cuisant, est-ce qu'il va gagner le ballon? Ça se bouscule là-dessus, le duel avec Vanderson, ça va être récupéré par les Lensois. J'ai l'impression qu'il ne touche plus un ballon, il ne gagne plus un duel les Monégasques, et ils n'ont plus de possession.
4: Et c'est vrai que c'est pour ça que Balogun devrait faire du bien avec son profil pour tenir les ballons devant. Attention, Cuisance à l'entrée de la surface. La frappe, ça va être contré par Sadibou Salé qui va concéder un nouveau corner. Encore une fois, à venir de la droite vers la gauche pour le pied gauche de Florian Thauvin au pied du parquage et des 600 supporters lensois qui passent finalement une bonne soirée. Ça semblait mal embarqué à la pause, mais depuis le retour des vestiaires, ça va bien mieux pour les 100 et or. Le corner, c'est parti du gauche de Thauvin, toujours au premier poteau, avec incroyable, ce dégagement de la tête de Lamine Camara à la retombée de Tourbet. Il y aura un coup de sifflet pour la faute de Michal Skoraz qui n'en croit pas ses yeux, mais il y a bien eu un coup de sifflet de Monsieur Turpin. Et les deux changements à venir, en plus de Balogun, c'est Pape Cabral qui va faire son entrée en jeu pour disputer le dernier quart d'heure de cette rencontre. Toujours un partout entre Monaco et Lens. C'était Paris Brunner qui avait ouvert le score. Égalisation signée Mathieu Hudol pour les 100 €.
6: Monaco a perdu le fil. Lens essaye de pousser pour aller chercher la victoire au Stade Louis II. Une fin de match de folie qui se profile. Vous allez la vivre évidemment sur RMC. À tout de suite.
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6: Karine Galli. 22h25, vous êtes sur RMC, on est avec Lionel Charbonnier. C'est la 5e journée de Ligue 1 et la fin du match entre Monaco et Lens en intégralité avec Maxime Tilliatet et Arnaud Valadon. Un but partout, messieurs. Il reste plus d'une dizaine de minutes puisqu'on va compter également les arrêts de jeu. On veut des buts, on veut encore du spectacle.
4: Bon, il y en aura du spectacle, des buts, je sais pas. Mais voilà, en tout cas, il y a de l'enjeu, il y a du suspense dans cette fin de rencontre. Hein, partout, ouverture du score en première période de Paris Brunner, quand les Monégasques appuyaient fort sur l'accélérateur, mais n'ont pas su doubler la mise. Et conséquence, en seconde période, des Lensois bien plus fringants ont réussi à arracher l'égalisation sur un corner, la tête de Mathieu Hudol, sur un caviar évidemment de Florian Thauvin, son capitaine. 10 minutes à jouer, 10 minutes pour arracher les 3 points pour les deux équipes. Il y aura forcément des déçus à l'issue de cette rencontre et des monégasques qui sont toujours invaincus.
3: Parce que déçu quand t'es monégasque, alors sauf s'il y a
4: plus monégasque que les Lensois.
3: Un peu de la SM, mais clairement quand on voit la physionomie de cette partie, la possibilité de mener 2-0 et là on envoie des longs ballons. Alors Denis Zakaria est sorti, hein, Pape Cabral est rentré tout à l'heure. Surprenant toujours de sortir son capitaine, c'est Eric Dyer qui a hérité du brassard.
5: Ouais, il était
3: au passage.
5: Pas blessé.
3: Bon.
4: Non.
6: Surtout qu'il y a la trêve physique derrière, donc il aurait pu peut-être tenir. Je sais pas. Enfin, de toute façon, de Monaco, c'est toujours le même problème. Ils ne savent pas faire mal à l'adversaire. Ils ont eu l'occasion pendant combien de temps? Pendant l'égalisation, elle arrive à la 58e. Donc pendant quasiment une heure, ils ont la possibilité, ils le font pas.
3: Même la grosse demi-heure entre ton but à la 32e et puis à l'heure de jeu, l'égalisation, et sachant qu'il va falloir s'adapter parce que Paris Brunner va passer en commission de discipline la semaine prochaine pour son geste où il mimait un étranglement lors du match précédent face à Strasbourg. Donc ça pourrait coûter cher, sachant que la Liga va revenir dans un peu moins d'un mois. Il va être absent longtemps, on risque de pas voir Paris Brunner pendant longtemps.
6: Dans longtemps, calme-toi quand même Arnaud, tu crois que tu vas prendre combien de matchs?
3: Bah après, avec la trêve internationale, s'il prend ne serait-ce que 2 matchs, ça fait 1 mois et demi. Hein.
6: Oui.
3: C'est ça, en fait.
4: Heureusement, c'est un poste où Monaco n'est pas non plus... il y a des solutions de repli sur le banc monégasque et dans l'effectif avec Guérette, avec Ablin, avec Balogun qui peuvent jouer dans l'axe. Ça ira. Michal Skoras est au sol, il a reçu une petite béquille de la part de Vanderson. Le jeu est arrêté, il va devoir sortir des limites du terrain.
3: C'est très drôle, Cuisance, ça vient de faire une course latérale de 50 mètres pour aller prendre des consignes auprès d'Yannick Cahuzac. Florian Thauvin s'était rapproché.
4: Il a fait un petit bisou sur le crâne d'ailleurs.
3: Exactement. Voilà.
4: C'est des méthodes de management, voilà.
3: On n'avait pas vu ça avec Top Moller.
6: Il manquait des bisous. Non, mais en tout cas, on sait qu'effectivement, Cahuzac est proche de ses joueurs. Et là, on sait que Cuisance doit s'habituer aussi. Hein. C'est une recrue lensoise. Pour l'instant, les recrues sont un petit peu à la peine, mais c'est normal. Il faut du temps. Et on voit également du côté de Monaco que c'est d'ailleurs lui qui allait prendre des consignes auprès de Philippe Louis.
4: Ouais, qui est en train aussi de boire un petit peu, de récupérer un peu d'eau, avec également Fabio Nasinho qui vient se rafraîchir. Le jeu va pouvoir reprendre. Michal Skoras qui est hors des limites du terrain. Les Lensois qui sont donc à 10 là momentanément face aux 11 monégasques qui n'ont pas tiré une seule fois au but dans cette seconde période. Ça paraît improbable quand on voit la manière dont ils dominaient outrageusement la fin de première période. eh bien, ils n'ont pas réussi à inquiéter une seule fois Robin Risser lors de cette seconde période. Pas un seul tir.
3: Juste le but en jeu, qui évidemment ne compte pas en stade.
4: Oui.
3: Il y a juste ça.
4: Oui, c'est vrai, c'est vrai. Ça compte quand même, on va dire.
6: À la 49e, effectivement, mais... le but en jeu d'Abline, on rappelle.
3: Oui. Depuis, on a c'est encéphalogramme plat.
4: Ouais, c'est
6: on
4: clair,
6: rappelle à Monaco aura un deuxième match à Louis II, ça sera la réception de Toulouse. Et du côté de Lens, il y aura quand même un gros morceau parce qu'il y aura la réception de Lyon. Donc dynamiques différentes, on le rappelle. Et Toulouse c'est quand même plus abordable que Lyon. Et puis après il y aura évidemment la Coupe d'Europe avec le premier match, ça sera
4: attention
6: Sofia.
4: Le centre de Van der Sar,
0: le but monégasque. J'ai l'impression que Maris Brunner le célèbre, mais c'est peut-être un contre son camp pour le malheureux Jonathan Gravit. En tout cas, Maris Brunner le célèbre, oui. C'est potentiellement un doublé, mais c'est surtout un but tombé du ciel pour les monégasques qui étaient bien mal embarqués dans cette rencontre et qui finalement reprennent les devants. Un match dynamique totalement anormal, puisqu'on s'en
6: rend. Il le célèbre,
3: en tout cas.
6: Tout,
3: ouais. Ah, c'est Grady, hein.
6: Ouais, ah,
3: Grady, surtout de, sa tête. Ouais. C'est il un tourne, ballon qui est un peu sur le côté droit, alors les monégasques sont là. Il y a un centre qui arrive.
4: Ah, le centre est bon.
3: Fort, et ouais, c'est le dos de Grady.
6: Ouais.
3: En fait, Grady. Il est malheureux sur le duel.
1: Il se
3: tourne.
1: Tu peux voir.
3: Ben ouais, pourquoi il se tourne le dos au lieu de jouer le ballon de la tête?
1: Je comprends pas pourquoi il se tourne comme ça. Il a peur du contact et il tourne le dos par rapport au duel. Ça lui tape la tête et puis il marque comme ça du crâne.
3: C'est même le haut du dos, je pense. Ça doit être le haut du dos.
1: Ouais, on s'en fout. Ouais. En tout cas, il a marqué, mais il aurait jamais dû tourner le dos.
3: Parce que s'il se tourne pas, le ballon, il prend pas forcément cette décision, cette direction-là.
6: Son geste est très surprenant, effectivement, le pauvre Gradit qui était tout de suite.
4: Je pense qu'il monte au duel pour mettre un petit impact
1: en défense.
6: En tout cas,
4: je pense qu'il veut juste un peu déséquilibrer Paris Brunner. Et malheureusement pour lui, dans ce duel, il rebondit un petit peu. Le ballon lui tape l'arrière du crâne et tombe de nulle part. Ce but tombé du ciel, un cadeau là pour les monégasques qui, à 5 minutes de la fin, reprennent les devants.
6: Et c'est triste pour Grady quand même, on le rappelle. Il est rentré à la pause et le pauvre là, il est foutu.
3: Et qui faisait une bonne rentrée. Il avait stabilisé un peu tout derrière.
1: Là, son geste
6: est complètement raté.
1: Son geste défensif, ça n'existe pas.
6: On a vu Aguilar aller tout de suite le soutenir, son coéquipier, après cette très très mauvaise intervention. Et donc 2-1 pour Monaco, messieurs.
4: Moi, ce qui me choque le plus, c'est la célébration de Paris Brunner. Quel escroc.
1: Il touche pas, le ballon.
6: Il y est pour rien du tout. Il n'avait pas effleuré le ballon. Rien.
4: On l'a vu, pas à nous, monsieur Brunner.
3: Il était un peu gêné au début.
4: On n'est pas tombé dans le piège.
3: Florian Thauvin sur le côté droit. Il va rentrer dans la surface. Fort au deuxième poteau. La tête de Sadi Boussané pour écarter le danger. Et attention, un monégasque est resté au sol. Est-ce que c'est Nazinho?
4: Van Derson et Sadi Boussané. Elle a retombé au second poteau. Il y a eu un petit duel avec Skoras aussi. Qui a voulu rendre la béquille de tout à l'heure de Van der Sar entre joueurs de couloir. Il y a eu quelques duels et nouveau corner, toujours du même endroit, toujours le pied gauche de Thauvin. Attention, il est important. Désolé Lionel, c'est au premier poteau, c'est Balogun au premier poteau cette fois-ci qui va écarter le danger. Voilà. Mais il va concéder un nouveau corner, toujours du même endroit pour Florian Thauvin.
1: Pour moi, Balogun
3: est
1: un petit peu
3: trop,
1: mais il s'est plus reculé par rapport à Brunner qui était beaucoup trop devant. Lui, Balogun est un petit peu plus derrière, c'est un peu mieux, mais il devrait il était limite encore, il devrait encore reculer d'un mètre.
3: Il a renvoyé ce deuxième corner. C'est pas terminé pour les Lensois.
4: Il la perd de tomber.
3: Avec Cuisance dans la surface qui peut peut-être donner à Thauvin. Cuisance qui fait quelques gris-gris, qui va donner finalement, transmettre à Thauvin pour peut-être la frappe de Mathieu Hudol. Non, ça va revenir en arrière pour Antonio. Ça va être contré par les Monégasques avec un joueur de l'ASM qui reste au sol. C'est Pape Cabral. Attention, le centre pour Thauvin qui va fuir au deuxième poteau. Pape Cabral qui revient au sol parce qu'il a pris un bon ballon dans le bas ventre.
4: Il fallait pas à bout portant. Bon courage là, quelques minutes pour reprendre ses esprits. Mais le jeu devrait quand même reprendre assez vite. Il va sautiller un petit peu. C'est la technique qui soi-disant fait passer la douleur. Je sais pas si c'est dans la tête ou ailleurs, mais c'est vrai que c'est toujours compliqué de faire passer cette douleur là.
1: Je crois qu'il a été protégé par les cuisses quand même. Hein.
6: Un petit peu.
3: Oui, un petit peu.
6: Messieurs, on vous rappelle que dans quelques minutes, il y aura l'after foot avec Jérôme Sion et toute la bande. Supporters monégasques, supporters lensois, on vous attend au 32-16. Monaco, donc. Alors, on se parle qui est seul leader de Ligue 1 avec 13 points et on aurait 4 victoires en 5 matchs pour Monaco. Et du côté de Lens, par contre, c'est la grise mine. Ça serait la 3e défaite en 5 journées de Ligue 1. On va voir si Monaco va tenir. On est avec vous, Maxime et Arnaud.
4: Même si dans le contenu, on peut quand même mettre quelques petits bémols du côté monégasque ce soir.
1: Oui.
4: Oui, c'est clair que dans le contenu, il y a 2-3 points d'interrogation à soulever ce soir du côté de la SM. Très bonne première, mais ouais, en effet. Et le but venu d'ailleurs, tombé du ciel, mais un peu comme le but Lensois, hein, au moment où personne ne l'attendait, les Sangayors sur un corner ont réussi à égaliser. Et derrière, le temps fort Lensois qui ne se concrétise pas. Et ce sont les Monégasques qui, en fin de rencontre, sur un centre, eh bien, le malheureux Jonathan Gradit trompe son gardien, Robin Risser. Là, les Lensois qui essayent malgré tout de réagir pour essayer de ramener malgré tout quelque chose du stade Louis II, mais les Monégasques se battent bien avec notamment De Tourbé qui fait l'effort pour garder la possession, et derrière Paris Brunner qui va obtenir une touche dans le camp des Lensois. Évidemment, les Monégasques qui vont prendre tout leur temps pour gratter des précieuses secondes. On va bientôt connaître le temps additionnel, alors qu'un grand revenant, c'est Mohamed Salissou qui se prépare à bientôt faire son entrée pour garder ce score dans les derniers instants de ce match.
3: Allez, avec le ballon peut-être pour Paris Brunner, la frappe de Brunner directement sur Robin Risser. Il a bien capté ce ballon qui venait sur lui, la relance à la main pour aller trouver sur le côté gauche Skoras avec Bulatovic qui est rentré, mais on n'a pas vu grand chose. Il transmet à Cuisance qui a fait son match, hein. Michael Cuisance au milieu de terrain, Ruben Aguilar qui est servi sur le côté droit, mais on s'est bien mis en position défensive pour la SM qui va vouloir protéger ce résultat dans 40 secondes. Ce sera le début du temps additionnel. Monaco qui mène 2-1. Brunner en première mi-temps. Mathieu Hudol, l'égalisation à l'heure de jeu. Et Grady contre son camp à la 84e. Les Lensois ont le ballon, il faut tourner.
4: Bon, ils l'ont déjà fait à Prague. On va voir s'ils seront en mesure de rééditer cet exploit. Ils étaient menés 2-1 à ce moment-là du match. On va entrer dans le temps additionnel. Ils avaient réussi à s'imposer sur la pelouse du Slavia. C'était il y a de ça 8 jours. On va voir si les Lensois ont les ressources ce soir pour faire tomber le potentiel leader de Ligue 1, en tout cas leader de Ligue 1 au moment où on se parle, l'AS Monaco. C'est bien fait de la part de Paris Brunner qui va essayer de se retourner, le ballon en retrait. Il y aura 5 minutes de temps additionnel et les Lensois avec Robin Risser qui essaye de mettre du rythme pour aller tout de suite dans le camp monégasque. Ruben Aguilar qui lève la tête, va-t-il centrer? Non, on va temporiser et essayer de trouver la faille au cœur du bloc monégasque.
3: Et là tous les monégasques sont en train de défendre avec Brunner qui presse les centraux. Antonio qui transmet à Mathieu Hudol qui a un petit peu de champ. Les 10 joueurs de champ Lensois qui sont dans le camp monégasque mais sans trouver de solution parce qu'on bloque bien les côtés, on coulisse bien, il y a de la discipline. On en parlait de Tourbet qui est venu carrément défendre, se rajouter, c'est une ligne de 5, hein. On est à 5, c'est presque un 5-4-1 dans ce dispositif défensif. Thorgan Hazard qui va essayer sur le côté droit, dans cet Escoras qui a mal contrôlé, qui va perdre le ballon et on va se débarrasser de la balle côté monégasque. Il y a encore 4 minutes à jouer dans ce temps additionnel et Monaco tient pour l'instant son succès de 2-1.
4: Ouais, il ferait mieux de garder un peu mieux les ballons proprement au lieu de les rendre comme ça là, les monégasques, parce que sinon ça va être de l'attaque défense ces dernières minutes avec Hudson-Edouard justement à l'entrée de la surface, la frappe contrée et le corner concédé par Radetzky. Ça avait été d'abord dévié par un défenseur monégasque et Radetzky au premier poteau qui a voulu assurer le coup, et c'était Eric d'ailleurs qui était bien présent juste devant Hudson-Edouard. Le changement va pouvoir être effectué et changement plus que défensif puisque c'est Paris Brunner qui cède sa place.
3: Il se fait accompagner par Clément Turpin, c'est ouais. Assez drôle pour lui dire.
4: Il rigole d'ailleurs.
3: Il a fait le footing avec lui.
4: Eh ben pourquoi pas. Mais non, mais c'est vrai, c'est bien, pourquoi pas. Et Mohamed Salissou, lui, qui court pour se replacer en défense à grande
6: jambe. C'est surprenant, oui.
3: Allez, le corner de Florian Thauvin et ça va être capté impeccable par Radetzky. Florian Thauvin qui se plaint d'une petite gêne, hein. J'ai le sentiment au niveau de l'aine. Aïe. Il y a un petit peu de mal à revenir. Alors est-ce que c'est aussi de la fatigue musculaire,
4: ouais,
3: après
4: doute.
3: Tous les efforts donnés. 3 minutes encore dans le temps additionnel, 2-1 pour l'AS Monaco. Florian Thauvin qui va perdre son duel, il a pris un gros choc, le ballon est cette fois-ci hors-jeu puisque Cuisance a obtenu une touche. Thauvin qui reste au sol, Monsieur Turpin qui n'a pas sifflé de faute. C'est un énorme duel là avec Nasinho et il souffre Florian Thauvin, mais le jeu reprend avec les Lensois, avec Bulatovic au milieu de terrain.
4: Ouais, ça y est, il a retrouvé ses esprits, le capitaine Lensois qui va pouvoir reprendre sa place et le jeu va revenir bientôt vers lui. Ruben Aguilar sur l'aile droite qui lève la tête, il est ce qui va centrer à l'ancien Monégas qui va finalement feinter pour repiquer à l'intérieur, aller chercher Kylian Antonio. On va faire coulisser le ballon côté gauche avec Michal Skoras. Skoras en 1 contre 1, il est passé devant Van der Sol, le centre de Skoras au second poteau, la tête de Salissou, le défenseur monégasque qui fait du bien sur cette situation. De Tourbé derrière qui va mettre un ballon dans le dos.
3: Il est
4: hors jeu, il est parti à la limite du rond central. Balogun en un contre un face à Granit. Balogun, la frappe du gauche, c'est capté. C'était l'occasion de faire le break pour les Monégasques. Ce n'est pas fait. Robin Risser qui remet du rythme pour les Lensois.
3: Avec les hors-jeu, je crois qu'il est parti de son camp. Folarin Balogun et qui a frappé trop près de Robin Risser pour prendre à défaut le gardien Lensois. 2 buts à 1, toujours pour Monaco. Les deux dernières minutes de cette partie. Florian Thauvin qui fait une course latérale mais qui est taclé par Baptiste de Tourbet. Ballon récupéré avec Balogun. Oh, la mauvaise transmission. Côté Monégasque, on se projette avec Hudson-Edouard qui va rentrer dans les 35 derniers mètres. Hudson-Edouard qui va pas pouvoir frapper. Très bon retour de Lamine Camara.
4: C'est un peu n'importe quoi là. C'est totalement désuni des deux côtés. Et Philippe Louis,
3: ah oui, il fait des grands gestes.
4: Il fait les 100 pas et les 100 gestes également. Avec Cuisance, quel ballon qui va se rapprocher aux 20 mètres. Qui va lever la tête, le pied gauche pour centrer. C'est dégagé de la tête, c'est trop facile. Ça pour la défense Monégasque et en l'occurrence le capitaine Eric Dailleur qui a hérité du brassard depuis la sortie de Zakaria. 2-1 toujours pour l'AS Monaco, mais les Lensois qui poussent. On va bientôt rentrer dans la dernière minute du temps additionnel.
3: Allez, la touche pour Rudol qui combine avec Sporas. On n'est pas très loin de la surface de réparation. Attention à ce qu'ils ne prennent pas un centre. Il y a peut-être une opportunité avec Grady qui va pouvoir centrer dans l'axe. C'est renvoyé par Sadi Boussané. Ça va revenir sur Antonio. Il y a une solution à droite avec Aguilar qui cette fois-ci est servi. On a permuté, c'est Hazard qui est désormais à droite. Le petit ballon travaillé pour Cuisance dans la surface. Non, c'est renvoyé là-dessus par Pape Cabral. Et un ballon désormais gagné par Nazinho sur son côté gauche, puisque Thorgan Hazard va concéder la touche. Il reste 45 secondes dans les 5 minutes minimum de temps additionnel. Et les Monégasques tiennent bon ces 3 points.
4: Ouais, beaucoup de joueurs, les mains sur les hanches. Le temps que cette remise en jeu soit effectuée, c'est fait, la touche de Nazinho. Et ça va être une nouvelle touche concédée. Cette fois-ci, elle sera pour les Lensois. La touche à venir, alors que M. Turpin fait signe, il reste une minute à jouer. Il y aura même un coup franc. Ce sera un coup franc le long de la ligne de touche, pas très loin de la zone technique de Philippe Louis.
3: C'est la dernière.
4: Et c'est Andrija Bulatović, le milieu monténégrin du Racing Club de Lens, qui va s'en charger. Robin Risser attend le feu vert du banc de touche, qu'il ne reçoit pas. Et il va donc rester dans le rond central, le gardien Lensois. L'occasion de la dernière chance pour les 100 et or, le coup franc. Ça fait 2-1 pour Monaco. Coup franc à venir pour les Lensois. On a fait évidemment monter les grands. Et on va essayer d'arracher l'égalisation. C'est parti pour Bulatović au point de pénalty. La tête de Mathieu Hudol capté par Lucas Radetzky. Ça sent bon pour les Monégasques. On est au-delà des 5 minutes du temps additionnel. Et c'est terminé. L'AS Monaco reste invaincu. L'AS Monaco s'impose et prend la tête seule du championnat provisoirement grâce à des buts de Brunner et un but de Jonathan Gradic contre son camp. Entre temps, Mathieu Hudol avait égalisé sur corner de la tête, un corner frappé par Florian Thauvin. La première de Yannick Cahuzac sur le banc lensois. Et bien se solde par une défaite ici à Monaco.
6: Merci beaucoup messieurs, on vous retrouve dans l'After Foot avec Jérôme Sion pour les réactions. Lionel, c'est très compliqué d'analyser ce match parce que Monaco gagne mais ils ont eu un trou d'air énorme et le but de la victoire c'est quand même tombé du ciel. Grady rate son geste et il permet à Monaco donc de gagner 2 buts à 1.
2: Ouais, c'est la dynamique monégasque qui veut ça sûrement, parce que je trouve que à chacun sa mi-temps aujourd'hui, les Monégasques ont dominé la première mi-temps, ils ont eu pléthore d'occasions et ça s'est joué sur un fil pour des buts refusés sur hors-jeu. Il y avait hors-jeu, donc rien à dire là-dessus. Mais ils auraient pu se mettre à l'abri. 1-0, c'était pas suffisant. Et puis en deuxième mi-temps, les Monégasques n'ont pas existé. Trop suffisant. Et surtout des Lensois qui sont rentrés avec d'autres intentions, qui ont commencé à gagner des duels et tout ça. Ils ont marqué, mais ils n'ont pas eu pléthore d'occasions. Moi, je trouve que dans les 20 derniers mètres, je reconnais plus la percussion lensoise qui manque considérablement pour en remporter au moins, partir avec le point du match nul. Mais moi, je dirais quand même un petit avantage à l'ASM qui a été suffisant. Bon, voilà, ils sont fait rappeler à l'ordre par ces Lensois, mais j'ai trouvé quand même des Monégasques plus en maîtrise.
6: Merci beaucoup Lionel. L'After Foot arrive dans quelques secondes avec Jérôme Sion. Monaco est seul leader et met la pression sur Lille et Rennes. 13 points pour Monaco, invaincu dans ce championnat. À Lens, ça va mal. 3e défaite en 5 journées de championnat. L'analyse, c'est tout de suite dans l'After Foot. Merci à Flavien, merci à Daniel. Belle soirée à tous sur RMC.
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29: 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J'ai mon avis là-dessus, mais j'ai, c'est pas ce qui m'intéresse. Tout le monde a été important, et même ceux qui n'ont pas joué, parce que je pense souvent à ceux qui n'ont pas joué et qui font la différence.
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33: Salut à toutes et à tous, l'after continue sur RMC jusqu'à minuit pour analyser les résultats, l'actualité du jour. Le résultat, c'est la victoire de Monaco, 2-1 face à Lens. L'AS Monaco repasse leader provisoire alors que les 100 et or confirment leurs difficultés. Et c'était la première sur le banc de Yannick Cahuzac qui a donc succédé à Dino Topmöller. On va évidemment débriefer cette rencontre et ses conséquences. L'événement du jour, c'était la première liste de Zinedine Zidane comme sélectionneur de l'équipe de France avant les 4 matchs de Ligue des Nations. 5 nouveaux joueurs appelés, Guillaume Rest, Jérémy Jacquet, Andy Diouf, Lucas Dacunha, Esteban Le Poll. Mbappé, lui, a été confirmé comme capitaine, mais il pourrait jouer à gauche de l'attaque. Zidane, qui ne veut pas siffler la fin de la récréation dans le débat Mbappé-Dembélé autour du Ballon d'Or. On vous attend au 32-16 et vos messages sur WhatsApp au 06 12 424 424. Dans l'after ce soir, Maxime Chano. Salut Max.
34: Salut Jérôme, salut à tous.
33: Ça va Max?
34: Écoute, ça va très bien. On a vu un beau match entre Monaco et Lens et puis surtout une belle liste de Zinedine Zidane. On aura le temps d'en parler ce soir, mais ouais, c'était sympa. C'était une belle journée.
33: Et Kevin Diaz également est dans l'after. Salut Kevin.
35: Salut à tous.
33: Un vendredi soir, Kevin Diaz, mais qu'est-ce qui se passe?
35: Écoute.
34: Et comme quoi, tu vois, tout est possible.
35: On remplace le frérot Walid Acherchaud.
33: Ça va, t'as la forme?
35: Ouais, ça va très bien. Très très belle journée de foot. Ouais.
33: Plaisir de te voir.
35: Ouais, très, très beau match, que je suis d'accord avec Maxime. J'ai pris beaucoup de plaisir à découvrir Zinedine Zidane dans le costume de sélectionneur avec une liste rafraîchissante.
33: Ah oui, c'est passé beaucoup de choses, évidemment. On aura le temps d'en reparler, on va débriefer d'abord ce qu'il s'est passé entre Monaco et Lens, mais d'abord, je voulais également vous dire que Reims et Montpellier, dans le choc de Ligue 2, ont fait match nul un partout. Le Bayern a écrasé Union Berlin 7-0 à l'Allianz Arena avec un triplé de Michael Olise qui a été élu homme du match avec une passe D également au passage. Et puis, en Angleterre, Chelsea est mené 2-0 sur la pelouse de Brentford Feyenoord. Et il reste quelques minutes à jouer le Chelsea de Xabi Alonso qui a des difficultés dans ce début de saison. On y va tout de suite pour le débrief de ce lance, de ce Monaco-Lens avec les 3 points.
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33: Kevin, tes 3 points.
35: Bah écoute, le premier point, c'est la victoire de l'AS Monaco, qui, et ce sera mon deuxième point tout de suite, a joué quand même face à une belle équipe de Lens qui, je pense, aurait mérité le point du match nul, même si je trouve que la deuxième mi-temps a été très équilibrée et les Lensois auraient même pu l'emporter hein, sur cette frappe de Thorgan Hazard. Mais sinon, disons que Paris Brunner a fait le job, une fois directement, une fois indirectement. Et en troisième point, bah, c'est bien sûr, j'ai même deux petits trois points, mais le vrai trois points, c'est donc, vrai troisième point, c'est donc la liste de Zinedine Zidane. Et en trois points, troisième point et demi, c'est quand même Kylian Mbappé qui passe de Nike à On. Ah, et ça, c'est quand même un gros tremblement de terre dans le football.
33: Max, c'était 3 points.
35: C'est vrai que c'est quand même le j'ai arrêté pile poil au coup de fil.
33: Ah ouais, pour faire 3 points et demi dans le temps imparti.
34: Tu grattes sur mon temps là par contre.
35: ça a commencé.
34: Ouais, non, mon premier point, alors moi pareil, ça concerne Monaco hein, qui confirme son excellent début de saison. Un 4-4-2 reconduit par Felipe Luis avec un Brunner et un Abelin qui m'ont encore une fois bien plu. Bon, trop tôt pour parler de course au titre, mais c'est vrai que le début de saison de Monaco et le début de saison de Felipe Luis sont plus que réussis. Mon deuxième point, c'est Lens qui ne décolle toujours pas malgré leur changement de coach. Voilà, ça devient toujours un petit peu un point noir à cette journée, à cette belle journée de football. C'est très très compliqué pour Lens et sincèrement la trêve internationale va leur faire du bien. Et puis mon troisième point, c'est la liste de Zidane. Voilà, c'était une liste attendue hein. Ça faisait 14 ans qu'on avait le même sélectionneur. Quelques changements à noter, notamment par rapport au choix d'avoir sélectionné 20 joueurs, et puis quelques changements au niveau des hommes, et notamment sur ce poste d'arrière gauche et de gardien de but. Voilà, on aura le temps d'en reparler, mais c'était une très très belle journée footballistique pour tout le monde.
33: Restez bien à l'écoute de l'After, on est ensemble jusqu'à minuit. On aura le temps d'analyser effectivement cette première liste délivrée par Zinedine Zidane en tant que sélectionneur de l'équipe de France. Mais d'abord, cette victoire de Monaco face à Lens de Buzyn. Bon, déjà, moi, il y a un truc qui m'a agacé, c'est cette pelouse trop arrosée. Là. Ah mais ouais, c'est quoi cette manie, là, Louis II là. Bah, il balance des seaux d'eau avant le match. Du coup, le ballon, il n'avance pas.
34: Bah, à croire que le jardinier de Louis II n'est pas le même que celui au parc. Hein. Mais c'est vrai qu'il y a énormément d'eau. Je ne sais pas pourquoi ça avait été autant arrosé. Et en effet, c'est vrai que sur toutes les transmissions de balles et surtout sur les 10-20 premières minutes, c'était un petit peu compliqué. Hein, le ballon qui était ralenti. Alors, est-ce que tu peux mettre ça sur.
35: Là, il y a eu un problème. Là, c'est pas.
34: Sur
35: ça
34: le compte du jardinier,
35: cette histoire.
33: Ça peut pas être
35: volontaire.
33: Ah bah si. Ah bah si, non mais je pense que ouais,
34: il fait très très chaud à Monaco et que le jardinier s'est dit.
33: Non mais on sait qu'il y a des problèmes de sécheresse évidemment en France et tout, mais là ou alors c'est vraiment que, pour que la pelouse puisse tenir toute la rencontre.
34: En tout cas, point de vue environnement, on était moyen, ouais. mais tu vois, c'est assez paradoxal parce qu'en règle générale, l'eau reste assez présente sur le terrain sur les 20-30 premières minutes, donc faut savoir aussi adapter son jeu, puis après ça sèche, mais c'est vrai que sur les premières transmissions, en effet, il y a eu quand même quelques trajectoires de balles qui étaient assez surprenantes justement par rapport au terrain qui était trop arrosé.
35: Après, si on parle du stade très rapidement, il va falloir aussi régler le problème des sièges et du public, parce que déjà contre Marseille c'était très triste, mais là encore une fois ce soir franchement c'est cata pour
33: les travaux
35: des...
33: c'est les travaux du stade Louis II. Ouais,
35: ça fait 10 ans qu'ils sont en travaux.
33: Bah, ils ont fait les virages, ils ont changé les sièges qui sont passés du jaune au rouge et blanc, ouais. aux couleurs de l'ASM, et là c'est vrai que ça prend un petit peu de temps encore là pour finir les travaux. En fait, ils ont fait la partie supérieure, c'est les loges quand ouais. on voit l'écran, et puis c'est vrai que la partie inférieure, celle où il y a les spectateurs habituels, là pour le coup c'est vrai que ça prend un petit peu de temps évidemment. Monaco est donc leader provisoire et met la pression sur Lille et Rennes. Bon, c'était un match un peu bizarre quand même parce que Lens aurait même pu le gagner, Kevin, ce match.
35: Mais quand je disais que Lens méritait le match nul, je t'ai vu faire une grimace.
33: Oui, parce que sur l'ensemble c'est vrai que Monaco est plus dangereux, mais en même temps si Thorgan Hazard la met, évidemment que Lens peut gagner,
35: non,
33: le match.
35: Je veux dire, la première mi-temps elle est pour l'AS Monaco, la deuxième mi-temps pour moi elle est plus pour le Racing Club de Lens, même si Abelin marque à un demi-mètre hors jeu, et là bon, il y a 2-0 et on dit que Monaco a gagné le match, mais j'ai quand même bien aimé la réaction des Lensois en deuxième mi-temps. Et je vais vous dire un truc, moi j'ai bien aimé l'attitude de Cahuzac sur le banc. À un moment, je sais pas si vous avez vu, à la fin il fait un bisou à Cuisance, ouais. En mode voilà, je suis avec vous, ça va le faire, on perd 2-1, mais j'aime bien, ça se voit qu'il a quand même. Il disait avant-hier que c'est un numéro 1, enfin c'est pas encore un numéro 1, c'est un numéro 1 en formation. Je pense que s'il est là, une fois qu'on a dit que okay, c'est le copain du copain du truc, mais bon, je pense surtout que c'est quelqu'un de très compétent.
33: Bah, c'est surtout un entraîneur qui est très proche de ses joueurs.
35: Exact. Bah, c'est là où tu le vois. Ouais. C'est là où tu le vois. Tu vois. Il y avait le Chignon Ico. Parce qu'il y avait deux entraîneurs à Chignon.
33: Bah, on l'a vu. Ouais.
34: Derrière, ça ressemblait. Ouais.
33: Le Catogan Ico.
35: Ouais, voilà.
34: Après, c'est toujours aussi la particularité lorsque tu es numéro 2 et que tu passes numéro 1. Et là, ça va être intéressant de voir. Alors, on ne sait pas combien de temps Cahuzac va rester en tant que numéro 1, mais il va falloir vite qu'il arrive à faire cette transition de numéro 2 où est-ce que tu es copain avec tout le monde à numéro 1. terrain ou est-ce que tu dois t'imposer, parce qu'il y a une réalité, c'est pas le même job du tout, c'est pas le même poste du tout. Et je suis d'accord avec Kevin, j'ai bien aimé en effet sa position avec les joueurs d'être ami. Il faut pas oublier que c'est aussi un jeune entraîneur finalement, il a arrêté de jouer il y a que quelques années. Alors bon, j'ai pas envie de revenir sur la polémique de Jean-Louis Lecq et de Cahuzac. La réalité c'est qu'aujourd'hui
33: toi tu dis Jean-Louis Lecq toi, à la Corse.
35: Ouais. Jean-Louis Lecq.
33: Ah ouais, OK, ah, très bien. Pardon, Jean-Louis Lecq. Donc, comment tu dis Yannick Cahuzac alors du coup?
34: Cahu tout simplement. mais non, écoute, aujourd'hui il est installé. Alors je serais curieux de savoir, et ça on en reparlera peut-être un peu plus tard, en tout cas dans les jours à venir, si oui ou non il va rester en tant que numéro 1, parce que on le sait, on l'a assez répété, c'est un entraîneur qui a énormément de qualité, même s'il n'a pas encore les diplômes, et que Lens n'a pas peur de payer les 25 000 euros, me semble-t-il, par match à chaque fois qu'il va s'asseoir sur le banc de touche.
33: Ils vont demander une dérogation, parce que comme il passe ses diplômes, je pense qu'ils vont trouver un arrangement.
35: Je suis pas sûr. Normalement, si pour que tu puisses couvrir avec ton diplôme, il faut avoir été dans le même club l'année d'avant.
33: Ah oui, en vrai, c'est
35: problématique. Lui, il n'était pas dans ce club-là.
33: Donc, il était à Lorient.
35: Est-ce que, par contre, comme ils ont limogé l'entraîneur, est-ce que là, il y a une dérogation? Ça, je ne sais pas. Mm. Mais en tout cas, sinon, il aurait pu être numéro 1 à Lorient, sans amende, mais il ne peut pas être numéro 1 normalement à Lens, puisqu'il était
34: premier,
35: pas dans
34: premier sur les règles, Kevin Diaz.
33: Non, mais attends, manager, maintenant, le gars, il connaît tout.
34: Tout pour faire économiser de l'argent à son club, appelé Kevin Diaz.
35: Là, c'est plus que économiser de l'argent, 25 000 euros par match.
34: C'est un mort par
35: mois. Ah oui, c'est la

0: Il y a aussi cette question de la Ligue des Champions. Est-ce qu'ils vont arriver à digérer autant de matchs dans la semaine? Mais il y a eu des bonnes choses. Il y a eu des bonnes choses. Je suis pas forcément d'accord avec vous en disant que Lens mériterait le match nul, voire même de gagner.
1: Non, j'ai dit le match nul.
0: Monaco sur la première mi-temps, ils étaient quand même bien devant. Et si Mathis Abline avait marqué ces deux occasions nettes, je pense qu'il y aurait pas eu match. Mais voilà.
2: Bon, on vous attend au 32-16. On va évidemment avoir tout le temps pour débriefer ce Monaco-Lens, cette victoire de Monaco de Buzyn face à Lens. Les Monégasques sont leaders provisoires. Les Lensois, eux, en difficulté au classement. On va analyser la première de Yannick Cahuzac, évidemment, sur le banc. On vous attend au 32-16, supporters monégasques, supporters lensois. Et puis, évidemment, restez avec nous jusqu'à minuit. On aura largement le temps de débriefer la première liste de Zizou. À tout de suite.
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2: Avec Kevin Diaz, avec Maxime Chano, avec vous au 32-16. L'after est là jusqu'à minuit pour revenir sur la défaite du Racing Club de Lens à Monaco de Buzyn. La SM est leader provisoire de Ligue 1. Et puis à venir, évidemment, vous restez avec nous. On va débriefer la première liste de Zinedine Zidane en tant que sélectionneur de l'équipe de France. Il s'est passé plein de choses, des choix forts. Et on réécoutera les meilleurs moments, évidemment, de cette conférence de presse. On était donc sur le Racing Club de Lens et sur la S Monaco. Daniel est avec nous au 32-16. Salut Daniel.

0: Daniel, ça va Daniel ?
1: Salut Daniel.
2: Oui, ça va mieux.
0: T'as perdu quand même.
2: Oui, mais j'ai perdu, mais j'ai vu des choses sympas. J'ai vu plus de choses que j'ai vu depuis la prépa.
0: Ok.
2: Donc
0: qu'est-ce que t'as vu alors ?
2: Mieux. J'ai vu un pressing assez haut. J'ai vu une équipe qui était assez cohérente défensivement. Bon, je crois que la technique, c'est de faire le piège du hors-jeu. Ça a bien marché, hein. Ça a marché 2-3 fois, c'était sympa.
0: C'était limite à chaque fois quand même, hein.
2: Ouais, c'était limite. Ah. La limite, la règle, c'est la règle. C'est comme là, il n'y avait pas pénalty pour moi, pas du tout. Donc c'est plutôt encourageant. Techniquement, par contre, j'ai des petits bémols à faire. Il n'y a pas assez de qualité technique dans cette équipe, je pense. C'est mon expression préférée du moment, on est une équipe de multiplex, et c'est pas grave, on finira entre 9 et 14.
0: T'es dur.
2: Non, je suis dur. C'est la première, il y a deux équipes, quoi. On a vu une équipe A en équipe, une équipe B, pardon, en première période, une équipe A en deuxième période. J'ai pas compris la compo de la première période, d'ailleurs.
0: Qu'est-ce que t'as pas compris? C'est Todibo titulaire,
2: Non, pas du tout. J'ai du mal avec Aïdara, mal avec Udol, défenseur central gauche. Même
0: c'est vrai, c'est vrai.
2: Si en ce moment il n'y a pas beaucoup de choix, je trouve que Udol, défenseur central gauche, tu te prives d'un latéral qui te fait des centres merveilleux.
0: Ouais, tu te prives de son meilleur poste, en effet. Ouais.
2: C'est ça le truc. Et
3: tu dois solidifier ton équipe.
0: Ouais,
3: mais
0: moi, je suis pas sûr. Je suis pas sûr qu'Udol, Kevin, défenseur central, tu solidifies.
3: Non, mais Udol, il a souvent joué défenseur central gauche.
0: Un peu par défaut.
3: Oui, mais à 3, il peut jouer à 3. Même si je crois pas dire des bêtises en disant qu'à Metz, il a souvent joué défenseur central gauche.
0: C'est vrai.
3: Donc il y a un moment, tu dois solidifier ta défense et tu ne peux pas reprocher. En fait, on peut pas reprocher tout et le contraire aux entraîneurs ou aux directeurs sportifs. On n'a pas reproché. Moi, j'ai concédé à Lens en Ligue des Champions que j'étais pas trop dur avec eux parce que ils avaient une moyenne d'âge de 20 ans et demi en défense centrale. Là, tu mets Mathieu Udol et Todibo, tu vas pas leur reprocher de pas avoir mis les jeunes. Enfin, en tout cas, pas
2: non.
3: Maintenant, je veux pas non plus défendre Topmoller, puisque j'ai dit que c'était peut-être un très bon choix de mettre Cahuzac. Mais là, tu dis, t'as vu aujourd'hui ce que t'as pas vu depuis le début de la prépa. Faut pas abuser
2: les gars,
3: le football, c'est pas noir. On était tous là à les encenser quand ils ont gagné le trophée des champions contre Paris.
0: Et puis le premier match contre Strasbourg contre Auxerre, où est-ce qu'ils gagnent 5-2 de mémoire, est aussi intéressant. Alors, on va pas revenir sur l'éviction de Topmoller et la nomination de KU, mais c'est vrai que sur la première mi-temps, à un moment donné, tu te poses la question, quel a été le changement, en tout cas, quel a été l'électrochoc pour ces joueurs, parce que visiblement, ça n'a pas fonctionné. En première mi-temps, moi, ce que j'ai envie de mettre en avant, et en effet, je rejoins Kevin par rapport au fait qu'on pourra toujours critiquer les choix de coach de certains et d'autres, mais il y a une réalité, c'est que si tu compares ce Racing Club de Lens avec le Racing Club de Lens de l'année dernière, évidemment, il y a aussi un manque de qualité intrinsèque. T'as perdu un milieu de terrain qui était le meilleur de Ligue 1, Sangaré Thomasson, qui n'a pas été remplacé par un Cuisance et un Aïdara qui, pour moi, a perdu son football depuis qu'il est revenu au Racing Club de Lens. T'as un Abdallah Sima qui est certes un très bon joueur, mais qui est parvenu au niveau d'un Hudson-Édouard l'année dernière. Et puis tu l'as dit très justement, c'est qu'aujourd'hui Mathieu Udol, même s'il peut être intéressant en tant que central gauche, eh bien tu perds Mathieu Udol l'année dernière en tant que piston gauche, qui était si précieux, si intéressant justement, notamment dans les centres et dans la dernière passe. Et je pense que tous ces facteurs additionnés font qu'aujourd'hui, eh bien t'as plus le Racing Club de Lens de l'année dernière. Mais il faut s'y faire. Il faut accepter aussi que peut-être le Racing Club de Lens est en phase de transition. Il y a eu un nouvel entraîneur. T'as perdu un Pierre Sage qui avait fait digérer son système à ses joueurs et voilà, et c'est malheureux, mais c'est comme ça. Il va falloir un temps d'adaptation. Je pense que la trêve va faire énormément de bien au Racing Club de Lens. C'est peut-être aussi la raison pour laquelle Jean-Louis Lec a décidé de se séparer de Topmoller à cet instant-là de cette saison, parce que finalement il va presque avoir 3 semaines sans match,
4: bien sûr.
0: Mais voilà, je pense qu'il faut pas être trop dur avec ce Lens-là. Il y a une réalité, c'est que tu n'es plus sur la même qualité de joueur que tu avais l'année dernière.
4: Ceci dit, de toute façon, Jean-Louis Lec avait aussi dit en début de saison, il avait dit les gars, de toute façon, on pourra pas faire mieux que la saison passée.
0: Bien sûr.
4: On est peut-être nous aussi encore trop exigeants avec le Racing Club de Lens, et c'est peut-être là où tu as raison, Daniel, quand tu dis que, alors t'es dur quand tu dis que t'es une équipe de multi, parce que Lens est au-dessus du multiplex du samedi soir. Voilà, c'est un multi où on va retrouver cette saison des clubs comme Troyes, comme Angers, comme Lorient. Donc voilà, Lens est encore au-dessus, je pense, mais c'est vrai que voilà, il faut peut-être avoir des exigences un peu moindres. Et dans ce que je comprends dans ton discours, Daniel, c'est que les supporters, vous êtes conscients des difficultés de la saison quand même.
2: Ah bah c'est oui tout à fait. On sait très bien à Lens, de toute façon, c'est les difficultés financières qui nous emmènent là. On peut pas garder les meilleurs joueurs tout le temps. Et bon, on a essayé de les remplacer. Là, il y a Titraoui qui est blessé. Beidou, Gagnou, enfin là c'est plus une infirmerie, c'est un hôpital de campagne. La trêve arrive au bon moment, je pense qu'il faut reposer les corps, les têtes et tout. Donc à voir ce que ça donne avec l'équipe titulaire.
4: Tiens Daniel, bouge pas Daniel, on va écouter Mathis Abline, l'attaquant monégasque qui est en zone mixte.
1: Ultra convaincant. On prend les 3 points et voilà, on a montré de belles choses ce soir. On est super content. On a été en difficulté sur la deuxième mi-temps, mais on arrive à accrocher cette victoire et on est super content.
5: Qu'est-ce qui te plaît justement dans la prestation des Monégasques ce soir?
1: On est costaud. Voilà, on prend un but sur coup de pied arrêté. Je pense sur un manque de concentration, mais on arrive à l'accrocher ces 3 points. Voilà, donc on est super content.
6: Comment t'expliques cette différence entre la première et deuxième période?
4: Les différences entre la première et la deuxième.
1: Comment je peux expliquer ça? Je sais pas. Peut-être un peu de relâchement, mais on a su. Le plus important c'était de gagner ce soir. On a su prendre les 3 points et on va se battre jusqu'au bout.
4: Voilà, Mathis Abline en zone interview après cette victoire de Monaco de Buzyn face à Lens. On reparlera des Monégasques après. Hein.
3: Apparemment, ils ont su prendre les 3 points.
4: Ouais.
3: Les 3 points. Je suis pas sûr, mais
0: les 3 points, c'est essentiel.
3: Ouais, bien sûr.
4: Vous êtes d'accord avec Daniel sur le côté exigence? On est peut-être trop exigeant, ouais. Kevin, avec le Racing Club de Lens. Il faut changer notre regard aussi sur cette équipe-là.
3: Faut changer le regard sur beaucoup d'équipes cette saison et avec cette nouvelle Liga aussi. On le dit aussi pour l'Olympique de Marseille et forcément c'est le cas pour le Racing Club de Lens. Mais moi je pense pas avoir été dur et je ne le serai pas de toute façon avec Lens parce que comme on l'a dit la saison dernière c'est celle-là l'anomalie. C'est une anomalie. Tu finis deuxième de Ligue 1, tu joues vraiment le titre avec le PSG jusqu'à ce fameux match reporté peut-être. Tu gagnes la Coupe de France. T'as un entraîneur avec qui ça clique et pourtant, il reste pas pour raisons diverses et variées, mais derrière, tu perds surtout tes meilleurs éléments.
0: C'est ça.
3: Et c'est pas que l'année dernière. Ça fait déjà 3-4 ans depuis le départ de Brice Samba, depuis celui de Fofana. Alors peut-être qu'aujourd'hui Fofana n'a plus le niveau qu'il avait à l'époque, mais tu vois ce que je veux dire. C'est année après année, il faut perdre des joueurs et ça met du temps à remplacer. Voilà. C'est comme tu coupes l'arbre, celui que tu vas replanter derrière, il sera peut-être très beau, mais il faut lui laisser un peu de temps de grandir. Et ben là, c'est pareil pour ce club. Moi, je trouve que Cuisance, par exemple, moi je suis pas dur avec Cuisance, c'est une très bonne idée. Très bonne idée de prendre Cuisance. Que t'as réussi déjà à le faire avec Thauvin, qui pour certains sortait nulle part.
0: Moi, je disais quand même. C'est pas le même niveau, Kevin.
3: C'est pas le même niveau. C'est pas le même niveau, mais c'est pas le même salaire. C'est pas les mêmes attentes. Tout ce que je te dis, c'est que t'as réussi avec. Attends, il y en a qui disaient que Thauvin, ouais, Thauvin, t'as pas vu les matchs de l'Udinese. Apparemment,
0: on. Bien sûr, c'était un pari.
3: Il y a plein de gens qui pensaient que Thauvin, ça allait pas le faire.
0: Mais bon, Cuisance, c'était une bonne idée. Il n'a pas forcément de référence. C'était pas forcément
3: juste que c'est une bonne idée. Après, est-ce qu'elle va marcher ou pas? C'est une idée.
0: Finalement, ça rejoint ce que tu disais un peu plus tôt, Jérôme. Je pense que les supporters doivent aussi comprendre que voilà, tu perds une paire Thomasson-Sangaré qui était la meilleure, je l'ai dit un peu plus tôt, de Ligue 1, où tu récupères un Cuisance et un Aïdara, voire un Bulatovic qui est normalement censé prendre un peu la relève d'un Sangaré-Thomasson, voire même un Titraoui qui a été très bon, mais qui a été très bon uniquement en Belgique, en Jupiler League. Ce sont des paris, et malheureusement, tu ne sais pas exactement ce que tu vas retrouver, mais une chose est sûre, une certitude, c'est que tu n'auras forcément. Ça va être très très compliqué d'avoir une doublette qui est aussi performante que ce qu'a connu le Racing Club de Lens, avec avant dire que Thomasson et Sangaré. Donc en fait ça prend du temps, c'est aussi les automatismes, le départ de Topmöller, forcément ça va remettre aussi pas mal de choses en question et voilà, il va falloir laisser du temps
3: au Racing Club. C'est quand même un match très important pour Lens en Ligue 1. Et un petit peu à l'image de Marseille. Alors il y a un parallèle à faire même si les environnements sont différents, mais aujourd'hui à Lens, t'as que 4 joueurs titulaires de l'année dernière. Et c'est rien, 4 sur 11 en fait. C'est rien. Et sur le banc, il n'y en a pas beaucoup plus.
4: Ouais, il ne faut pas oublier que Baïdou et Gagnou sont blessés.
3: Plus les absents. Bon,
0: Baïdou, je pense que c'est maintenant, ça devient une habitude. Donc il va falloir s'y habituer.
3: Non, mais c'est vrai
0: que
3: la perte de Gagnou, elle est importante. Peu importe, il n'est pas là.
0: Oui.
3: Il n'est pas là.
0: Bien sûr.
3: Et quand
0: il n'est
3: pas là,
0: l'année dernière, il était pas non plus souvent là.
3: Non, mais il faut changer le niveau d'exigence dans le sens où déjà l'année dernière, c'est un exploit. Et cette année, tu as 2 compétitions. Déjà, tu as pris 3 points.
0: Il ne faut pas l'oublier.
3: Il faut pas l'oublier. Tu as pris 3 points. Tu as gagné le trophée des champions.
0: Bien sûr.
3: Moi, si je pense que si on demandait à certains supporters lensois, alors tu vas prendre le trophée des champions, tu vas gagner ton premier match, même dans la difficulté, à l'extérieur en Ligue des Champions, et par contre, en Ligue 1, tu vas galérer un peu au début, je ne suis pas sûr qu'ici.
0: Bien sûr, bien sûr. Il faut aussi remettre. et comprendre surtout que le Racing Club de Lens est une équipe qui va jouer deux voire trois matchs par semaine cette saison. Ça n'a pas été le cas l'année dernière, donc il y a ça aussi à prendre en considération. Tu rajoutes à ça la fatigue physique, les blessures, le nouvel entraîneur, donc forcément il va falloir un temps d'adaptation. Alors peut-être que ça aurait été plus logique, ou alors ça aurait fait gagner du temps Racing Club de Lens si l'entraîneur avait été changé dès le début de la saison. En l'occurrence, ils avaient pris Cahuzac plutôt que Top Moller, ça aurait sûrement fait gagner du temps. Après, il faut aussi mettre en avant le bilan de Top Moller. Finalement, il part en ayant un trophée des champions, une victoire en Ligue des Champions, le premier match, je l'ai dit, contre Auxerre, qui n'a pas été ridicule. Après, il y a vraiment cette défaite contre Lorient qui fait tâche. Strasbourg, qui va être compliqué à aller jouer là-haut non, aussi cette saison, parce qu'on a vu que c'est une très belle équipe. Donc voilà, aujourd'hui, le Racing Club de Lens a décidé de se séparer de Top Moller. C'est de l'histoire ancienne, malheureusement, parce que je pense que le timing est mauvais. Ils ont fait le choix d'installer pour l'instant Cahuzac. Ça va prendre du temps. Il faut être patient. Il faut aussi comprendre que la qualité de cette équipe l'année dernière n'est pas similaire à cette année, cette saison. Mais voilà, pour autant, il reste des joueurs de qualité. On l'a dit avec Tovin, avec un Abdallah qui a quand même fait malgré tout un très bon début de saison. Voilà, moi je mets juste aussi une petite parenthèse. Moi, je suis partisan de faire jouer les joueurs à leur meilleur poste. Donc, Udol axe gauche, je suis pas convaincu que ça puisse aider le collectif lensois. Maintenant, avec un Todibo qui va sûrement aussi.
4: Udol qui dit d'ailleurs qu'il avait été déçu de pas avoir été appelé. Il vient de le dire au micro de Ligue 1 Plus.
0: Hein. Ben, il y a aussi un petit souci, je pense, à son genou, à Udol.
4: Ouais, parce qu'on l'a vu.
0: On l'a vu qu'il est strappé. Je le vois sur certains coups. J'ai le sentiment qu'il n'est pas à 200%. Mais voilà, je suis pas du tout inquiet, moi, pour ce Racing Club de Lens, Jérôme et Kevin. Je pense qu'il faut leur laisser du temps. Malheureusement, en Ligue 1, ben, t'as pas énormément de temps, parce que
3: même la réalité, défensivement, c'est... ils ont été un peu inquiétants quand même.
0: Mais pourquoi? Parce que ça manque de vitesse, parce que Gagnou n'est pas là et que le bloc était très haut. C'est ça. C'est aussi un peu similaire.
3: Très loin d'être prêt, parce que sur la deuxième action là, qu'Ablin, raté par Paris Brunner et qu'après Ablin tire à côté, il couvre aussi. Là, je viens de revoir une action aussi en deuxième mi-temps du coup où il couvre aussi. Heureusement que la passe elle est pas donnée, parce que honnêtement,
4: Todibo il était pas là en seconde période.
3: En deuxième mi-temps, en mi-temps où il couvre aussi. Et en deuxième mi-temps, il y a eu une autre action. Bon bref, défensivement ils sont pas ouf.
0: C'est intéressant parce que tu sens que Todibo vraiment il en manque de forme, parce qu'à chaque fois qu'il doit défendre en avançant, et d'ailleurs il y a eu 2-3 actions d'affilée où est-ce qu'il a été en mesure de pouvoir contrer les attaquants monégas. Par contre, quand il faut couvrir son dos et courir derrière lui, c'est un peu plus compliqué. Mais ça, c'est aussi justement à cause du manque de temps de jeu qu'il a eu sur les deux dernières saisons. Il faut lui laisser un peu de temps. C'est un joueur qui a énormément de qualité. Lorsque Gagnou va revenir, j'imagine que Todibo sera aligné avec peut-être Kylian Antonio, qui sont trois bons joueurs. Donc voilà, je suis pas forcément très très inquiet, mais il va falloir du temps. Et ça, pour le coup, il va falloir aussi digérer le fait que tu n'as plus le même Racing Club de Lens que l'année dernière.
4: Et l'avantage, c'est qu'effectivement, il y a 2 à 3 semaines de travail pour une équipe qui n'a pas trop d'internationaux, le Racing Club de Lens. Donc ça va permettre à Yannick Cahuzac de bosser son effectif. Daniel, merci d'être venu au 32-16. Dans un instant, on parle de l'AS Monaco, donc leader provisoire de Ligue 1. On va accueillir Paul au 32-16. Et puis, appelez-nous, les supporters de l'équipe de France. On va débriefer, analyser la première conférence de presse d'annonce de liste de Zinedine Zidane avec des choix forts. À tout de suite.
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4: Jusqu'à minuit, l'After Foot avec Kevin Diaz, avec Maxime Chano, avec vous au 32-16. Dans un instant, on parle de l'équipe de France. On vous attend au 32-16, supporters des Bleus, après cette première annonce de liste de Zinedine Zidane. L'AS Monaco a donc battu le Racing Club de Lens de Buzyn ce soir avec un but de Paris Brunner et un but contre son camp de Jonathan Grady, mis sous pression par Paris Brunner, qui est encore c'est la révélation de ce début de saison, en fait, Kevin.
3: Non, mais je regardais là avant le match, c'est un 2006. Il a 20 ans, le mec. Franchement, alors j'ai vu qu'il avait joué à Bruges, il a marqué quand même 6 buts.
4: Ça n'a pas très bien fonctionné. Hein.
3: Oui, mais il a quand même joué, bon, déjà en première division.
4: Très jeune,
3: Mais honnêtement, ce qu'il fait, il me fait penser à Birette, en fait. Il y a un truc avec les gars quand ils arrivent à Monaco. Ouais. Je ne sais pas si c'est le rocher, je ne sais pas si c'est l'air de la Méditerranée. Mais
4: ouais, j'espère que ça fonctionnera mieux quand même. Hein.
3: Ouais, bah Birette au début, s'il fonctionne comme les 6 premiers mois de Birette, c'était incroyable.
4: C'était un phénomène à Dortmund, mais ils l'ont laissé partir pour des problèmes de comportement.
3: Oui, j'avais entendu que c'était pas facile dans le comportement. Mais en tout cas, je ne connais pas le comportement qu'il a hors du terrain. Mais sur le terrain, ça répète les efforts. Moi, j'allais dire les 2 buts qu'il a mis, enfin, les buts qu'il a mis contre Marseille, parce que, en fait, il a marqué contre Marseille, mais surtout, il doit provoquer un carton rouge contre Marseille, pour moi, de Kondogbia. Et là où l'arbitre je crois qu'il siffle que le ballon n'était pas sur le 6 mètres. Et derrière, en deuxième mi-temps, on regardait le ralenti avec Aurélien Tiercin qui commentait le match, et j'avais cru que c'était le ralenti du premier, en fait c'était le ralenti du deuxième. C'était fou. Bref, le gars, c'est vraiment intéressant. Il peut garder les ballons dos au jeu comme il avait fait contre Marseille. Ce soir, il met un très beau but comme ça, frappe croisée, il y avait dans le soupirail, mais il y avait vraiment pas grand chose. Bon, derrière, il aurait pu mettre un doublé, il y a un bel arrêt du gardien, en deuxième mi-temps, il est quand même sur le but où c'est lui qui pousse. Il est quand même costaud. Il y a les deux Lensois.
4: D'ailleurs, Grady, il a fait genre, c'est moi qui ai marqué.
3: Ouais.
4: On l'a vu.
0: Ah, c'est grâce à lui, hein. Sinon, Grady.
3: Grady, c'est moi. J'ai dit, moi, le but contre son camp.
0: Ah, et puis, l'arrière de la tête.
4: Mais qu'est-ce qu'il fait, en fait
0: Je pense qu'il est persuadé que Kylian Antonio va avoir le ballon. Donc, il se tourne un peu naturellement pour se protéger.
4: Et puis, il revient. C'est que son deuxième match aussi depuis sa blessure.
3: Non, mais c'est dommage. Mais non,
0: c'est un club de Lens.
3: J'aime beaucoup. J'aime beaucoup. Alors, j'espère que hors du terrain, il va se tenir à carreau, parce que
0: moyen pour se tenir à carreau.
3: Oui, c'est clair. Toi, Matt, tu ne seras pas tenu à
0: Monaco,
3: carreau.
0: Moi, j'éclate au bout de 6 mois. j'ai éclaté partout. Je suis même arrivé à éclater au Mans. Alors, t'imagines, c'est pour te dire qu'à Monaco, tu ne m'aurais pas laissé 6 mois. Non, mais c'est vrai que.
3: Un jour que tu racontes que tu as quand même brisé la carrière d'un joueur à New York City. À partir du moment où il t'a rencontré,
0: pas qu'un joueur. Ouais, c'est vrai que j'avais la particularité.
4: Ah, t'avais une mauvaise influence sur tes coéquipiers, toi.
3: Lui, il arrivait à s'en sortir, mais les autres, ils n'arrivaient pas à suivre.
0: J'ai une bonne tenue de route, en règle générale. Non, c'est vrai qu'à Monaco, j'aurais pas fait long feu. Ouais. Mais il est intéressant, hein, le profil de Paris Brunner. Moi, je trouve que j'aime bien sa gueule. Excuse-moi du terme, mais sa façon de parler, je trouve qu'il dégage quelque chose. Alors, j'ai pas envie de faire une comparaison avec Zlatan parce que je vais me faire tomber dessus, mais il a un petit peu cette arrogance qui nous plaît aujourd'hui. Il faut être honnête, hein, la Ligue 1 qui cherche des stars, qui cherche des joueurs qui ont envie de faire lever la foule.
3: En tout cas,
0: je trouve qu'il a une allure. Voilà. En plus de ça, Paris Brunner. Ouais. Apparemment, il s'appelle Paris parce qu'il aurait été conçu à Paris.
4: Exactement.
0: Voilà, c'est la légende qui veut ça. Ouais. Et donc non, je trouve qu'il est racé comme joueur. Il est intelligent. Il va très très vite vers l'avant. Il a cette fameuse frappe de balle. On l'a vu la semaine dernière avec ce magnifique but. Et puis surtout, il y a son duo avec Ablin, parce qu'il faut savoir aussi le mettre en avant. Moi, j'ai pas envie de parler que de Brunner d'un point de vue
3: aussi.
0: Individuel. Mais je trouve qu'aujourd'hui,
3: à la 90e là.
0: Quand tu regardes
3: du parking,
0: quand tu regardes,
3: c'est Golovin qui vient de tacler là.
0: Incroyable.
3: Les commentateurs étaient morts de rire.
0: Quand tu regardes un petit peu ce collectif monégasque, et j'ai même envie de commencer par cette défense, parce que l'année dernière, c'est ce qui a un peu fait défaut à Pocognoli et ses hommes, c'est qu'il avait du mal, il est passé à 4 derrière, puis à 3, il a redescendu Zakaria.
3: Je suis obligé de te couper, parce qu'il y en a un qui est parti. Il y en a un qui est parti.
4: Thilo Kerrer ?
3: Ah oui.
0: Mais
3: c'est bien. Rédivisé, c'est bien. Avec des moins de 23 ans, ça le fait.
0: Ouais.
3: Mais l'année dernière, c'était abusé.
0: Mais c'était abusé. Et pourtant, c'est quand même un joueur qui a des références en Ligue 1. On n'oublie pas qu'il a quand même joué au Paris Saint-Germain.
4: Pourtant, nous, on l'aime bien, journaliste. Hein.
0: Ouais.
4: Ah, il parle tellement bien français.
3: Ah oui, non, il est très beau.
0: Il
3: suffit élégant, il a l'air très sympa.
0: Mais attends, s'il suffit de bien parler pour être performant en Ligue 1, dans ce cas-là. on va aller chercher des professeurs d'école.
3: Après, j'avoue que d'ailleurs, à ce niveau-là, je le voyais pas.
0: Mais alors, c'est très intéressant, bien aidé par un Sadi Boussané qui l'aide énormément d'un point de vue. C'est drôle parce que les deux sont très complémentaires. Hein. Sadi Boussané va très
4: vite. Même s'il y a quand même un problème sur le marquage pour le but d'Udol sur le corner de Thauvin.
0: Ouais, c'est différent.
3: Après, le corner, il est magnifiquement frappé. Et Udol, il va à 2 mètres.
0: Non, c'est un coup qui a arrêté. Et puis finalement, c'est Vanderson qui se fait bloquer. Et donc, ça décale toute la défense, et notamment d'ailleurs, qui est obligé de sortir.
3: Après,
0: et qui
3: laisse derrière son marquage. Devant toi.
0: Mais c'est ça qui est intéressant, finalement, c'est l'équilibre de cette défense, parce que Nazinho, c'est pareil, c'est une belle trouvaille. Il a performé du côté du cercle de Bruges. D'ailleurs, plus personne l'attendait à ce niveau. Je trouve que sa complémentarité avec un Sadi Boussané. N'oublions pas qu'il arrive du FC Metz et qu'il ne mettait pas un pied devant l'autre. Façon de parler avec le football club de Metz l'année dernière. Un Vanderson qui revient à son top niveau. Et puis, tu l'as dit, Camara, Zakaria au milieu. Quand tu mets Zakaria à son vrai poste, on parlait d'Udol un peu plus tôt. Moi, je suis partisan de mettre les joueurs dans leur position, à leur position. Et c'est le cas avec Zakaria qui performe et qui retrouve son niveau qu'on avait connu dans le passé.
4: Paul est avec nous, supporter de l'AS Monaco. Salut Paul.
14: Bonjour Lester, très content de vous retrouver.
4: Salut, très salut, content Paul. De te parler également Paul. Bon, c'est encore une belle soirée, tu es leader provisoire de Ligue 1 avec donc 13 points pris sur 15 possibles. C'est un sacré début de saison pour l'AS M1.
14: En fait, c'est un très bon début de saison, mais Monaco retrouve sa place. La place du haut de tableau, la place de l'élite, la place de la lutte pour le titre, même si pour l'instant c'est un peu tôt pour en parler. Mais ça reste dans un coin de la tête, puisque Monaco c'est un octuple champion de France. Donc comme c'est habitué à ce genre de tableau, et ce soir, bon, il y a eu du très bon, un peu de moins bon, mais dans l'ensemble, il y a quand même une certaine satisfaction, parce qu'on aurait pu se dire que Lens aurait pu être revanchard, ou on change de coach, on se relance. Mais les Monégasques ont dans l'ensemble su tenir le rôle. Il y a ce petit cafouillage qui amène un but un peu évitable. Mais bon, le match entièrement parfait, quelquefois ça peut pas arriver.
0: Ça n'existe pas,
14: bien sûr. Ils ont su quand même pousser jusqu'au bout. Et en fait, il y a deux points essentiels qu'avec Maxime et Kevin ont tous les deux abordés. Les deux points qui sont essentiels pour moi ce soir. Parce que évidemment, Camara et Zakaria, c'est la clé centrale. Mais si eux sont la clé centrale, c'est que avant tout, devant, ils ont des joueurs qui peuvent desservir en ballon. Et derrière, ils ont des joueurs qui savent tenir la défense et qui leur permettent de jouer devant. On va prendre juste, je vais me focaliser peut-être sur Zakaria, qui peut être un peu l'explication de ce qui se passe dans l'équipe. Et il retrouve son poste de milieu défensif, de 6 de devant. L'an dernier, il dépannait dans l'axe, sur le couloir droit. Bon, très bien, c'est intéressant. Il a sauvé de nombreux sur la situation. Et son compère, qui était dans son association avec lui l'an dernier, ben, comme le disait Maxime, c'est Thilo Kehrer, qui présente bien, qui fait des bons sourires, qui est gentil. Mais comme l'avait dit une fois Gilbert, c'est vrai que moi, j'ai l'attitude de Kehrer sur le terrain, par contre, laisse un peu à désirer, parce que quand un gardien prend le but, même si c'est lui qui fait la faute, ben, il pointe du doigt le gardien. Le départ de Kehrer a été assez significatif. Je pense qu'on a compris que quand il était à Paris, ça tenait pas la route.
0: Là, le problème de Kehrer, c'est qu'il était plus souvent concentré sur sa coupe de cheveux que sur le ballon. Ça, c'est vrai. Mais bon,
14: exactement.
0: Il avait d'autres qualités.
14: Il est plus. En fait, dans ses qualités, il marquait quelques fois des buts, mais si on fait le ratio des points qu'il a rapportés, de ceux qu'il a coûtés.
0: Bon, il n'y a pas que lui non plus. Il n'y a pas que lui non plus.
3: Non, mais il n'y a pas que lui.
0: On doit mettre aussi en avant l'entraîneur, Felipe Luis. Alors, moi, j'étais partisan de Pocognoli. J'ai trouvé qu'on l'avait peut-être dégagé un peu à tort parce qu'il avait fait malgré tout une bonne saison sur sa première saison en Ligue 1. Mais je dois avouer honnêtement que Felipe Luis, qui nous montre depuis le début de cette saison, et notamment ce passage au 4-4-2 avec un Ablin et un Brunner, honnêtement, parce que c'est aussi eux, hein, qui permettent au bloc monégasque d'être très haut dans le pressing, ça permet justement à ce bloc de monter, même avec Eric Dyer qui a un manque de vitesse, avec un Sadi Boussané derrière qui le couvre.
3: Nazinho,
0: je pense que ça part
3: Nazinho,
0: de là. Et le bloc qui a été mis en place, en tout cas la mentalité de jeu qui est mis en place par Felipe Luis, qui est vraiment drivé aussi sur ce qu'il faisait du côté de Flamengo.
4: On a retrouvé Vanderson aussi quand même. Hein.
0: Ouais,
3: En fait, on a retrouvé le collectif. Quand je vois l'AS Monaco, comme notre auditeur le sait quand même, on fait beaucoup d'émissions et on parle quand même très souvent. C'est un des clubs quand même qu'on suit particulièrement. Mais quand je vois cette équipe cette année avec cet entraîneur, ça me fait penser à FIFA, le jeu où tu sais quand mon fils il joue avec ses cartes, là il y a des liens verts quand les liens sont optimum. Tu vois, et c'est-à-dire que t'as l'impression que on parlait de cette défense. Peut-être que si tu mets Eric Dyer avec un Kehrer ou avec un autre joueur de l'année dernière, ou Sadi Boussané avec le joueur avec qui il jouait, ou Sané avec qui il jouait l'année dernière à Metz, peut-être ça passe pas. Mais quand ils sont à deux, avec un entraîneur qui tient, avec des résultats qui vont, avec un Vanderson qui du coup, lui aussi se sent un peu mieux, avec un Nazinho qui est une très bonne recrue, qui compense avec beaucoup de vitesse, qui est un joueur qui est offensif, avec une charnière Camara qui devait être à Chelsea, mais qui finalement finalement est sur le rocher et qui est énorme depuis le début de saison. Peut-être là il vient de prendre peut-être encore 10 ou 15 millions et t'as Zakaria pareil. En fait, t'as un carré central aujourd'hui. On parle souvent du carré offensif, mais là le carré central, ça n'est d'ailleurs Camara, Zakaria en Ligue 1. Ouais, pourtant, je sais que je suis pas un grand fan de d'ailleurs, mais en Ligue 1, avec deux mecs comme ça devant, avec même un Radeki qui retrouve un très bon niveau, qui est décisif, avec Golovin qui va tacler à la 92e, avec Diop, qui est un joueur qui est un peu différent, qui amène un peu de percussion, et avec deux, mais pas deux, ils ont quatre avant-centres du niveau Ligue 1. Et parce que derrière,
4: cinq.
3: Ouais, peut-être même cinq.
4: Ouais, Mikel, parce que tu peux mettre Minamino aussi devant.
0: Ouais, bah, Minamino, avant qu'il retrouve son niveau.
4: Oui,
0: Minamino,
4: c'est vrai.
3: Qu'on va, mais disons que déjà, mais... t'as Briner Abline et derrière, t'as Balogun qui, en fait, normalement, est le numéro 1. Et puis, t'as même quand même Mika Biret qui a été capable, en tout cas, pendant 6 mois de marquer des buts.
0: Ouais, il y a un an.
3: Donc, quand on dit, moi, pour moi, l'AS Monaco, comme Marseille, pas cette année, ou comme Lyon, ça doit être des équipes qui doivent au moins titiller le PSG sur la première partie de saison. Bah là, après, si le PSG décolle, il décolle.
0: Avec les points d'avance,
3: ils doivent avec ce budget, avec ces avantages fiscaux, ils doivent quand même faire quelque chose.
0: Non, c'est vrai.
4: Allez, merci Paul. Voilà ce qu'on pouvait dire sur ce Monaco-Lens avec la victoire monégasque de 2-1. On vous laisse garder du temps parce que là, on va avoir de quoi disserter autour de la première liste de Zinedine Zidane. C'est maintenant. On va réécouter les meilleurs passages de Zizou et puis on va évidemment pouvoir débattre autour des petits nouveaux. Des absents de Mbappé qui reste capitaine, de Mbappé qui pourrait jouer sur le côté gauche de l'attaque. On va peut-être se projeter déjà sur un premier système de jeu. Voilà ce qui nous attend jusqu'à minuit. L'after continue, à tout de suite.
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4: L'after jusqu'à minuit avec Kevin Diaz, avec Maxime Chano. On va parler de l'équipe de France. C'était l'événement d'aujourd'hui à 18h. Vous l'avez suivi en direct dans Rotten sans flamme sur RMC. La première liste de Zinedine Zidane pour les 4 matchs de Ligue des Nations en Turquie, en Belgique, face à l'Italie et contre les Diables Rouges également. Les 4 matchs donc qui attendent Zinedine Zidane, qui a la chance donc d'avoir plus de 2 semaines pour travailler avec les Bleus. Et lui, contrairement à Jürgen Klopp qui avait choisi de nommer 44 joueurs scindés en deux, un groupe pour les deux premiers matchs, un groupe pour les deux suivants. Zidane, il a pris 23 joueurs, 20 joueurs de champ, 3 gardiens, 5 néophytes. Guillaume Reste, le gardien du Toulouse Football Club. Jérémy Jacquet, le défenseur central de Liverpool. Esteban Le Poll, l'avant-centre de Rennes. Lucas Dacunha, le milieu de terrain de Côme. Et Andy Diouf, le piston de l'Inter. Ça, c'est les 5 néophytes. Alors, au-delà des... On va avoir le temps de parler des néophytes, des absents, de tactique. Mais d'abord, vous l'avez trouvé comment cette conférence de presse? Est-ce que vous avez aimé l'exercice pour Zidane? Parce que moi, j'ai trouvé souriant, gentil, mais j'ai trouvé qu'il n'était pas allé assez loin dans l'explication, notamment de ses choix et tout. Il est un peu évasif encore.
0: C'est un petit peu la langue de bois, mais finalement, il a peut-être raison. Hein. Ce qu'il va parler, c'est le terrain, c'est les résultats, c'est sa façon de jouer. Mais moi, je m'étais positionné plusieurs fois d'ailleurs, alors pas que sur la conférence de presse de Zidane, mais puisqu'on en parle, c'est le moment justement d'aborder le sujet. Et toutes ces conférences, elles servent à rien. Elles servent à rien. Les journalistes posent des questions, lui posent des questions, il répond à côté.
4: On a quand même appris 2-3 trucs.
0: Ouais, à part l'histoire de Mbappé qui allait garder le capitana, c'était quasiment sûr. Éventuellement que Mbappé allait jouer à gauche, ça, je pense que c'est finalement la plus grosse info qu'il faut retenir de cette conférence de presse. Mais à chaque fois qu'on lui a demandé, notamment sur les absences, sur l'absence de Gusteau ou d'Akliouche, il a botté en touche en disant qu'ils sont toujours sélectionnables. Voilà, bon, après, c'est du Zidane tout craché, hein, c'est quand même pas le plus, on le connaît, hein, explicite lorsqu'il s'agit de parler de tactique, en tout cas en conférence de presse. Il va peut-être falloir s'y attendre. Alors après, on avait connu ça aussi avec Didier Deschamps qui avait tendance à botter en touche. Mais clairement, à part la liste, moi j'ai écouté sa conférence de presse et je me suis clairement pas éclaté. Hein.
3: Après, moi je vous trouve rabat-joie, messieurs. Je vous trouve rabat-joie. Non, moi il y avait beaucoup de fraîcheur dans cette. J'ai écouté ça sur RMC, bien sûr.
0: Dans ses arguments.
3: Via Rotten sans flamme. Non, beaucoup de fraîcheur dans cette conférence de presse. Moi, je l'ai trouvé assez honnête. Bon, les journalistes, ils font leur boulot. Ils posent les questions. Il y a une question sur Benzema, comme a dit le journaliste. Bon, fallait la poser. Lui a dit non, mais il y a pas de problème.
0: Non, mais c'était pas. En plus, je vois pas où est le problème de poser une question sur Benzema.
3: Non, mais c'est lui-même qui a dit ouais, c'est un problème. C'est la question qui fâche. Il a dit non. Moi, je trouve qu'il a très bien répondu sur Karim Benzema. Il a très bien répondu sur N'Golo Kanté. Il a très bien répondu sur Tchouaméni. Vous me dites qu'il y a rien. Il y a beaucoup de choses sur Akliouche. C'est normal qu'Akliouche soit pas sélectionné. Il y a aucun problème. Il aurait pu le prendre en 24-25-26, il a choisi d'avoir un groupe resserré parce qu'il n'aime pas les joueurs qui sont en tribune, il a été joueur. Il a répondu sans répondre sur le ballon d'or, mais en mode les gars, me prenez pas la tête avec ça parce que de toute façon, c'est pas mon truc. Et on le sait que c'est pas son truc. Il a jamais dit que c'était le meilleur joueur français, il a jamais dit que c'était le meilleur joueur du monde lui-même, alors que c'était le meilleur joueur du monde et que c'était le meilleur joueur français. Donc on voit que c'est pas son délire. Non, moi je trouve qu'il a répondu aux questions.
0: Il a tout botté en touche.
3: Mais non, s'il a botté en touche, je vais bien aller la faire, la touche. Il n'y a pas de problème, je vais faire toutes les touches et je te remets le ballon en jeu.
0: Tous les footiques qui aiment parce que ça y est, c'est Zinedine Zidane. Alors
3: mais
0: on peut
3: non,
0: se permettre d'accepter dès que Zidane
3: mais botte non, mais,
0: arrête.
3: Mais non, ça fait 14 ans qu'on attend ce genre de conférence de presse où il y a un peu de football.
0: Et puis, alors, on va avoir une équipe éclatée contre la Turquie et tu vas encore attendre.
3: Non,
0: et encore...
3: Mais arrête, non, Maxime, il n'y a pas que les résultats. Il
0: n'y
3: a pas que le résultat.
0: On est très heureux, on est tous très heureux d'avoir un ZZ sélectionneur après 14 ans d'Didier Deschamps qui nous a mis la tête à l'envers.
3: Cher Maxime Chiano, tu es rabat-joie.
0: Mais Kevin, arrête, la conférence de presse de Zidane était nulle. Voilà, c'est tout. La liste était intéressante. intéressante. Il y a beaucoup de choses à sortir.
3: Qu'est-ce que tu racontes?
0: Tu vas peut-être un peu loin.
4: Non, je veux dire, elle était inintéressante. Pardon, inintéressante.
3: Elle n'était pas inintéressante du tout.
4: La réponse sur Tchouaméni, elle n'est pas intéressante.
3: À chaque fois qu'on
0: Parce que toi, t'as la réponse à la question. Mais t'as, bah, t'as bien compris qu'il essaie de driver les
3: bah
0: goals,
3: non,
0: les gens
3: à gauche,
0: à droite,
3: du tout, parce
0: c'est la même chose avec
3: Bouto et Cliou. Il a dit qu'il avait choisi quatre capitaines.
0: Ouais. Il n'a pas donné,
3: pas de Tchouaméni.
0: De quoi? Bah, tu sais pas.
4: Il est blessé.
3: Il a dit qu'il avait fait qu'un seul match et demi. Ouais. Et donc, il préférait le laisser se préparer.
0: Mais pourquoi? C'est parce que le Real Madrid l'a appelé en disant on a besoin de Tchouaméni, on n'a pas besoin de l'envoyer en équipe de France, s'il te plaît, sois compréhensible.
3: Mais bien sûr, tous les jours,
0: Tchouaméni, le prochain rassemblement, il sera là.
4: Alors, comment tu interprètes ce choix-là, toi?
3: Peut-être ou peut-être pas. Pour moi, si c'est un gros cadre, le mec, il a joué 90 minutes avec son club, tu peux le prendre.
0: Mais t'as été joueur, si Kevin, tu considères tu sais que comment tu... que ça se passe. Ça si veut dire que tu coupes ta réathlétisation en allant en équipe nationale.
3: Tu me laisses répondre ou tu fais un monologue?
0: Si tu
3: considères que tu veux voir Lucas Dacuña, que tu veux laisser une chance à Kamavinga que t'avais aimé au Real, que tu veux voir Zaïre Emery dans un autre profil que Tchouaméni, tu laisses Tchouaméni tranquillement finir son retour avec le Real, et toi tu prends les petits jeunes ou les petits nouveaux, tu prends pas 26 comme t'aurais largement pu prendre Tchouaméni si tu considères que c'est un si gros cadre et qu'il fait notamment partie de tes quatre capitaines, tu le prends tous les jours.
0: Mais si tu considères que potentiellement
3: tu peux avoir mieux, tu le prends pas.
0: Parce que tu penses sincèrement qu'avec le rapport qu'a Zinedine Zidane avec le Real Madrid, avec Tchouaméni,
3: Zidane veut gagner avec la France.
0: D'accord, donc tu gagnes pas avec Tchouaméni. Faut être lucide. Quoi? Alors je suis pas pro Tchouaméni.
3: Je ne suis pas pro Tchouaméni,
0: il a sa place en équipe de France tous les jours. La réalité, c'est qu'aujourd'hui,
3: tous les jours,
0: il est sur une
3: période... avait sa place aussi comme numéro 2 tous les jours.
0: Tu peux pas comparer Tchouaméni, qui était le vice-capitaine de cette équipe de France, à Samba, qui a pas mis un pied devant l'autre, qui joue quasiment jamais en équipe de France.
3: Il est très bon depuis le début de saison.
0: De quoi?
3: Toi, tu le voyais, Guillaume Rest, tu le voyais en équipe de France devant Samba?
0: Moi, Guillaume Rest, je le voyais en équipe de France.
3: Ah bah, pas moi.
4: Alors, pour moi, c'est la plus grosse surprise.
3: Pas du tout.
4: Il faudra qu'on en parle.
3: Pour moi, il a pas le level.
0: Ah bon?
3: Ah, moi, je pense pas qu'il a le level pour l'instant d'être devant Samba.
0: Laisse-moi juste terminer par rapport à Tchouaméni. Il en perd de réathlétisation. C'est un joueur qui a été blessé un certain temps. Oui, mais bon, la réathlétisation, elle dure un certain temps. C'est pas parce qu'il a repris 90 minutes.
3: C'était un cadre.
0: Derrière, tu ne retravailles pas avec ton préparateur physique. Et en règle générale, tu profites justement des trêves internationales pour rajouter justement des séances sans être forcément impacté sur le match du week-end pour retrouver ta forme. C'est exactement ce qui se passe avec Tchouaméni. Je suis convaincu que le Real Madrid s'est mis d'accord avec Zidane, s'est mis d'accord avec Tchouaméni pour laisser Tchouaméni au Real Madrid de manière à pouvoir retravailler, et sur le prochain rassemblement, Tchouaméni sera tous les jours en équipe de France.
4: L'hypothèse de Kevin, elle est quand même plus sexy, on a envie d'y croire un petit peu quand même.
0: Mais tu veux créer des débats, bien sûr, c'est pas du tout créer un débat.
4: Samuel, qu'est-ce qu'il en pense, Samuel, avec nous, supporter de l'équipe de France? Salut Samuel.
6: Oui, bonsoir tout le monde.
4: Ça va Samuel?
3: Salut Samuel.
6: Ça va, merci, vous aussi.
4: Salut Samuel. Ouais, nickel. T'as pensé quoi de cette liste?
6: Bah écoutez, pas surprenant, de nouvelles têtes qui apparaissent. C'était très bien, ça va donner du renouveau un peu à cette équipe de France. On a certaines têtes qui apparaissent et qui est très enrichissante. Il ne faut quand même pas oublier ce qu'il a fait, Dédé. On peut le remercier pour tout ce qu'il nous a fait vivre.
0: Parlons de Zidane maintenant. Dédé, ça y est, on en a eu assez pendant 14 ans.
4: On lui a rendu hommage. Voilà.
3: Tu trouves qu'il n'y avait pas des choses surprenantes?
6: Alors, j'ai pas surprenante, non, parce que on a certains.
3: Ah, Kaloulou, tu l'avais vu?
6: Hein?
3: Kaloulou, tu l'avais vu? Parce que moi, je l'avais pas vu. Hein.
0: Alors, la chose la plus surprenante, c'est peut-être la sélection de Diouf, qui joue piston droit. Du côté de l'Inter,
3: faut pas oublier
0: que c'était un milieu central au Racing Club de Lens et qui est sélectionné en tant qu'arrière gauche.
4: Alors justement, pour en parler, on va accueillir Daniele Manoussia, notre drôle de dame italienne. Salut Daniele.
7: Salut Jérôme, salut à tout le monde. Bonsoir.
3: Salut Daniele. C'est le retour de l'Italie en équipe de France.
4: Ah ouais, là il y a 5 joueurs de Serie A en équipe de France, ça faisait longtemps. Bon Daniele, c'est vrai que Zidane a présenté Andy Diouf comme un arrière gauche dans sa liste, mais on est d'accord. Bon, on fait l'After Italie en podcast toutes les semaines, Daniele. Bon. Andy Diouf, il n'a jamais joué arrière-gauche de sa vie, hein. Et ni à l'Inter, ni avant. Hein.
0: Oui, il est gaucher au moins.
7: Non, il est gaucher, oui, mais c'était un milieu en Ligue 1. Il a joué très peu comme milieu, il n'a pas trouvé sa place l'année dernière. Après, il fallait dépanner sur les côtés droits, à la place de Hakimi, et notamment l'Inter l'a pris Dumfries, mais Dumfries, il était blessé l'année dernière. Donc à la fin de l'année dernière, Diouf, il a commencé à jouer latéral droit dans un 5-3-2, donc il avait tous les côtés, mais c'est une équipe très offensive. Donc on peut dire qu'il joue dans une ligne à 5 défensif.
0: Un rôle de piston, hein.
7: Mais oui, mais il fait qu'attaquer en gros. Et là, à la fin de la saison dernière et pendant les matchs de cet été, il a commencé à très bien faire. Et là, il a, même s'ils ont acheté aussi Jed Spence, l'anglais, on l'a vu aussi à la Coupe du Monde, ils l'ont acheté justement parce qu'ils avaient besoin d'un vrai latéral droit. On se disait qu'est-ce qui va se passer dans Andy Diouf. Ben là, pour le moment, le titulaire est Andy Diouf. Il a fait déjà quelques passes décisives. Il est très percutant, c'est-à-dire c'est un dribbleur. Il est vertical, il a du courage, il a de la vision des jeux dans les dernières 20-30 mètres, une chose qui manque un peu à l'Inter. C'est pas un numéro 10, c'est vision, quand je dis vision de jeu, je parle pour mettre un cross, un centre ou une balle, un cutback, comme on dit. Mais, ouais, mais oui, ou sinon une balle qui vient de la ligne de la ligne de fond vers l'arrière. Vers le milieu. Après,
0: on peut se poser la question, Daniele, sur son apport défensif, parce que tu l'as dit, là, il évolue en tant que piston droit, donc ça veut dire qu'offensivement, c'est intéressant. Maintenant, lorsque tu évolues dans une défense à 4, notamment sur le côté gauche, et Kylian Mbappé devait être aligné côté gauche, on connaît un petit peu l'apport défensif d'Mbappé, il faut quand même un arrière-gauche qui soit en mesure de bien défendre. Est-ce que c'est le cas de Diouf?
7: Pour défendre, il défend. Athlétiquement, c'est un joueur avec beaucoup d'athlétisme. Mais je pense qu'il a jamais gardé une ligne défensive à 4.
0: Ça, c'est embêtant. C'est-à-dire,
7: je sais pas qu'est-ce qu'ils ont procédé. Peut-être Zidane, il va mettre en place un système où il défend à 4, mais après, avec l'évolution du jeu, il passe à 3.
3: C'est exactement ça.
4: Il a vu un truc. Enfin, quand tu te dis ça, quand tu vois que Andy Diouf il le positionne arrière gauche, Zizou et David Bettoni son adjoint, ils ont dû voir un truc que nous on n'a pas vu.
3: Cherchez pas les gars. Pas vu, les gars aujourd'hui, t'as dit quoi?
0: Moi je l'ai pas vu.
3: Mais t'as pas vu grand chose ce soir.
0: J'ai surtout pas vu comment un piston droit peut devenir arrière gauche.
3: Je vais tenter une hypothèse en tout cas.
0: Écoutons le professeur.
3: Moi je pense que ça fait quoi 4-5 ans qu'ils ont pas de club. Zidane, Bettoni a eu un club entre
4: temps. Ça fait 5 ans qu'il attend.
3: En gros ça fait 5 ans qu'il attend. Et Zidane, il l'a dit, il a vu beaucoup de matchs, il l'a dit, il sait comment gagner en tout cas. Je ne sais pas s'il va gagner, mais en tout cas, il a un plan. Et le plan, ça doit être un plan qui est entre guillemets un peu football moderne. C'est-à-dire que, comme dit Daniele, moi je vois très bien l'équipe de France faire comme beaucoup d'équipes, ils vont rien inventer, hein, je pense, mais ils vont faire comme beaucoup d'équipes, ils vont essayer de...
4: Tu relances à 3 derrière?
3: Bien sûr, 3+1, 3+2, 4+1, mais ils vont essayer de relancer à 3 derrière, et pourquoi pas Diouf un peu plus haut.
4: Donc avec un Koundé, avec un Upamecano, et avec un...
7: Kaloulou aussi.
3: Et avec un Jacquet.
7: Kaloulou aussi, il est très bien pour faire l'arrière droit et passer la défense à 3.
3: Voilà. Donc moi je suis sûr que, et en plus bah tu vois, je l'avais oublié, mais je pensais à Koundé, mais si Kaloulou peut aussi le faire comme ça, je vois tout à fait l'équipe de France ressortir en 3+1, peut-être en 3+2, je ne sais pas exactement,
4: sachant que c'est plutôt Truffert qui apparaît titulaire du coup dans ce système là.
3: Qu'est-ce qui va se passer du coup? Mbappé ne va pas prendre forcément le couloir gauche puisqu'il a parlé d'Mbappé. Dans ce cas-là, ce serait Truffert qui serait un peu plus haut, ou Diouf pour animer le couloir en tout cas dans les sorties de balle, et un Mbappé qui se recentrerait à côté d'un Dembélé ou d'un autre. Et en fait, j'ai pas besoin de lire dans le marc de café pour penser que Zidane, s'il dit qu'il va changer quelque chose, il va essayer de faire du Fabregas, il va essayer de faire au moins autre chose, c'est-à-dire une équipe un peu proactive qui peut se déformer un peu. Je ne sais pas si ça va marcher parce qu'il a parlé aussi d'équilibre, etc. Mais je pense quand même qu'ils vont essayer de faire des choses assez modernes. Et c'est pour ça que je te dis que Tchouaméni, c'est un très bon joueur, mais il est pas très moderne. Tchouaméni, c'est un 6, il reste devant la défense, il est pas très mobile, et c'est pour ça qu'il prend peut-être un Dacunia qui lui est beaucoup plus mobile et qui le fait tous les week-ends avec un Fabregas,
0: un
3: également notre ami Camavinga qui était dans le trou l'année dernière mais qui revient plutôt bien. Alors, qui a cette qualité.
0: Cunha, Camavinga ensemble.
3: Non, je ne sais pas.
0: Mais on en parle après, c'est
3: ce genre de profil, Zaïre Emery, Camavinga, des joueurs qui courent au milieu et qui peuvent dézoner.
4: On en parle dans un instant. Daniele, tu restes avec nous, on parle d'Acunia, on va parler également de Mbappé, de son positionnement, peut-être du Ballon d'Or si on a le temps. Il nous reste encore plein de sujets à évoquer sur cette première liste de Zidane. Pour ceux qui nous rejoignent, je vous rappelle que Monaco a battu Lens 2-1 ce soir. L'after continue.
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4: Avec Kevin Diaz, avec Maxime Chano, avec Daniele Manoussia pour nous parler de Luca Dacunha. Alors d'abord, j'aimerais qu'on fasse un petit jeu. Guillaume reste pour ou contre? C'est un des cinq néophytes.
0: Pour.
3: Moi, non. J'aurais gardé sans bas.
4: Ouais. Jérémy Jacquet.
0: Pour, qui crève l'écran à Liverpool.
3: Ah oui, pour. Archi pour.
0: Et qui a joué d'ailleurs avec le fils Zidane en équipe de France jeune. Hein.
4: Ouais, on exactement.
0: Le suit depuis un certain temps.
4: Esteban Le Poll.
3: Oui, pour.
4: Pour. Meilleur buteur de Ligue 1 saison passée, 3 buts cette saison.
0: Et puis dans un profil Olivier Giroud, je trouve que c'est bien. C'est important d'avoir un genre de joueur dans l'équipe de France.
4: Andy Diouf, on en a parlé.
3: Oui, Andy Diouf, honnêtement, je ne pensais pas du tout qu'il allait le prendre, mais écoute, on va voir.
4: Donc pourquoi pas,
3: je suis curieux.
0: J'aurais pris Udol pour récompenser un petit peu sa saison l'année dernière avec le Racing.
3: Mais bon, je pense que Zidane n'est pas dans le sentiment.
0: Ouais, bah oui, on l'a vu.
4: Et donc le cinquième néophyte, c'est Luca Dacunha, pour ou contre?
0: Pour.
3: Ah oui, archi pour.
4: Archi. Alors Daniel, il faut que tu nous parles quand même de ce Luca Dacunha, le capitaine désormais de Côme. Et lui, contrairement à tous ceux qui sont arrivés ces derniers temps,
3: pardon. Avec 25 ans.
4: Ouais, mais il est arrivé en série B. Il a pris un risque quand même dans sa carrière d'aller dans ce club-là. Et aujourd'hui, il est récompensé de ce risque-là. Il est vraiment si impressionnant que ça, Luca Dacunha en série A, Daniel?
7: Non, il n'est pas du tout impressionnant. C'est pas un de ces joueurs qui tape à l'œil. C'est, comme tu l'as dit, il est arrivé en Italie, il était même en troisième division.
3: Oui, c'était en série C. Ouais.
7: Ah oui. 2023, ils l'ont payé, je pense, 400 000 euros, un truc comme ça, chez Nice. Et c'était à l'époque, c'était, je pense, un joueur beaucoup plus offensif que maintenant.
3: C'était un ailier.
7: Oui, voilà, Fabregas, il a replacé Fabregas, mais aussi avant, il était replacé à numéro 6. Mais c'est effectivement, comme vous l'avez dit, très mobile, il peut jouer en 6, plutôt en 8, en percutant, balle au pied. Et il est surtout intelligent, Jérôme, tu le sais, on en a parlé souvent à l'After Italie, c'est un joueur que j'adore. Mais il faut dire, voilà, effectivement, il n'est pas impressionnant et surtout, comme c'est une équipe un peu particulière, parce que à part Nikopas et maintenant Baturina, il n'y a pas des vrais titulaires du milieu à l'attaque. Il tourne beaucoup. Et Dacunha, des fois il part titulaire, des fois il part sur les bancs. On ne sait pas.
3: Il est capitaine Fabregas, quand même.
7: Il est capitaine parce qu'il est là depuis. Mais il est capitaine parce qu'il est là depuis 2023. Fabregas, il adore d'ailleurs. Il a dit, moi j'aimerais bien avoir 11 Dacunha, une équipe de 11 Dacunha. Mais c'est pas un numéro 10. C'est pas... Mais moi je pense qu'il sait tout faire. Je pense qu'il a une qualité balle au pied beaucoup supérieure à des joueurs qui lui sont préférés normalement aussi en équipe de France. Moi j'en avais parlé même pour la Coupe du Monde. Bon, ils m'ont pas rigolé derrière le dos, mais moi j'avais dit, moi Dacunha, je pense que ça pourrait être bien parce qu'il a des qualités que je vois pas dans un milieu très athlétique.
3: Et puis Zidane, il l'a dit quand il a été nommé cet été, il a dit qu'il voulait changer, que lui c'était un numéro 10, et en fait ce qu'il voulait dire c'est qu'il veut des Antoine Griezmann, il veut des Luca Dacunha, il veut des joueurs
0: il
3: techniques.
0: A déjà Olise et Cherki, ça suffit, non?
3: Mais non, mais ça n'a rien à voir, c'est pas la même technique.
0: Cherki, ah ouais,
3: bon, c'est une technique de dribble, c'est une technique, j'ai envie de te dire, presque de street football. Dembélé ou Olise, c'est des techniques de finition, c'est des techniques de dribble aussi dans les 30 derniers mètres. Dacunha, c'est la technique un peu latine, à l'espagnol. C'est-à-dire que le gars, et comme il l'a dit Daniele, c'est pas le gars que tu vas. On va acheter beaucoup de maillots, peut-être Luca Dacunha en équipe de France, mais ça va être l'huile dans les rouages, ça va être le mec, le Iniesta, qui est petit gabarit, mais technique, qui va recevoir et qui fait jouer les autres.
0: Je trouve que c'est un bon fraîcheur qu'il apporte dans cette équipe de France. Et c'est vrai qu'on peut mettre en avant les choix de Zizou.
3: Mais c'est pas le seul, moi je pense que Zaïre-Emery avec des joueurs comme même, je suis pas un grand fan, mais même notre ami Kamavinga, c'est des joueurs qui ont aussi cette technique. C'est pas les joueurs les plus impressionnants, mais
0: toi, c'est vraiment
3: c'est
0: dans la culture de l'instant.
3: Mais non, c'est des joueurs techniques. Mais je te dis, je suis pas dans la culture de l'instant. Il y a un entraîneur qui vient, qui a un discours, qui va mettre Chouamini des joueurs techniques.
0: Non, il va mettre Chouamini de côté pour relancer Kamavinga.
4: Enfin, mais n'oubliez pas Manu Koné aussi dans l'histoire.
3: Bien sûr, Koné, c'est un peu plus de
0: points. Rabiot, Koné, la paire, elle est là, elle bougera pas. Alors retour, en effet, sur ces quatre matchs pendant. Rassemblement ça, mais bien sûr, tous les jours, Kevin, jamais de la vie, tu fais rentrer un Dacuña à la place de Koné ou tu fais sauter un Rabiot. Aujourd'hui, la paire
3: en
0: de
3: tout cas, là,
0: milieu
3: dans les matchs,
0: est là
3: dans les quatre matchs qu'on va
0: et
3: voir.
0: Chouamény, quand il reviendra, quand il sera
3: il
0: en
3: a dit qu'il voulait de la
0: retour,
3: technique.
0: Tu verras. Voilà, mais la technique, il en aura suffisamment avec un Cherki, avec un Olise, avec un
3: Dembélé, avec
0: un Dembélé peut-être en numéro 9.
3: Je te parle de la construction.
4: Daniel.
7: Après, oui, je peux ajouter une chose. Il faut bouger avec un joueur comme Dacuña. C'est pas un milieu que s'il se limite à faire les passes vers Mbappé qui veut la barre sur les pieds ou Olise qui veut la barre sur les pieds. C'est un peu dommage parce que c'est un joueur qui voilà, il vaut du dynamisme aussi de la part des autres joueurs. Il faut bouger, il faut lui redonner la balle quand il percute.
3: C'est pour ça que je parle du profil des autres milieux de terrain qui seront avec lui.
0: Après, attention, on est tous d'accord que tous ces mecs qui ont été sélectionnés, c'est des top joueurs. Il n'y a même pas photo. Hein. Dacuña, on voit ce que ça donne du côté de Coman. C'est rien, on va pas revenir dessus.
3: On aurait dû garder Deschamps parce qu'il faut mettre la même équipe.
0: Non, pas du tout. Et au contraire, je trouve qu'il a amené un vent de fraîcheur, notamment par exemple avec Truffert. On en a parlé très rapidement, mais Truffert, pour moi, à gauche, ça peut être aussi une très belle option. Notamment, je l'ai dit, mais avec le Truffert qu'on a vu du côté d'Iraola, avec Bernemouf, avec un Iraola qui était très, très performant offensivement comme défensivement. Je trouve qu'il y a des très bonnes choses. Je suis très heureux aussi d'avoir un Dacuña qui vient d'être sélectionné dans cette équipe de France, tout comme le retour de Kaloulou, je trouve qu'il y a des bonnes choses.
4: Allez, bon. Je veux qu'on avance, Max, pour parler de.
0: Juste terminer, je pense que la base, en tout cas l'épine dorsale de cette équipe de France, elle reste inchangée, du gardien de but jusqu'au numéro 9.
4: On va parler du positionnement de Mbappé dans un instant. Daniel, merci beaucoup. On aura évidemment l'occasion de reparler de Lucas Dacuña et des autres joueurs de Serie A. Juste avant de parler de Mbappé, sur les absents, on va faire un petit jeu logique, pas logique. L'absence de Samba.
3: Pas logique.
0: Pas illogique.
4: L'absence de Marcus Thuram.
3: Logique.
0: Logique.
4: L'absence d'Akliouche.
3: Logique.
0: Logique.
4: L'absence de Théo Hernandez.
3: Ultra logique.
0: Plus que logique. Enfin.
4: L'absence de Lucas Hernandez.
0: Ah, logique. Plus que logique aussi, ouais.
4: L'absence de Kanté.
0: Logique vu son âge.
4: L'absence de Mateta.
3: Logique.
0: Logique si tu prends le pôle.
4: L'absence de Digne.
3: Logique.
0: Vu son début de saison, logique.
4: L'absence de Gusto.
3: Logique.
0: Pas forcément logique.
4: L'absence de Wesley Fofana.
0: Pas forcément logique non plus.
3: Ah non, le Wesley Fofana, j'aime beaucoup.
0: À partir du moment que tu as pris la croix, c'est compliqué, mais quand tu vois Fofana à Chelsea, ouais, c'est.
4: Et l'absence de Mathieu Hudol ? Pas logique du coup, d'après
3: pas
4: ce que
3: logique.
4: Tu
3: dis. Si, pas logique. Quand on voit les profils qu'il a pris, je peux le comprendre. Alors, moi, je l'aurais pris.
0: Ouais. Alors, ouais. Je l'aurais pris aussi.
4: Alors, il y a un moment important de la conférence de presse, c'est une question d'ailleurs qui a été posée par l'un de nos chefs du foot, c'est François Pinet, on le remercie. Il a posé la question à Zinedine Zidane de savoir. L'un des meilleurs, évidemment, parce qu'il y a plein de meilleurs.
3: Non, le meilleur c'est François Pinet.
4: Le chef du foot c'est Jean-Louis Tour.
3: Je pense que là ce soir, enfin je veux dire à Clairefontaine.
4: Ah le meilleur c'est aujourd'hui, Paris, c'est la meilleure question qu'il ait posée. La question c'était à Zinedine Zidane, est-ce que le meilleur poste de Kylian Mbappé c'est avant-centre ? Écoutez la réponse de Zizou.
19: Non, je pense pas. Je pense qu'il est capable de jouer justement, il a dit lui-même, dans les trois positions. Je sais pas si c'est son meilleur poste avant-centre, mais en tous les cas, il peut jouer dans les trois positions. Et moi je l'aime aussi beaucoup, par exemple à gauche.
4: Alors, est-ce qu'il peut jouer raisonnablement attaquant sur le côté gauche de l'équipe de France ?
3: Et voilà, Chano, tu dis qu'il a rien dit, Zidane.
0: C'est pour ça que j'ai levé le doigt en disant c'est peut-être la seule information à tirer de cette conférence de presse. Voilà, c'est Mbappé à gauche. Enfin des choix de la part d'un sélectionneur parce qu'on l'a vu que Deschamps était pieds et mains liés avec cette décision d'avoir voulu faire jouer Kylian Mbappé numéro 9. Là, Zidane, voilà, il porte ses, excuse-moi, je dis pas le terme, et il va mettre Mbappé à gauche. Ça voudra dire qu'il va mettre un Ousmane Dembélé dans l'axe, un Olise à droite et un Cherki en tant que numéro 10. Et voilà, c'est exactement ce qu'on a envie de voir dans cette équipe de France, un peu de football.
3: Je suis pas sûr du tout qu'il va faire.
4: Il a dit quatre attaquants, faut pas abuser quand même.
0: Qu'est-ce que tu appelles attaquant ?
4: Alors c'est ça la question,
0: c'est numéro 10, c'est un attaquant ?
4: Alors attention, il a été très précis Zizou. Il a dit Zaïre Emery, il est milieu de terrain dans ma liste, il jouera au milieu de terrain. Kamavinga, il est milieu de terrain dans ma liste, il jouera au milieu de terrain. Donc ça veut dire que comme Cherki dans sa liste, il est milieu de terrain, il le considère comme un milieu de terrain. Donc ça veut peut-être dire qu'il peut jouer avec Cherki, mais que nous, on aura l'impression qu'il joue avec 4 attaquants, sauf qu'en fait, lui, il joue qu'avec 3.
3: À partir du moment où il choisit le 4-3, il
4: faudra
3: aussi faire les efforts comme un milieu de terrain.
4: Voilà, et donc la question que je vous pose, c'est à quoi il faut s'attendre ? Un 4-3-3 façon Real, sachant qu'il avait une sentinelle Kroos et Modric au-dessus de Casemiro, ou est-ce qu'il faut s'attendre à un 4-2-3-1 avec Cherki?
0: Moi, je vois un 4-2-3-1 avec Cherki à partir du moment qu'il a retrouvé à la porte à mettre un Kylian Mbappé à gauche, qu'Ousmane Dembélé va récupérer son poste préférentiel en tant que numéro 9 et un Olise qui va pouvoir débuter à droite son meilleur poste au Bayern Munich. Puis il faut pas oublier que c'est un système hybride, hein, il l'a dit, hein, si jamais Zidane décide en effet d'attaquer avec trois défenseurs, ça voudra dire qu'un Truffert ou un Ndidou sera un peu plus haut, qu'Mbappé rentrera dans l'axe et finalement le système ne sera pas vraiment fixe. Mais oui, je vois bien Zidane jouer de cette manière-là avec une double sentinelle, enfin un double milieu de terrain, Manu Koné, Adrien Rabiot. Après, c'est vrai que quand tu regardes individuellement parlant, c'est costaud.
3: Non, moi je vois 4-3-3 mode Real. On sort les ballons peut-être avec un système en 3-4-3 quand on a le ballon et donc un Mbappé qui se recentrerait à côté d'un Dembélé et Olise à droite. Mais moi je vois trois vrais milieux de terrain. Plutôt
4: donc, qui serait le troisième milieu de terrain dans ton esprit?
3: Koné devant la défense avec Rabiot en 8 et à droite, ça peut être un Dacuña, ça peut être un autre, plus un, et ou même un Zaïre Emery qui, je pense, tout à fait Zidane compatible. Donc,
0: ah ouais, tu ressors tout le monde de ton chapeau, hein. Kamavinga, Zaïre Emery,
3: Dacuña ou Zaïre Emery.
0: Dacuña, ouais, d'accord. Ouais, c'est bien, ouais, on verra sûrement que Kevin Diaz.
3: 4-3-3. Version Mourinho, 4-3-3, mais après, en tout cas, Mbappé à gauche, j'y crois beaucoup. Parce que tout à l'heure, tu disais, ouais, l'équipe de France, elle n'a pas bougé du gardien jusqu'au numéro 9.
0: J'ai pile l'épine dorsale.
3: Ouais, mais le numéro 9, on ne sait même pas qui ce sera. On ne sait pas si ce sera Dembélé ou Mbappé.
0: Je pense que si Zidane a entrouvert la porte en disant qu'il aimait bien.

0: C'est pas un problème.
1: Moi, je pense que si Zidane n'a pas envie de parler d'un truc, il va pas en parler en tout cas. Ah
2: oui, tu penses ça. Vraiment que dans le vestiaire, il va pas dire à Dembélé et à Mbappé, les gars, vous arrêtez de nous saouler avec ça?
1: Non, je pense pas que c'est son genre. Honnêtement, je pense pas que c'est son genre. Je pense que les deux joueurs, ils sont assez grands. Peut-être qu'ils se mettront dans un coin de Clairefontaine et qu'ils mettront ça au clair. S'ils ont à le faire, en tout cas, qu'ils le fassent. Mais je pense pas que c'est le rôle du sélectionneur de s'immiscer là-dedans. Il n'y a pas eu de confrontation. Ça n'a été que des insinuations d'un côté et de l'autre. Donc je ne crois pas que ce soit au sélectionneur de régler ce genre de choses. Zidane est bien trop au-dessus de la mêlée pour aller se mettre les mains dans le cambouis là-dedans. Si vraiment il y a un gros clash, il y a un problème, là il va le régler. Mais là on n'en est pas là.
0: Ouais, ou pas. Quand tu t'appelles Zidane et que tu demandes à tes deux leaders d'attaque de s'asseoir et de justement de clarifier la situation, je pense que ça peut être clarifié très rapidement. Après, Kevin n'a pas tort, c'est-à-dire que Zidane est sûrement au-dessus de ça. Pour le bien de l'équipe de France, je ne serais pas étonné qu'il en parle, moi. Mais évidemment, enfin.
2: On verra ça, évidemment. On aura peut-être des infos la semaine prochaine. Évidemment, vous retrouvez toutes les déclarations de Zinedine Zidane sur le site rmcsport.fr. Tous les choix également de Zizou commentés. D'ailleurs, il y a une très bonne interview aussi de Landry Chauvin, qui a formé beaucoup des joueurs qui sont en équipe de France et qui sont passés par le Stade Rennais. Donc, ça, plein de choses intéressantes
1: bravo,
2: à retrouver.
1: Bravo, le Stade Rennais.
2: Il y a 9 joueurs formés au Stade Rennais, quand même.
1: J'adore le Stade Rennais.
2: Merci, Kevin. Merci, Max. Merci de nous avoir écoutés. L'After est à retrouver en podcast. Et dans un instant, évidemment, ce sont les nuits du Casar enchaîné. Ciao.
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0: Bonsoir, bonjour. Encore un générique magnifique, sublime, avec une référence récente.
1: Très récente. Mais c'est ce qui nous caractérise l'amour, quelque part.
0: Savez, mais l'amour du risque. Tu te rends compte que c'était Jonathan et Jennifer, les justiciers milliardaires. C'était, pour la plupart des gens, ça n'existe pas.
2: Bien sûr.
0: Genre de moins de 80 ans. C'est déjà le concept. C'est formidable. Bonsoir, bonjour, JC. En fait.
2: Bonsoir, bonjour, Julien. Bonsoir, bonjour à tous.
0: Jean-Christophe, j'imagine.
2: Tu m'appelles souvent Jean-Louis, mais oui, moi, c'est Jean-Christophe.
0: Ça te va tellement bien,
2: Jean-Louis. Mais ça me va mieux.
0: Dommage. Et donc voilà, l'amour du risque, c'était quand même deux milliardaires qui s'emmerdent et qui font des enquêtes. Le concept de cette série est vraiment à chier. Ça va, JC ?
2: Bah écoute, ça va très bien, Julien. Je suis très heureux d'être. Enfin, je suis là.
0: T'es content.
2: Je suis payé.
0: D'ailleurs, tu fais quoi en ce moment ? Parce que je rappelle que nous ne sommes pas en direct.

0: Ah bon,
1: ça c'est vraiment pour les ploucs qui bossent du lundi au vendredi. Nous, on a négocié de bosser du lundi au jeudi et d'enregistrer pour pas s'emmerder.
2: Bah, t'as bien raison. Là, je passe une, je suis chez des amis. J'ai été invité de, bah, tout à l'heure.
1: Ah, ceux que tu vois pas blairer là.
2: Oui, oui, voilà eux. Et on se fait chier.
1: Ah bah j'imagine à cette heure-ci, t'es pas encore parti.
2: Non, je crois que ce soir là, je suis en train de faire, je suis en train de me tabasser à la belote. À la
1: D'accord. Ah, ah, tu fais une coinche.
2: Ouais.
1: Ah, ils ont quel âge?
2: Oh bah ils ont mon look
1: en ressenti,
2: mon look de comptable, ils ont bien 60.
1: Ah, c'est les amis de ta femme quoi.
2: Oui, voilà.
1: D'accord, d'accord.
2: Mais t'aimes pas la belote?
1: Comment?
2: T'aimes pas la belote?
1: Oui, si, à la canasta et le rami. J'aime bien avec des,
2: non,
1: des
2: amis. Rami, tu vas pas me comparer la belote et le rami quand même.
1: Pourquoi
2: tu sais
1: pas
2: que cet été, j'ai
1: la belote, c'est pas la coinche. Non, non, c'est vrai, il a raison. Attends, mais qui parle?
2: Attends, mais qui est cette personne?
1: Attends, mais présente-le.
2: Attends, mais c'est fou.
1: Attends,
2: c'est
1: mais
2: c'est
1: la quelle voix, j'adore, studio.
2: Attends,
1: quelle voix.
2: On n'était pas que tous les deux.
1: Non.
2: Adel Ben-Shérif, acteur évidemment, que l'on adore, est avec nous dans cette émission. Il a joué dans Un Prophète, à bout portant, Spectre aussi, on parlera de James Bond, mais aussi dans beaucoup de séries, et une série que j'adore, et j'adore son personnage dans la série, j'espère qu'il n'est pas pareil, parce que sinon ça va me foutre les jetons. Le personnage de Mounir, c'est évidemment validé
1: avec bien sûr.
2: Franck Gastambide. Voilà, une très très bonne série, on est très heureux de te recevoir. Bonsoir, bonjour,
1: Adel. Salut à vous, salut. Ouais, nous on dit bonsoir, bonjour. On est des gens originaux. Bonsoir, bonjour, j'espère que ça va. T'as jamais fait de doublage?
3: Non, jamais. J'en ai fait une fois, ils m'ont jamais payé.
1: Mais c'est pas vrai.
2: C'était sur RMC.
1: C'est pour qui on va balancer? C'est sur RMC, non? C'était pour qui? On va balancer.
3: On peut balancer. C'était. Bah de toute façon, ils sont pas beaucoup à faire de la post synchro. Hein. C'était dans le 94 là-bas.
1: Ah,
3: dans le 94 là-bas.
1: Ah ouais.
3: Oui, il faut doubler les films et tout. J'ai fait un film où j'ai fait un personnage et voilà, ils m'ont jamais payé.
1: Parce que t'as
3: jamais rappelé.
1: T'as une voix pour faire du doublage. Hein.
3: Ouais, j'ai une voix après pour le doublage ou.
1: Ouais.
3: Radio, je sais pas.
1: Ouais, non. En plus, oui, effectivement, c'est non, bien. En plus, physique.
2: On en parlera dans cette émission, mais Adèle joue parfois des rôles de méchants, voire même souvent. Et c'est vrai qu'avec cette voix.
1: Si tu joues un rôle de méchant avec la voix de Jean-Philippe Tanguy, c'est pas du tout le même méchant. Parce que c'est moi. Mais tu devais te buter. Ça t'aura parlé, sinon je vais te buter.
2: Première question comme ça. Est-ce que ça t'a beaucoup servi dans ce métier, cette voix? Est-ce que
3: je m'en suis aperçu un peu tard, mais c'est vrai que c'est. On me fait souvent la réflexion, j'ai une voix qui marque.
1: Ouais, c'est vrai. Et puis c'est vrai que t'as envie de faire un mec inquiétant, c'est pas mal comme voix.
2: Mais bien sûr.
3: T'as pas besoin de forcer, ouais.
4: Silence pour la France!
1: Voilà, c'est beaucoup moins. Enfin, ça peut être inquiétant dans un autre domaine.
3: C'est inquiétant d'ailleurs.
2: Ouais,
3: c'est
2: donc là, moi je suis en train de jouer à la belote en ce moment. Toi, tu fais quoi, toi, vendredi soir à minuit?
1: Alors, je pense que je me suis collé sévère parce que je suis en week-end à Bruxelles avec ma femme.
2: Encore?
1: Oui. Magnifique. Alors que là, on est bien là. On est allé
2: manger. Sans les enfants?
1: Ah ben oui, c'est un week-end. C'est pas, sinon c'est l'enfer. Non, les gosses on les a refourgués. Il y en a, je les fourgue à sa mère.
2: Bien sûr.
1: Jamais deux enfants avec la même femme. Hein.
3: Non, jamais.
1: Non.
3: Alors ça, jamais ses enfants en Belgique aussi.
1: Ouais, non plus.
2: C'est un principe.
1: C'est vrai que si tu veux les garder, les amène pas en Belgique. Ils sont tendus. Et le deuxième, leur foulu à une cousine ou à une belle-sœur. Donc là, on s'éclate. On est allé manger au Brigitine, qui est un très très bon restaurant à Bruxelles.
2: Et tu manges quoi?
1: Ah ben des bons petits plats belges.
2: On n'a pas encore le boulet liégeois, là.
1: Ah bon, tu connais? Non, il y a plein de choses très bonnes.
2: Très bien. Et toi, tu fais quoi en ce moment à minuit, ce
1: vendredi
2: soir?
3: Vendredi, j'ai une émission à regarder.
1: Ouais.
3: C'est deux gars qui font de la radio, faut que je regarde ça, c'est demain soir.
1: Ah oui, je vois très bien. Ouais.
3: Apparemment, il reçoit un acteur de ouf. Donc on va
1: cette semaine?
3: Il me semble que c'est cette semaine.
1: Attends, c'est pas du tout. T'es vraiment, on parle pas de la même émission.
2: Alors, on est avec pendant une heure avec Adel Ben-Shérif et on est très heureux. En plus, vous vous connaissez, les mecs.
1: Oui, d'ailleurs,
2: vous avez fait un podcast ensemble,
1: On a fait un podcast ensemble.
2: Ouais. Il t'avait pas promis quelque chose, Adel?
3: Il m'avait promis un maillot du PSG, je l'attends toujours. Alors, je suis là, je repars.
2: Attends, mais moi, ça fait longtemps qu'il me promet des trucs. Il me les a jamais filés. Hein.
3: Ouais,
2: un truc ou pas?
1: Alors, la différence, c'est que là, c'est pas moi qui est promis, c'est le Paris Saint-Germain. Est-ce que tu imagines le Paris Saint-Germain ne pas rendre quelque chose? Alors, je compte pas les millions de Kylian Mbappé, ça se négocie.
2: Ça c'est en surplus.
1: Mais
2: oui.
1: Honnêtement, est-ce que tu imagines le Paris Saint-Germain ne pas, enfin, tu vois, promettre quelque chose et ne pas tenir cette promesse?
2: Oh, tu vas me faire chier. Allez.
1: À 3 jours d'un classico.
2: Oh, tu
1: là, à 48 ans d'un classico, t'imagines le PSG faire ça? Eh bien, le maillot, il est là!
2: Bravo!
1: Il est là. Le maillot. Le maillot floqué.
3: Magnifique.
1: Voilà.
3: Wow.
1: Allez, y a tout. Hein.
2: Le numéro combien pour Ben-Shérif?
1: 38.
3: Ouais.
1: Évidemment.
2: Pourquoi 38?
1: Grenoble.
2: Grenoble,
1: l'Isère.
3: Un Parisien né à Paris, mais qui a grandi à Grenoble. Du coup, 38, c'est bon. Bravo, c'est mon terrain.
2: Alors, est-ce que tu es content quand même de ce maillot et de la couleur du maillot? Parce que parfois, ça fait débat. Moi, j'adore le maillot noir. Je te l'ai dit en plus, oui, j'adore de la campagne de Ligue des Champions.
3: Non, j'aime bien, moi, celui-là. Ça va. Non. Mais tous les maillots du PSG, de toute façon. Waouh.
0: C'est la classe.
2: On va évidemment parler de ta passion pour le Paris Saint-Germain. On va parler aussi de ton métier, le cinéma. Mais tout d'abord, il va falloir te présenter pour que tous les auditeurs qui nous écoutent te connaissent un petit peu mieux avec les trois questions de la semaine. La première, c'est quelle est ta plus grande chanson de tous les temps? Voilà, pour toi.
3: On va dire... La.
1: Effectivement, le titre officiel. La.
3: On s'est dit que peut-être que ça pourrait se faire au niveau des clubs un jour, même si Marcel avait fait.
2: Et c'est une musique qu'on met très peu dans l'émission. Très peu.
0: Mais oui, la. Mais
2: tu faisais quoi le 12 juillet 98?
3: Putain, j'étais à Marseille.
2: Ah.
3: Ouais. C'est pour ça que c'est embêtant, parce que c'était un bon moment et en même temps.
0: Non, mais en même temps, c'était le moment où tu pouvais célébrer avec des gens de Marseille. Il y en a pas beaucoup dans ta vie. Si tu vois ce que s'il y a un jour où, en tant que Parisien, t'as célébré quelque chose avec des Marseillais, voilà, c'est la Marseille. Encore qu'attention, hein, comme pour Paris, à Marseille, il y a plein de gens qui sont pas pour l'équipe de France.
3: Oh, mais 93,
2: mais il y avait Zidane.
3: J'étais pas pour Marseille, mais je voulais pas qu'il perde. Je voulais qu'il gagne la Coupe d'Europe, tu vois, en 93. J'avais pas ce truc-là encore de.
0: En 93, tu l'avais pas. Oh, mais c'est parce que t'étais encore jeune.
3: J'étais encore un peu jeune.
0: T'avais quel âge?
3: Ouais, l'amour du risque et tout, non.
0: Non, t'y es pas, ouais. Okay. 93, t'avais quel âge, 93?
3: 93,
2: jeune. Bah, vous avez le même âge.
0: Ah non, pas du tout.
3: Et 16 piges.
0: Plus jeune que moi, lui.
2: Et non, vous êtes né en 74, hein?
3: 75, moi.
0: Ah oui, moi je suis 74. Hein.
2: Ouais, c'est vrai. Tu dis t'as le même âge,
3: 15-16 ans. 15-16 ans, moi, quel mois? J'étais content, je me suis dit, s'il la gagne, c'est bien pour eux, quoi. Mais, mois de mai.
0: Ah bah oui, mais là moi je suis novembre, on a 6 mois d'écart, t'es malade.
2: C'est fou cette vie. Hein.
3: Ah, en 6 mois.
0: Il s'en passe des choses en 6 mois.
2: La phrase de vieux que tu supportais pas entendre quand t'étais petit.
3: Tu veux une avoine?
2: Ah oui, non, mais bien sûr. Et on était loin du quinoa. Hein,
0: Non, tu veux une avoine?
3: On était très loin, ouais. Puis c'était des vraies avoines.
0: Ça rigolait pas. Toi tu prenais des avoines, moi c'était des coups de bambou, moi.
3: Des coups de bambou
0: et du martinet. C'est notre époque.
3: Moi, non, Martinet, j'ai eu.
2: Vous prenez des coups de taboulet.
0: Ouais.
2: Avec Pierre Martinet. C'est dégueulasse.
0: Non, le Martinet. C'est quand même, au départ, le Martinet, ça a été inventé pour dépoussiérer les tapis.
2: Bien sûr.
3: Ça a dépoussiéré ton cul.
2: Et voilà. Et après.
0: Et ma grand-mère, elle avait un Martinet. C'est-à-dire que quand je faisais une bêtise, et toujours à chaque fois le même endroit, comme mon grand-père, au niveau des cuisses, derrière les cuisses.
3: Bien sûr. Il y a eu ça, mais elle s'en est pas servie beaucoup.
0: Moi, oui, beaucoup.
3: Ouais.
0: Mais ça explique après cette aigreur.
3: Elle a utilisé d'autres objets après.
2: Aïe!
3: Et aïe, il y a eu les poils, les casseroles, tout ce qui lui tombait sous la main, mais le martinet, elle savait pas où il était.
2: Ouais, t'aimes bien cuisiner depuis.
3: Du coup, j'aime bien la cuisine. Ouais. Non, j'aime bien, ouais. Mais les cocottes, ça va, mais ça jamais jeté.
0: Le pire, ça reste le wok. Hein.
2: Le wok, c'est pas terrible à prendre dans la poire.
0: Ah, le wok, c'est dur.
2: Et le détail rédhibitoire lors d'un date, ça serait quoi pour toi, Adèle?
3: Ça serait quoi un détail rédhibitoire? Je sais pas. Quelle fouette?
0: L'odeur.
3: Le bruit.
2: On parlait
3: du martinet. Du bruit, ça va.
0: Ouais. Non mais quelle fouette pas au martinet, tu veux dire? Ça encore, c'est pas rédhibitoire.
3: Moi,
0: c'est plus rédhibitoire, ça. Autant ma grand-mère, ça m'excitait pas avant.
2: Quelle fouette. Tu sais pas encore où t'as mis les pieds.
0: Imagine.
3: En parlant de fouettage, ouais, tu vois les. Enfin bon.
0: Non mais ça peut être un vrai problème si la meuf se dit attends, je te préviens avant qu'on se rende compte, moi, je fouette. Hein.
2: Ah.
0: Et là, tu dis, bah non. Alors qu'en fait, juste, c'est une invitation à du SM.
2: Donc, faut pas. Et on parle pas du stade Malherbe de Caen, évidemment.
0: Non, bien sûr, non.
2: Pas d'invitation au SM.
0: Tu aimes le SM, il n'y a pas l'intention. Il n'y a pas l'intention.
2: Alors, on va passer cette émission avec toi. Je le disais, on va parler de ton amour pour le Paris Saint-Germain. On va parler de ta carrière, mais aussi, on va jouer dans cette émission. Et il faudra, de temps en temps, que tu répondes à quelques-unes de nos questions. Déjà, cet amour pour le Paris Saint-Germain, tu l'as dit, tu es né à Paris, tu as vécu à Grenoble. C'est sympa, Grenoble.
3: C'est sympa quand t'aimes le rugby. Le foot, c'est un peu plus compliqué, même si on a eu des bons joueurs et qui sont sortis, quelques-uns.
0: Oui.
3: Mais c'est vrai que
0: c'est toujours les mêmes qui sortent là, c'est Mourad Megni, Mourad Megni.
3: Dauvin.
0: Il est de Grenoble, Dauvin? Il est grenoblois?
3: Il me semble que Flo, il était là-bas avec Aguilar aussi.
0: Ouh, mais dis donc.
3: Et ouais.
0: Mais c'est une sacrée connexion, ça.
2: Calogero aussi.
3: C'est vrai.
2: Quand t'es de Grenoble, faut que tu sois en apesanteur. Hein.
0: Mais il est de Grenoble.
2: Oui, bien sûr.
0: Ah, c'est pour ça qu'il a fait une chanson sur le drame de Grenoble.
2: Ah oui, tout se recoupe.
0: Oui, non, parce que je me demandais. Parce que, tu sais, il a
3: fait le genre de Grenoble.
0: Ah oui,
2: mais Marc Lavoine, il n'a jamais rien fait sur le blé, par exemple.
0: Non. Voilà. Ah, il n'est pas Francis Leblé. Il va jamais à Francis Leblé,
2: il
0: Marc
2: Lavoine. Et puis, j'ai ouï dire qu'au niveau du Paris Saint-Germain, tu vas nous parler donc de cette passion, mais il y a un joueur qui t'a marqué. J'espère que je ne me suis pas trompé, mais ce serait lui.
5: Oh, l'interception de Ronaldinho. Ronaldinho qui file vers le but de Rougneux. Ronaldinho face à Rougneux. Ballon piqué et but. 2 à 0 pour le Paris Saint-Germain.
0: Donc c'est Vedran Rougneux.
3: Non. Il lui avait fait mal.
2: Ronaldinho, donc pour toi, c'est le joueur qui t'a le plus marqué au PSG?
3: C'est pas celui qui m'a le plus marqué maintenant. Hein, parce que maintenant
0: il y en a quelques-uns.
3: Il y en a quelques-uns qui nous ont marqué, mais ça a été un virage. Ouais. Quand il y a Ronaldinho qui est arrivé, ouais, c'est vrai que.
0: Ben c'est un peu une lumière dans la nuit, hein, Ronaldinho. C'est aussi ça. C'est qu'en fait, quand il arrive, c'est les autres joueurs.
3: Beaucoup la nuit aussi, ouais.
0: Ouais, c'est ouais, l'attaquant la pointe s'appelle Martin Cardetti. Oh, et l'autre, fou. C'est Alioune Touré.
2: Tu sais que j'y ai cru en Martin Cardetti, moi.
0: C'est ça le problème.
2: Je me souviens d'un but, je crois, un premier but, il marque de la tête et tout ça. J'étais au parc.
0: T'avais tous ses livres, à la plage.
2: Bien sûr.
3: Martin. El Karkouri aussi, j'y ai cru. Hein.
0: T'as cru El Karkouri, toi?
3: Moi. Premier match, Stock, Bocos, ouais.
0: Tu sais, sa manière de faire des têtes, c'est il sautait, il était en apesantant, puis il fait tac, des petits coups de tête un peu ouais. Tac, sec. Et puis il est transversal en touche. Et comme Vitigny en début de match, mais pas en tout le match, lui.
2: Oui.
0: Il allait chercher la touche dans les 22 mètres.
3: Non, non, il était beau à voir, mais pas à jouer.
0: Non. Ouais, c'est-à-dire qu'il avait tout.
2: Alors que Ronaldinho, c'est l'inverse.
0: C'est l'inverse. Il est pas très beau à voir. Il est plus beau à jouer. Alors, attends, mais El Karkouri, il y avait une interview. Il avait dit, vous avez peur de ce match contre, je crois que c'était contre l'OM, vous avez dit, il avait parlé à Tony Bernard, Talal n'a peur de rien à part des lions et des serpents.
2: Bravo, mais c'est vrai.
0: Alors moi, oui, c'est sûr que là, dit comme ça.
2: Toi, t'avais dit quoi ? Khazar n'a peur de rien sauf des crocodiles.
0: Oui. Non, tu peux avoir peur de plein de choses. Hein. Mais j'ai pas peur de mauvais Joe. Tiens, j'en profite. je suis en guerre contre mauvais Joe, là.
3: Ah ouais ?
0: Tu vois qui c'est ou pas ?
3: Non.
0: Ah ouais, voilà.
2: Attends, tu connais pas cette pilée, tu l'as, Julien Lautre ?
0: C'est un mec.
2: C'est notre réalisateur.
0: Il saccage les têtes de nos gosses. Moi, mes gosses, ils chantent les chansons de mauvais Joe. Alors, on a tous chanté des trucs pourris quand on était gamin.
2: Mais c'est quoi ton truc pourri, toi, quand t'étais gamin ? Un truc pourri que tu chantais ?
0: Qu'est-ce que je chantais quand j'étais gamin qui était pourri ?
2: Un truc un peu pas.
3: Bah, tout, en fait.
2: Voilà, c'est ça.
3: C'est ça, là ?
0: Quand ton gosse chante ça toute la journée.
2: Et ça fait un carton, hein. Et je viens sous la gare et il est passé vieux con et il aime pas.
0: Je suis passé vieux con, hein. J'étais vieux con à l'âge de 8 ans, monsieur. Non, mais oui, on chantait Carlos. Rosalie, Rosalie, oh. Rosalie, Rosalia. Mais il n'était pas invité sur les plateaux pour des émissions cool. Il faisait ça dans son coin, il emmerdait personne, puis. On mettait pas Rosalie dans la voiture sur le trajet pour aller en vacances. J'avais dit, moi, on peut mettre Rosalie de Carlos. Je serais pris une tarte, mon pote. Un coup de martinet.
2: Oh, c'est fou. Tout se recoupe aussi. Est-ce que ta passion, Adèle, est toujours la même qu'au début, ou est-ce qu'elle elle s'effrite avec le temps ou pas du tout? Ou t'es toujours à bloc sur le PSG?
3: Non, non, non. PSG, Paris. Ouais, ça bouge pas, c'est comme ça.
0: Ouais. Non, parce qu'il y en a, j'en connais qui.
3: Non, tu peux pas bouger de. Non. Non.
2: Non, mais est-ce que tu as toujours la même ferveur ou parfois, bon, voilà, les succès aidant, bon, tu lâches un peu.
0: Oui,
2: quoi.
0: Le fait de gagner, ça.
3: Non, non, là j'étais en vacances, j'étais un peu comme les joueurs. J'ai du mal à rentrer.
0: Ouais, t'as du mal à revenir.
3: Bon, tu perds, on a eu deux, trois petites défaites, on est bon, c'est pas grave, allez, c'est pas grave. Ils ont fait une grosse Coupe du Monde, il y a beaucoup de joueurs qui n'étaient pas là, d'autres qui ont fait des finales, voilà, ça arrive.
0: Bah, un bon exemple, là.
3: Je suis pas saoulé. Hein.
0: Le Classico arrive. Est-ce que tu es excité par le Classico? Est-ce que, par exemple, tu te dis, attends, je serais dégoûté qu'on perde quand c'est Marseillais?
3: Bah, je serais. Disons que j'arrive plus à me dire ça, qu'on perd, en fait. Surtout contre eux. Ah, bon, je pourrais pas être dégoûté déjà de me dire, on va perdre.
0: Mais ils ont gagné l'an dernier! Même si les circonstances étaient particulières. Ils ont gagné.
3: Exactement, c'était des circonstances particulières. C'est pas. Non, ils ont gagné, oui, mais.
0: Là, par contre, s'ils gagnent deux fois d'affilée, là. Là, s'ils gagnent, c'est un exploit. Ils font jouer quand même le cousin de Genesio, le frère
2: très bon, hein.
0: Qui est un podologue qui joue en arrière gauche.
2: Il est très bon aussi.
0: Et sinon, je crois.
2: Et
0: Alprouzès est revenu.
2: Alprouzès est revenu.
0: Alprouzès revient.
2: Mais ça va faire mal à la défense.
0: Et Vedran Rougneux, dans le
2: bien sûr. Mais toi, par exemple, est-ce que pour l'émission, c'est pas mieux que Marseille gagne quand
0: même? Ah, mais je pense. Pour le tout, mais même
2: pour l'émission.
0: Mais même pour le PSG, ce serait mieux que Marseille gagne. Parce que ce serait, là, je pense, ça mettrait un
3: pour le championnat tout court.
0: Pour tout le monde.
3: pour le championnat, ça serait bien, mais
2: eh, franchement, en tant que supporter du PSG, vous avez vachement molli quand même les mecs. Hein.
3: Et non, non,
2: non, mais faut... des
3: tu peux pas éteindre comme ça tout le temps. Tu... Enfin, c'est trop là, c'est ouais. trop. C'est bien aussi de, tu vois.
0: Là, c'est trop. Il y a trop de confiserie.
3: Ouais.
0: Faut du salé. Ouais.
2: faut du salé. Ouais. Tiens, je te fais écouter un extrait. On est en 2026, donc c'était il y a quelques mois, et tu me dis.
3: Il là... sera en panique, hein, certain là, notre position là. T'as vu, bon là, on a remonté, on a repris 3 points, mais.
0: Oui, mais non.
3: Un des 15e, 16e là.
2: Oui, mais on n'est plus en panique.
3: Mais on n'a jamais été en panique.
0: Ben, c'est ça qui m'inquiète, c'est qu'on n'est jamais plus en panique.
3: Ouais.
0: Moi, j'ai envie qu'on soit à 10 points du premier, à 7 journées de la fin. Tu vois, pour qu'on se dise, allez, marque tranquille, tu vois. T'as envie de vibrer, bordel. T'as envie de vibrer Florian. Franchement, tu vibres plus sur la dernière accélération de Floria Gay dans le 4x400 féminin.
3: Magnifique. Bien
0: sûr, parce qu'elle part de loin.
2: Qu'une victoire facile, c'est voilà. vrai que.
0: Donc là, moi, j'ai envie que ça bastonne.
3: Il la voyait rien gagner en plus. Putain.
0: Allez.
3: Mon dos qu'elle avait faite.
2: On était il y a quelques mois, PSG Arsenal, finale de. Oui, alors peut-être. Finale de la Ligue des Champions, et il se passe ça, évidemment.
6: C'est parti pour Gabriel. Oh
2: Ok, t'es où à ce moment-là? Comment ça se passe? Est-ce que tu...
3: Je suis dans le sud-ouest. J'ai pas pu aller à la finale parce que je tournais en Corse en même temps. Donc je faisais Mérignac Bastia.
0: La série?
3: Ouais.
2: Pleine Orientale?
3: C'est ça, ouais. Pleine Orientale, je tournais ça, donc j'ai vu ça.
0: Tu joues encore un rôle de gentil?
3: Bah, là, c'est en Corse. C'est,
2: ah, bah oui, du coup, il n'y en a pas, donc ouais, tout le monde est méchant.
3: Donc
2: oui.
3: Tout le monde est sympa. Voilà. On se trouve ouais. sympa entre
2: nous. Oui, bien sûr, évidemment.
3: Et donc j'ai regardé ça ouais à Montalivet dans le sud-ouest.
0: Bah très bien.
2: Et t'as vu du monde autour de toi ou t'étais un peu seul?
3: Non, je me suis mis dans un coin.
2: Bah, c'est chiant de vivre ça dans un
3: et
2: coin.
3: J'ai souffert en plus le match, on a souffert.
0: Ah bah oui, c'est pas qu'un peu. Et c'est pas frustrant. Est-ce que tu le vis pareil que celle de contre l'Inter, le fait d'être tout seul? T'avais personne d'autre qui était supporter du PSG dans la?
3: Si, ils étaient tous pour Paris, mais ça parlait foot, je voulais pas entendre des gens parler foot.
0: Ouais, t'avais juste envie de voir.
3: J'avais envie de voir du foot.
0: Au moins une bonne télé.
3: Ouais, il y avait un bel écran. Il y avait une porte aussi, un peu, où je pouvais sortir fumer des clopes.
0: Ouais.
3: J'en avais besoin.
0: Et bah, il s'était tendu.
3: C'était,
0: mais c'est bien, parce
3: facile.
0: Que t'as connu les deux. T'as connu la finale où ça régale 5-0. Et puis t'as connu celle où tu fais dans ton frog.
3: Ah, j'ai connu celle où on a perdu aussi, hein, mais bon.
0: Oui.
3: Ouais.
0: C'est loin.
3: C'est mieux. C'est très loin.
2: Mais c'est très loin. C'était il y a quelques années, mais on s'en souvient plus. Tiens, j'ai cet autre extrait à te faire passer. Tu vas me dire là où t'étais. Bah, tu parlais de ce PSG Inter. Une finale, évidemment, sans émotion.
6: Doué à droite. Ballon servi, Doué. Du pied droit, ouvre les portes du paradis. Paris met 3-0, 63e minute. C'est un but à accrocher au Louvre.
3: Incroyable.
6: 3-0 pour le Paris Saint-Germain.
2: Ce match, t'étais où? Dans quelles circonstances?
3: Au même endroit. J'étais au même endroit.
0: Comment ça?
3: Parce que c'est mon pote qui a un bar là-bas à Montalivet, j'étais au même. Je bouge pas.
2: Toutes les finales, tu les fais là-bas.
3: Regarde là-bas, ça a gagné là-bas, je reste là-bas.
0: T'es condamné à voir toutes les finales de Ligue des Champions à Montalivet.
3: Dans le sud-ouest, ouais, c'est pas mal, hein. C'est pas mal. C'est un des seuls endroits qui n'a pas brûlé en plus.
2: Bon, bah 2027, on sait où on sera, Cazard.
3: Ouais.
2: On
3: ira. Ça gagne en tout cas là-bas.
2: Oui, c'est vrai, ça gagne.
3: Ça gagne.
0: Mais c'est vrai, mais je le sais, t'étais à Montalivet, j'étais à côté, moi.
3: Bah oui, à mon donné,
0: j'étais à Soulac. Mais oui.
3: Bah oui, t'étais à Soulac.
0: Mais bien sûr, Montalivet, c'est à côté de Soulac.
3: Exactement.
0: Bien sûr, effectivement, c'est très bien. Il y a un marché très sympa à Montalivet.
3: Ouais, c'est très sympa.
0: Et surtout, la plage nudiste.
3: Qui est très très loin, 12 kilomètres.
0: Tu vois, tu y vas souvent.
3: J'y vais jamais.
0: Ah, mais... tu le regardes, le sgeg a l'air, donc le match. Montalivet.
2: Autre extrait, là on est en 2022, c'est PSG Real. À ce moment-là, évidemment, le Paris Saint-Germain galère à gagner quelque chose. Mais il y a un éclair, un dernier éclair de Kylian Mbappé. Après, j'ai une question à te poser.
6: Mbappé, pas de position de hors-jeu.
7: Allez, il faut du monde dans la surface. Pour l'instant, il n'y a personne. Il y a Neymar.
6: Un dernier éclair. La foudre vient de s'abattre sur le Parc des Princes. Et la jaillite du Réunion. Du meilleur joueur du monde.
3: Marque retour aussi.
2: Un grand moment, ce match-là, pour les supporters parisiens. Depuis, il s'est passé quelques histoires avec Kylian Mbappé. Et forcément, ça clive les supporters du PSG. Parce qu'il y en a qui sont neutres. Et puis d'autres qui ont du mal avec son départ. Tout ça, tu te situes comment, toi, avec Mbappé?
3: Mal avec son départ, si je regarde le mec. Et puis, attends, à l'époque, c'est pas aujourd'hui. Il pouvait pas s'attendre à...
0: Est-ce qu'on en gagne deux?
3: Ouais.
0: Ah non.
3: Non, il avait fait un interview d'ailleurs où il avait dit ça et il s'était très mal passé, mais il avait pas tort en fait. En vrai, c'est Madrid, t'es mat. Enfin, tu vois, il a honoré son contrat, c'est ça.
0: Ouais.
3: Terminé son contrat, il voulait pas. Voilà, c'est tu dis quoi. Non, dégoûté, mais... parce que c'est un. C'est
2: mais pas,
3: c'est
2: non, mais est-ce que tu lui en as voulu ou pas du tout?
3: Non, mais non. Non. Ceux qui vont à Marseille plus.
0: Ouais, oui, enfin, peut-être pas lui souhaiter ça non plus.
3: Non, mais il y en a, ils sont partis.
0: Ah, quand même pas lui souhaiter de jouer avec.
3: Heinze, il a fait la.
0: Qui, Heinze?
3: Il a terminé à Marseille.
0: Heinze, ouais, il est passé par Marseille. Et ce qui est fou, c'est que Georges Weah a fini à Marseille et a fait son jubilé à Marseille.
3: C'est vrai.
0: Au Vélodrome, ça c'est encore plus fou.
2: Alors que Georges Weah, est-ce qu'il a marqué l'OM?
3: Ah, pas du tout. Quand même.
2: Alors qu'il a marqué le PSG.
0: Mais non, il a rien fait à l'OM.
2: Pour moi, Georges Weah, il a marqué le PSG.
0: Oui.
2: Mais il n'a pas marqué l'OM.
0: Ah bah non, il était en fin de carrière. Il est en attaque avec Steve Marley, c'est pas la plus grande période de l'Olympique de Marseille. Hein.
2: Aujourd'hui, Steve Marley et Georges Weah, ils les prennent dans l'équipe.
0: Ah bah, oui. Mais aujourd'hui, il joue au Barça, Georges Weah, Steve Marley en fin de carrière.
2: Autre extrait à te faire écouter, nous dire dans quel état t'étais. J'imagine que t'étais pas dans ton bar, parce que là, ça avait perdu.
8: Attention. Dessus. Non. C'est pas possible. Sergio Roberto, l'enfant du club. Sergio Roberto qui est à la conclusion de ce dernier coup de pied arrêté.
2: C'est fou, ça nous fait plus rien, limite, d'écouter ça maintenant.
3: Surtout que c'est pas un coup de pied arrêté.
2: La remontada
3: déjà cramé,
2: de 2017.
3: Ouais, non, c'est pas un coup de pied. C'est Neymar qui a fait la passe.
0: C'est Neymar, en fait, c'est con. Il y a un coup de pied arrêté, la balle revient. Neymar, il fait un crochet, il fait sa fameuse. C'est passe du.
3: Bah ouais,
0: du
3: gauche, ouais.
0: Comme il a fait contre le Bayern pour Marquinhos.
3: Sauf que là, c'était contre nous.
2: Dans quel. On se souvient tous de
3: tout
2: ce
3: seul,
2: soir-là.
3: Tout seul dans mon canapé.
0: À Montalivet, tranquille.
3: Non, tout seul, dans mon canivet.
2: T'étais comment? Totalement dépité?
3: Franchement, j'ai mis du temps à comprendre.
0: Ouais, tu réalisais pas?
3: Mais attends, parce que j'avais vu le pénalty déjà sur Cavani, pas sifflé, j'avais vu des trucs. Je me suis dit, c'est pas possible, on va pouvoir revenir sur sur un fait de jeu. J'ai regardé, c'est pas hors-jeu, je croyais pas, je suis pas sorti. Hein. J'ai éteint mon téléphone. Ah ouais, traumatisé.
0: Ouais, c'était long.
3: Bah, là, c'est dur.
0: C'est psychothérapie là derrière.
3: C'est dur, mais parce que vraiment, celui-là, j'ai vraiment eu vraiment l'impression qu'on nous l'a bien chourave quand même.
0: Ah, déjà, sur. Parce que moi, comme j'étais pas devant la télé, moi, j'avais pas eu cette sensation. Moi, j'étais
2: au stade.
3: Toi, t'étais. Ouais, non, on s'est fait voler de Cavani,
0: oui,
3: derrière Mascherano.
0: Après, tu le vois, mais pendant
2: Di Maria
0: le match.
2: Qui se fait.
0: Oui, c'est coupé en deux, ouais.
2: C'est Di Maria.
0: C'est Di Maria.
3: Cavani aussi, non?
0: Non, Cavani, lui, oui, si c'est au milieu de terrain, il va partir seul au but. Bref, en tout cas, du stade, on a juste l'impression qu'on avait quand même repeint nos frocs en marron, quand même. C'est sûr, tout ça qui ressortait.
3: Putain, j'ai pensé à tous ceux qui étaient là-bas, en plus. Hein. J'ai des potes qui étaient. Hein. Waouh! Ouais. Dur.
0: J'ai l'impression qu'on parle d'un attentat. Oui, j'avais des amis là-bas.
3: Ouais, putain.
0: Il y a une stèle avec tous les noms des mecs qui étaient à la remontada.
3: Ah, c'est dur. C'est dur.
2: Un dernier extrait à te faire écouter pour connaître un petit peu la
3: rivalité. Mais pour moi, ils l'ont volé ce match. Donc, de toute façon, pour moi, c'est pas un truc. Voilà, je m'en fous.
0: Et puis, c'est grâce à ça qu'on a eu Neymar. N'oublie jamais ça.
3: Enrique, hein.
2: Oui, mais on dit ça maintenant. Ben, je veux bien, mais je veux dire, il y a 3 ans, on tenait pas ce discours. La remontada, on l'avait encore là. Ouais, c'est parce que voilà, on est dans l'opulence.
0: Non, moi depuis qu'on les a tapés le Barça.
3: Ouais, ouais. Puis même tu sais quand t'es convaincu que t'as été, voilà, t'as pas été.
0: Non. On a eu Neymar, moi ça c'est bon.
2: Rivalité OM-PSG, on est en 1994. Là, évidemment, on est à son paroxysme avec cette guéguerre.
3: Ah, il y avait une rivalité
2: entre les deux clubs et ça se passait comme ça avec Thierry Gilardi notamment.
9: Oh, et Angloma sur Colletter maintenant, un coup de poing et voilà.
10: Voilà, oh
9: tout allait si bien. Dimeco, crochet du droit, allez. Et ben voilà, c'est gâché, c'est fini. On peut faire une croix sur la soirée.
10: Ah, c'est quand même malheureux. L'arbitre était venu siffler le coup franc. Il faut que quelques empoisonneurs viennent nous cacher le spectacle une nouvelle fois.
2: Est-ce que ça te manque un petit peu?
0: C'est celui de 94, celui-là?
2: 94, celui-là.
0: D'accord.
2: Il y a eu 92 avec Dimeco.
3: Bien sûr, ça manque.
0: Il y a eu 94 aussi.
3: On va pas se mentir, ça manque.
0: Mais oui. Ça serait bien. C'était bien quand il y avait une équipe. Mais pour moi, la dernière équipe qui a été vraiment. Qui a challengé le PSG, c'est celle de Gignac. Gignac, Ayou, Ayou. Non, oui, mais même après.
3: Ah, le 2-2 à Marseille, là, Zlatan
0: ouais,
3: doublé.
0: Ouais, ouais, avec Gignac. C'est que là, ça, Gignac, ça bastonnait. Valbuena, tout ça. L'époque Valbuena, je trouve que les, à chaque fois, avant les matchs, même si ça gagnait le PSG ou ça faisait nul, c'était, il y a eu une tension, on se disait, va falloir quand même y aller, va falloir tout donner.
3: Il n'y avait pas les supporters encore là-bas. Hein. Ils n'y allaient pas là, c'était interdit encore.
0: Oui, oui. Ouais. De toute façon, maintenant, il n'y a plus.
3: Moi, longtemps. C'est ça le truc qui me chiffonne le plus, c'est pas tant les matchs, il n'y a même plus de supporters, il n'y a plus de. C'était bien quand ils étaient parqués là.
0: Oui, mais c'est sûr que maintenant qu'il n'y a plus les déplacements des uns et des autres, c'est pas pareil.
3: Eh non.
0: Pareil. Mais c'est... Et puis la distance se creuse entre les deux équipes.
2: Et il y avait, moi j'ai fait pas mal de, dans les années 2000-2010, pas mal de PSG-OM, où c'était plutôt tranquille et il n'y avait pas trop de tension. C'était pas la tension des années 90 ouais. ou début des années 2000. Eh ben, il y a une atmosphère particulière au parc quand ouais. t'as des supporters de Marseille. Il y a un truc qui se passe, tu vois. Et aujourd'hui, tu le ressens beaucoup moins.
3: Bah ouais, je me souviens, ils entraient à un moment donné, tu sais, dans le stade, nous on était déjà là. Mm. Et hop, ils rentraient dans le parquage et tout. C'était...
2: T'es abonné ou pas au parc?
3: Je suis invité. Je suis invité très souvent.
0: Bravo.
3: Je suis invité très souvent.
2: Ouais, c'est ouais. ça qu'on aime, le buffet, tout ça.
3: Bravo, c'est... magnifique. C'est ça, le buffet.
0: Voilà. T'es à combien de personnes de Nasser? Ça qui compte. T'es à combien de personnes? 10, 11, 8.
3: À vol d'oiseau.
2: Bah, t'es toujours...
3: Une bonne vingtaine. Vingtaine.
0: Moi, je suis pile en face. Alors, du coup, je suis loin. Je suis pile en face de lui.
3: Ah ouais, toi t'es H-Rouge, anciennement H-Rouge là-bas.
0: Ouais, c'est ça.
2: Et il te voit un peu ou pas?
0: De temps en temps, il me fait un clin d'œil discret.
2: T'es jamais invité?
0: Je tiens de pas être invité.
2: Ah oui, c'est vrai, c'est vrai. Moi, tu veux avoir tes exactement. Places avec
0: même
2: tes copains.
0: Même que par exemple, j'aurais pu être invité à la finale. À la finale, on était dans le COP.
2: Exactement. Et tu préférais pas être avec
3: non, non, non, non, mais oui, mais là, une finale, je vais dans le COP, c'est pareil. C'est ouais. pareil.
0: Non mais moi c'est parce que je suis abonné depuis très longtemps, donc j'ai ma place.
3: Sinon, H-Rouge, t'étais anciennement H-Rouge.
0: Je crois que c'est anciennement Ibleba, pas H-Rouge, Ibleba. C'est-à-dire que c'est en face de la présidentielle.
3: Ouais.
0: T'es de l'autre côté et t'es au niveau du bord quoi.
3: Ah t'étais en bas au niveau du bord en bas.
0: En haut au niveau du bord. Attendez-moi.
3: J'étais là-bas aussi moi. Voilà.
0: Et donc c'est pas mal, t'es abonné. Mais après si t'es pas abonné, c'est tellement compliqué d'avoir des places maintenant. Ouais. À part les acheter. Le problème c'est que maintenant moi, depuis qu'il y a plus Kangin Lee, le prix a baissé parce que les Coréens ils achetaient tout. Donc au bout d'un moment ça faisait cher. Tu te rends compte que c'était plus cher du temps de Kangin Lee que du temps de Lionel Messi.
3: Ouais.
0: C'est improbable.
2: Adèle, on t'a fait une petite interview foot et ciné. Il va falloir répondre à ces quelques questions. Il va falloir être précis. Il va falloir donner le nom d'un joueur de foot. Tu vas vite comprendre, Cazard. On est une grosse production américaine, ouais. Faut le savoir.
0: Adèle, quel joueur de foot choisirais-tu pour incarner le nouveau James Bond?
3: Quel joueur de foot? Olise.
0: Michael Olise.
2: Mais oui, ce flegme. Ouais, je suis d'accord.
0: C'est vrai que c'est...
2: Moi, je prendrais Zlatan, mais...
0: Et puis déjà...
3: Ah, super-héros Zlatan, non. Plus.
0: Tu sais,
3: à Marvel, un truc.
0: Non, mais là, il a raison, c'est que déjà, il a beaucoup plus de flegme et surtout, c'est un Anglais. Même s'il joue pour la France, c'est un Anglais. Pour moi, c'est important.
2: Il parle mieux anglais que français?
0: Il parle.
3: Ouais,
2: il parle mieux allemand que français.
0: Je crois qu'il parle mieux plein de choses que français. il parle mieux toutes les langues. Ouais, c'est pas mal ça. C'est à où, Harry Kane? Mais un peu trop gentil, Harry Kane.
2: Oui, je suis d'accord.
0: Quel joueur de foot tu choisirais pour remplacer Tahar Rahim dans Le Prophète?
3: Pour remplacer Tahar Rahim dans Un Prophète. Ah, je prendrais le petit de Strasbourg, là.
2: N'Sizo?
0: Mais non, Yacine, ouais. Ouais. Il est pas mal, lui.
3: Ouais, il est très bien.
0: Ouais, c'est vrai. Il a une bonne dégaine, il a une bonne personnalité. Il est rieur quand il joue.
3: Il a une petite lumière, ouais. Il aime bien, moi.
0: Pour remplacer Omar Sy dans Samba.
3: Omar Sy dans Samba.
0: Ah, c'est une question à la con, ça. Hein. T'as vu? Ah mais attends, t'as vu, t'as mis les pieds. Hein. Ça va être beaucoup plus simple après.
3: Omar Sy, je vois pas.
0: Il est remplaçable?
3: Bah je sais pas, dans Samba, je vois pas.
2: Omar, il est intouchable, pardon.
0: Hein?
2: Il est intouchable.
0: Il est intouchable.
3: Il est intouchable, ouais.
0: Pour jouer dans Fight Club, tu prendrais qui comme joueur de foot?
3: J'hésite entre Zlatan. Zlatan, il pourrait faire un petit Fight Club. Et Pogba.
0: Pogba?
3: Ouais, ouais, il est détaqué.
0: Le frère ou le principal, non? Mais détaqué Pogba.
3: Non, mais Paul, il...
0: Moi, j'aurais pris Joey.
3: Il envoie les gens.
0: Moi, j'aurais mis Joey Barton, moi.
3: Ah,
2: oui, bien sûr.
0: Ah, ouais,
2: très bien.
0: Tu sais, le petit blanc un peu vénère qui tabasse alors qu'il a un physique de gringalet.
3: Il était été méchant.
0: Ah, il a été très méchant. Pour reprendre le rôle de Superman.
3: Thauvin.
0: Thauvin,
3: c'est ouais, il a une petite tête avec sa
0: mèche et tout, pas mal, ouais, Thauvin, il est très bien. Pour incarner Bilbo le Hobbit.
1: Modric.
3: Pourquoi ?
1: Je sais pas.
0: Non, Bilbo. Pour moi, Bilbo, c'est Lionel. C'est
3: le... Ah, Lionel, ouais, Lionel Messi. Ou Valbuena.
0: Ouais. Lionel Messi, il a un côté magique.
3: C'est-à-dire Valbuena, mais bon.
0: Valbuena ! Très bien, Valbuena pour Bilbo. Jouer un zombie dans un film d'horreur.
3: Comment il s'appelait celui de Manchester United, là ? Le milieu, là. Le fou, là. L'Irlandais.
0: Ah, Roy Keane ?
3: Ouais, Roy Keane.
0: C'est pas mal.
3: Fou les jetons, lui.
0: Pour remplacer Gérard Butler dans La Chute de Londres. Un mec un peu massif, beau gosse, qui rassure.
3: Je sais pas. Honnêtement, Zlatan, il va être de partout, hein.
0: Ouais, c'est vrai qu'il est bon dans tous les rôles.
3: Attends, il a une tête, je sais pas, il a un charisme.
2: Peut-être dans le prochain Zlatan aussi, vas-y.
0: Pour jouer le T-Rex dans Jurassic Park.
3: Zlatan.
0: Ah non, moi je mettrais Erling Haaland.
3: Ah ouais, Erling Haaland.
2: Bien sûr.
0: Lui, il pourrait faire même.
3: C'est un gentil T-Rex, hein.
0: Ouais, non, mais Erling Haaland, moi je trouve qu'il a une tête de méchant dans James Bond.
3: Comment il s'appelle, le bulgare à l'ancienne? On va essayer de...
0: Trifon Ivanov. Trifon Ivanov. Ah ouais, lui faisait peur, lui. Trifon Ivanov. Pour jouer dans un porno. Ah, me dis pas Zlatan.
3: Pas touché.
0: Ah, Brando.
2: Bien sûr.
0: Bien sûr, Brando.
2: J'aurais dit Dimitri Payet, tu vois.
0: Dimitri Payet?
2: Bah oui.
0: Ouais, c'est un porno allemand. C'est un porno allemand. Bien sûr. Ou Vampeta. Et pour jouer Mounir à ta place dans Validé.
3: Pour jouer Mounir. Ouais, je vois pas. Franchement, je vois pas.
0: Y a pas. Tu
3: personne. Un joueur, ouais, qui aussi. Je sais pas. Non.
0: Dans la personnalité, y en a pas qui.
3: Ah, il prendra des rouges toutes les deux secondes. Ouais, c'est pas sur le terrain, le mec.
0: Ouais, non, c'est sûr. Ah, y a rien qui dit Thiago Motta.
3: Thiago Motta.
0: Ouais, il aurait pu jouer ton rôle ou pas?
3: Ah ouais, Thiago Motta, c'est vrai que ça. Ah ouais.
0: Bah lui, il prend des coups de boule, lui, du coup, donc ça marche.
3: Ah, mais il en met aussi. Ouais. On a mis aussi.
0: Il est plus discret.
2: C'est la pause, les amis, c'est la pause fraîcheur. Vous savez qu'on a pris toutes les bonnes idées de la Coupe du Monde. Donc, n'hésitez pas à aller vous rafraîchir, on revient dans une minute.
0: Ça t'a fiché cette Coupe du Monde ou t'avais bien aimé, toi?
3: J'ai vu direct que c'était mort.
0: Tout de suite,
3: premier match. Ouais. Ouais, j'ai senti.
0: Ça sentait l'arnaque.
3: Ça sentait l'arnaque, ça sentait. Mais s'y protéger, tout ça, quoi. Ça m'a sauvé.
2: Tout de suite.
3: En plus, je suis d'origine d'Algérie, donc, tu vois, le rouge derrière, là, dans la jambe, tu vois,
0: ils ont joué l'Algérie
3: contre l'Argentine, 3-0,
0: ils s'étaient qualifiés.
1: C'était pas qualifié.
0: L'Algérie, ont pas joué. Ils sont venus, non, mais ils étaient en tribune, non.
3: N'oubliez pas, au PSG, il y a un grand Algérien qui a joué.
0: Oula, mais alors, les gens qui s'y connaissent pas.
3: À plein.
0: Bien sûr. Moustapha Daleb. Mais alors depuis, c'est plus calme quand même. Hein.
3: Et après, ils étaient à Marseille, les autres.
2: L'Algérie, au niveau mondial, c'est plus calme. Hein,
0: oui,
2: c'est
0: vrai, faut se réveiller, les mecs. Hein. Eh oh, McFly.
3: Il y a eu autre chose à faire, apparemment, ces dernières années.
0: Ouais. Est-ce qu'ils l'ont
3: joué
0: fait
3: au foot? Bah, disons qu'ils ont fait les choses peut-être dans l'ordre de ce qu'ils doivent faire, eux. Le foot, c'est peut-être secondaire. Plus maintenant, mais ça a été ça, ouais.
2: C'est la deuxième partie d'Élu du Casar enchaîné. Nous sommes avec notre ami et notre invité exceptionnel ce soir, Adel Ben-Sherif, acteur. Et justement, on va parler de ta carrière. Et évidemment, j'ai envie de te parler. Peut-être qu'on t'a trop saoulé avec cette histoire. Tu me dis si ça te saoule. Mais en 2015, tu vas jouer.
3: Ça m'a saoulé de ouf, non.
2: dans un James Bond, donc aux côtés de Daniel Craig. Comment tu te retrouves là-dedans?
3: J'ai passé un casting et j'ai été pris.
2: Mais comment tu passes un casting pour
0: un bon agent,
2: pour un James Bond?
3: Non, c'est en fait ils envoient. Je pense que c'est les agents qui envoient leurs acteurs pour passer le rôle. On demande, la production demande voilà tel âge, tel physique, tel. Je correspondais, j'ai passé des essais.
2: Ok, et ça se passe comment les castings? Est-ce que c'est un casting classique ou non?
3: C'est un casting classique en anglais, voilà, qui avait rien à voir au texte que je devais apprendre pour.
0: Tu maîtrises bien l'anglais, toi?
3: Ouais, ça va.
0: Ça va, ouais. Pas par rapport à JC, je veux dire.
2: Non, par rapport à moi, faut pas que je passe un casting en anglais.
3: Attention, après, il y a eu un casting, ça a duré longtemps, ça n'a pas été. Et tout ça pour me voir une seconde.
0: Mais alors, justement, toi, t'as fait donc plein de tournages en France. Et quelle différence t'as ressenti dans les tournages aux États-Unis? James Bond, c'est pas n'importe quel tournage.
3: Je me suis senti orphelin. Parce que tu n'as pas de famille, tu n'as pas d'amis, tu es tout seul.
0: Ah ouais, t'es alone in the dark.
3: Tout le monde s'en fout de ta gueule, quoi. Ouais, ouais. Vraiment, c'est ça.
0: C'est vraiment
3: une grosse usine. C'est des grosses usines, ça. C'est des grosses productions. Ouais.
0: T'as beaucoup plus de...
3: T'es le dernier de leurs soucis, si t'en es un.
0: Oui. Et en mode, ils disent, machin,
3: ouais, c'est ça.
0: Maintenant, action, dégage, tu prends ton chèque.
2: Mais attends, tu restes combien de temps si tu tournes quelques scènes, parce que t'entends pas...
3: En fait, j'en ai tourné plusieurs, mais il y en a une qui a été montée.
2: Ah oui.
3: Simplement, ouais. J'ai tourné en Italie, j'ai tourné en Angleterre, j'ai tourné...
2: Et ça, c'est quoi, ça reste un super souvenir, t'es
3: bien
2: content
3: sûr,
2: d'avoir fait.
3: Bien sûr. Il y a mon nom sur le générique et tout.
0: Ouais, c'est la classe. T'as joué dans un James Bond.
2: Mais le premier jour, alors déjà, le casting, tu passes le casting, on te dit que t'es pris. C'est, je sais pas, c'est la fête.
3: Ouais, j'y crois pas, ouais. Je suis comme un fou. Ouais. Mais ouais, c'est la fête. C'est James Bond.
0: Et alors justement, t'as pu échanger un peu avec des acteurs principaux ou pas du tout?
3: Parce que j'ai échangé vite fait. Vite fait, on était tous à une table à un moment donné, mais une table tellement énorme de toute façon qu'on pouvait pas trop leur parler, mais à la cantine, on a pu manger un petit peu, discuter deux secondes, sauf avec Daniel Craig.
0: Il parlait personne.
3: Non, il était occupé, il était blessé, il y avait plein de choses sur lui. Il était tout seul, le mec, hein, donc vraiment, non.
0: Il, fait tout, il faisait toutes les cascades et tout.
3: Ah, il fait tout. Non, il avait des côtes pétées et tout, il arrêtait pas de...
2: Et est-ce que ça t'impressionne quand tu le vois jouer? T'as vu des scènes avec lui, t'as peut-être même été dans des scènes qui ont été coupées avec lui. Est-ce que c'est incroyable de vivre ça à ce moment-là?
3: Quand j'étais autour de la table, ils étaient tous là. Ouais, c'était un peu impressionnant. Après, lui, il arrivait juste après. Il faisait une cascade. C'est impressionnant. Mais ça passe vite. Ça passe vite.
0: Ouais, c'est des...
3: Même s'il y a eu plein de prises avec Sam Mendes, parce que c'était quelqu'un qui était très exigeant.
2: Le réalisateur.
3: Ouais, ouais, c'est passé super vite.
0: Et bon, c'était un bon kiff, quoi.
2: Bah, c'était un bon souvenir. Ouais, et le premier jour où t'arrives sur le premier jour du tournage, est-ce que t'es stressé?
3: Ouais, ils te font vite redescendre. Stressé, hein, donc... J'étais content, puis bon... C'est pas toi le premier rôle, quoi.
2: Oui.
3: Viens voir.
2: T'as pas ton carloge?
3: Alors, on avait tous les mêmes, par contre. Tu vois, ça, c'est un truc qu'ils font. Ils mettent toutes les carloges les mêmes pour tout le monde.
0: C'est vrai?
3: En studio, c'était ça, ouais.
0: Daniel Craig, toi, pareil.
3: Ah, lui, il était ailleurs. Je sais pas où il était, mais où, tous les autres acteurs, même. Ouais, tous pareils. Mais t'es tout seul dans ta loge, tu t'emmerdes. Enfin, voilà, c'était pas excitant.
0: Tu t'es pas fait de pote chez les autres comédiens, t'as pas discuté trop.
3: Non, parce qu'il y a des mecs qui avaient beaucoup de textes, même si c'était qu'une scène, ils étaient stressés. D'autres qui étaient, tu vois, moi j'étais là, je vadrouillais un peu, on m'a dit, vas-y, rentre dans ta loge.
2: Ambiance, hein.
0: C'est vrai, mais c'est les grosses productions, c'est pas, t'es pas un court-métrage avec.
2: Alors, si on revient à tes débuts, déjà, pourquoi t'as envie de faire ce métier? Qu'est-ce qui te motive à faire ce métier?
3: Ce qui me motive, c'est que j'avais fait des vidéos, des courts-métrages avec des mecs dans le 20e. Et c'est eux qui m'ont motivé, qui m'ont dit, vas-y, tu marques l'écran, continue. Et j'ai continué.
2: T'étais d'accord avec eux à ce moment-là? T'avais pas l'impression d'avoir un truc en plus?
3: Non, bah non. Moi non. C'est toi. Donc c'était moi, donc moi j'avais pas de recul là-dessus. Eux, ils l'avaient un peu plus. Voilà. C'était avec court-trage, mais c'était qui?
0: Bien sûr. Bien sûr, bien sûr, bien sûr.
3: Romain Gavras.
0: Et alors justement, toi, est-ce qu'aujourd'hui, maintenant, ton statut, il a quand même changé par rapport à tes débuts. Est-ce que tu fais toujours autant de casting? Est-ce que parfois, maintenant, on te demande de jouer un rôle directement? Je me dis que Gaston Bide...
3: J'ai des propositions, oui.
0: Voilà, c'est qu'on te dit, bah là, on veut toi pour ce rôle, tu fais pas forcément des essais.
3: Après, je vais... Franck, non. Il me connaît, donc effectivement, ni dans Validé, ni dans les autres productions, il me prend, il sait où il peut m'amener. Donc lui, ça va. Les autres, t'es obligé quand même de faire des essais.
0: Est-ce que tu l'as déjà remercié de ne pas t'avoir pris dans Taxi 5?
3: J'ai pas eu l'occasion de lui avoir remercié. Non, mais j'aurais bien aimé, pour les impôts, frérot, pour les impôts. Excuse-moi, je suis désolé.
0: Les impôts, on paye des impôts.
3: Je suis désolé, Cazard, mais c'est compliqué.
0: Moi,
3: quand t'es jeune, tu t'en fous.
0: Ouais.
3: Il faut que tu...
0: Ah non, mais moi, je te le dis, hein. Moi, si c'est juste avant les impôts, je fais même le nain dans Taxi 6, s'il veut. Je joue à genoux. Hein. Non, il n'y a pas de souci. Hein.
3: C'est compliqué. Non, je n'ai jamais... non. Franck,
0: tu fais partie de ceux qui... Enfin, il est assez fidèle avec certains. Avec certains, pas tous. Hein. Il y en a qui disparaissent pendant les saisons.
3: Non, mais c'est quelqu'un qui est fidèle en général. Hein. Après... C'est compliqué de mettre tout le temps les mêmes personnes dans les films.
2: Oui.
3: C'est,
2: voilà. Et tu passais pas mal de petits castings, mais comme évidemment quand tu débutes ta carrière, tout le monde passe des castings, t'es obligé de passer par là, et c'est extrêmement compliqué comme métier parce que évidemment tu vois les grands films, les grosses productions, et ça fait rêver tout le monde. Mais avant d'en arriver là, bah tu peux galérer. C'est quoi ton point de bascule, toi? Est-ce que tu penses que c'est 2010 quand tu fais le film d'Audiard tu commences à être
3: ouais, repéré, carrément.
2: C'est quoi ton...
3: C'est là. C'est le film de Jacques Audiard, ouais, en fait. Et qui m'a pas finalement rapporté de rôle, même secondaire, important plus tard.
2: C'est vrai?
3: Ouais, c'était mon 20e film, hein, pourtant, mais ça m'a pas plus apporté de rôle.
2: Tu es nommé aux Oscars, aux Césars, je veux dire, aux ouais. Césars pour le ouais, ouais. pour le la catégorie meilleur espoir masculin.
3: C'est ça.
2: Et ça t'apporte pas plus que ça.
3: Non, ça m'a pas apporté plus que ça. J'ai continué sur ce que je faisais.
0: Après les Césars, on fantasme beaucoup sur l'impact des Césars, mais ça, même pour certains qui ont des grosses récompenses, ça n'a pas toujours été, même parfois ça a été casse-gueule.
3: Ça a été freinant.
0: Faut assumer un César. Il y en a plein qui disent, moi, le César, ça ne m'a pas aidé parce qu'il y en a qui ne m'appelaient plus parce qu'ils disaient, bah, lui, il a un César.
3: Exactement.
0: Et il y en a qui disent, ouais, mais alors du coup, il a une image avec ce César qui colle au film. Donc c'est un peu à double tranchant, ça, ce truc.
3: Donc moi je l'avais pas eu, mais on m'a pas plus que ça. C'est ouais.
2: Alors tu joues.
3: Ça n'avait pas changé.
2: On l'a dit, hein, tu as joué dans beaucoup de films, tu joues aussi dans beaucoup de séries.
3: Ouais.
2: Si tu dois choisir aujourd'hui, tu préfères le film ou tu préfères la série?
3: Alors je préfère le film parce qu'on a un peu plus de temps pour travailler sur un film, et je préfère la série parce que ça se voit en plusieurs fois et j'aime bien quand ça.
2: Ouais.
3: Je suis un peu de la génération 24 heures chrono et tout.
0: Ouais, puis t'aimes bien, ça te permet de t'installer dans un rôle, sur une pub.
3: Ouais, puis voir l'évolution, ouais. C'est plus facile à.
0: Et puis en plus, au niveau business, s'il y a plusieurs saisons, c'est quand même pas mal.
3: Et puis pour les impôts.
0: Bah ouais, parce que.
3: Je te cache pas.
0: C'est pas Taxi 5 qui va toujours te tout payer.
3: Non.
2: Non, mais est-ce que t'as eu l'impression d'être encore plus connu en faisant des séries qu'en faisant des films?
3: Ah, ça c'est clair. C'est la télé, c'est.
2: C'est vrai.
3: Pour la notoriété. Là-dessus, pour la notoriété, ouais, c'est.
0: Surtout aujourd'hui, par rapport à avant, parce que maintenant, aujourd'hui, un film qui marche, parfois c'est juste 400 000, t'imagines? C'est rien, alors qu'une série, c'est des millions de personnes sur
2: plusieurs années.
3: Il y avait 5-6 ans, pour les acteurs de cinéma, c'était la honte qui faisait de la télé.
0: Ouais.
3: Aujourd'hui, la donne a changé.
0: Ah ouais, non, mais complètement.
2: Voilà. Et quand tu fais, par exemple, je suis un grand fan de Validé, et j'adore évidemment ton personnage, et je pense que ton personnage a marqué pas mal de. En tout cas, une génération qui adore, qui adore cette série. Est-ce que t'as l'impression qu'on va te voir tout le temps comme un méchant, qui est en plus très protecteur dans la série pour le coup?
3: Au final,
2: il est pas
3: oui.
2: Que méchant.
0: Bah parce qu'on s'attache. Par exemple, j'ai demandé à ce qu'on te fouille deux fois, par exemple, quand t'es rentré. Parce que t'as une tête de méchant, donc je me méfie.
3: Mais ils m'ont fouillé trois fois.
0: Hein. Non, mais c'est ça, c'est normal.
2: Ça, c'est le zèle, ça. Mais est-ce que le côté méchant, ça te gonfle un peu ou pas?
3: Non, pas du tout. Ça me gonfle pas, les méchants. C'est super sympa à jouer.
0: Ah, c'est même le mieux, non?
3: En fait, pour les flemmards, ouais, c'est le mieux. Parce que c'est l'autre qui doit avoir peur. C'est
0: pas toi. Toi, t'as rien à faire, justement. Il faut surtout pas jouer le mec qui fait peur.
3: Exactement. C'est... Pas jouer, c'est l'autre qui doit avoir peur.
0: Et puis surtout, c'est que. Ce qui est génial quand tu joues un méchant, j'imagine, c'est que tu peux faire tout ce que tu ne peux pas faire dans la vie. Sinon, t'as quand même, soit tu te prends un coup de bois dans la gueule, soit tu vas en prison. Donc là, c'est quand même génial, jouissif de jouer. Moi, je trouve que rien de mieux que de jouer le pire des enculés.
3: Ah non, c'est des rôles magnifiques.
0: Le rêve, moi, j'adore.
2: Alors, c'est des rôles magnifiques, mais après, les gens que tu côtoies, ta famille, peu importe, ils te voient là-dedans. Peut-être qu'ils aiment pas le personnage.
3: Ouais, ils aimeraient me voir ailleurs, évidemment, ouais. Parce qu'ils me connaissent. Ils savent qu'on m'a proposé plusieurs fois ces choses-là. Bon, maintenant, je refuse aussi, hein, quand on me propose à chaque fois les mêmes
2: rôles.
3: T'as
0: envie d'une comédie très, très loufoque ou romantique ou un porno, je sais pas, n'importe quoi. Un porno romantique et loufoque.
3: Une comédie porno, non. Mais une comédie, ouais. Une comédie, ouais. Non, ouais. Je pense que.
0: Pour justement,
3: ouais, je pourrais d'être ça. Une comédie, ouais, c'est normal. Ouais,
0: c'est
3: toute ma vie. Hein,
0: ce qui peut être drôle aussi, c'est de jouer avec justement l'image que tu peux avoir en tant que méchant et faire un méchant qui est entre guillemets ridicule dans une comédie parce que justement il surjoue ça quoi.
3: Mais tu vas écrire bientôt.
0: Mais j'espère, mais je suis dessus.
2: Mais il est souvent en train d'écrire.
0: C'est marrant que tu dises ça. Parce que je suis en train d'écrire au moment où tu me parles. Là j'écris là.
3: Magnifique. ChatGPT.
0: Mais oui, bien sûr. Attends, c'est vrai. Bah c'est à peu près.
3: Et depuis j'ai écrit 150 courts-métrages. Hein.
0: C'est vrai. Grâce à ChatGPT.
3: Putain, ça écrit pas. Et franchement.
0: C'est écrit mal.
3: Il va y avoir des escrocs. Non.
0: C'est écrit pas mal.
3: Ah ouais.
0: J'ai vu le dernier film de Philippe Lachaud. Et franchement, c'est très. On embrasse Philippe.
2: J'ai déjà vu dans cette émission.
0: En plus, on adore.
2: Donc, cette voix, on en parlait en début d'émission. Là, est-ce que tu en es déjà servi pour prendre des rôles?
3: Non.
0: Tu embrasses son maillot. Toi.
3: Non. Non, je pense pas. On m'a pris parce que je sais qu'on me prend souvent dans des rôles comme tu dis, parce que je sais les faire et je suis efficace là-dessus, il n'y aura pas de perte de temps. C'est pas ma voix, quoi, je pense pas. C'est plus mon professionnalisme.
2: Et je crois que tu disais en plus que c'était à Grenoble où toi t'étais pas, je parlais tout à l'heure du personnage de Mounir dans Validé, t'étais pas évidemment Mounir, t'étais pas ce genre de personnage quand t'habitais à Grenoble.
3: Jamais.
2: Mais tu t'es inspiré de cette vie-là.
3: Certainement. Ouais.
0: Oui, t'as dû en croiser, quoi.
3: Ouais, ouais. Puis Mounir est gentil à côté. Hein.
0: Ah oui.
3: Bah ouais.
2: Mais c'est vrai parce que tu t'attaches vraiment à son personnage.
0: Ouais, ouais, ouais.
3: Non, ouais. C'est...
0: Alors que tu t'attacherais beaucoup moins à Grenoble en général.
2: Plus difficile.
0: Tu t'en détaches.
3: Grenoble, si, mais le reste, pas toujours.
0: Ouais. C'est toujours un Miricolo ? Non, il a viré, non, le mec. Il a dégagé.
3: C'est un. Ouais, c'est franchement, n'importe quoi.
0: Grenoble, c'est un peu un. C'est un début de fin du monde quand même, parfois.
3: J'ai rien compris. Avec les écolos, tout était sale.
0: Ouais.
3: Quand c'était pas eux, tout était propre. Enfin, il y a tout part en sus.
2: On embrasse tous les Grenoblois, hein, mais c'est un peu gris comme ville.
0: C'est un peu gris.
2: un chaud.
3: Ah, mais, il fait très beau l'été, il fait chaud.
2: Oui, mais tous les immeubles sont gris.
0: Moi, j'ai connu un Grenoblois qui m'avait dit, mais Grenoble, c'est génial parce que t'es pas très loin de Lyon, t'es pas très loin de la montagne, t'es pas très loin de Gap,
3: pas loin de l'Italie,
0: t'es pas loin de plein d'endroits, mais t'es dans un endroit de merde.
2: D'ailleurs, on appelle ça Grenoble. Hein,
0: oui, parce que t'as personne en Italie qui dit je suis pas loin de Grenoble.
3: Je me désolidarise tout de suite de ce que vous venez de dire de Grenoble.
0: Alors, encore, on dit pas tout ce que t'as dit en antenne. Tout ce que t'as dit en antenne sur l'Isère.
3: Vous vous démerdez.
0: Toi, moi, t'as dit qu'il faudrait leur envoyer un deuxième Covid pour.
3: T'es un enculé. J'ai oublié qu'on était entre nous.
0: Mais oui, oui, bien sûr.
2: C'est quoi ton pire tournage? Est-ce que tu peux nous raconter une anecdote? Un truc que t'as vécu, franchement, tu le referais pas.
3: Pire tournage? C'est pas pire tournage, c'est des moments de tournage.
0: Des
3: prophètes compliqués.
2: Pourquoi?
3: C'était compliqué. C'était très exigeant.
0: Jacques-Audiard, il est dur?
3: Ouais, on dirait pas, mais c'est quelqu'un qui. Voilà. Très, très exigeant. Très
0: exigeant. Ouais.
3: C'est ce qui fait.
0: Ouais. C'est... Après, il le porte sur lui. Hein. Il a un côté très.
3: Moi, je trouve pas, justement.
0: Ah, je trouve qu'il a un côté dur, moi.
3: Je trouve qu'il a son petit côté où il est tout doux quand il parle, il est tout gêné. C'est un tueur sur le plateau.
2: Ah oui?
3: Ça dépend. Quand le taf n'est pas fait, ah ouais, c'est un tueur. Ouais.
2: Et t'as eu l'impression, à un moment donné, t'as pas envie d'arrêter ou pas?
3: Pas eu envie parce que. Ouais, à un moment donné, j'avais craqué, je sais plus pourquoi, parce que je devais me raser les cheveux, il me semble. Et puis il me l'a pas fait. Et du coup, je devais faire un autre film, mais j'avais pas pu. Donc je lui ai dit, pourquoi tu me rases pas? Parce que j'ai un cancer. Il m'a dit, mais c'est mon film, je fais ce que je veux. Je dis, ouais, mais moi, je perds un autre taf. Il me dit, mais je m'en bats les couilles. C'est parti en succès. Je suis parti en couille, comme ça je suis parti tout seul et tout, j'étais dégoûté. Puis c'est Martine Cassinelli qui est venue me chercher. C'est la directrice de prod de Audiard, du film. Elle m'a dit, hé Adèle, reviens. Tu sais pourquoi tu vas revenir? Parce qu'on fait pas des opérations à cœur ouverte. On sauve pas des enfants, nous. On fait juste du cinéma. Allez, reviens. J'ai dit, mais c'est vrai, je suis
0: C'est une manière très poétique de dire ferme ta gueule.
3: Mais de ouf. Reviens et ferme ta gueule.
0: Là, et nous casse et pas les couilles, tu prends ton cachet, tu joues ton rôle et puis tu retournes. Exactement. Voilà, chez toi.
3: Voilà, elle m'a.
0: Ouais. C'est exactement ce qu'on nous dit tous les jours à RMC.
2: Et meilleur souvenir de tournage?
3: Le prochain. Peut-être. Alors, je ne l'ai pas eu encore. Meilleur souvenir? Ah, c'est quand j'ai été pris dans la prophète.
0: Ah, le moment où tu l'as.
3: Ah ouais, apprends. Quand j'ai su,
0: tu sais déjà que ça va être un grand film? Parce que là, à ce moment-là, Jacques Audiard, avant un prophète.
3: Je sais que j'avais un grand metteur en scène.
0: Non, mais c'est quand même. Mais bon, il y a eu un avant et un après. Pour moi, un prophète, ça a quand même marqué encore plus le truc.
3: Moi, pour moi, c'est de battre mon cœur s'est arrêté.
0: Oui.
3: Pour moi, le film qui normalement aurait pu aller aux Oscars, le gagner, tout ce que. Et quand j'ai su que je tournais pour lui, je savais que je tournais pour un metteur en scène qui savait ce qu'il faisait.
0: C'est vrai que c'est rare, les gars, t'as l'impression qu'à chaque fois qu'ils font un film, c'est un film marquant.
2: Bien sûr.
0: Un peu comme Tarantino fait aux États-Unis. Qui?
2: Scorsese.
0: Ce n'est pas. Et mais c'est vrai que Jacques Audiard, après, on aime ou on n'aime pas, mais c'est toujours un événement.
2: Marquant, donc, exactement.
0: Ouais, jouer dans un Jacques Audiard, voilà, c'est quand même comme jouer dans un Philippe Lachaud. Et on embrasse.
2: Ou Antoninté aussi, ça. Ça marque. Ça marque un homme.
0: Ah, putain.
2: Et tu rêves de quoi, Adèle? Qu'est-ce que t'aimerais faire comme film?
0: Antoniente. T'aurais été bien dans les
2: séries. Ou alors un film qui est sorti récemment et tu dis, putain, j'aurais bien aimé jouer ce film.
0: Ouais.
3: Ah, j'aurais bien aimé faire Intouchable. Je sais pas pourquoi.
0: Ouais. Bah, moi je sais. 18 millions d'entrées.
3: Non, c'est pas. Ouais, puis même l'histoire, c'était un rebeu et tout, tu vois, c'était un journaliste. Enfin, un journaliste, C'est un journaliste qui m'avait dit ça. Il m'avait dit que c'était l'histoire d'un bobeux et d'un.
0: Oui, au départ. Oui.
3: Et j'aime bien. C'est Café Omar est magnifique, de toute façon. Tu peux rien dire. Mais c'est vrai que, voilà, un film comme ça. Mais c'est même pas pour les entrées, c'est parce que j'aime bien le mec. Omar, il l'a très très bien interprété.
0: Ouais.
3: J'aime bien ce gars. même si c'est un mec qui vient de citer, bah, il a des valeurs. Il...
0: Ah, pour le coup, voilà, s'il y a des réalisateurs avec qui tu aimerais tourner, Nakash et Toledano.
3: Pas spécialement eux, entre autres, hein, mais ouais. Non, y a pas, j'ai pas vraiment de...
0: Parce moi, que eux, pour la comédie, ils font quand même partie des pas... références. Hein.
3: Et après, moi, j'en fais pas des comédies, t'as vu.
0: Mais oui, c'est pour ça que je te disais, si t'as envie de faire un peu de comédie, c'est pas mal. Je lance un appel. Regardez, ce type est très drôle. Raconte-moi une blague. Tu me disais l'histoire des deux putes, là.
3: Alors, deux putes.
2: Alors, tu le vois, j'imagine que tu t'en es aperçu. Ça fait 50 minutes qu'on est ensemble. C'est une émission à l'américaine.
3: Déjà ?
2: Tout est produit. On a un petit questionnaire que l'on fait à tous les invités, Kazar, on peut le dire.
0: Oui, j'espère que tu m'as pas donné les réponses du jeu, là.
2: Tiens.
0: J'ai pas regardé, heureusement.
2: Dans quelques instants le jeu, mais tout d'abord...
0: On est une émission à l'américaine, mais on est francophone. Donc je vais te poser des questions avec l'accent québécois.
3: Ben c'est...
0: Avec un accent qui me permet... Moi, je l'entends... Non, toi, t'es obligé de répondre en québécois.
3: D'accord, ça marche.
0: On va pas te faire... T'oblige pas.
3: Je la ferme. Oui,
0: c'est parti. Bienvenue au Québec. Tu penses que quoi, Zinedine Zidane, sélectionnaire des Bleus? Tu penses que c'est une bonne idée?
3: Bon, elle est pas mauvaise, en tout cas.
0: T'es très hypé, comme on dit aujourd'hui. Est-ce que t'es hypé?
3: Ouais, je suis hypé, je pense que c'est la suite logique
0: c'est pas,
3: qu'il devait avoir.
0: Bah, tu ne veux pas l'hélicobite non plus, quoi.
3: Je vais pas faire l'hélicobite.
0: Tu penses quoi du retour des gilets jaunes qui ont manifesté orange? Les gilets jaunes.
3: Refais-le.
0: Tu penses-tu quoi?
3: Tu le fais très très mal quand même.
0: Tu penses-tu quoi des gilets jaunes qui ont manifesté à orange?
3: Des gilets jaunes qui ont manifesté à orange?
0: Mais t'en penses-tu rien? Peut-être si t'en penses
3: quoi? Je suis vert.
0: T'y penses-tu quoi de la super idée de Netflix qui va adapter le jeu d'arcade Crazy Taxi en film?
3: J'en pense rien du tout.
0: Tu veux pas jouer dans Crazy Taxi?
3: Non, ça va aller.
0: Je l'apprends en même temps que je te le dis. Tu penses-tu quoi de l'athlète qui a souffert de diarrhée incontrôlable pendant une épreuve d'Irox et qui a fini première parce que les autres participants ont glissé sur sa merde?
3: C'est bien joué
0: à faux.
3: Très bonne technique.
0: Elle s'est chiée dessus. Et les autres
3: ont glissé. C'est... Non.
0: Et si, c'est vrai.
3: Ouais. C'est une très bonne technique.
0: C'est dommage, on aurait pu faire ça avec la remontada. Ils n'ont pas glissé.
2: Surtout, Yohann Diniz aurait pu faire ça.
0: Oui, Yohann Diniz, bien sûr. Tu penses-tu quoi du stade Vélodrome qui affiche même pas complet avant le Classico?
3: Il avait fait ça vraiment, Yohann Diniz.
0: C'était chiant. Ouais.
2: Trois fois. Il a eu des JO compliqués.
0: Ouais. Donc, tu penses-tu quoi du stade Vélodrome qui affiche même pas complet avant le Classico?
3: Le stade quoi?
0: Le stade Vélodrome. Tu connais pas? Non. C'était un stade, tu vois, c'est un stade orange aussi. Peut-être des gilets jaunes dedans, mais.
3: Non,
0: ça me dit rien. Tu penses-tu quoi de la C-list de concert de Céline? J'ai pas compris quoi? De la setlist. Ah, pardon. Tu penses-tu quoi de la setlist du concert de Céline? Elle a même pas fait Sous le vent et prière païenne. Tabarnak. Et elle n'a pas chanté Sous le vent. Tu penses que c'est une erreur ou pas?
3: C'est grave. C'est très grave.
0: T'as eu des places?
3: Non.
0: Tu aurais aimé en avoir?
3: Non.
0: Tu t'es battu un peu les couilles, un peu.
3: Complètement. Ouais.
0: En même temps, elle a à peu près, je disais, elle m'a fait penser à Neymar lors de son dernier match à Santos. Voilà. Tu penses sur quoi du nouveau podologue de l'équipe de France qui s'est fait virer alors qu'il n'avait même pas encore été récupéré parce qu'il avait annoncé son poste à la presse? Trop tôt. Il avait même venu sur RMC pour dire qu'il était très content d'être le podologue de l'équipe de France, sauf que c'était pas officiel. Alors du coup, ils n'ont pas aimé ça, ils l'ont viré.
3: Ah, précoce. Il a fait.
0: Et il est dur, Zidane. Il est pire que Jacodia.
3: C'est pas pareil.
0: C'est pas le même.
3: Non.
0: Tu penses-tu quoi du vent de panique autour de l'intelligence artificielle qui pourrait bientôt nous tuer? Ces robots de marde.
3: J'ai pas forcément peur, mais c'est, ouais, tout est possible.
0: Tu penses-tu qu'on va au-devant de graines déconvenues?
3: Je pense, ouais, si on laisse tout à des machines.
0: Est-ce que tu penses-tu que ton métier est un danger?
3: Ça fait longtemps qu'il l'est, ouais.
0: C'est beau ce que tu dis. Tu penses-tu quoi des gens qui s'autodéfinissent comme l'élu?
3: T'en connais?
0: T'as pas suivi l'actualité, tu sais? Il y a Kylian Mbappé, il s'est autodéfini comme l'élu du football.
3: J'ai entendu ce truc-là.
0: C'est compliqué.
3: Je l'ai vu l'interview, en plus je suis bête. Non, je l'ai vu. Ouais, quand il dit l'élu, c'est parce que les caméras étaient sur lui, quoi. Beaucoup. À un moment donné, ouais, c'était sur lui, il faut arrêter. Thierry Henry, à un moment donné, c'était sur lui, ouais. Tu vois, je sais pas si c'est Monaco comme ça, mais.
0: c'est, ben, c'est moi qui l'a pas vécu la vie de Neymar, hein, parce que s'il y en a qui a vécu ça, excuse-moi. Tu penses
3: qu'il... On parle en France, on parlait.
0: Ah, mais lui, non, c'est l'élu, il cherche pas.
3: Ah, il a parlé du
0: c'est
3: monde.
0: L'élu, c'est l'élu, c'est
3: je peux pas te le voir. Hein.
0: Moi?
3: Ouais.
0: Neymar?
3: Monteur. T'as vu, direct, monteur.
2: Ouais,
3: direct.
2: Bien sûr.
0: Tu penses qu'il quoi, Jean-Christophe Drouet? C'est lui, hein.
3: Sympa. Il a des beaux pulls.
2: C'est un pull footdimanche.com, un pull RMC, évidemment, corporate.
0: Tu penses quoi de Julien Cazard? C'est moi.
3: Débar.
0: Merci. Débar. Ben alors, ouais, pour la picole. Débar parallèle. Et tu penses quoi d'Adel Benchiri?
3: Trop long.
0: Ouais?
3: Ouais, c'est trop long.
0: Très bien. Merci.
2: Allez, on va jouer maintenant, parce que tu as incarné pas mal de rôles de méchants. On va donc jouer avec des méchants. Attention, c'est très important, Adèle, parce que tu vas jouer pour un auditeur.
11: Je suis ton père.
2: Les méchants, aujourd'hui, on joue avec Mika et Stéphane. Salut les mecs, bonsoir, bonjour.
12: Bonsoir, bonjour.
0: Bonsoir, bonjour
12: les gars.
2: Mika et Stéphane, vous allez vous batailler pour un cadeau absolument exceptionnel ce soir.

0: Et il faut me dire quel est le méchant dans le film. Ok, il faut retrouver des méchants dans les films. Mm-hmm. Comme notre ami Adèle.
1: Le nom de l'acteur ou du personnage?
0: Le nom du personnage. Le nom du personnage. C'est fou, je vois. J'ai envie de l'appeler Mounir à chaque fois.
2: Oui, ou Rachid. Mais moi, c'est pareil.
0: Non, mais
2: mon côté RN. Non, mais...
1: N'est-ce pas?
0: Non, mais je suis tellement à bloc sur ma idée que vraiment, j'ai envie de l'appeler Mounir.
2: Appelle-le comme tu veux.
0: Attention, c'est parti. Vous êtes prêts? Ça se joue à la rapidité. Top, on y va. Individu galactique, pas très haut en couleur. Dark Vador, et qui ferait bien d'aller consulter en urgence un otorhino. Oui. Dark Vador, c'est une bonne réponse. Qui m'a dit ça? C'est Mika, non?
3: Ouais, c'est moi.
0: Mika, oh. Ça fait un point pour l'équipe. Mika,
1: alors, comment il s'appelle avec celui avec qui joue?
4: Stéphane.
1: Stéphane, on est foutu.
0: Ouais. Non, ça
1: il est trop chaud, Mika, frérot.
4: On va y aller. Ouais, j'avoue,
0: attention. Il y en a plein d'autres.
2: Alors, je rappelle que quand on dit qui est-ce qui a répondu, la réponse c'est moi. N'est pas une indication, parce qu'on est tous moi
1: à la radio.
3: Non, c'est Mika.
0: Attention, c'est parti. Je cherche, top, un mec jovial, mais un peu bizarre, au look improbable. Le Joker, qui met encore du violet en 2026. Il déteste le baume à lèvres. Le Joker, bonne réponse de Mika. T'as les réponses sous les yeux, Mika, ou quoi?
3: Ah non, c'est que je suis trop fort.
2: C'est simplement. Vous êtes t'es pas un peu l'élu?
3: Il n'y a pas de tension.
0: Alors attention, troisième question, approchez-vous du micro. Top, on cherche un boomer masqué, fanat de viande, bien rouge, aux idées assez rétrogrades et aux méthodes brutales. Bref, on le croiserait au canon français, ce serait pas étonnant. Hannibal Lecter, bonne réponse de Julien Cazard.
1: Oh là là là là là.
2: Vu les yeux d'Emilie, il les mange.
0: Alors Stéphane,
1: Adèle. Mais pas les réponses toi tout à l'heure.
0: Stéphane Adèle.
2: J'ai vu que Dark Vador, j'ai pris
0: quand
2: j'ai pas dit.
0: Vous voulez. Ok. Attention.
4: On y va.
0: Top. Encore un boomer, mais qui lui est plus dans le trip BDSM, le genre de mec qui te fait faire
1: des cauchemars.
4: D'accord.
0: Non.
1: Redis la phrase.
0: Encore un boomer, mais qui lui est plus dans le trip BDSM.
1: Griffe de la nuit.
0: Gants avec griffes intégrées.
1: Eh ouais,
0: le Freddy, genre de mec qui te fait faire des cauchemars. Freddy Krueger.
2: Merci.
0: Tu l'avais.
1: J'ai dit Freddy et il a dit Krueger.
2: Non, moi j'ai dit Freddy et t'as dit Krueger.
1: Ah, je te fais. Ah, ouais, d'accord.
0: 4-0.
2: Dan Krueger, ta fille est beaucoup plus sexy. Hein.
0: Attention, on cherche. Top un sosie d'Edouard Philippe, mais sans les cheveux et en plus en bleu. Il adore rigoler et faire voler sa vieille Citroën dans le ciel.
1: Fantomas.
3: Ah oui,
0: bonne réponse.
4: Bien joué.
0: D'Adèle. Adèle, Stéphane, marque leur premier point.
1: Il n'y a pas quelqu'un qui dit Fantomas?
2: Non, c'est toi.
1: C'est bon, je pète.
2: Voilà, ça va?
1: Tout va bien.
2: C'est toi qui dis Fantomas.
1: Ouais, d'accord.
0: Attention.
2: Tu connais Adèle Ben-Shérif?
1: Je l'adore. Moi aussi, je l'adore.
0: Attention. Top, on cherche encore un sosie, mais cette fois sosie de Marine Le Pen, mais sans les cheveux et en plus ténébreux, qui met Harry dans tous ses états. Lord Voldemort, je l'ai entendu, c'est qui?
4: Stéphane.
1: Il ressemble à bien joué. Il ressemble à Marine Le Pen.
0: Va voir.
4: Oui, les dents.
0: D'accord.
1: Ah, c'est vrai. Ouais, ils avaient fait un parallèle. Bon.
2: Oui, c'est vrai.
0: Attention, ça fait 4-2. Vous êtes en train de revenir, Stéphane et Adèle. On cherche toujours des vilains méchants dans les films. Top, une vieille cougar très portée sur les fruits, à compote ou pour les glaces. Pas comestible dans les deux cas.
1: Cruella.
4: Christophe Landrin.
0: Non. Vieille cougar très portée sur les fruits, à compote et les glaces. Pas comestible dans les deux cas.
4: Cruella.
0: Non. C'est pas Cruella.
2: Elle aime la pêche, visiblement.
1: Attends. Une vieille...
3: Vieille.
2: Mais dis pas la réponse.
1: Qui aime les pommes?
2: Ah, je l'ai pas.
4: Ah, mais Christophe Landrin. Hein.
0: Mais non, c'est pas ça, c'est les copains. C'était la reine dans Blanche-Neige.
4: Oh.
0: Bah, les pommes, les fruits à compote.
3: Oh non.
0: C'était la reine dans Blanche-Neige, les amis.
3: Ah, ouais, c'est facile en plus.
0: C'est pas grave, ça fait toujours 4-2. Attention, on cherche. Top, un mec tellement timide et mystérieux qu'il arrive à faire croire à tout le monde qu'il n'existe pas. Super plan quand on veut passer sous les radars. Lui aussi casse la démarche, mais pas comme Samuel Umtiti. Kaiser Soze, c'est une bonne réponse dans Usual Suspect. Ça fait 4-3. Attention, une sacrée remontada, ça peut être incroyable. On cherche, pas facile, on cherche... Top, un individu qui adore chiller dans les égouts. Quelle idée, alors qu'il aurait mieux...
3: Ratatouille.
0: alors qu'il aurait mieux à faire, genre mascotte dans une chaîne de restaurants rapides.
2: Le pingouin dans Batman.
0: Non. Individu qui adore chiller dans les égouts, alors qu'il aurait

0: à faire genre mascotte pour une chaîne de restaurants rapides. C'est
1: le rat dans...
0: Le, c'est le quelque chose avec un nez rouge, c'est le... Le clown de ça. Le clown dans ça. Bonne réponse de Julien Cazard. Ça fait 5-3.
2: Le clown de ça.
1: Ouais, ça, Stéphane.
2: Putain, le ça, là, c'est dit.
1: Ah, ouais, ouais, c'est dit.
0: Attention, vous pouvez encore gagner, Stéphane Adèle.
1: Sûrement pas.
0: On cherche.
3: Attends.
0: Top hurluberlu qui porte des collants ridicules et un masque mi-soudeur, mi-chevalier. À noter qu'il kiffe les aimants et les shows paranormaux à la messe.
4: Magneto.
0: Magneto, qui m'a dit Magneto?
4: Stéphane.
0: Stéphane, ça fait 5-4.
5: C'est PSG Bayern.
0: Attention.
1: J'étais sur Guerre Orientale, moi.
0: Attention. Il m'en reste deux. Il m'en reste deux. Si vous trouvez la bonne réponse, Mika et Kazar, c'est terminé. Si vous ne trouvez pas la bonne réponse,
1: c'est fini, Michel.
0: Il y aura une balle de match. Top, on cherche un grand gaillard, pas très fut-fut, mais à la force étonnante quand on sait qu'il peut écraser une Audi Q7 avec son pouce
2: Thanos
0: et son index. Bref, bon, après, pour faire la pub du nouveau Colgate, on peut toujours se brosser.
1: Fétide.
0: Non. Ouais, c'est dans James Bond.
2: Requin. Ah,
0: le requin.
2: Yeah,
0: dans James Bond. C'est une bonne réponse de Kazar.
2: Yes.
0: Dans James Bond. Tiens, je vous en fais un dernier parce que celui-là, je l'ai pas fait parce que pour moi, il était trop facile pour toi. C'était un énergumène flippant malgré son nom de modèle de scooter 50 cm3. Chose surprenante, il se liquifie ou change de forme à la demande. Un méchant barbe à papa.
1: T-1000.
0: En somme, le T-1000 dans Terminator. Bravo Kazar. Mika, tu vas remporter des gants Shot.
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2: Ah donc ça se dit comme ça en fait, Shot.
1: Ouais. Ouais. Mais nous, on est, nous notre génération, elle disait Scott.
2: Bah ouais.
1: Doudoune Scott.
2: Le cuir là.
1: Voilà, Doudoune Scott ou...
2: Ouais, les Doudoune Scott. Ouais.
1: Les vestes Scott. De toute façon, nous on dit Shot. Là, moi j'adore notre partenaire, on l'aime beaucoup, mais moi je suis trop vieux pour dire Shot. C'est trop tard.
2: Ouais.
1: C'est comme pour le véganisme. Nous, on est passé à côté. Ce sera pour les autres.
0: Voilà. Ils arrivent, les autres.
1: Ils sont nombreux. Bah, c'est, je suis content pour les vaches.
0: Tu voulais demander un truc un peu particulier à Adel Ben Sherif avant de se quitter.
1: Oui, il faut savoir que. Alors, c'est marrant, j'ai croisé Francis Ford Coppola dans un. Alors, pas Montalivet, mais c'est juste après Montalivet, c'est quoi?
3: Soulac.
1: Non, avant Soulac. Royan. Après le bac.
3: Ah, c'est après.
1: Donc, j'étais à Royan, je sors du bac, je croise Coppola. Et justement, il avait vu le podcast PSG. Et il me demandait, est-ce que...
3: Adèle et Lyon.
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0: Les GG, c'est parti, c'est en direct jusqu'à midi. On vous attend au 32-16 pour discuter, pour débattre. Autour de la table, on a donc une avocate, Sandrine Pégan, créateur de contenu sur les réseaux sociaux, Sam Zira, un professeur de philosophie, Jean-Loup Bonamy, et des Français qui vont bientôt faire le plein avec 3 euros pour le diesel.
1: Il va falloir s'attendre à 3 euros s'il ne se passe strictement rien du côté du gouvernement qui pompe aujourd'hui plus d'1,20€ sur votre litre de carburant. C'est un massacre fiscal sur les Français qui vont bosser. J'annonce le 3€ le litre si on ne fait rien. J'ai pas envie d'avoir raison. J'ai pas envie d'avoir la France dans la rue. J'ai pas envie que mon pays parte encore en sucette. Alors s'il vous plaît, du côté du gouvernement, s'il vous plaît, monsieur le président, monsieur Lecornu, madame Bréjon, par pitié, écoutez ce qu'on dit, parce que nous, la connexion avec les Français, on l'a.
2: Et si on ne fait rien, Instagram,
1: ça va très mal se passer.

0: parodie des Ouan passé, si j'avais le pognon de Manu Chao. Bon, là, c'est sur
1: les sortes. En vacances, au moins jusqu'au Congo.
0: Voilà. Et là, c'est sur les
2: sortes
0: à 3 euros.
2: Oh là là.
0: Au mois de mars dernier, Pierre Chasseret, de 40 millions d'automobilistes, était sur ce plateau, sur le plateau des GG. Et c'est lui que vous avez entendu, on a ressorti l'archive, dire on va y arriver, j'espère me tromper, on va arriver à une essence à 3 euros. Eh ben, on y avance tout droit.
3: Oui, dans certaines stations, on frôle déjà pour le diesel les 3 euros le litre. La moyenne, c'est 2 euros 38-39. C'est un record depuis le printemps dernier. Donc, on a des prix des carburants qui sont de plus en plus fous. On a rarement vu ça, on n'a même jamais vu ça. Et on a un gouvernement qui malheureusement ne fait pas grand-chose ou ne peut pas faire grand-chose, parce que à part les aides ciblées pour certains professionnels, alors certaines d'ailleurs de ces aides ont été prolongées, voire abondées, comme par exemple la ristourne fiscale pour les marins pêcheurs qui va progresser de 10 centimes d'euros. Donc ça va plutôt dans le bon sens pour les marins pêcheurs qui d'ailleurs doivent lever leur barrage ce week-end. Mais pour les particuliers, il n'y a rien. Le gouvernement refuse toujours de baisser une partie des taxes ou de supprimer les fameux certificats d'énergie, parce que le gouvernement dit qu'ils ont besoin de cet argent. Donc pour le moment, les automobilistes se ruent dans les stations Total, où il y a parfois des ruptures de stock, ou roulent moins. Donc il y a une espèce de fatalité, et j'entendais le ministre de l'économie, Roland Lescure, la seule chose qu'il peut dire, c'est qu'il espère que la situation se calme, notamment du côté du Proche-Orient. Donc en fait, on en est là, on est dans l'espoir. Ce qui est assez inquiétant, c'est des gens finalement qui n'ont plus les choses en main.
0: 3 euros le litre, est-ce que c'est intenable? Est-ce que vous laisserez la voiture au garage? Vous venez en parler au 32-16, Jean-Loup?
1: Non, mais il faut revenir aux vraies causes des problèmes. Donc je vais encore une fois me répéter. Premier
3: ça
1: point.
3: Ça commence bien alors.
1: Voilà, la vraie source du problème, c'est la guerre impérialiste d'agression que les États-Unis mènent contre l'Iran et la politique de prédation pétrolière. Regarde, quels sont les deux grands actes politiques des États-Unis depuis le début de l'année 2026 ? La capture du président Maduro et la guerre en Iran.
3: C'est
1: deux grands pays.
3: T'as pas réglé le problème de l'automobile,
2: oui, c'est ça.
1: Eh bien, par exemple, les gens qui ont soutenu sur ce plateau, par exemple, la guerre en Iran devraient payer leur essence plus cher, tandis que ceux qui s'y sont opposés devraient la payer moins cher. Voilà déjà une première ligne politique, parce que ça nous ramènerait au fond du problème, à savoir l'impérialisme américain qui est la source de ce problème.
4: Bon. Génial. Diviser encore plus les Françaises.
1: Donc,
4: les Français, c'est ta solution, alors qu'on a besoin d'être unis. Et qu'en fait, là, tout ce que tu as dit, je suis désolé, mais moi, j'y comprends strictement rien.
3: Merci.
4: Voilà. Quand on est Française, quand on est Français.
1: Il y a un pays criminel qui vole le pétrole des autres et ça fait monter les prix à la pompe.
4: C'est super pour le contexte, mais on s'en fout un petit peu, là, pour l'instant, de ce qui se passe. Là, on est en train de se dire, on nous demande de travailler, plus, on gagne pas plus. Et pour travailler plus, il faut en plus qu'on utilise le luxe qui est devenu l'essence pour avoir encore moins
1: deuxièmement,
4: de pouvoir d'achat.
1: Deuxièmement, puisque M. Zira demande
4: des solutions.
1: Non, mais
4: c'est quand même assez juste hallucinant. Quand
0: deuxièmement,
4: est-ce que l'État...
0: Non, il finit.
4: Quand est-ce que l'État, elle va se dire, et elle va se poser une question simple, en cas de flambée exceptionnelle, on arrête de taxer. C'est bien beau de nous parler d'année blanche. Pourquoi on ne nous parle pas de pétrole blanc? Pourquoi on ne nous parle pas justement d'arrêter cette flambée des prix et d'arrêter
1: solution.
4: De taxer pour que les Français puissent aller travailler et n'aient pas le sentiment de travailler
1: encore,
4: pour payer leur essence?
1: Il y a une solution encore plus simple, c'est-à-dire qu'il y a un pays qui est le premier producteur mondial de pétrole, c'est la Russie. On n'achète pas son pétrole, alors que la Chine fait tourner son économie avec le pétrole russe qu'elle achète à prix cassé.
3: Donc on va soutenir ceux qui massacrent.
1: Eh ben, faut savoir ce que tu veux, Olivier Truchot. Faut savoir ce que tu veux sur le prix à la pompe. Troisièmement, sur les taxes, on ne peut pas vraiment les baisser parce qu'on n'a plus l'argent. Il n'y a plus d'argent dans les caisses. Mais il y a quand même une taxe que tu peux baisser. C'est-à-dire que le pétrole sert, que l'argent de l'essence, les taxes sur l'essence servent à financer différentes choses, y compris les énergies dites renouvelables, soi-disant renouvelables. Ça, on pourrait quand même le faire sauter. Aussi,
0: fameux certificat d'énergie.
1: Cette taxe-là, il me semble qu'elle est quand même, contrairement aux autres taxes, parce qu'on dit qu'il faut baisser les taxes, mais en fait, vu notre état d'endettement,
3: c'est ça,
1: par idéologie, parce qu'il y a une petite minorité de pseudo-écologistes qui qui impose justement le financement des soi-disant énergies renouvelables qui en fait sont très polluantes.
2: Sandrine. Ce qui est bien avec monsieur Bonamy, c'est qu'il est assez prévisible. Et finalement, monsieur Chasseret, il était un peu comme toi, devin aussi, et il nous dit 3 euros, peut-être que maintenant ça va être 5 euros. Maintenant, ce que je comprends pas, c'est que les Français, il y a quand même 87% de Français qui souhaitent que justement, il y ait une fiscalité qui soit mise à la baisse. Comment ça se fait qu'à un moment donné, l'État ne le fasse pas? Alors, il nous sort des arguments comme quoi la TVA, donc qui passerait de 20% à 5%, ça a rapporté, ça pourrait leur coûter 15 milliards, parce que c'est ce que ça a rapporté l'année dernière. Sauf que quand tu regardes l'exemple en Espagne, en fait, ça leur a coûté simplement 1,5 milliard. Donc finalement, ils sont en train de nous dire que ça serait beaucoup trop tapé dans les recettes fiscales de l'État, mais pas du tout, puisque quand on voit ce que font nos pays voisins, finalement, ils ne sont pas si perdants que ça. Donc je ne comprends pas pourquoi ne respecte pas la loi des Français.
3: Non, mais ce que Jean-Loup a raison de dire, c'est que...
2: Non, mais les arguments, ils sont fallacieux.
3: Ce que ne dit pas M. Lescure, c'est que ces dernières années, on a plutôt fait en sorte que le prix de l'essence coûte de plus en plus cher, puisqu'on veut détourner les Français du pétrole. Qu'on ne produit pas et donc on est dépendant effectivement des autres, pour l'électrique qu'on produit nous-mêmes. Et ils n'assument pas totalement cette histoire. D'ailleurs, les écologistes sont embêtés aussi. On a croisé Marine Tondelier. Ils sont un peu embêtés parce qu'à la fois, ils se plaignent des 3 euros, mais en même temps, ils ont tout fait pour qu'on y arrive aussi.
1: C'est elle le pétrole cher.
3: Voilà.
1: C'est elle l'essence cher. C'est les taxes soi-disant écologiques qu'elle veut mettre sur l'essence. Voilà.
4: Hein. Mais en même temps, on leur dit de travailler plus. C'est-à-dire, comment tu peux dire à quelqu'un travailler plus? Oui. Édouard Philippe l'a encore dit. Il veut que les Françaises et les Français travaillent plus. Mais pour travailler, on n'a pas tous la chance d'avoir des super infrastructures.
3: Mais là aussi, c'est une contradiction.
4: Elles sont à l'agonie, les infrastructures. Les retards de RER, les retards de métro. Tout le monde n'a pas des RER, tout le monde n'a pas des métros. Donc on nous dit, travaillez plus, allez-y, mais payez plus cher et vous allez travailler pour pouvoir aller travailler.
3: D'autant plus qu'on a même des témoignages de gens qui arrêtent de travailler parce que ça leur coûte trop cher de se déplacer. Il y a des artisans qui refusent des chantiers parce que faire 50 km, finalement, c'est pas rentable.
4: Donc, mais ils ont raison.
2: Mais en plus, surtout qu'en plus, maintenant, la voiture,
3: ça fait de décroissance,
2: c'est plus un choix. Je veux dire, d'aller travailler, c'est limite une obligation. Et je discutais cette semaine avec une infirmière libérale. Elle me disait que, par rapport à ses déplacements, elle dépensait 6 litres par jour. Mmh. Donc, comment tu fais avec 3 euros le litre? Donc la pauvre, moi, et donc du coup, qui en pâtit derrière? Eh ben ceux qui en ont besoin.
3: Mesdames, 100% les prix du carburant, c'est plus 100% en 10 ans. Donc moi je veux bien sûr il y a le Moyen-Orient, il y a le Proche-Orient, mais il y a pas que ça. C'est-à-dire qu'il y a une trajectoire parce que on veut que les Français arrêtent de consommer des carburants.
1: Et par ailleurs,
3: voilà.
1: Également
3: dans ce cas-là, il faut mettre le paquet sur
1: sur l'idéologie.
3: On fait pas non plus.
1: Il est possible, mesdames et messieurs, que nous marchions sur du pétrole. Ça serait peut-être intéressant de faire... Voilà, il y a du pétrole aux Antilles, qu'on refuse d'exploiter alors que la population antillaise y est plutôt favorable. Il y a la question du gaz et du pétrole de schiste, et il y a la question de l'hydrogène. C'est-à-dire que nous marchons peut-être, mais comme Madame Tondelier, qu'on a croisée tout à l'heure dans les couloirs, ne veut surtout pas entendre parler, elle ne veut même pas qu'on sache en fait, elle ne veut même pas qu'on se pose la question et qu'on fasse simplement les travaux de prospection pour savoir s'il y en a ou pas et si on peut l'exploiter ou pas de manière respectueuse de l'environnement. Peut-être qu'en fait on peut pas, ça serait un désastre écologique, très bien. Mais peut-être qu'en fait il y en a et qu'on peut l'exploiter de manière respectueuse de l'environnement. Ça serait bien de se poser la question, de savoir si, chère Sandrine, sous tes talons aiguilles, il y a du pétrole ou pas. Ça serait quand même une bonne question
2: à poser. Creuser avec mes talons.
1: Tu vas nous aider.
2: Stiletto.
1: Voilà, à la forêt.
0: On passerait de la fracturation hydraulique à la fracturation Louboutin.
3: Ça a été interdit par plusieurs lois, notamment Nicolas Hulot, lorsqu'il était ministre de la Transition écologique, a interdit quasiment
1: de se poser la question,
3: la possibilité d'aller chercher sous le sol s'il n'y a pas du pétrole ou du gaz.
1: Oui, de prospecter.
0: Ce qui est intéressant, c'est qu'il y avait des études, effectivement, qui avaient été menées sur le pétrole de schiste en France. Alors, sont des études qui méritent d'être affinées, mais je regardais la dernière estimait les ressources jusqu'à 16 milliards d'équivalents barils France. Donc,
1: et c'était une proposition du rapport Gallois en 2012, depuis ça a été enterré.
0: On a Julien qui est dans les grandes gueules, qui est au 32-16, qui est dans l'immobilier. Bonjour Julien, bienvenue, fidèle des grandes gueules. Est-ce que vous avez vu vers chez vous, du côté des Bouches-du-Rhône, de l'essence à 3 euros ou pas encore?
5: Non, pas encore. Il y a vraiment peut-être des petites stations de centre-ville qui pourraient flirter avec ces prix-là. Mais on reste sur les prix que vous annoncez nationaux de 40 et alors, 45 dans les grandes surfaces.
0: Vous avez trouvé la parade ou pas?
5: Ça fait 10 ans qu'on nous dit que l'énergie va flamber. Ça fait 10 ans que je roule en électrique. Et puis j'avais mon essence qui avait 5 ans. J'ai dit qu'est-ce que je fais, je la change, j'ai envie d'une belle voiture. Ben non, je passe au bioéthanol.
0: D'accord.
5: J'ai touché 500 euros d'aide du département sur une installation à 800 balles. Ben, aujourd'hui, je paye 86 centimes le litre. Et l'essence, le plein de ma Zoé, à 4 euros pour 300 kilomètres.
0: Ça fait
5: 10 ans qu'on le dit aux Français. Pourquoi ils ne s'y sont pas mis depuis 10 ans? Parce que des gens qui ont des voitures de 15 ans diesel, il n'y en a plus beaucoup qui roulent dans ce genre de voiture. Et je peux comprendre que ceux-là qui vont au travail pour 1500 balles par mois, ils soient durement touchés par le diesel à 2,50. Mais tous les autres qui ont fait le choix de changer de voiture ces 10 dernières années, pourquoi ils ne s'y sont pas mis au moins sur une voiture sur deux?
0: Ouais. Donc vous vous êtes dégagé de la dépendance pétrole et ça fait gagner de l'argent quoi finalement,
5: mais
0: Julien.
5: Complètement. Et je vais même plus loin, même à la maison, panneau solaire sur le toit, subventionné à 50% par l'État, pompe à chaleur subventionnée à 50% par l'État, parce que moi aussi j'ai acheté une vieille maison mal isolée qui était au gaz il y a 10 ans. Honnêtement, aujourd'hui je suis absolument pas touché, impacté par la hausse des prix. Et bien sûr que je comprends, c'est une difficulté absolue pour les gens, mais il y a beaucoup de personnes, il y a beaucoup de Français qui depuis 10 ans auraient dû écouter les messages du gouvernement. Je suis pas du tout là pour les défendre, je vote pas pour eux, mais pour autant ils nous avaient averti, que ça soit le gouvernement, que ça soit les écologistes, les scientifiques, tout le monde nous a dit qu'un jour il y aurait une flambée des prix énergétiques, et quand ça arrive, tout le monde se retrouve dépourvu. C'est la cigale et la fourmi.
0: Surtout que, d'après ce que l'on nous dit, même si la guerre entre la Russie et l'Ukraine cesse, même si la guerre au Proche-Orient cesse, on ne reviendra pas au niveau des prix de l'essence que l'on a connu avant. Donc ça restera quand même assez cher. Julien, donc, c'est dégager de la dépendance pétrole en passant à l'électrique, au bioéthanol. On va écouter Laure. Julien, si vous permettez, on va aller en Seine-et-Marne. Écoutez Laure, qui est assistante administrative indépendante. Bonjour Laure.
6: Bonjour.
0: Et alors vous, je sais pas, peut-être même dans votre couple, deux voitures, essence, diesel, comment vous faites alors?
6: Alors moi j'ai une essence, mon mari il a une diesel, ce qu'on appelle une voiture poubelle pour nous parce qu'il fait 90 km par jour, il travaille, il est chauffeur de bus.
0: D'accord.
6: Et au final moi je travaille de chez moi et je lui laisse ma consommation, je limite, ma titi maintenant je la mets au bus, tout ce que je fais c'est de plus prendre la voiture parce que je lui donne ma consommation à moi, mais c'est exorbitant. Faut arrêter un moment de prendre les gens pour ce qu'ils ne font pas. Moi je dis que le gouvernement c'est simple, on devrait leur donner comme nous, comme tous les Français, un SMIC ou 2000 balles, et ils vont faire le plein comme nous tous les jours. Ils vont faire les courses comme nous tous les jours. Et là, l'église, elle sera remise au milieu du village. Et ils verront ce que c'est de se lever tous les jours et de se demander si à la fin du mois, on a les sous.
7: Oh, la pauvre.
4: Elle a raison, Laure. Laure, t'as elle tout notre ému, soutien, Laure. Tout mon soutien. Parce qu'on entend dans ta voix, voilà, que t'es véritablement ému et que ça a des répercussions terribles sur ta vie. Et par rapport à ce que disait le monsieur juste avant, et je respecte totalement son avis, faut arrêter de faire culpabiliser encore plus les Françaises et les Français. C'est pas de la faute de Laure, c'est pas de la faute des Françaises et des Français de se retrouver dans cette situation-là. Au bout d'un moment, il faut se mettre à leur place. Et c'est très juste ce que tu dis. Quand tu dis donnons-leur 1500 euros, donnons-leur 2000 euros, parce que c'est bien beau, mais mettre des panneaux solaires, même si c'est pris en charge. Même si c'est pris en charge, ça a un coût et tout le monde ne peut pas le mettre, ce coût, à la base.
0: Laure, allez-y.
6: Oui, moi je dis que ils gèrent des économies qui commencent à réduire drastiquement leur train de vie, leur salaire. Ils vont voir, nous on nous demande, mais à un moment donné, il y a un truc que je ne comprends pas. On dit la France, elle n'a plus d'argent. Mais qui c'est la France? C'est bien les Français. Donc si la France, elle n'a plus d'argent, les Français, ils n'en ont plus. Moi, j'ai beau tirer mes poches. Quand ma poche, elle est vide. Quand ma carte bleue, elle ne donne plus d'argent, elle donne plus d'argent.
0: Laure.
6: Donc, c'est trop facile.
2: Pardon, mais Laure, excusez-moi, on a quand même aussi, à un moment donné, il faut qu'on ait une mémoire collective. Il ne faut pas oublier que quand il y a eu toutes les crises et l'État a amorti ces crises-là, on a eu les gilets jaunes, on a eu le Covid, on a eu toutes les aides qui ont été apportées par l'État. Donc, c'est quand même normal qu'aujourd'hui, on se dise que la dette, elle a été creusée par rapport à tout ça.
6: Alors, on en est tous responsables. Nos enfants vont en être responsables, mes petits enfants. Moi, j'ai ma petite fille toute seule. C'est moi qui l'élève. C'est ma petite fille. C'est même pas ma fille, c'est ma petite fille. Je l'élève. Je me demande, aujourd'hui, j'essaye de me projeter. J'arrive même pas à voir ce qu'on va lui laisser et dans quoi elle va pouvoir les bosser.
2: Mais ça, bien sûr. Mais ça, je l'entends, Laure. C'est pas ça. C'est que je suis en train de vous dire qu'on demande encore à l'État de faire des efforts et donc de nous donner encore des aides ciblées, sauf qu'on n'a plus d'argent. Ça, c'est une
6: réalité. Je ne demande pas d'aides ciblées. J'en ai pas le droit. Et je travaille en tant qu'assistante.
8: Elle demande pas d'argent, Laure. Elle veut simplement pouvoir vivre décemment.
2: Mais comment, vu qu'on a pas
8: d'argent? Non, mais Sandrine.
6: On arrête de faire des économies, on arrête de donner des aides à Volo, on arrête de donner l'argent à tout le monde. On se recentre sur l'île française. Il faut remettre l'église au milieu du village, concentre. contre nous, c'est ce que les Français ils ont besoin.
2: Mais les aides, là, elles sont ciblées, je suis désolée de vous le dire. Non, vous savez, ils ne les donnent pas comme ça.
8: Non, voilà. Mais Sandrine, pardon. Le problème, c'est que ceux qui ont géré la France ces dernières années l'ont mal géré, puisqu'on ne serait pas dans cette situation catastrophique où on est au bord d'une crise financière, que Monsieur Lecornu est obligé de rassurer les marchés financiers parce qu'on a besoin d'emprunter toujours plus d'argent pour notre train de vie. Pardon, ça, c'est pas la responsabilité de l'or. Alors si, peut-être que l'or, dans son vote, etc., a une responsabilité, mais depuis des années, on s'est mal géré. Et aujourd'hui,
2: on était quand même bien content. En tant que Français, on était bien content de trouver l'État quand on avait des problèmes avec nos entreprises pendant le Covid.
4: Le PGE, le chômage partiel, tout ça.
8: On a fermé les entreprises. Personne n'a demandé qu'on ferme les entreprises. Ça, c'était un choix.
4: Mais ça a été très mal géré. Ça a été extrêmement mal géré. Ça nous a mis dans la merde aujourd'hui. Et le quoi qu'il en coûte.
2: Mais on était bien content de les avoir. On était content de les avoir, les aides. On était content des finances. Et pareil pour les gilets jaunes. Tout ce qui n'était pas qu'urgence, etc. On était quand même bien content de trouver l'État.
8: Quand on ferme la boutique, il faut bien quand même t'indemniser.
2: Mais toi, t'as pas de société. Donc voilà, moi, par exemple.
4: Moi, j'ai une société, bien sûr. Je suis patron d'entreprise.
2: Alors, est-ce que justement, t'as fait une demande de PGE? Moi, j'en ai bénéficié et ça m'a bien sauvé parce que justement, mon cabinet qui était fermé, c'était.
0: D'accord, mais c'est l'État qui a pris la décision de fermer. Donc à partir du moment où
2: les gens étaient à la grève, Alain, les gens étaient à la grève.
4: Parce que nos hôpitaux ne pouvaient pas accueillir les personnes qui étaient en
0: détresse. Il y a des pays qui n'ont pas fermé.
2: Et les restaurateurs et tout ça, ils faisaient comment? Pareil, ils étaient fermés.
0: Très mal géré. Julien et Laure, je vous remercie d'avoir été avec nous.
1: On a bien fait progresser le débat.
0: Des stations frôlent déjà les 3 euros le litre. Est-ce que ça va devenir intenable? On va voir ce que vous en pensez sur les réseaux sociaux, puisqu'on a posé la question. Vous dites oui à 92%. Et alors, ce qui est intéressant, c'est que on a dans nos GG aujourd'hui quelqu'un qui... Alors, lui, il est allé à Strasbourg. Il a rencontré Ursula von der Leyen. Il s'est pavané avec les députés européens, avec les élus. Il est revenu tout heureux d'avoir constaté que l'Europe va bien, l'Europe fonctionne bien. C'est ça.
4: Heureux de constater que l'Europe va bien.
0: C'est bon, ça me dira.
8: Il va s'expliquer.
0: Il va nous expliquer pourquoi il est allé voir Ursula von der Leyen, la meilleure amie de Jean-Loup Bonamy.
1: Grande amie,
0: bien sûr. Il s'est même pris en photo. Il a posté ça sur ses réseaux. Et les Français et l'Europe, j'ai l'impression que l'histoire d'amour est terminée. Est-ce que l'Union européenne nous fait encore rêver? Est-ce qu'on se sent encore européen? C'est au 32-16 que vous venez en parler avec les GG, il est 9h20.
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0: sujet avec les grandes gueules en direct sur RMC, RMC Story. Jean-Loup Bonamy, professeur de philosophie, Sandrine Pégan, avocate, et Sam Zira, créateur de contenu. Voilà les grandes gueules qui vont vous accompagner jusqu'à midi. L'ami Sam Zira a posté pour ses abonnés, 6 millions d'abonnés au total quand même, hein. Il a posté pour tous ses abonnés sur les réseaux son voyage à Strasbourg. Il est content. Au Parlement européen. Il est allé rencontrer Ursula von der Leyen, des élus. Justement, ça va nous permettre de parler de l'Europe et savoir si on est toujours en phase avec l'Europe, si on se sent toujours européen.
1: Direction l'immense hémicycle pour assister au débat sur l'état de l'Union européenne. Et là, je me suis vraiment pris au jeu. J'étais à fond. Après le discours de la présidente, les eurodéputés de toute l'Europe ont pris la parole. J'ai notamment filmé Manon Aubry, qui n'a pas hésité à interpeller Ursula von der Leyen, mais aussi Jordan Bardella.
2: Vraiment, c'est puissant à vivre. C'est très puissant, c'est même un peu bouleversant. Et j'ai adoré cette expérience.
3: Ah oui, avec la musique et tout. Hein.
4: Ouais. Ils y vont à fond. Hein.
3: Ah bah oui,
4: tu les connais maintenant.
0: Il y a même une interview de toi avec Manon Aubry où tu ne la ménages pas d'ailleurs dans l'interview que tu fais.
3: Ah bah c'est marrant. Avec elle. On me dit que je suis jamais dans la contradiction. Tiens.
5: Ah bah, raconte-nous comment tu l'as vécu cette expérience.
3: Ah, je l'ai vécu vraiment de façon. Ben moi, comme beaucoup de Françaises et Français, en fait, pour moi, l'Europe, elle est très loin. Je ne sais pas véritablement à quoi ça sert. Et donc, de pouvoir être là au Parlement européen à Strasbourg, voir comment ça fonctionne, comprendre un petit peu mieux comment ces 27 pays s'accordent sur des idées qui sont complètement différentes, me dire qu'il y a eu une période où ces États se faisaient la guerre et aujourd'hui ils sont obligés de discuter ensemble, de mettre de côté parfois leurs convictions, ça m'a montré qu'en fait le dialogue, la conviction, la contradiction étaient hyper importantes pour négocier, pour s'accorder et pour avancer ensemble. Et bien évidemment, c'était une première pour moi dans cet hémicycle quand même qui est immense, où on voit tous ces députés qui débarquent avec leur temps de parole. Donc j'ai vu un fonctionnement et c'est pas que ça m'a convaincu ou pas convaincu, je n'y étais pas invité pour ça. Ça m'a amené à réfléchir et à mieux comprendre l'Europe. Et ce qui m'a fait plaisir, c'est les retours que j'ai pu avoir de ma communauté qui m'ont dit « mais j'ai appris plein de choses ». Parce qu'il faut savoir que là-bas, pendant que j'étais dans l'hémicycle, c'était le bilan donc d'Ursula von der Leyen. Et avec les efforts qu'il va falloir faire, elle expliquait pendant 71 minutes l'année passée et ce qui va se passer l'année à venir. Et je me suis un peu pris pour l'agence France-Presse, voilà. Mais personne ne m'a rien demandé. Je l'ai fait par moi-même, je me suis pris pour l'AFP. J'ai eu comme un sentiment d'exaltation, j'ai trouvé ça incroyable.
0: Tu te sens profondément européen, toi.
3: Et je me suis mis... Ah non, je me sens profondément français, mais je me suis mis à relayer... Voilà ce qu'elle disait de son discours sur le climat, ce qu'elle disait sur le droit des femmes, ce qu'elle disait sur la situation, cette guerre, ce génocide, pardon, même si elle l'a pas qualifié comme ça, mais entre la Palestine sur Gaza, où elle annonce justement qu'elle veut que l'Europe débloque 1 milliard d'euros pour pouvoir reconstruire Gaza. J'étais présente lorsqu'elle a annoncé le partenariat particulier avec le Canada. C'est quand même, j'ai trouvé un moment fort et j'ai mesuré la chance que j'avais et j'avais envie de le partager avec ma communauté, quoi.
5: T'aurais dû emmener avec toi Jean-Loup Bonamy.
6: Ah bah tout à fait.
5: Qui à ce micro dans les grandes gueules ne cesse de dire du mal à la fois de cette Europe et de la commissaire européenne,
6: de notre amie Ursula, que nous recevrons avec plaisir.
5: Toi, tu pourrais jamais faire une photo.
6: Ah
5: bah
6: bien
5: avec
6: sûr
5: Ursula.
6: Que si. Ah bon. Moi, je suis quelqu'un de très ouvert et je ne jette pas d'anathème. Donc, je serais ravi de faire.
5: Ce qui est intéressant, c'est que Sam a découvert le fonctionnement de cette Europe à 27. Elle est souvent critiquée, etc. Mais elle permet aussi de se parler, d'essayer de faire avancer ensemble des dossiers et de progresser.
6: Alors, je comprends mieux pourquoi nos amis anglais sont partis. Les Anglais, étant les inventeurs du parlementarisme et de la démocratie parlementaire moderne, ne pouvaient pas s'accommoder d'un tel fonctionnement. Surtout quand tu vois qu'en fait, Ursula von der Leyen, elle est allemande et sa présence marque juste la domination de l'Allemagne sur les institutions européennes.
3: C'est son dernier mandat.
6: Et donc, les Britanniques, eux, ne sont pas du genre à se coucher devant l'Allemagne ni à faire partie d'un ensemble dominé pendant l'Allemagne. Ils se sont pas battus deux fois pendant deux guerres mondiales pour éviter la domination allemande sur l'Europe.
5: C'est grâce à l'Europe qu'on se tape plus avec les Allemands.
6: Pas du tout.
5: Bah bon,
6: si on se tape plus avec les Allemands, c'est parce qu'on est trop vieux. C'est parce que les Allemands sont trop vieux et nous aussi parce qu'on est une nation de vieux et plus une nation de jeunes. Et parce qu'on a perdu la Seconde Guerre... Pardon. Et parce que l'Allemagne a perdu la Seconde Guerre mondiale et qu'on est passé sous dépendance américaine. c'est tout. Donc, c'est pas à cause de ça.
3: J'ai trouvé palpalpitant, voilà, de découvrir qu'il y avait eu même trois femmes.
7: Non, mais c'est bien, c'est bien que tu
3: trois femmes seulement qui ont été présidentes.
6: Simplement, du Parlement. Notre ami Sam n'a vu que la partie émergée de l'iceberg. C'est comme le Titanic. Il n'a pas vu l'immense partie émergée. Il n'a vu que la vitrine, il n'a pas vu la Commission européenne.
3: C'est intéressant de voir avec, comment ça fonctionne.
6: Avec le poids des entreprises de lobbying, par exemple.
3: Non, mais
6: il
3: alors,
6: n'a pas vu
3: loin d'être
6: la
3: naïf,
6: corruption.
3: Hein.
6: Je vous renvoie aux articles du New York Times, un journal loin d'être complotiste, qui a révélé les fameux SMS entre l'entreprise Pfizer et Ursula von der Leyen pour les vaccins. Quand on disait ça aux grandes gueules il y a quelques années, on était traité de complotiste. Maintenant, les SMS sont dans le New York Times, journal de référence aux États-Unis, et qu'on ne peut pas taxer de complotisme. Donc, c'est ça qui devrait nous intéresser. C'est la gigantesque entreprise de corruption qui se cache notamment à Bruxelles. C'est ça qui devrait, aussi
3: et qui
6: nous
3: se cache en France aussi.
6: C'est la manière dont nos amis allemands, hein, le couple franco-allemand, tu sais, le couple franco-allemand, c'est comme mon couple à moi avec Rihanna. Il n'y a que moi qui suis au courant. Rihanna, elle n'est pas au courant qu'on est en couple. Bah, le couple franco-allemand, c'est pareil. Il
7: n'y
6: a que les Français
7: Rihanna,
6: qui en parlent. C'est une expression que tu ne vois jamais en Allemagne. Et regarde comment l'Allemagne fait tout pour saboter le nucléaire français. Notre principal avantage énergétique et économique, c'est le nucléaire. L'Allemagne, qui est sortie unilatéralement du nucléaire en 2011, sans prévenir ses partenaires et sans concertation, fait tout pour saboter et détruire le nucléaire français parce qu'elle ne supporte pas que la France ait cet avantage-là. Tout ça, ça serait assez intéressant à creuser quand même.
7: Eh ben moi, je suis française, tu vois, et pro-européenne. L'un n'empêche pas l'autre. Tu disais tout à l'heure, Sam, que toi, t'étais français. Et quand Olivier te dit « mais européen », t'as dit « non, je suis français ». Moi, je suis française et je suis pro-européenne. J'ai eu la chance, quand j'ai fait mes études de droit, d'aller au Parlement aussi, parce que j'ai participé à un concours de plaidoirie, le concours René Cassin, grand défenseur des droits de l'homme. Et c'était organisé au sein même du Parlement. Et on avait rencontré aussi, à l'époque, je vous parle de ça il y a 25 ans, on avait rencontré certaines personnes qui étaient du Parlement. Et c'était très intéressant. Moi, je suis pour une Europe qui nous protège, qui nous rend plus forte. Et en revanche, quand je vois par rapport à mon domaine d'activité, donc tout ce qui est Conseil de l'Europe, Cour européenne des droits de l'homme, qui rendent des décisions contre la France pour, par exemple, des détentions indignes, donc de certains détenus dans les prisons, eh ben, j'estime que malheureusement, il n'y a pas assez de force exécutoire. Donc je suis pour une Europe qui nous protège, qui nous rende plus forte, mais à un moment donné, je voudrais que toutes les décisions qui sont prises par l'Europe, notamment, je regarde que par rapport au prisme de mon métier...
6: Pour une dictature européenne sur la France, qui contraigne, qui torde le bras de ta nation.
7: Mais à partir du moment où on est en train de dire que la France, elle ne respecte pas les détenus et qu'en effet, on les considère comme des animaux, ben oui, je suis désolée, ça devrait plutôt, tu vois, s'appliquer et être contraignant.
6: C'est marrant,
7: et c'est là le problème. Moi, en tout cas, c'est juste là où le bas blesse.
6: Par exemple, les détenus afro-américains qui sont détenus dans des conditions très dures aux États-Unis, on fait quoi? Ben, les États-Unis, c'est un État souverain. Il n'y a personne qui leur tord le bras. Alors pourquoi nous, on nous tordrait le bras?
7: Mais parce que justement, on a envie d'être une grande nation, en tout cas par rapport à l'Europe.
6: Donc on n'est plus un État souverain.
7: Et ben par rapport à ça, non, moi je suis désolée. Dès que ça touche aux droits de l'homme, en effet, il y a une supériorité de l'Europe.
0: Ce qui est amusant d'ailleurs, c'est que Gabriel Attal veut relancer, j'entendais dans les propositions de campagne, les États-Unis d'Europe. Ça, c'était le vieux fantasme, tu sais, qui revient d'avoir les États-Unis d'Europe.
6: D'ailleurs, tu me posais la question, mais tu sais que j'ai visité le Parlement européen.
0: Et alors ?
6: Quand j'étais au collège, puisque j'étais élu au Conseil municipal des jeunes, et donc on nous avait emmené visiter le Parlement européen à Strasbourg. Et je me souviens m'être assis dans le siège d'un député européen qui, à l'époque, s'appelait François Bayrou. Donc je m'étais assis dans le siège de.
0: Et tu avais ressenti des vibrations.
6: Des vibrations béarnaises, démocrates chrétiennes. Et donc.
5: Mais ce qui est intéressant, c'est que là, il va y avoir beaucoup d'élections en Europe, en France, bien sûr, en 2027, mais aussi en Espagne, en Italie, en Pologne, avec une poussée quand même plutôt des nationalistes, je vais les appeler
6: ainsi.
5: Et donc, ça va être intéressant parce que peut-être qu'il peut y avoir aussi une remise en cause de l'Europe telle qu'elle fonctionne aujourd'hui, en fonction des résultats. Le problème, tu disais, les États-Unis d'Europe, la protection de l'Europe. Moi, je suis assez d'accord, sauf qu'il y a une grande ambiguïté, c'est-à-dire qu'à la fois on est censé être amis et en même temps on se fait concurrence, c'est-à-dire que on est dans un marché, donc on essaie de vendre plus de produits que les Allemands, les fruits et légumes espagnols concurrencent les fruits et légumes français, etc. Donc il y a une ambiguïté depuis le début dans cette Europe, c'est-à-dire qu'on se dit, moi je comprends l'idée d'être une Europe très forte face à la Chine, aux États-Unis, d'être unis, parce que c'est vrai, tout seul
7: on peut
5: pas peser face aux géants américains, chinois ou indiens, mais en même temps on n'arrive pas à se mettre d'accord, donc quand il s'agit d'acheter des avions militaires, eh bien on va acheter américains, on n'achète pas forcément français ou Airbus. Quand on va parfois favoriser ce qui se passe à l'est ou à l'ouest, alors qu'on pourrait faire chez nous la même chose.
3: Après, c'est ça, ça qui me. Ouais.
5: Je suis assez d'accord avec Attal. Soit on y va à fond sur l'Europe, soit.
0: Oui, mais je voudrais qu'on écoute Patrick, parce que Patrick, il a un peu de rancœur, Patrick, du côté de Lyon. Bonjour Patrick.
8: Bonjour les grandes gueules.
0: Vous, l'Europe, vous l'avez toujours un peu en travers par rapport au référendum, hein, Patrick.
6: Très bien.
8: Ah ouais, c'est ça complètement. En fait, si vous vous souvenez bien, donc il y a eu le référendum sur Maastricht. Il me semble qu'il y avait 10 points d'écart, en fait. Le non l'avait remporté avec 10 points d'écart.
5: C'était 55-45.
6: Voilà. Non, ça, c'est le référendum de 2005.
5: Ah oui, pardon, non, oui, là, on parle de 2005. Maastricht, c'est Maastricht qui est passé.
7: Réviste et fiche.
5: Assez,
0: 92.
5: Ouais, c'était 51-49.
6: Voilà. 54-46.
8: Voilà, quoi qu'il en soit, les Français avaient voté non.
5: Oui.
8: Et il me semble que c'était le Parti Socialiste qui était au pouvoir à cette époque-là.
6: Oui, c'était Jacques Chirac.
8: De bêtises. Et je pense que là, il y a eu vraiment un déni de démocratie. Comment peut-on demander à des Français un référendum ? Il y a un résultat, quel qu'il soit, mais il fallait simplement respecter ce résultat.
6: Bravo.
8: Et à l'arrivée, qu'a fait le gouvernement à l'époque ? Il a passé outre. Et ben moi, depuis...
3: Macron avec les législatives.
8: Voilà, moi je suis vraiment exaspéré parce qu'en fait, j'ai l'impression que la France n'est plus maître de son destin. C'est-à-dire qu'on va prendre deux exemples concrets, les pêcheurs et l'immigration. La France n'est pas maître de son destin. On peut pas faire de contrôle. On peut absolument rien faire. Tout est dicté par Maastricht.
0: Si vous avez raison d'ailleurs, Patrick, parce que la colère des pêcheurs en ce moment, c'est aussi sur les quotas de pêche imposés par l'Europe.
8: Même avec la taille des filets. On est dans un monde, et nous, Français, ça nous impacte tous les jours. Tous les jours. Les agriculteurs, c'est pareil, ils ont des normes à respecter qui est complètement surréaliste. Et moi, je ne comprends pas.
6: Le Mercosur qui va détruire notre agriculture.
7: Donc pour vous, Patrick, vous voudriez sortir de l'Europe. Vous voudriez qu'on fasse comme le Royaume-Uni.
8: Moi, je vais vous dire honnêtement, l'Europe, qu'est-ce que ça m'a amené à moi, Français, dans ma vie de tous les jours ?
5: La paix.
6: Non.
7: Déjà, oui.
5: La paix.
7: Non, si.
6: Quand même. C'est pas grâce à l'Europe qu'il y a la paix.
5: Si.
0: Patrick,
5: quand même.
0: Qui sort avec cette question. On verra si l'Europe est au cœur de la campagne électorale. D'ailleurs, vous avez raison.
6: J'ai une question.
0: C'est fini.
6: Bravo Patrick, mais comment est-ce que, comme Olivier Truchot, on peut se dire libéral, ce qui est très bien, et en même temps soutenir l'Union européenne, qui est une horrible bureaucratie qui pond des normes, le calibrage genre de choses.
7: L'accumulation
6: de normes.
7: Comment
6: tu peux dire que l'Europe, ça va nous permettre de peser face aux États-Unis, alors que les autres États peuvent faire
0: l'Union européenne. 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
7: Ah,
5: c'est encore
0: le tout nouveau qui a été présenté la semaine dernière.
7: Non, ça coûte trop cher.
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0: Vous êtes avec les GG en direct sur RMC et RMC Story. Aujourd'hui, on a un trio composé d'une avocate, d'un prof de philosophie et d'un créateur de contenu. Le créateur, c'est Sam Zira. Le prof de philo, c'est Jean-Loup Bonamy. L'avocate, c'est Sandrine Pégan. Il est 10h moins le quart. C'est l'heure du on s'en fout pas.
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0: Avec Anaïs Inès Sainz, bonjour.
3: Bonjour les GG, bonjour à tous. S'il y avait un doute, ben il n'y en a plus. C'est finalement bien Éric Zemmour qui se lance dans la course à la présidentielle. Le président de Reconquête l'a annoncé hier soir sur BFM TV. Écoutez.
4: Je suis candidat à la présidence de la République.
5: C'est une déclaration donc ce soir.
4: Non, mais vous comprenez ce que je veux dire.
5: Vous êtes candidat à la présidentielle ce soir, Éric Zemmour.
4: Non, mais vous avez compris, je serai candidat à la présidentielle.
6: Oui, c'est sûr, on va le voir partout, c'est Zemmour.
3: Bon les GG, c'est pas on s'en fout pas, mais a-t-il une chance ou pas, Éric Zemmour, ma chère Sandrine?
7: Donc je dois répondre à...
3: A-t-il une chance ou pas?
7: Non.
3: Sam?
8: Aucune, bien évidemment.
3: Jean-Loup?
9: Aucune, absolument aucune.
3: Pourquoi Jean-Loup?
9: Alors, pour plusieurs raisons. Déjà, la première fois, en 2022, la fois précédente, il était porté par une vague. On parlait beaucoup de lui. C'était quand même un personnage central de l'élection. C'est plus du tout le cas aujourd'hui. Il fait pas partie des gens dont on parle. Il n'est porté par aucune vague. Et la fois précédente, alors qu'il était porté par une vague, il a terminé à 7%.
7: Ben, c'est pas mal.
9: Il était très loin derrière les trois premiers, très loin derrière Mélenchon ou Marine Le Pen. Et après, aux législatives, il n'a pu, sur 577 circonscriptions, il n'a pu faire élire aucun député, et même aucun candidat Reconquête ne s'était qualifié pour le second tour des législatives. Lui-même, je crois que c'était à Saint-Tropez, il n'a pas réussi à être élu, il n'a même pas réussi à se qualifier pour le second tour des législatives dans une circonscription qui pourtant avait été choisie parce qu'elle aurait dû lui être favorable. Et il faut bien dire qu'en plus, il y a une donnée nouvelle. Cette donnée nouvelle, elle s'appelle Sarah Knafo. Aujourd'hui, la vraie personnalité de Reconquête, c'est Sarah Knafo. C'est comme la famille royale d'Angleterre. Tu as la reine et tu as le prince consort. Éric Zemmour est devenu le prince consort de Reconquête. Et la vraie star qui a percé par son talent de communicante, c'est Sarah Knafo. C'est de elle dont
8: on parle. Donc il aurait dû se retirer.
9: Il aurait dû se retirer. Ça va être un vrai problème parce qu'il risque de faire moins de 5% et de ne pas être remboursé de ses frais de campagne.
3: Sam.
8: Après, vous voyez, je vais revenir sur le aucune, sur mon affirmation, parce que je pense que on a quelques mois devant nous, quand même, avant l'élection présidentielle, et on peut avoir énormément de surprises.
9: Oui, mais pas celle-là.
8: Mais très honnêtement, moi, du haut de mes 20 ans passés, j'ai appris une chose, c'est que dans la vie, eh bien, rien, tout peut bouger. Tout le temps. Voilà, rien n'est gravé dans le marbre.
9: Ça, c'est vrai.
8: Donc, il faut faire attention. Il faut rester toujours méfiant et se méfier justement de ceux dont on dit ils ne vont faire que 3%.
9: Mais le prince consort Éric Zemmour n'est pas Rocky Balboa. Il ne va pas faire une percée dans les 6 mois qui viennent. Ça, je peux vous l'affirmer sans risque.
7: Vous oubliez quand même quelque chose. Il y a déjà un préalable concret. C'est qu'il faut qu'il obtienne les 500 parrainages.
9: Les 500
7: parrainages.
9: Signatures.
7: Hein, oui, et les banques. Et ce n'est pas gagné. Et rappelez-vous aussi que les sondages en ce moment le placent à combien? Entre 2 et 5%. Donc, aucune chance.
8: Et on voit que on a fait 200 signatures pour l'instant.
10: Pour rebondir sur ce que dit Jean-Loup, c'est vrai qu'il y a 5 ans, il y avait un phénomène Zemmour. D'ailleurs, c'était au mois de septembre, on parlait que de lui.
9: Il était à 17% dans les sondages de septembre.
10: Il faisait la une de tous les médias, etc. Cette année, c'est Sarah Knafo qui fait parler d'elle avec un livre qui cartonne.
7: Je crois qu'elle en a 130 000.
9: Et elle est bien meilleure politique que lui.
7: Mais elle, c'est un talent générationnel. Moi, je trouve, vraiment.
10: Et hier, c'est intéressant parce que visiblement, il n'avait pas envie de se déclarer officiellement candidat hier sur le plateau de BFM TV. Il a été un peu poussé grâce aux excellents journalistes de BFM TV, dont Marie Chantrey, qui lui posait la question, mais est-ce que c'est vous, Sarah Knafo, vous? Et à un moment donné, il dit, c'est moi. Voilà, on voit quand même qu'il y a cette histoire dans le couple où on a l'impression que c'est Sarah Knafo qui est en ce moment un peu le vent dans le dos, mais c'est lui qui sera le candidat.
8: On enchaîne. Ça doit être compliqué à vivre pour le couple.
3: Les GG. Emmanuel Macron, contraint de renoncer à son traditionnel déplacement des journées du patrimoine, où le chef de l'État était attendu aujourd'hui, au Fort Boyard.
8: Mais quel dommage!
3: Eh oui, visite qui tombe à l'eau compte tenu de la dégradation de la situation internationale et de ses conséquences en France. Comprenez la crise des carburants qui asphyxie de nombreux Français. Est-ce qu'on s'en fout pas, Sandrine?
7: Absolument pas.
8: On s'en fout pas du tout.
3: Jean-Loup.
9: Je m'en fous que le père Fouras Macron, avec ses deux nains passe-dans le cornu et passe-partout, comment il s'appelle?
8: Attention, c'est à la limite des discriminations.
9: Ne se rendent pas au Fort Boyard, je m'en fous complètement.
3: Bon, Sam.
8: Moi, je m'en fous pas tout simplement parce qu'on aurait pu avoir, je pense, des réponses
11: Père Fouras aurait pu nous permettre de répondre à une énigme à 54 milliards. Comment allons-nous faire pour les trouver? Si c'était le seul moyen d'avoir les réponses, je suis très déçu.
0: Souviens-toi qu'à la fin, il y a plein d'argent qui tombe. Peut-être qu'on aurait pu justement récupérer.
10: Félinera, tête de tigre.
7: Mais moi, je rêve que les grandes gueules fassent Fort Boyard.
3: Ah, alors Olivier, on faillit à plusieurs.
7: C'est vrai.
0: Cinq fois.
7: Et alors quoi, vous n'avez pas été finalement retenu par le casting?
10: Je crois que le diffuseur ne voulait pas faire de la pub à une chaîne concurrente.
7: Oh, quel dommage. Bon, vous imaginez
10: c'est l'explication qui nous avait été donnée à l'époque.
8: Je crois,
10: Je crois que l'équipe de Fort Boyard voulait qu'on fasse l'émission.
7: Mais vous aimeriez, vous
10: et puis finalement, au dernier moment, le diffuseur a dit non.
7: Est-ce que t'aimerais?
10: Oui, oui.
7: Ah, moi, j'adore les
10: poissons. Moi,
7: je serais la première à me présenter. Et j'irais, s'il vous plaît, prenez-moi,
0: On pourrait faire une équipe GG à Fort Boyard. Ça serait vachement bien.
7: Ça serait extraordinaire.
0: Tiens, regarde, on a déjà Sandrine qui est
10: OK. On amènerait ça.
7: Sam, tu peux pas. Je suis hyper sportive,
11: j'ai peur de rien. J'ai peur des fourmis, des araignées, des souris.
7: On va rigoler. Voilà, rigoler. Viens avec nous.
0: Jean-Loup, tu ferais ou pas Fort Boyard, c'est là où tu dois sauter d'en haut du fort. Tu ferais ou pas?
9: Ah, pour sauter à. Oh oui, oui, oui.
0: Ouais, il le ferait. Allez, bah, vous avez déjà l'équipe, là, ici. Allez, on enchaîne, Anaïs.
3: Les GG, un film en russe réalisé par un franco-russe préféré à la bataille de Gaulle pour représenter la France aux Oscars. Est-ce qu'on s'en fout ou pas, Jean-Loup?
9: On s'en fout pas.
3: Sam?
11: On s'en fout complètement.
3: Sandrine?
7: Moyen.
3: Ce film, c'est Minotaure, un grand prix du dernier festival de Cannes, réalisé par Andrei Zviagintsev, réalisateur russe exilé en France, qui raconte les dérives d'un chef d'entreprise en Russie qui envoie ses employés sur le front ukrainien. Alors oui, ce film est produit en France, mais est-ce que ça suffit pour défendre les couleurs tricolores en mars prochain à Hollywood, Jean-Loup?
9: Mais je suis un peu surpris qu'un film dont je n'avais jamais entendu parler avant ce matin,
3: sort en octobre,
9: soit sélectionné plutôt que la bataille de Gaulle, qui est véritablement un phénomène de société. On est à plus de 5 millions d'entrées, on va vers les 6 millions.
3: Grand prix du Festival de Cannes,
9: le
3: Minotaure.
9: Un film qui avait très mal commencé en termes d'audience. Et finalement, il y a eu une remontada de la bataille de Gaulle totalement inattendue, ce qui est très rare dans le cinéma et dans le monde justement du box-office. Donc, je suis un peu circonspect qu'on choisisse.
10: Ce qui est intéressant, c'est de voir les critères en fait, de sélection. Oui,
9: c'est la propagande anti-russe.
10: Alors, c'est une dizaine de personnes qui décident. Hein, c'est des membres du CNC, des gens qui sont du professionnel et qui disent ce qui compte, c'est que le film soit produit par des Français. Donc, le film est produit par des Français.
7: Oui. Mais il y a deux sociétés de production.
10: Mais il n'y a rien de français.
9: Il n'y a rien de français là-dedans.
10: Alors, même si le russe vient en France, mais le film est russe, l'histoire est russe,
9: les acteurs sont russes.
10: Et alors, c'est vrai qu'ils avaient soit le choix, lui ou De Gaulle. De Gaulle, tout est français. Et en plus, ça parle d'un personnage français. C'est et alors, ce qu'ils disent pour se défendre, ils disent bah oui, mais on a plus de chances de gagner avec Minotaure parce qu'il a eu le Grand Prix à Cannes que Bataille de Gaulle.
0: Donc ils ont
10: intérêt à gagner parce
7: qu'il y avait une autre difficulté avec la Bataille de Gaulle, c'est que c'est un diptyque. Donc du coup, ça faisait deux films. Donc c'était compliqué aussi, visiblement, pour la sélection.
9: Mais j'espère qu'ils vont perdre.
7: Oh là là, qu'est-ce que t'es pas patriote, toi.
0: Petite annonce de la part des GG des grandes gueules.
7: Fort Boyard?
0: Non, le Grand Prix des maires, le Grand Prix des maires qui approche, la 9e édition. Maire élu citoyen, c'est le moment de mettre en avant une commune qui a réussi, une initiative qui peut faire école partout en France. Et pour ça, il faut vous inscrire sur grandprixdesmaires-candidature.fr dans les domaines de l'action sociale, de l'emploi, de l'agriculture, de l'aménagement, de la culture, du sport, de l'écologie. Et c'est là où j'attire votre attention. Quelque soit la taille de la commune. C'est-à-dire que votre commune peut faire juste 200 habitants, même par rapport à une ville de 500 000 habitants. Ce qui compte, c'est ce qui a été mis en place, ce qui marche et ce qui peut être dupliqué. Dans tous les domaines dont j'ai parlé, pour une fois, ça ne part pas de Paris, ça part d'en bas, ça part des territoires, ça part de la campagne, ça part de notre pays. Grandprixdesmaires-candidature.fr, mettez en avant la réussite de votre commune, vous l'inscrivez, elle est sélectionnée et elle sera sûrement récompensée lors de cette grande soirée que nous présenterons, Olivier et moi,
10: au
0: Théâtre du Lido, le mardi 24 novembre, devant un parterre d'élus français.
10: Allez, dans un instant, sont invités, Sandrine.
0: Suite des grandes gueules et Teddy Riner, inquiet de voir la montée de l'extrême droite en France. Est-ce que vous partagez cette inquiétude?
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0: Les GG, les Grandes Gueules en direct sur RMC et RMC Story, et avec les GG aujourd'hui, Sandrine Pégan, avocate. Nous sommes avec Jean-Loup Bonamy, professeur de philosophie, et Sam Zira, le créateur de contenu. Que va-t-il se passer dans cette deuxième heure des GG? De quoi allons-nous parler? On va parler de ce que veut faire Sébastien Lecornu. Je pense qu'on a trouvé notre chevalier des efforts budgétaires. Il va falloir se rallier derrière son panache, derrière le panache Lecornu. Le voilà qui enfourche le cheval de l'effort budgétaire à 54 milliards. Courageux Lecornu, est-ce qu'il va y arriver? 32-16 pour en parler tout à l'heure avec les GG, avec les Grandes Gueules. Et on aura un spécialiste de l'effort budgétaire, l'éditorialiste d'RMC et de BFM TV, vous connaissez bien, l'une des grandes gueules de l'économie, Emmanuel Le Chypre. Mais d'abord, on va s'intéresser à un poids lourd. Peut-être qu'il va devenir un poids lourd de la politique. Il s'agit du judoka Teddy Riner.

0: Très belle chanson de soprano sur Teddy Riner que l'on peut apprécier par la qualité de sa prose et des adjectifs. Teddy Riner qui s'est prononcé, enfin plutôt, il entre dans le débat politique en disant ça m'angoisse de voir ce qui se passe dans mon pays et ce qui m'angoisse c'est en particulier la montée de l'extrême droite.
1: Oui, il était interrogé par nos confrères de Stade 2 sur France Télévisions et il s'est confié sur cette angoisse. Voilà ce qu'il dit précisément. Ce qui m'angoisse, c'est la tournure que prend le pays. Ça m'angoisse, même moi sportif de niveau, ça m'angoisse de voir tout ça. La montée des extrêmes, ça me fait flipper. Le journaliste l'interroge et lui demande s'il pense aux deux extrêmes, gauche et droite. Et là, Teddy Riner répond, l'extrême droite. Il faut appeler un chat un chat. Alors, bien sûr, il a été critiqué pour ses propos. C'est pas la première fois d'ailleurs que Teddy Riner parle politique, parce qu'on lui avait demandé à un moment donné, mais ça vous intéresserait de faire de la politique, d'être ministre, etc. Il dit non, moi si je fais de la politique, c'est pas pour être ministre des sports, mais c'est pour être président. Donc il ne cache pas une ambition. Et c'est vrai que c'est une personnalité qui est très appréciée. C'est l'un de nos plus grands sportifs, avec un palmarès incroyable. Et c'est quelqu'un qui a du charisme. Alors bien sûr, ça ne plaît pas à tout le monde ce qu'il raconte. Et donc il a justifié ensuite ce qu'il a dit. Il a dit que, comme beaucoup de Français, la situation actuelle l'inquiétait. La colère qui monte, les fins de mois difficiles, le respect de nos institutions qui s'effritent, les fragilités de notre école, le manque de perspectives pour notre jeunesse. Si je m'exprime, ce n'est ni pour donner des leçons, ni pour diviser. J'aime profondément la France. Je défends son histoire, sa diversité, le génie de son peuple, son patrimoine. Voilà, on peut ne pas partager mon avis, c'est le jeu du débat, mais j'ai le droit de m'exprimer. Donc même dans la façon d'argumenter, moi je trouve que y a des choses intéressantes. Est-ce que Teddy Riner a raison de parler ou doit-il se taire ?
0: 32-16 pour dire aux grandes gueules, Sandrine.
2: Je ne comprends pas trop la polémique qu'il y a autour de lui, autour de Teddy Riner, parce que c'est pas parce que tu es un sportif de haut niveau que tu perds ta qualité de citoyen quand tu montes sur un podium. Il a le droit de donner son avis, il a le droit de dire que justement la montée de l'extrême droite l'angoisse. Et je pense aussi qu'il s'est un peu fait piéger, comme M. Zemmour, par le journaliste, parce qu'au départ, il parlait des extrêmes, donc il voulait vraiment signifier les extrêmes, et puis après, le journaliste lui dit « des extrêmes ?» Et puis c'est là où il s'est dit « bon, je vais plutôt aller sur l'extrême droite ». Donc je pense que...
1: C'est une bonne question du journaliste, et il aurait pu dire, il aurait pu apporter comme réponse les deux extrêmes, et là, il dit que l'extrême droite.
2: C'est ce qu'il a fait au départ, et c'est ensuite qu'il
1: s'est corrigé.
2: Il s'est corrigé.
1: Il s'est dit « aïe ».
2: Mais en attendant, il a sa qualité de citoyen, et il a le droit de donner son avis. Maintenant, libre à lui, mais je ne sais pas pourquoi, mais il ne faudrait pas forcément lui appliquer aussi la jurisprudence de Léo Marchand, puisque lui, il avait préféré se taire.
0: Ils ont été pris plein la gueule aussi.
1: On lui reproche de se taire. Voilà. Et là, on reproche à
2: Kylian Mbappé,
1: parler.
2: Pareil,
1: voilà,
2: avec ce qui s'est passé sur...
3: C'est le problème.
2: Mais là aussi, ce qu'on reproche aussi à Teddy Riner, c'est parce qu'en 2016, donc il y a 10 ans, il avait aussi une position qui était totalement différente, où il avait dit non, moi, je ne veux pas me positionner.
3: Oui, mais on évolue.
2: Tu as le droit de mûrir, tu as le droit de
3: ça. Et ça, c'est une grande contradiction, je trouve, dans notre société. C'est qu'on demande aux artistes, aux sportifs, de prendre position. Voilà, on leur dit, tu dois prendre position, c'est important. On te suit pour ce que tu es, on te suit aussi pour tes idées. Et d'un autre côté, on leur reproche de ne pas prendre la parole. C'est pas la première fois, qu'on assiste à des scènes comme ça. Comme tu le dis, Léon Marchand, lui, il a pas voulu se positionner politiquement. Il a pas envie. On lui dit quoi ? T'es fasciste, t'es raciste. Et quand là, Teddy Riner,
0: t'as même le privilège blanc.
3: Si ça correspond pas à ce que la personne qui écoute ou qui va voir pense, et ben là, ça va être tout de suite, faut boycotter. La question, c'est est-ce que les sportifs, est-ce que les artistes doivent se positionner politiquement ? Est-ce qu'on attend ça d'eux véritablement ?
0: Est-ce que c'est important pour toi d'entendre les stars du sport se positionner ou pas ?
3: Je me fais la réflexion justement. Mais par exemple, quand Madonna l'avait fait, rappelez-vous, à son concert à Paris, elle avait grimé Marine Le Pen en Asie. Elle avait été acclamée. Mais ça froisse aussi toute une partie de son public. Après, tout dépend, je pense, si t'es un artiste ou tu t'en fous, c'est ta conviction, c'est ta ligne de conduite, c'est les messages que tu fais passer. Ou alors, essayer de plaire au plus grand nombre. Et là, il y a eu le problème aussi avec Ed Sheeran et Macklemore.
2: Je ne sais pas si vous avez suivi
3: et le boycott de Macklemore, qui faisait la première partie du chanteur Ed Sheeran, qui a dit Free Palestine, qui a passé des images de Gaza derrière. Après, les promoteurs des stades ont dit qu'ils ne voulaient plus que Macklemore assure les premières parties d'Ed Sheeran. Ed Sheeran n'a pas voulu se positionner politiquement. Et aujourd'hui, Ed Sheeran se retrouve boycotté avec des.
0: Il y a même ces musiciens qui ont quitté la tournée d'Ed Sheeran, ouais, d'ailleurs.
3: Alors, c'est les autres qui assuraient les premières parties, ouais, qui, en solidarité avec Macklemore, ont dit, bah, on arrête, on le fera pas nous non plus.
2: Donc, quoi voilà, que l'on fasse, finalement, on nous le reproche.
3: C'est alors, pour ça qu'en fait,
2: on te reproche.
3: Tout simplement.
2: Voilà, la liberté
3: faut
2: d'expression.
3: Ou ne pas dire ce qu'on veut, tout simplement.
4: Et avoir le droit de rien dire aussi.
3: Exactement.
2: Le droit de se taire.
5: Jean-Loup. Non, moi, il y a beaucoup de choses qui m'intéressent dans

0: peut convenu.
1: Mais oui, c'est totalement convenu. C'est pas grave, d'ailleurs, on a le droit d'être convenu. Je ne le critique pas. Mais c'est une réponse très convenue, très dans le sens du système. Voilà, je suis contre les extrêmes. Donc, il est complètement convenu et dans le sens du système. D'ailleurs, il a le droit, je ne critique pas.
2: Ça serait bien d'ailleurs que Teddy, il vienne dans les grandes gueules. Ah bah, nous écoute, on rêverait.
3: Sur
2: moi, j'ai reçu une fois sur BFM TV. Déjà, c'est physiquement, ça, c'est impressionnant. Hein. Tu lui sers la poigne. C'est...
1: Oui, oui.
2: Là, t'as l'impression d'être un petit garçon à côté de Teddy.
1: Deuxièmement.
2: Mais ça serait bien qu'il vienne dans les grandes gueules.
4: Je serais ravi qu'il soit prêt.
1: C'est que je crois que Teddy Riner est d'origine antillaise. Or, le Rassemblement National, Marine Le Pen, fait d'excellents scores dans les dom-toms en général. Et y compris aux Antilles. Donc, ils devraient se demander pourquoi des gens d'outre-mer, des gens noirs, eh ben votent massivement à Mayotte, en Guadeloupe, en Martinique. Pourquoi est-ce que Marine Le Pen fait d'aussi bons scores dans les dom-toms ? Ça serait intéressant de se poser la question, parce que c'est vraiment une grande histoire d'amour entre Marine Le Pen et l'outre-mer. Donc, on devrait se poser, ils devraient se poser cette question. Ça apporterait aussi des éléments de réponse. Et enfin, dernier point, je constate une limite du RN. C'est-à-dire, il y a quand même un problème. Pourquoi est-ce que le RN n'arrive pas à engranger des soutiens d'artistes, de sportifs. Si tu regardes la campagne de Sarkozy en 2007, campagne très dure sur l'immigration et la sécurité, où il allait chercher les voix de Jean-Marie Le Pen, ben, il était soutenu par plein de personnalités. Jean Reno, Clavier, Hallyday, Faudel.
2: Celui-là, pas réussi, Faudel. Hein,
3: Miss Dominique.
1: Doc Gineco.
2: Oui,
1: il y avait toute une série.
2: Oui. Ça leur a pas réussi. Hein,
1: ça leur a pas forcément réussi, mais tu vois qu'il y a toute une série d'artistes, de sportifs, Barbe Livien, qui
2: soutenait. Oui, mais Barbe Livien, c'est un de ses meilleurs amis.
1: Il y avait, mais tu vois, il n'y avait pas de tabou.
2: Oui, mais Jean-Louis, j'ai une réponse à ça.
1: Il n'y avait pas de tabou, alors que là, il y a toujours un tabou sur le RN.
2: D'accord, je pense.
1: Et que le RN n'a pas réussi à briser ce tabou.
2: Oui, il n'y a pas de tabou, et qu'il y a aussi un peu de... C'est-à-dire que dans le milieu artistique, du spectacle, il est convenu de soutenir la gauche.
1: Oui.
2: Et que si tout d'un coup, un artiste de gauche disait, moi, en 2027, je vote Marine Le Pen, mais pardon, mais ça ferait la une des GG. C'est ça?
1: Oui.
2: C'est effectivement, mais ça ferait la une des GG, on se dira, bon, voilà.
1: Sarkozy,
4: on ferait une édition spéciale.
2: Je dis pas qu'il va voter, mais si Vianney dirait, moi, Marine Le Pen, je la kiffe.
1: Moi,
2: vous imaginez, on serait machin. En revanche, si Vianney dit, j'aime beaucoup Glucksmann, bon, ben, on dira, oui, c'est, voilà, on n'est pas surpris. Mais on a l'habitude de ça, Jean-Louis.
1: Mais tu vois que Sarkozy, il avait réussi à briser ce tabou.
2: Oui, mais ça veut pas dire qu'il n'y a pas des artistes qui voteront Marine Le Pen, mais ils le diront jamais.
1: Mais Sarkozy, il avait réussi à briser ce tabou, ce que ne réussit pas à faire le RN depuis 30 ans.
2: Souviens-toi que pour Faudel, Doc Gineco, ça n'a pas été ça.
1: Oui, mais je pense qu'il est déjà en fin de carrière.
3: Je pense qu'il y a une autre raison aussi. C'est-à-dire que dans le milieu du sport aussi, beaucoup sont issus de l'immigration. Mmh. Et si tu es Marine Le Pen, elle est sur un programme qui est immigration. Aujourd'hui, les footballeurs, les athlètes, d'une manière générale, viennent de banlieues parisiennes essentiellement. Et donc, ils ont un ressenti profond en eux sur le programme vis-à-vis du programme de Marine Le Pen.
1: Pourquoi?
4: Mais pas les bras.
1: Pourquoi est-ce que le Rassemblement National n'arrive pas à capter une partie de l'électorat de gens issus de l'immigration? Trump a réussi à capter
5: une partie. Facile à comprendre quand même.
1: Trump
5: a réussi. Philosophe.
1: Trump a réussi à capter une partie du vote mexicain avec un parti très dur, avec une ligne très dure contre l'immigration hispanique.
5: Parler, hein.
1: Mais donc il y a des hispano-américains qui vivent aux États-Unis. T'en as 40% qui ont voté pour Trump. Pourquoi le RN n'arrive pas?
2: Jean-Loup, moi je pense que tu te trompes. Je pense que dans les quartiers, beaucoup voteront Marine Le Pen, mais ils ne le diront pas forcément. C'est ça la différence. Ils l'assumeront pas parce que ils savent que derrière, ils vont se faire retraiter tous les noms, etc. Mais détrompe-toi. Il y a aussi, dans la population issue d'immigration, des gens qui votent Marine Le Pen de plus en plus, notamment sur le thème de la sécurité.
5: Vas-y. Non, mais je voulais dire, on peut se dire 3 secondes aussi, qu'en tant qu'humain, on n'a pas envie d'aimer les extrêmes. Juste, tout simplement.
2: Bien sûr.
5: C'est possible.
4: Bien sûr, mais voilà.
1: Merci pour cette prise de position courageuse.
5: Déjà, ce qui serait courageux, c'est de me regarder quand vous vous adressez à moi.
1: Ouais, déjà, on se tutoie en vrai. Donc, merci Sam pour ton anticonformisme et ton iconoclasme. Vraiment pour cette position.
2: Oui, mais Jean-Loup,
4: je suis
1: absolument pas convenu ni attendu.
5: Oh oui, désolé d'être
1: position
5: un petit peu
1: courageuse.
5: Dans la mesure. Bah oui, c'est courageux peut-être aussi de ne pas être dans la clivance. C'est courageux peut-être aussi de ne pas être dans les
3: aujourd'hui,
5: l'extrême.
3: Peut-être.
5: C'est courageux peut-être aussi de ne pas céder aux sirènes des extrêmes, soit de gauche ou de droite.
1: Merci pour cette position.
5: En tant que professeur
1: courageuse et audacieuse.
5: Et quand on s'adresse à quelqu'un, on le regarde dans les yeux.
1: Merci pour cette position courageuse.
2: La nuance. Finalement, ça peut être aussi une position courageuse, non?
1: Ah bah c'est sûr, oui. C'est sûr que Glucksmann et le cornu donnent une image de courage. Oh, ça fait
5: oui,
1: peur.
5: Oui, faisons d'ailleurs, revenir la monarchie, tiens.
1: D'ailleurs, la preuve, c'est que quand même, ils sont jamais traînés devant les tribunaux. Alors que tu regardes, Éric Zemmour ou Rima Hassan sont traînés devant les tribunaux. Donc tu vois qu'il y a plus de courage à être dans les extrêmes.
5: Oui, et Sarkozy a fait de la prison. Hein. Vous l'avez cité, il a fait de la prison.
1: Alors que il a fait de la prison, mais c'était pas pour ses prises de position. Oui.